0: Bonjour et merci de nous retrouver pour la foi prise au mot, votre rendez-vous de formation et de réflexion. Cette semaine, je vous propose de nous plonger dans une période charnière et dramatique de l'histoire biblique, la révolte des Maccabées. Nous sommes au IIe siècle avant Jésus-Christ, la Palestine est sous la domination de l'Empire Séleucide et le roi Antiochus IV, Épiphane, décide ou ne décide pas d'imposer la culture grecque, on va le voir. C'est dans ce contexte de persécution qu'éclate une rébellion menée par le prêtre Mattathias et ses fils, dont le célèbre Judas, surnommé Maccabée. Cette épopée fondatrice nous est racontée principalement par deux ouvrages, le premier et le deuxième livre des Maccabées, mais curieusement, bien qu'ils traitent en grande partie des mêmes événements, ces deux textes offrent des perspectives radicalement différentes. Le premier livre est une chronique aux accents politiques qui légitime la dynastie des Asmonéens. Le second, quant à lui, est une œuvre dramatique centrée sur le Temple de Jérusalem qui met en scène des martyrs bouleversants et formule pour la première fois de manière aussi claire l'espérance en la résurrection des morts. Alors, comment lire et comment comprendre ces textes aujourd'hui? Telle est la question que je vais poser à mes deux invités. Maureen Nathalie, bonjour.
1: Bonjour.
0: Maureen Nathalie, vous êtes maître de conférence en histoire romaine à Nanterre. Et puis, Michael Gérardin, bonjour.
2: Bonjour.
0: Vous êtes maître de conférence en histoire ancienne à l'Université du Littoral et c'est à Boulogne-sur-Mer. Alors peut-être pour commencer, j'ai une question provocatrice. Maureen Nathalie, vous êtes maîtresse ou maître de conférence en histoire romaine. Est-ce qu'il y a des Romains dans cette histoire?
1: Oui. Il y en a.
0: Je vous ai surpris, j'ai réussi.
1: Il y en a. Alors, il y en a en fait des deux côtés de l'histoire, au tout début de l'histoire, puisque dans le cadre du proto-État, de la révolte et du proto-État juif qui va se mettre en place et qui nous est raconté dans les livres des Maccabées, il y a des relations diplomatiques avec les Romains qui sont mentionnées, qui sont établies dans le texte. Et puis, à l'autre bout de la chaîne, je dirais en termes de réception, dans la tradition juive tardo-antique, en fait, le contexte historique du récit est déplacé, puisque comme vous l'avez dit, il se déroule sous les Séleucides, donc au IIe siècle avant notre ère. Mm-hmm. Mais dans les réélaborations juives de l'Antiquité tardive en hébreu, le récit est déplacé sous l'époque romaine, et le persécuteur devient l'empereur romain. Donc oui.
0: Parce que effectivement, disons-le tout de suite, donc il y a 1 et 2 Maccabées qui sont rentrés dans le canon catholique. Toutes les églises ne le reconnaissent pas dans leur canon. Et puis il y a d'autres livres.
1: Si on prend la Bible comme base de départ, on trouve quand on va acheter une Bible dans une librairie commune, on peut trouver des Bibles dans lesquelles on a 2 autres livres, 3 et 4 Maccabées. Alors, certaines églises chrétiennes reconnaissent 3 Maccabées, pas toutes. Et 4 Maccabées n'a pas de statut canonique dans aucune église chrétienne à ma connaissance, mais en revanche, il fait dans certaines églises partie de la culture. Et le contenu est bien connu des fidèles. Alors, 4 Maccabées, en fait, c'est la reprise d'un épisode de 2 Maccabées, donc on comprend très bien le lien entre les deux. En revanche, 3 Maccabées n'a pas de rapport avec le contexte dont il est question dans 1 et 2 Maccabées, mais c'est de la littérature de persécution qui se déroule également à l'époque hellénistique et dont les victimes de la persécution sont des communautés juives. Donc en fait, on peut, je pense, définir les livres des Maccabées de manière générale comme de la littérature de persécution.
0: Et dernière question, dans le judaïsme, ces événements, ces livres ne sont pas canoniques?
1: Non.
0: On en fait mémoire, on a tout le tableau. Hein.
1: Alors, ces livres ne sont pas canoniques parce que, pour des raisons sur lesquelles nombreuses hypothèses ont été formulées, mais dont on n'est pas certain, lors de la formation du canon de la Bible hébraïque, justement, il a été décidé par le mouvement rabbinique de le limiter à la Bible hébraïque, c'est-à-dire les textes qui n'avaient pas de version hébraïque ont été exclus de ce canon. Or, 1 et 2 Maccabées ne sont parvenus jusqu'à nous que en grec. Alors, on pense que 2 Maccabées a été écrit en grec, c'est quasi certain. 1 Maccabée, l'hypothèse majoritaire, c'est qu'il a été écrit dans une langue sémitique, hébreu ou araméen, puis traduit en grec. Mais il semble que dès l'Antiquité tardive, il n'y avait plus de version en langue sémitique. Donc, d'autres livres ont été écrits par des juifs, mais dont il n'y avait plus de version araméenne ou hébraïque, ont été exclus. C'est ce qu'on appelle les apocryphes juifs. Et ceux qui sont canoniques pour certaines communautés chrétiennes sont appelés deutéro-canoniques. Mm-hmm. Donc, ces textes ne sont pas canoniques pour les juifs. Néanmoins, le contenu est connu, et notamment des épisodes qui sont mentionnés dans De Maccabée, celui de du martyr des sept frères, de leur mère et du prêtre, sont mentionnés d'abord dans le Talmud de Babylone, donc dont on situe l'achèvement au 7e siècle de notre ère, et dans un autre texte de Midrash, le Midrash sur les Lamentations, dont on place l'élaboration vers 500. Mm-hmm. Donc le contenu est connu, les Asmonéens sont connus, la persécution, ce que le Talmud appelle la persécution grecque contre les Asmonéens sont connus, mais les textes eux-mêmes ne sont pas canoniques.
0: Je crois même qu'il y a un club de foot qui s'appelle les Maccabées. Donc
1: il y a beaucoup de choses qui s'appellent les Maccabées, effectivement.
0: Donc voilà. Michael Gérardin, ça parle de quoi, en fait? Et qu'est-ce qui se passe et qu'est-ce qu'il y a d'historique dans ces livres? Alors, on va serrer les questions, évidemment. Mais ça parle de quoi?
2: Alors, ça parle de quoi? Ça parle, pour le premier livre des Maccabées, c'est une fresque dynastique. C'est-à-dire que vous avez l'histoire d'une famille, la race choisie par Dieu pour sauver le peuple d'Israël, mm-hmm. comme on peut lire au chapitre 5, verset 62, qui a été à la tête de l'insurrection dès le départ, si on en croit ce livre-là, et qui finalement, à la fin du livre, obtient l'assentiment de la dynastie séleucide pour mm-hmm. devenir grand prêtre, et qui établit une dynastie. Le dernier verset de ce livre-là, c'est quand Jean Hyrcan prend le sacerdoce à la suite de son père, point final. Donc c'est véritablement une chronique familiale. De Maccabée, c'est beaucoup plus complexe. On est vraiment sur un récit centré sur la figure de Judas Maccabée. Donc les frères sont exclus dans une position minoritaire. On s'arrête peu avant sa mort, et on va sans doute en reparler, mais on a au départ plusieurs autres textes qui ont été agglomérés avant donc ce récit principal.
0: Le contexte, Alexandre le Grand conquiert tout l'Orient. Enfin, c'est comme dans Astérix, tout sauf... Non, conquiert tout l'Orient, il meurt, c'est fort triste, et tout le monde se bat pour avoir l'héritage, enfin tout le monde, c'est généraux, et ça tombe sur la région de
2: Levant
0: d'Israël,
2: Sud.
0: Le Levant Sud tombe.
2: Le Levant Sud, en 300 ans, est pris par les Ptolémées,
0: oui.
2: par les Ptolémées d'Égypte, les Lagides, qui, par traîtrise, se sont emparés de cette région qu'ils auraient dû normalement rétrocéder aux Séleucides, mais ils ne l'ont pas fait. Ce qui entraîne jusqu'à 9 guerres de Syrie.
0: C'est ça.
2: 9 guerres qui opposent donc le royaume du Nord. Si vous voyez dans le livre de Daniel, le roi du Septentrion et le roi du Midi qui se battent dans un ensemble interminable et incompréhensible de guerres, on est véritablement dans cette époque-là. Mm-hmm. Donc les Séleucides veulent à tout prix récupérer cette terre. Qui
0: Séleucides,
2: est supposée
0: c'est ceux du Nord.
2: C'est ceux du Nord. Les rois voilà. de Syrie, mm-hmm. ils sont supposés donc être les propriétaires légitimes, tandis que les Ptolémées se défendent contre l'agression de leurs voisins. En 198 avant notre ère, finalement, la région tombe sous le giron séleucide, donc le roi du Nord, et à partir de là, il reste jusqu'à la fin, c'est-à-dire jusqu'à ce qu'en 63 avant notre ère, toutes les dates s'entendent avant Jésus-Christ, Pompée, donc un Romain, vienne s'emparer de Jérusalem.
0: L'importance de cette comment dire, querelle entre les deux, enfin c'est plus qu'une querelle, hein, entre les deux, le roi du Nord et du roi du Sud, explique peut-être que, justement, ce tout petit royaume a pu tenter une sorte d'indépendance. Enfin, c'est un peu, y compris en faisant appel aux Romains.
2: Alors, le terme d'indépendance, on va pouvoir en parler.
0: Semi-indépendance,
2: ou disons, on est quand même sur une zone de contact. C'est-à-dire qu'il faut bien imaginer que ce peuple juif se trouve à l'interférence entre ces immenses guerres entre deux puissants royaumes, avec effectivement la République romaine qui a ses intérêts au Levant. Et on est sur une zone de passage entre la Syrie et l'Égypte, qui depuis déjà plusieurs millénaires est zone de conflit. Donc cet État... Alors, à titre personnel, je défends qu'ils n'ont jamais été indépendants parce qu'ils n'avaient pas les moyens, ils n'avaient pas les capacités ni militaires, ni financières, ni non plus géopolitiques, puisqu'ils sont justement sur la route des invasions du nord vers le sud et réciproquement.
0: Donc en fait, les guerres sont des guerres plutôt de quoi de pour gagner une sorte de enfin pour les Maccabées oui. pour gagner une sorte d'indépendance enfin ou de d'autorité sur la région enfin qu'est-ce qui se passe en fait?
2: Alors si je peux me permettre d'être cynique,
0: allez-y.
2: Les Maccabées ont fait un coup d'État. C'est-à-dire qu'au début du deuxième livre des Maccabées, on a un grand prêtre considéré comme légitime, Onias III, qui est renversé par toutes sortes d'actions, disons, d'Antiochos IV, qui sont présentées comme néfastes, mais le fait est que les Oniades ont disparu. Et à la fin du livre, on trouve à la tête du peuple juif la famille des Asmonéens, et cela paraît tout à fait légitime aux yeux des deux auteurs.
0: Donc les Asmonéens, c'est les descendants.
2: C'est les descendants, effectivement, des Maccabées. Donc on a opéré un coup d'État, mine de rien, qu'on a pu attribuer aux mauvaises actions du roi du Nord.
0: Alors justement, quand je lis le texte, surtout du premier, ça commence vraiment comme ça. On a l'impression du premier livre, on a l'impression que c'est pas vraiment un coup d'État, c'est plutôt les vilains Grecs contre les gentils Hébreux.
1: Alors, en effet, c'est l'impression qu'on a, parce que, évidemment, comme tous les textes qui ont été écrits dans l'histoire, l'auteur a un point de vue sur les événements. Mmh. Et il a une interprétation des événements qu'il souhaite mettre en valeur. Et comme l'a dit Michael, le premier livre des Maccabées, c'est le récit qui légitime le pouvoir des Asmonéens. Donc, en toute logique, l'auteur du texte oppose deux camps, les méchants, les gentils. Les méchants, c'est les Séleucides, et les Asmonéens, c'est les gentils. Et donc, il présente ce que Michael a qualifié tout à fait, justement, à mon avis, de coup d'État, comme une libération de l'oppression, avec une dimension largement religieuse, puisque les Grecs auraient procédé à une politique que ce qu'on appelle communément une persécution religieuse, c'est-à-dire empêcher les Juifs accomplir leur culte selon leurs propres lois. Toutefois, les deux documents ne dissimulent pas, même si pour eux, justement, ça fait partie du problème, qu'une grande partie des Juifs n'ont pas été l'objet de coercition pour accomplir ce que les auteurs considèrent comme des transgressions de la loi juive. Ils l'ont fait de leur propre volonté. Ils étaient séduits. Alors, les auteurs le vivent très mal, mais ils ne dissimulent pas que ce n'est pas qu'une politique de coercition. Alors, qu'est-ce qu'on peut en dire en termes de contexte historique ? Il faut penser que pour un souverain comme Antiochos IV, même déjà son père Antiochos III, la diversité religieuse n'est pas du tout un problème de manière générale dans l'Antiquité. Les gens ont des dieux et chacun a ses dieux ancestraux et chacun rend à ses dieux le culte de ses pères, et tout le monde est très bien comme ça. C'est la règle. Mais on peut peut-être parler de différences culturelles. Par exemple, chez les Grecs, il y a quelque chose qui est très important, c'est la cité. C'est le fait que les communautés humaines soient structurées en cité. Et dans l'Antiquité, lorsqu'on est dans un monde grec, c'est un privilège d'être une cité. Et donc, il semble, d'après les récits combinés de 1 et 2 Maccabées, qu'un certain nombre de Juifs de Jérusalem aient aspiré à ce que Jérusalem devienne une cité grecque, et ce qui lui donne une reconnaissance, un prestige au sein de l'Empire Séleucide. Et donc, ce qu'on peut dire, c'est que le souverain Séleucide n'est pas arrivé un jour en disant « Je vais tout changer à Jérusalem ». Jérusalem, pour le souverain Séleucide, c'est
0: pas grand-chose.
1: Pas grand-chose. Il a des très, très grands territoires. C'est à l'extrémité de son territoire. C'est pas une très grande ville. Mais en revanche, il semble qu'on lui ait demandé, des habitants de Jérusalem, ce qu'on appellerait, comme il va y avoir des dissensions, ça s'appelle une faction, ont souhaité obtenir cette transformation en cité. Or, cette transformation en cité entraîne des conséquences, dont un certain nombre de conséquences sont ce qu'on appelle pour nous de l'ordre du religieux. Alors, il y a des choses culturelles que mentionnent les auteurs, la distribution d'huile au gymnase, le fait de pratiquer les sports gymniques, la palestre, etc. Et il y a des conséquences religieuses, puisque la cité est un espace d'organisation du culte, en fait. Et donc, ce que les auteurs présentent comme une persécution religieuse, en y incluant des aspects qui sont pour nous culturels, d'adoption des modes de vie grecs, pour un certain nombre de Juifs de Jérusalem qui ne se considéraient pas, et c'est ça qu'il faut, je pense, souligner, eux comme des mauvais Juifs, qui considéraient que les dominants vivaient un mode de vie auquel ils aspiraient. Ils considéraient qu'il était tout à fait possible d'être Juif et d'adopter ces normes culturelles grecques, qu'ils avaient déjà en très grande partie adoptées, mais de les voir sanctionnées par le statut de cité. Et donc, ce qu'on peut dire, c'est qu'au-delà d'une guerre présentée dans les livres comme entre les Juifs et les Grecs, c'est surtout une guerre civile entre les Juifs dont il est question, entre ceux qui veulent, on dirait aujourd'hui, s'intégrer dans un empire qui est un empire largement hellénistique.
0: Et bénéficier d'une sorte de soft power, comment dire, encore plus de manière encore plus contemporaine, grecque.
1: Bénéficier d'une soft power. Il faut parler aussi, peut-être, je crois que tout simplement, mais à l'époque de mode, il y a des choses qui sont à la mode. Le vin, les importations de vin, le vin qui vient du monde grec, c'est des choses qui sont à la mode. Il y a une élite qui aspire à vivre la même vie que les autres élites de l'Empire. Et donc, c'est là où il y a une dissension. Puisqu'il y a des juifs de Jérusalem qui, eux, considèrent que l'adoption de ces modes de vie, eh bien, équivaut à des transgressions de la loi.
0: Alors, je vais vous laisser répondre, Michaël Jardin, mais avant, je vais vous faire entendre le début du premier livre des Maccabées, le chapitre 1, les versets 44 à 52, et vous allez nous les commenter. Ça sera encore plus clair par rapport à ce qui vient d'être dit.
3: Le roi envoya également à Jérusalem et aux villes de Juda des émissaires avec des lettres qui leur prescrivaient de suivre des coutumes étrangères à leur pays. Ils devaient bannir du sanctuaire holocauste, sacrifices et libations, profaner les sabbats et les fêtes, souiller le sanctuaire et les fidèles, élever des autels, des lieux de culte et des idoles, offrir en sacrifice des porcs et d'autres animaux impurs. Ils devaient laisser leurs fils incirconcis et se rendre eux-mêmes abominables par toutes sortes de pratiques impures et de profanations, de manière à oublier la loi et à changer toutes les observances. Quiconque n'agirait pas selon l'ordre du roi serait mis à mort. C'est en ces termes que le roi écrivit à tous ses sujets. Il établit des inspecteurs pour tout le peuple et ordonna aux villes de Juda d'offrir des sacrifices dans chaque ville. Beaucoup de gens du peuple, tous ceux qui délaissaient la loi, se rallièrent à eux et firent du mal dans le pays.
0: Voilà, vous êtes bien sur KTO. Nous parlons des livres des Maccabées en compagnie de deux historiens de l'Antiquité. Maureen Attali, maîtresse de conférences en histoire romaine à Nanterre, et Michaël Gérardin, maître de conférences en histoire ancienne à l'Université du Littoral. Alors, Michaël Gérardin, tout ça, c'est tout faux. C'est pas le roi qui fait ça, puisque Maureen Attali vient de nous dire que, en fait, ils étaient tout contents de céder aux coutumes grecques. Il n'y a pas de coercition, en fait.
2: Tout est faux, c'est un peu excessif. C'est une vision très moderne de traiter un texte qui a été écrit en son temps.
0: Oui.
2: Le texte ne se fait pas, d'ailleurs, ne cache pas que beaucoup de gens du peuple suivaient ces ordres-là. Mmh. Simplement, c'est une façon d'écrire qui est très antique, c'est-à-dire il y a un projet rédactionnel derrière la manière dont les choses sont présentées. Mmh. Et Antiochos IV est le vilain de l'histoire. On lui attribue l'ensemble, le faisceau de ce qui est négatif dans cette aventure pour en faire l'archétype du mal qui, au bout du compte, est abattu par la famille, finalement. Mmh. Puisque sa mort est, en quelque sorte, attribuée aux conséquences de la révolte des Maccabées, ce qui, pour le coup, est faux, selon notre façon d'écrire l'histoire. Mais c'est un projet rédactionnel qui est projeté sur les événements.
0: Alors, ce qui est extrêmement intéressant, c'est qu'on a une sorte de liste des choses à pas faire. Alors, c'est bannir du sanctuaire holocauste, sacrifice et libation, profaner les sabbats, c'est probablement faire des choses pendant le repos, souiller le sanctuaire, alors qu'est-ce qu'on fait? Vous allez nous le dire. Et puis, alors, offrir en sacrifice des porcs et d'autres animaux impurs. Il y avait des porcs?
2: Ce qu'il faut voir ici, c'est qu'on a une liste. Le but de toute liste dans les textes anciens, c'est de définir a contrario ce qui serait la norme. Le porc, c'est ce qui serait le comble, finalement, dans le temple de Jérusalem. Et je pense à Flavius Joseph, quelques années plus tard, qui oppose la bonne action d'un Antiochos VII, hein, c'est longtemps après, aux mauvaises actions d'Antiochos IV, qui a, écrit-il, répandu du sang de porc sur l'autel. Cela n'est pas attesté, même pas dans les livres des Maccabées, mais c'est le cliché, le stéréotype du mal absolu, de la profanation extrême sur l'autel.
0: Et donc, du coup, on peut donc résumer, il y a une élite qui a très envie de profiter des bienfaits de la civilisation, les gymnases, c'est quand même bien, le sport, c'est pas mal, les jeux, c'est bien, etc. Et puis, il y a des gens, alors, est-ce qu'on peut dire, c'est conservateur contre progressiste, une élite contre une autre?
2: Là encore, c'est un peu simplificateur.
0: Oui, oui, bah c'est pour ça que je vous pose la question.
2: La Judée n'a jamais été autant hellénisée que sous la dynastie des Asmonéens, donc née de la révolte des Maccabées. Donc, disons qu'ils ont fait une adaptation de l'hellénisme, de la culture grecque, qui était différente de celle qui préexistait. Il y avait une façon, parmi les prêtres de Jérusalem, d'accepter la culture grecque qui ne leur convenait pas pour toutes sortes de raisons. Ils ont fait un autre mélange entre leur tradition, leur version de la tradition, et la culture grecque. Mmh. Mais ils n'ont pas été plus conservateurs que leurs adversaires. Ils ont même innové. Je pense par exemple, alors je ne sais plus dans quel chapitre, mais Mattathias...
4: Donc c'est le premier, 3, c'est le premier, c'est le père.
2: Quoi. Le père, voilà, de Judas Maccabée, décide qu'il est permis désormais de violer le sabbat pour se battre de manière défensive. Je ne vois pas comment on peut être plus innovateur qu'en institutionnalisant la violation du sabbat.
0: Est-ce que c'est ce genre de dans l'Antiquité, très globale, est-ce que ce genre de rivalité, de guerre civile, ça vous surprend ou c'est vraiment, il y a vraiment quelque chose de très spécifique là ?
1: Moi, j'ai pas l'impression. Si on parle du coup des événements eux-mêmes, il me semble pas qu'il y a quelque chose de très spécifique. D'ailleurs, la recherche scientifique de ces dernières décennies tend justement à ne pas, il me semble, à ne pas faire des Juifs dans un particularisme dans l'Antiquité. Il y a beaucoup de gens qui sont
0: dans
1: la même situation. Donc, le fait qu'il y ait des révoltes, même parce que moi, comme vous l'avez dit, je suis maître de conférence en histoire romaine à l'époque romaine, même à l'époque où on a l'impression que peut-être que les modes de vie se sont uniformisés. Il y a des révoltes contre Rome, de gens qui sont citoyens romains d'ailleurs en général, mais qui d'une manière ou d'une autre critiquent certains points de la domination, etc. Donc là, à mon avis, ça c'est pas quelque chose de particulier. Et ce qui n'est pas particulier non plus, c'est le fait d'avoir un texte qui oriente les événements pour atteindre sa cible rhétorique et pour démontrer une vision des événements. Ce qu'on peut en revanche peut-être dire, mais en élargissant un peu la focale, c'est que la liste dont vous parliez et que Michael a commenté, de sorte d'inverse des bonnes pratiques juives selon l'auteur du texte, ce que ça pointe aussi, c'est que les cultes qu'on appelle syro-phéniciens, dont font parler le judaïsme, ont des caractéristiques légèrement différentes, alors il y a beaucoup de points communs, mais il y a aussi des caractéristiques légèrement différentes des cultes grecs. La plus connue dans l'Antiquité des Grecs, c'est sur la forme du sacrifice. Ce sont des religions sacrificielles toutes les deux, donc à l'époque, tant qu'il y a un temple à Jérusalem, on a sacrifié des animaux, comme les Grecs sacrifient des animaux, mais les Grecs, souvent, lorsqu'ils parlent du sacrifice juif, ils signalent que les Juifs ont cette coutume d'offrir des holocaustes, dont il a été question, c'est-à-dire des sacrifices intégralement consumés et offerts à la divinité, alors que la norme chez les Grecs, même si ce type de sacrifice existe, c'est plutôt d'offrir des sacrifices partagés, cela aussi existe chez les Juifs, mais la focale est moins mise sur eux, c'est-à-dire où la viande de l'animal qui est abattu est en partie consommée par les humains, et une autre partie est consommée sur l'autel pour être offerte à Dieu. Donc vous voyez des différences, et donc peut-être derrière cette liste un peu stéréotypée de persécutions que vous avez lues, on peut mentionner peut-être qu'il y a des différences entre les cultes syro-phéniciens et les cultes grecs, et que donc peut-être aussi que la transformation en cité qui induit une forme grecque des cultes a été comprise par le milieu auquel appartiennent les auteurs et peut-être aussi par une partie de la population de Jérusalem comme une persécution parce que cette forme venait heurter des cultes juifs qui, eux, n'avaient pas exactement cette forme.
0: Alors, on a deux livres des Maccabées. Vous allez encore une fois nous perturber parce que vous allez nous dire que le premier n'a pas été écrit avant le second.
2: Il a été écrit après, effectivement.
0: Et donc, il raconte quoi, en gros, ces deux livres ? Vous avez un peu commencé à le dire, mais je voudrais qu'on arrive au premier livre, mais juste contraster les deux livres.
2: Le premier livre des Maccabées, c'est l'histoire d'une famille. On est vraiment très axé là-dessus, la victoire n'est que dans la famille. Au chapitre 5, on voit justement des généraux se dire « on va en profiter et se faire un nom », et ils échouent lamentablement. Tous ceux qui s'opposent à la famille périssent, et seuls eux sont légitimés par la guerre, par la divinité, à pouvoir gouverner le peuple juif. Alors que dans le deuxième livre des Maccabées, la famille n'existe pas vraiment. C'est Judas qui est une sorte d'élu consensuel. Judas est également célébré dans d'autres textes parmi les pseudépigraphes. Je pense à l'Apocalypse des animaux, par exemple. C'est une figure qui fait consensus dans le judaïsme du Second Temple, mais les frères sont rétrogradés, finalement, comme personnages très secondaires. Dans le deuxième livre des Maccabées, on a une influence beaucoup plus grande des martyrs, puisque finalement, il y a une sorte de enchaînement de cycles dans 2 Maccabées. À chaque fois, un persécuteur se lève, émet une menace, des blasphèmes contre le sanctuaire. Des gens résistent par le martyr, résistent passivement jusqu'à la mort, avec toutes sortes de prières que Dieu puisse mettre fin à ce cycle. Alors se lève le libérateur, l'ennemi meurt, ou confesse, ou parfois confesse puis meurt, la suprématie du Dieu de Jérusalem. Donc le texte de 2 Maccabées est beaucoup plus centré sur le temple et sur ce qui arrive aux profanateurs.
0: Donc, premier, on revient sur le premier livre des Maccabées, donc chronique familiale, donc beaucoup plus de temps en réalité. Enfin, c'est ça les bornes à peu près entre.
2: Ça commence un petit prologue sur Alexandre le Grand, mais en réalité l'action commence vers 175 et on s'achève en 135 avant notre ère.
0: Voilà, donc on a 30 ans. C'est quoi ? Il y a des récits de bataille, on a l'impression qu'il y a beaucoup de batailles. On se bat contre qui, en fait ? Parce que ça aussi, c'est une question. Guerre civile, mais ça veut dire qu'on se bat contre juifs ?
2: Dans le premier livre des Maccabées, pas tellement, en réalité. C'est plutôt dans le deuxième qu'on reparlera de ça. On se bat beaucoup contre les voisins. Puisqu'on est dans une méga-structure impériale. Mmh. On n'est pas dans un État centralisé. Il n'y a pas une capitale de laquelle le roi envoie des ordres. On a toutes sortes d'officiers régionaux qui contrôlent des micro-peuples comme le peuple juif, qui n'est en fait qu'un peuple parmi d'autres dans le Levant Sud, qui a sa propre gouvernance sous le giron impérial. Donc, quand un État se soulève dans cette méga-structure, les voisins sont ou non fidèles au roi, se pose la question, il faudra quand même en parler aussi, qu'on est dans une époque où la dynastie séleucide elle-même se divise dans une guerre civile entre plusieurs branches dynastiques, donc on peut jouer sa partie à droite à gauche en étant loyal à telle ou telle branche dynastique, et les combats locaux, en fait, sont une traduction locale ou régionale de problématiques qui, en fait, sont structurelles dans l'État séleucide. Donc, on se bat contre le voisin qui est souvent très proche, très semblable, mais il y a des réalités considérables, en réalité, qui se jouent dans ces combats-là. On se bat très peu contre les séleucides, dans ces cas, quasiment uniquement contre des détachements. Quand le roi prend lui-même la tête de son armée, on perd absolument à chaque fois. Ah oui, aucune victoire contre l'armée royale.
0: Évidemment, oui.
2: Mais alors, étonnamment, c'est caché dans la rédaction. C'est-à-dire que vous n'avez que des immenses victoires dans 1 et 2 Maccabées. Et quand le roi intervient, il y a toujours une explication qui vient expliquer que voilà, Dieu avait décidé que... Mmh.
0: C'est une sorte de donc il y a une sorte de grand jeu qui se met en place, à la fois séleucide contre séleucide, quand il y a des lagides qui sont là, on essaie de faire des alliances, et puis après il y a les Romains qui arrivent, on essaie aussi de faire des alliances, c'est un peu ça, on essaie de tirer son épingle du grand jeu.
1: Exactement. Alors les Romains n'arrivent pas quand même, ils se sont pas mêlés de si près ça, mais l'établissement qui est enregistré de relations diplomatiques avec les Romains montre justement, illustre ce que disait Michael, c'est-à-dire que pour essayer de s'en sortir, alors comme disait Michael, s'en sortir pour les révoltés de Judée, c'est pas devenir indépendant à proprement parler comme on l'entend aujourd'hui, ça c'est pas possible, on est dans un monde impérial en fait. Mais par contre c'est obtenir un certain degré d'autonomie à débattre, et pour ça, il faut des appuis. Donc on cherche des appuis avec des peuples voisins, parfois on se bat, parfois on s'allie avec les Romains, qui sont plus loin, mais qui commencent à devenir une force politique. Donc il y a ce jeu qui se met en place, et comme le dit Michael, que c'est tous ces éléments qui en fait tiennent à la complexité de la période et des relations diplomatiques et militaires à cette époque, qui sont dans 1 et 2 Maccabées très largement placés dans un moule d'opposition qu'on appellerait culturel, civilisationnel.
0: C'est ça.
1: Et donc c'est ce schéma qui est imposé sur une situation extrêmement complexe.
2: Sachant que, excusez-moi,
0: non, je vous en prie.
2: Cette complexité très locale d'une guerre civile intracommunautaire avec des conflits avec les voisins dans le cadre d'une guerre civile séleucide, c'est un ensemble extrêmement complexe qui trouve encore une causalité dans cette guerre dont on parlait tout à l'heure, entre l'Agide, roi du Sud, et Séleucide, roi du Nord. Mmh. C'est-à-dire que c'est un ensemble de guerres multiscalaires qui se mélangent, et c'est finalement, je dirais, ça qui fait la particularité de cette révolte par rapport à d'autres dans le monde séleucide. Les Séleucides ont l'habitude de mettre à la tête d'un État, d'une région de leur empire, un chef qui se serait soulevé et qui, ce faisant, aurait montré une capacité à mobiliser la population locale. Donc, que les Asmonéens soient choisis par les rois pour prendre la tête des Juifs, puisqu'ils ont été suivis, c'est presque normal dans ce cadre-là. Maintenant, ce qui a entraîné que cet événement soit aussi structurant, aussi déstructurant même, en fait, en réalité, pour l'histoire séleucide, c'est qu'on est dans ce conflit des guerres, on est sur une marche frontalière. C'est-à-dire que ce qui s'est passé à Jérusalem a eu des répercussions sur l'histoire des deux royaumes, l'Agide et Séleucide, puisque pendant la 6e guerre de Syrie, on est en 168 avant Jésus-Christ, Antiochos IV assiège Alexandrie. Il est sur le point de réunifier l'ancien royaume d'Alexandre en détruisant enfin les Lagides. Les Romains envoient un émissaire pour lui demander en fait de partir. On lui demande sans armée, mais d'abandonner l'Égypte et de mettre fin à ce rêve déjà pluricentenaire de la part de la part de la dynastie de mettre fin à l'ennemi. Il arrive à Jérusalem donc avec une armée invaincue. On peut imaginer qu'il est un peu énervé, disons, par ce qu'il vient de vivre, et il trouve une cité qui est alors en insurrection contre lui. De Maccabée 5:5, une rumeur a circulé que le roi est mort, alors Jason, un ancien grand prêtre déchu, s'empare de la ville, et là, gros coup de pas de chance, le roi revient, il n'est pas mort, c'était une fake news, comme on dirait aujourd'hui. Et donc, vous voyez que c'est là que prend place ce que les livres appellent véritablement une persécution, l'abomination de la désolation, l'interdiction de la Torah. Pourquoi ? Parce que alors que ce peuple était une composante d'une mégastructure impériale, il a choisi de se soulever contre l'État royal, perdant de facto le droit à être dirigé par sa propre loi. Mmh. Autonomie, en grec, ça veut dire être dirigé par sa propre loi, c'est pas l'indépendance. Mmh. C'est le roi concède la Torah comme loi locale. Puisqu'ils se sont soulevés, ils perdent la Torah, ce qui est présenté dans les textes comme une persécution, et que nous avons lu comme une persécution religieuse.
1: Mmh. En fait, oui, si je peux juste...
0: Au contraire.
1: Les livres présentent la persécution comme la cause de la révolte, alors que ce qui est interprété comme une persécution, historiquement, sont des mesures de répression dues à une révolte. On peut peut-être le formuler comme ça.
0: Et je vais vous faire préciser quelque chose qui pour vous est une évidence, mais dans l'Antiquité, la différence entre le politique et le religieux est très difficile, depuis notre modernité, à percevoir. Et donc nous, on le lit comme des questions de persécution religieuse, etc. Pour le Séleucide, pas du tout.
1: Alors, il est à peu près certain que si on essaye de se penser du point de vue de Séleucide, comme plus tard pour les Romains, eux ne comprennent pas en fait le problème dans un certain nombre de cas. Alors, il y a un point qui est mentionné, par exemple, qui peut illustrer ça dans les livres des Maccabées, c'est la question de l'anniversaire du roi. Parce que dans l'anniversaire du roi, le texte nous dit qu'il y a des sacrifices qui sont faits au temple de Jérusalem. Et alors, l'interprétation de cet événement, l'interprétation religieuse, est extrêmement diversifiée. Parce que c'est présenté comme une illustration d'une persécution religieuse. Or, rien n'interdit dans la loi de faire des sacrifices pour l'Empire, pour la bonne santé du roi, à l'occasion de son anniversaire. Et d'ailleurs, à l'époque de la domination romaine, les Juifs, nos sources juives comme Philon d'Alexandrie et Flavius Joseph, n'auront de cesse de rappeler qu'au temple de Jérusalem, on fait tous les jours des sacrifices pour le salut de l'empereur et de l'empire. Donc, c'est des événements. Ce qu'on peut peut-être dire, c'est que les livres des Maccabées, en présentant une loi et des transgressions, a tendance à rigidifier la loi, disant voilà, les Juifs sont censés faire ça, ils ont été empêchés de faire ça. C'est une persécution religieuse, ils se révoltent. Mais au-delà de tout ce qu'on a dit, on peut aussi rajouter qu'en fait, la loi n'a pas été interprétée de la même manière à toutes les époques. Mmh. Et d'ailleurs, elle ne l'est toujours pas.
0: Oui, dans le judaïsme contemporain.
1: Oui. Donc, ce qu'on peut dire, c'est que les auteurs, parce qu'ils ont le propos qu'on a dit, le discours qu'on a dit, choisissent une version de la loi, dans certains cas, en disant ce qu'on a dû faire. Eh bien, cela transgresse la loi. Mais comme je le disais tout à l'heure, tous les Juifs ne sont pas d'accord avec cette interprétation. Certains considèrent que faire des sacrifices à l'occasion de l'anniversaire du roi, il y a des sacrifices tous les jours au temple de Jérusalem, c'est le sacrifice perpétuel. Faire un sacrifice pour le bien-être du roi, certains considèrent que ce n'est pas du tout une transgression.
0: Oui, et j'imagine que du côté du roi, qu'une petite cité microscopique dans son empire refuse de faire un sacrifice pour son anniversaire, il ne comprend pas.
1: Exactement, comme les Romains ne comprendront pas qu'on cesse de faire des sacrifices pour l'empereur. Et donc en fait, c'est là, pour revenir à votre question, la séparation du religieux et du politique n'est pas la même pour nous et n'était probablement pas la même pour tout le monde à l'époque. Et c'est peut-être dans cette incompréhension, dans cette différence de curseur de séparation que se place l'incompréhension qui a mené à une révolte et une répression.
0: On essaie de voir le deuxième livre des Maccabées. Alors je vous propose qu'on fasse, qu'on écoute un deuxième texte, cette fois-ci du deuxième livre des Maccabées. C'est le texte peut-être le plus connu, hein, puisque il est lu dans la liturgie catholique. Donc c'est le seul texte que les fidèles entendent. C'est le chapitre 7. Alors j'ai coupé un petit peu, c'est les versets 20-21, puis après, hop, j'ai coupé 27-29.
3: Leur mère fut particulièrement admirable et digne d'une illustre mémoire. Voyant mourir ses 7 fils dans l'espace d'un seul jour, elle le supporta vaillamment parce qu'elle avait mis son espérance dans le Seigneur. Elle exhortait chacun d'eux dans la langue de ses pères. Cette femme héroïque leur parlait avec un courage viril. Elle se pencha vers son dernier fils et lui parla dans la langue de ses pères, trompant ainsi le cruel tyran. « Mon fils, aie pitié de moi. Je t'ai porté 9 mois dans mon sein. Je t'ai allaité pendant 3 ans. Je t'ai nourri et élevé jusqu'à l'âge où tu es parvenu. J'ai pris soin de toi. Je t'en conjure, mon enfant. Regarde le ciel et la terre avec tout ce qu'ils contiennent. Sache que Dieu a fait tout cela de rien, et que la race des hommes est née de la même manière. Ne crains pas ce bourreau. Montre-toi digne de tes frères et accepte la mort, afin que je te retrouve avec eux au jour de la miséricorde. »
0: Voilà, vous êtes toujours sur KTO. Nous parlons du livre des Maccabées en compagnie de Maureen Attali, maître de conférence en histoire romaine à Nanterre, et de Michaël Girardin, maître de conférence en histoire ancienne à l'Université du Littoral, c'est à Boulogne-sur-Mer. Michaël Girardin, est-ce qu'on peut dire que le premier livre des Maccabées a moins de théologie et que le deuxième livre des Maccabées a plus de théologie ?
2: Ça a été dit. Mais comme disait Maureen tout à l'heure, finalement, c'est une question de perspective, de point de vue. C'est-à-dire qu'il y a tout de même une théologie de l'histoire en 1 Maccabée, mais une théologie qui passe par l'intermédiation de la famille pour gouverner le peuple juif. Là où 2 Maccabée est plutôt, disons, partisan d'une action directe de Dieu qui passe par l'ensemble de son peuple. Chaque individu est appelé, comme les 7 frères ici, à agir finalement pour la foi qu'il professe.
0: Alors c'est très surprenant parce qu'on dit souvent que c'est l'une des premières traces très explicites d'une croyance en la résurrection. Qu'est-ce que vous en pensez ?
2: Ça.
0: Non, est-ce que vous êtes
2: à ma connaissance, c'est la plus ancienne.
0: Vous nous avez tellement surpris avec tous nos clichés. Est-ce que c'est un cliché ? Non.
2: À ma connaissance, c'est la première.
1: À ma connaissance aussi, c'est la formulation la plus ancienne qu'on connaisse, que c'est dans 2 Maccabées. Donc, alors ça, c'est un abrégé de Maccabées. Enfin, ça se présente comme un abrégé d'un autre texte, et le texte source aurait été écrit juste après les événements, donc en 160. Donc, dans la mesure de notre datation des textes qui n'est pas complètement parfaite, on pense que c'est la plus ancienne.
0: Et qu'est-ce qu'on y lit ? Parce qu'on a l'impression, donc c'est la mère hein, qui est le héros du texte hein, et qui exhorte ses différents fils à tenir bon au nom de la résurrection. D'où ça vient ? Pourquoi est-ce que c'est là ? Etc.
2: Que je peux te laisser répondre.
0: Ah, oui. Bah alors, voilà.
2: Désolée.
0: chacun son...
1: Alors, en ce qui concerne la résurrection, on peut peut-être dire que c'est formulé ailleurs, dans 2 Maccabées, pas à propos des martyrs, mais à propos des prières que Judas fait faire pour les morts, oui. où on nous dit qu'il faut, il faut faire des sacrifices pour leur résurrection. Donc, et c'est pas circonscrit à ce passage, parce qu'on pourrait penser que ce passage... On a beaucoup dit que ce passage avait une cohérence interne qui déparait avec le reste du texte et que peut-être c'était un ajout, etc., ou une interpolation. Bon, on n'y croit plus beaucoup aujourd'hui, mais en tout cas, c'est pour dire que l'idée d'une croyance à la résurrection des morts est mentionnée ailleurs dans le document, c'est pas juste un unicum. Dans ce passage, en fait, malgré tout, il est assez, en tout cas, stéréotypé. C'est l'idée de la résistance face à la souffrance au nom d'un idéal supérieur. Ici, l'idéal supérieur est présenté comme la loi en grec, c'est-à-dire la religion juive et ses commandements. Donc c'est l'idée que la souffrance sur terre n'est qu'un moment à passer et que on sera récompensé au ciel de la souffrance qu'on a éprouvée sur terre. Et c'est, on peut dire que c'est une sorte de leitmotiv. Il y a une dimension bien sûr théologique qu'on entend tout à fait, mais c'est aussi une justification. Sinon pourquoi résister pourquoi résister sur Terre ? Il faut qu'il y ait quelque chose qui le justifie. Et c'est donc l'idée que Dieu reconnaîtra les siens. Donc face à un texte qui est très, très violent, hein, puisque c'est une... Alors d'abord, il y a un prêtre Éléazar, et ensuite, il y a une mère qui voit mourir devant elle, avant de mourir, ses 7 enfants qui sont torturés devant elle et qui refuse, ce qu'on appelle aujourd'hui, d'abjurer la religion juive, comme on dit aujourd'hui, c'est-à-dire qui refuse de se soumettre à des transgressions qui sont théâtralisées, mises en scène, et qui préfère souffrir le martyre et la mort.
0: Est-ce que vous êtes d'accord avec l'idée que c'est elle l'héroïne ?
1: Alors, mon opinion compte peu, mais il me semble que par contre, dans l'Antiquité, beaucoup de commentaires, de réélaboration du texte, que dans l'Antiquité, les textes sont constamment réélaborés, des nouvelles versions en sont données, etc. C'est quand même beaucoup la mère qui a marqué, qui est anonyme hein, dans le texte, on ne connaît pas son nom, mais d'ailleurs très vite, des noms lui ont été donnés. Et il me semble que ça signifie quelque chose. Alors dans certaines versions, les enfants ont aussi des noms, en tout cas une partie, mais c'est les noms de la mère qui est beaucoup resté. Alors la première réélaboration qu'on connaît, donc si on dit que de Maccabée, si on prend la date du texte source, on va dire 160 avant notre ère pour cette partie. La première élaboration d'attrait qu'on connaît date du fin du 1er siècle, début du 2e siècle de notre ère. Peut-être c'est 4 Maccabées, où en fait, c'est uniquement le récit du martyr qui est l'objet du texte. Donc c'est un épisode de 2 Maccabées qui devient l'objet tout seul d'un livre. Et beaucoup d'études ont été faites sur 4 Maccabées, pour souligner que l'héroïne, c'est la mère. Alors c'est une héroïne... de la manière dont on décrit les héroïnes dans la littérature grecque antique, en fait. C'est-à-dire que c'est une héroïne parce qu'elle a des caractéristiques viriles. Dans l'Antiquité, dans le monde grec, c'est comme ça. On est une héroïne parce qu'on fait montre de caractéristiques qui sont jugées des caractéristiques viriles. Donc elle a beaucoup été comparée à un athlète, avec la question de la vertu Andrea en grec, c'est-à-dire virilité, littéralement. Voilà. Et puis, y compris dans les sources juives tardo-antiques, on lui donne des noms, Myriam, puis ensuite ce sera Anna, et on voit que en fait, c'est elle l'héroïne, peut-être, alors là, on est du domaine de l'hypothèse, peut-être parce qu'en fait, c'est elle qui souffre le plus. Elle voit mourir et torturer ses 7 enfants, qu'elle exhorte à ne pas céder, et puis elle meurt. Alors là, il y a eu des versions différentes où, pour expliquer les causes de sa mort, suicide ou mise à mort par le roi. Mais en tout cas, c'est elle l'incarnation absolue de la souffrance au nom de la loi.
0: Michael Jardin, vous avez dit le deuxième livre des Maccabées est aussi centré sur le temple. Là aussi, il y a une théologie du temple.
2: Oui, il y a une affirmation très claire que... ce n'est pas, alors je ne sais plus comment elle est formulée très exactement, mais que Dieu a choisi un lieu sur terre pour y résider et que finalement le peuple est béni parce qu'il réside sur cette terre, parce qu'il réside à cet endroit près du temple. Il y a une théologie qui dit très clairement à plusieurs endroits que Dieu est fâché pour un peu de temps contre son peuple et qu'il laisse finalement l'ennemi persécuté. Bon, le peuple est opprimé en le forçant à se positionner par rapport aux lois qui sont données par Dieu pour une durée qui est déterminée, puisqu'à la fin, Dieu sauvera, quoi qu'il arrive, son peuple.
0: C'est un peu particulier parce que vous avez dit il y a un grand prêtre légitime, Onias III, et puis il y a un autre grand prêtre qui s'appelle Onias IV qui, lui, a fait un temple concurrent. C'est un peu curieux quand même. On a l'habitude de l'unicité du temple et en fait...
2: Ça encore, on est sur l'aboutissement d'un processus. C'est-à-dire que l'unité du temple, c'est quelque chose qui structure une partie des textes qui nous sont parvenus, une partie qui se présente comme normative. Mais déjà, dans beaucoup de textes de la Bible hébraïque, on mentionne d'autres hauts lieux, à Dan, à Bethel, etc., comme étant des déviances. Mais ce n'est que le point de vue des prêtres de Jérusalem qui délégitiment les autres sanctuaires. Je pense que si on avait eu des textes de Dan ou de Bethel qui nous étaient parvenus, on aurait d'autres versions, vous voyez. Donc, également, le fils, donc Onias IV, le fils du grand prêtre qui a été spolié de son héritage à Jérusalem, reçoit effectivement de Ptolémée VI une terre en Égypte, à Léontopolis, pour pouvoir établir un sanctuaire. Ce qui est intéressant, c'est que Ptolémée VI est celui qui tente de prendre une mainmise lagide sur le Levant Sud et qui semblerait aurait entretenu dans son coin un grand prêtre potentiel à replacer le jour où il reprendra Jérusalem. Je ne pense pas que Onias IV ait rêvé de finir sa vie en Égypte, mais il a structuré un temple concurrent jusqu'au jour où il pourrait récupérer le seul et unique véritable à ses yeux, celui de Jérusalem, qui pour le moment est confisqué par une dynastie concurrente, les Asmonéens.
4: Oui, donc c'est ça qui est derrière aussi cette centralité du temple. Enfin, nous avons le bon temple et nous avons la légitimité, alors qu'en fait pas du tout, à être nous-mêmes grands prêtres. Parce que les Asmonéens vont faire une sorte de coup de force. Ils sont pas de la bonne dynastie pour devenir prêtres.
2: Tout à fait. Et c'est pour cela justement qu'on a deux lettres festales au début du livre et deux lettres qui sont envoyées pour inviter la diaspora d'Égypte. Donc celle qui est structurée autour du temple de Léontopolis, pour l'inviter à venir participer à la fête de la dédicace à Jérusalem. Et donc, sans jamais mentionner le temple concurrent en Égypte, il y a une affirmation très claire tout au long du livre, dans tous les documents qui le constituent, que le seul et unique véritable lieu dans lequel on peut célébrer Dieu, rencontrer Dieu, c'est celui détenu par la dynastie. Donc on en voit cela en Égypte, sur les terres d'Onias IV. C'est une affirmation finalement de compétition, une affirmation de supériorité sur le temple concurrent. Et cette affirmation passe également par la négation même d'Onias IV, qui n'apparaît nulle part dans le récit. On ne connaît son existence que par des textes bien plus tardifs.

0: explication ?
1: J'imagine que l'explication, c'est parce que c'est celui qui a pu redédicacer le temple. On oublie souvent qu'un an après, il a livré Jérusalem de nouveau à Antiochos V, qu'il est devenu un officier séleucide et qu'il est entré dans ce moule, finalement, du chef local du roi. Mais pendant un temps d'harmonie, il a pu être le chef de file de la résistance, être celui pour lequel les gens se battaient et qui avait ce mot d'ordre, finalement, on va libérer le temple, ce qui est, au-delà de la diversité des opinions, assez fédérateur comme slogan. Mmh. Donc il a pris Jérusalem, il a fait une grande fête de la dédicace, donc qui a plus tard donné Hanouka, et finalement, la suite a été presque oubliée pour sa personne.
2: Oui, c'est tout à fait intéressant.
3: Marie Nathalie.
2: Il me semble que justement, les deux livres des Maccabées accordent une place importante à la redédicace ou l'inauguration, donc Hanouka, en hébreu du Temple de Jérusalem, qui donne lieu à une commémoration annuelle.
3: Hanouka, oui.
2: Hanouka, qui existe encore. Oui, oui. Et pour reprendre ce que disait Michael, qui me paraît tout à fait intéressant, c'est-à-dire qu'on, de la manière dont c'est mis en scène dans les deux livres des Maccabées, on peut dire qu'une fois que, dans la logique du discours, le Temple a été redédicacé, en fait, c'est gagné. Peu importe ce qui se passe après. Si les événements étant présentés comme une persécution religieuse et une souillure du temple, si le temple est purifié et si le culte reprend comme il aurait dû toujours se dérouler selon les auteurs, alors c'est gagné, peu importe ce qui se passe après. Tant que le temple n'est pas à nouveau souillé, il ne le sera pas avant des siècles, plus sous les Séleucides en tout cas, eh bien c'est gagné.
1: Mais alors attention, par la famille des Maccabées, puisque oui. Justement, dans le deuxième livre, au chapitre 11, on possède une lettre écrite par Antiochos IV, dans laquelle il abandonne sa politique de suppression de la loi civile, donc la Torah, mm-hmm. Et rétablit donc cette loi comme loi coutumière pour le peuple juif, et il envoie pour appliquer cet ordre Ménélas, qui était le méchant grand prêtre du début de l'histoire, qui est qui reçoit cette mission de rétablir la Torah de la part d'Antiochos IV. Et ça, c'est présenté de façon tellement ambiguë qu'on ne s'en rend même pas compte. On a presque l'impression que c'est grâce au combat de Judas qu'on a pu obtenir cette abolition de la loi, niant qu'il y a une date sur le document qui nous permet, historiens, de reprendre dans le bon fil. Donc le texte est produit de telle manière qu'on ait l'impression que Judas a permis le rétablissement de la loi, la persécution était une parenthèse malheureuse, mais qui s'est terminée. Dans les faits historiques tels qu'on peut les reconstituer, c'est un peu plus subtil. Le roi a aboli la loi, l'a rétabli, Judas s'est soulevé malgré tout, a pris Jérusalem après la mort du roi, profitant d'un instant de faiblesse. Et puis quand le roi est revenu, le fils, sous les murs de Jérusalem, il n'a pas été capable de défendre le temple. Et finalement, un Maccabée, l'histoire aussi de reddition de Jérusalem successive. Mm-hmm. Dès qu'un roi se présente, les Asmonéens négocient la reddition dans des termes présentés comme les plus à même de défendre la Torah et le temple face à l'ennemi pour qu'une persécution ne se reproduise plus.
3: On arrive à la fin de l'émission, j'ai envie de vous poser une question un peu provocatrice. Est-ce que ça vaut la peine de lire les livres des Maccabées ? Et pourquoi ?
2: Ah oui. Alors peut-être que Michael et moi on va être d'accord, parce que moi je préfère deux Maccabées. D'abord parce que c'est en sommet de la littérature grecque. Oui. Y a l'auteur de deux Maccabées, ou l'abréviateur, on ne sait, celui qui a donné au texte, au récit, en tout cas la partie récit du texte, sa forme actuelle, est un auteur très cultivé. C'est un très bon auteur qui écrit très bien, qui emploie des mots dont parfois c'est le premier emploi en grec. C'est lui qui emploie pour la première fois les termes judaïsme et hellénisme, qui ont une postérité que l'on sait. Mmh. Le texte est extrêmement riche, et puis comme on l'a dit tout à l'heure, c'est dans ces textes qu'on trouve pour la première fois, dans De Maccabée, formuler l'origine de notions théologiques qui sont appelées à un destin très important, et dans le judaïsme et dans le christianisme.
3: Est-ce que ça vaut la peine ?
1: Oui, complètement. Mais pour ma part, effectivement, ce serait plutôt un Maccabée que je vois comme beaucoup plus abouti que De Maccabée, qui était un peu plus ancien, dans l'affirmation finalement d'un fil conducteur qui est un peu moins perceptible à première vue, qui est plus subtil, qui passe par l'action humaine, par la propagande dynastique. On a quelque chose qui me paraît subtil et en même temps très présent, et qui paraît, à mes yeux, avoir en tout cas formaté également une grande partie de l'histoire juive.
3: Vous diriez c'est une théologie de l'histoire ?
1: J'ignore jusqu'à quel point j'ai raison de dire.
3: De dire oui.
1: Je suppose que vous avez en tête quelque chose.
3: Non, simplement que Dieu se sert des êtres humains pour accomplir ses desseins.
1: Par la famille.
3: Par la famille. Parfait. Merci à tous les deux. Alors, vous êtes arrivés chacun avec un livre que vous allez nous présenter brièvement. Excusez-moi, Maureen.

0: Vous venez de faire paraître Religion et interaction religieuse dans l'Empire romain tardo-antique aux éditions Schwab.
1: Oui.
0: De quoi s'agit-il ?
1: Alors, c'est un livre que j'ai co-dirigé avec quatre de mes collègues et dans lequel il y a de nombreux auteurs, c'est un collectif. En fait, il s'agit d'un ensemble de dossiers, de documents antiques commentés, dont le but est de montrer justement la diversité, donc ça se passe à l'Empire antique des tardifs, donc l'époque romaine, la diversité religieuse de l'Empire romain et la manière dont les différentes communautés religieuses interagissent et dont les idées et les pratiques circulent, se transforment, dialoguent dans l'Empire romain.
0: Et puis Michael Gérardin, aux éditions Excelsis, au temps de Jésus.
2: Alors c'est pas la même qualité, hein. C'est un manuel vraiment au grand public, à part critique minimale. J'essaie de faire, disons, une espèce de livre en pièces détachées, c'est-à-dire des notices autosuffisantes pour, j'aime dire que c'est un livre pour prédicateurs pressés. C'est-à-dire que les lecteurs de nos sources sont avant tout intéressés à une dimension théologique de ce qu'elles contiennent, et ils vont pas lire un livre de 500 pages. Donc l'idée c'est de faire des entrées très simples à trouver avec des systèmes de rebond interne pour que quelqu'un qui ait besoin d'expliquer ou de comprendre un texte puisse trouver facilement toute l'information dont il a besoin, historique.
0: Merci vraiment à tous les deux. Merci de nous avoir suivis. Vous savez que vous pouvez retrouver cette émission sur le site internet de la chaîne, www.kto.tv, mais aussi sur l'application radio KTO et sur toutes les plateformes de podcast. On se retrouve la semaine prochaine.

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Chant 13e. Nessus n'avait pas encore regagné l'autre bord lorsque nous entrâmes dans un bois où nul sentier n'était tracé. Point de feuillage vert, mais de couleur sombre. Point de rameaux unis, mais noueux et tortus. Point de fruits, mais sur des épines, des poisons. Les bêtes sauvages qui, entre Cessina et Cornetto, haïssent les lieux cultivés, n'ont point de halliers si âpres et si épais. Là, les hideuses harpies qui chassèrent des strophades les Troyens, avec le triste présage du futur désastre, font leur nid. Elles ont de vastes ailes, des cols et des visages humains, des pieds armés de griffes et des plumes à leur large ventre. Elles se lamentent sur ces arbres étranges, et le bon maître, avant de pénétrer plus loin, sache, me dit-il, que tu es dans la seconde enceinte, et il sera temps que tu chemineras dans l'horrible sablon. Regarde bien, et tu verras des choses qui te rendront mes paroles croyables. Déjà, de toutes parts, j'entendais pousser des gémissements et ne voyais personne, de sorte que, troublé, je m'arrêtais. Je crois qu'il crut que je croyais que cette foule de voix sortant d'entre les troncs venait de gens qui se cachaient de nous. C'est pourquoi le maître dit « Si tu romps quelques branches d'un de ces arbres, rompues aussi seront les pensées que tu as. » Lors, avançant un peu la main, je cueillis un petit rameau d'un épais buisson et le tronc cria « Pourquoi me mutiles-tu ? » Puis, devenu tout noir de sang, il cria de nouveau « Pourquoi me brises-tu ? N'as-tu aucun sentiment de pitié ? Nous fûmes hommes, maintenant nous sommes buissons. Ta main devrait être plus pieuse, eussions-nous des âmes de serpents ?» Comme le bois vert allumé par un bout gémit de l'autre, l'air sortant en sifflant, ainsi de ce tronc sortaient ensemble des paroles et du sang, sur quoi je laissais tomber le rameau et demeurais comme un homme qui craint. « Âme blessée, répondit mon sage guide. Si, auparavant, il avait pu croire ce qu'il avait vu pourtant dans mes vers, il n'aurait pas sur toi porté la main. Mais ce que la chose a d'incroyable m'a fait le pousser à un acte dont je m'afflige moi-même. Mais dis-lui qui tu fus, afin qu'en guise d'amende, il rafraîchisse ta mémoire dans le monde où il lui est permis de retourner. » Et le tronc, tant me séduit ton doux parler que je ne puis me taire, et souffrais qu'un peu je me laissas aller au charme de discourir. Je suis celui qui tint les deux clés du cœur de Frédéric, et ouvrant et fermant si doucement je les tournais que de son secret j'éloignais tout autre. Tant fus-je fidèle au glorieux office que j'en perdis le pouls et le sommeil. La courtisane qui du palais de César jamais ne détourna ses yeux effrontés, perte de tous et des cours le vice, enflamma contre moi toutes les âmes, et ceux qu'elle enflammait enflammèrent tellement Auguste que les joyeux honneurs se changèrent en un triste deuil. Mon âme indignée, croyant en mourant fuir le mépris, me rendit injuste contre moi juste. Par les nouvelles racines de ce bois, je vous jure que jamais je ne violai la foi à mon Seigneur, qui d'honneur fut si digne. Et si l'un de vous retourne dans le monde, qu'il relève ma mémoire encore abattue du coup que lui porta l'envie. » Il se tut, et le poète attendit un peu, puis il me dit « Ne perds pas de temps, mais parle et interroge-le, si plus tu désires savoir. » Et moi à lui « Demande-lui encore ce que tu croiras devoir m'agréer. Je ne le pourrais moi-même, tant mon cœur est ému de pitié. » Il recommença donc « Si celui-ci libéralement t'accorde ta prière, esprit emprisonné, qu'il te plaise aussi de nous dire comment l'âme est liée à ces arbres noueux. Et si tu le peux, dis-nous si quelqu'un jamais se dégage de tels membres. » Alors, fortement, souffla le tronc, puis le souffle se changea en cette voix. Brièvement, il vous sera répondu. Lorsque l'âme féroce quitte le corps dont elle s'est elle-même arrachée, Minos l'envoie à la septième bouche. Elle tombe dans la forêt, non en un lieu choisi, mais là où le hasard la jette. Là, elle germe comme un grain d'épeautre, s'élevant, elle devient une tige et un arbre sylvestre. Les harpies se repaissent de ses feuilles, ouvrent un passage à la douleur qu'elles lui font ressentir. Comme les autres, nous viendrons rechercher nos dépouilles. Mais cependant, aucun ne les revêtira, car il n'est pas juste que l'homme recouvre ce que lui-même il s'est ravi. Ici, nous les traînerons, et dans la lugubre forêt,
nos corps seront suspendus, chacun au tronc de son ombre tourmentée. Nous demeurions attentifs, croyant qu'il voulait dire autre chose, quand nous surprit un bruit semblable au fracas des bêtes et des branches qu'entend celui qui voit venir le sanglier et la meute qui le suit. Et voilà qu'apparaissent vers la gauche deux damnés nus et déchirés, fuyant de telle vitesse qu'à travers la forêt, ils brisaient tout obstacle. Celui-ci de devant, « à cours, ô mort !» Et l'autre, qui paraissait souffrir d'aller lentement, criait, « La peau, tes jambes ne furent pas si prudentes aux joutes de topo !» Et puis la laine lui manquant peut-être de lui et d'un buisson, il fit un seul groupe. Derrière eux, la forêt de chiennes noires, affamées et courant comme des lévriers qu'on vient de détacher, elles enfoncèrent les dents dans celui qui s'était tapi et le déchirèrent pièce à pièce, puis emportèrent ses lambeaux palpitants. Alors mon guide me prit par la main et me conduisit au buisson qui, à cause des blessures sanglantes, en vain pleurait. « Ô Jacopo de Sant'Andrea, que t'as servi de te faire de moi une défense? En quoi suis-je coupable de ta méchante vie ?» Quand le maître près de lui se fut arrêté, « Qui fus-tu » dit-il, « toi qui par tant de plaies souffle avec le sang tant de paroles douloureuses. » Et lui à nous, « Ô âme qui êtes venue pour voir l'indigne saccage qui m'a ainsi dépouillé de mes feuilles, recueillez-les au pied de la tige. Je fus de la cité qui substitua Baptiste à son premier patron. C'est pourquoi celui-ci l'affligera toujours avec son art. Et n'était qu'au passage de l'Arnaud, de lui se voient encore quelques restes. Les citoyens, qui de nouveau la fondèrent sur les cendres laissées par Attila, auraient travaillé en vain. De ma maison, je me fis un gibet. »

Chant 14e. Ému de l'amour du lieu natal, je recueillis les feuilles éparses et les rendis à celui dont la voix déjà s'éteignait. De là, nous vîmes là où se sépare la seconde enceinte de la troisième et où, de la justice, se voit un horrible art. Pour bien représenter ces choses nouvelles, je dis que nous arrivâmes dans une plaine qui de soi rejette toute plante. La forêt douloureuse forme autour une guirlande, comme autour de celle-là le triste fossé. Sur la lisière nous affermîmes nos pieds. Le sable était un sable aride et pressé, pareil à celui que foulèrent les pieds de Caton. Ô vengeance de Dieu, combien doit te craindre quiconque lit ce que virent mes yeux ? Je vis de grands troupeaux d'ombres nues qui toutes gémissaient misérablement et une loi diverse paraissait leur être imposée. Quelques-unes sur le dos gisaient à terre, d'autres ramassées en soie étaient assises et d'autres marchaient continuellement. Plus nombreuses étaient celles qui marchaient et moins celles qui gisaient sous le tourment, mais leur langue à la plainte était plus déliée. Partout sur le sable, lentement pleuvaient de larges flocons de feu, comme d'un temps calme la neige sur les Alpes. Telles les mèches de flammes qu'Alexandre vit tomber sur son armée dans les chaudes contrées de l'Inde, ce pourquoi par ses troupes il fit fouler le sol, parce que mieux s'éteignait la vapeur lorsqu'elle était seule, telle descendait l'éternelle ardeur, et comme l'amadou sous le briquet, le sable s'embrasait pour doubler la douleur. Sans repos était le mouvement des misérables mains, d'ici, de là, secouant la flamme nouvelle. Je commençais. Maître, toi qui vins toute chose, hors des farouches démons qui sortirent contre nous à l'entrée de la porte, quel est ce grand qui semble n'avoir souci du brasier et gît si fier et si dédaigneux que la pluie ne paraît pas l'amollir ? Celui-là même, s'étant aperçu que de lui j'interrogeais mon guide, cria : Quel je fus vivant, tel je fus vivant, tel je suis mort. Quand Jupiter fatiguerait encore son forgeron, de qui dans son courroux il prit le foudre aigu dont il me frappa le dernier jour, et quand tour à tour il fatiguerait les autres dans la noire forge du mont Gibel, criant Vulcain à l'aide, comme il fit au combat de Flégra, et que contre moi il rassemblait et tous ses traits et toute sa force, il n'aurait pas la joie de la vengeance. Alors mon guide, avec plus de force que je ne l'avais encore entendu crier, « Ô Capané, ta superbe qui ne fléchit point accroît ton supplice, aucun tourment ne serait sans la rage un complet châtiment de ta fureur. » Puis se tournant vers moi, d'une lèvre moins irritée, il dit « Celui-ci fut un des sept rois qui assiégèrent Thèbes. Il eut et paraît encore avoir Dieu à dédain et semble le priser peu. » Mais comme à lui, je l'ai dit, ses outrages ont dans son sein même leur digne prix. Maintenant suis-moi, et garde-toi de poser les pieds sur l'arène brûlante, mais tiens-les toujours près du bois. Silencieux, nous vîmes là où, de la forêt, sourd un petit fleuve dont la rougeur me fait encore frissonner. Comme du bulicame sort le ruisseau, qu'entre elles ensuite partagent les pécheresses, ainsi à travers le sable coulait celui-là. Le fond, les deux pentes et de chaque côté les bords étaient de pierre, d'où j'avisais que là était le passage. De tout ce que je t'ai montré depuis que nous entrâmes par la porte dont le seuil à nul n'est dénié, tes yeux n'ont rien vu de si notable que ce fleuve sur lequel s'éteignent toutes les flammes. Ainsi parla mon guide, sur quoi je le priais de m'accorder la pâture dont il m'avait donné le désir. Au lieu de la mer, dit-il alors, est un pays dévasté qu'on appelle la Crète, sous le roi duquel autrefois le monde vécut dans l'innocence. Là s'élève une montagne nommée Ida, jadis riante et d'eau et de verdure, et maintenant abandonnée comme une chose usée. Rhéa l'a choisi pour être le sûr berceau de son fils, et afin de le mieux cacher lorsqu'il pleurait, elle y faisait faire des clameurs. Au-dedans du mont, debout est un grand vieillard qui tourne le dos à Damiette et regarde Rome comme son miroir. Sa tête est d'or fin, ses bras et sa poitrine d'argent pur, puis jusqu'à l'enfourchure, son corps est d'airain.
et de là en bas de fer choisi, hors le pied droit qui est de terre cuite, et sur ce pied plus que sur l'autre, il se tient debout. Chaque partie, excepté celle de l'or, est rompue, et par la fissure découlent des larmes qui, s'unissant, ont percé la grotte. Tombant de roche en roche, elles prennent leur cours dans cette vallée, où elles forment l'Achéron, le Styx, le Phlégéton, puis par cet étroit canal, se rendant là où finit la descente, elles engendrent le Cocyte. Quel est ce lac? Tu le verras. Aussi n'en parlerons-nous pas ici. Et moi, à lui, si ce ruisseau vient de notre monde, pourquoi nous apparaît-il seulement sur ses bords? Et lui, à moi, tu sais que ce lieu est rond. Et bien que déjà tu t'y sois avancé beaucoup, descendant de plus en plus à gauche vers le fond, tu n'as pas encore parcouru tout le cercle. Si donc il t'apparaît quelque chose de nouveau, l'étonnement ne doit pas se montrer sur ton visage. Et moi encore, maître, où se trouvent le Phlégéton et le Léthé? Tu te tais de l'un et tu dis de l'autre qu'il est formé de cette pluie. Tu me plais certes en toutes tes questions, répond-il. Mais le bouillonnement de l'eau rouge devait bien résoudre l'une de celles que tu me fais. Tu verras. Mais hors de ce gouffre, le Léthé, où les âmes vont se laver, lorsqu'après le repentir, la faute a été remise. Puis il dit, « Il est temps de s'éloigner du bois. Aie soin de venir droit après moi, une route offre les bords qui ne sont point embrasés et sur lesquels toute vapeur s'éteint. »

Chant 15e. Maintenant, nous suivons l'une des deux berges solides et la fumée du petit fleuve d'au-dessus, protégeant les levées et l'eau, la garantie du feu. Comme entre Gand et Bruges, les flamands, craignant le flot qui vers eux se précipite, construisent des digues pour repousser la mer. Et comme en opposent les padouans à la Brenta, pour défendre leur ville et leur château, avant que le Carentana sente la chaleur. Ainsi étaient faites ces levées, quoique ni si hautes ni si larges, quoique grand fût le maître qui les fit. Déjà, nous étions si loin de la forêt que, me tournant en arrière, je n'aurais pu voir où elle était. Lorsque nous rencontrâmes une troupe d'âmes venant le long de la digue, chacune desquelles nous regardait, comme le soir on se regarde l'un vers l'autre à la nouvelle lune, et vers nous elles tendaient les yeux, comme le vieux tailleur sur le chat de l'aiguille. Ainsi regardé par cette bande, un d'eux me reconnut, et m'arrêtant par les bords de ma robe, il s'écria « Ô merveille !» Lorsque vers moi il étendit le bras, je fixai tellement mon regard sur cette face grillée par le feu que le visage brûlé n'empêcha point mon entendement de le reconnaître. Et vers sa face, abaissant la main, je répondis « Êtes-vous Ser Brunetto ?» Et lui « Ô mon fils, ne te déplaise qu'un peu en arrière avec toi, reste Brunetto Latini et laisse aller la file. » Je lui dis « Autant que je peux, je vous en prie. » Et si vous souhaitez qu'avec vous je m'asseye, je le ferai, s'il plaît à celui avec qui je vais. Ô mon fils, dit-il, qui de ce troupeau s'arrête un instant, gît ensuite 100 années sans se mouvoir sous le feu qui le frappe. Va donc, et je t'accompagnerai, puis je rejoindrai ma bande qui va pleurant son malheur éternel. Je n'osais descendre de la berge pour marcher près de lui. Mais je tenais ma tête baissée comme un homme qui chemine humblement. Il commença. Quelle fortune ou quel destin t'amène ici-bas avant le dernier jour? Et quel est celui qui te montre le chemin? Là-haut, lui répondis-je, dans la vie sereine, je m'égarais en une vallée avant que mon âge fût accompli. Hier matin, je retournais en arrière, celui-ci m'apparut comme je redescendais, et il me reconduit dans le mien monde par ce sentier. Et lui à moi, si tu suis ton étoile, tu ne peux manquer le glorieux port, autant que furent vraies mes prévisions durant la belle vie. Et si ma mort n'avait pas été si hâtive, te voyant le ciel ainsi favorable, à l'œuvre je t'aurais encouragé. Mais ce peuple ingrat et méchant qui descendit de Fiesole et tient encore de la montagne et du rocher, à cause de ton bien faire, se fera ton ennemi. Et c'est raison, car entre les âpres sorbiers, il ne convient pas que le doux figuier fructifie. Une vieille renommée dans le monde les appelle aveugles, gens avares, envieux, superbes. Décrase-toi de leurs mœurs. La fortune te réserve tant d'honneur que l'un et l'autre parti auront faim de toi, mais l'herbe sera loin de la bouche. Que les bêtes fiesolanes fassent litière d'elles-mêmes et ne touchent point à la plante, s'il en surgit encore de telles dans leur fumier, en qui revive la semence sainte de ces Romains qui là demeurent, quand fut fait le nid de tant de malice. Si, lui répondis-je, ma demande eût été exaucée, vous ne seriez point encore banni de la vie humaine, car dans ma mémoire est gravée et mon cœur conserve votre chère et bonne et paternelle image. Alors que dans le monde souvent vous m'enseignez comment l'homme s'éternise et combien j'en ai de gratitude, il convient que pendant que je vis, ma langue le manifeste. Ce que de mes destins vous racontez, je l'écris et le réserve pour que l'interprète avec un autre texte une dame qui le pourra si jusqu'à elle j'arrive. Sachez seulement ceci, pourvu que ma conscience ne me fasse aucun reproche, quoi que veuille la fortune, je suis prêt. Un tel présage n'est pas nouveau à mes oreilles, mais qu'à son gré la fortune tourne sa roue et le vilain manie son boyau. Mon maître alors, se retournant à droite, me regarda puis dit « Bien écoute, qui bien note ». Cependant, je continue d'aller toujours parlant avec Ser Brunetto et lui demande quels de ses compagnons sont les plus notables et les plus éminents. Et lui, à moi, « Parler de quelques-uns est bon ». Des autres, mieux vaut se taire. Le temps serait trop court pour un si long récit. Sache en somme que tous furent clairs et grands lettrés,
et de grande renommée, et tous dans le monde souillés du même péché. Avec cette troupe misérable va Priscien, et aussi François d'Acorso. Et si d'une telle teigne tu avais été avide, tu aurais pu voir celui qui, par le serviteur des serviteurs, fut transféré de l'Arno au Bacchiglione, où il laissa ses nerfs mal tendus. De plusieurs autres je parlerai, mais l'allée ni le discours ne peuvent être plus longs, car du sable, je vois là s'élever une nouvelle fumée. Des gens viennent avec qui je ne dois pas être. Que te soit recommandé mon trésor, dans lequel encore je vis, rien de plus je ne demande. » Puis il se retourna et semblait être de ceux qui, dans la campagne à Vérone, courent la bannière verte, et de cela il paraissait être celui qui vint et non celui qui perd.

0: Chant 16e. Déjà j'étais en un lieu où s'entendait, semblable au bourdonnement d'une ruche, le bruissement de l'eau tombant dans l'autre enceinte, quand trois ombres, en courant, se détachèrent ensemble d'une troupe qui passait sous la pluie de l'âpre martyr. Elles venaient vers nous, et chacune d'elles criait « Qui, à tes vêtements, nous parais être de notre ville perverse ?» Hélas, que de plaies récentes et vieilles je vis sur leurs membres sillonnés par les flammes. J'en pleure encore, quand le souvenir m'en revient. Mon maître, attentif à leurs cris, vers moi tourna les yeux et dit « Attends, avec ceci il faut être courtois. » Et n'était le feu qui darde sur le sol, je dirais que la hâte te convient plus qu'à eux. Quand nous nous arrêtâmes, ils recommencèrent leur antique gémissement, et arrivés près de nous, tous trois firent de soi une roue. Et comme avant de se saisir et de se frapper, les athlètes oints et nus avisent où la proie leur offrira le plus d'avantages, ainsi chacun d'eux, en tournant, dirigeait vers moi son visage, de sorte qu'au mouvement du cou, celui des pieds continuellement était contraire. Si la misère de ce bas lieu et notre face noire et dépouillée attire le dédain sur nous et nos prières, commença l'un d'eux, que notre renommée ploie ton âme à nous dire qui tu es, toi qui, vivant, meus sans danger tes pieds dans l'enfer. Celui-ci dont tu me vois suivre les traces et qui tout nu et pelé va, fut d'un rang plus élevé que tu ne crois. Il fut petit-fils de la bonne Gualdrade, Guido Guerra était son nom, et durant toute sa vie, beaucoup il fit avec la tête et avec l'épée. L'autre qui foule le sable après moi est Egiajo Aldobrandi, dont le nom devrait être cher dans le monde. Et moi, qui avec eux suis en croix, je fus Jacopo Rusticucci, et certes, plus que tout, ma nuit ma femme revêche. Si j'eusse été à l'abri du feu, je me serais jeté en bas parmi eux, et je crois que le maître l'eût souffert. Mais parce que je me serais brûlé et grillé, la peur vainquit le bon vouloir qui de les embrasser me rendait avide. Puis je commençais. Lorsque le maître me dit des paroles par lesquelles je compris que venaient des gens tels que vous, votre condition m'inspira non du dédain, mais une douleur si grande que tard elle s'éteindra. Je suis de votre pays. Et toujours vos œuvres et vos noms honorés, j'écoutais et me rappelais avec amour. Je laisse le fiel et vais pour les doux fruits, à moi promis par le guide véridique. Mais jusqu'au centre, il faut avant que je plonge. Que longtemps l'âme conduise tes membres, répondit alors celui-là, et qu'après toi luise ta renommée. Mais dis-nous si la vaillance et la courtoisie continuent d'habiter notre ville, ou si tout à fait elles en sont parties. Guillaume de Borsiéré, qui depuis peu gémit avec nous, et avec les autres s'en va là, nous a, par ce qu'il nous en a dit, contristé beaucoup. La gente nouvelle et les gains subis ont, ô Florence, engendré en toi tant d'orgueil et d'excès que déjà tu en pleures, m'écriai-je, la face levée. Et les trois qui ouïrent cette réponse se regardèrent l'un l'autre comme on se regarde à l'aspect du vrai. Si, à chaque fois, répondirent-ils tous, il t'en coûte si peu pour satisfaire autrui, heureux es-tu de pouvoir ainsi parler à ton gré. Cependant, si tu sors de ces sombres lieux et revois encore les beaux astres, quand joyeux tu diras « Je fus là, fais qu'en ton discours nous soyons ». Lors, ils rompirent la roue et, fuyant, leurs jambes agiles semblèrent des ailes. Avant qu'Amen on eût pu dire, ils avaient disparu, sur quoi le maître jugea bon de partir. Je le suivais, et peu encore nous avions marché, quand le bruit de l'eau devint si proche qu'à peine eussions-nous pu nous entendre parler. Comme ce fleuve qui, par son propre chemin, coule d'abord du mont Viseau vers le levant, à gauche de l'Apennin, et qui s'appelle Acquacheta, avant de descendre dans son lit inférieur, puis change de nom à Forlì, bruit en tombant des Alpes au-dessus de San Benedetto, où mille devraient trouver une demeure, ainsi, en tombant d'une roche escarpée, cette eau noire bruissait tellement qu'en peu de temps, l'oreille en serait blessée. J'étais ceint d'une corde, avec laquelle j'avais plus d'une fois eu la pensée de prendre la panthère au poil tacheté. Après l'avoir détachée de moi, comme me l'avait commandé mon maître, je la lui rendis rassemblée et roulée, et lui, s'étant détourné à droite, la lança un peu loin du bord dans le profond gouffre. Il convient certes, disais-je en moi-même, que quelque chose de nouveau réponde à ce nouveau signal qu'ainsi de l'œil seconde le maître. Ô, que circonspects devraient être les hommes avec ceux qui ne voient pas seulement l'acte, mais dont l'intelligence qui découvre au-dedans les pensées. Il me dit, tout à l'heure, en haut, va venir ce que j'attends et ce que songe ta pensée. Il convient que bientôt ta vue l'aperçoive. Toujours autant qu'il peut, l'homme doit clore ses lèvres à la vérité qui ressemble au mensonge, car sans faute aucune, il semble honteux. Mais ici, je ne puis le taire, et par les vers de cette comédie, qui puisse te plaire longtemps, je te jure, lecteur, qu'à travers l'air épais et sombre, je vis monter, nageant, une figure qui aurait troublé le cœur le plus ferme, semblable à celui qui, ayant plongé pour dégager l'ancre retenue par un rocher ou quelque autre empêchement caché dans la mer, étend les bras et le corps, ramenant à soi les pieds.
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0: Nous allons prier les mystères douloureux du chapelet avec Thérèse de Lisieux.
1: Au nom du Père, du Fils et du Saint-Esprit. Amen. Je crois en Dieu, le Père Tout-Puissant, Créateur du ciel et de la terre, et en Jésus-Christ, son Fils unique, notre Seigneur, qui a été conçu du Saint-Esprit, est né de la Vierge Marie, a souffert sous Ponce Pilate, a été crucifié, est mort, a été enseveli, est descendu aux enfers. Le troisième jour, est ressuscité des morts, est monté aux cieux, est assis à la droite de Dieu le Père Tout-Puissant, d'où il viendra juger les vivants et les morts. Je crois en l'Esprit Saint, à la Sainte Église catholique, à la communion des saints, à la rémission des péchés, à la résurrection de la chair, à la vie éternelle. Amen. Notre Père qui es aux cieux, que ton nom soit sanctifié, que ton règne vienne, que ta volonté soit faite sur la terre comme au ciel. Donne-nous aujourd'hui notre pain de ce jour. Pardonne-nous nos offenses, comme nous pardonnons aussi à ceux qui nous ont offensés. Et ne nous laisse pas entrer en tentation, mais délivre-nous du mal. Amen.
2: Ne croyez pas que lorsque je serai au ciel, je vous ferai tomber des alouettes rôties dans le bec. Ce n'est pas ce que j'ai eu, ni ce que j'ai désiré avoir.
1: Je vous salue Marie, pleine de grâce. Le Seigneur est avec vous. Vous êtes bénie entre toutes les femmes. Et Jésus, le fruit de vos entrailles, est béni. Sainte Marie, Mère de Dieu, priez pour nous pauvres pécheurs, maintenant et à l'heure de notre mort. Amen.
2: Vous aurez peut-être de grandes épreuves, mais je vous enverrai des lumières qui vous les feront apprécier et aimer.
1: Je vous salue Marie, pleine de grâce, le Seigneur est avec vous. Vous êtes bénie entre toutes les femmes, et Jésus, le fruit de vos entrailles, est béni. Sainte Marie, Mère de Dieu, priez pour nous pauvres pécheurs, maintenant et à l'heure de notre mort. Amen.
2: Vous serez obligés de dire comme moi, Seigneur, vous nous comblez de joie par tout ce que vous faites.
1: Je vous salue Marie, pleine de grâce, le Seigneur est avec vous. Vous êtes bénie entre toutes les femmes, et Jésus, le fruit de vos entrailles, est béni. Sainte Marie, Mère de Dieu, priez pour nous pauvres pécheurs, maintenant et à l'heure de notre mort. Amen. Gloire soit au Père, au Fils et au Saint-Esprit, comme il était au commencement, maintenant et toujours, et dans les siècles des siècles. Amen. Première dizaine, mystère joyeux, nativité de Jésus. Elle enfanta son fils premier-né, l'enveloppa de l'ange et le coucha dans une crèche, car il n'y avait plus de place ailleurs. Fruit du mystère, l'esprit de pauvreté. Grâce à demander, l'abandon inconditionnel à la tendresse du Père. Intention de prière pour les enfants et les jeunes. Notre Père qui es aux cieux, que ton nom soit sanctifié, que ton règne vienne, que ta volonté soit faite sur la terre comme au ciel. Donne-nous aujourd'hui notre pain de ce jour. Pardonne-nous nos offenses, comme nous pardonnons aussi à ceux qui nous ont offensés. Et ne nous laisse pas entrer en tentation, mais délivre-nous du mal. Amen.
2: Pour aimer Jésus, plus on est faible, sans désir ni vertu, plus on est propre aux opérations de cet amour consumant et transformant. Le seul désir suffit, mais il faut consentir à rester pauvre et sans force, et voilà le difficile.
3: Je vous salue Marie, pleine de grâce. Le Seigneur est avec vous. Vous êtes bénie entre toutes les femmes, et Jésus, le fruit de vos entrailles, est béni.
4: Sainte Marie, Mère de Dieu, priez pour nous pauvres pécheurs, maintenant et à l'heure de notre mort. Amen.
3: Je vous salue Marie, pleine de grâce. Le Seigneur est avec vous. Vous êtes bénie entre toutes les femmes, et Jésus, le fruit de vos entrailles, est béni.
4: Sainte Marie, Mère de Dieu, priez pour nous pauvres pécheurs, maintenant et à l'heure de notre mort. Amen.
3: Je vous salue, Marie, pleine de grâce. Le Seigneur est avec vous. Vous êtes bénie entre toutes les femmes, et Jésus, le fruit de vos entrailles, est béni.
4: Sainte Marie, Mère de Dieu, priez pour nous pauvres pécheurs, maintenant et à l'heure de notre mort. Amen.
3: Je vous salue, Marie, pleine de grâce. Le Seigneur est avec vous. Vous êtes bénie entre toutes les femmes, et Jésus, le fruit de vos entrailles, est béni.
4: Sainte Marie, Mère de Dieu, priez pour nous pauvres pécheurs, maintenant et à l'heure de notre mort. Amen.
3: Je vous salue, Marie, pleine de grâce. Le Seigneur est avec vous. Vous êtes bénie entre toutes les femmes, et Jésus, le fruit de vos entrailles, est béni.
4: Sainte Marie, Mère de Dieu, priez pour nous pauvres pécheurs, maintenant et à l'heure de notre mort. Amen.
2: Je comprends si bien qu'il n'y a que l'amour qui puisse nous rendre agréables au bon Dieu. L'unique chemin qui conduit à cette fournaise divine, c'est l'abandon du petit enfant qui s'endort sans crainte dans les bras de son Père.
3: Je vous salue, Marie, pleine de grâce. Le Seigneur est avec vous. Vous êtes bénie entre toutes les femmes, et Jésus, le fruit de vos entrailles, est béni.
4: Sainte Marie, Mère de Dieu, priez pour nous pauvres pécheurs, maintenant et à l'heure de notre mort. Amen.
3: Je vous salue, Marie, pleine de grâce. Le Seigneur est avec vous. Vous êtes bénie entre toutes les femmes, et Jésus, le fruit de vos entrailles, est béni.
4: Sainte Marie, Mère de Dieu, priez pour nous pauvres pécheurs, maintenant et à l'heure de notre mort. Amen.
3: Je vous salue, Marie, pleine de grâce. Le Seigneur est avec vous. Vous êtes bénie entre toutes les femmes, et Jésus, le fruit de vos entrailles, est béni.
4: Sainte Marie, Mère de Dieu, priez pour nous pauvres pécheurs, maintenant et à l'heure de notre mort. Amen.
3: Je vous salue, Marie, pleine de grâce. Le Seigneur est avec vous. Vous êtes bénie entre toutes les femmes, et Jésus, le fruit de vos entrailles, est béni.
4: Sainte Marie, Mère de Dieu, priez pour nous pauvres pécheurs, maintenant et à l'heure de notre mort. Amen.
3: Je vous salue, Marie, pleine de grâce. Le Seigneur est avec vous. Vous êtes bénie entre toutes les femmes, et Jésus, le fruit de vos entrailles, est béni.
4: Sainte Marie, Mère de Dieu, priez pour nous pauvres pécheurs, maintenant et à l'heure de notre mort. Amen.
3: Gloire soit au Père, au Fils et au Saint-Esprit,
4: comme il était au commencement, maintenant et toujours, et dans les siècles des siècles. Amen.
1: Deuxième dizaine, mystère lumineux. Les noces de Cana. La mère de Jésus lui dit : ils n'ont plus de vin. Elle dit au servant : tout ce qu'il vous dira, faites-le. Fruit du mystère, l'intercession de Marie. Grâce à demander, priez Marie. Intention de prière pour les intentions de Marie. Notre Père qui es aux cieux, que ton nom soit sanctifié, que ton règne vienne. Que ta volonté soit faite sur la terre comme au ciel. Donne-nous aujourd'hui notre pain de ce jour. Pardonne-nous nos offenses, comme nous pardonnons aussi à ceux qui nous ont offensés. Et ne nous laisse pas entrer en tentation, mais délivre-nous du mal. Amen.
2: J'aime beaucoup les prières communes, car Jésus a promis de se trouver au milieu de ceux qui s'assemblent en son nom. Je sens alors que la ferveur de mes sœurs supplée à la mienne. Mais toute seule, j'ai honte de l'avouer, la récitation du chapelet me coûte plus que de mettre un instrument de pénitence. Je sens que je le dis si mal. J'ai beau m'efforcer de méditer les mystères du rosaire, je n'arrive pas à fixer mon esprit. Longtemps, je me suis désolée de ce manque de dévotion qui m'étonnait, car j'aime tant la Sainte Vierge qu'il devrait m'être facile de faire en son honneur des prières qui lui sont agréables.
5: Je vous salue, Marie pleine de grâce. Le Seigneur est avec vous. Vous êtes bénie entre toutes les femmes, et Jésus, le fruit de vos entrailles, est béni.
4: Sainte Marie, Mère de Dieu, priez pour nous, pauvres pécheurs, maintenant et à l'heure de notre mort. Amen.
5: Je vous salue, Marie pleine de grâce, le Seigneur est avec vous. Vous êtes bénie entre toutes les femmes, et Jésus, le fruit de vos entrailles, est béni.
4: Sainte Marie, Mère de Dieu, priez pour nous, pauvres pécheurs, maintenant et à l'heure de notre mort. Amen.
5: Je vous salue, Marie pleine de grâce, le Seigneur est avec vous. Vous êtes bénie entre toutes les femmes, et Jésus, le fruit de vos entrailles, est béni.
4: Sainte Marie, Mère de Dieu, priez pour nous, pauvres pécheurs, maintenant et à l'heure de notre mort. Amen.
5: Je vous salue, Marie pleine de grâce, le Seigneur est avec vous. Vous êtes bénie entre toutes les femmes, et Jésus, le fruit de vos entrailles, est béni.
4: Sainte Marie, Mère de Dieu, priez pour nous, pauvres pécheurs, maintenant et à l'heure de notre mort. Amen.
5: Je vous salue, Marie pleine de grâce, le Seigneur est avec vous. Vous êtes bénie entre toutes les femmes, et Jésus, le fruit de vos entrailles, est béni.
4: Sainte Marie, Mère de Dieu, priez pour nous, pauvres pécheurs, maintenant et à l'heure de notre mort. Amen.
2: Maintenant, je me désole moins. Je pense que la Reine des cieux étant ma mère, elle doit voir ma bonne volonté et qu'elle s'en contente. Jamais elle ne manque de me protéger aussitôt que je l'invoque. S'il me survient une inquiétude, un embarras, bien vite je me tourne vers elle et toujours comme la plus tendre des mères, elle se charge de mes intérêts.
5: Je vous salue, Marie pleine de grâce, le Seigneur est avec vous. Vous êtes bénie entre toutes les femmes, et Jésus, le fruit de vos entrailles, est béni.
4: Sainte Marie, Mère de Dieu, priez pour nous, pauvres pécheurs, maintenant et à l'heure de notre mort. Amen.
5: Je vous salue, Marie pleine de grâce, le Seigneur est avec vous. Vous êtes bénie entre toutes les femmes, et Jésus, le fruit de vos entrailles, est béni.
4: Sainte Marie, Mère de Dieu, priez pour nous, pauvres pécheurs, maintenant et à l'heure de notre mort. Amen.
5: Je vous salue, Marie pleine de grâce, le Seigneur est avec vous. Vous êtes bénie entre toutes les femmes, et Jésus, le fruit de vos entrailles, est béni.
4: Sainte Marie, Mère de Dieu, priez pour nous, pauvres pécheurs, maintenant et à l'heure de notre mort. Amen.
5: Je vous salue, Marie pleine de grâce, le Seigneur est avec vous. Vous êtes bénie entre toutes les femmes, et Jésus, le fruit de vos entrailles, est béni.
4: Sainte Marie, Mère de Dieu, priez pour nous, pauvres pécheurs, maintenant et à l'heure de notre mort. Amen.
5: Je vous salue, Marie pleine de grâce, le Seigneur est avec vous. Vous êtes bénie entre toutes les femmes, et Jésus, le fruit de vos entrailles, est béni.
4: Sainte Marie, Mère de Dieu, priez pour nous, pauvres pécheurs, maintenant et à l'heure de notre mort. Amen.
5: Gloire soit au Père, au Fils et au Saint-Esprit.
4: Comme il était au commencement, maintenant et toujours, et dans les siècles des siècles. Amen.
1: Troisième dizaine, mystère douloureux, l'agonie de Jésus à Gethsémani. Vous n'avez pas eu la force de veiller une heure avec moi. Veillez et priez pour ne pas entrer en tentation. L'esprit est ardent, mais la chair est faible. Fruit du mystère, le regret de nos péchés à la lumière de la miséricorde. Grâce à demander, apprendre à ne s'appuyer que sur la miséricorde. Intention de prière pour les mourants et pour ceux qui ont peur de la mort. Notre Père qui es aux cieux, que ton nom soit sanctifié, que ton règne vienne, que ta volonté soit faite sur la terre comme au ciel. Donne-nous aujourd'hui notre pain de ce jour. Pardonne-nous nos offenses, comme nous pardonnons aussi à ceux qui nous ont offensés. Et ne nous laisse pas entrer en tentation, mais délivre-nous du mal. Amen.
2: Oui, je le sens. Quand même j'aurai sur la conscience tous les péchés qui peuvent se commettre, j'irai, le cœur brisé de repentir, me jeter dans les bras de Jésus, car je sais combien il chérit l'enfant prodigue qui revient à lui. C'est la confiance, et rien que la confiance, qui doit nous mener à l'amour.
3: Je vous salue, Marie, pleine de grâce. Le Seigneur est avec vous.

0: notre mort. Amen.
1: Je vous salue, Marie, pleine de grâce. Le Seigneur est avec vous. Vous êtes bénie entre toutes les femmes, et Jésus, le fruit de vos entrailles, est béni.
2: Sainte Marie, Mère de Dieu, priez pour nous pauvres pécheurs, maintenant et à l'heure de notre mort. Amen.
1: Je vous salue, Marie, pleine de grâce. Le Seigneur est avec vous. Vous êtes bénie entre toutes les femmes, et Jésus, le fruit de vos entrailles, est béni.
2: Sainte Marie, Mère de Dieu, priez pour nous pauvres pécheurs, maintenant et à l'heure de notre mort. Amen.
1: Je vous salue, Marie, pleine de grâce. Le Seigneur est avec vous. Vous êtes bénie entre toutes les femmes, et Jésus, le fruit de vos entrailles, est béni.
2: Sainte Marie, Mère de Dieu, priez pour nous pauvres pécheurs, maintenant et à l'heure de notre mort. Amen.
3: Du Père Molinier. Cela paraît consolant, et c'est très redoutable, car nous essayons d'aller à Dieu par la confiance, mais aussi par autre chose, en cherchant quelques appuis, quelques signes, quelques garanties. Or, le propre de la confiance, c'est de ne pas chercher autre chose, de ne s'appuyer que sur l'amour et la miséricorde. Si on cherche Dieu par la confiance et par autre chose, en vérité, on cesse d'avoir confiance et on perd tout.
1: Je vous salue, Marie, pleine de grâce. Le Seigneur est avec vous. Vous êtes bénie entre toutes les femmes, et Jésus, le fruit de vos entrailles, est béni.
2: Sainte Marie, Mère de Dieu, priez pour nous pauvres pécheurs, maintenant et à l'heure de notre mort. Amen.
1: Je vous salue, Marie, pleine de grâce. Le Seigneur est avec vous. Vous êtes bénie entre toutes les femmes, et Jésus, le fruit de vos entrailles, est béni.
2: Sainte Marie, Mère de Dieu, priez pour nous pauvres pécheurs, maintenant et à l'heure de notre mort. Amen.
1: Je vous salue, Marie, pleine de grâce. Le Seigneur est avec vous. Vous êtes bénie entre toutes les femmes, et Jésus, le fruit de vos entrailles, est béni.
2: Sainte Marie, Mère de Dieu, priez pour nous pauvres pécheurs, maintenant et à l'heure de notre mort. Amen.
1: Je vous salue, Marie, pleine de grâce. Le Seigneur est avec vous. Vous êtes bénie entre toutes les femmes, et Jésus, le fruit de vos entrailles, est béni.
2: Sainte Marie, Mère de Dieu, priez pour nous pauvres pécheurs, maintenant et à l'heure de notre mort. Amen.
1: Je vous salue, Marie, pleine de grâce. Le Seigneur est avec vous. Vous êtes bénie entre toutes les femmes, et Jésus, le fruit de vos entrailles, est béni.
2: Sainte Marie, Mère de Dieu, priez pour nous pauvres pécheurs, maintenant et à l'heure de notre mort. Amen.
1: Gloire soit au Père, au Fils et au Saint-Esprit,
2: comme il était au commencement, maintenant et toujours, et dans les siècles des siècles. Amen.
3: Quatrième dizaine, mystère douloureux, le portement de croix. Jésus sortit, portant sa croix. Ils mirent la main sur un certain Simon de Cyrène, qui revenait des champs, et le chargèrent de la croix pour la porter derrière Jésus. Fruit du mystère, la patience dans les épreuves. Grâce à demander, vivre le moment présent avec Jésus. Intention de prière pour les grands malades et ceux qui n'en peuvent plus. Notre Père qui es aux cieux, que ton nom soit sanctifié, que ton règne vienne, que ta volonté soit faite sur la terre comme au ciel. Donne-nous aujourd'hui notre pain de ce jour. Pardonne-nous nos offenses, comme nous pardonnons aussi à ceux qui nous ont offensés. Et ne nous laisse pas entrer en tentation, mais délivre-nous du mal. Amen.
4: L'important est de vivre chaque chose avec Jésus et de les lui offrir par amour et par reconnaissance, confiant qu'il nous aime comme nous sommes. J'en ai fait l'expérience quand je ne sens rien, que je suis incapable de prier, de pratiquer la vertu. C'est alors le moment de chercher de petites occasions, des riens qui font plaisir.
5: Je vous salue, Marie pleine de grâce, le Seigneur est avec vous. Vous êtes bénie entre toutes les femmes, et Jésus, le fruit de vos entrailles, est béni.
2: Sainte Marie, Mère de Dieu, priez pour nous pauvres pécheurs,

0: mort. Amen.
1: Je vous salue, Marie pleine de grâce, le Seigneur est avec vous. Vous êtes bénie entre toutes les femmes, et Jésus, le fruit de vos entrailles, est béni.
0: Sainte Marie, Mère de Dieu, priez pour nous pauvres pécheurs, maintenant et à l'heure de notre mort.
2: Amen.
1: Je vous salue, Marie pleine de grâce, le Seigneur est avec vous. Vous êtes bénie entre toutes les femmes, et Jésus, le fruit de vos entrailles, est béni.
0: Sainte Marie, Mère de Dieu, priez pour nous pauvres pécheurs, maintenant et à l'heure de notre mort.
2: Amen.
1: Je vous salue, Marie pleine de grâce, le Seigneur est avec vous. Vous êtes bénie entre toutes les femmes, et Jésus, le fruit de vos entrailles, est béni.
0: Sainte Marie, Mère de Dieu, priez pour nous pauvres pécheurs, maintenant et à l'heure de notre mort.
2: Amen.
1: Je vous salue, Marie pleine de grâce, le Seigneur est avec vous. Vous êtes bénie entre toutes les femmes, et Jésus, le fruit de vos entrailles, est béni.
0: Sainte Marie, Mère de Dieu, priez pour nous pauvres pécheurs, maintenant et à l'heure de notre mort.
2: Amen.
3: C'est lui qui veut notre amour, qui le mendie. Il se met pour ainsi dire à notre merci. Il ne veut rien prendre sans que nous le lui donnions. Et la plus petite chose est précieuse à ses yeux divins.
1: Je vous salue, Marie pleine de grâce. Le Seigneur est avec vous. Vous êtes bénie entre toutes les femmes, et Jésus, le fruit de vos entrailles, est béni.
0: Sainte Marie, Mère de Dieu, priez pour nous pauvres pécheurs, maintenant et à l'heure de notre mort.
2: Amen.
1: Je vous salue, Marie pleine de grâce. Le Seigneur est avec vous. Vous êtes bénie entre toutes les femmes, et Jésus, le fruit de vos entrailles, est béni.
0: Sainte Marie, Mère de Dieu, priez pour nous pauvres pécheurs, maintenant et à l'heure de notre mort.
2: Amen.
1: Je vous salue, Marie pleine de grâce. Le Seigneur est avec vous. Vous êtes bénie entre toutes les femmes, et Jésus, le fruit de vos entrailles, est béni.
0: Sainte Marie, Mère de Dieu, priez pour nous pauvres pécheurs, maintenant et à l'heure de notre mort.
2: Amen.
1: Je vous salue, Marie pleine de grâce. Le Seigneur est avec vous. Vous êtes bénie entre toutes les femmes, et Jésus, le fruit de vos entrailles, est béni.
0: Sainte Marie, Mère de Dieu, priez pour nous pauvres pécheurs, maintenant et à l'heure de notre mort.
2: Amen.
1: Je vous salue, Marie pleine de grâce. Le Seigneur est avec vous. Vous êtes bénie entre toutes les femmes, et Jésus, le fruit de vos entrailles, est béni.
0: Sainte Marie, Mère de Dieu, priez pour nous pauvres pécheurs, maintenant et à l'heure de notre mort.
2: Amen.
1: Gloire soit au Père, au Fils et au Saint-Esprit.
0: Comme il était au commencement, maintenant et toujours, et dans les siècles des siècles.
2: Amen.
4: Cinquième dizaine, mystère glorieux, l'ascension de Jésus au ciel. Homme de Galilée, pourquoi restez-vous ainsi à regarder le ciel? Ce Jésus, qui d'auprès de vous a été enlevé au ciel, viendra comme cela, de la même manière que vous l'avez vu s'en aller dans le ciel. Fruit du mystère, le désir du ciel, l'espérance. Grâce à demander. Vivre le quotidien dans la communion des saints. Intention de prière pour les désespérés. Notre Père qui es aux cieux, que ton nom soit sanctifié, que ton règne vienne, que ta volonté soit faite sur la terre comme au ciel. Donne-nous aujourd'hui notre pain de ce jour. Pardonne-nous nos offenses, comme nous pardonnons aussi à ceux qui nous ont offensés. Et ne nous laisse pas entrer en tentation, mais délivre-nous du mal. Amen.
3: Je sais que la terre est le lieu de notre exil. Nous sommes des voyageurs qui cheminons vers notre patrie. Qu'importe si la route que nous suivons n'est pas la même, puisque le terme unique sera le ciel. C'est là que nous serons réunis pour ne plus nous quitter. C'est là que nous goûterons éternellement les joies de la famille.
5: Je vous salue, Marie, pleine de grâce. Le Seigneur est avec vous. Vous êtes bénie entre toutes les femmes, et Jésus, le fruit de vos entrailles, est béni.
0: Sainte Marie, Mère de Dieu, priez pour nous pauvres pécheurs, maintenant et à l'heure de notre mort.
2: Amen.
5: Je vous salue, Marie, pleine de grâce. Le Seigneur est avec vous. Vous êtes bénie entre toutes les femmes, et Jésus, le fruit de vos entrailles, est béni.
0: Sainte Marie, Mère de Dieu, priez pour nous pauvres pécheurs, maintenant et à l'heure de notre mort. Amen.
5: Je vous salue, Marie, pleine de grâce. Le Seigneur est avec vous. Vous êtes bénie entre toutes les femmes, et Jésus, le fruit de vos entrailles, est béni.
0: Sainte Marie, Mère de Dieu, priez pour nous pauvres pécheurs, maintenant et à l'heure de notre mort. Amen.
5: Je vous salue, Marie, pleine de grâce. Le Seigneur est avec vous. Vous êtes bénie entre toutes les femmes, et Jésus, le fruit de vos entrailles, est béni.
0: Sainte Marie, Mère de Dieu, priez pour nous pauvres pécheurs, maintenant et à l'heure de notre mort. Amen.
5: Je vous salue, Marie, pleine de grâce. Le Seigneur est avec vous. Vous êtes bénie entre toutes les femmes, et Jésus, le fruit de vos entrailles, est béni.
0: Sainte Marie, Mère de Dieu, priez pour nous pauvres pécheurs, maintenant et à l'heure de notre mort. Amen.
3: Je compte bien ne pas rester inactive au ciel. Mon désir est de travailler encore pour l'Église et les âmes. Je le demande au bon Dieu. Et je suis certaine qu'il m'exaucera. Je crois que les bienheureux ont une grande compassion de nos misères. Ils se souviennent qu'étant comme nous, fragiles et mortels, ils ont commis les mêmes fautes, soutenu les mêmes combats, et leur tendresse fraternelle devient plus grande encore qu'elle ne l'était sur la terre. C'est pour cela qu'ils ne cessent de nous protéger et de prier pour nous.
5: Je vous salue, Marie, pleine de grâce. Le Seigneur est avec vous. Vous êtes bénie entre toutes les femmes, et Jésus, le fruit de vos entrailles, est béni.
0: Sainte Marie, Mère de Dieu, priez pour nous pauvres pécheurs, maintenant et à l'heure de notre mort. Amen.
5: Je vous salue, Marie, pleine de grâce. Le Seigneur est avec vous. Vous êtes bénie entre toutes les femmes, et Jésus, le fruit de vos entrailles, est béni.
0: Sainte Marie, Mère de Dieu, priez pour nous pauvres pécheurs, maintenant et à l'heure de notre mort. Amen.
5: Je vous salue, Marie, pleine de grâce. Le Seigneur est avec vous. Vous êtes bénie entre toutes les femmes, et Jésus, le fruit de vos entrailles, est béni.
0: Sainte Marie, Mère de Dieu, priez pour nous pauvres pécheurs, maintenant et à l'heure de notre mort. Amen.
5: Je vous salue, Marie, pleine de grâce. Le Seigneur est avec vous. Vous êtes bénie entre toutes les femmes, et Jésus, le fruit de vos entrailles, est béni.
0: Sainte Marie, Mère de Dieu, priez pour nous pauvres pécheurs, maintenant et à l'heure de notre mort. Amen.
5: Je vous salue, Marie, pleine de grâce. Le Seigneur est avec vous. Vous êtes bénie entre toutes les femmes, et Jésus, le fruit de vos entrailles, est béni.
0: Sainte Marie, Mère de Dieu, priez pour nous pauvres pécheurs, maintenant et à l'heure de notre mort. Amen.
5: Gloire soit rendue au Père, au Fils et au Saint-Esprit.
0: Comme il était au commencement, maintenant et toujours, et dans les siècles des siècles.

0: Présence. 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
1: 4 heures.
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3: Mes chers amis, dans cet entretien, après le premier don, nous allons parler du second, le don de piété. Une religion qui a du cœur. Le deuxième des dons du Saint-Esprit, c'est le don de piété. La béatitude qui le correspond, selon saint Augustin, c'est la béatitude des doux. Par le respect confiant qui nous abandonne à l'emprise du Consolateur, la crainte a posé dans notre âme, nous l'avons vu, un solide fondement pour la sagesse. Toutefois, la crainte a quelque chose d'austère, qu'il faut tempérer. Vient ensuite le deuxième don, écrit Jean Tolère, la douce mansuétude qui conduit l'homme à un degré plus élevé de la préparation la plus éminente, car elle lui enlève toute tristesse. Elle ôte l'angoisse désordonnée que la crainte pourrait éveiller en son âme et qui pourrait l'abattre. La douceur alors le relève, elle amène l'homme à une divine patience en toute chose, elle enlève de son cœur l'humeur chagrine et morose, et elle écarte toute amertume. Avec une salutaire rudesse, la crainte soutient notre espérance théologale en engendrant l'humilité. La piété, de son côté, par l'affection filiale qui nous porte à chérir Dieu comme notre Père, perfectionne avec onction la vertu surnaturelle de religion. La vertu de religion, mes chers amis, ne l'oublions pas, est vraiment une justice. Elle est même en un sens la souveraine justice. C'est une justice transcendante. Par le culte et l'obéissance à la loi divine, la religion honore celui envers qui notre dette dépasse toute mesure, à savoir Dieu, notre Créateur et notre Seigneur. Fondée sur la dette que nous avons contractée en venant à l'être et en naissant à la grâce, l'exercice de la vertu de religion est mesuré par les bienfaits divins. Que rendrai-je au Seigneur, dit le psaume 115, pour tous ces bienfaits à mon égard? Si nous considérons, dit Jean de Saint-Thomas, le droit seigneurial de Dieu dans l'ordre surnaturel lui-même, sur ce droit est fondé le culte suprême de l'atrie ou de religion infuse. À ce droit de domination de Dieu sur tout l'ordre naturel et surnaturel doit répondre de notre part le service le plus total de l'adoration. Cette adoration pour nous chrétiens relève déjà de l'amour surnaturel et de l'univers théologal. La religion, partie de la justice, écrit le père Jérôme de Céphon, la religion inclut l'amour. Quand il s'agit d'un Dieu qui se relève comme père et comme ami, et non seulement comme une force redoutable de la nature. Le don de piété ne s'arrête pas au seul bienfait divin. Il considère surtout le bienfaiteur, qui est Dieu lui-même en son mystère de paternité. Grégoire de Narek, à nouveau, le dit magnifiquement. « Ce n'est pas pour ses présents que je persévère dans mes supplications, mais parce qu'il est la vie véritable et la cause vraie de la respiration, sans laquelle il n'y a ni mouvement ni progrès. Ce n'est pas tant, en effet, par la tâche de l'espérance que par les liens de l'amour que je suis attiré. Ce n'est pas des dons, mais du donateur dont j'ai toujours la nostalgie. » Fin de citation de Grégoire. À ce Dieu Père qui nous a adoptés comme fils et héritiers, co-héritiers du Christ, nous rendons un culte cordial, un service affectionné à sa souveraine bonté. Considérons, dit Jean de Saint-Thomas, le droit paternel par lequel Dieu est pour nous un Père, par l'esprit d'adoption dans lequel nous crions « Abba, Père ». Nous voyons que ce droit paternel spécifie le don de piété, qui honore Dieu comme principe engendrant par la grâce et par cette gloire immense qui est l'héritage des fils. La piété, continue Jean, ne voit en lui que cette gloire par laquelle en lui-même il est père et l'héritage des fils de Dieu. À ce droit paternel de Dieu répond de notre côté un culte dont le mode filial est en nous une participation de la tendresse du Christ pour son Père. Nous louons Dieu, dit le Gloria de la messe, à cause de sa grande gloire. La mesure divine de notre louange nous introduit à la gratuité de l'adoration en esprit et en vérité évoquée au chapitre 4 de Saint Jean. L'acte spécial de ce don en nous, dit le Père Ambroise Gardeil, c'est de former au plus intime de notre âme le doux nom du Père Céleste avec quelque chose de l'accent que mettait à le prononcer notre Seigneur Jésus-Christ. L'extension de la paternité divine. Écoutons, mes chers amis, la belle harmonie qui s'élève sous la touche de ce don. Le don de piété nous fait chanter en notre cœur, comme dit l'Épître aux Colossiens, nous fait chanter en notre cœur une symphonie qui monte vers le Père d'infinie majesté, selon l'expression de l'hymne Te Deum. La séquence de la messe de la Pentecôte évoque ce douze hôte de l'âme qui y joue la dominante. Nous expérimentons parfois dans la prière, dans le silence de l'oraison ou dans le chant des offices divins, que nous avons bien reçu cet esprit d'adoption des fils dans lequel nous crions « Abba Père » que mentionne saint Paul dans l'Épître aux Romains. Nous entendons au fond de nous cet esprit qui soutient notre adoration, notre action de grâce et nos demandes variées. Dans le chant byzantin, on entend de façon continue la note égale, l'isone, que tiennent les voix des choristes, pendant que le premier chantre, le protopsalte, exécute la mélodie d'un tropaire ou d'une hymne. Eh bien, le Saint-Esprit fait entendre dans nos prières l'isone d'une supplication bouleversante, celle du Fils à son Père. L'inspiration de ce don adoucit l'austérité de nos devoirs religieux. Elle fait fondre notre âme et nous pénètre de la grande bienveillance paternelle. Nous comprenons alors, par le fond du cœur, ce que saint Paul évoque dans la première à Timothée, le mystère de bonté, pietatis sacramentum. Nous comprenons que ce mystère est le cœur de toute la dynamique de notre salut. C'est l'axe autour duquel gravite la vie du baptisé, c'est l'âme de l'économie chrétienne. Ainsi, dans nos rapports avec Dieu, il se passe quelque chose qui ressemble beaucoup à ce qui arrive dans les amours réussis sur la terre. La piété est à la crainte, ce que la tendresse est au respect. C'est une douce perle posée dans un bel écrin. Selon la séquence de la messe de la Pentecôte, que je cite de nouveau, c'est encore le don de piété qui assouplit ce qui est rigide dans nos rapports avec les autres. Ce don, dit Jean de Saint Thomas, porte à révérer la majesté de Dieu, non pas seulement suivant la mesure de ses bienfaits, mais à cause de l'immensité de sa gloire. Or, la gloire de Dieu est à considérer, non seulement en tant qu'elle est infinie en elle-même, mais encore en tant qu'elle se communique au Fils de Dieu, rendu participant par le baptême de la nature divine. Il appartient en effet à la grandeur du Père, auteur de la grâce, continue Jean de Saint Thomas, d'amener à la gloire un grand nombre de fils, comme il appartient à la grandeur du Créateur de donner l'existence à de multiples espèces de choses. Et ainsi, comme toutes les créatures spirituelles, sauf les damnés, sont enfants de Dieu ou peuvent le devenir, à toutes les créatures s'étend le don de piété. Fin de citation de Jean de Saint Thomas. De même, dit le catéchisme du Concile de Trente, que tous les habitants du ciel exalte la gloire et les louanges de Dieu dans un concert parfait. De même, nous demandons que toutes les nations connaissent, honorent et servent Dieu, qu'il ne se rencontre nulle part un seul homme qui ne soit chrétien et que tous se consacrent entièrement à Dieu, qu'ils soient convaincus que toute sainteté vient de lui comme de sa source, qu'il n'y a de pur et de saint que ce qui procède du nom divin. Fin de citation du catéchisme. Voilà, mes chers amis, une belle largeur pour les horizons de notre amour fraternel et de nos sollicitudes.
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1: Le mal existe, c'est évident. Mais le diable, prince du mal, existe-t-il? Je ne parlerai pas ici des manifestations ésotériques. On constate ces bizarreries épouvantables, ou bien alors on en doute, mais on est là au-delà du rationnel. Le diable fait aussi des miracles et des manifestations surnaturelles. Le saint curé d'Ars en sait quelque chose. Mais dans cette chronique, je ne veux aborder que ce qui scandalise tout le monde et est toujours reconnu comme réel. Les exemples ne manquent pas. Nous venons de commémorer les 10 ans des attentats du 13 novembre 2015 et aussi l'issue de la guerre la plus massivement effroyable de l'histoire de France, le 11 novembre 1918. Ces exemples, pris parmi une multitude d'horreurs commises par les hommes au cours des siècles et encore aujourd'hui, nous plongent dans l'abomination la plus désolante. L'ignominie semble franchir les limites de la méchanceté humaine, pourtant déjà ordinairement répugnante. Les hommes sont parfois comme embarqués par une puissance maudite, inconnue, qui les dépasse. La Bible évoque aussi le diable, mais en parle assez peu. Les chrétiens ne savent pas grand-chose sur lui. Satan est un pur esprit, ange déchu. Il s'est librement départi de la consigne d'amour de Dieu. Pourquoi Dieu l'a-t-il laissé faire? Parce que respecter la liberté de quelqu'un, c'est évidemment ne pas l'empêcher d'agir librement. Mais pourquoi Dieu veut-il que ces plus éminentes créatures, les anges et les humains, soient libres? Parce que être aimé par des créatures obligées d'aimer, formatées, programmées pour aimer, sans possibilité d'alternative. Être aimé ainsi ou aimé ainsi revient à ne pas être aimé ou aimé. La voie du non-amour, de l'égoïsme et de la haine, ne veut pas être fermé, sinon personne n'est libre, et l'amour obligatoire n'est pas l'amour. Aimez-vous les uns les autres n'est pas un décret contraignant, c'est une exhortation. La preuve est que les anges et les hommes peuvent désobéir librement. Si clairement le bonheur est promis à ceux qui sont dans l'amour, et le malheur promis aux réfractaires de l'amour, eh bien, dans ce cas, personne n'est vraiment libre de choisir. Il n'y a qu'un sens obligatoire, toute autre voie est interdite. Mais justement, le diable prétend bien avoir choisi le bonheur en choisissant sa rébellion contre l'amour divin.

Pour l'ange rebelle, le bonheur est de se prendre pour Dieu en défiant Dieu. Le diable se prend tellement pour Dieu qu'il va jusqu'à dire à Jésus que s'il lui obéit, il lui donne son royaume, c'est-à-dire, selon lui, la création. C'est ce qui est écrit, par exemple, en Matthieu chapitre 4, versets 1 à 11. Mais déjà dans la Genèse, le serpent tente Ève et Adam en leur proposant un autre bonheur que celui du Dieu amour. Il propose le bonheur de devenir Dieu s'il mange du fruit interdit. En fait, la seule divinisation possible de l'homme est de se donner à l'amour christique. Mais le diable veut croire et il veut faire croire au bonheur de défier Dieu. Le diable sait pourtant bien que son projet va mal finir pour lui. Mais son bonheur peut sans doute, selon lui, se passer de la réussite. Satan sait qu'il n'est pas l'égal de Dieu, mais il entend jouir de la transgression de l'interdit. Il s'exalte de risquer son défi. Il s'exalte du risque de défier, du risque de mal finir en transgressant la consigne du Dieu amour. Pour comprendre le soi-disant bonheur de transgresser un interdit, je propose de revisiter la fin du Don Juan de Molière. Toute la conduite de Don Juan est de transgresser la morale et de transgresser le vrai amour. Au bout du compte, Don Juan va aller au festin de Pierre avec la statue du commandeur, précédemment tué, le commandeur. Là, il devine qu'il va mourir. Il n'a aucune chance dans sa confrontation avec la statue du commandeur. Mais il y va quand même, car il s'exalte du risque qu'il prend, il s'exalte de la transgression ultime. Adrénaline et frisson, peut-être. Eh bien, s'il y a une analogie possible, je dirais que le diable est figuré par Don Juan et Dieu est figuré par la statue du commandeur. Le diable va perdre, mais il prétend jouir de son défi.

0: Le bonheur diabolique est celui de la transgression. On voit ça dans l'Apocalypse, chapitre 13, versets 1 à 10. C'est le choix libre de Satan et celui des hommes qui le suivent et qui entrent en sa tentation. Mesrine, le truand, tué par la police en 1979, se doutait bien qu'il allait mal finir, mais il transgressait les lois de la morale. C'était sa jouissance. Ainsi que le goût du risque qu'il prenait. Georges Bataille, écrivain, 1897-1962, dans son livre « L'érotisme », écrit que « l'interdit est là pour être violé ». Et Jacques Lacan, 1901-1984, écrit, lui, que le désir s'instaure de l'interdit. Déjà, saint Paul écrivait « J'aurais ignoré la convoitise si la loi n'avait pas dit « tu ne convoiteras pas ». Et oui, c'est dans l'Épître aux Romains, chapitre 7, verset 7. La transgression d'une consigne morale ou sociale est une jouissance, ou peut-être une jouissance. C'est là que la tentation diabolique est trompeuse. En un sens, cette tentation de la transgression ressemble à la voie divine de l'amour, en un sens. En effet, l'amour est ouverture à l'altérité, sortir de soi, prise de risque. La transgression est aussi une ouverture à l'altérité, un sortir du repos, un risque de perdition en choisissant délibérément le mal. J'ai évoqué à l'instant le final de Don Juan transgresseur chez Molière. Comme dans le geste d'amour, il y a dans l'acte de transgression, apparemment, un don de soi à ce qui est autre. Autre que ma tranquillité. Le contraire d'une sécurisation de soi. Une transmutation des valeurs. Un goût de se risquer. Un goût de se trouver en se perdant, dirait Emmanuel Mounier. Un s'affirmer en se risquant. Au stade de la tentation, la transgression semble briller du même éclat que l'amour. C'est ainsi qu'en 1962, à Genève, dans l'oratorio Ballet de Maurice Béjart, intitulé « À la recherche de », point de suspension, « À la recherche de », sans plus de précision. Eh bien, c'est ainsi donc que les transgressions exaltées de Don Juan se mêle sur la scène chorégraphique au don de soi exaltant de l'aventure spirituelle de saint Jean de la Croix. Ah, il est fort ce Maurice Béjart. En fait, l'exaltation du don de soi ne peut pas provenir d'un désir égoïste de s'adonner au risque de la transgression pour en jouir. C'est contradictoire, ça ne marche pas. L'exaltation de l'amour chrétien ne vient pas d'un désir forcément égocentrique et donc opposé à l'amour. Donc l'exaltation de l'amour chrétien ne vient pas d'un désir mais d'une transcendance qui m'arrache à moi-même. La transgression diabolique est un échec dans lequel s'exaspère le péché contre l'esprit.
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0: Éric Picard, le génie du christianisme. Le génie du christianisme vous propose aujourd'hui le bureau, les Juifs de Pie XII. Et pour poursuivre notre exploration des archives et de ces découvertes sur le rapport du Saint-Siège avec les Juifs et peut-être aussi la manière dont les chrétiens voient nos frères dans la foi d'une certaine manière, nous avons la chance d'avoir avec nous aujourd'hui Johann X. Bonjour Monsieur X.
1: Oui, bonjour.
0: Alors vous avez de multiples casquettes. Vous avez fait des études de philosophie, de religion, de théologie et surtout d'histoire, puisque vous êtes docteur en histoire ecclésiastique à l'Université pontificale grégorienne, responsable des archives historiques de la secrétaire d'État du Saint-Siège. Et c'est finalement dans ces positions que vous nous avez expliqué avoir découvert, en ouvrant ces cartons d'archives, en classant finalement tous ces documents, que Eugenio Pacelli avait déjà compris beaucoup de choses sur les Juifs, sur la situation politique et les menaces qui pesaient sur cette communauté, que l'Église avait déjà parlé en réponse finalement à des demandes, mais qu'il comprend peut-être dans les années 30 et plus encore à partir du début de la Deuxième Guerre mondiale, qu'il faut agir peut-être pour sauver ce qui peut l'être.
1: Oui, et c'est justement l'action qu'on voit naître partout et qui est inexplicable si on ne va pas le définir ou le expliquer d'une façon logique. Ça veut dire que ça doit avoir un début, ça doit avoir une origine quelque part, et l'origine quelque part est Pie XII même. Et ça, c'est ma conclusion après beaucoup d'années d'avoir réfléchi. J'ai fait déjà une intervention en 2018 au cours d'une conférence qu'on avait à Rome avec le Holocaust Remembers Alliance, dans lequel j'avais proposé, en effet, j'avais l'intuition qu'il y avait des niveaux d'aide, non ? Un niveau national, italien, un niveau européen, un niveau qui... Mais je n'avais pas compris des mécanismes qui pouvaient en effet assurer le bon fonctionnement de tout cela. Et que c'était tout lié. Et ça, c'était une chaîne ininterrompue et qui fonctionnait. Et ça, la découverte est enfin que ça commence à Rome. Ça commence à Rome autour du Vatican. Et ce sont les gens comme O'Flaherty, qu'on connaît du film The Scarlet Pimpernel, et d'autres religieux qui sont involvés dans la... le travail, en effet, d'aide aux Juifs à Rome, qui se lie puis avec des autres et qui vont s'expandre sur le territoire de l'Italie. Et les différents diocèses, comme on a Gênes, Milan, Turin, Vérone, mais aussi Assisi comme ville, ils sont tous liés l'un avec l'autre et d'une certaine façon, il y a des activités clandestines continuellement actives pour le sauvetage des Hébreux à travers des couloirs, des tunnels clandestines qui fonctionnent. Et ça va se... sur un autre niveau, le troisième niveau, c'est le niveau européen. Et là, naturellement, on peut se demander, mais M. X, comment ça peut fonctionner? Parce oui. qu'il y a le pape, oui, et son cardinal, mais ils n'ont pas d'instruments pour ça. Non, au contraire. Ils ont tous les instruments parce qu'ils ont tous leurs évêques. Ils ont, premièrement, les religieux et laïcs qui sont très actifs, catholiques. puis il y a les évêques, puis il y a leurs nonces. Non, les nonces diplomatiques.
0: L'équivalent des ambassadeurs.
1: Et ça, en effet, on trouve dans le livre, il y a plusieurs exemples, Cassoulot, en Roumanie et des autres, qui font rien d'autre, allez, rien d'autre, ils font beaucoup plus aussi, mais ils font activement, quotidiennement, travail de sauvetage des Juifs. Maintenant, je veux voir des ambassadeurs des autres pays qui sont impliqués dans ces choses comme ça. On sait de Roncalli, par mm-hmm. exemple, non ? Roncalli, il est connu pour cela. Oui. On connaît le train que Roncalli est capable d'envoyer plein de Juifs. Il va partir. Mais Roncalli était un nonce depuis 12. Et on oublie ça. Quand on présente Roncalli, on le présente comme un individu. Singulier, qui a sauvé des Juifs. Mais il l'a fait sous instruction. L'instruction venait de Rome, de le faire.
0: Oui,
1: et d'agir. Sinon, ces nonces, et les évêques même, n'auraient jamais fait quelque chose sans la parole du pape.
0: Oui. C'est effectivement un rappel extrêmement utile parce que on a effectivement des exemples très individualisés dont on a l'impression que oui. c'est une initiative personnelle.
1: Par exemple.
0: Or, la centralisation oui. de l'Église est une réalité oui, depuis des siècles.
1: Je vais vous indiquer immédiatement sur le plan, allez, sur le niveau romain, oui. il y a Flaherty, on sait qu'il a sauvé plus que 4000 juifs. Non? On oui. sait ça. Probable de plus. Mais c'est un individu. Mais il n'était pas seul. Et ça, c'est quelque chose qui, jusqu'à maintenant, jamais quelqu'un a étudié, a vraiment recherché. Il y avait une sorte de chaîne de gens, quatre gens, qui habitaient côté à côté.
0: Oui.
1: Et qui étaient tous au service à Rome pour sauver les Juifs.
0: Alors, dans les archives, ça se manifeste comment ? Est-ce qu'on échangeait des lettres ? Parce que c'est quand même très dangereux, on est à la merci quand même d'une fuite sur des opérations qui mettaient en jeu tout le monde.
1: J'ai dépassé moi-même mes archives, j'ai dû faire dépasser, parce que c'est tout clandestine.
0: Mm.
1: C'était très dangereux, il y en a Musters, il est dans mon livre,
0: oui.
1: mais je ne l'avais pas compris à ce moment-là, quand j'ai écrit ce chapitre-là. Mais Musters, qui est un Hollandais, un Augustinien, et qui habite en effet à côté de Flaherty, à Rome.
0: À Rome, voilà.
1: À la gauche du Place Saint-Pierre, c'est tout proche du Vatican. Mm. Mais il vient d'être pris par le Gestapo à Saint-Marie-Majeur. Il vient d'être torturé aussi et tout le monde avait peur.
0: Oui.
1: Parce qu'il pouvait, en effet, dire, il pouvait parler, il pouvait échapper une parole pendant la torture et ça serait été la fin de tout le réseau d'aide depuis 12 à Rome. Non. Et il le savait très bien. Mais ça n'a pas. Il n'a pas parlé. Et il est, en plus, il est puis mis sur un train au nord. Mais il a échappé aussi du train. C'était un homme remarquable, ce Musters. Et il rentre à Rome après la guerre, à la fin de la guerre. Tout le monde pensait qu'il était mort. Mais. Pour dire ça au niveau de Rome. Au niveau de l'Italie, on a des exemples. Le cardinal Boeto, c'est Sergio Favretto, un avocat qui fait beaucoup de recherches sur ce thème, et qui a trouvé, en effet, dernièrement, les lettres dans lesquelles, ou même dans le d'hier d'un secrétaire, qui dit que c'est sur instruction depuis 12 qu'on a fait ça. Ça veut dire qu'il y avait des instructions du pape à ces cardinaux, archevêques et évêques de l'Italie. La même chose au niveau européen. Là, il y a un archevêque comme cardinal de Jong, en Hollande, et juste entre les nations. De nouveau, c'est un individu, mais il le faisait sous instruction du pape. Et puis, après l'Europe, c'est le monde. C'est international, c'est les continents, comme l'Amérique et l'Amérique du Sud, ou la Chine même, qui sont involvés.
0: Oui, parce qu'il fallait impliquer aussi finalement des continents extra-européens pour mettre à l'abri finalement ces communautés.
1: Mais oui, parce que comment Roncalli est capable de sauver des gens, des juifs, parce qu'ils vont finir à la Terre Sainte. Mais c'est en dehors de l'Europe.
0: C'est en dehors de l'Europe.
1: Il faut avoir un canal, un channel,
0: oui.
1: Pour faire passer ces gens quelque part. Et ça doit, surtout, ça doit fonctionner avec la menace continue du fascisme et du nazisme partout.
0: Oui,
1: et une guerre en cours.
0: Et une réticence aussi des autorités civiles à délivrer des visas et à ouvrir les frontières, ce qui est aussi un des non-dits de cette période. Le Brésil, les États-Unis n'ont pas ouvert les bras, ouvert leurs frontières aux réfugiés.
1: Mais oui, si un frère Iridebourg est capable, Capucin français, est capable de porter à Rome plus que 400 juifs en 1943, qu'est-ce que ça veut dire? Il faut le faire. Même aujourd'hui, ça serait impossible de ne pas être vu.
0: Oui, tout à fait.
1: Voilà. Et ils sont quand même capables de sauver une groupe d'enfants juifs du sud de la France et de les porter de l'autre côté aux Terres Saintes. Fais-le, avec des enfants. On sait comment c'est difficile aujourd'hui d'avoir la discipline. Mais ils ont fait ça. Et ça a réussi. Ça veut dire qu'ils avaient vraiment un réseau élaboré très bien et qui fonctionnait très, très, très bien.

0: Nous écoutons avec bonheur Yoannix, dont vous avez pu remarquer qu'il est aussi catholique finalement que le Saint-Siège. On entend dans vos mots un peu d'anglais, un peu d'italien, avec un français remarquable, mais qui n'est pas ni votre langue de travail, ni votre langue naturelle, maternelle. Et j'étais en train, en vous écoutant, de penser à ce réseau, alors italien, européen, mondial, finalement avec des chrétiens à tous les niveaux de la hiérarchie qui se mobilisent pour sauver des juifs avec une organisation impeccable finalement dans des conditions très difficiles. Alors, je pensais aussi à la langue qui ne devait pas forcément être très, très simple quand il s'agit de faire passer des enfants français en Italie pour aller en Terre Sainte en pleine guerre. Dans ces archives, est-ce qu'on entend aussi la voix des juifs? Est-ce qu'on entend aussi des demandes de la part de ces populations qui ont peut-être, elles, compris que l'Église catholique pouvait les aider?
1: Bah, je pense justement que des milliers de lettres qui arrivent au pape, qui sont l'expression d'une connaissance muette, disons, du peuple juif, que le seul qui pouvait faire quelque chose était lui. Et en effet, il y a des lettres. J'ai même dans le livre un homme de Delassem, c'est l'organisation juive, en effet, qui fait l'aide aux juifs, non, de Bologne, qui écrit au pape, le Saint-Père, très Saint-Père, vous êtes le dernier qui peut-être sauver une famille juive en péril, non? Et c'est pour cela que je ose vous écrire, de demander, parce que pour nous, c'est impossible.
0: Ah oui, donc on a des organisations juives qui essayent de sauver des juifs, qui se rendant compte que c'est impossible, se tournent vers le Saint-Siège, vers Giorgio Pacelli.
1: Sans problème.
0: Pardonnez-moi, pour nous c'est peut-être un peu surprenant par rapport au pape d'Hitler qu'on nous a vendu.
1: Moi je pense que c'est à cause en effet des 70 ans qui nous divisent de cette réalité historique que vivait le Saint-Siège à ce moment-là, où il y a les rabbins du monde entier qui peuvent entrer, qui sont accueillis comme des amis par le pape et par son entourage. Il n'y avait pas du tout une sorte de défaillance vers le peuple juif et leurs représentants.

0: Oui, alors nous sommes tout à fait philosémites et nous allons vous aider en temps de guerre. Comment concrètement ça se déroulait, ces mécanismes de sauvetage ?
1: Non, il ne faut pas penser que tous les monseigneurs étaient des grands amis des Juifs, parce qu'il y avait aussi des monseigneurs avec une sorte de anti-judaïsme qui était quand même bien présent dans les rangs des catholiques de ce temps-là. Oui. Et c'est justement là que Pie XII rompt quelque chose dans le catholicisme du temps. Et c'est justement là qu'il devient, pour moi, le génie du christianisme de son temps. Qu'il a, avec son diktat, parce que c'était en effet un diktat au Vatican d'aider les Juifs. Et on le voit dans le livre, il y avait des monseigneurs qui avaient des difficultés d'accepter tout cela, parce que c'était, oui, la charité, tout est charité ici, mais on oublie, puis non, que ce sont des Juifs. Non, non, vraiment,
0: oui, bien sûr.
1: Il y avait des monseigneurs qui ne cachaient pas leur malcontentement, disons, avec cette ligne du pape. Mais le pape, c'est justement là qu'on trouve que la ligne du pape était ça, aider les Juifs, en tout cas le faire, et dans tous les cas. Et c'est justement là que on trouve, à la fin de mon livre, cette découverte, en effet, des documents de 16 et de 19 sont d'une importance incontournable.
0: Oui,
1: comprendre que, disons, la théologie sur les Juifs de Pacelli est toute une autre, du début. Et qu'en effet,
0: je rappelle...
1: son pontificat est une sorte d'atelier pour l'Église catholique vers les Juifs.
0: Je rappelle, 1916-1919, ce sont des documents que vous avez découverts, qui pourtant étaient en accès libre, d'une certaine manière, depuis très longtemps, qui, en réponse déjà à des organisations juives, rappelaient une évidence peut-être pour nous, mais qui méritait vraiment d'être formalisée. Les Juifs sont nos frères et doivent être traités à égalité dans cette fraternité qui est la nôtre, donc qui permettait finalement de couper le pied à toutes sortes de théories racistes, antisémites, qui, mine de rien, étaient déjà en germe pendant la Première Guerre mondiale.
1: Oui, mais le génial, en effet, de Pacelli, du pape Pacelli, est justement qu'il ne reste pas au niveau intellectuel, qu'il ne reste pas là. C'est l'activité qui se déploie dans ces différents niveaux que j'ai décrits, non, à Rome, Italie, Europe, le monde, et qui sauve des vies des gens. Des individus sont sauvés grâce à une intervention du Saint-Siège et du mécanisme mondial qui fonctionnait.
0: Oui, finalement, l'interconnexion des couvents, des diocèses,
1: On ne peut pas s'imaginer qui et comment était actif dans ces réseaux. Et de temps en temps, et ça commence avec, naturellement, un père jésuite qui va parler au ministère fasciste en Italie et qui obtient, en effet, du ministre des documents pour libérer des gens ou pour les faire passer les frontières et tout ça. Et il y a la même chose, il y a des pères, des sœurs très actives. Ah oui, les sœurs de Sion, là, ils étaient dans toute l'Europe très actifs dans le sauvetage des Juifs. Et ça, c'était un réseau à soi, en effet, si on veut, parce qu'ils avaient naturellement des différents couvents et les sœurs pouvaient, entre eux. C'est difficile de le détecter, de le trouver, de le décrire, parce que c'était clandestine. C'est tout clandestine. Et on trouve de temps en temps quelques documents qui, en effet, fait comprendre qu'ils avaient aussi, à Rome par exemple, ils avaient tous des noms, des pseudonymes inventés, oui. Et ils n'appelaient jamais les personnes avec leur nom propre.

0: c'était vraiment une résistance active.
1: En vous entendant, j'ai l'impression qu'on pourrait faire un film de votre livre avec des monseigneurs, avec des noms de code. Alors, mon ton est léger, mais la réalité, c'est que finalement, tous ces réseaux ont sauvé des milliers de personnes.
0: Oui, dizaines de milliers, centaines de milliers. Et en effet, il y a des livres, des auteurs qui ont dit ça dans le passé, justement pour réagir contre des fausses accusations vers Pie XII, ils disent « mais où est-ce qu'on est ?» Et c'était des témoins oculaires de ce temps qui disaient « mais c'est complètement l'opposé, parce qu'on sait quand même que c'est grâce à Pie XII, mais on ne pouvait pas sous-estimer qu'il y avait un réseau secret ». En dessous. Mais c'est grâce à Pie XII, qu'est-ce que ça veut dire? C'est grâce à son génie qui a fonctionné.
1: Et un génie qui n'est pas uniquement de la parole, mais qui est surtout un génie très pratique.
0: Oui, très pratique. C'était vraiment une organisation active, opérative, sur le terrain. Complètement. Et dans le monde entier, en effet, parce qu'on parle ici vraiment aussi des débarquements à Porto, des débarquements à partir de Londres, et d'autres, ça veut dire, et des gens qui arrivent jusqu'à Shanghai.
1: Merci infiniment, Yoannix, de nous embarquer dans un film de guerre, mais qui a le mérite d'être parfaitement vrai, le bureau, les Juifs de Pie XII, c'est-à-dire finalement une organisation qui, loin des belles paroles, de manière très pratique, sauve très concrètement des milliers, des centaines de milliers de Juifs pendant la Seconde Guerre mondiale. Nous aurons l'occasion évidemment de poursuivre et peut-être de donner des exemples précis dans une prochaine émission. Merci à Tanguy, notre technicien, et à la semaine prochaine.

Évangile de Jésus-Christ selon saint Jean. En ce temps-là, Jésus disait à ses disciples, « Je vous laisse la paix, je vous donne ma paix. Ce n'est pas à la manière du monde que je vous la donne. Que votre cœur ne soit pas bouleversé ni effrayé. Vous avez entendu ce que je vous ai dit, je m'en vais et je reviens vers vous. Si vous m'aimiez, vous seriez dans la joie, puisque je pars vers le Père. » Car le Père est plus grand que moi. Je vous ai dit ces choses maintenant, avant qu'elles n'arrivent. Ainsi, lorsqu'elles arriveront, vous croirez. Désormais, je ne parlerai plus beaucoup avec vous, car il vient le Prince du monde. Certes, sur moi, il n'a aucune prise. Mais il faut que le monde sache que j'aime le Père et que je fais comme le Père me l'a commandé. Je vous laisse la paix, je vous donne ma paix. Nous ne pouvons rien, hélas, pour arrêter les conflits qui dévastent tant de peuples et qui font vivre une vie inhumaine à tant de nos frères et sœurs, à tant d'enfants. Mais nous pouvons, là où nous vivons, dans nos familles, nos groupes humains, nos quartiers, nos communautés, être des facteurs de paix, de la paix que nous accueillons dans la relation avec le Christ. Le fruit le plus évident de notre intimité avec Dieu, c'est celui-là, la paix du cœur, la paix intérieure. C'est la paix qui correspond à cette conviction de saint Paul, « Rien ne pourra nous séparer de l'amour de Dieu manifesté en Jésus. » La paix qui vient de Dieu se communique dans des lieux comme les églises, les monastères, les abbayes, les lieux de pèlerinage, ces lieux où souffle l'esprit, ou tout simplement le silence de notre prière personnelle. Elle se communique aussi à travers des personnes dont la sérénité, le sourire révèlent une paix intérieure. Ce fruit si précieux de la paix invite à cultiver l'intériorité. Si nous vivons à la surface de nous-mêmes, nous serons agités, uniquement soucieux de notre apparence, de l'extérieur. Si nous savons nous arrêter pour écouter, la paix viendra et s'estendra. Elle agira comme une source et sera capable de transformer une ambiance, une atmosphère, un climat.

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1: Année A, sixième dimanche de Pâques. Première lecture, Actes des Apôtres, chapitre 8. En ces jours-là, Philippe, l'un des sept, arriva dans une ville de Samarie, et là il proclamait le Christ. Les foules, d'un même cœur, s'attachaient à ce que disait Philippe, car elles entendaient parler des signes qu'il accomplissait, ou même les voyaient. Beaucoup de possédés étaient délivrés des esprits impurs qui sortaient en poussant de grands cris. Beaucoup de paralysés et de boiteux furent guéris. Et il y eut dans cette ville une grande joie. Les apôtres restés à Jérusalem apprirent que la Samarie avait accueilli la parole de Dieu. Alors, ils y envoyèrent Pierre et Jean. À leur arrivée, ceux-ci prièrent pour ces Samaritains, afin qu'ils reçoivent l'Esprit Saint. En effet, l'Esprit n'était pas encore descendu sur aucun d'entre eux. Ils étaient seulement baptisés au nom du Seigneur Jésus. Alors, Pierre et Jean leur imposèrent les mains et ils reçurent l'Esprit Saint. Parole du Seigneur. Chers auditeurs, l'épisode se situe après le martyre du diacre Étienne, mais la dispersion qui s'ensuit est l'occasion d'une activité missionnaire. C'est au nom de Jésus que Philippe opère des signes. D'ailleurs, du vivant même de Jésus, les disciples opèrent des guérisons et des exorcismes au nom de Jésus. Et Jean s'étonne que quelqu'un qui n'est même pas du groupe des douze chasse des démons au nom de Jésus, mais Jésus lui dit de le laisser faire. Peu après, les 70 disciples reviennent joyeux d'avoir soumis les démons au nom de Jésus. Luc chapitre 10, verset 17. Au cours de la prédication de Philippe, beaucoup de possédés étaient délivrés et beaucoup de paralysés et de boiteux furent guéris. Cela donne une grande joie. Mais ce n'est pas encore la plénitude de la vie chrétienne. C'est une joie humaine, celle d'être libéré ou guéri. Les Samaritains se mettent à croire en Jésus et dans la foulée, Philippe les baptise au nom de Jésus. On peut être étonné que ce ne soit pas le baptême au nom du Père et du Fils et du Saint-Esprit que Jésus ressuscité a demandé de pratiquer. Matthieu 28, verset 19. Quand Jésus a donné cette instruction, il n'a pas dit qui, comment, où. Les apôtres découvre la manière de procéder. En l'occurrence, ici, Philippe baptise au nom de Jésus et Pierre et Jean prient pour que ces Samaritains reçoivent l'Esprit Saint. Le catéchisme de l'Église catholique dit que l'imposition des mains est à bon droit reconnue par la tradition catholique comme l'origine du sacrement de la confirmation. Et précise, en Occident, le nom de confirmation suggère à la fois la ratification du baptême, qui complète l'initiation chrétienne, et l'affermissement de la grâce baptismale, tout fruit du Saint-Esprit. Catéchisme numéro 1288-1289. Le baptême, donc, trinitaire, apporte des fruits intérieurs, la foi, l'espérance et la charité, qui sont plus qu'humains. On parlera de vertu théologale, de grâce surnaturelle. Ces fruits font rayonner les personnes. Il y a des charismes visibles qui confirment une réalité qui est moins visible et qui est de l'ordre de la vivification intérieure. Le mot « salut » en araméen est exprimé par le mot « vie » au pluriel. Dans l'Ancien Testament, Isaïe a annoncé que l'Esprit du Seigneur reposerait sur le Messie espéré. Isaïe chapitre 11. C'est ce qui s'est réalisé en Jésus. Conçu de l'Esprit Saint, il fut toute sa vie en une communion totale avec l'Esprit Saint que le Père lui donne sans mesure. Or, cette plénitude de l'Esprit ne devait pas rester uniquement celle du Messie. Elle devait être communiquée à tout le peuple messianique. Ézéchiel chapitre 36 que nous allons lire et Joël chapitre 3 que Pierre a cité dans son discours de Pentecôte. Attentif à ce qui se passe en Samarie, Pierre et Jean arrivent, à l'imposition des mains, c'est l'esprit du peuple messianique qui est communiqué, de sorte que les Samaritains vont devenir missionnaires à leur tour. Dans les Actes, il est d'ailleurs aussi question d'un certain Simon, le magicien. Il est dit qu'il ne lâchait plus Philippe, et il était dans l'émerveillement à la vue des signes et des grands miracles qui s'opéraient sous ses yeux. Comme s'il voulait capter un pouvoir de guérison, et non pas suivre Jésus. Il se fait baptiser au nom de Jésus, mais quand Pierre arrive et que les gens reçoivent l'Esprit Saint, Simon le magicien n'a pas les dispositions intérieures pour le recevoir. Mais il voit chez les autres les signes extérieurs du surcroît de vie surnaturelle, que l'on appelle aussi le salut. Et c'est ce surcroît de vie qu'il veut alors acheter aux apôtres. Son erreur, son péché, consiste à transformer la mission en une histoire de pouvoir magique acquis, à prix d'argent et transmis. Or, le salut étant divin, personne ne peut mettre la main dessus. Cette leçon vaut encore de nos jours. Quand il y a des gens qui imposent les mains, il faut vérifier si c'est bien la foi des apôtres qui est transmise. Pas seulement au nom de Jésus comme une formule magique, mais tout l'évangile avec l'enseignement de Jésus. La méditation de sa passion, de sa résurrection, son pain de vie, etc. Il faut être aussi prudent et vérifier les fruits de vie morale et spirituelle. L'évangile de ce dimanche avertit que le monde n'est pas capable de recevoir l'esprit de vérité, que l'on peut traduire l'esprit véritable. Parce que, dit Jésus, il ne l'a pas vu et ne le connaît pas. Et Jésus ajoute en s'adressant aux apôtres, « Mais vous, vous le connaissez. Car c'est auprès de vous qu'il habite, et c'est en vous qu'il est. » Jean chapitre 14, verset 17. Nous allons dire un mot sur la Samarie. Après le roi Salomon, à cause du péché de Jéroboam, en l'an 931 avant Jésus-Christ, la Samarie, ou royaume du Nord, fut séparée du royaume du Sud. Puis envahie en l'an 721, la Samarie était devenue le théâtre d'un syncrétisme religieux. Plus tard, Jérusalem, le royaume du Sud, fut envahi par les armées de Babylone et le temple fut incendié. Enfin, au retour d'exil, Zorobabel organise la reconstruction du temple, mais il rejette les Samaritains désireux d'y contribuer. Livre d'Esdras, chapitre 4. Les Samaritains avaient bâti un temple sur le mont Garizim, qui fut détruit par Jean Hyrcan en l'an 128 avant Jésus-Christ, puis rendu au culte. Certains Samaritains avaient commencé à accueillir Jésus après sa rencontre avec une Samaritaine au puits de Jacob, mais d'autres l'avaient mal accueilli parce qu'il montait à Jérusalem. Et avec une telle histoire, on comprend pourquoi. Or, Ézéchiel avait donné un oracle fameux. « Je répandrai sur vous une eau pure et vous serez purifiés. Je vous donnerai un cœur nouveau. Je mettrai en vous un esprit nouveau. Je mettrai mon esprit en vous et je ferai que vous marchiez selon mes lois et que vous observiez et pratiquiez mes coutumes. » Ézéchiel 36, versets 25 à 27. Notons qu'avec l'eau, l'esprit, les lois, c'est déjà une préfiguration du baptême trinitaire. Ézéchiel donne ensuite une vision d'Israël qui ressuscite à la manière d'ossements desséchés. L'oracle, « Je mettrai mon esprit en vous et vous vivrez. » Ézéchiel 37, verset 14. Enfin, au verset 17, il mime la réunification de la Samarie, appelée Éphraïm, avec le reste de la maison d'Israël, appelée Juda, en ajoutant « Et les nations sauront que je suis le Seigneur qui sanctifie Israël. » Verset 28. Eh bien, chers auditeurs, les événements relatés dans cette première lecture, Actes des Apôtres chapitre 8, semblent suivre le déroulé des oracles d'Ézéchiel au chapitre 36 et 37, depuis la promesse d'une eau pure, le baptême, celle du don de l'Esprit de Dieu et celle de la réunification de Samarie avec le reste de la maison d'Israël, de sorte que les nations soient aussi touchées. Merci, à bientôt.
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1: Bonjour à tous et à toutes. Dans nos chroniques cette semaine, nous voulons accompagner ce changement et une bonne manière de gérer ce changement à l'égard de notre smartphone, c'est de se donner une bonne règle d'utilisation. Alors, en cette septième étape, habitée par le désir de vraiment changer, hein, je me protège des influences négatives de mon smartphone, je mets une limite pour ne pas mal les utiliser, je construis ma règle de vie numérique en corrigeant mes points faibles. D'une manière générale, il nous faut passer d'une économie de l'attention qui veut vider nos poches, en attrapant notre cerveau disponible, à une écologie de l'attention qui protège notre cerveau et donne à notre smartphone sa bonne place. C'est ça le but de cette règle d'utilisation. C'est pas de nous embêter pour nous embêter. C'est pas de nous empêcher d'un peu de divertissement. Le divertissement, c'est bien, mais si il est au service d'un projet humanisant qui le transcende. Pour avancer, il faut être motivé. Il y a deux types de motivation. Il y a les motivations endogènes, la nôtre, qui vient de l'intérieur de notre être, elle vient de nous, elle est fragilisée par l'éparpillement, par l'esprit agité, par le divertissement. Mais en descendant profondément en nous, nous pouvons nous demander « qu'est-ce que je veux vraiment ?» À nous de trouver les motivations intrinsèques pour fortifier cette attention profonde et l'orienter vers de belles valeurs. Les belles valeurs, ultimement, c'est les valeurs non négociables, que sur quoi je suis prêt à jamais céder, jamais, jamais, jamais. Comme une quille intérieure qui est celle de mon bateau, et alors je vais pouvoir aller en haute mer, dans le haut débit numérique, avec un cœur intègre. Donc des motivations endogènes, des valeurs stables, des valeurs sûres, des valeurs non négociables. Lesquelles sont-elles pour moi? Il y a aussi l'attention, on pourrait dire, exogène, qui aboutit à des motivations, elles aussi, exogènes. Celle qui est fragilisée par notre environnement, notamment par les écrans, par exemple, car ils sont partout. Voyez, motivation endogène ou motivation exogène. La plus profonde, c'est la motivation endogène, qui est le fruit de notre attention endogène. Tandis que la motivation exogène, elle s'adapte aux situations. Elle est utile, mais elle ne vise pas en profondeur un vrai bien. Alors, motivons notre désir pour construire une bonne règle de vie numérique. La nôtre à partir de là où nous en sommes. On ne va quelque part que si on part de quelque part. Où est-ce que j'en suis dans mon parcours? Où est-ce que j'en suis avec mes faiblesses que j'ai reconnues? Où est-ce que j'en suis dans l'influence reconnue de mon smartphone sur ma vie personnelle, voire intime? Est-ce que j'ai conscience de mon environnement numérique au plan général, dans ma vie de tous les jours? Est-ce que je recherche la vérité pour être éclairé sur ma situation, sur mon positionnement? La règle ne doit pas être exogène, elle doit être liée à ma vie personnelle, à là où j'en suis. Donc, une règle de vie numérique, la mienne, personnelle. Car si on veut capter mon attention, si on veut voler ma motivation, car business is business, vous répond-on, il y a un lien entre le temps d'attention capté et le nombre de publicités regardées, mais aussi le nombre de données enregistrées. Voilà. On veut me voler mon attention. On veut me voler ma motivation parce qu'on veut m'acheter quelque part. Soit numériquement, en volant mes données, pour mieux cibler les publicités qui seront alors personnalisées. Comment bien me positionner? Voyez, les algorithmes s'ajustent en permanence à votre attention pour vous piquer vos données. Ma motivation de vivre est orientée par le digital, ben oui, c'est l'horreur si je n'en ai pas conscience. Faisons une petite pause pour en avoir davantage conscience.

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1: Nous le disions, il nous faut passer d'une économie de l'attention qui veut vider nos poches, en attrapant notre cerveau disponible, en attrapant notre attention. Il nous faut passer à une écologie de l'attention qui protège notre cerveau et donne à notre smartphone sa bonne place. Le smartphone peut être un bon outil au service d'une écologie de l'attention, d'une sobriété heureuse qui permet à notre attention de se positionner sur quoi ? Ben sur notre vrai bien, d'abord, tout simplement. Il ne s'agit pas qu'on nous vole notre attention pour nous emmener là où on ne voudrait pas finalement aller, à nous d'entretenir cette écologie de l'attention par une règle qui protège cette écologie de l'attention. Ma motivation de vivre est orientée par le digital, disait-on. Et c'est donc l'horreur. C'est même instantané, les propositions sont ciblées, les écrans sont les supports de cette stratégie d'appât. S'opère un court-circuit, nos attentes sont préformulées, même préconditionnées par les notifications, les recommandations diverses, pensons aux petites vidéos de YouTube, si bien choisies, tiens, à mon historique personnel, et au lancement automatique de la vidéo suivante, tiens, comment ça ? On me mène par le bout du nez. On peut se protéger de son environnement agressif. Oui, on peut se donner des règles. On peut mettre à distance ces inductions qui me formatent. Protéger les autres aussi. Il nous faut passer donc d'une économie de l'attention qui veut donc vider nos poches en attrapant notre cerveau disponible à cette écologie de l'attention, à cette sobriété heureuse, où l'attention est centrée sur le vrai bien qui fait du bien, qui rend la vie vraiment bonne, et à ce moment-là, tout est bien bon. Le smartphone peut avoir une bonne place. Il peut être utile, l'utile est toujours relatif au vrai bien. Ce qui est vraiment utile est relatif à ce vrai bien qui s'incarne dans l'utilité pratique. Oui. D'où l'importance de discerner en permanence. Faisons quelques propositions de règles pratiques. Une solution radicale liée au design est possible. Redisons-le, choisir la couleur de votre écran, soit le noir et blanc, en fait donc le gris. Cela rappelle chaque fois que votre smartphone est un outil et non pas un miroir. Créez aussi des espaces sans écran. L'ordinateur portable rangé dans un tiroir, la télévision recouverte d'un tissu, pas de smartphone dans la chambre à coucher. Et c'est le piège. Mon smartphone, c'est mon réveil, c'est ma montre. Tout ça, ben, c'est dangereux. Tout est concentré sur mon smartphone. C'est une extension de moi. Pourquoi pas ne pas s'en servir comme un répondeur, car l'essentiel est rarement urgent. Des temps sans écran aussi, par exemple, pas à table, pas avant le petit déjeuner, pas après 20 heures, pas quand je discute avec un ami, pas en réunion. Mais qui aurait le droit d'interrompre une discussion qui prend du temps pour devenir une discussion de qualité, comme ça, à la légère. « Allô, salut, j'ai pensé à toi, ça serait bien que tu me ramènes du pain. » Oui, très bien, bon, bah, ça. Comment couper, voyez, personne n'a le droit de couper l'attention et l'intention que nous mettons dans une relation de présence à l'autre. Accueillir l'autre comme un présent au présent, eh ben, ça prend du temps. Personne n'a le droit de faire irruption dans cette qualité relationnelle. Alors éteignons nos écrans, éteignons notre smartphone lorsque nous sommes confrontés, lorsque nous vivons des bons temps de qualité. Voilà. Alors, on peut aussi avoir une bonne jauge, se détendre, certes, sur son écran, sur son smartphone, d'accord, mais quoi, une fois par jour, une fois par semaine, bah, à nous, en fonction de ce que nous voulons protéger. Voilà pour aujourd'hui. Nous allons approfondir tout cela demain. À bientôt.

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2: Nos enfants, y compris nos tout-petits, ont-ils une vie spirituelle ? C'est-à-dire, ont-ils une relation avec Dieu qui nous échappe ? Mais si elle existe, il serait bon que nous le sachions pour pouvoir lui permettre de se développer. Nous avons vu, en relisant un passage du livre de Jérémie, que pour la Bible, ça ne fait aucun doute, Dieu préside à la vie. Lorsqu'un être est tissé dans le sein de sa mère, en fait, c'est Dieu qui préside à cette éclosion d'un être nouveau. Pourquoi ? Parce qu'il est le maître de la vie, la source de la vie, parce qu'il est le créateur. Mais avec ce fragment du livre de Jérémie, nous avions cette affirmation que donc Dieu est en relation dès l'instant même où la vie est là présente avec ce petit être nouveau, mais nous n'avions pas, j'allais dire, la réciproque. Il n'est pas dit dans ce passage de Jérémie que le petit enfant, l'embryon, ait lui aussi une relation avec le Créateur. Le psaume 21 va nous aider à y voir plus clair. Versets 10 et 11. C'est toi qui m'as tiré du ventre de ma mère, qui m'as mis en sûreté entre ses bras. À toi je fus confié dès ma naissance, dès le ventre de ma mère, tu es mon Dieu. Et ici, cette toute petite dernière phrase affirme la réciproque que nous cherchions vainement dans le passage de Jérémie, dès le ventre de ma mère, tu es mon Dieu. C'est l'enfant qui parle, c'est l'embryon qui s'exprime. Avant même de naître, tu es mon Dieu. Cela signifie que l'enfant, alors, s'il peut dire cela, c'est qu'il a effectivement, avant même de naître, une relation avec Dieu. De quel ordre est-elle ? Ça reste bien difficile à saisir. De la même manière que nous savons très bien dans toutes les études très poussées qui sont faites que l'embryon dans le sein de sa mère est sensible à beaucoup de choses, qu'il est sensible par exemple à la musique que sa maman écoute, il est sensible aux caresses que sa maman ou son papa fait sur le ventre. Il est sensible à la voix de sa maman ou de son papa. Mais nous savons qu'il est sensible, mais quel type de connaissance a-t-il à ce moment-là particulièrement ? Cela reste bien difficile à analyser. Néanmoins, ici, nous avons une indication. Dans le ventre de ma mère, tu es mon Dieu, qui est extrêmement importante. Le psaume 138 va nous donner d'autres indications. Nous sommes au verset 13. C'est toi qui as créé mes reins, qui m'as tissé dans le sein de ma mère. Je reconnais devant toi le prodige, l'être étonnant que je suis. Étonnantes sont tes œuvres, toute mon âme le sait. Ici, première indication, l'homme qui écrit ce psaume reconnaît que c'est Dieu, en fin de compte, qui l'a tissé dans le sein de sa mère. Et il s'émerveille devant cet être qu'il est. Et il a bien raison. Nous en parlions au tout début de cette série d'émissions. L'homme peut dire quelle merveille je suis, sans tomber dans l'excès, sans tomber dans un égocentrisme ou un narcissisme épouvantable. Je suis une merveille. Pourquoi ? Non pas parce que j'ai des dons, des talents, que je suis le plus beau, le plus grand, le plus fort, que je sais parler, que... Non. Je suis une merveille parce que je suis une créature de Dieu. C'est lui qui m'a tissé dans le sein de ma mère.

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1: Ce psaume 138 n'a pas fini de nous étonner. Je poursuis la lecture, au verset 15. « Mes os n'étaient pas cachés pour toi, quand j'étais façonné dans le secret, modelé aux entrailles de la terre. » Verset 16. « J'étais encore inachevé, tu me voyais. Sur ton livre, tous mes jours étaient inscrits, recensés avant qu'un seul ne soit. » On apprend beaucoup de choses avec ces versets du psaume 138. Le psalmiste sait que, encore dans le sein de sa mère, quand il n'était pas achevé, comme il dit, Dieu le voyait. Et non seulement Dieu le voyait, mais Dieu le connaissait, et que déjà tous ses jours étaient inscrits avant qu'un seul ne soit. Autrement dit, toute sa vie était déjà dans les mains de Dieu. Dieu ne laissait pas les choses au hasard, mais il se penchait sur cet être tout nouveau, et, j'allais dire en quelque sorte, il prenait déjà en main sa destinée. Alors, nous pouvons donc, sans forcer ces textes, assurer que, oui, vraisemblablement, les enfants, et particulièrement les tout-petits, et particulièrement ceux qui sont encore dans le sein maternel, vivent une relation avec Dieu. Si cela est vrai, c'est très important, parce que cela signifie aussi que toi, que moi, j'ai vécu certainement une relation avec Dieu dans le sein de ma mère. On fait tellement d'études aujourd'hui en psychologie sur les blessures qui ont pu nous marquer alors que nous n'étions encore qu'un embryon. On développe toutes sortes de techniques pour réussir à ce que la personne se souvienne d'un événement bon ou au contraire traumatisant quand elle était dans le sein de sa mère. On peut aussi, si elle est encore de ce monde, questionner la maman. Bref, on s'interroge sur cette vie intra-utérine parce qu'on estime qu'il s'y est passé beaucoup de choses et des choses qui ont eu des conséquences pour ensuite ma vie d'aujourd'hui. Et donc, si toi, si moi, nous avons vécu une relation avec Dieu dans le sein de notre mère, comme c'est important de le savoir. Qu'ai-je fait ensuite de cette relation? Pourquoi a-t-elle été brouillée, perdue? Comment peut-être peut-elle revenir à la surface? Comment puis-je réactiver cette relation avec Dieu que j'ai eue et dont je n'ai aucun souvenir conscient? Cette relation, si elle a eu lieu, a été déterminante certainement. Alors, il est bon que je le sache, il est bon que je m'appuie sur cette relation, et que peut-être, en étant guidé par d'autres, j'essaye de remonter à cette source initiale.

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1: La prière et le combat spirituel en couple, c'est un deuxième entretien de cette série. C'est le titre de la série, mais c'est surtout le titre d'un livre qui est paru aux éditions Arthège. Je reçois Alex et Maude Loriot-Prévost, auteurs de cet ouvrage. Bonjour Alex.
2: Bonjour Nathalie.
1: Bonjour Maude.
3: Bonjour Nathalie.
1: Alors, si je devais vous demander le pourquoi aussi de ce livre qui donne au fond, le but c'est de donner des clés, on est bien d'accord Alex?
2: On va essayer en tout cas.
1: Alors, donnez-nous un petit peu le comment, le pourquoi. C'est pour donner des clés aux futurs lecteurs.
2: Il y a beaucoup de couples catholiques qui ont essayé la prière conjugale avec beaucoup de générosité, de zèle, etc. Et qui sont tombés souvent devant beaucoup de difficultés pratiques, de fond. Ils n'arrivaient pas à se mettre d'accord, etc. Et nous, nous l'observons de par notre engagement missionnaire depuis des années. Nous, on est passé un peu à côté parce que la prière de couple n'a jamais été vraiment un problème pour nous. Mais on s'est bien rendu compte qu'on était très peu dans ce cas-là. Et que beaucoup de couples, très généreux, mettaient beaucoup d'énergie, mais avaient quand même un peu un mur. Et donc, nous, on a travaillé vraiment cet écueil-là. Et on a essayé, et on est convaincu qu'il y a la racine est une racine d'ordre théologique, une racine spirituelle. Et effectivement, comme Maud l'a évoqué, le dessein de Dieu, c'est la communion conjugale. Et il y en a un qui est contre. Il y en a un, c'est l'adversaire. Et donc l'adversaire, le couple, vous savez, c'est le terrain de jeu, terrain de bataille entre Satan et Dieu. Et comme le couple est à l'image de Dieu, Satan veut attaquer Dieu en attaquant le couple parce qu'il attaque son icône. Il va se mettre en travers. Si le couple est en communion, il reflète l'image de Dieu. Et Satan est en danger. Et donc Satan va réagir. Et c'est pour ça d'ailleurs, chacun le comprendra très bien, quand nous regardons la société aujourd'hui, qu'est-ce qui est attaqué? La vie dans son début, la vie dans sa fin et la vie dans sa réalisation, qui est l'amour conjugal. 7, 8 ou 9 couples sur 10 ne finiront pas leur vie ensemble. L'amour conjugal, croyant ou incroyant, est profondément attaqué. Parce que Satan l'attaque. Parce que si l'amour se réalise, Satan est en danger. Et donc il réagit. Donc vous comprenez bien que l'une seule chair du couple qui va se construire dans le cœur, dans le corps et dans l'âme, eh ben, il y en a un, la porte d'entrée centrale, parce que c'est la porte d'entrée de Dieu, qui est l'âme, eh ben, il y en a un qui va se mettre en travers. Et donc, c'est pour ça que la prière va être profonde, très difficile, et beaucoup de couples sont très culpabilisés par rapport à ça. Mais j'y arrive pas, je suis un mauvais chrétien, je suis pas ceci, je suis pas cela, etc. Oui, mais mes amis, vous avez un adversaire de taille devant vous qui va vous empêcher de construire votre communion de d'âme. Et donc c'est pour ça que nous menons un vrai combat spirituel, et donc que nous abordons dans ce même livre et la question de la prière et de son importance de construire notre une seule chair de l'âme, et aborder la question du combat spirituel et les armes du combat, parce qu'on est lucide, on sait qui on a devant nous, c'est Satan, et on va le combattre.
3: Oui, et d'ailleurs c'est important de comprendre que c'est cette unité des êtres, en fait, elle se fait aussi parce que on s'est engagé à le faire. Donc le jour du sacrement de mariage, on a dit « Je me donne à toi et je te reçois ». Donc je me donne, c'est pas « Je donne juste une petite partie de moi ». Je donne tout mon être. Donc, bien sûr, c'est dans la réciprocité, bien sûr, c'est sans abus, sans contrainte. On peut mettre toutes les prudences qu'il faut. Mais en tout cas, dans un cœur droit, quand on se donne corps, cœur et âme. Donc je m'engage aussi à partager ma vie spirituelle avec toi. Je m'engage, même si c'est long, même si c'est un chemin qui prendra parfois des années. Mais il y a quand même un engagement, on l'a décidé. Et je dirais que de la même manière que les moines, les moniales, etc. ont un rythme de prière qui leur est donné par leur communauté, eh bien nous, il faut qu'on apprenne à avoir un rythme de prière, qu'on se donne, parce que juste si on n'a pas ce rythme, bah on

0: un couple qui est marié et qui ne vivrait pas sous le même toit toute leur vie, on dirait, tu y vas pas, c'est pas possible. On vit ensemble, on partage la vie ensemble. Ou aussi un couple qui dit, voilà, bah écoutez, on est mariés, mais en fait, on fait jamais l'amour ensemble. On dit, bah attends, une chose qui va pas, quoi. Si caractérise bien un couple, à un moment, c'est quand même leur intimité, leur sexualité. Bah, c'est évident qu'à un moment, elles rentrent dans une régularité. Donc, ce qui est évident pour la vie, pour le cœur, ce qui est évident pour le corps, bah, c'est évident pour l'âme. Donc, la prière devrait être aussi naturelle pour un couple marié, je dirais, à l'église croyant, que celui de faire l'amour et que celui de vivre ensemble. C'est aussi naturel. Maintenant, on est bien conscient, ça va choquer certains de nos, auditeurs.
1: J'imagine, mais, on ne les voit pas, ils vous écoutent. Certains doivent être très surpris.
0: Mais oui. C'est évident pour les deux, mais pour la prière, bah oui, bah c'est évident, mais en fait, on nous l'a jamais dit. Donc, aucun reproche, aucune culpabilité à avoir. Mais en fait, il n'y a pas eu cette catéchèse, il n'y a pas eu cette évangélisation de la vie conjugale qui nous dit, mais la prière, c'est un fondamental, c'est un des trois trépieds de la vie conjugale.
1: Vous avez envie de réagir, Maud?
2: Oui, j'ai envie d'ajouter aussi que c'est une des paroles très justes de saint Paul, qui justement, dans une de ses épîtres, explique que ce qui en fait va assurer la communion du couple, c'est l'une seule chair, donc se donner jusque dans son corps, et l'une seule âme, c'est-à-dire de prier ensemble. Et donc il dit, si vous vous refusez à l'autre, eh bien c'est pour prier, c'est pour vaquer à la prière. Et il dit pas ça parce qu'il veut rendre pieux la communion des époux, il dit ça parce qu'il sait que le tentateur, en fait, cherche à diviser. Et qu'est-ce qui est notre rempart contre notre division? C'est la communion des âmes et la communion des corps. Et la communion du cœur, bien sûr, qui va avec l'ensemble. Donc ça veut dire que les deux lieux où nous sommes en danger, les deux lieux où il y a de la difficulté en couple, c'est souvent sur l'union sexuelle et sur l'union des âmes. Et là, il peut se passer des choses qui vont démolir au lieu de construire. Et donc c'est pour ça qu'il faut qu'on soit extrêmement vigilant, qu'on comprenne que c'est un lieu qui est difficile, que c'est un lieu qui est délicat, qu'on a parfois besoin d'être aidé.
1: Donc lieu, permettez-moi, de combat, de lutte, mais voilà. Lieu profondément parfois de blessure, puisque on parle et vous évoquez aussi.
2: Et bien parce que dans
1: la sexualité du couple, l'intimité, et cette intimité parfois est blessée.
2: Et bien parce que justement c'est un lieu qui est tellement important que c'est un lieu qui peut abîmer comme il peut construire. Et en fait on est toujours sur une ligne de crête. C'est pour ça aussi qu'on a besoin d'être aidé en couple, d'être aidé sur tous ces sujets-là. Parce que l'enjeu de la communion est un enjeu tellement fort que forcément, avec nos fragilités, bah, on se prend les pieds dans le tapis et on fait des erreurs partout.
1: Et là, vous soulevez l'importance de l'accompagnement. Un couple ne peut pas cheminer parfois tout seul. Il a besoin ou d'avoir des amis proches, ou d'avoir peut-être un référent pour, dans les moments un peu d'essoufflement. Vous avez parlé aussi de culpabilité. Des couples ont peut-être commencé à prier dans les débuts et puis se sont essoufflés, Alex. Que leur dire?
0: Parce qu'on leur a pas donné, on leur a pas donné les clés. Et c'est la question justement d'abord de l'accompagnement, c'est absolument fondamental, il faut insister là-dessus. Il n'y a pas, dans toute l'histoire de l'Église, d'authentique vie spirituelle, on pense aux moines, aux religieux, aux prêtres, etc., etc., c'est évident, ils sont tous accompagnés spirituellement. On ne peut pas rentrer dans une... Il faut un moment, un tiers, qui nous permet d'avoir un regard, une relecture. Et il en va de même, il en va de même pour le couple. D'où la question de l'accompagnement, ça nous paraît un enjeu spirituel très important. Les couples vont avoir du mal à croître au niveau de leur vie de foi et leur vie de prière, sinon pas régulièrement, je dirais un tiers qui va les aider à reculer, ou alors déjà peut-être d'autres frères et sœurs.
2: Les aider à avancer plutôt qu'à reculer, mais les aider à cheminer ensemble. Et donc, effectivement, il y a les accompagnateurs spirituels, mais aussi les accompagnateurs qui sont aujourd'hui les thérapeutes, et il y en a énormément.
1: Alors, j'allais poser la question aussi.
2: Et malheureusement, souvent, les couples arrivent trop tard, quand la situation est tellement douloureuse.
1: Vous l'expliquez pourquoi les couples arrivent au dernier moment, quand tout est fini. Vous l'expliquez comment, moi?
2: Je pense qu'il y a une vraie humilité à avoir, je dirais, une hygiène de vie conjugale à avoir dès le début. Et parfois, les générations, en tout cas les nôtres, et puis celles qui étaient au-dessus de nous, n'avaient pas trop l'habitude de demander de l'aide. Aujourd'hui, les jeunes générations sont plus humbles de ce point de vue-là. Ils savent qu'il faut aller voir les spécialistes qui vont les aider. Il faut aller voir des psychologues quand on a des blessures à régler. Il faut aller voir des conseillers conjugaux quand on a du mal à se parler. Et en fait, on a besoin d'être aidés. C'est pas une science infuse, la vie conjugale. C'est la seule, je dirais, c'est le seul lieu de notre vie avec la parentalité pour laquelle

0: lesquels on n'a aucune formation, si ce n'est l'imitation peut-être de ceux qu'on a vus autour de nous. Mais en fait, personne ne nous apprend ça. Or, il y a des choses à savoir, il y a des choses à apprendre, et on peut se faire beaucoup moins mal si on apprend ensemble. C'est pour ça que apprendre à prier ensemble, eh bien, il faut aller dans des lieux où on nous apprend à prier, c'est tout simple.
1: Donc, c'est tout simple, mais c'est une décision. Il y a une décision personnelle, il faut se décider, il faut se mettre en route, il faut le vouloir, il faut le désirer.
0: Il faut le désirer.
1: Vous avez parlé aussi d'humilité, il y a des actes d'humilité aussi à poser.
0: Voilà.
1: L'humilité aussi d'entrer peut-être dans un rythme de prière au quotidien pour le couple.
0: Il y a la difficulté du rythme, il y a la difficulté de la forme. Parce qu'évidemment, on est aussi très différents en couple. Et donc, il y en a qui veulent chanter du grégorien, d'autres qui préfèrent la louange, l'autre qui préfère le chapelet, celui qui préfère se coucher tard et se lever tôt, et l'autre l'inverse. On est toujours différents. Donc, en fait, la prière est aussi un lieu d'achoppement. Parce que c'est un lieu qui révèle nos différences de sensibilité, d'expression. Donc, là aussi, il y a un travail d'ajustement à vivre en couple qui n'est pas anodin. Oui, c'est difficile, mais en même temps, le fruit qu'on récolte est tellement beau que ça vaut la peine de le faire, ce chemin. Ça vaut la peine d'aimer l'autre jusqu'à être capable de prier avec lui. Ça, c'est quand même la magnifique expérience que le Seigneur nous propose. Et en fait, on s'arrête souvent avant, parce qu'on a trop de difficultés.
1: Alors, moi, j'ai beaucoup de difficultés, figurez-vous. Maud et Alex, avec le temps, je vois les minutes passer. Et là, je me dis que c'est la fin de ce deuxième rendez-vous. On vous écouterait encore et encore. Donc, je vous propose de vous retrouver. C'est un beau programme avec vous cette semaine. On avance. Et puis, surtout, vous donner quelques clés, puisque le but de la série, c'est à partir de cet ouvrage que vous venez d'écrire, paru aux éditions Arthège, la prière et le combat spirituel en couple. Au fond, quand on vous écoute, c'est plein d'espérance. Voilà. Il faut se décider, se jeter à l'eau, et puis au fond, il y a peut-être un acte d'humilité. Permettez-moi de vous dire au revoir et de vous donner rendez-vous demain. Merci.
2: À demain.

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1: Bonjour à tous. La tournée africaine qui s'est achevée le 23 avril a agi comme un révélateur imposant la stature internationale de Léon XIV et dévoilant des facettes jusque-là méconnues de son pontificat. Par ses paroles fermes dans chacun des quatre pays visités, Léon XIV est apparu comme un lion qui sait rugir quand il le faut. Face aux attaques de Donald Trump, tout comme au fil de ses discours en Algérie, au Cameroun, en Angola et en Guinée équatoriale, le pape a montré sa grande liberté face au pouvoir autoritaire et a rappelé le message chrétien aux populations. Ce nouveau cycle qui s'ouvre dans un pontificat perçu jusqu'alors comme discret a été suivi avec un vif intérêt à Rome, notamment dans le milieu diplomatique. Léon XIV est quelqu'un qui n'aime pas se mettre en avant, mais qui n'hésite pas à rugir s'il le faut, remarque Romilda Ferrotto, ancienne rédactrice en chef de la section française de Radio Vatican. Elle poursuit « La conjoncture a permis à l'opinion publique en général et aux médias en particulier de découvrir des aspects jusqu'ici peu visibles et lisibles de la personnalité de Léon XIV et d'un pontificat qui paraissait difficile à décrypter. La polémique avec le président américain qui aurait pu perturber la couverture médiatique du voyage s'est finalement révélée un tremplin efficace. » Disons que Trump lui a offert un mégaphone et le contexte des pays visités lui a permis de se montrer tel qu'il était déjà. La glace est brisée, constate-t-elle. Le clash avec Trump a rehaussé involontairement l'image du pape, surtout dans les pays du sud du monde, souligne celle qui a traversé de nombreuses crises dans la communication papale, puisqu'elle a servi quatre papes. Un ambassadeur d'un pays africain relève que face aux outrances du président des États-Unis, le pape a agi très habilement, tout le monde l'a reconnu. Certains disaient que c'était un pape lisse, c'était bien entendu faux, mais maintenant tout le monde le sait, relève-t-il. Un momentum très favorable pour l'image de la papauté semble ainsi émerger. Ce clash a eu un impact formidable qui a donné une plus grande résonance au voyage du pape en Afrique. Il a aussi montré que si Trump s'en prend à lui, c'est parce que ce pape est tout sauf insignifiant, relève Romilda Ferrotto. Dans les quatre pays traversés, marqués par des contextes politiques et ecclésiaux très différents, Léon XIV a mis en lumière les implications politiques et sociales de l'Évangile et la force morale du message chrétien. Ces mots ont été reçus favorablement sur place, comme par ceux qui ont suivi ce voyage à distance, aussi parce que l'Afrique est un continent d'avenir pour l'Église catholique. En Afrique, ces mots passent peut-être mieux qu'ailleurs. On a constaté une incroyable ferveur sur son passage, souligne-t-elle. Je crois que nous avons affaire à un pape très intériorisé, calme, apaisé et qui a véritablement comme souci de porter le message d'amour du Christ, assure pour sa part l'ambassadeur de Monaco près le Saint-Siège Philippe Orengo. Après avoir accueilli Léon XIV dans sa cité-État le 28 mars, le diplomate monégasque a suivi ce voyage en Afrique avec beaucoup d'intérêt. Le choix des pays était, je pense, particulièrement judicieux compte tenu des différences. Mais partout, le dénominateur commun entre tous ces voyages, y compris le nôtre, c'est l'affirmation ferme de l'unité de l'Église. Il le dit avec beaucoup de force et de constance, explique-t-il. Nous poursuivrons demain ces différentes analyses du voyage du pape en Afrique et de la personnalité perçue aujourd'hui par les médias et la diplomatie de notre pape Léon XIV. Nous nous retrouvons demain. À bientôt.
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4: Bonjour à tous. À la une de l'actualité, des frappes iraniennes inacceptables. Les mots d'Emmanuel Macron cette nuit, elles ont touché les Émirats arabes unis qui affirment avoir intercepté 15 missiles et 4 drones. Un site pétrolier près du détroit d'Ormuz a été incendié dans son opération Projet Liberté pour débloquer le détroit. Donald Trump assure que les États-Unis ont détruit 7 petits bateaux. Information démentie par l'Iran. En France, la Mayenne et la Sarthe sont placées en vigilance orange, pluie et inondation, tout comme le Gard et l'Hérault. Une alerte valable au moins jusqu'à 18h ce soir. On attend des cumuls de 30 à 60 mm. Le Centre-Val de Loire et l'Île-de-France pourraient également être concernés par une alerte au cours de la journée. Cet épisode intervient après un mois d'avril très sec. Des repas à 1 euro dans tous les restos U pour tous les étudiants s'est lancé depuis hier dans les universités. L'idée, c'est de lutter contre la précarité étudiante. Une bonne nouvelle, même si les syndicats sont inquiets. Mylène Débac avec Julie Pierret.
5: Plateau à la main, ses étudiants, le sourire, 1 euro seulement en moins sur le compte en banque et un repas équilibré dans l'assiette.
6: Des féculents, des légumes, de la viande, du poisson, il y a plusieurs choix.
7: Bah oui, carrément, parce que du coup, bah, comme c'est 3 fois moins cher, forcément, même pour les parents qui paient derrière, c'est hyper bien. Parce qu'à chaque fois, je prenais un peu sur mon argent de côté et du coup, bah, là, ça va me permettre de rester dans mon budget fixé.
5: Des repas peu chers, bons et sains, mais sur le terrain, la mesure inquiète les syndicats. La fréquentation pourrait bondir de plus de 12% dans des restos U déjà saturés. Arnaud Fredfond est directeur adjoint d'un Crous dans le sud de la France.
8: Les enjeux peuvent être différents d'un site à l'autre qui passent par des équipements supplémentaires et des recrutements. On regarde la fréquentation de l'année précédente pour se projeter semaine après semaine sur nos nécessités d'achat, de production. Alors, il y a vraiment un invariant, hein, c'est la qualité des repas. Non, de ce côté-là, rien ne va changer, le plateau repas ne sera pas changé ni en qualité ni en quantité.
5: Et pour tout ça, l'État a débloqué 50 millions d'euros.
4: Mylène Débac avec Julie Pierret. Grève annoncée dans le périscolaire à Paris. Une intersyndicale appelle à cesser le travail du 11 au 22 mai en cause. Les suspensions automatiques d'agents jugées excessives et des conditions de travail dégradées. Une manifestation est prévue la semaine prochaine. On connaît la composition du jury du Festival de Cannes autour du président Park Chan-wook. On va retrouver notamment Demi Moore ou encore Chloé Zhao. Ils auront la lourde tâche de décerner la Palme d'Or dans quelques semaines. Ouverture du festival le 12 mai, soit la semaine prochaine. Voilà pour l'essentiel de l'actualité en ce mardi matin. Passez une excellente journée.
9: Psaume 144. Que tes œuvres, Seigneur, te rendent grâce et que tes fidèles te bénissent. Ils diront la gloire de ton règne et parleront de tes exploits. Annonçant aux hommes tes exploits, la gloire et l'éclat de ton règne. Ton règne, un règne éternel, ton empire pour les âges des âges. Il est grand, le Seigneur, hautement loué. Que ma bouche proclame les louanges du Seigneur. Son nom très saint, que toute chair le bénisse, toujours et à jamais.
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11: Nous souhaitons une belle fête aux Judites. Le bienheureux Grégoire Franskowiak est un religieux polonais né en 1911. Huitième d'une famille de pauvres cultivateurs, il aime dès son enfance servir la messe. Il prend l'habitude de se confesser chaque mois et retient et répète tout ce que dit le curé dans ses homélies. Il entre à 16 ans au couvent de Gournagroupa, dans la Société du Verbe Divin. Il y travaille à l'atelier de reliure ainsi qu'à l'accueil. La Seconde Guerre mondiale contraint le couvent à fermer et les frères sont expulsés. Grégoire s'enfuit de son village natal et entreprend d'y vivre son ministère clandestinement. Il enseigne le catéchisme aux enfants, les prépare aux sacrements, visite les malades et les personnes âgées. Il crée un journal et participe à la distribution de tracts contre Hitler, mais cesse sur conseil de son père spirituel, car les nazis sanctionnent ses activités clandestines par des arrestations massives. Mais un jour, des Polonais de son groupe sont arrêtés. Après avoir reçu la communion, Grégoire se livre à la police et s'accuse d'avoir distribué les tracts, prenant tout le blâme sur lui, dans l'espoir de libérer ses amis et ses proches, écrivant que si lui est seul, les autres ont des femmes et des enfants. Grâce à lui, de nombreux inculpés sont sauvés. En prison, ses geôliers apprennent qu'il est prêtre et multiplient les tortures les plus atroces. Le jeune homme de 22 ans est finalement conduit à Dresde, où il est condamné à mort. Il parvient auparavant à transmettre en secret une lettre à sa famille où il écrit « Pour la dernière fois dans la vie, je vous écris cette lettre. Quand vous la recevrez, je ne serai plus de ce monde parce qu'aujourd'hui, 5 mai 1943, à 6h15 du soir, je serai décapité. Que Dieu vous bénisse, restez de bons chrétiens. » Il n'y a pas de plus grand amour que de donner sa vie pour ses amis, dit le Christ. Cherchons aujourd'hui, à la suite du bienheureux Grégoire Franskoviak, à servir chacun de nos frères avec courage et amour.
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3: Lecture du livre des Actes des Apôtres. En ces jours-là, Philippe, l'un des sept, arriva dans une ville de Samarie. Et là, il proclamait le Christ. Les foules d'un même cœur s'attachaient à ce que disait Philippe, car elles entendaient parler des signes qu'il accomplissait, ou même les voyaient. Beaucoup de possédés étaient délivrés des esprits impurs, qui sortaient en poussant de grands cris. Beaucoup de paralysés et de boiteux furent guéris, et il y eut dans cette ville une grande joie. Les apôtres, restés à Jérusalem, apprirent que la Samarie avait accueilli la parole de Dieu. Alors ils y envoyèrent Pierre et Jean. À leur arrivée, ceux-ci prièrent pour ces Samaritains afin qu'ils reçoivent l'Esprit Saint. En effet, l'Esprit n'était encore descendu sur aucun d'entre eux. Ils étaient seulement baptisés au nom du Seigneur Jésus. Alors Pierre et Jean leur imposèrent les mains et ils reçurent l'Esprit Saint. Dimanche dernier, nous avons vu qu'un problème était né parmi les tout premiers chrétiens. Je m'explique. Dans un premier temps, après la résurrection de Jésus, tous ceux qui ont suivi les apôtres et ont demandé le baptême étaient des juifs. Parmi eux, certains étaient originaires du pays même, d'Israël, et en particulier de Jérusalem, et ils parlaient hébreu à la synagogue et araméen dans la rue. On les appelait hébreux. Pour la célébration du Shabbat, le samedi matin, ils se rendaient dans des synagogues où l'on parlait hébreu. Les autres juifs, présents le matin de la Pentecôte à Jérusalem, étaient originaires de ce qu'on appelle la diaspora, c'est-à-dire tout le reste de l'Empire romain. Ils parlaient grec et on les appelait hellénistes. Et pour la célébration du Shabbat, le samedi matin, ils se rendaient dans des synagogues où l'on parlait grec. En demandant le baptême chrétien, ces juifs n'abandonnaient pas leur religion juive. Ils continuaient à la pratiquer comme ils l'avaient toujours fait. Pour la célébration du Shabbat, le samedi matin, ils se rendaient, comme d'habitude, dans des synagogues où l'on parlait leur langue, les Hébreux d'un côté, les Hellénistes de l'autre. En revanche, pour la célébration chrétienne, tous ces Juifs qui étaient devenus chrétiens se regroupaient dans des maisons particulières, Hellénistes et Hébreux confondus. Et c'est dans le cas de ces célébrations chrétiennes qu'une première querelle avait éclaté entre ces deux groupes de chrétiens, les Hébreux et les Hellénistes, à propos des secours apportés aux veuves. Et pour résoudre ce problème, on avait nommé sept hommes chargés du service des tables. On dirait peut-être aujourd'hui les questions matérielles. C'était notre texte de dimanche dernier. Parmi ces sept hommes, il y avait Étienne et Philippe. Tous les deux sont donc des Juifs devenus chrétiens depuis peu. Chaque samedi matin, ils se rendent à leur synagogue habituelle, une de celles où l'on parle grec. Et ils essayent de convertir les Juifs à Jésus-Christ, bien sûr. Et c'est là que naît une deuxième querelle. Ce n'est donc plus une dispute entre chrétiens d'origine différente. Cette nouvelle querelle oppose des Juifs hellénistes, c'est-à-dire des Juifs de la diaspora, entre eux, ceux qui sont devenus chrétiens et ceux qui refusent. Pour le dire autrement, entre ceux qui croient que Jésus de Nazareth était le Messie, méconnu, crucifié, ressuscité, et ceux qui continuent à penser que Jésus n'était qu'un imposteur. Et c'est là que commence la première persécution. Les Juifs qui refusent de croire en Jésus-Christ attaquent leurs frères juifs devenus chrétiens. Étienne le payera de sa vie. Il est dénoncé par des Juifs hellénistes aux autorités de Jérusalem. Il est arrêté, jugé, exécuté. Ce martyre d'Étienne n'apaise pas la fureur de ses opposants. Au contraire, ils vont s'en prendre aux autres chrétiens du groupe d'Étienne. Et cette toute première persécution, il faut le noter, ne vise pas les apôtres directs de Jésus, Pierre, Jean, Jacques et les autres, qui font partie du groupe des Hébreux. Elle vise seulement les hellénistes. Si bien que les apôtres de Jésus ne sont pas inquiétés. Et ils restent à Jérusalem, continuant à pratiquer leur religion juive, tout en prêchant au nom de Jésus, bien sûr. En revanche, par prudence, le groupe des hellénistes se disperse. Ceux qui sont le plus en danger s'éloignent. Bien sûr, partout où ils iront, ils parleront du Messie Jésus de Nazareth. Et donc, grâce à la persécution, en quelque sorte, la bonne nouvelle déborde Jérusalem et atteint les autres villes de Judée et la Samarie. C'est paradoxalement cette épreuve, la persécution et la dispersion de la communauté qui permettent à l'évangélisation de gagner du terrain. Et c'est donc ainsi que Philippe est descendu en Samarie. Mais au lieu de s'y cacher, il se met à prêcher. En même temps, il reste en lien, visiblement, avec ceux qui lui ont confié sa mission, puisque la communauté de Jérusalem lui envoie Pierre et Jean, qui viendront en quelque sorte authentifier le travail accompli par Philippe. Je note que ceci se passe en Samarie. Or, on sait à quel point les gens de Jérusalem méprisaient les Samaritains. Ils les considéraient comme des hérétiques, parce que depuis des siècles, entre Judéens et Samaritains, on entretenait soigneusement la brouille et le mépris de l'autre. Philippe, lui, ne s'embarrasse pas des vieilles querelles. Lui, l'homme de la diaspora, il est sans doute plus loin de cette dispute théologique. En tout cas, grâce à lui, l'Évangile vient de déborder les frontières de la synagogue. En retour, Luc insiste sur la joie des Samaritains d'accueillir la bonne nouvelle. Cela, évidemment, fait penser à nombre de passages d'Évangile où ce sont les plus humbles, les exclus, qui ont le plus facilement accueilli le message de Jésus.

Du livre des Actes des Apôtres. Dieu a ressuscité Jésus d'entre les morts. Il est apparu pendant plusieurs jours à ceux qui étaient montés avec lui de Galilée à Jérusalem et qui sont maintenant ses témoins devant le peuple. Et nous, nous vous annonçons cette bonne nouvelle. La promesse que Dieu avait faite à nos pères, il l'a entièrement accomplie pour nous, leurs enfants, en ressuscitant Jésus. C'est ce qui est écrit au psaume 2e. « Tu es mon fils, aujourd'hui je t'ai engendré ».

0: Notre Père qui es aux cieux, que ton nom soit sanctifié, que ton règne vienne, que ta volonté soit faite sur la terre comme au ciel. Donne-nous aujourd'hui notre pain de ce jour. Pardonne-nous nos offenses, comme nous pardonnons aussi à ceux qui nous ont offensés. Et ne nous laisse pas entrer en tentation, mais délivre-nous du mal. Amen.
1: Prions. Seigneur, tu ouvres ton royaume à ceux qui renaissent de l'eau et de l'esprit. Fais croître en eux la grâce pour que, déjà purifiés de leurs fautes, ils ne rendent vaine aucune de tes promesses. Par Jésus le Christ, notre Seigneur. Amen.

0: Bonjour à tous, à la une de l'actualité, des frappes iraniennes inacceptables. Les mots d'Emmanuel Macron cette nuit, elles ont touché les Émirats Arabes Unis qui affirment avoir intercepté 15 missiles et 4 drones. Un site pétrolier près du détroit d'Ormuz a été incendié dans son opération Projet Liberté pour débloquer le détroit. Donald Trump assure que les États-Unis ont détruit 7 petits bateaux, information démentie par l'Iran. En France, la Mayenne et la Sarthe sont placées en vigilance orange, pluie et inondations, tout comme le Gard et l'Hérault. Une alerte valable au moins jusqu'à 18h ce soir. On attend des cumuls de 30 à 60 mm. Le centre-val de Loire et l'Île-de-France pourraient également être concernés par une alerte au cours de la journée. Cet épisode intervient après un mois d'avril très sec. Des repas à 1 euro dans tous les restos U pour tous les étudiants s'est lancé depuis hier dans les universités. L'idée, c'est de lutter contre la précarité étudiante. Une bonne nouvelle, même si les syndicats sont inquiets. Mylène Débac avec Julie Pierret.
1: Plateau à la main, ses étudiants, le sourire, 1 euro seulement en moins sur le compte en banque et un repas équilibré dans l'assiette.
2: Des féculents, des légumes, de la viande, du poisson, il y a plusieurs choix.
3: Bah oui, carrément, parce que du coup, bah, comme c'est 3 fois moins cher, forcément, même pour les parents qui paient derrière, c'est hyper bien. Parce qu'à chaque fois, je prenais un peu sur mon argent de côté et du coup, bah, là, ça va me permettre de rester dans mon budget fixé.
1: Des repas peu chers, bons et sains, mais sur le terrain, la mesure inquiète les syndicats. La fréquentation pourrait bondir de plus de 12% dans des restos U déjà saturés. Arnaud Fredfond est directeur adjoint d'un Crous dans le sud de la France.
4: Les enjeux peuvent être différents d'un site à l'autre, qui passent par des équipements supplémentaires et des recrutements. On regarde la fréquentation de l'année précédente pour se projeter semaine après semaine sur nos nécessités d'achat, de production. Alors, il y a vraiment un invariant, hein, c'est la qualité des repas. Non, de ce côté-là, rien ne va changer, le plateau repas ne sera pas changé ni en qualité ni en quantité.
1: Et pour tout ça, l'État a débloqué 50 millions d'euros.
0: Mylène Débac avec Julie Pierret. Grève annoncée dans le périscolaire à Paris. Une intersyndicale appelle à cesser le travail du 11 au 22 mai en cause. Les suspensions automatiques d'agents jugées excessives et des conditions de travail dégradées. Une manifestation est prévue la semaine prochaine. On connaît la composition du jury du Festival de Cannes autour du président Park Chan-wook. On va retrouver notamment Demi Moore ou encore Chloé Zhao. Ils auront la lourde tâche de décerner la Palme d'Or dans quelques semaines. Ouverture du festival le 12 mai, soit la semaine prochaine. Voilà pour l'essentiel de l'actualité en ce mardi matin. Passez une excellente journée.

0: Le bon plaisir de Dieu, qu'est-ce que c'est? Eh bien, à cette énigme, vous répondez, Sylvain de Tocque, dans votre livre publié aux éditions du Cerf, au bon plaisir de Dieu, l'évangile du bien-être. Bonjour.
1: Bonjour, Madeleine.
0: Vous êtes docteur en littérature et en théologie. Vous enseignez les Pères de l'Église à l'Institut catholique de Toulouse, où vous résidez à l'Université pontificale Saint-Thomas d'Aquin, à Rome. Père Sylvain de Tocque, on évoquait Mère Geneviève dans la précédente émission. Mère Geneviève qui se contracte à l'idée même de prendre du plaisir dans son art, dans son art de peinture, dans sa peinture. Comment est-ce que tout cela va finir par se détendre?
1: Alors, on disait que grâce à des rencontres providentielles, elle avait repris à créer et le bonheur avait commencé à revenir. Hein. Elle avait une vie fraternelle avec ses sœurs qui étaient intoxiquées par ces idées folles qu'on évoquait dans la précédente émission. Et en particulier, elle était dure parce qu'elle avait une vie intérieure qui était très, très serrée, si vous voulez, qui respirait pas. Donc elle était dure avec ses sœurs étaient dures avec elle. Elle lui avait pas permis d'aller jusqu'au bout de son parcours pour devenir une vraie moniale, faire une vraie profession religieuse et tout ça. Et en fait, tout va se détendre le jour où, grâce à la petite Thérèse, Sainte Thérèse de l'Enfant Jésus, de la Sainte Face, Thérèse de Lisieux, elle va découvrir cette spiritualité complètement nouvelle qui a guéri des millions de catholiques des temps modernes, du jansénisme en particulier, à partir de la fin du 19e siècle, quand la petite Thérèse nous fait comprendre que ce que Dieu nous demande, c'est d'abord d'accueillir son amour inconditionnel pour nous, d'apprendre à nous détendre dans cet amour comme les petits savent se détendre dans les bras de leur papa, de leur maman. Hein, c'est cette spiritualité de l'enfance qui nous paraît parfois un peu si mièvre. C'est vraiment dommage parce que c'est extrêmement viril. Hein. D'ailleurs, heureusement, aujourd'hui, il y a des auteurs de spiritualité qui montrent que Thérèse de Lisieux, c'était une grande figure, une battante, une guerrière même, comme dit l'un des titres récents. Et grâce à Thérèse de Lisieux, grâce à cette littérature-là, Mère Geneviève va découvrir que Dieu lui a jamais demandé de se faire du mal pour le glorifier.
0: Et au début du XXe siècle, ça ne va pas de soi.
1: Ah non, mais pas du tout. Elle a baigné dans un climat. Si vous voulez avoir une idée de ce climat-là, vous lisez les romans catholiques de la fin du XIXe siècle, les années 1890. Léon Blois, Joris Karl Huysmans. Huysmans parle du monastère dans lequel est entré Marcel Gallois. Elle est entrée en 1917, Huysmans, c'est une bonne vingtaine d'années auparavant. Il décrit cette vie monastique comme un tombeau vivant. Et il trouve ça génial. C'est l'idée que entrer dans la vie religieuse, c'est comme des funérailles de première classe, quoi. Hein. Et encore, il ajoute, quand il décrit la prise d'habit d'une jeune fille qui entre au monastère, qu'elle entre vivante dans un tombeau. Et il ajoute, et encore, c'est un tombeau qui est pire que les autres, parce que dans ce tombeau-là, on continue de vivre. Hein. Donc la vie religieuse, vous voyez, c'est un dominicain qui vous parle, chers amis, donc un religieux depuis presque 20 ans. Si la vie religieuse c'était une entrée dans un tombeau, j'y serais pas entré. Moi, je veux vivre. Moi, c'est ça qui m'intéresse. C'est la vie avec Jésus. Hein. Donc, vous voyez, Geneviève, quand elle va découvrir ça, eh bien, elle va avoir des dessins. Elle va faire des dessins pleins d'humour. Hein, le petit Saint Placide, par exemple. Hein. Et elle va écrire des textes. Très étonnant pour une grande dame, une bénédictine. Elle va dire, par exemple, la vie spirituelle, pour, à partir de maintenant, prier, c'est se détendre en Dieu. Elle dit, c'est clapoter en Dieu comme dans son bain. Hein? Une image de la vie en Dieu comme un bain. Alors, au début, j'ai trouvé ça, entre nous, très amusant, mais un peu superficiel. Puis, à un moment donné, on se dit, mais attendez, c'est quoi le baptême? Ça veut dire quoi, baptême, en grec? Ça veut dire un bain. Quand saint Paul parle du baptême, il parle d'un bain d'eau qu'une parole accompagne. C'est la définition qu'il donne du baptême.
0: Oui, c'est ce que vous appelez avec humour la spiritualité de la baignoire. Alors,
1: c'est ça,
0: mais peut-être
1: ouais.
0: On peut continuer sur
1: bien
0: ce thème. Ce bain, les eaux, les termes, on sait qu'il y a là aussi une certaine pudeur finalement.
1: Oui, mais bah, vous savez, on peut être très très étonné, mais un grand théologien, docteur commun de l'Église, s'il vous plaît, référence entre toutes, saint Thomas d'Aquin, au deuxième partie du XIIIe siècle, c'est pas une époque très rigolote, hein. C'est quand même l'époque où flambe littéralement l'Inquisition, etc. Et saint Thomas d'Aquin, dans la Somme de théologie, dit par exemple, quand vous êtes triste, la tristesse c'est pas bien, la tristesse il faut la chasser, hein. C'est pas du côté de la vertu la tristesse. Faut pas entretenir la tristesse, faut entretenir la joie. Donc Thomas dit, quand on est triste, il faut prendre les moyens de lutter contre la tristesse. Il donne plusieurs remèdes à la tristesse. Ben, vous serez sans doute très étonnés, mais l'un des remèdes à la tristesse, c'est pas seulement de prier, etc. C'est aussi d'abord de se faire plaisir, dit saint Thomas. premier article, se faire plaisir, un petit plaisir, ça va aider à aller mieux. Hein. Donc vous faites un bon repas avec des amis, vous buvez une bonne bouteille, que sais-je, vous faites quelque chose qui vous plaît. Hein. Et il dit, et puis l'un des autres grands remèdes à la tristesse, c'est prendre un bain. Vous prenez un bon bain, un bain bien chaud. Hein, avec beaucoup de bain moussant, du bain moussant d'ailleurs fabriqué, puisque même l'artisanat monastique en produit, c'est dire. Hein, et puis vous dormez, prendre un bain, se délasser et dormir, et vous verrez, vous serez moins triste après, ça ira mieux, vous allez remettre un petit peu les pendules à l'heure.

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1: Sylvain de Tocque, on évoque avec vous le plaisir. Alors, on était dans les bains, dans ce plaisir justement de la détente, à la fois la détente spirituelle et puis la détente physique. Qu'est-ce qui fait qu'il y a toujours eu ce tabou et puis cette culpabilité finalement à franchir un peu cette détente et ces moments relaxants, quoi.
2: Alors, il y a sans doute plusieurs facteurs, hein, plusieurs réponses à apporter. Hein. Mais entre autres choses, c'est que du point de vue de la théologie morale, on a fini par faire des confusions vraiment dommageables pour l'intelligence de la foi, c'est-à-dire qu'on a fini par exemple par confondre le plaisir et le péché. Tout plaisir n'est pas un péché.
1: Ça vient d'où ça ?
2: Le péché, ça consiste à désaxer le plaisir de la finalité de l'acte bon que le plaisir accompagne. Je vous donne un exemple très simple. On a traversé ces longues semaines de carême. L'exemple du carême, la pratique habituelle du carême, c'est le jeûne alimentaire, hein, peut-être d'une manière plus prononcée avant Pâques. Dans l'Antiquité chrétienne, par exemple, et au Moyen-Âge, des jeûnes très stricts, hein, très sévères, etc. Jésus, il a jeûné 40 jours au début de son ministère public, mais après son ministère public, il n'a plus jeûné du tout. À tel point que les gens étaient choqués, étonnés. On le voit s'asseoir à la table des publicains, il y a des pécheresses notoires qui viennent aussi se joindre à lui. On dit même que c'est un glouton et un ivrogne, ce Jésus. Hein. Ce Jésus qui commence sa vie publique par le signe de Cana, c'est-à-dire en laissant déborder le vin de la fête d'une façon spectaculaire quand même, en quantité astronomique et gastronomique aussi, parce qu'il est très très bon, ce vin. Hein. Et donc, on voit bien qu'en fait, c'est pas la même chose de prendre du plaisir à manger et de se goinfrer, ce qu'on appelle le péché de gourmandise dans le langage de la théologie morale, hein, être glouton, se goinfrer, parce qu'on perd de vue que ce plaisir de manger qui est bon, qui est sain, il accompagne l'acte bon de manger. Vous savez, vous vous rappelez pendant le Covid, il y a des gens qui ont développé des symptômes d'agueusie. Agueusie, ça veut dire on n'a plus de goût. On n'a plus l'odorat, on n'a plus le goût, et il paraît que quand on souffre d'agueusie, c'est très pénible de s'alimenter. Oui. S'il n'y avait pas le plaisir de l'alimentation, s'il n'y avait pas le plaisir de la sexualité aussi dans les rapports conjugaux, ben, il serait beaucoup plus difficile de s'alimenter et de se maintenir en vie, et puis de communiquer l'espèce humaine, de se reproduire. Oui. Donc en fait, d'un point de vue moral, le plaisir est une réalité bonne qui accompagne un acte bon. Le péché, ça consiste à dévier cette réalité-là, à la dévoyer. En hébreu comme en grec, péché, ça veut dire rater la cible. Ça veut dire qu'on n'est plus dans l'axe de la cible. Et ce plaisir, en fait, on va le cultiver pour soi, en soi, de façon égoïste. Mais ce plaisir en tant que tel, il est tout à fait bon, il est tout à fait naturel. Et il faut qu'on réentende cela, qu'on retrouve cela. Alors, évidemment, le danger, ça va être d'aller trop dans l'autre sens. Hein, et c'est-à-dire de perdre de vue aussi que l'Évangile nous appelle à la conversion, que la conversion, elle passe aussi concrètement parfois par des renoncements, par une certaine retenue, une sobriété,
1: forme de mesure,
2: etc.
1: Et alors, vous avez enquêté dans votre ouvrage, si on peut dire, sur les termes, parce que cette question de
2: gratuit
1: du bain, voilà, ça vous a, ça vous a intrigué, ça vous a intéressé, vous avez voulu savoir justement
2: en fait,
1: quelle place ça prenait.
2: Geneviève Gallois, donc avec cette phrase que je trouve géniale, hein, quand elle dit prier, c'est comme c'est barboter, c'est clapoter en Dieu comme dans son bain. Là, je me suis dit, mais effectivement, la vie baptismale, d'abord, la vie chrétienne, elle commence dans un bain. Saint Thomas d'Aquin, que j'ai étudié en long, en large et en travers dans ma formation dominicaine, recommande de prendre des bains. Et puis maintenant, j'enseigne la littérature des pères de l'Église, donc de la fin du 1er siècle jusqu'au 8e siècle, en grec, en latin. Et quelle drôle de surprise de découvrir que, depuis l'époque des apôtres, il y a des tas d'anecdotes qui se passent dans les bains publics, dans les thermes. On apprend par Saint Polycarpe de Smyrne, qui avait comme élève Saint Irénée de Lyon, et qui avait comme maître l'apôtre Saint Jean. Donc en fait, Saint Irénée nous dit « Oh, le vieux Polycarpe, un jour il m'a raconté l'histoire que l'apôtre Saint Jean était allé au bain public à Éphèse avec ses disciples, et puis il y avait eu tout un pataquès parce qu'ils avaient fait une mauvaise rencontre dans ces bains publics, à savoir un hérétique de l'époque, hein, et donc ils n'ont pas voulu frayer avec lui. » Parce qu'à l'époque, tout simplement, dans la civilisation méditerranéenne, les bains publics, les thermes, on n'a pas de salle de bain personnelle, hein, c'est rarissime. Donc les empereurs, pour faire plaisir à la population dans les grandes cités, font construire de véritables palais du bien-être. Hein, c'est un peu les espaces bien-être qu'on a aujourd'hui, vous savez, dans les centres nautiques, ou ce genre, avec des saunas, des hammams, des jacuzzis, etc. Hein, et bien, En fait, les empereurs eux-mêmes finançaient tout cela. Si vous allez à Rome, vous pouvez visiter, par exemple, les vestiges des thermes de Caracalla ou des thermes de Constantin. C'est spectaculaire, hein. Et donc, les pères de l'Église montrent qu'ils se sont pas du tout affranchis de ces modes de la vie méditerranéenne et que quand il faut se laver, prendre soin de soi et même aller se détendre, y compris avec des disciples, eh ben, on n'hésite pas à y aller.
1: Et c'est ce que fera aussi Jean-Paul II dans une piscine construite dans sa demeure. Merci beaucoup Sylvain de Tocque d'avoir été avec nous. Je rappelle que vous êtes l'auteur du livre Au bon plaisir de Dieu, l'évangile du bien-être, publié aux éditions du Cerf. À demain.

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1: Évangile de Jésus-Christ selon saint Jean. En ce temps-là, Jésus disait à ses disciples : « Je vous laisse la paix, je vous donne ma paix. Ce n'est pas à la manière du monde que je vous la donne. Que votre cœur ne soit pas bouleversé ni effrayé. Vous avez entendu ce que je vous ai dit, je m'en vais et je reviens vers vous. Si vous m'aimiez, vous seriez dans la joie, puisque je pars vers le Père, car le Père est plus grand que moi. Je vous ai dit ces choses maintenant, avant qu'elles n'arrivent. Ainsi, lorsqu'elles arriveront, vous croirez. Désormais, je ne parlerai plus beaucoup avec vous, car il vient le Prince du monde. Certes, sur moi, il n'a aucune prise. Mais il faut que le monde sache que j'aime le Père et que je fais comme le Père me l'a commandé. » Je vous laisse la paix, je vous donne ma paix. Nous ne pouvons rien, hélas, pour arrêter les conflits qui dévastent tant de peuples et qui font vivre une vie inhumaine à tant de nos frères et sœurs, à tant d'enfants. Mais nous pouvons, là où nous vivons, dans nos familles, nos groupes humains, nos quartiers, nos communautés, être des facteurs de paix, de la paix que nous accueillons dans la relation avec le Christ. Le fruit le plus évident de notre intimité avec Dieu, c'est celui-là, la paix du cœur, la paix intérieure. C'est la paix qui correspond à cette conviction de saint Paul : rien ne pourra nous séparer de l'amour de Dieu manifesté en Jésus. La paix qui vient de Dieu se communique dans des lieux comme les églises, les monastères, les abbayes, les lieux de pèlerinage, ces lieux où souffle l'esprit, ou tout simplement le silence de notre prière personnelle. Elle se communique aussi à travers des personnes dont la sérénité, le sourire révèlent une paix intérieure. Ce fruit si précieux de la paix invite à cultiver l'intériorité. Si nous vivons à la surface de nous-mêmes, nous serons agités, uniquement soucieux de notre apparence, de l'extérieur. Si nous savons nous arrêter pour écouter, la paix viendra et s'estendra. Elle agira comme une source et sera capable de transformer une ambiance, une atmosphère, un climat.

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0: 6h59, bonjour à tous et à toutes et bienvenue sur Radio Présence. Un nouveau réveil en ce mardi 5 mai vous attend avec les chroniqueurs qui seront là dans quelques minutes. Les cadeaux aussi qui tombent avant 9h. Alors notez déjà bien ce numéro, le 08 92 46 00 12. On en reparle dans quelques minutes parce que ça vous permet de gagner un cadeau assez particulier tout au long de cette semaine. Je vous en dis plus juste après l'actualité nationale qu'on retrouve tout de suite. Il est 7h, très bon réveil.
1: Bonjour à tous. À la une de l'actualité, des frappes iraniennes inacceptables. Les mots d'Emmanuel Macron cette nuit, elles ont touché les Émirats arabes unis qui affirment avoir intercepté 15 missiles et 4 drones. Un site pétrolier près du détroit d'Ormuz a été incendié dans une opération Projet Liberté pour débloquer le détroit. Donald Trump assure que les États-Unis ont détruit 7 petits bateaux. Information démentie par l'Iran. En France, la Mayenne et la Sarthe sont placées en vigilance orange, pluie et inondation, tout comme le Gard et l'Hérault. Une alerte valable au moins jusqu'à 18h ce soir. On attend des cumuls de 30 à 60 mm. Le Centre-Val de Loire et l'Île-de-France pourraient également être concernés par une alerte au cours de la journée. Cet épisode intervient après un mois d'avril très sec. Des repas à 1 euro dans tous les restos U pour tous les étudiants s'est lancé depuis hier dans les universités. L'idée, c'est de lutter contre la précarité étudiante. Une bonne nouvelle, même si les syndicats sont inquiets. Mylène Débac avec Julie Pierret.
2: Plateau à la main, ses étudiants, le sourire, 1 euro seulement en moins sur le compte en banque et un repas équilibré dans l'assiette.
3: Des féculents, des légumes, de la viande, du poisson, il y a plusieurs choix.
4: Bah oui, carrément, parce que du coup, bah, comme c'est 3 fois moins cher, forcément, même pour les parents qui paient derrière, c'est hyper bien.
5: Parce qu'à chaque fois, je prenais un peu sur mon argent de côté, et du coup, bah, là, ça va me permettre de rester dans mon budget fixé.
2: Des repas peu chers, bons et sains, mais sur le terrain, la mesure inquiète les syndicats. La fréquentation pourrait bondir de plus de 12% dans des restos U déjà saturés. Arnaud Fredfond est directeur adjoint d'un Crous dans le sud de la France.
6: Les enjeux peuvent être différents d'un site à l'autre, qui passent par des équipements supplémentaires et des recrutements. On regarde la fréquentation de l'année précédente pour se projeter semaine après semaine sur nos nécessités d'achat, de production. Alors, il y a vraiment un invariant, hein, c'est la qualité des repas. Non, de ce côté-là, rien ne va changer, le plateau repas ne sera pas changé ni en qualité ni en quantité.
2: Et pour tout ça, l'État a débloqué 50 millions d'euros.
1: Mylène Débac avec Julie Pierret. Grève annoncée dans le périscolaire à Paris. Une intersyndicale appelle à cesser le travail du 11 au 22 mai en cause. Les suspensions automatiques d'agents jugées excessives et des conditions de travail dégradées. Une manifestation est prévue la semaine prochaine. On connaît la composition du jury du Festival de Cannes autour du président Park Chan-wook. On va retrouver notamment Demi Moore ou encore Chloé Zhao. Ils auront la lourde tâche de décerner la Palme d'Or dans quelques semaines. Ouverture du festival le 12 mai, soit la semaine prochaine. Voilà pour l'essentiel de l'actualité en ce mardi matin. Passez une excellente journée.
0: Et tout de suite, 7h03, nous retrouvons le premier point sur l'actualité en région.
7: Jeudi dernier, une soirée techno s'est tenue dans l'église de Vazrac. Malgré un accord initial qui prévoyait le respect des lieux et qui n'a pas été respecté, l'évêché de Montauban a vivement condamné l'événement, précisant que le curé absent ce jour-là avait été trompé par l'organisateur, le musicien Alex Sacchi. Présentée comme une messe électro, la soirée était en réalité un concert de musique électronique avec platine sur l'autel réunissant 150 personnes. L'église de Vazrac n'est ni désaffectée ni désacralisée et demeure un lieu consacré au culte catholique. L'église dénonce un débordement majeur. Depuis l'éboulement survenu en janvier dernier sur la route nationale 20 en Ariège, la ligne SNCF entre Foix et Ax-les-Thermes est à l'arrêt, obligeant les skieurs venant de Toulouse à une correspondance complexe en bus. Cette rupture a entraîné la suspension de l'offre Skirail, qui combinait train et forfait de ski. Pour conséquence directe, la station d'Axe 3 Domaine enregistre une baisse de fréquentation d'environ 1000 visiteurs par jour, impactant lourdement l'économie locale. La maternité Paul de Viguier du CHU de Toulouse met en place un nouveau dispositif permettant aux femmes enceintes de commencer leur déclenchement d'accouchement à domicile après la pose d'un ballonnet à l'hôpital. Elles peuvent rentrer chez elles pour y passer la nuit avant de revenir le lendemain. Ce protocole conçu pour réduire le stress hospitalier est réservé aux grossesses sans complications et pour les femmes habitant à moins de 30 minutes de la maternité avec un suivi médical assuré. « À Millau, à l'occasion de la traditionnelle foire du 6 mai et des festivités, de nombreuses rues du centre-ville seront interdites à la circulation et au stationnement dès aujourd'hui et ce jusqu'à vendredi. La mairie a mis en place un plan de déviation pour contourner le centre où se tiendront les stands de la foire et des animations. Les automobilistes sont invités à utiliser les parkings périphériques afin de faciliter l'accès aux festivités. En visite à la maison Marot, une ferme du XVIIIe siècle à Sénaillac-la-Tronquière, le sénateur du Lot, Raphaël Daubé, alerte sur la disparition progressive du patrimoine rural, estimant les politiques actuelles trop centrées sur les monuments prestigieux. Il propose la création d'un fonds de soutien pour aider les associations locales et financer des recherches universitaires, pour objectif de préserver la mémoire de la vie rurale carcinoise avant qu'elle ne disparaisse avec la rénovation des anciennes bâtisses. Et enfin, le stade Adrien Alary de Castelsarrasin accueillera ce vendredi le Challenge Orox, une épreuve d'endurance et de force organisée par le 31e Régiment du Génie. Ouvert aux civils comme aux militaires, le défi comprend 8 courses de 800 mètres, entrecoupées d'ateliers de musculation à réaliser en binôme. Tous les bénéfices seront réservés à l'association des blessés de l'armée de terre.
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0: La matinée débute sous un ciel très nuageux, dans une atmosphère encore humide. Des averses éparses circulent en région, mais elles sont moins généralisées que hier, localisées principalement sur les Pyrénées et le Lot. Il fait actuellement 11 degrés à Cazaux, Saint-Gaudens et Lourdes, 11 degrés aussi à Gimont, Drémil-la-Fage et Onde, 10 degrés à Cossa des Rocamadour et 8 degrés à La Guiole. L'après-midi restera assez typique d'un temps de traîne printanier, avec une alternance d'éclaircies et d'averses parfois soutenues. Un risque d'orage est localisé et possible surtout sur les Pyrénées. Côté température, on restera en dessous des 20 degrés. Dans le détail, il fera 18 à Figeac, Montauban et Lavaur, 17 à Toulouse, Lavernos et Foix, 14 degrés à Luchon, Trie-sur-Baïse et Mourenx.
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Aujourd'hui, nous allons retrouver la sélection d'événements proposés par le père Luc Dangean du côté du diocèse de Cahors dans le tour des diocèses de ce jour. À retrouver aussi un nouveau chapitre dans l'abécédaire des parents, une chronique qui fera chaud au cœur ce matin à travers le sourire d'un bébé dans la chronique donc de Nadège Charpentier. Et puis à 7h40, nous retrouverons Isabelle Duché pour un nouveau grand entretien. La commission des affaires sociales du Sénat a adopté le principe de l'aide à mourir tout en limitant strictement son accès. L'invité du grand entretien, le frère Édouard d'Ivry, dominicain, présentera les aspects moraux d'une telle transgression. Rendez-vous à 7h40. Mais tout de suite, pour l'heure, il est l'heure de jouer.

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Il est 7h10. Juste après Maël sur Radio Présence, on retrouvera le Saint du jour et la prière du matin avec le frère Tanguy Marie Pouliquen. 7h10, très bon réveil.

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1: Nous souhaitons une belle fête aux Judites. Le bienheureux Grégoire Franskowiak est un religieux polonais né en 1911. Huitième d'une famille de pauvres cultivateurs, il aime dès son enfance servir la messe. Il prend l'habitude de se confesser chaque mois et retient et répète tout ce que dit le curé dans ses homélies. Il entre à 16 ans au couvent de Górna Grupa, dans la Société du Verbe Divin. Il y travaille à l'atelier de reliure ainsi qu'à l'accueil. La Seconde Guerre mondiale contraint le couvent à fermer et les frères sont expulsés. Grégoire s'enfuit de son village natal et entreprend d'y vivre son ministère clandestinement. Il enseigne le catéchisme aux enfants, les prépare aux sacrements, visite les malades et les personnes âgées. Il crée un journal et participe à la distribution de tracts contre Hitler, mais cesse sur conseil de son père spirituel, car les nazis sanctionnent ses activités clandestines par des arrestations massives. Mais un jour, des Polonais de son groupe sont arrêtés. Après avoir reçu la communion, Grégoire se livre à la police et s'accuse d'avoir distribué les tracts, prenant tout le blâme sur lui dans l'espoir de libérer ses amis et ses proches, écrivant que si lui est seul, les autres ont des femmes et des enfants. Grâce à lui, de nombreux inculpés sont sauvés. En prison, ses geôliers apprennent qu'il est prêtre et multiplient les tortures les plus atroces. Le jeune homme de 22 ans est finalement conduit à Dresde, où il est condamné à mort. Il parvient auparavant à transmettre en secret une lettre à sa famille où il écrit « Pour la dernière fois dans la vie, je vous écris cette lettre. Quand vous la recevrez, je ne serai plus de ce monde parce qu'aujourd'hui, 5 mai 1943, à 6h15 du soir, je serai décapité. Que Dieu vous bénisse, restez de bons chrétiens. » Il n'y a pas de plus grand amour que de donner sa vie pour ses amis, dit le Christ. Cherchons aujourd'hui, à la suite du bienheureux Grégoire Franskowiak, à servir chacun de nos frères avec courage et amour.
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3: Qu'est-ce qu'un esprit impur ? S'interroge la mystique Adrienne von Speyer. C'est un esprit opaque qui ne connaît pas l'aspiration vers Dieu. Et pur au sens le plus large, tout ce qui tend vers Dieu. Avec souplesse, avec pauvreté, avec vulnérabilité, ouvert à notre faiblesse offerte, orientons notre désir le plus profond, la pureté de notre intention vers Dieu. Laissons-la être habitée par la présence de Dieu. Laissons-nous être aspirés, attirés vers le bien le plus grand qui est diffusif de lui-même, en lui-même, autour de lui-même, la présence dilatante de Dieu, trois fois saint. Relation d'amour en lui-même, qui nous invite en Jésus, avec son esprit, par l'Église, à nous aussi réaliser pleinement notre vie, en vivant en Dieu, en participant à sa vie, et en incarnant l'amour qu'il nous donne dans un amour social, le plus large possible, le plus inclusif possible, le plus ouvert à la richesse de la différence, pour créer entre nous, de manière nouvelle, créative, aujourd'hui, une nouvelle manière de vivre ensemble, une commune unité.

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1: Tout de suite, nous ouvrons un nouveau chapitre dans l'abécédaire des parents avec Nadège Charpentier.
2: Dès sa naissance, notre enfant sourit. C'est alors un sourire physiologique de satisfaction après avoir tété ou dans son sommeil. C'est entre 6 et 8 semaines qu'apparaît son premier sourire conscient, réactif à la vue de ses parents, d'un visage qui lui sourit et veut communiquer avec lui. Il exprime alors le plaisir de rentrer en relation avec un autre. Le rire viendra à lui à partir de 4 mois, sur des chatouilles, des sons, des jeux de mimiques et grimaces, des comptines imagées par des gestes. Notre enfant exprime alors le plaisir de partager des moments avec nous, sa famille. Ces rires collectifs sont d'ailleurs importants dans le lien familial. Ils vont le renforcer et apporter une notion de joie collective.

Vers 8-9 mois, le fait de se cacher avec le jeu du coucou le fait beaucoup rire. Il commence par se cacher les yeux, puis ensuite peut mettre un foulard sur sa tête. Ce moment de complicité sera fort en éclats de rire, mais permettra également d'aider à la séparation. Car le fait de se cacher et de réapparaître active dans son cerveau le fait que nous, parents, quand nous partons, nous allons revenir. Donc pendant un moment de détente et de partage, nous pourrons apporter à notre enfant des données importantes pour se séparer plus facilement de nous. Vers un an, le rire sera présent lors de comportements différents. Des grimaces, des blagues en oubliant de prendre son sac, en tombant sur un lit, en s'asseyant sur lui quand il nous demande les bras. Vers 2 ans, avec le développement du langage, le rire pourra intervenir également sur des jeux de mots. Sur des mots comme pipi et caca, prout, qui sont des mots un peu tabous et très drôles car ils suscitent une réaction sur nous. Nous sommes offusqués et notre expression devient drôle. Vers 4-5 ans, l'enfant catégorise beaucoup les choses et change ses catégorisations pour le faire énormément rire. Papa fait le bébé, une girafe qui vole, un éléphant rose. Vers 6 et 7 ans, notre enfant comprend mieux les jeux de mots et les devinettes. Il découvre alors que les mots peuvent avoir plusieurs sens et il s'amuse avec. Notre enfant pourra également rire dans des situations de chute, de verre qui se renverse, de maladresse drôlesque. Comme vous avez pu le remarquer, le rire est là très tôt et sera encore plus présent dans les familles qui ne se prennent pas toujours au sérieux. Continuez de rire chaque jour de la vie et votre enfant en fera de même. La semaine prochaine, nous parlerons de l'humour, qui lui arrive un peu plus tard, mais est tout aussi important.

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3: Passage du côté du Lot aujourd'hui pour ce tour des diocèses. Bonjour Père Dangean.
4: Bonjour Jonathan, bonjour à tous.
3: Alors toujours beaucoup de rendez-vous du côté de Cahors. Quels sont ceux que vous avez sélectionnés pour ce début du mois de mai et un peu plus ?
4: Voilà, donc vous savez que tous les Lotois sont revenus de Lourdes, les différents groupes sont revenus évidemment gonflés à bloc, comme on dit, au pied de la grotte. On en avait un peu parlé il y a 15 jours. Aujourd'hui, la nouveauté, c'est parce que ça sort au niveau diocèse aujourd'hui, il y a quelques nominations de changement de prêtres dans le diocèse. Alors on ne va pas tous les énumérer, mais vous pourrez les retrouver sur notre site internet du diocèse. Donc elle concerne notamment les paroisses de Gourdon, les paroisses de Montcuq, de Cramat et de Cajard-Limogne. Donc voilà, vous pourrez voir un petit peu le changement de prêtres qui sont envoyés dans ces nouveaux groupements paroissiaux. Et justement, en parlant de communication, vous savez que ou pas, que le diocèse a mis en place depuis quelques semaines une application dédiée donc au diocèse et aux paroisses, qui peut être téléchargé et qui vous donne finalement l'information à portée de main. Vous pouvez télécharger cette application qui s'appelle Ecclesia et qui permet d'avoir les informations de votre paroisse, mais aussi du diocèse, avec un certain nombre d'informations utiles, notamment sur les messes. Si votre paroisse est traversée par le chemin de Saint-Jacques, il pourrait y avoir quelques informations. Vous pouvez choisir la paroisse ou les paroisses qui vous concernent, et notamment aussi découvrir les plus de 450 églises qui sont dans le diocèse et qui, peu à peu, se mettent à jour en géolocalisation. Donc, une application qui s'appelle qu'on peut télécharger sur les différents stores, que ce soit Apple ou Android.
3: Et qui est gratuite.
4: Qui est gratuite et qui, avec un intérêt particulier, parce qu'il n'y a pas de mot de passe ou d'identifiant à mettre, ce n'est pas un réseau social, c'est justement une application d'information. Donc, beaucoup plus simple pour ceux qui ont du mal, notamment à retenir leur mot de passe et qui, au bout d'un certain temps, ne vont plus soit dans les réseaux, soit dans les applications qu'ils ont déjà ouvertes.
3: Et l'argument du mot de passe, c'est un bel argument pour installer cette application, parce que sinon, à chaque fois, on se dit encore un compte à avoir, encore des mots de passe à retenir. Là, c'est bien, ça localise vos besoins et votre paroisse, et puis c'est plus clair.
4: Voilà, puis on sait qu'aujourd'hui, pour trois vues sur un site internet, parce que dans les familles, on ne va pas ouvrir l'ordinateur toutes les 5 minutes, il y en a 7 sur l'application qui est vraiment à portée de main. Et beaucoup de paroisses nous disent ou découvrent justement des informations qui ne l'avaient jamais vues auparavant, alors qu'elles existent depuis très très longtemps sur le site internet. Donc on met ça en place, ça monte chaque jour peu à peu au niveau des téléchargements. On invite évidemment les chrétiens du diocèse et ceux plus encore à télécharger l'application pour pouvoir être informés de manière simple, parce qu'on peut aussi choisir ou pas de recevoir des notifications et qui nous permettent d'être informés ou d'aller de soi-même sans notification, aller voir les informations qui se mettent à jour peu à peu dans les paroisses et dans le diocèse. Donc j'invite tous les Lotois qui le peuvent, qui sont équipés pour ça, à télécharger cette application vraiment très pratique et qui nous mettra aussi en lien, c'est-à-dire que la paroisse n'est pas un îlot isolé dans le diocèse, mais justement elle est en lien avec d'autres paroisses et notamment le diocèse où l'évêque met quelques informations.
3: Oui, c'est pour être connecté à travers le diocèse. Ouais.
4: Exactement, voilà. On peut choisir le nombre de paroisses qu'on veut suivre ou pas, et ça reste à la fois simple, non intrusif, et intéressant pour l'information diocésaine.
3: Très bien, et pour terminer, il me semble qu'en ce mois de mai, et dès demain, le parcours Noé continue.
4: Oui, le parcours Noé, c'est un parcours un peu original. Il a commencé au mois de mars, il finira au mois de juin. Sur le principe de parcours alpha, il permet de réfléchir sur l'écologie intégrale et peut-être de démonter un certain nombre de clichés qui peuvent parfois nous rebuter. Et donc faire ce lien aussi avec l'Évangile, avec la Bible, sur la grandeur de l'humanité placée par Dieu dans notre monde et les liens et les interactions qui peuvent en découler. Donc ceux qui font ce parcours sont vraiment très très intéressés et font plein de découvertes. Donc je pense que ce parcours pourra redémarrer dans quelques temps. J'en suis assez persuadé.
3: Très bien, bien. Merci beaucoup pour toutes ces informations. Évidemment, vous retrouvez tout ça sur le site internet. Et puis, n'oubliez pas l'application Ecclesia facile et qui vous rapprochera de tous les événements à côté de chez vous. Merci beaucoup d'avoir été avec nous. Et puis, dans 15 jours.
4: Oui, merci Jonathan. Merci à tous.
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3: Et avant de retrouver l'information nationale, retour du point météo de ce mardi matin.
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3: La matinée qui débute sous un ciel très nuageux, dans une atmosphère encore humide, des averses éparses circulent, mais elles sont moins généralisées que la veille, localisées principalement sur les Pyrénées et le Lot. Côté température, il fait 11 degrés à Cazaux, Saint-Gaudens et Lourdes, 11 degrés aussi à Gimont, Drémil-Lafage et Onde, 10 à Caussade et Rocamadour et 8 degrés à La Guiole. Cet après-midi, restera assez mitigé dans le ciel avec une alternance d'éclaircies et d'averses, parfois soutenues, un risque orageux localisé est possible sur les Pyrénées et côté température, on restera en dessous des 20 degrés. Il fera dans le détail 18 à Figeac, Montauban et Lavaur, 17 à Toulouse, La Vernoise et Foix, 14 du côté de Luchon, Trie-sur-Baïse et Mourenx. Tout de suite, 7h30, retour de l'information nationale.
5: Bonjour à tous, à la une de l'actualité, des frappes iraniennes inacceptables. Les mots d'Emmanuel Macron cette nuit, elles ont touché les Émirats Arabes Unis qui affirment avoir intercepté 15 missiles et 4 drones. Un site pétrolier près du détroit d'Ormuz a été incendié dans une opération Projet Liberté pour débloquer le détroit. Donald Trump assure que les États-Unis ont détruit 7 petits bateaux, information démentie par l'Iran. En France, la Mayenne et la Sarthe sont placées en vigilance orange, pluie et inondation, tout comme le Gard et l'Hérault. Une alerte valable au moins jusqu'à 18h ce soir. On attend des cumuls de 30 à 60 mm. Le Centre-Val de Loire et l'Île-de-France pourraient également être concernés par une alerte au cours de la journée. Cet épisode intervient après un mois d'avril très sec. Des repas à 1 euro dans tous les restos U pour tous les étudiants s'est lancé depuis hier dans les universités. L'idée, c'est de lutter contre la précarité étudiante. Une bonne nouvelle, même si les syndicats sont inquiets, Mylène Débac avec Julie Pierret.
6: Plateau à la main, ses étudiants, le sourire, 1 euro seulement en moins sur le compte en banque et un repas équilibré dans l'assiette.
7: Des féculents, des légumes, de la viande, du poisson, il y a plusieurs choix.
8: Bah oui, carrément, parce que du coup, comme c'est 3 fois moins cher, forcément, même pour les parents qui paient derrière, c'est hyper bien. Parce qu'à chaque fois, je prenais un peu sur mon argent de côté et du coup, là, ça va me permettre de rester dans mon budget fixé.
6: Des repas peu chers, bons et sains, mais sur le terrain, la mesure inquiète les syndicats. La fréquentation pourrait bondir de plus de 12% dans des restos U déjà saturés. Arnaud Frais de Fond est directeur adjoint d'un Crous dans le sud de la France.
9: Les enjeux peuvent être différents d'un site à l'autre, qui passent par des équipements supplémentaires et des recrutements. Où on regarde la fréquentation de l'année précédente pour se projeter semaine après semaine sur nos nécessités d'achat, de production. Alors, il y a vraiment un invariant, hein, c'est la qualité des repas. Non, de ce côté-là, rien ne va changer, le plateau repas ne sera pas changé ni en qualité ni en quantité.
6: Et pour tous, l'État a débloqué 50 millions d'euros.
5: Mylène Débac avec Julie Pierret. Grève annoncée dans le périscolaire à Paris. Une intersyndicale appelle à cesser le travail du 11 au 22 mai en cause. Les suspensions automatiques d'agents jugées excessives et des conditions de travail dégradées. Une manifestation est prévue la semaine prochaine. On connaît la composition du jury du Festival de Cannes autour du président Park Chan-wook. On va retrouver notamment Demi Moore ou encore Chloé Zhao. Ils auront la lourde tâche de décerner la Palme d'Or dans quelques semaines. Ouverture du festival le 12 mai, soit la semaine prochaine. Voilà pour l'essentiel de l'actualité en ce mardi matin. Passez une excellente journée.
3: Et tout de suite, retour de l'actualité proche de chez nous.
10: Jeudi dernier, une soirée techno s'est tenue dans l'église de Vazrak, malgré un accord initial qui prévoyait le respect des lieux qui n'a pas été respecté. L'évêché de Montauban a vivement condamné l'événement, précisant que le curé absent ce jour-là avait été trompé par l'organisateur, le musicien Alex Sacchi. Présenté comme une messe électro, la soirée était en réalité un concert de musique électronique avec platine sur l'autel, réunissant 150 personnes, alors que l'église de Vazrac n'est ni désaffectée, ni désacralisée, elle demeure un lieu consacré au culte catholique. Depuis l'éboulement survenu en janvier dernier sur la route nationale 20 en Ariège, la ligne SNCF entre Foix et Ax-les-Thermes est à l'arrêt, obligeant les skieurs venant de Toulouse à une correspondance complexe en bus. Cette rupture a entraîné la suspension de l'offre SkiRail qui combinait train et forfait de ski. Pour conséquence directe, la station d'Ax 3 Domaines enregistre une baisse de fréquentation d'environ 1000 visiteurs par jour, impactant lourdement l'économie locale. La maternité Paul de Viguier du CHU de Toulouse met en place un nouveau dispositif permettant aux femmes enceintes de commencer leur déclenchement d'accouchement à domicile après la pose d'un ballonnet à l'hôpital. Elles peuvent rentrer chez elles pour y passer la nuit avant de revenir le lendemain. Ce protocole conçu pour réduire le stress hospitalier est réservé aux grossesses sans complications et pour les femmes habitant à moins de 30 minutes de la maternité avec un suivi médical assuré. À Millau, à l'occasion de la traditionnelle foire du 6 mai et des festivités, de nombreuses rues du centre-ville seront interdites à la circulation et au stationnement dès aujourd'hui. Et ce jusqu'à vendredi, la mairie a mis en place un plan de déviation pour contourner le centre. Les automobilistes sont invités à utiliser les parkings périphériques. En visite à la maison Marot, une ferme du XVIIIe siècle à Sénaillac-la-Tronquière, le sénateur du Lot, Raphaël Daubé, alerte sur la disparition progressive du patrimoine rural, estimant les politiques actuelles trop centrées sur les monuments prestigieux. Il propose la création d'un fonds de soutien pour aider les associations locales et financer des recherches universitaires. Et enfin, le stade Adrien Allary de Castelsarrasin accueillera ce vendredi le Challenge Aurox, une épreuve d'endurance et de force organisée par le 31e Régiment du Génie. Ouvert aux civils comme aux militaires, le défi comprend 8 courses de 800 mètres entrecoupées d'ateliers de musculation à réaliser en binôme. Tous les bénéfices seront versés à l'Association des blessés de l'armée de terre.
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0: Évidemment, quand t'es maman, ton cœur explose et pour toujours. 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
1: 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Je peux te présenter des frères et sœurs qui n'ont pas le même sang. Frères d'espoir, sœurs de cœur, frères de galère ou de quartier. Faire des projets d'adultes dans des cerveaux d'adolescents.
0: 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Ceux qui te connaissent, te révèlent, te soutiennent et te protègent. Ceux qui te parlent la bouche fermée, parce que le cœur s'en mêle. 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
2: Repose-toi bien, ma chérie. À bientôt, Charles.
3: Ça me rappelle, s'il te plaît.
4: Merci pour le cadeau.
3: Tu vas manger, vas-y, viens, je t'attends.
5: Salut, on a voiture.
6: On arrive, bisous.
7: Je suis trop heureuse pour toi, ma sœur.
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10: Où passe, mon ref?
7: D'abord, on va à la séance de 19h30, et puis après, on mange.
11: Ma sœur, t'es où?
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15: Après l'Assemblée nationale, le Sénat procède les 11, 12 et 13 mai à la deuxième lecture de la proposition de loi sur la fin de vie, Isabelle Duché.
16: Oui, le 25 février dernier, l'Assemblée nationale a adopté en deuxième lecture la proposition de loi relative à l'aide à mourir. Le 29 avril, donc la semaine dernière, la Commission des affaires sociales du Sénat a validé, en seconde lecture également, le principe de l'euthanasie et du suicide assisté, tout en renommant le dispositif assistance et non pas aide, assistance médicale à mourir, et en restreignant l'accès à des patients dont le pronostic vital est engagé à court terme. Il est des questions de morale que l'on doit se poser afin d'éclairer les consciences, et c'est le propos de mon invité ce matin, le frère Édouard d'Ivry, dominicain, maître en philosophie et docteur en théologie. Bonjour frère Édouard.
17: Bonjour à tous.
16: Vous êtes l'auteur de « La morale bouge encore » aux éditions Teki. Alors c'est vrai que cette disposition votée par l'Assemblée nationale, elle concerne d'abord les médecins. Ils devront être volontaires pour participer à l'aide à mourir. Et le Sénat ajoute que le médecin sollicité pour administrer le produit létal doit être celui qui a suivi le patient. En quoi cet acte, frère Édouard d'Ivry, vient-il à l'encontre du serment d'Hippocrate?
17: Le serment d'Hippocrate est vieux comme le monde. Pour exercer la médecine, le
5: Médecin dit, je promets, je jure d'être fidèle aux lois de l'honneur et de la probité, et il précise, je ferai tout pour soulager les souffrances, je ne prolongerai pas abusivement les agonies, je ne provoquerai jamais la mort délibérément. Et c'est ce qu'ont promis tous nos médecins. Et donc leur faire passer de la situation de ce serment d'Hippocrate à une autorisation à aider à mourir quelqu'un, c'est extrêmement grave, surtout que cela est présenté comme un soin, oui, alors que c'est tuer. Et l'Écriture est très nette, tu ne commettras pas de meurtre, c'est répété même deux fois dans l'Écriture, Exode chapitre 20, Deutéronome chapitre 5. Et donc on brise vraiment quelque chose qui fait l'unité d'un pays, l'unité d'une nation, l'unité d'une civilisation. Et là, ceux qui la font, font quelque chose de terriblement grave. Mmh.
16: D'autant plus que dans une dernière interview, il y a 15 jours, deux médecins faisaient part de l'opposition majoritaire hein, de ces médecins pour cette aide à mourir que je mets toujours entre guillemets. Et on imagine aussi aisément que l'administration du produit létal va briser le rapport de confiance entre le soignant et le patient. Comment pourrait-on le rétablir dans ces cas-là, frère Edouard Ivry?
5: Alors c'est vrai que si tous les patients demandent à leur médecin, est-ce que vous tenez encore au serment d'Hippocrate, ça les aidera à leur donner de la force, de la conviction, parce qu'ils verront que l'immense majorité des patients veulent que leur médecin soit fidèle à ce serment d'Hippocrate, car sinon, la médecine par la mort, c'est la mort de la médecine. C'est ce que disait le professeur Lejeune, mort actuellement, on le pense, sur la voie de la béatification. Et pour nous, c'est important, il disait que cette loi qu'il sentait venir, parce que c'était déjà dans le projet de Pierre Simon, qu'on allait arriver à l'euthanasie, et il écrivait N-A-Z-I, eh oui, pour bien comprendre qu'on retrouvait les vieilles lois du régime nazi, Action T4, qui a voulu supprimer tous les handicapés. Alors on nous dit, oui mais là, on ira librement à la mort, mais on sait très bien comment, avec les pressions des lobbies, les pressions des médias, les pressions des laboratoires, eh ben on peut tout à fait transformer quelqu'un hésitant en quelqu'un de volontaire pour quelque chose. Et hélas, le baby-boom qui est historique, qui est d'après-guerre, va vite se transformer en papy-boom pour aller à la morgue.
16: Mmh. Oui, et vous dites que finalement, le choix ne sera pas libre.
5: Mais le choix ne sera jamais libre, parce qu'on n'aura pas fait goûter aux personnes qui sont susceptibles, effectivement, d'être proches de la mort, aux soins palliatifs. Les soins palliatifs auraient dû être développés très largement depuis les lois Leonetti et autres, et on ne l'a pas fait. Et du coup, tous ceux qui ont goûté à ces lois de soins palliatifs ont tous refuser après de vouloir être euthanasié. Mmh. C'est ça qui est très net. Et tous les médecins qui ont pratiqué ces soins palliatifs disent le bien que cela fait. On soulage maintenant toute souffrance. Toutes les souffrances sont soulagées. Donc c'est faux de dire on va vous soulager de votre souffrance, etc. On le soulage déjà. Et donc forcer quelqu'un à mourir par une sorte de cocktail lithique, c'est horrible, surtout avec tous les rejets qui peuvent advenir, ça peut faire des morts tout à fait horribles. Mmh. Et on ne le dit pas assez aux patients, ils n'auront qu'une semaine pour connaître le contenu de ce qu'on va leur administrer, les risques qu'ils prennent en le faisant, alors que dans tous les autres pays, il y a au moins 15 jours, voire plusieurs semaines, pour qu'une longue explication soit donnée aux patients. Oui. C'est un rouleau compresseur, ce n'est pas un boulevard de la mort que mettent les députés, c'est vraiment une autoroute de la tuerie.
16: Une autoroute de la tuerie. En quoi cette loi sur l'aide à mourir vient bousculer la morale?
5: Alors, la morale, c'est tu ne tueras pas, c'est un devoir qui est au-dessus de tous les droits, et vous savez combien Léon XIII, le pape Léon XIV s'inspire souvent de Léon XIII, a rappelé que les devoirs ne prennent leur sens que à partir des les droits ne prennent leur sens qu'à partir de leurs devoirs. Les devoirs sont toujours premiers. Et Gandhi ou bien d'autres ont répété exactement la même chose. Les devoirs sont en amont des droits. Et avoir inventé un faux droit, c'est tout à fait redoutable. Parce que dans le fond, nous avons tous c'est le droit à la vie. Et le devoir qui est en amont, c'est de ne pas tuer. Ne pas tuer, c'est la base de notre société. Et ce serait la détruire, ce sera la détruire si cette loi est mise en application, empêchant en plus l'objection de conscience, car on est obligé dans cette loi, pour un médecin, de donner le nom d'un confrère qui pratique l'euthanasie. Et donc, il sera nécessairement, il deviendra un complice de cet acte, un complice indirect, certes, mais c'est très grave parce que ça rend la société complice d'un meurtre généralisé.
16: Oui, avec un lien finalement entre tous les médecins,
5: les médecins,
16: ceux qui ne le pratiquent pas.
5: Ceux qui ne le pratiquent pas, eh ben, seront obligés de passer à la casserole, si vous voulez, puisqu'ils seront obligés de donner un nom de quelqu'un qui le pratique. Et sinon, il y aura entrave. Ils ont inventé la même idée que l'entrave, délit d'entrave comme pour l'avortement. Finalement, il y a une complicité dans ces lois mortifères, cette civilisation de la mort dont parlait Jean-Paul II, qui commence à se mettre en place de plus en plus et qui, malheureusement, nous scandalise.
16: La Commission des affaires sociales du Sénat a renommé le dispositif

0: au lieu de dire avortement, et qu'il faudrait appeler, comme disait le professeur Lejeune, interruption de personnes gênantes, hein, de vie gênante, IVG. Hein, et malheureusement, c'est ça auquel on assiste, c'est-à-dire une généralisation de cette ouverture à la mort, et qu'il faudrait donc pénaliser, à mon avis, d'une manière chrétienne, pour tous les catholiques qui seraient embarqués dans la Chambre des députés ou dans la Chambre sénatoriale, par un moyen très simple de ce que les patients peuvent déjà faire, écrire à leur évêché,
1: à leur médecin
0: et à leur évêché, de demander à l'officialité un procès qui permettrait de déclarer quelqu'un donc excommunié, ferendé sententiae, c'est-à-dire par une sentence très nette que l'on peut porter contre quelqu'un qui est complice nécessaire. Alors le mot nécessaire, il faut bien préciser, c'est-à-dire qu'il a mis la main dans la pâte d'une manière nécessaire pour que cette mort advienne. Il a vraiment été acteur, si vous voulez. Et quelqu'un qui signe une loi comme ça est un acteur nécessaire. Sans sa signature, la loi pourrait ne pas passer et il pourrait ne pas être complice nécessaire à ces morts qui se présagent. Donc il faudrait absolument intervenir au niveau des catholiques qui, malheureusement, peuvent être pris par les lobbies, par la solidarité interdéputés, intersénateurs, oui, et se laisser
1: ou
0: prendre.
1: Ou la peur aussi. Hein,
0: la peur, la peur des autres, tout à fait. Ouais. Et cette censure pourrait être posée d'une manière tout à fait nette. Une excommunication, c'est une peine médicinale qui est bonne pour la personne parce qu'elle est exclue de toute relation avec l'Église catholique, au niveau des sacrements, au niveau de la vie, et cela lui permet un sursaut en disant, mais qu'est-ce qui m'arrive? Qu'est-ce que je suis devenu? Je suis devenu un paria de l'Église, je suis devenu un apostat. Et donc, il faut réveiller les consciences, je pense, en faisant des actes très fermes, très forts, pour aider les personnes qui sont prises dans cet enchaînement. C'est un véritable enchaînement des libertés.
1: Mmh. Oui, parce que, en fait, les députés ont adopté ce texte instaurant le droit à l'aide à mourir à 73 voix. En commission des affaires sociales, donc au Sénat, les sénateurs ont apporté des restrictions, mais finalement, ils entérinent quand même néanmoins la possibilité pour les soignants de donner la mort par euthanasie ou par suicide assisté. Donc finalement, ces députés et ces sénateurs, vous dites aujourd'hui, frère Edouard Ivry, qui sont complices nécessaires et qu'il faudrait que toutes les personnes qui désapprouvent cette loi et puis cette action, ce vote des députés et des sénateurs, puissent écrire à leur évêque pour demander que ces députés et ces sénateurs soient excommuniés. C'est bien
0: tout
1: ça
0: à fait,
1: que vous dites.
0: À leur officialité. Il y a des tribunaux dans l'Église et qui est catholique relève d'un tribunal. Donc, à partir du moment où la personne s'affiche catholique, eh bien, c'est évident qu'elle doit être conforme. On peut pas être, si vous voulez, schizophrène. On peut pas affirmer d'une
1: catholique
0: part
1: du dimanche, et
0: catholique
1: puis,
0: du dimanche, ouais. Et puis en semaine on passe à l'Assemblée, on vote une loi de mort. Donc c'est complètement incohérent avec le message évangélique. La loi naturelle et évangélique est donnée dans un même mot par le Concile Vatican II. Il l'appelle la loi naturelle et évangélique. On ne peut pas les opposer. La nature est là, donnée déjà par le Créateur, pour que la grâce vienne ainsi l'investir. Et je ne peux en rien opposer donc cette loi naturelle qui impose de ne pas tuer avec la grâce. Je perds la grâce dès que je suis contre la nature.
1: Voilà, donc finalement, la conséquence de cette excommunication des députés et sénateurs catholiques qui voteraient cette loi, finalement, ils seraient donc contre la loi naturelle.
0: Contre la loi naturelle, mmh. Exactement, et de par le fait même, aussi contre la loi évangélique, qui
1: est la
0: conséquence du fait que notre Seigneur Jésus, dans les évangiles, n'a cessé de rappeler la continuité entre l'alliance du Sinaï et la Nouvelle Alliance. Mmh. Nous ne sommes absolument pas dans une situation de rupture par rapport à cette alliance du Sinaï.
1: Et ces personnes qui seraient excommuniées, comment pourraient-elles retrouver la communion dans l'Église ?
0: Eh bien, en s'amendant, en déclarant publiquement qu'elle regrette profondément

0: l'acte qu'elles ont posé sous pression, par manque d'éclairage, par manque de liberté. En particulier, souvent, on fait croire aux députés que tuer quelqu'un, c'est l'aider d'une certaine manière à être dans la compassion, et Saint Jean-Paul II disait que l'euthanasie relève d'une fausse pitié, et plus encore une inquiétante perversion de la pitié, vous voyez, parce que
1: mauvaise image de la
0: mauvaise
1: pitié.
0: Mauvaise vérité même
1: mauvaise
0: de la
1: vérité,
0: pitié,
1: oui.
0: Voyez, et quelqu'un souffre, ben je te tue comme ça tu ne souffres plus, mais c'est affolant, c'est complètement contraire au bon sens. On aide quelqu'un. On ne le tue pas parce qu'il souffre.
1: Alors, je signale donc cette suggestion que vous faites et cette demande instante que vous faites, frère Edouard d'Ivry, donc d'écrire à l'officialité de diocèse respectif de chacun. Et puis, il y a aussi cette pétition, l'un n'exclut pas l'autre, déposée sur
0: Au
1: le site de l'Assemblée
0: oui.
1: nationale, qui est valable jusqu'au 19 juin, pétition.assemblée-nationale.fr, avec des signatures pour lesquelles il faut atteindre le chiffre de 100 000 pour qu'elle soit valable. Merci beaucoup. Frère Edouard d'Ivry, je rappelle donc que vous êtes dominicain, maître en philosophie et docteur en théologie. Vous êtes l'auteur de La morale bouge encore, avec Monseigneur Battu, aux éditions Pierre Tiki. Merci infiniment.
0: Merci.
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3: Tout de suite, retrouvons la lecture et le commentaire de l'évangile du jour selon Saint Jean, chapitre 14, versets 27 à 31, par le père Gilles Rieux, vicaire de la paroisse de Pamiers.
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4: Évangile de Jésus-Christ selon saint Jean. En ce temps-là, Jésus disait à ses disciples : « Je vous laisse la paix, je vous donne ma paix. Ce n'est pas à la manière du monde que je vous la donne. Que votre cœur ne soit pas bouleversé ni effrayé. Vous avez entendu ce que je vous ai dit, je m'en vais et je reviens vers vous. Si vous m'aimiez, vous seriez dans la joie, puisque je pars vers le Père, car le Père est plus grand que moi. Je vous ai dit ces choses maintenant, avant qu'elles n'arrivent. Ainsi, lorsqu'elles arriveront, vous croirez. Désormais, je ne parlerai plus beaucoup avec vous, car il vient le prince du monde. Certes, sur moi, il n'a aucune prise. Mais il faut que le monde sache que j'aime le Père et que je fais comme le Père me l'a commandé. Je vous laisse la paix, je vous donne ma paix. Nous ne pouvons rien, hélas, pour arrêter les conflits qui dévastent tant de peuples et qui font vivre une vie inhumaine à tant de nos frères et sœurs, à tant d'enfants. Mais nous pouvons, là où nous vivons, dans nos familles, nos groupes humains, nos quartiers, nos communautés, être des facteurs de paix, de la paix que nous accueillons dans la relation avec le Christ. Le fruit le plus évident de notre intimité avec Dieu, c'est celui-là, la paix du cœur, la paix intérieure. C'est la paix qui correspond à cette conviction de saint Paul : rien ne pourra nous séparer de l'amour de Dieu manifesté en Jésus. La paix qui vient de Dieu se communique dans des lieux comme les églises, les monastères, les abbayes, les lieux de pèlerinage, ces lieux où souffle l'esprit, ou tout simplement le silence de notre prière personnelle. Elle se communique aussi à travers des personnes dont la sérénité, le sourire révèlent une paix intérieure. Ce fruit si précieux de la paix invite à cultiver l'intériorité. Si nous vivons à la surface de nous-mêmes, nous serons agités, uniquement soucieux de notre apparence, de l'extérieur. Si nous savons nous arrêter pour écouter, la paix viendra et s'estendra. Elle agira comme une source et sera capable de transformer une ambiance, une atmosphère, un climat.

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1: Il est 8h, une nouvelle heure commence et tout de suite nous retrouvons un nouveau point sur l'information nationale. Très bon début de journée.
2: Bonjour à tous. À la une de l'actualité, des frappes iraniennes inacceptables. Les mots d'Emmanuel Macron cette nuit, elles ont touché les Émirats Arabes Unis qui affirment avoir intercepté 15 missiles et 4 drones. Un site pétrolier près du détroit d'Ormuz a été incendié. Dans son opération Projet Liberté pour débloquer le détroit, Donald Trump assure que les États-Unis ont détruit 7 petits bateaux. Information démentie par l'Iran. En France, Sébastien Lecornu a annoncé hier soir un surplus de recettes liées au carburant. Les taxes sont rapportées 190 millions d'euros de plus sur les deux derniers mois, une hausse liée à l'augmentation des prix, donc de la TVA. Ce montant va servir à financer les aides gouvernementales déjà annoncées, estimées à 380 millions d'euros. La Mayenne et la Sarthe sont placées en vigilance orange, pluie et inondation, une alerte valable au moins jusqu'à 18h. Ce soir, on attend des cumuls de 30 à 60 mm. Cet épisode intervient après un mois d'avril très sec. Premier procès dans l'affaire des violences dans le périscolaire parisien, un animateur comparé aujourd'hui devant le tribunal correctionnel. Il est poursuivi pour harcèlement sexuel sur 9 fillettes de 10 ans et agression sexuelle sur 3 d'entre elles. Les faits remontent à 2024 dans une école du 11e arrondissement de Paris. Les victimes dénoncent des propos déplacés et des gestes inappropriés. Le prévenu encourt jusqu'à 10 ans de prison. Dans l'actualité également, tapis rouge de stars sur la Croisette. On a le casting du jury du Festival de Cannes 2026, Julie Pierret.
3: Oui, et dedans, des stars mondiales. L'actrice américaine Demi Moore, figure emblématique d'Hollywood, le comédien suédois Stellan Skarsgård, incontournable du cinéma européen et international, ou encore la réalisatrice oscarisée Chloé Zhao, révélée notamment dans Nomadland. À leur côté, d'autres noms reconnus du 7e art, comme le scénariste britannique Paul Laverty ou l'acteur Isaac de Bancolé, viendront compléter ce jury très éclectique. C'est le sud-coréen Park Chan-wook, connu pour ses œuvres marquantes et son regard singulier sur le cinéma, qui sera président du jury. Ensemble, ils auront la lourde tâche de départager les films en compétition et de désigner le successeur du réalisateur iranien Jafar Panahi, lauréat de la Palme d'Or l'an dernier.
2: Merci Julie. Le festival doit débuter mardi de la semaine prochaine à Cannes pour une 79e édition. Et on termine par du football avec les demi-finales retour de la Ligue des Champions. Arsenal reçoit l'Atlético de Madrid ce soir à 21h et le Paris Saint-Germain, lui, se rendra demain soir en Allemagne sur la pelouse du Bayern Munich. Bonne journée à tous.
1: Tout de suite, il est l'heure de retrouver l'actualité en région.
4: Jeudi dernier, une soirée techno s'est tenue dans l'église de Vazrak, malgré un accord initial qui prévoyait le respect des lieux qui n'a pas été respecté. L'évêché de Montauban a vivement condamné l'événement, précisant que le curé absent ce jour-là avait été trompé par l'organisateur, le musicien Alex Saki, présenté comme une messe électro. La soirée était en réalité un concert de musique électronique avec platine sur l'autel, réunissant 150 personnes. Alors que l'église de Vazrak n'est ni désaffectée ni désacralisée, elle demeure un lieu consacré au culte catholique. Depuis l'éboulement survenu en janvier dernier sur la route nationale 20 en Ariège, la ligne SNCF entre Foix et Aix les Thermes est à l'arrêt, obligeant les skieurs venant de Toulouse à une correspondance complexe en bus. Cette rupture a entraîné la suspension de l'offre Ski Rail, qui combinait train et forfait de ski. Pour conséquence directe, la station d'Aix Trois Domaines enregistre une baisse de fréquentation d'environ 1000 visiteurs par jour, impactant lourdement l'économie locale. La maternité Paul de Viguier du CHU de Toulouse met en place un nouveau dispositif permettant aux femmes enceintes de commencer leur déclenchement d'accouchement à domicile. Après la pose d'un ballonnet à l'hôpital, elles peuvent rentrer chez elles pour y passer la nuit avant de revenir le lendemain. Ce protocole conçu pour réduire le stress hospitalier est réservé aux grossesses sans complications et pour les femmes habitant à moins de 30 minutes de la maternité avec un suivi médical assuré. « à Millau à l'occasion de la traditionnelle foire du 6 mai et des festivités. De nombreuses rues du centre-ville seront interdites à la circulation et au stationnement dès aujourd'hui, et ce jusqu'à vendredi. La mairie a mis en place un plan de déviation pour contourner le centre. Les automobilistes sont invités à utiliser les parkings périphériques. En visite à la maison Marot, une ferme du XVIIIe siècle à Sénaillac-la-Tronquière, le sénateur du Lot, Raphaël Daubé, a interdit alerte sur la disparition progressive du patrimoine rural, estimant les politiques actuelles trop centrées sur les monuments prestigieux. Il propose la création d'un fonds de soutien pour aider les associations locales et financer des recherches universitaires. Et enfin, le stade Adrien Alary de Castelsarrasin accueillera ce vendredi le Challenge Aurox, une épreuve d'endurance et de force organisée par le 31e Régiment du Génie. Ouvert aux civils comme aux militaires, le défi comprend 8 courses de 800 mètres entrecoupées d'ateliers de musculation à réaliser en binôme. Tous les bénéfices seront reversés à l'association des blessés de l'armée de terre.
1: La météo. La matinée débute sous un ciel très nuageux, dans une atmosphère encore humide, due aux averses éparses qui circulent encore en région, mais qui seront principalement localisées sur les Pyrénées et le Lot ce matin. Il fait 11 degrés à Cazaux, Saint-Gaudens et Lourdes, 11 degrés aussi à Gimont, Drémil-Lafage et Onde, 10 degrés à Caussade et Rocamadour et 8 degrés seulement à La Guiole. Cet après-midi restera dans la continuité de la matinée avec une alternance d'éclaircies et d'averses parfois soutenues, et un risque orageux est localisé sur les Pyrénées. Du côté des températures, elles seront en dessous des 20 degrés. Il fera 18 à Figeac, Montauban et Lavaur, 17 à Toulouse, Lavernos et Foix, et 14 degrés à Luchon, Trie-sur-Baïse et Mourenx.
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Une nouvelle consultation avec Marie Binet dans quelques minutes dans sa chronique La Vie à Deux. À suivre aussi, gagner des cadeaux sur Radio Présence. Évidemment, vous pouvez d'ores et déjà noter ce numéro, le 08 92 46 00 12. 08 92 46 00 12. Mais on aura évidemment le temps d'en reparler ce matin. On va retrouver aussi une chronique au cœur de l'actualité aujourd'hui avec Jérôme Debardis. L'assurance vie est en plein changement actuellement. Ça fera un petit peu écho aussi au grand entretien qu'il y a eu il y a quelques minutes. Et nous verrons pourquoi à 8h20 avec notre monsieur Assurance. Tout ça, c'est juste après Daniel Balavoine sur Radio Présence, 8h07. Très bon début de journée. Et merci d'avoir choisi Radio Présence ce matin.

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1: Marie Binet, bonjour.
2: Bonjour Jonathan.
1: La semaine dernière, vous nous avez parlé de la ménopause, voilà ce que ça engendrait. Mais on va revenir un petit peu plus dans l'intimité et vous allez parler de la sexualité en période de ménopause.
2: Période de ménopause et je dirais de vieillissement, que ce soit chez l'homme ou chez la femme. Une femme ménopausée peut avoir une perte, parfois, de pulsion ou de désir. Ou alors l'inverse, au contraire, une libération. En tout cas, il y a des changements physiologiques et physiques qui peuvent avoir une incidence sur la sexualité. Un corps qui n'est plus le même, qui vieillit, et les femmes peuvent mal le vivre. Donc il y a une estime de soi, une confiance en soi à retrouver.
1: Qui tout double.
2: Pour certaines femmes. Voilà, pas pour toutes. Hein. Ensuite, il y a la question au niveau vulvaire. Il peut y avoir des modifications physiologiques et physiques au niveau vulvaire qui peuvent entraîner des douleurs. Il y a l'assèchement notamment. Il peut y avoir un rétrécissement. Et donc, il va y avoir aussi la prise en compte de ces nouvelles données pour prendre soin de soi et amener une certaine délicatesse dans la relation intime. Mais chez l'homme, il peut y avoir aussi des modifications avec l'âge, notamment une perte d'érection ou une érection qui est différente, des troubles dans l'éjaculation, une perte aussi ou une diminution du désir et de la pulsion. Donc ça veut dire que homme et femme, et ça vient souvent d'abord chez les femmes, mais chez certains hommes, ça peut déjà être présent, il va y avoir un réaménagement de la sexualité. Quelquefois, cette sexualité, elle peut rester pénétrante. Quelquefois, elle ne peut pas rester pénétrante avec l'âge. Et donc, ça veut dire qu'il y a nécessité de se parler et d'avoir une créativité qui permet de maintenir une intimité entre l'homme et la femme. Et puis, il peut y avoir des maladies, comme le diabète, qui vont aussi, chez l'homme et chez la femme, surtout chez l'homme, amener des difficultés, notamment, par exemple, au niveau de l'érection. Donc, comment hommes et femmes, avec la ménopause, la baisse de la testostérone et tout ce que cela engendre au niveau santé, comment l'homme et la femme, les conjoints, en confiance, avec beaucoup de délicatesse, de respect, vont se parler de cette sexualité qui est peut-être à aménager, à vivre autrement, pour continuer à être dans le bien-être. Parce que je rappelle que la sexualité, c'est une source de vie. Une relation sexuelle, au niveau des neurotransmetteurs, elle donne de la dopamine, elle permet l'ocytocine d'être sécrétée, donc l'attachement entre l'homme et la femme. En fait, il y a de la sérotonine, il y a tout ce qu'il faut pour être en bonne santé, être dans du bien-être. Ce serait dommage de s'en priver, sachant que quand on est ménopausé à 50 ans, on peut vivre encore 40 ans. Donc il y a une grande espérance pour vivre une belle sexualité.
1: Merci beaucoup Marie, à la semaine prochaine.
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1: 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Ou réponse C, il donne une paix seulement pour ses disciples après sa mort. 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Dans quelques instants, nous allons retrouver Jérôme de Bardis pour une nouvelle chronique assurance qui est cette semaine au cœur de l'actualité comme souvent. Mais tout de suite, c'est Shadé sur Radio Présence, 8h17. Très bon début.

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1: Jérôme Debardis, bonjour.
2: Jonathan, bonjour, bonjour à tous.
1: Alors ces derniers temps, ces derniers mois, on parle beaucoup de l'assistance sur la fin de vie, oui. Sur le suicide assisté. On ne va pas parler là tout de suite de si c'est bien ou si c'est mal, on va surtout parler
2: surtout pas, oui.
1: Du côté assurance. Parce que oui, il y a l'assurance vie,
2: oui.
1: Et tout ça, ça concerne aussi les assurances vie oui. En cas de décès de l'assuré.
2: Et même pour être plus précis, on va parler d'assurance décès.
1: Voilà.
2: Qu'assurance vie. L'assurance décès. Donc il y a en France un grand débat qui a été un peu occulté par les événements, la guerre actuelle, les guerres actuelles. Mais en fait, quand même, depuis 2025, il y a une discussion sur la fin de vie, sur la proposition de loi relative à l'aide à mourir. Et ça, c'est actuellement, c'est passé à l'Assemblée nationale, ça a été voté, ensuite c'est passé au Sénat, ça a été refusé, puis c'est repassé à l'Assemblée nationale, ça a été revoté, puis ça revient au Sénat et le Sénat va le refouler. Et à la sortie, il est très probable que ce texte soit finalement voté, parce que l'évolution des positions n'est pas du tout évidente aujourd'hui. Voilà. Alors, si cette loi rentre en vigueur, il y a quand même un problème important assurantiel. Parce que ça veut dire quoi ? Ça veut dire que quelqu'un volontairement décide qu'on mettra fin à sa vie. Et c'est donc un fait volontaire qui va entraîner la garantie de l'assureur. Et ça, c'est contraire, totalement contraire au Code des assurances. Le Code des assurances, il précise, alors je vous donne exactement le texte, entre guillemets, l'assureur ne répond pas à des pertes et dommages provenant d'une faute intentionnelle ou dolosive de l'assuré. Alors,
1: ça, c'est dans les textes du Code de l'assureur.
2: C'est l'article L113.1, alinéa 2, du Code des assurances. Vous pouvez noter.
1: Ça, on est tout précis.
2: Autrement dit, l'assureur peut tout simplement opposer un refus de garantie dès lors que le dommage tel qu'il est survenu a été commis en toute conscience par l'assuré.
1: C'est ce mot conscience qui est important.
2: C'est le mot, oui, c'est le mot connaissance, c'est le mot conscience et c'est le mot volontaire. Voilà. Et donc, dans l'état actuel des textes, l'assureur ne pourrait pas prendre en charge donc les conséquences d'un suicide assisté.
1: Bon. Donc il y a des conditions au versement de l'argent d'une assurance décès.
2: Voilà, ce qui exclut le fait volontaire. Alors, quelle est la situation d'aujourd'hui ? Revenons un petit peu en arrière. Aujourd'hui, oublions tout simplement cette proposition de loi. Quelqu'un qui se suicide aujourd'hui, qu'est-ce qui se passe vis-à-vis d'un contrat, un contrat d'assurance décès ? Qu'est-ce qui se passe ? Eh bien, aujourd'hui, si quelqu'un souscrit un contrat, pendant un an, s'il se suicide dans l'année qui suit le contrat, la souscription du contrat, la garantie ne s'appliquera pas. Le suicide étant considéré comme un acte volontaire et conscient. Voilà. La garantie ne s'appliquera pas. Au-delà d'un an, la garantie s'appliquera. Et c'est comme ça, c'est la loi, c'est le code des assurances actuel. Et donc, qu'est-ce qu'on envisage dans la nouvelle loi à venir, c'est effectivement un article qui dit que le suicide assisté sera assimilable à une maladie. Et donc, il n'y a plus de délai de carence, il n'y a plus rien. Si c'est le lendemain de la souscription, la garantie sera due parce que c'est assimilable à une maladie. Bon, bien entendu, tout ça, on considère aujourd'hui, mais est-ce que ce sera vrai demain ? J'en sais rien. On considère aujourd'hui que le suicide assisté, c'est la toute dernière des mesures applicables à quelqu'un qui est de toute façon en fin de vie. Donc, dire que ce suicide, ce n'est jamais qu'anticiper une fin de vie absolument inéluctable et qui va se passer dans les jours ou dans les mois qui viennent de manière inéluctable, eh bien, c'est bien normal. Il y a un contrat d'assurance qui garantit la maladie et on va assimiler cette aide à mourir à une maladie.
1: Et on voit que chaque thème d'actualité fait bouger aussi les codes de l'assurance à travers tout.
2: On voit que l'assurance, c'est une composante de la vie de tout le monde, beaucoup plus que la banque, beaucoup plus que beaucoup d'autres choses. L'assurance, c'est-à-dire la sécurité
1: au quotidien,
2: puis la sécurité dans une situation imprévue. Alors là, on est sur du suicide, mais ça peut être un accident de voiture, ça peut être n'importe quoi. La sécurité Et la prise de risque des hommes, elle est soumise à la souscription d'assurance parce que c'est leur sécurité derrière.
1: Eh bien, merci beaucoup, Jérôme. À la semaine prochaine.
2: À la semaine prochaine.
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0: 8h et presque 28 minutes, on s'intéresse à Vivante Église. Ce numéro d'aujourd'hui, Isabelle, de quoi allez-vous parler ?
1: Eh bien, c'est un numéro anniversaire puisque ça fait bientôt un an que le pape Léon XIV a été élu 267e pape de l'histoire de l'Église catholique. Quelles impressions le souverain pontife a laissé ? Quels messages ont retenti dans le cœur de nos invités et des chrétiens ? Ce sera un sujet que nous partagerons avec Sandrine de Ragnel, enseignante à l'Institut catholique de Toulouse, et le père Charles Rocha, directeur du deuxième cycle de théologie, toujours à l'Institut catholique de Toulouse. Nous parlerons du combat du pape Léon XIV pour l'unité notamment et pour tout ce qu'il a dit, tout ce qu'il a fait pendant cette première année de pontificat.
0: Très bien. Et on espère que dans la prochaine année, il y a un passage à Lourdes.
1: Ah oui, les paris sont ouverts.
0: Je sais que Radio Présence Lourdes en a parlé il y a quelques jours, quelques semaines. On suivra ça évidemment sur Radio Présence. Merci beaucoup Isabelle, à tout à l'heure.
1: À tout à l'heure.
0: Avant de retrouver l'information directe de Rome et de Radio Vatican, on fait un point sur le jeu d'aujourd'hui dans l'évangile du jour. Que dit Jésus au sujet de la paix qu'il donne ? Réponse A, il donne une paix différente de celle du monde. Réponse B, il donne une paix semblable à celle du monde. Ou réponse C, il promet une paix seulement pour ses disciples après sa mort. Il vous reste encore quelques minutes pour participer au 08 92 46 00 12 et l'évangile du jour qui sera lu et commenté par le père Gilles Rieux, vicaire de la paroisse de Pamiers. Ce sera à 8h50, l'évangile du jour selon saint Jean, chapitre 14, versets 27 à 31. Le cadeau, c'est le livre d'Antonia Acutis, La messe me sanctifie, aux éditions Salvator, avec des notes et des témoignages inédits de Carlo Acutis. Je vous rappelle que ce livre, il s'inscrit dans l'émission Vivante Église, qui a été faite hier par Isabelle Duché, justement, c'était à 9h03, émission que vous pouvez retrouver sur le site internet. Et donc, on vous fait gagner le livre tout au long de cette semaine. Bonne chance à toutes et à tous. Tout de suite, 8h30, direction Rome pour toute l'actualité internationale en direct de la rédaction française de Radio Vatican.
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3: L'Ukraine annonce une trêve dès demain mercredi avec la Russie, un cessez-le-feu alors que Moscou propose la date des 8 et 9 mai, mais Kiev met en garde contre toute attaque russe. Le territoire ukrainien qui a été de nouveau massivement bombardé hier, nous retrouverons notre correspondante. Une autre trêve, celle entre les États-Unis et l'Iran, va-t-elle voler en éclats ? La question se pose après le lancement d'une opération américaine pour débloquer les navires dans le détroit d'Ormuz. L'Iran menace Washington d'un nouveau bourbier, de nombreux pays appellent à la désescalade. Au sommaire de ce journal également, le courage des journalistes soudanais qui documentent la guerre civile qui ravage leur pays. Ils viennent d'être récompensés par l'UNESCO. Nous irons aussi au Népal où le nouveau gouvernement suscite la colère des habitants après avoir rasé de nombreux bidonvilles dans le pays. Enfin, dans notre dossier, nous vous emmenons ce matin en Arménie. Ce mardi s'ouvre à Erevan le premier sommet entre l'Union européenne et l'Arménie, signe que Erevan se tourne de plus en plus vers l'ouest que vers son ancien allié russe.
4: Radio Vatican, le journal, Olivier Bonnel.
3: Bonjour. Alors que la Russie avait annoncé un cessez-le-feu les 8 et 9 mai pour les commémorations de la fin de la Seconde Guerre mondiale, l'Ukraine a donc annoncé hier soir décréter un cessez-le-feu dès demain, mercredi. Kiev a averti qu'elle riposterait alors à toute attaque russe. Avant cette trêve, le territoire ukrainien a été encore massivement bombardé hier par l'armée russe, en particulier dans la région de Kharkiv où une frappe de missile russe a touché la ville de Merefa. Les précisions depuis Kharkiv de notre correspondante Emmanuel Chaz.
5: Merefa, à près de 50 minutes de route de Kharkiv dans l'est de l'Ukraine, a connu l'horreur lundi matin. Un missile balistique de type Iskander lancé par les Russes s'est abattu en pleine route, tuant au moins 7 civils. Plus de 30 personnes, dont un enfant de 2 ans, ont été blessées. 3 jours de deuil ont été déclarés dans la ville. Les autorités ukrainiennes dénoncent cette frappe en zone urbaine, à un endroit où, selon le gouvernement, il n'y a aucune cible militaire. Pour Andriy Sybiha, le ministre des Affaires étrangères, cette frappe est une attaque terroriste perpétrée de sang-froid sans aucune justification militaire qui s'inscrit dans la lignée d'une politique russe meurtrière et de destruction délibérée de l'Ukraine. Le ministre rappelle l'urgence de renforcer la défense aérienne ukrainienne alors qu'un rapport de l'ONU dénonce une augmentation des victimes civiles en 2026. En mars, le nombre de personnes tuées a augmenté de 49% par rapport au mois précédent, avec au moins moins 211 morts et 1206 blessés, une grande majorité dans des frappes de drones à courte ou à longue portée. Emmanuel Chaz, Kharkiv, RFI pour Radio Vatican.
3: Et la trêve annoncée par Kiev intervient alors que l'armée russe peine sur le front. La zone contrôlée par les Russes en Ukraine a diminué de quelques 120 km² au mois d'avril. C'est une première depuis la contre-offensive ukrainienne de l'été 2023. Selon les données de l'Institut pour l'étude de la guerre, un cercle de réflexion basé aux États-Unis. La tension reste toujours très forte autour du détroit d'Ormuz au Moyen-Orient. Hier, les États-Unis ont officiellement lancé l'opération baptisée Projet Liberté avec pour objectif d'aider les navires bloqués dans le détroit. Téhéran se défend et aurait visé plusieurs navires, notamment des Émirats Arabes Unis, et touché le site pétrolier de Fujairah, l'un des rares sites de la région en mesure d'exporter du pétrole en se passant du détroit d'Ormuz. Jean-Charles Puzolu.
4: Et outre les drones et les missiles qui ont recommencé à fendre les airs au-dessus des pays du Golfe, on est en pleine guerre de communication. Washington et Téhéran se livrent chacun à leur propre narration des événements avec des affirmations souvent contradictoires. Les États-Unis assurent avoir le contrôle du détroit et l'opération Project Freedom qui vise à escorter les navires pour leur permettre de traverser le détroit d'Ormuz en serait la démonstration, tandis que Téhéran menace de frappe massive la marine américaine dans le détroit si elle entrait en action. Par ailleurs, les affirmations des uns sont immédiatement démenties par les autres. Ainsi, les États-Unis disent avoir neutralisé 6 embarcations iraniennes qui représentaient une menace, mais Téhéran dément, de même que l'Iran assure qu'aucun navire n'a franchi le détroit, contrairement aux États-Unis qui assurent, eux, que 2 navires marchands sous pavillon américain ont pu le traverser. Ce regain de tension qui met en péril le cessez-le-feu du 8 avril inquiète et les appels à la désescalade se sont multipliés depuis hier. La France, le Royaume-Uni, l'Allemagne, les Émirats et l'Arabie Saoudite notamment sont montés au créneau pour appeler les parties à revenir à la table des négociations.
3: Jean-Charles Puzolu. Et ce matin, la Corée du Sud annonce qu'elle va soigneusement réexaminer sa position concernant une éventuelle participation aux opérations américaines dans le détroit d'Ormuz après l'explosion dont a été victime un cargo affrété par un armateur sud-coréen. Dans le sud du Liban, les combats se poursuivent entre l'armée israélienne et le Hezbollah. Alors que la trêve annoncée le 17 avril n'est pas respectée, la question de négociation directe entre le président libanais Joseph Aoun et le premier ministre Benjamin Netanyahou est toujours en perspective, poussée par les États-Unis. Mais le président du pays du Cèdre a averti un accord de sécurité avec Israël et la fin des agressions israéliennes doivent précéder toute rencontre. De son côté, le leader du Hezbollah, Naïm Kassem, a répété hier son opposition à toute négociation directe. Au Mali, le chef de la junte, le général Assimi Goïta, est désormais le nouveau ministre de la Défense. Selon un décret lu hier à la télévision publique, le président de la transition occupe désormais cette fonction stratégique après la mort la semaine passée du général Sadio Karama, tué lors de l'attaque de sa résidence de Kati, le fief des militaires. Le pays du Sahel, qui doit faire face à une situation sécuritaire critique face aux djihadistes du JNIM, un groupe allié à Al-Qaïda, mais aussi au front de libération de l'Azawad, à dominante Touareg. La guerre civile continue de ravager le Soudan. Hier, l'aéroport de la capitale, Khartoum, sous contrôle de l'armée, a été visé par une attaque de drones. Ces attaques de ce type qui se multiplient dans ce conflit meurtrier qui oppose l'armée soudanaise aux forces paramilitaires des FSR et qui ne trouve toujours pas d'issue. Hier, l'UNESCO a remis le prix mondial de la liberté de la presse au syndicat des journalistes soudanais, une manière de reconnaître le rôle de cette profession essentielle pour documenter le conflit dans le pays qui entre dans sa 4e année. Les précisions d'Augustine Passy.
6: Le directeur de l'UNESCO, Khalid El Enani, a salué le courage extraordinaire des reporters soudanais rassemblés au sein du syndicat des journalistes soudanais. Malgré d'immenses difficultés, ils continuent jour après jour de fournir à leur communauté des informations exactes et vitales au moment où elles en ont le plus besoin, assure Khalid El Enani, alors que les deux belligérants ont largement recours à la propagande et aux fausses informations. Or, les journalistes qui couvrent la guerre ravageant leur nation depuis avril 2023 agissent au péril de leur vie. Le syndicat lauréat estime que 32 reporters ont été tués depuis le début du conflit. Le collectif recense en outre 556 violations des droits des journalistes, tandis que 90% des infrastructures médiatiques du pays ont été détruites. Abdelmonim Aboudris Ali, le président du syndicat, a dédié le prix remis hier au siège de l'instance onusienne à Paris à tous les journalistes soudanais qui continuent de défendre la vérité et la liberté de la presse dans des conditions extrêmement difficiles et dangereuses. Addis Abeba, Augustine Passy pour Radio Vatican.
3: En Inde, le parti nationaliste hindou du BJP, du Premier ministre Narendra Modi, renforce un peu plus sa mainmise sur le pays. Hier, la formation du Premier ministre a remporté des élections locales au Bengale occidental, dont Calcutta est la capitale. Un état dont le contrôle lui échappait jusqu'ici et qui était l'un des derniers bastions de résistance face au nationalisme hindou. Partons à présent non loin de là, au Népal, où les organisations de défense des droits de l'homme ont condamné les récentes expulsions décrétées par le nouveau gouvernement. Le Premier ministre népalais, Balendra Shah, a lancé une vaste opération de destruction des bidonvilles dans la capitale le mois dernier. Des milliers de personnes ont été délogées sans ménagement et se demandent ce qu'elles vont devenir. Les précisions de notre correspondant dans la région, Emmanuel Derville.
7: L'ONU et Amnesty International ont déploré les expulsions menées manu militari par le gouvernement népalais élu en mars. Elle s'inquiète d'une dérive autoritaire du Premier ministre Balendra Shah, qui ne semble pas avoir de projet à long terme pour reloger les familles expulsées. 25 000 personnes ont été touchées depuis le mois d'avril. Si la plupart ont pu s'installer dans des bâtiments publics et des hôtels, elles ne savent pas combien de temps elles pourront rester, ni où elles obtiendront un nouveau logement. Balendra Shah est resté vague sur cette question. Il a promis qu'aucun citoyen ne serait laissé à la rue, mais hormis un immeuble pouvant accueillir 45 familles, il n'y a pas de logement libre dans les quartiers où les personnes ont été délogées. Le Premier ministre planche pourtant sur cette question depuis plusieurs années. Lorsqu'il était maire de Katmandou entre 2022 et 2026, il avait déjà essayé de raser les bidonvilles de l'agglomération. New Delhi, Emmanuel Derville, Radio Vatican.
3: Avant de passer à notre dossier, un mot de la Zambie, un pays qui résiste aux États-Unis. Le ministre zambien des Affaires étrangères a fait part hier de la préoccupation de Lusaka, qui refuse que les aides de santé américaines soient conditionnées à la conclusion d'un accord commercial entre les deux pays. Le texte d'un projet d'accord entre Washington et Lusaka en matière de santé avait été diffusé au mois de mars par une ONG. Il prévoyait l'investissement de 320 millions de dollars dans le système de santé zambien pour 2026. Il prévoyait que cet accord soit immédiatement suspendu, faute de mise en œuvre d'un accord bilatéral. Plus de 5000 soldats et gardes-frontières russes sont toujours stationnés sur le territoire arménien. Mais les relations historiques entre Erevan et Moscou se sont désormais considérablement dégradées. Depuis 2023, c'est-à-dire la seconde guerre dans la région du Karabakh, la Russie n'est plus considérée comme une puissance protectrice et l'ancienne République soviétique a décidé de se tourner vers l'Ouest pour consolider la paix signée avec Bakou. Au mois de février, un sondage rapportait que 72% des Arméniens étaient favorables à une adhésion à l'Union européenne. Les députés arméniens ont même voté en faveur d'un dépôt de candidature. Et c'est cette dynamique qui a poussé le Premier ministre arménien Nikol Pachinian à accueillir hier un sommet de la communauté politique européenne. Et ce mardi, le premier sommet entre l'Union européenne et l'Arménie. C'est ce que nous explique Gaïs Minassian. Il est journaliste au quotidien français Le Monde et professeur à Sciences Po Paris.
8: C'est surtout, je dirais, pour consolider l'intégrité territoriale, la souveraineté de cet État qui a perdu la guerre en 2020 et 2023 et qui était sous la menace d'autres épreuves. Et le virage pro-européen de Erevan date de 2022 exactement, au moment où, à la réunion de Prague en octobre, il a été décidé de mettre en place et de déployer une mission d'observation de l'UE, à condition qu'Erevan reconnaisse l'intégrité territoriale de l'Azerbaïdjan, donc avec le Karabakh dedans. Et à partir du moment où l'Arménie a reconnu la souveraineté de l'Azerbaïdjan, eh bien, il y a eu un déblocage dans les relations entre Erevan et Bruxelles. Et ça a donné des résultats, puisqu'en 2025, le Parlement arménien a voté un texte en faveur d'une intégration plus poussée de l'Arménie dans l'Union européenne. On est dans cette dynamique-là, sur fond de stabilisation de la région et notamment de la paix, avec à la clé des élections législatives cruciales pour l'Arménie le 7 juin prochain, dans un mois.
9: Donc ça n'est pas juste d'ailleurs une tactique préélectorale de Pachinian.
8: Je dirais que c'est aussi l'intérêt des Européens de voir le régime de Nikol Pachinian gagner les élections du début du mois prochain. La Russie étant en guerre en Ukraine, les Européens ont pour objectif d'empêcher Moscou de faire empire. Et cela signifie que les Européens veulent davantage investir et pénétrer les sociétés périphériques de la Russie pour à la fois des raisons, je dirais, géopolitiques, stratégiques, économiques, puisqu'il est question de ce qu'on appelle le corridor médian, c'est-à-dire d'acheminer en Europe des milliards et des milliards de mètres cubes d'hydrocarbures qui contourneraient à nouveau la Russie, puisqu'il passerait par donc l'Asie centrale, la Caspienne, l'Azerbaïdjan et l'Arménie, et ensuite la Turquie.
9: Moscou a quand même rejeté en avance une adhésion de l'Arménie à l'Union européenne. Ça serait absolument impossible. Pourquoi ? Qu'est-ce qui lie encore Moscou et Erevan ? Vous parliez de leviers qui s'étaient affaiblis, mais est-ce qu'ils existent encore et lesquels sont-ils ? Ouais.
8: Les économies sont assez, je ne vais pas dire interdépendantes, mais dans la coopération. L'Arménie est membre de l'Union eurasienne. Militairement, c'est un peu plus compliqué parce que depuis 4 ans, l'Arménie a gelé sa participation à l'OTSC, le bras armé de la CEI, et donc il n'y a plus de coopération comme avant. D'ailleurs, c'était une des conditions de l'Occident pour aider l'Arménie. On est prêt à vous aider si vous, au moins, vous gelez votre adhésion à l'OTSC. Et c'est ce qui s'est fait.
9: Et du coup, Moscou a quand même des moyens de... Enfin, on a compris que c'était un nouveau théâtre, mais que c'était aussi une opportunité énorme pour l'Arménie. Mais Moscou, dans tout ça, c'est pas plusieurs fronts ouverts en même moment.
8: Ben oui, et deuxièmement, ce qui pose problème dans les relations russo-arméniennes, c'est pas la société arménienne, c'est le régime de Pachinian. Donc on ne peut pas prendre de disposition contre l'Arménie directement, et on espère que les forces pro-russes parviendront à gagner les élections pour déloger Pachinian, et comme ça tout rentrera dans l'ordre. Ils vont faire la même chose qu'en Géorgie, qu'en Roumanie, qu'en Moldavie. Répandre un maximum de fake news, des faux comptes sur les réseaux sociaux, enfin des trucs classiques. Et donc on en est là. L'intention de la Russie, c'est de ne pas lâcher l'Arménie. Tout le discours de la Russie, c'est de dire que l'Arménie est pauvre. Et ça a marché auprès de pas mal, d'électeurs arméniens. Sauf qu'aujourd'hui, à peine l'Arménie a fait un pas de côté, qu'il y a un tas de pays non ex-soviétiques qui se tournent vers Erevan et qui signent des partenariats stratégiques, économiques, etc. On a ce nouvel axe géopolitique qui permettrait à tout le monde d'être dans une situation de gagnant-gagnant sur fond de paix.
3: Voilà, l'Arménie qui se rapproche de l'Union européenne au détriment du vieil allié russe, à la une de notre dossier ce matin, interrogé par Marie Duhamel, Gaïds Minassian, professeur à Sciences Po Paris, était l'invité de Radio Vatican.
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0: Tout de suite, 8h45, retour de l'actualité en région avec le rappel des titres.
12: À Montauban, une soirée techno a eu lieu dans l'église de Vazrac jeudi dernier, alors que l'évêché de Montauban a dénoncé un dépassement des accords initiaux. Le curé affirme avoir été trompé sur la nature de l'événement. 150 personnes étaient présentes à cette fête électronique, un débordement majeur pour l'église. En Ariège, après la fermeture de la ligne ferroviaire Foix-Axe-les-Thermes, suite à un éboulement survenu en janvier dernier, la station de ski d'Axe 3 Domaines se retrouve privée de 1000 skieurs par jour et inquiète fortement les professionnels du tourisme sur l'impact économique local. Le CHU de Toulouse innove en permettant à certaines futures mamans de débuter le déclenchement de leur accouchement à domicile sous certaines conditions de sécurité, un protocole conçu pour réduire le stress hospitalier. À Millau, la traditionnelle foire du 6 mai, les festivités entraînent d'importantes perturbations de circulation dans le centre-ville. À compter d'aujourd'hui, le stationnement de tout véhicule est interdit, et ce jusqu'à vendredi. Les automobilistes sont invités à utiliser les parkings périphériques. En visite à la maison Marot, une ferme du XVIIIe siècle à Sénaillac-la-Tronquière, le sénateur du Lot, Raphaël Daubé, appelle à la création urgente d'un fonds public pour sauvegarder le petit patrimoine paysan menacé de disparition face à la modernisation des campagnes. Et enfin, le 31e régiment du génie de Castelsarrasin organise le challenge militaire au Roc ce vendredi. Le défi prévoit 8 courses de 800 mètres entrecoupées d'ateliers de musculation à réaliser en binôme, un événement sportif solidaire ouvert à tous pour soutenir les blessés de l'armée de terre.
0: Tout de suite, retrouvons la lecture et le commentaire de l'évangile du jour selon Saint Jean, chapitre 14, versets 27 à 31, par le père Gilles Rieux, vicaire de la paroisse de Pamiers.
13: L'évangile. Évangile de Jésus-Christ selon Saint Jean. En ce temps-là, Jésus disait à ses disciples : « Je vous laisse la paix, je vous donne ma paix. ce n'est pas à la manière du monde que je vous la donne. Que votre cœur ne soit pas bouleversé ni effrayé. Vous avez entendu ce que je vous ai dit, je m'en vais et je reviens vers vous. Si vous m'aimiez, vous seriez dans la joie, puisque je pars vers le Père, car le Père est plus grand que moi. Je vous ai dit ces choses maintenant, avant qu'elles n'arrivent. Ainsi, lorsqu'elles arriveront, vous croirez. Désormais, je ne parlerai plus beaucoup avec vous, car il vient le prince du monde. Certes, sur moi, il n'a aucune prise. Mais il faut que le monde sache

Mais nous pouvons, là où nous vivons, dans nos familles, nos groupes humains, nos quartiers, nos communautés, être des facteurs de paix, de la paix que nous accueillons dans la relation avec le Christ. Le fruit le plus évident de notre intimité avec Dieu, c'est celui-là, la paix du cœur, la paix intérieure. C'est la paix qui correspond à cette conviction de saint Paul, « Rien ne pourra nous séparer de l'amour de Dieu manifesté en Jésus ». La paix qui vient de Dieu se communique dans des lieux comme les églises, les monastères, les abbayes, les lieux de pèlerinage, ces lieux où souffle l'esprit, ou tout simplement le silence de notre prière personnelle. Elle se communique aussi à travers des personnes dont la sérénité, le sourire révèlent une paix intérieure. Ce fruit si précieux de la paix invite à cultiver l'intériorité. Si nous vivons à la surface de nous-mêmes, nous serons agités, uniquement soucieux de notre apparence, de l'extérieur. Si nous savons nous arrêter pour écouter, la paix viendra et s'estendra. Elle agira comme une source et sera capable de transformer une ambiance, une atmosphère, un climat.

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0: 8h56, il est déjà l'heure de se quitter pour cette matinale du mardi 5 mai. Mais avant de se quitter, on répond à la question du jour dans l'évangile d'aujourd'hui. Que dit Jésus au sujet de la paix qu'il donne? Réponse A, il donne une paix différente à celle du monde. Réponse B, il donne une paix semblable à celle du monde. Ou réponse C, il promet une paix seulement pour ses disciples après sa mort. La bonne réponse, c'est Sophie Doche qui nous l'a donnée. C'était la réponse A, il donne une paix différente à celle du monde, Sophie, qui était en voiture et qu'on rappellera évidemment tout à l'heure. Vous faites bien de ne pas répondre, Sophie. On en voit certains qui laissent des messages des fois au volant. N'hésitez pas à prendre le temps tranquillement. On joue tous les matins. Faites attention, évidemment. Mais tout ça, on le sait. Est-ce qu'on meuble un petit peu? Isabelle Duché est là. Isabelle, c'est un peu sportif cette matinée.
1: Oui.
0: Isabelle, ce matin, vous avez reçu le frère Édouard d'Ivry.
1: Oui, parce que vous savez sans doute que le 11, 12 et 13 mai, les sénateurs procéderont à la deuxième lecture du projet de loi sur la fin de vie. L'instauration de l'euthanasie et du suicide assisté pose notamment des questions morales que le frère Édouard d'Ivry a indiqué ce matin, concernant notamment le serment d'Hippocrate. Voici ce que le dominicain a dit.
2: C'est vrai que si tous les patients demandent à leur médecin « Est-ce que vous tenez encore au serment d'Hippocrate ?» ça les aidera à leur donner de la force, de la conviction, parce qu'ils verront que l'immense majorité des patients veulent que leur médecin soit fidèle à ce serment d'Hippocrate, car sinon, la médecine par la mort, c'est la mort de la médecine. Alors on nous dit « Oui, mais là, on ira librement à la mort, mais on sait très bien comment, avec les pressions des lobbies, les pressions des médias, les pressions des laboratoires, eh bien, on peut tout à fait transformer quelqu'un hésitant en quelqu'un de volontaire pour quelque chose. Mais le choix ne sera jamais libre, parce qu'on n'aura pas fait goûter aux personnes qui sont susceptibles, effectivement, d'être proches de la mort, aux soins palliatifs.
1: C'était le frère Édouard d'Ivry, auteur de « La morale bouge encore » chez Teki. Il a aussi précisé que les députés et sénateurs catholiques qui votaient cette loi mortifère pourraient être excommuniés si les catholiques le demandaient à l'officialité de leur diocèse.
0: Et demain, ce sera un tout autre sujet.
1: Oui, plus léger, heureusement. Une exposition exceptionnelle qui vient d'ouvrir à l'hôtel d'Assesa, consacrée à Joaquin Sorolla. Elle expose des toiles lumineuses, des scènes de la vie quotidienne, le travail, la famille, des portraits aussi. Anna De Benedetti, la directrice de la Fondation Baber, nous la présentera.
0: Un petit peu d'art en cette semaine.
1: Un petit peu d'art, oui, ça fait du bien. Un petit peu de beauté.
0: Voilà, ça tombe bien parce qu'il y a un pont. Enfin, il y a un pont. Il y a un jour férié cette semaine.
1: Oui,
0: peut-être que exactement. C'est l'occasion d'aller découvrir cette exposition.
1: Mais voilà. Et puis après, il y a l'Ascension et la Pentecôte. Voilà.
0: Et puis l'été qui arrive. Et puis
1: oui.
0: Voilà.
1: Oui, parce que c'est jusqu'en septembre prochain.
0: Puis après, il y a la rentrée. Puis après, il y a Noël et tout ça, quoi.
1: Ah oui, vous voyez là.
0: Ah bah oui, on voit
1: loin.
0: Ah bah oui, on voit loin. Très bien. Et puis dans 3 minutes, Vivante Église.
1: Oui, Vivante Église sur la première année du pontificat de Léon XIV. Quelles impressions il a laissées? Quel style a-t-il imposé? Quelle est sa méthode? Et puis évidemment, quels sont ses combats pour l'unité, pour la paix? Et quels sont les défis qui l'attendent?
0: Et donc, rendez-vous à 9h03. Merci beaucoup Isabelle. À tout à l'heure.
1: À tout à l'heure.
0: Le temps pour nous de se quitter avec la météo. Un temps assez maussade en région aujourd'hui. Une matinée sous les nuages, des températures fraîches et encore beaucoup d'humidité. Cet après-midi, bien, restera mitigé avec une alternance d'éclaircies et d'averses. Et toujours un risque d'orage présent sur les Pyrénées. Belle journée à tous et à toutes. Dans 3 minutes, Vivante Église. Et tout de suite, 9h, l'actualité nationale.
3: Bonjour à tous. À la une de l'actualité, des frappes iraniennes inacceptables. Les mots d'Emmanuel Macron cette nuit, elles ont touché les Émirats Arabes Unis qui affirment avoir intercepté 15 missiles et 4 drones. Un site pétrolier près du détroit d'Ormuz a été incendié. Dans son opération Projet Liberté pour débloquer le détroit, Donald Trump assure que les États-Unis ont détruit 7 petits bateaux. Information démentie par l'Iran. En France, Sébastien Lecornu a annoncé hier soir un surplus de recettes liées au carburant. Les taxes ont rapporté 190 millions d'euros de plus sur les deux derniers mois. Une hausse liée à l'augmentation des prix, donc de la TVA. Ce montant va servir à financer les aides gouvernementales déjà annoncées, estimées à 380 millions d'euros. La Mayenne et la Sarthe sont placées en vigilance orange, pluie et inondation. Une alerte valable au moins jusqu'à 18h. Ce soir, on attend des cumuls de 30 à 60 mm. Cet épisode intervient après un mois d'avril très sec. Premier procès dans l'affaire des violences dans le périscolaire parisien. Un animateur comparé aujourd'hui devant le tribunal correctionnel. Il est poursuivi pour harcèlement sexuel sur 9 fillettes de 10 ans et agression sexuelle sur 3 d'entre elles. Les faits remontent à 2024 dans une école du 11e arrondissement de Paris. Les victimes dénoncent des propos déplacés et des gestes inappropriés. Le prévenu encourt jusqu'à 10 ans de prison. Dans l'actualité également, tapis rouge de stars sur la croisette. On a le casting du jury du Festival de Cannes 2026, Julie Pierret.
4: Oui, et dedans, des stars mondiales, l'actrice américaine Demi Moore, figure emblématique d'Hollywood, le comédien suédois Stellan Skarsgård, incontournable du cinéma européen et international, ou encore la réalisatrice oscarisée Chloé Zhao, révélée notamment dans Nomadland. À leur côté, d'autres noms reconnus du 7e art, comme le scénariste britannique Paul Laverty ou l'acteur Isaac de Bancolet, viendront compléter ce jury très éclectique. C'est le sud-coréen Park Chan-wook, inconnu pour ses œuvres marquantes et son regard singulier sur le cinéma, qui sera président du jury. Ensemble, ils auront la lourde tâche de départager les films en compétition et de désigner le successeur du réalisateur iranien Jafar Panahi, lauréat de la Palme d'Or l'an dernier.
3: Merci Julie. Le festival doit débuter mardi de la semaine prochaine à Cannes pour une 79e édition. Et on termine par du football avec les demi-finales retour de la Ligue des Champions. Arsenal reçoit l'Atlético de Madrid ce soir à 21h et le Paris Saint-Germain, lui, se rendra demain soir en Allemagne sur la pelouse du Bayern Munich. Bonne journée à tous.
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6: Habemus Papam, souvenez-vous, c'était le 8 mai, le cardinal Mamberti annonçait l'élection du 260e pape, Léon XIV. Nous voilà déjà un an après cet événement. Quelles impressions le souverain pontife a-t-il déjà laissé? Quels messages ont retenti dans les cœurs de nos invités? L'élection de Léon XIV, un an après, nous revenons sur cette première année de pontificat avec Sandrine de Ragnel. Bonjour madame.
7: Bonjour.
6: Vous enseignez à l'Institut catholique de Toulouse. À vos côtés, le père Charles Rochat, directeur du deuxième cycle de théologie à l'Institut catholique de Toulouse. Bonjour père.
8: Bonjour.
6: Merci de votre présence aujourd'hui pour évoquer notre pape, le pape Léon XIV. Alors, c'est vrai qu'on se souvient, le 8 mai 2025, nous avons découvert à la loggia de la place Saint-Pierre de Rome un pape américain. Il était très ému, mais aussi ferme dans ses propos, soigneusement rédigé. Sandrine de Ragnel, qu'est-ce qui vous a touché, qu'est-ce qui vous touche dans la personnalité de ce souverain pontife?
7: Alors, c'est quelque chose qui me touche en fait dans la personnalité de tous les souverains pontifes. Hein. Je suis comme beaucoup, je pense, émerveillée, parce qu'à chaque fois, le Saint-Esprit souffle très fort et nous avons exactement le pape dont nous avons besoin. Il est réellement le doux vicaire du Christ sur la terre, comme le disait Sainte Catherine de Sienne. Ensuite, le pape Léon XIV, ce qui m'a frappé dans son attitude ces derniers temps, c'était sa simplicité. Simplicité notamment avec les jeunes à Rome qu'il n'hésite pas à aborder très facilement.
6: Alors, on a vu Léon XIV revenir à un style de papauté plus classique, plus traditionnel. Le choix de sa résidence au palais apostolique, ses habits pontificaux rouges, son jour de repos hebdomadaire à Castel Gandolfo, c'est peut-être des détails. Mais pour vous, Père Charles Rochat, comment vous analysez le style, la posture de Léon XIV?
8: En fait, moi, ce qui m'a marqué, c'est que donc il a été élu un 8 mai. Il a placé son pontificat sous le signe de la paix. Quand il est sorti sur le balcon de la loggia, là, en invitant le peuple chrétien et le monde entier à entrer dans la paix.
6: Ouais, c'était ses premiers mots, la paix soit avec vous.
8: Et je trouve que ça résume bien le personnage, qui est un homme de paix, un homme de dialogue. Il est pas brutal. On sent qu'il est doux dans ses propos, dans ses gestes, dans sa manière de bénir les enfants. Il n'est pas dégoulinant d'affectif, et en même temps, il est très affectueux, très, très attentionné. Il ne fait pas de la com, il ne fait pas de la pub, il ne fait pas du show, je trouve. Il n'a pas joué, je ne trouve pas qu'il veut jouer à un certain style de pape. Moi, j'ai l'impression qu'au bout de 5 minutes, ça faisait 40 ans qu'il était pape.
6: C'est vrai.
8: Et qu'il n'avait pas besoin de faire des manières pour envoyer un message spécial. On sent qu'il est lui-même, quoi. Voilà. Il n'a clairement pas cherché le poste, comme tous les autres papes. Je ne pense pas qu'on fasse campagne. Mais je trouve vraiment son message de paix va bien avec le bonhomme, quoi. On sent que c'est un homme pacifiant.
6: Oui, c'est vrai. Et puis il a, comme vous disiez, une grande douceur. Et il a cette capacité d'écoute. C'est aussi ça qui frappe,
8: On sent qu'il est très attentif à prendre le soin d'écouter chacun avant de prendre une décision. On sent aussi comme c'est un homme de décision. Il se laisse pas balader par l'actualité comme ça ou les sorties d'un président d'un certain pays ou pas, d'un président américain par exemple, ou je sais pas, enfin il se laisse pas impressionner. Et on sent que c'est un homme, j'imagine, mais un homme de prière, quoi. Voilà, donc qu'il puisse sa paix intérieure, non pas de ce monde, mais la paix qui vient d'en haut, quoi. Donc avoir un religieux, disciple de saint Augustin, soucieux de la paix dans l'Église et dans le monde, on a l'impression qu'il a reçu cette onction. Le 8 mai à 18h, je ne sais plus combien, 02, voilà.
6: Alors, dès ses premières interventions, les observateurs ont noté le désir d'unité de Léon XIV et c'était aussi une demande, entre guillemets, ou un souhait qui était fait pendant le conclave. Sa devise, in illo uno unum, en celui qui est un, nous sommes un, est tirée des écrits de saint Augustin, c'est déjà une première preuve de ce désir d'unité. Et puis, il y a sa lettre apostolique, in unitate fidei, qui a été publiée à l'occasion du 1700e anniversaire du premier concile de Nicée. Elle atteste aussi de ce désir d'unité. Quel est l'enjeu de cette unité à laquelle le Saint-Père appelle avec tant d'insistance, Père Charles Rochat?
8: En fait, le pape Léon, c'est quand même un pape qui est théologien aussi. Il a disciple de Saint-Augustin, donc comme on a dit, il connaît les textes de Saint-Augustin, il a fait un doctorat en droit canonique. Les canonistes seront heureux s'ils nous écoutent d'entendre que c'est de la théologie aussi, le droit canon, c'est pas simplement
6: des règles de droit.
8: Des règles de droit, voilà. Il y a une vraie théologie derrière. Et donc, il a effectivement, en mettant à l'honneur le 1700e anniversaire de Nicée, je trouve qu'il a mis à l'honneur le fondement de la foi, l'unité de la foi. L'Église n'est pas un club de gens qui pensent la même chose. L'Église, c'est le corps du Christ et dont le fondement de l'unité est le Christ lui-même, rattaché à l'unité trinitaire. Donc, ça, c'est sa devise qui le montre. Et donc, en nous rappelant l'importance du Concile de Nicée, il nous a notamment rappelé l'importance de l'unité dans la foi, et donc de la confession de la foi, la formation aussi dans la foi. On sent que c'est un souci pour lui aussi, de transmettre le contenu de la foi, voilà, ne pas laisser la foi être ballottée par les aléas de l'actualité. Donc ce caractère écuménique, donc de l'Église tous ensemble, tourner autour du Christ dans la confession commune de la foi, le fait de réciter, c'est tout simple, mais de réciter ensemble le credo sur place, c'est quelque chose de très fort, quoi.
6: Oui.
8: Donc ça, c'est quand même une garantie d'unité dans la foi très forte, voilà, dans la confession de la foi et dans la foi qui prie. Voilà.
6: Il remet en fait le Christ au centre, dans ce désir d'unité.
8: Oui. Oui, tout à fait, oui. Oui, donc là, ça d'emblée, il nous place au-delà de questions politiques. Et il nous remet dans le cœur de notre foi, c'est l'unité à la personne de Christ. Quoi. On est attaché au Christ et qui nous montre le Père. Quoi. C'est vraiment la théologie trinitaire de Saint-Augustin.
6: Oui. Sandrine de Graregnel, vous avez été touchée par l'intervention du Saint-Père le 7 octobre dernier, justement, lors de ce 1700e anniversaire du Concile de Nicée. Qu'est-ce qui vous a particulièrement marqué?
7: Alors, ce qui m'a particulièrement marqué, c'est la rencontre avec Bartholomée Ier et la déclaration conjointe du 29 novembre 2025. En fait, un mois après, nous organisions à la faculté de théologie un colloque scientifique, justement consacré au Concile de Nicée, hein, 1700e anniversaire. Et pour moi, cela a été vraiment une coïncidence providence, d'autant plus que dans cette déclaration conjointe du Saint-Père et de sa sainteté Bartholomée Ier, il était question d'un point qui est assez peu soulevé par les historiens, qui est en fait la date de la fête de Pâques, une date commune de la fête de Pâques. Le Saint-Père et sa sainteté Bartholomée Ier ont particulièrement insisté sur ce point. Or, ce point était à l'ordre du jour en 325, lorsque l'empereur Constantin s'est adressé aux différentes églises. Et en fait, cette date commune de la fête de Pâques est une manifestation visible de paix et d'unité. Et donc, les deux patriarches nous encouragent vraiment dans cette démarche de faire la paix et l'unité entre les différentes familles chrétiennes qui existent. Et l'abbé Rochat a déjà parlé donc, de cette foi commune qui est exprimée typiquement par le credo de Nicée.
1: Père Charles Rochat, vous voulez ajouter quelque chose sur cette unité désirée et souhaitée par le pape Léon XIV?
8: Je trouve qu'il est. Je parlais tout à l'heure dans ce côté pacifiant du personnage, le fait qu'il soit à l'écoute. Je trouve qu'il donne un visage intéressant de la synodalité dont le pape François nous a beaucoup parlé, dans lequel il a emmené l'Église d'une manière plus forte. On sent vraiment que c'est pas un politicien, mais il a vraiment un souci d'écouter chacun, de pas se précipiter. On le voit aussi dans sa retenue, dans sa manière de parler. Effectivement, les discours sont bien préparés, il n'y a pas trop d'impro. Les interviews dans l'avion papal pendant ses voyages apostoliques sont quand même bien ciselées, mesurées. Donc, on sent que c'est un homme qui a réfléchi, qui a prié. Et une fois qu'il a bien prié, réfléchi, écouté, en homme prudent, il s'est décidé et puis aller droit de l'avant. Voilà.
1: Ouais, c'est ça.
8: Donc on sent qu'il y a, comme avec les papes précédents, hein, on sent qu'il y a un pilote dans l'avion. Alors c'est l'Esprit Saint, hein, en bonne théologie d'abord, le premier pilote. Mais il y a un copilote, hein, donc c'est le pape, on pourrait dire, le vicaire du Christ hein, sur la terre. Donc du coup, on sent qu'il y a. C'est ça aussi qui est apaisant, c'est qu'on sent qu'il y a vraiment quelqu'un qui est, comme le disait Sandrine, hein, qui a été vraiment choisi par le bon Dieu, par le Seigneur, et qui a sa place. Et ça, c'est apaisant, quoi. Même si la barque peut tanguer ou la tempête se lever, on sent qu'il y a le Seigneur quand même qui est là.
1: Autre sujet important et autre combat que mène le Saint-Père, c'est le combat pour la paix. On voit bien avec les différents conflits, la guerre en Ukraine, les conflits au Moyen-Orient, et puis aussi il y a beaucoup d'autres conflits dans le monde. Il y en a notamment au Soudan. Tous ces conflits, toutes ces guerres inquiètent le souverain pontife et il n'a de cesse d'appeler à la paix. Il renouvelle sans cesse ses appels à l'arrêt des combats. Quel regard portez-vous sur ce combat du Saint-Père pour la paix? Sandrine de Ragnel.
7: Alors, je partirai en fait des vœux que le Saint-Père a présentés aux membres du corps diplomatique accrédité près le Saint-Siège en date du 9 janvier 2026. C'était donc l'un de ses premiers grands discours. Et donc, bon, on a déjà parlé d'Augustin, hein, de Saint-Augustin pour le pape, et évidemment, il a parlé d'Augustin. Il a parlé notamment d'un des grands ouvrages d'Augustin, qui est La Cité de Dieu, oui, qui est un ouvrage qui finalement est assez peu connu. On connaît beaucoup les confessions d'Augustin, La Cité de Dieu, beaucoup moins. Et pourtant, c'est un ouvrage qui a été édité et réédité au fil des siècles. Et en partant donc de la Cité de Dieu, le Saint-Père dresse un tableau du monde tel qu'il est actuellement qui est très impressionnant. Il nous rappelle notamment qu'en tant que chrétiens, nous sommes appelés à séjourner dans la cité terrestre avec le cœur et l'esprit tournés vers la cité céleste. Donc si je comprends bien ce que nous dit le pape, c'est-à-dire les pieds bien sur la terre et la tête dans le ciel. Et à partir de là... En tout cas, moi, j'ai noté trois choses qui m'ont marqué, trois points. D'une part, il nous appelle tous à retrouver le sens des mots. Alors, pardon, mais c'est le professeur hein, qui parle là. Le sens des mots pour réapprendre à communiquer, à dialoguer. Et il nous appelle, tous les chrétiens, à retrouver ce sens des mots partout, dans nos foyers, sur les places publiques, sur les réseaux sociaux, mm-hmm. dans tous les moyens de communication, et partant dans les relations internationales. Donc d'abord, retrouver voilà, ce sens des mots, la certitude de la vérité des mots sur laquelle on peut s'appuyer et à partir de laquelle on peut dialoguer. Donc ça, c'est déjà un point qui me semble fondamental pour toute notre vie.
8: Si je puis me permettre, effectivement, à ce propos, j'avais été frappé par, c'est tout à fait dans ce que vient de dire Sandrine, il a notamment invité les gens d'église à faire attention aux mots et à la précision des termes qu'on prend et à éviter les langages équivoques. Dont seuls parfois les prédicateurs ont le secret. Donc vous voyez, des formules un peu passe-partout qui font plaisir à tout le monde, mais en fait qui sont tellement équivoques que tout le monde
6: y met ce qu'il,
8: oui, tout le monde y met ce qu'il veut y mettre. Et du coup, on peut un peu tromper les gens, voilà, dans des formules toutes faites et qui sont pas précises et qui peuvent obscurcir la foi. Et donc il nous invitait effectivement à retrouver le sens des mots et notamment à nous prédicateurs à faire attention à bien dire les choses telles qu'elles sont et à pas un petit peu enfumer les gens pour leur faire plaisir, quoi.
6: Et là, on retrouve toujours cet héritage de Saint-Augustin, hein, puisque Saint-Augustin disait que la paix ne s'obtient ni par la diplomatie ni par la guerre, mais par une commune recherche de la vérité. Et cette vérité, elle passe aussi justement par le langage, quelque chose de très propre. Sandrine Ragnel, pardon.
7: Alors, le deuxième point qui m'a frappée donc, dans ce discours initial du... Enfin, pas tout à fait initial, mais ce discours du Saint-Père en janvier, il rappelle le rôle social fondamental de la famille, comme l'environnement adéquat pour le développement, la croissance de toute vie humaine, de sa naissance jusqu'à sa mort naturelle. Et cela, il le dit en termes extrêmement forts dans ce document, voilà, à remettre le focus, en fait, sur la famille comme cellule de base de la société civile, mais de l'Église aussi. Hein? Et donc, en tant que chrétiens, voilà, nous sommes appelés à choyer cette cellule qu'est la famille. Et le troisième point qui me semble fondamental pour notre propos, c'est justement cet accent que met le pape Léon XIV sur la recherche de la paix. Et la paix qui commence au cœur de l'individu, qui ensuite s'étend dans la famille, puis dans l'État, puis dans le monde. Et cette recherche de la paix demande un effort. Et un effort qui est continu, un effort qui est patient, de construction. Hein, je reprends exactement les mots de Léon XIV, alors que la guerre... voilà, la guerre, c'est de la destruction. L'effort pour la paix, il est continu et il est patient. Et en plus, il demande de veiller. Il demande d'être vigilant de manière constante. Voilà un petit peu les trois points qui m'ont frappé dans ce discours. Donc il y a évidemment beaucoup d'autres choses. Mais en tout cas, enfin, voilà, ces trois points me semblaient importants pour notre temps.
6: Père Charles Rochat.
8: Pour la question de la paix aussi, effectivement, il a une approche très théologale. C'est-à-dire c'est pas une construction humaine pour lui. C'est un don qui vient d'en haut, quoi, qui vient de Dieu. Notamment ces invitations là dernières à jeûner et prier pour la paix. Voilà, ce sont des armes que les hommes ne comprennent pas. Évidemment, ce sont des armes entre guillemets de Dieu. Le Seigneur lui-même nous l'a dit. Hein, il y a certains maux dont on peut être délivré que par le jeûne et la prière. Et donc, il nous a invités à prendre les bonnes armes et à ne pas se tromper de combat. Voilà. Et donc là c'est simple, hein, mais c'est fort, je trouve, hein, d'inviter parfois les chrétiens, de dire, voilà, vendredi prochain, je vous invite tous à jeûner et à prier pour la paix. Voilà.
6: Oui, et puis ça...
8: Le pape François l'avait fait lui-même aussi. Hein,
6: c'est vrai, mais ça veut dire aussi que ce combat pour la paix, c'est ce que vous... Ça rejoint ce que vous disiez, Sandrine Ragnel, c'est un combat que chacun doit mener, une construction. Et c'est pas juste les dirigeants qui, évidemment, ils doivent s'entendre et ils doivent discuter, mais c'est un combat de chacun.
8: Mmh. Oui, tout à fait, oui. Donc ils nous embarquent effectivement dans... C'est un aspect, pour le coup, intéressant aussi de la synodalité, hein, qui n'est pas d'abord une espèce de manière consensuelle de décider ensemble, hein, mais d'être tous embarqués dans la barque de l'Église, quoi. Voilà. de ce point de vue-là, on est tous dans le même bateau, et donc la paix, c'est l'œuvre de chacun, quoi. Mmh. Avec des armes voilà, théologales, voilà, des armes qui viennent d'en haut, notamment en se mettant à genoux et en ayant un peu faim.
1: Il y a beaucoup de défis hein, qui attendent, ou en tout cas auxquels le pape Léon XIV est confronté. L'un de ces défis, c'est la question de la famille. Lors de sa catéchèse donnée au cours des audiences générales autour de la constitution Lumen Gentium du Concile Vatican II, le pape Léon XIV s'est arrêté le 1er avril sur le rôle des laïcs au sein du peuple de Dieu. Comme laïc, comme mère de famille, comme enseignante, Sandrine de Regnel, comment les propos du Saint-Père résonnent-ils pour vous ?
7: Alors tout d'abord, le pape Léon XIV pose un fait qui est contenu dans l'exhortation apostolique Evangelii Gaudium. Les laïcs sont simplement l'immense majorité du peuple de Dieu. Voilà, ah, déjà c'est posé. Il nous rappelle également qu'en tant que baptisés, nous exerçons un sacerdoce qui est dit le sacerdoce commun, à côté, avec les prêtres qui, eux, détiennent, enfin, en tout cas, ont reçu le sacerdoce ministériel. Et qu'à ce titre, nous avons un rôle particulier à jouer dans l'Église. Alors, le Saint-Père... revient effectivement sur la constitution Lumen Gentium, et il ajoute des choses qui sont des points qui sont très personnels, qui ne sont pas des citations et qui sont assez nouveaux dans la manière de parler. Il nous dit que tout le champ apostolique des laïcs ne se limite pas à l'Église, mais s'étend au monde. Nous sommes appelés, en tant que chrétiens laïcs dans le monde, à témoigner de l'Évangile sur les lieux de travail, dans la société civile et dans toutes les relations humaines. Là, je cite Léon XIV. Nous sommes appelés à imprégner de l'Esprit du Christ le monde. Et cela, ça me semble quelque chose d'absolument fondamental dans cette théologie du laïcat. Qui est encore en train d'être exploré. On y va pierre par pierre, hein. Il y a des choses qui ont été apportées par Lumen Gentium par d'autres textes que cite le Saint-Père dans cette audience générale. Et voilà, il y a d'autres briques voilà, qui sont apportées par Léon XIV. Nous avons ce travail voilà, d'imprégner le monde de l'Esprit du Christ.
1: Ça n'est pas rien.
7: Partout où nous sommes, et ça n'est pas rien. C'est un champ absolument immense. Beaucoup de prédicateurs à Toulouse utilisent l'expression « disciple missionnaire ». Et effectivement, elle correspond très bien à notre travail au milieu du monde, partout où justement les prêtres ne vont pas, partout où les religieuses ne vont pas, partout où les religieux ne vont pas, et bien les laïcs, nous y sommes. Et là, nous avons à imprégner le monde de cet esprit du Christ.
1: Et le pape a déclaré, c'est un horizon atteignable seulement avec la contribution, le service et le témoignage des laïcs.
7: Tout à fait. Oui. Donc nous avons aussi un rôle irremplaçable dans l'Église pour la diffusion de l'Évangile. Et tout d'abord, auprès de nos familles, auprès de nos relations sociales, auprès de tous les publics que nous touchons jour après jour. Cela va effectivement de nos enfants jusque la boulangère qu'on voit le matin pour aller chercher le pain, les étudiants que nous croisons toute la journée. Voilà, le champ est absolument immense et c'est le monde. Donc voilà, on a un panorama là qui est brossé, qui est absolument édifiant, enthousiasmant. On a envie d'y aller, voilà, d'imprégner ce monde de l'Esprit du Christ.
1: Père Charles Rocha, sur cette dimension du peuple de Dieu missionnaire et qui doit imprégner le monde de l'Esprit du Christ.
8: Là, ça fait partie effectivement des sujets où il est vraiment en pleine continuité avec ses prédécesseurs, oui. François, Jean-Paul II, pas tous les faire, possible, Jean 23, enfin depuis Vatican II, il y a quand même un souffle missionnaire fort qui a été redonné. Ça me fait penser à un texte d'une allocution du pape François, je crois, des évêques argentins. C'est pas un grand document, mais c'est assez percutant, comme souvent avec le pape François, qui avait l'art de la formule. Et il disait, attention, hein, la vocation missionnaire des laïcs, ce n'est pas de travailler pour l'Église, dans les structures d'Église. Hein. Alors, de la structure institutionnelle de l'Église.
6: Mmh. Alors, c'est pas de remplacer les prêtres.
8: Voilà.
6: C'est ça qu'il voulait dire.
8: Oui, ça, il disait, parfois on confond être dans le monde et travailler pour l'Église. Alors, enfin, pour l'Église institution. On en a besoin, évidemment. Hein, on va pas. Ça, c'est... Je vais pas enfoncer une porte ouverte. Hein, on a besoin, effectivement, de laïcs aussi dans les structures d'Église. Mais il disait, attention, hein, la vocation missionnaire des laïcs, c'est pas être engagé pour telle ou telle communauté ou telle ou telle structure diocésaine ou curie diocésaine ou curie romaine ou. Non, la première vocation des laïcs, c'est d'être dans le monde. Donc, le terrain de mission, le terrain de jeu, entre guillemets, c'est pas les gradins de l'institution ecclésiastique, mais c'est la pelouse du monde. Voilà, donc il faut quitter les gradins et être sur le terrain, quoi. Donc, le premier lieu, effectivement, où les laïcs sont envoyés en mission, c'est le monde. Voilà, donc aimer le monde, pas être du monde, mais être dans le monde. Et j'ai trouvé ça intéressant, voilà, de décléricaliser le laïcat, et de rappeler qu'effectivement, ils sont attendus en premier, et nous, les prêtres, on est là, pour le coup, au service des laïcs, pour les aider à, ensemble à être missionnaires. Quoi. Mmh. Et le premier terrain, c'est le monde. Voilà.
6: Merci pour toutes ces précisions. Sandrine de Ragnel et Père Charles Rocha, je vous propose de nous arrêter quelques instants. Nous écoutons Laudate Dominum, interprété par les petits chanteurs à la Croix de Bois.

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1: De retour avec Sandrine de Ragnel et le père Charles Rochat de l'Institut catholique de Toulouse pour évoquer la première année du pontificat de Léon XIV. Nous avons parlé avant cette pause musicale d'un premier défi. Il y en a beaucoup auquel est confronté le Saint-Père. Premier défi sur le rôle des laïcs, la place des laïcs dans le monde et leur mission. Un autre défi, c'est d'apaiser les tensions liturgiques. Le 18 mars dernier, dans son message adressé aux évêques de France, le pape Léon XIV les invitait à inclure généreusement, je le cite, les fidèles attachés à la messe traditionnelle. Quelle est votre analyse, Père Charles Rochat?
2: Ça rejoint ce qu'on a dit tout à l'heure sur l'unité, sur la paix. Voilà. On sent qu'il a un souci de favoriser la paix. C'est pas directement lié à votre question, mais quand même, ce qui nous a beaucoup touché, nous prêtres français, c'est que à peine devenu pape, il nous a adressé une lettre. Et ça, on a beaucoup apprécié. Il y a une dimension très paternelle. Du Saint-Père, qui a vraiment un souci de parler aux prêtres, de les encourager, de les fortifier dans leur ministère. Récemment, là, il a eu une attention toute particulière aux prêtres qui peuvent avoir des difficultés dans leur ministère, justement. Donc on sent que c'est un père pour nous, soucieux d'une vie sacerdotale rayonnante, apaisée et missionnaire, voilà.
1: Un ministère joyeux et passionné, a-t-il écrit.
2: Voilà, exactement. Alors, on sent qu'il le vit lui-même. Il l'a vécu, voilà, notamment dans sa dimension de prêtre et d'évêque en mission, là, au Pérou. Et on sent qu'il veut nous transmettre une joie, voilà. Et il passe par la dimension encourageante de sa paternité, comme successeur de Pierre. Et donc, l'aspect liturgique aussi... Bon, je suis pas un spécialiste dans des questions liturgiques, mais on sent qu'il a un souci de assez pragmatique aussi. Hein, il y a un côté très américain de ce point de vue-là, qu'avait aussi le pape François, d'être assez pragmatique et de vouloir permettre aux prêtres de vivre de la plus grande unité possible, alors sans compromission. Hein, il s'agit pas de renier un tant soit peu sur l'héritage de Vatican II. Il ne s'agit pas chez lui non plus évidemment de revenir sur le passé comme des gardiens de musée sur une momie dont il faut prendre soin. Mais il y a une dimension, effectivement il veut redonner de la paix sur ces questions liturgiques dans vraiment l'esprit le plus fidèle au Concile Vatican II.
1: Oui, parce que le Traditionis Custodes avait quand même choqué certains, et puis en tout cas bouleversé quand même des chrétiens.
2: Oui, ça avait choqué certains, effectivement. Après, bon, je pense que le pape François avait des bonnes raisons de le faire. Notamment, il l'a dit, c'est notamment par rapport au mouvement traditionnel aux États-Unis. Pas que, mais notamment aux États-Unis, où de fait, j'ai personnellement vécu plusieurs années là-bas, il y a pas mal de... il peut y avoir, je veux pas généraliser, mais une certaine raideur quoi, là-dessus, de se crisper, donc de qui peut donner effectivement l'impression parfois de remettre en cause l'héritage du Concile Vatican II. Voilà, donc de d'aborder les choses sous un angle dialectique, de confrontation, qui peut donner parfois l'impression d'être un peu passéiste, quoi. Donc, je pense que le pape François a voulu taper un peu dans la fourmilière là-dessus. Après, c'est sûr que en France, ça a pu être pas bien reçu, parce que de fait, il y a aussi beaucoup de prêtres attachés à la forme traditionnelle qui ont un vrai souci d'unité et qui sont pas du tout des prêtres d'arrière-garde ou qui remettent en cause le Concile Vatican II. Donc, certains prêtres qui ont voulu vraiment faire des efforts d'unité dans ce sens, on ne se sont pas sentis très soutenus par rapport à cette décision, et donc je pense que là, Léon XIV donne l'impression de vouloir remettre de la paix dans tout le dispositif. Quoi.
1: Oui, il a posé des gestes d'apaisement, notamment il avait autorisé la célébration de la messe tridentine à Saint-Pierre de Rome par le cardinal Raymond Burke, et puis il avait laissé parler Monseigneur Miguel Buendia, qui est le nonce du Royaume-Uni, qui disait que le pape ne souhaitait pas abroger Traditionis Custodes, mais qu'il désirait faire preuve de clémence vis-à-vis des communautés concernées. Oui. Donc là, on voit vraiment voilà, ces gestes d'apaisement. Hein.
2: Et puis récemment, je crois, hein, j'ai pas travaillé ça dans le détail, hein, il me semble que le père abbé de Solem, hein, oui, donc Kemelin, a proposé au pape, hein, donc de Léon XIV, de je crois, une espèce de réforme de la réforme, au sens où...
1: un chemin commun.
2: Oui, voilà ça, d'intégrer dans le Novus Ordo, hein, donc, qui a été publié par Paul VI en 1969, hein, d'intégrer peut-être différentes possibilités, d'intégrer donc certains aspects de la forme ancienne du rite dans l'ordo nouveau. Voilà, ça peut être peut-être un chemin parmi d'autres, hein, mais souvent les moines sont intéressants, hein, ils nous remettent dans une certaine sagesse séculaire, de prière et de réflexion, dont on a beaucoup à bénéficier, je pense.
1: Oui, donc on sera attentif effectivement à ce travail. Vous avez évoqué, Père Charles Rocha, l'attention de Léo XIV, hein, vis-à-vis des prêtres, une approche paternelle, réconfortante. Il y a aussi quand même un défi, c'est la formation des prêtres, notamment les questions affectives, on l'a vu avec le scandale des abus. Que représente ce défi particulièrement ?
2: J'ai été assez frappé par un texte que le Saint-Père a publié là en décembre dernier, pour les 60 ans de textes, hein, du Vatican II, Optatam Totius et Presbyterorum Ordinis, hein, sur la formation des prêtres. Et il invite dans ce texte à retrouver un dynamisme missionnaire et puis un dynamisme fraternel, de vie commune. Je vous cite un passage, hein, de sa lettre, hein. Il dit « Ce n'est pas un hasard si le Concile Vatican II a presque toujours parlé des prêtres au pluriel. Aucun pasteur n'existe seul. Rendre toujours plus visible cette dimension relationnelle et de communion du ministère ordonné dans la conscience que l'unité de l'Église tire son unité de l'unité du Père et du Fils et du Saint-Esprit. » En citant Saint Cyprien. « Tout ceci est l'un des principaux défis pour l'avenir, surtout dans un monde marqué par les guerres, les divisions et les discordes. » Fin de citation. Voilà, donc il nous invite vraiment à retrouver ce que le Concile Vatican II a mis particulièrement à l'honneur, hein, c'est la dimension fraternelle et communautaire de la vie sacerdotale. Voilà. C'est un souci que le pape porte. J'ai trouvé ça fort de mettre ça à l'honneur et de nous rappeler que nous, les prêtres, on n'est pas fait pour être tout seuls. Alors, ça ne veut pas dire qu'on est tous faits pour une certaine forme
1: de vie commune.
2: Ça, heureusement qu'il y a de la liberté dans le peuple de Dieu, hein, et que l'Église propose, hein, de pouvoir vivre de manière différente cette vie commune. Mais voilà, il nous rappelle quand même qu'on n'est pas fait pour être tout seul, que le pasteur n'est pas un pasteur tout seul, et il nous invite à redonner une dimension fraternelle plus forte à la vie sacerdotale. Voilà, je sais que notre archevêque ici à Toulouse, Mgr Kemel, est soucieux de ça, hein, de pouvoir...
1: rassembler, oui, faire se rencontrer les
2: et de
1: prêtres.
2: Permettre voilà et c'est de permettre prêtre. À ceux qui le désirent aussi de vivre une vie sacerdotale commune plus ou moins forte sans imposer un modèle unique, hein, donc ça a une grande liberté là-dessus, mais je trouve que c'est vraiment enraciné justement dans ce message fort que le pape Léon nous donne.
1: Oui, puis il y a là aussi la question de la solitude des prêtres et justement ce désir de fraternité, il répond d'une certaine manière.
2: En fait, il répond à deux choses. Il répond à effectivement, la question de la solitude, mais je trouve que ce serait réduire trop la vie fraternelle à une espèce de
1: comme de palliatif.
2: Oui, voilà, parce que bon, là, c'est décidé tout seul, donc on va vous mettre ensemble. En fait, chez le pape Léon, il y a vraiment une dimension missionnaire donnée à la vie commune. La vie commune des prêtres, c'est pas d'abord pour qu'ils se sentent moins seuls, c'est surtout parce qu'elle est féconde en elle-même, elle est missionnaire. Voilà, c'est un témoignage par la vie fraternelle, la vie de prier ensemble et la vie pastorale ensemble, de porter tout ça ensemble, ça c'est missionnaire, ça montre Jésus au monde. Voilà. Et donc ça, je trouve qu'il y a une dimension très forte et très revigorante, renouvelante pour nous, d'aborder la vie fraternelle, sacerdotale, sous cet angle-là.
1: Ouais, et cette dimension fraternelle, on la retrouve aussi dans la vie de famille, hein, le fait d'être missionnaire ensemble.
3: Tout à fait. Oui, c'est l'une des caractéristiques de la famille, c'est d'être ouverte à tous ceux qui nous entourent. Simplement, j'aimerais rebondir sur ce que vient de dire l'abbé. Cette dimension fraternelle entre les prêtres, c'est vrai qu'au sein de l'ICT, qui est donc un établissement de formation, hein, justement, pour les futurs prêtres, je pense que c'est d'autant plus fondamental que les prêtres de l'ICT puissent être très unis, très fraternels entre eux, parce que les étudiants, voix.
1: Et c'est là, un témoignage. Là.
3: Et là, il y a vraiment voilà, un témoignage qui est très fort pour leur vie future, hein, notamment nos séminaristes, voilà, pour qu'ils puissent, à leur tour, vivre de cela quand viendra le moment, si Dieu les appelle, etc. Mm-hmm.
2: Oui, c'est vrai. Je pensais pas parler de ça, mais effectivement, hein, c'est très parlant ce que vient de dire Sandrine. On essaye de vivre dans le corps professoral, entre prêtres, mais aussi prêtres et laïcs, hein, parce que évidemment, heureusement, il n'y a pas que des prêtres dans le corps professoral. Je pense que même la majorité sont dans la faculté de théologie sont plutôt laïcs, je dirais, non ? Enfin, en tout cas, il y en a quand même beaucoup. Justement de pouvoir vivre ensemble la vie communautaire, la vie commune dans la recherche de la vérité, dans l'enseignement, et aussi de se partager nos recherches, de prendre des temps fraternels ensemble aussi. Et ça, c'est effectivement très porteur. L'Église dit que la famille est une église domestique. Une faculté de théologie peut être aussi une petite église domestique, sui generis. Et en tout cas, je trouve qu'on la vit de façon très forte à la faculté de théologie à l'ICT ici.
1: Un dernier défi dont nous allons parler aujourd'hui, c'est l'activité missionnaire de l'Église, hein, un défi qui attend et auquel est confronté le Saint-Père. Qu'est-ce que vous pourriez nous en dire?
2: Je vais rebondir sur ce texte que je vous ai cité là, oui. Parce qu'il en parle aussi. Donc dans ce texte, hein, une fidélité qui génère l'avenir. Je vous cite hein, Léon XIV. Il est nécessaire que les prêtres et les laïcs tous ensemble opèrent une véritable conversion missionnaire qui oriente les communautés chrétiennes sous la conduite de leur pasteur, au service de la mission que les fidèles accomplissent dans la société, dans la vie familiale et professionnelle. Voilà. Donc il nous redonne hein, cette impulsion que le pape François et ses prédécesseurs aussi ont redonné. C'est que l'Église, comme disait Paul VI hein, dans son encyclique sur l'évangélisation, Evangelii Nuntiandi en 1975, il dit que l'Église est faite pour évangéliser. L'ADN de l'Église, c'est d'être en sortie, c'est d'être en mission. Voilà. Voilà, donc il nous redonne cette impulsion missionnaire hein, pour sortir d'un entre-soi et d'une conception du sacerdoce ou du laïcat de sacristie. Et donc vraiment de nous mettre en sortie, dehors, pour pouvoir annoncer la bonne nouvelle au monde. Quoi, voilà. Et de nous rappeler à nous, prêtres et laïcs, tous ensemble, pas les prêtres d'un côté et les laïcs de l'autre, de vivre ça, de vivre cette véritable conversion missionnaire, je trouve que c'est très enthousiasmant.
1: C'est enthousiasmant, c'est un défi qui attend chacun et que le pape Léon XIV porte dans son cœur et sa prière. Sandrine de Ragnel, un dernier mot pour conclure.
3: Alors, juste avant de pouvoir justement dire ces derniers mots, j'aimerais simplement dire aussi que dans cet appel missionnaire, en tout cas pour ce qui concerne les laïcs, notre champ privilégié va aussi être notre travail professionnel. Et ça, je pense qu'il faut vraiment le souligner parce que cela va vraiment dans ce sens-là. Partout où nous travaillons, à côté des uns, des autres, des hommes, des femmes de notre temps, nous avons aussi à apporter cette présence chrétienne et à la dire. C'est impressionnant de voir aujourd'hui, nous avons des jeunes qui nous poussent à annoncer l'évangile de manière explicite. Je ne sais plus combien ont été baptisés la nuit de Pâques à Toulouse, mais c'est vrai que c'est impressionnant. Voilà.
1: Il y a une soif et il faut y répondre, voire même l'anticiper par l'annonce.
3: Exactement. Derrière aussi, former tous ces jeunes, et les former, catéchiser, pour qu'ils connaissent de plus en plus Jésus-Christ et s'attachent à lui.
2: C'est comme ça qu'on peut peut-être comprendre hein, cette parole donc, du Saint-Père dans ce texte-là. Il dit hein, « Il apparaîtra ainsi plus clairement que la paroisse n'est pas centrée sur elle-même, mais qu'elle est orientée vers la mission et appelée à soutenir l'engagement de tant de personnes. » Voilà, donc effectivement, hein, la fête des catéchumènes nous pousse aussi à redonner une dimension vraiment encore plus missionnaire à nos paroisses.
1: On va s'arrêter sur cette invitation. Merci beaucoup Sandrine de Ragnel, merci Père Charles Rocha. Vous avez partagé votre analyse sur ce qui vous a touché lors de cette première année du pontificat de Léon XIV. Et je signale au passage l'excellent hors-série d'Aletheia Magazine dans la tête de Léon XIV qui est paru à l'occasion de la première année du Saint-Père au Vatican. Merci infiniment.
3: Merci à vous.
2: Merci beaucoup.
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Du livre des Actes des Apôtres. Dieu a ressuscité Jésus d'entre les morts. Il est apparu pendant plusieurs jours à ceux qui étaient montés avec lui de Galilée à Jérusalem et qui sont maintenant ses témoins devant le peuple. Et nous, nous vous annonçons cette bonne nouvelle. La promesse que Dieu avait faite à nos pères, il l'a entièrement accompli pour nous, leurs enfants, en ressuscitant Jésus. C'est ce qui est écrit au psaume 2e. « Tu es mon fils, aujourd'hui je t'ai engendré ».

0: Notre Père qui es aux cieux, que ton nom soit sanctifié, que ton règne vienne, que ta volonté soit faite sur la terre comme au ciel. Donne-nous aujourd'hui notre pain de ce jour. Pardonne-nous nos offenses, comme nous pardonnons aussi à ceux qui nous ont offensés. Et ne nous laisse pas entrer en tentation, mais délivre-nous du mal. Amen.
1: Prions. Seigneur, tu ouvres ton royaume à ceux qui renaissent de l'eau et de l'esprit. Fais croître en eux la grâce pour que, déjà purifiés de leurs fautes, ils ne rendent vaine aucune de tes promesses. Par Jésus le Christ, notre Seigneur. Amen.

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4: Bonjour à tous. À la une de l'actualité, des frappes iraniennes inacceptables. Les mots d'Emmanuel Macron cette nuit, elles ont touché les Émirats Arabes Unis qui affirment avoir intercepté 15 missiles et 4 drones. Un site pétrolier près du détroit d'Ormuz a été incendié. Dans son opération Projet Liberté pour débloquer le détroit, Donald Trump assure que les États-Unis ont détruit 7 petits bateaux. Information démentie par l'Iran. En France, Sébastien Lecornu a annoncé hier soir un surplus de recettes liées au carburant. Les taxes sont rapportées 190 millions d'euros de plus sur les deux derniers mois, une hausse liée à l'augmentation des prix, donc de la TVA. Ce montant va servir à financer les aides gouvernementales déjà annoncées, estimées à 380 millions d'euros. La Mayenne et la Sarthe sont placées en vigilance orange, pluie et inondation. Une alerte valable au moins jusqu'à 18h. Ce soir, on attend des cumuls de 30 à 60 mm. Cet épisode intervient après un mois d'avril très sec. Premier procès dans l'affaire des violences dans le périscolaire parisien. Un animateur comparé aujourd'hui devant le tribunal correctionnel. Il est poursuivi pour harcèlement sexuel sur 9 fillettes de 10 ans et agression sexuelle sur 3 d'entre elles. Les faits remontent à 2024 dans une école du 11e arrondissement de Paris. Les victimes dénoncent des propos déplacés et des gestes inappropriés. Le prévenu encourt jusqu'à 10 ans de prison. Dans l'actualité également, tapis rouge de stars sur la croisette. On a le casting du jury du Festival de Cannes 2026, Julie Pierret.
5: Oui, et dedans, des stars mondiales. L'actrice américaine Demi Moore, figure emblématique d'Hollywood, le comédien suédois Stellan Skarsgård, incontournable du cinéma européen et international, ou encore la réalisatrice oscarisée Chloé Zhao, révélée notamment dans Nomadland. À leur côté, d'autres noms reconnus du 7e art, comme le scénariste britannique Paul Laverty ou l'acteur Isaac de Bancolet, viendront compléter ce jury très éclectique. C'est le sud-coréen Park Chan-wook, inconnu pour ses œuvres marquantes et son regard singulier sur le cinéma, qui sera président du jury. Ensemble, ils auront la lourde tâche de départager les films en compétition et de désigner le successeur du réalisateur iranien Jafar Panahi, lauréat de la Palme d'Or l'an dernier.
4: Merci Julie. Le festival doit débuter mardi de la semaine prochaine à Cannes pour une 79e édition. Et on termine par du football avec les demi-finales retour de la Ligue des Champions. Arsenal reçoit l'Atlético de Madrid ce soir à 21h et le Paris Saint-Germain, lui, se rendra demain soir en Allemagne sur la pelouse du Bayern Munich. Bonne journée à tous.

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2: Nous vous proposons maintenant d'écouter un enseignement donné par Mgr Bruno Valentin sur le thème « Quelle raison d'espérer pour notre Église ?». Il a été enregistré dans le cadre du pèlerinage organisé par la communauté des Béatitudes au mois de juillet en cet été 2025 au sanctuaire Notre-Dame de Lourdes.
3: Bonjour à tous, merci de m'accueillir. Permettez-moi de commencer en vous disant ma joie de partager cette journée avec vous en ce lieu qui est cher pour chacun d'entre nous, qui est cher particulièrement pour mon diocèse de Carcassonne et Narbonne, qui a la grâce d'être tout proche. Nous sommes des voisins de Lourdes et c'est toujours en voisin que nous venons ici nous confier à la Vierge Marie. Effectivement, comme cela vous a été dit, mon propre diocèse arrive en pèlerinage à partir de ce soir. Donc j'ai été heureux de pouvoir concilier l'invitation qui m'est faite avec le pèlerinage de mon diocèse qui commence dans quelques heures ici même et dont je confie tous les fruits à votre prière. La proposition qui m'a été faite, c'est de réfléchir avec vous ce matin sur le thème de l'espérance qui vous guide tout au long de votre pèlerinage ici, qui nous guide bien sûr tout au long de l'année jubilaire dans laquelle nous sommes, appliquée à notre Église. Nous demander ensemble quelles sont encore, oserais-je dire, nos raisons d'espérer dans l'Église face à notre Église telle que nous la voyons vivre, telle que nous en connaissons l'actualité et les réalités. Avons-nous des raisons d'espérer? Pouvons-nous trouver dans l'Église aussi une source d'espérance? Et je n'ai pas besoin de dire combien cette question résonne pour nous avec une actualité douloureuse, parce que nous connaissons tous d'où que nous venions, le contexte général de notre Église, ce contexte de fragilité, de pauvreté qui marque tous nos diocèses, la difficulté de renouveler ceux qui s'engagent pour porter la mission, consacrée ou laïque, la difficulté toute particulière de trouver les prêtres dont l'Église a besoin pour annoncer la joie de l'Évangile. Et je vous invite à porter avec ferveur cette intention particulière ici à Lourdes. Et puis dans ce contexte général de pauvreté, de fragilité, nous savons aussi tous les éléments d'actualité qui viennent encore assombrir le tableau. Chaque jour quasiment, chaque semaine en tout cas, il y a quelques jours à peine, de nouveaux éléments accablants sur la vie de l'abbé Pierre ont été révélés par les médias. Ici à Lourdes, nous sommes à quelques kilomètres seulement de Bétarame, dont nous savons les drames de violence et de brutalité qui se sont déployés pendant des décennies à Bétarame, et pas seulement à Bétarame, dans d'autres institutions similaires. Tout ça, nous le savons. Tout ça, nous le savons, et c'est ça, au fond, qui fait la gravité, au sens étymologique du terme, c'est-à-dire pas seulement, ni principalement, le côté désespérant, mais surtout le poids de la question. Comment associer aujourd'hui ces deux mots d'église et d'espérance? Pour éclairer cette question, j'ai choisi de regardez avec vous simplement, ou en tout cas principalement, une des fresques les plus célèbres de l'histoire de l'art chrétien. Elle se trouve à Assise, dans la basilique Saint-François, et elle raconte un épisode très connu de la vie de Saint-François d'Assise, l'épisode qui, au fond, l'a mis en route dans l'itinéraire que nous connaissons. c'est l'épisode de son dialogue avec le crucifix de Saint Damien que vous allez avoir maintenant sous les yeux normalement. Je laisse aux techniciens le temps de mettre cette image. Plutôt que ma photo datant quasiment de ma première communion, vous l'aurez noté. Hein. Il y a un caractère mensonger hein, dans l'image qu'on vous a présentée. Alors, va-t-on voir arriver Saint Damien ? C'est loin assise, hein, faut le temps de trouver la photo, évidemment. Voilà. Elle va prendre sa place, certainement. Merci beaucoup. Voilà une fresque que j'imagine beaucoup d'entre vous ont déjà eu sous les yeux d'une manière ou d'une autre, parce que, je vous le disais, elle fait partie des plus célèbres des fresques de Giotto qu'on peut voir à Assise, et surtout, elle raconte cet épisode fondateur de la vie de Saint François, ce jour de 1205 où le jeune François, après avoir déjà choisi de changer de vie, après avoir choisi d'abandonner sa vie de frivolité et de facilité, erre aux alentours d'Assise à la recherche de la direction effective que Dieu lui propose. Il se retrouve dans le petit oratoire de Saint-Damien, en contrebas de la ville, en ruine, à l'abandon depuis longtemps, et face au crucifix, il entend le Christ. Il entend le Christ lui parler et lui dire « Va ». Et rebâtis ma maison qui, tu le vois, tombe en ruine. Va et rebâtis ma maison qui, tu le vois, tombe en ruine. C'est étonnant comme cet épisode de 1205 résonne de manière familière à nos oreilles, car au fond, ce constat de Jésus lui-même, il s'applique à tout le contexte que j'évoquais en introduction de mon propos. Ce qui, au fond, nous amène immédiatement à deux remarques préalables. La première, c'est que la difficulté apparente de concilier Église et espérance, elle date pas d'aujourd'hui, manifestement. Si c'est une difficulté très actuelle, ça n'est pas une difficulté neuve dans l'histoire de l'Église. Et la deuxième remarque qui s'impose à nous immédiatement face à cette scène du crucifix de Saint Damien, c'est que si l'appel de Jésus est un appel à rebâtir, c'est donc qu'il y a des raisons d'espérer. C'est donc que, oui, nous allons pouvoir articuler de manière réelle, profonde, non artificielle, ces deux mots d'église et d'espérance. En commençant par résister, peut-être, le cas échéant, si nous y sommes confrontés, à la tentation de fuir la difficulté, à la tentation de laisser tomber, à la tentation de la prise de distance. Jésus lui-même, en adressant à Saint François cet appel à rebâtir et en nous le faisant entendre aujourd'hui encore, nous dit qu'il y a des raisons d'espérer. Alors lesquelles ? C'est pour essayer de les mettre à jour ensemble que nous sommes ici ce matin. Pas seulement pour regarder l'étendue des dégâts, mais pour identifier ces raisons d'espérer. Et pour ça, eh bien, je voudrais avec vous simplement regarder cette fresque. Regardez la façon dont, dans sa mise en scène, Giotto nous donne des indices précieux sur la manière de trouver, aujourd'hui comme hier, les raisons d'espérer dans l'Église. Alors voilà, moi ce matin, ce que j'avais envie de vous proposer, c'est une simple déambulation dans cette chapelle de Saint-Damien, comme elle est représentée derrière moi. Une sorte de déambulation dans un édifice, hein, vous le voyez bien que Giotto, de manière très claire, a structuré en trois parties, à travers l'organisation des colonnes qui portent la chapelle de Saint-Damien, on voit bien que Giotto a identifié l'entrée, la nef et le chœur. Et donc c'est dans cette déambulation que je voudrais vous inviter à entrer avec moi, en commençant par franchir le seuil de cette chapelle de Saint-Damien. Enfin, franchir le seuil, ou ce qu'il en reste, puisque le seuil est totalement ruiné. Ça n'est pas une raison pour le franchir trop vite, parce que lorsque l'on s'y situe au seuil de la chapelle de Saint-Damien, lorsque l'on reste dans cette phase initiale, il faut prendre conscience que, en se tenant à la porte de l'église, on se tient déjà au cœur de sa raison d'être. On est déjà à la porte de l'église, là où nous comprenons à quoi sert l'église. L'église, elle est là pour être une porte, elle est là pour être un seuil, elle est là pour être le lieu de la rencontre entre Dieu et les hommes, et donc le lieu de la rencontre des hommes entre eux, sans distinction de race, de culture, de génération ou de niveau social. C'est ainsi que le Concile Vatican II a défini l'Église. C'est la première définition que le Concile en donne dans le premier paragraphe de la grande constitution dogmatique qui médite sur le mystère de l'Église dans le Concile Vatican II, la constitution Lumen Gentium que je cite. L'Église est, dans le Christ, en quelque sorte le sacrement, c'est-à-dire à la fois le signe et le moyen de l'union intime avec Dieu et de l'unité de tout le genre humain. Je répète cette citation du Concile, l'Église est dans le Christ en quelque sorte le sacrement, c'est-à-dire à la fois le signe et le moyen de l'union intime avec Dieu et de l'unité de tout le genre humain. Voilà ce qu'est l'Église, un signe efficace de la rencontre entre Dieu et les hommes. Et voilà tout ce que nous dit le porche de l'Église, voilà tout ce que nous dit le seuil de l'Église. Le grand héritage spirituel du pape François aura été de nous ramener à l'importance cruciale de ce seuil. Lorsqu'il nous invitait à être une Église en sortie, lorsqu'il nous invitait à réinvestir les périphéries avec ces mots que nous avons encore dans l'oreille et qui étaient ceux du pape François, il nous disait cette centralité du mystère du seuil dans le mystère de l'Église tout entier. Et d'ailleurs, au fond, s'il fallait s'en convaincre définitivement, il suffirait de se rappeler que c'est pour ça que nous nous appelons l'Église. Le mot « église », c'est un mot grec qui veut dire « rassemblement », tout simplement. « Ecclesia », rassemblement. Donc, il ne faut pas trop vite franchir ce seuil avant d'avoir pris conscience que s'il existe, si l'Église existe, si nos communautés existent, si nous existons, c'est pour être porche, c'est pour être lieu de passage vers Dieu pour ceux qui aspirent aujourd'hui encore à le rejoindre. Or, nous en avons le constat sous les yeux, c'est quand même la partie la plus évidemment, la plus largement ruinée de l'Église de Saint-Damien. Et de l'Église aujourd'hui d'ailleurs. Parce que si les scandales que j'évoquais tout à l'heure nous blessent tant, si la pauvreté générale de moyens qui nous affecte nous inquiète tant, c'est parce que nous mesurons bien que cette réalité pèse sur notre capacité à accueillir, sur notre capacité à faire venir à nous, accompagner efficacement, intégrer à la communauté ceux qui voudraient au fond nous rejoindre. Bref, nous mesurons bien qu'à travers les crises que connaît notre Église, pour une part, c'est notre crédibilité. C'est notre crédibilité comme lieu de rencontre avec Dieu qui est gravement atteinte. Même si Et il faut quand même le constater en même temps, on essaiera peu à peu d'éclairer ce paradoxe, même si notre Église de France, en 2025, n'aura jamais connu, vous le savez, autant de baptêmes d'adultes et d'adolescents de toute son histoire dans une seule année. Cette année, nous avons atteint un sommet avec 10 384 adultes baptisés, avec plus de 7 400 adolescents. Quel paradoxe qu'une église à la façade aussi détériorée puisse être aujourd'hui un lieu vers lequel accourent autant de nouveaux baptisés. Peut-être que dans ce paradoxe-là, d'ailleurs, se trouve un indice important, qu'il y a des raisons d'espérer. En tout cas, ça ne doit pas nous justifier une sorte d'autosatisfaction, parce que ce que nous constatons tous, curés de paroisse, évêques, membres de communautés, au contact de ces catéchumènes, au contact de ces néophytes, c'est qu'une chose est sûre, nous n'avons rien fait pour les attirer. Ils viennent sans nous, ils viennent malgré nous. Donc le fait qu'ils soient là ne doit pas nous permettre de nous rassurer à bon compte, d'en tirer je ne sais quelle autosatisfaction, nous détourner de notre responsabilité à rebâtir. Notre responsabilité à rebâtir que Jésus disait à François d'Assise et qui nous interroge en profondeur. Parce que devant une église dont la façade est à peu près dans cet état-là, aujourd'hui comme hier, nous avons une grande liberté d'imagination. Nous avons une grande liberté pour décider à quoi ressemblera ce que nous voulons reconstruire. Quel visage voulons-nous donner à notre Église demain et après-demain ? C'est une vraie question qui nous interroge avec gravité, si je puis dire, parce que dans le modèle que nous allons choisir, dans les priorités que nous allons donner, nous voyons bien que nous devons nous garder de deux tentations très mondaines. Une première qui serait de se barricader, de reconstruire notre Église en mode château fort imprenable, la tentation de construire des communautés qui nous mettent à l'abri du monde, à l'abri du temps, à l'abri de l'air du temps. On voit bien comment cette tentation traverse aujourd'hui notre Église, dans le domaine par exemple de la question scolaire. Faut-il mettre nos enfants dans les écoles de tout le monde si nous voulons leur transmettre la foi ? Ne faut-il mieux pas les mettre dans des écoles à l'abri du monde ? Bien des jeunes familles dans mon propre diocèse sont très légitimement habitées par cette question. Il y a dans notre Église aujourd'hui la tentation de nous reconstruire en mode forteresse imprenable et de nous barricader au fond face aux difficultés du temps. Mais il y a aussi la tentation tout inverse de séduire. De reconstruire au fond une façade qui soit au goût du jour, qui soit selon les attentes du monde. Et là aussi, vous voyez bien comment peut se traduire très concrètement dans l'adaptation de la doctrine de l'Église, du discours notamment moral que nous pouvons tenir, dans l'adaptation de nos pratiques liturgiques, dans un sens ou dans l'autre. À quoi peut correspondre tout simplement la tentation de séduire, de ravaler la façade simplement pour être attirant? Il faut nous garder de ces deux tentations, celle de la stratégie marketing comme celle du barricadement, parce que vraiment, cet état d'effondrement peut être une opportunité réelle. Une opportunité de reconstruire notre Église qui donne à voir véritablement, qui donne à voir ce que nous sommes, le lieu voulu par Dieu lui-même pour offrir aux hommes et aux femmes qui en ont le désir de partager sa vie. Nous pouvons aujourd'hui, et c'est l'opportunité et la responsabilité que nous avons entre les mains, façonner nos communautés, façonner notre Église d'une manière qui témoigne de l'authenticité de notre vie avec le Christ. Et c'est ça, au fond, l'enjeu. de la responsabilité que nous avons entre les mains. Donner à nos communautés un visage qui permette à ceux qui nous voient de comprendre que ceux-ci vivent avec Jésus. Ceux-ci vivent selon l'Évangile, ceux-ci vivent au plus près du cœur de Dieu. Parce que c'est ça qui est beau dans la fresque de Giotto que vous avez sous les yeux, c'est que Jésus est là. Jésus est là, et bien là, dans le cœur de l'église de Saint-Damien. Ce cœur, il n'est pas simplement en ruine, comme l'est le porche de l'église, il est ouvert. Regardez bien la partie qui manque au sommet de l'église, qui constitue au fond une ouverture sur le ciel. Là, on n'est pas simplement dans une partie en ruine, on est dans une partie ouverte, qui permet de bien comprendre que le crucifix qui occupe tout l'espace du cœur que vous avez devant les yeux dit la présence de Dieu lui-même. Dieu est là, et c'est vers lui que saint François, en prière, semble tout aspirer. Tout le corps de François tend vers le crucifix. Le regard de François est fixé sur le crucifix. On sent que de tout son cœur, François est tendu vers cette présence du Christ au cœur de l'Église. Nous aussi, chers amis, il nous faut essentiellement partager cette tension vers le Christ dont témoigne François dans la fresque de Giotto. Nous aussi, si nous voulons comprendre l'Église et y trouver des raisons d'espérer, nous devons entrer dans cette vision théocentrique, c'est-à-dire centrée sur Dieu, c'est-à-dire fixée sur Dieu pour comprendre l'Église. Nous rappeler sans cesse que quand nous affirmons notre prétention à être le peuple de Dieu, nous ne revendiquons pas d'être le peuple propriétaire de Dieu, mais le peuple propriété de Dieu. Et ça change tout. Ça change tout de se croire propriétaire de Dieu ou de se comprendre propriété de Dieu. Si nous voulons comprendre l'Église en profondeur, si nous voulons nous y situer avec intelligence, si nous voulons agir et y prendre nos responsabilités de baptiser, nous devons sans cesse revenir à cette réalité que c'est Dieu qui a eu l'initiative de construire son Église. C'est Dieu qui a l'initiative de son organisation. C'est Dieu qui a l'initiative de sa mission. De bout en bout, nous sommes le peuple de Dieu, c'est-à-dire le peuple propriété de Dieu. Oui, c'est Dieu qui a pris l'initiative de constituer son Église. Aucun d'entre nous ne serait ici ce matin s'il n'avait un jour fait l'objet d'un appel personnel de Dieu, laïque comme consacré. Ce n'est pas vous qui m'avez choisi, c'est moi qui vous ai choisi et établi, dit Jésus à chacun d'entre nous ce matin encore. À lui l'initiative de la constitution de son Église, à lui l'initiative de son organisation fondamentale. On voit bien qu'il y a des choses quand même globalement qui tiennent bon dans cette structure, en particulier ces colonnes assez solides et encore en très bon état, parce que c'est Jésus qui a posé les colonnes de l'Église, c'est Jésus qui a posé les sacrements, c'est Jésus qui a posé le ministère apostolique, le ministère des évêques, des prêtres. L'architecture fondamentale de l'Église est posée par Dieu lui-même. Nous n'avons pas à réinventer l'Église comme si elle était le fruit de notre imagination, de notre générosité ou même de nos capacités managériales. Nous avons à recevoir fondamentalement l'Église comme Dieu la voit, comme Dieu la veut, parce que c'est lui qui a l'initiative de sa constitution fondamentale. Et nous n'avons même pas à nous imaginer pour nous-mêmes une feuille de route pour demain, à nous demander au fond à quoi nous pourrions bien servir au milieu du monde, puisque la mission de l'Église est encore posée par Dieu lui-même. Vous êtes le sel de la terre. Vous êtes la lumière du monde. Les choses sont dites pour aujourd'hui comme pour hier et pour demain. Voilà tout ce que veut dire adopter, comme François, une vision théocentrique de l'Église. C'est-à-dire commencer par la voir du point de vue de Dieu. C'est la seule manière d'entrer avec intelligence dans le mystère de l'Église. Voilà encore un mot qui prête à bien des confusions, le mot mystère. On l'utilise dans le vocabulaire courant, chacun d'entre vous le sait, pour dire quelque chose d'incompréhensible. Ah, c'est un mystère. Si tel est le cas, alors accordez-moi que ça ne peut pas s'accorder à la foi catholique, ce mot-là. Parce qu'on ne voit pas pourquoi Dieu se serait donné autant de mal pour se révéler s'il était incompréhensible. Alors on positive, on dit, bon, un mystère, c'est quelque chose qu'on n'aura jamais fini de comprendre. Mais ce mot-là, encore, ne coïncide pas avec l'usage que nous en faisons dans le champ de la foi. Quand saint Paul proclame pour Timothée, il est grand le mystère de la foi, comme nous le faisons nous aussi lorsque nous célébrons l'Eucharistie, saint Paul veut dire très précisément, il est grand le projet de Dieu pour les hommes et la façon dont il s'accomplit dans l'histoire. Voilà le sens du mot mystère. Le projet de Dieu pour les hommes et la façon dont il s'accomplit dans l'histoire. Eh bien ce mot-là, et c'est d'ailleurs ce que dit saint Paul dans ce passage à Timothée, il est grand le mystère de la foi, c'est le Christ. C'est le Christ. Ben oui. Qui accomplit le projet de Dieu pour les hommes dans l'histoire, si ce n'est Jésus ? Dans sa personne, dans sa vie, sa mort, sa résurrection et toute sa mission. Donc au fond, le mot mystère appliqué au champ de notre foi catholique, c'est à Jésus qu'il s'applique en propre. Seulement nous savons que si le mystère, le projet de Dieu pour les hommes tel qu'il s'accomplit dans l'histoire, n'avait pu rejoindre finalement que la poignée d'hommes et de femmes qui ont eu l'opportunité de toucher le manteau de Jésus sur les routes de Palestine, au fond, ce mystère n'aurait pas rejoint grand monde, puisque Jésus aura finalement eu 3 ans de vie publique, il y a 2000 ans de ça, à 4000 kilomètres de chez nous. Voilà pourquoi Jésus a constitué son Église. Voilà pourquoi il rassemble des apôtres, pour que le mystère continue, pour que le projet de Dieu pour les hommes s'étende, sans plus de limites, ni d'espace, ni de temps. Voilà pourquoi l'Église, c'est le mystère continué. Et c'est comme ça qu'au fond, on comprend l'Église au mieux. Comme le mystère continué. Comme le projet de Dieu pour les hommes continuant de s'accomplir à travers les siècles et à travers les continents. J'insiste lourdement parce que c'est seulement comme ça. C'est seulement en regardant l'Église à partir de la présence du crucifix qu'on va pouvoir comprendre l'intelligence de l'édifice et, je ne perds pas de vue mon objectif, en extraire des raisons d'espérer. Dans ce regard de foi qui nous permet de voir l'Église comme une réalité unissant indissolublement, comme la personne de Jésus, une dimension humaine et une dimension divine. Dans l'Église, il y a cette dimension divine qui est première et cette dimension humaine qui est celle que nous avons au quotidien sous les yeux, évidemment, qui est celle que nous voyons chaque jour dans l'épaisseur, l'âpreté de nos communautés, de nos vies fraternelles, de la réalité très concrète que nous avons sous les yeux. L'humain et le divin sont indissolublement unis dans le mystère de l'Église. Mais chacun a sa place. Chacun a sa place. L'humain, en particulier, a une dimension instrumentale. L'humain est au service du divin dans le mystère de l'Église. Et en se situant de cette manière par rapport au mystère de l'Église, alors, on va pouvoir mettre à sa juste place, dans une articulation heureuse, chacune de ces deux dimensions, la dimension divine de l'Église, qui est évidemment l'essentiel, qui est garantie jusqu'à la fin des temps. Je suis avec vous tous les jours jusqu'à la fin des temps, promet Jésus à ses disciples avant de les quitter au jour de l'ascension dans l'évangile de saint Matthieu. La dimension divine de l'Église est celle qui ne passera jamais, quoi qu'il arrive. Et puis la dimension humaine qu'il faut situer dans un ni trop, ni trop peu. Ni trop, ni trop peu, parce que c'est une dimension nécessaire. Ne faisons pas d'angélisme. L'Église a besoin de ses structures. L'Église a besoin d'éléments très matériels. L'Église a besoin d'un bâtiment avec un toit au-dessus de notre tête, des gradins pour s'asseoir. Ne méprisons pas cette dimension-là, mais ne la sacralisons pas non plus. Parce que la dimension humaine est instrumentale, alors elle est sans cesse à purifier, sans cesse à faire évoluer, sans cesse à rénover. Vous savez, les amis, une part importante de la gravité prise par la crise des abus et des violences sexuelles dans l'Église vient d'une sacralisation de l'humain. D'une sacralisation de l'humain. On ne va pas mettre en cause le père machin. On ne va pas mettre en cause la sœur truc. Parce qu'on va détruire l'Église. Mais d'où que la solidité de l'Église tient à une sacralisation de sa dimension humaine. C'est un contresens grave. La dimension humaine a toujours à être purifiée, à être réformée pour être un instrument docile au service de la dimension divine qui fait la substance de l'Église. Je voudrais qu'on fasse un pas en arrière dans notre Église parce que nous sommes passés du porche au chœur en traversant un peu vite la nef. J'y reviens dans cette partie où saint François, je l'ai déjà dit, se tient en prière. Je voudrais souligner une chose qui me frappe lorsque je traverse cette chapelle de Saint-Damien, c'est que de manière très nette, la nef, c'est quand même ce qui tient le mieux le coup. C'est quand même ce qui est le moins abîmé. Regardez la charpente, regardez la couverture de la charpente, regardez les murs. C'est la partie la plus solide, cette partie dans laquelle saint François se tient en prière. Comme si Giotto avait voulu nous dire la force de la prière. Comme si Giotto avait voulu nous dire l'importance de la ferveur de notre prière pour permettre à notre Église de tenir debout. Il y a ce message-là, dans le contraste introduit par Giotto entre l'état de l'entrée, l'état du cœur et l'état de la nef. Oui, chers amis, recueillons encore ce message-là de la fresque de Giotto à propos de l'état de délabrement de notre Église. La ferveur de notre prière dégage la force pour l'Église de tenir debout. Pas seulement ni principalement la ferveur de notre prière personnelle, mais d'abord et avant tout, la ferveur et la fidélité de notre prière d'Église. La liturgie, l'Eucharistie, c'est l'Eucharistie qui fait tenir l'Église debout. C'est l'Eucharistie, comme l'a dit le Concile Vatican II, qui est source et sommet de l'Église tout entière. C'est en célébrant l'Eucharistie chaque jour, comme nous allons le faire dans un instant, que nous construisons l'Église, que nous rénovons l'Église, que nous nous insérons nous-mêmes dans le mystère de l'Église comme pierre vivante de l'édifice. Voilà pourquoi il ne faut pas traverser trop vite la nef de la chapelle de Saint-Damien, mais prendre le temps de recueillir aussi ce message essentiel que Giotto nous donne. Afin d'en venir finalement au cœur de notre propos de ce matin. Voilà, j'en ai fini avec la libre déambulation que je voulais vous proposer dans la chapelle de Saint-Damien. Et maintenant, je voudrais simplement recueillir les éléments que j'ai glanés au fil de mon propos pour répondre de manière nette à la question « pour aujourd'hui comme pour demain, quelles sont nos raisons d'espérer dans l'Église? Et finalement, si vous avez bien suivi les éléments que j'ai essayé de vous donner depuis une demi-heure, vous aurez probablement conclu comme moi, même si ça peut sembler une manière de répondre à la question par une pirouette, que la seule raison fondamentale que nous avons d'espérer, c'est qu'il n'y a pas de raison de désespérer. Voilà. Non, il n'y a pas de raison de désespérer fondamentalement. Si nous avons compris ce qu'est l'Église vraiment, si nous avons compris toute cette dynamique que Giotto nous suggère dans sa fresque, des raisons de s'inquiéter, oui. Des raisons de souffrir, oui. Des raisons de se scandaliser, oui. Un impérieux besoin de réagir, oui. Mais des raisons de désespérer, non. Non, puisque tout est affaire de regard. De regard sur ce qu'est l'Église, sur sa dimension divine, je l'ai dit, et finalement sur le sens du chemin de l'Église à travers l'histoire. Le sens du chemin de l'Église à travers l'histoire. Parce que cette scène, elle a 800 ans, nous sommes en 2025, il y aura, s'il plaît à Dieu, une Église dans 800 ans d'ici là. Et au fil des siècles, la marche de l'Église à travers le temps n'est pas une marche à l'aveuglette, n'est pas une marche au hasard. Nous sommes un peuple en marche à la rencontre de son Dieu. Nous sommes un peuple en marche vers le retour de Jésus. Nous attendons ta venue dans la gloire. Nous attendons l'espérance bienheureuse, le retour de Jésus. C'est ce que nous proclamons au fil de nos eucharisties. Nous savons où nous allons. Nous savons le sens de la marche de l'Église. Et donc nous savons que l'âge d'or de l'Église, c'est demain. C'est demain. Ceux qui, par sensibilité personnelle, par tempérament, situent un âge d'or de l'Église hier, quel que soit votre hier favori, que vous soyez un fan du 19e siècle, du 17e ou même de l'Antiquité chrétienne, la première génération des chrétiens, vous faites fausse route. Vous faites fausse route. Parce que l'âge d'or de l'Église, c'est demain. Le plus beau dans l'histoire de l'Église reste à venir. Puisque nous sommes un peuple en marche vers la rencontre avec son Dieu. L'Église ne doit pas nous apparaître comme un chef-d'œuvre en péril, mais comme un édifice encore en construction. Si nous avons compris ce qu'est l'Église, si nous avons compris la dynamique de son histoire, alors c'est ainsi qu'il nous faut comprendre le côté manifestement inabouti de ce que nous avons sous les yeux. Non plus tant finalement comme un édifice en ruine, que comme un édifice encore en construction. Nous devons nous comprendre, comme dit Paul dans la lettre aux Romains, comme un corps qui passe par les souffrances d'un enfantement qui dure encore. Tous ces spasmes, tous ces points douloureux, tous ces lieux de souffrance que nous ne connaissons que trop bien dans le corps de notre Église ne sont pas tant les signes d'une mort qui, de manière irrémédiable, gagne le corps de l'Église que les signes d'une naissance en cours. L'Église est encore en train de naître. C'est parce que nous savons voir les choses de cette manière que nous pouvons le dire sans en faire simplement une pirouette facile. Oui, notre seule raison d'espérer, c'est qu'il n'y a pas de raison de désespérer. Il n'y a pas de raison de désespérer sur la force d'attraction qu'exerce notre Église, finalement malgré elle, et dont témoigne cet afflux des catéchumènes que j'évoquais tout à l'heure au début de mon propos. Qu'est-ce qu'ils nous disent, ces catéchumènes, en venant si nombreux frapper à la porte de nos communautés? Eh bien, lorsqu'on discute avec eux, lorsqu'on lit leurs lettres de demande de baptême, comme j'ai la grâce de le faire beaucoup, moi, comme évêque, et comme tous mes confrères évêques, ils nous disent tout simplement que l'Église est attirante tant qu'elle peut témoigner de la grandeur d'une vie humaine habitée par la présence de Dieu. Tant qu'elle peut témoigner que c'est en rencontrant Jésus-Christ et en liant sa vie à la sienne que l'on s'accomplit soi-même. Et dans la mesure où nos communautés, même pauvres, même maladroites, même réduites à peu de choses, offrent à ceux qui viennent frapper à nos portes de faire cette expérience pour eux, alors l'Église reste pleinement elle-même, pleinement fidèle à sa mission. Et vous le savez, chers amis, ceux qui incarnent par excellence ce témoignage-là, ce sont les saints. Les saints, saint François d'Assise, que nous avons sous les yeux depuis le début de mon propos, et tous les autres. Tous les autres, parce que c'est impressionnant de remarquer une concomitance qui finalement ne doit rien au hasard dans l'histoire de l'Église. L'histoire de l'Église, elle est faite d'une succession de crises profondes. Et c'est dans ces moments de crise profonde que Dieu a fait surgir les plus grands saints. Saint François d'Assise, il se met en route sur cet appel de Jésus que je vous rappelle, « Va et reconstruis ma maison qui, tu le vois, tombe en ruine ». On ne peut pas mieux dire dans quel état était l'Église à l'époque où surgit la figure de François, où surgit concomitamment la figure de Claire et tous les saints qui vont s'en suivre. Et si l'on parcourt l'histoire de l'Église, on pourrait faire longuement le même constat à toutes les époques. Une des très grandes crises dont nous ne sommes pas d'ailleurs encore remis complètement a été la réforme au XVIe siècle, la rupture dramatique entre catholiques et ceux que nous appelons aujourd'hui les protestants. Eh bien, la réforme, c'est aussi la période où vont émerger un saint Ignace de Loyola, une sainte Thérèse d'Avila, un saint Robert Bellarmin et tant d'autres saints qui sont des géants de la foi, qui vont être ces hommes et ces femmes au moment d'une crise profonde qui vont au fond témoigner de l'essentiel de l'Église. La beauté d'une vie d'homme, d'une vie de femme, pleinement abandonnée à Jésus. Au fond, voyez-vous, les amis, les saints, c'est comme les champignons. Ça pousse sur des territoires et dans des conditions d'hygrométrie et de température très précis. Les saints, ils poussent sur les fractures de l'histoire. Grande fracture, grand saint. Et pas d'ailleurs que les fractures de l'histoire de l'Église. Regardez un saint Maximilien Kolbe, poussé au plus noir de l'histoire de la Seconde Guerre mondiale. Moi, personnellement, je nourris de ce constat une grande espérance. Une grande espérance parce que je suis convaincu, parce que nous sommes dans un moment de crise sérieuse de notre Église, que Dieu est en train de susciter au cœur de notre Église des saints à la mesure de la crise, c'est-à-dire des grands saints. Des grands saints sont en train de pousser parmi nous, ici présents ce matin, j'en suis convaincu, parce que c'est comme ça que Dieu régénère son Église depuis 2000 ans. Et ça me donne une grande espérance. Finalement, chers amis, vous voyez, j'aimerais qu'on ait le temps éventuellement d'interagir un peu, de pouvoir réagir, rebondir, que l'un ou l'autre d'entre vous puisse avoir un peu la parole. Donc, je ne voudrais pas être encore trop long, mais je voudrais récapituler tout ce que j'ai essayé de vous dire ce matin en disant que la clé ultime pour trouver dans notre Église des raisons d'espérer, la clé ultime pour associer pour soi-même, paisiblement, ces deux mots d'église et d'espérance, c'est d'avoir bien compris ce qu'est l'espérance. Et c'est en particulier d'être capable, pour soi-même, de ne pas la confondre avec d'autres concepts assez proches, auquel on associe parfois l'espérance. Commençons par ne pas confondre l'espérance avec l'optimisme. Moi, depuis le début de mon propos, je ne vous ai pas du tout dit si j'étais optimiste ou pas sur l'avenir de l'Église, sur l'avenir de mon diocèse, sur l'avenir de quelque dimension que ce soit de l'Église. J'ai essayé de vous parler d'espérance qui n'est pas l'optimisme. Parce que l'optimisme, c'est un état d'esprit. L'optimisme, c'est une dimension psychologique. Quand l'espérance procède d'une relation comme celle si forte qui se noue entre François et le crucifix, l'espérance, c'est pas un état psychologique, un trait de personnalité de François tout seul. L'espérance, c'est un des trois brins de la tresse qui relie François à Jésus. Ce lien d'enracinement de François en Jésus, il est fait de foi, d'espérance et de charité. Voilà les trois brins de la tresse qui nous relie à Jésus. Et voilà pourquoi l'optimisme n'a rien à voir avec l'espérance. État d'esprit d'un côté, très psychologique d'un côté.

développer à la force du poignet. Ça va être, vous le savez bien, l'erreur initiale de François à la suite de cet épisode. Il va entendre Jésus lui demander de rebâtir sa maison, il va retrousser ses manches, il va aller ramasser des pierres, et puis il va commencer à reconstruire la chapelle de Saint-Damien. Bon, Jésus va lui faire comprendre que c'est bien, mais que c'était pas ça le sujet. Bon, c'est pas le sujet. Parce qu'encore une fois, l'espérance ne procède pas d'une de ces vertus qui découlerait de nos efforts. Une vertu que l'on pourrait décider de développer par soi-même. Allez, j'ai fait un super pèlerinage avec les Béatitudes pendant une semaine à Lourdes, je décide en repartant d'espérer plus. Ben non, parce que tu n'as pas la capacité à décider d'espérer plus. L'espérance est un don. L'espérance est un don que Dieu peut te faire. Alors oui, profite de ta présence à Lourdes, profite de ce beau pèlerinage que tu vis avec les Béatitudes pour demander l'espérance. Mais l'espérance, c'est un don. Quand le courage, la volonté, la détermination, la hardiesse, c'est des vertus à travailler par soi-même. Donc voilà pourquoi il ne faut pas plus confondre ou réduire l'espérance à du courage, de la combativité, qu'il ne faut réduire l'espérance à de l'optimisme. Et enfin, la distinction peut-être la plus difficile à tenir, c'est qu'il ne faut pas confondre l'espérance et l'espoir. Il ne faut pas confondre l'espérance et l'espoir qui procèdent de deux dynamiques radicalement inverses. L'espoir, ça consiste à projeter vers demain mes désirs d'aujourd'hui. Je suis malade, j'ai l'espoir d'être guéri. Je suis au chômage, j'ai l'espoir de trouver du travail. C'est une belle vertu nécessaire, l'espoir. C'est la vertu, au fond, de se projeter vers demain à partir de ce qui me manque aujourd'hui par la force du rêve. C'est ça la dynamique de l'espoir. Mais la dynamique de l'espérance, c'est tout l'inverse. La dynamique de l'espérance, ça consiste à vivre aujourd'hui à la lumière de ce que je sais de demain. Ce que je sais de demain. Vous allez me dire, moi je ne sais pas grand-chose de demain. Je sais ce qu'il y a écrit dans mon agenda, mais je ne sais même pas si ça va se faire. Et puis plus on recule l'horizon du demain, moins je sais de choses. Mais quand même les amis, on sait l'essentiel. On sait que Jésus est ressuscité. On sait qu'il est le vainqueur de l'histoire. On sait que dans nos histoires, comme dans l'histoire de l'humanité avec un grand H, le dernier mot appartiendra à Jésus. On sait cet élément-là de demain. L'espérance consiste à vivre ce que je dois vivre aujourd'hui. Les âpretés d'aujourd'hui, les tensions dans ma famille, les contretemps par rapport à mes projets, les lourdeurs de ma communauté religieuse, les difficultés à faire avancer mon Église. À la lumière de ce que je sais de demain, le Christ est vainqueur. Le dernier mot lui appartiendra. Et ainsi, l'espérance permet de repérer dès aujourd'hui, dans un paysage qui permettrait objectivement d'avoir un regard mitigé, c'est le moins qu'on puisse dire, les points qui sont les prémices de la victoire finale. L'espérance, ça consiste à repérer les points de lumière dans un paysage, fût-il très sombre, parce que je sais que ces points de lumière annoncent le plein jour, annoncent que demain, il fera jour. Vous voyez, si on veut vivre d'espérance et répondre à la question « Y a-t-il vraiment dans notre Église des raisons d'espérer ?», il est fondamental de ne pas confondre l'espoir et l'espérance. De ne pas confondre le fait de projeter vers demain le désir d'une amélioration de la situation avec le fait de lire les défis d'aujourd'hui avec la certitude que demain, c'est Jésus qui aura le dernier mot de l'histoire. Et puisque nous sommes à Lourdes, chers amis, permettez-moi, avant de vous laisser la parole, de me référer sur ce point à la Vierge Marie. Je ne perds pas de vue que c'est le thème de notre pèlerinage à Lourdes cette année.

0: avec Marie, pèlerin d'espérance, parce que Marie à Cana, lorsqu'elle invite les serviteurs à faire tout ce que Jésus leur dira, elle les invite à l'espérance, et pas seulement à l'espoir. Elle les invite à mettre en œuvre dès maintenant ce que Jésus leur demande de faire, en s'appuyant sur la certitude de ce qu'est Jésus que Marie a déjà dans le cœur. Et ainsi, pour terminer en citant un des grands maîtres spirituels de la tradition cistercienne, Ælred de Rivaux, ainsi nous ne sommes plus dans l'incertitude de l'espoir humain, mais dans la certitude de l'espérance. Nous ne sommes plus dans l'incertitude de l'espoir humain, mais dans la certitude de l'espérance.
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2: Bonjour à tous. À la une de l'actualité, des frappes iraniennes inacceptables. Les mots d'Emmanuel Macron cette nuit, elles ont touché les Émirats Arabes Unis qui affirment avoir intercepté 15 missiles et 4 drones. Un site pétrolier près du détroit d'Ormuz a été incendié. Dans son opération Projet Liberté pour débloquer le détroit, Donald Trump assure que les États-Unis ont détruit 7 petits bateaux. Information démentie par l'Iran. En France, Sébastien Lecornu a annoncé hier soir un surplus de recettes liées au carburant. Les taxes sont rapportées 190 millions d'euros de plus sur les deux derniers mois, une hausse liée à l'augmentation des prix, donc de la TVA. Ce montant va servir à financer les aides gouvernementales déjà annoncées, estimées à 380 millions d'euros. La Mayenne et la Sarthe sont placées en vigilance orange, pluie et inondation. Une alerte valable au moins jusqu'à 18h. Ce soir, on attend des cumuls de 30 à 60 mm. Cet épisode intervient après un mois d'avril très sec. Premier procès dans l'affaire des violences dans le périscolaire parisien. Un animateur comparé aujourd'hui devant le tribunal correctionnel. Il est poursuivi pour harcèlement sexuel sur 9 fillettes de 10 ans et agression sexuelle sur 3 d'entre elles. Les faits remontent à 2024 dans une école du 11e arrondissement de Paris. Les victimes dénoncent des propos déplacés et des gestes inappropriés. Le prévenu encourt jusqu'à 10 ans de prison. Dans l'actualité également, tapis rouge de stars sur la croisette. On a le casting du jury du festival de Cannes 2026, Julie Pierret.
3: Oui, et dedans des stars mondiales, l'actrice américaine Demi Moore, figure emblématique d'Hollywood, le comédien suédois Stellan Skarsgård, incontournable du cinéma européen et international, ou encore la réalisatrice oscarisée Chloé Zhao, révélée notamment dans Nomadland. À leur côté, d'autres noms reconnus du 7e art, comme le scénariste britannique Paul Laverty ou l'acteur Isaac de Bankole, viendront compléter ce jury très éclectique. C'est le sud-coréen Park Chan-wook, connu pour ses œuvres marquantes et son regard singulier sur le cinéma, qui sera président du jury. Ensemble, ils auront la lourde tâche de départager les films en compétition et de désigner le successeur du réalisateur iranien Jafar Panahi, lauréat de la Palme d'Or l'an dernier.
2: Merci Julie. Le festival doit débuter mardi de la semaine prochaine à Cannes pour une 79e édition. Et on termine par du football avec les demi-finales retour de la Ligue des Champions. Arsenal reçoit l'Atlético de Madrid ce soir à 21h et le Paris Saint-Germain, lui, se rendra demain soir en Allemagne sur la pelouse du Bayern Munich. Bonne journée à tous.
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1: J'ai avec moi à nouveau pour cette troisième émission le docteur Jacques Moreau, qui était gastro-entérologue au CHU de Toulouse et qui est spécialiste de ces maladies particulières qu'on appelle les MICI, qui sont les maladies inflammatoires de l'intestin. Il nous en a parlé en détail, il nous a parlé des diagnostics, il nous a parlé de l'importance de ces maladies, de leur évolution, de l'évolution de la fréquence de ces maladies, en fonction en particulier de la malbouffe, de la manière de manger. Et on va parler des traitements aujourd'hui. Les traitements, il y a plusieurs sortes de traitements. Il y a les traitements classiques. Puis on va dire un petit mot sur ce qu'apporte l'intelligence artificielle dans tout ça. Donc Jacques, merci d'être à nouveau avec moi aujourd'hui. Et est-ce que tu peux nous parler des traitements médicamenteux de ces maladies chroniques de l'intestin ?
2: Oui, bien sûr, Sylvie, je suis ravi de reparler de ces MICI et de l'aspect thérapeutique, puisqu'il faut absolument éviter les complications parfois sérieuses de ces maladies, soit le recours à l'hospitalisation pour une poussée sévère avec altération d'intestin général, infection, soit les sténoses, c'est-à-dire les rétrécissements de l'intestin qui conduisent à des occlusions, soit les fistules, on a vu les fuites liquides intestinales, l'abcès, la péritonite par perforation, ou à plus long terme, malheureusement, le cancer du côlon. Donc pour éviter tout ça, on donne actuellement des traitements avec une stratégie qui est définie par le médecin expert, mais on verra peut-être que l'intelligence artificielle peut nous aider à choisir la bonne stratégie, notamment ce qu'on appelle les stratégies en step-up, par étape, où on va partir d'un traitement léger vers un traitement plus fort, ou au contraire, taper très fort d'emblée pour ensuite alléger le traitement.
1: Donc les médicaments qui sont utilisés, tu en as parlé.
2: Il y a eu de gros progrès. Il y a donc dans les premières lignes thérapeutiques, ce qu'on pourrait appeler des anti-inflammatoires, une espèce d'aspirine spéciale pour l'intestin, qui s'appelle les salicylates. Ensuite, il y a les cortisones. Alors, la corticoïde, là aussi, on a inventé des corticoïdes dont la galénique fait qu'ils se délitent dans l'iléon spécifiquement, donc ils ont très peu d'effets systémiques, d'effets généraux. Beaucoup moins d'effets secondaires que les corticoïdes classiques. Ensuite, il y a les corticoïdes classiques, donc beaucoup plus puissants, mais avec leurs effets secondaires, notamment sur le squelette, l'ostéoporose. Donc, dès qu'on continue au-delà de 3-4 semaines ce traitement, il est impératif de prendre du calcium et tout ce qu'il faut pour limiter le risque de l'os. Et puis, il y a l'autre catégorie, qui est déjà très ancienne, qu'on appelle les immunosuppresseurs, l'azathioprine et le méthotrexate. Donc, c'est des médicaments qui agissent sur l'immunité en général, quand on prend par voie orale, qui a été utilisé pendant des dizaines et des dizaines d'années, avec là aussi quand même quelques effets secondaires. Donc, on les utilise aujourd'hui avec parcimonie. Mais la révolution, elle date de maintenant 25 ans, c'est l'arrivée des biothérapies qui bloquent une des nombreuses, très nombreuses cascades des voies inflammatoires. Ce sont des molécules biologiques, donc pas fabriquées de façon synthétique comme de la chimie. C'est très original d'ailleurs, elles sont fabriquées par des cellules vivantes, mises en culture, et ces cellules qui ont été génétiquement programmées pour fabriquer la molécule dont on a besoin. Les plus anciens datent de 25 ans, c'est l'infliximab. Alors tout ce qui termine par mab, ce sont les biologiques, c'est les grosses molécules. Donc ils vont bloquer l'anti-TNF-alpha, ils bloquent le TNF-alpha, qui est une des molécules impliquées dans l'inflammation de façon assez générale.
1: Je trouve ça extraordinaire quand même, toute cette évolution, oui. Et toute la recherche. Et c'est
2: J'ai vécu personnellement cette évolution il y a 25 ans, et c'était une véritable révolution. Quand on a pu offrir aux patients ce genre de traitement, qui coûtait des fortunes à l'époque, il fallait négocier ça, je me souviens, dans le cadre de comités thérapeutiques, avec l'aval du directeur de l'hôpital, on avait droit à une perfusion, si la maladie c'était une deuxième perfusion, maintenant ça s'est largement démocratisé. Mmh. Alors il ne faut pas parler de générique, comme dans les médicaments génériques. On parle de biosimilaire. Pourquoi on dit biosimilaire ? Parce qu'en fait, ces molécules étant cultivées dans des souches différentes, elles ne sont pas exactement les mêmes. Elles ont le même effet biologique, c'est pour ça qu'elles sont biosimilaires. Elles ont été comparées dans des essais thérapeutiques en parallèle pour voir si elles avaient le même effet biologique, mais ce ne sont pas exactement les mêmes. Mmh. Et même l'infliximab qui a été fabriqué il y a 25 ans, il n'était pas tout à fait celui qu'on le connaît aujourd'hui, parce que les cultures insulaires ont évolué.
1: C'est sûr, voilà. Ce qui est biologique, c'est jamais la même chose exactement.
2: C'est pas comme médicaments synthétiques chimiques. Alors ça, c'est les grosses molécules, les anti-TNF-alpha. Dans les grosses molécules, il y a ce qu'on appelle les interleukines. Alors là aussi, c'est très complexe. Je crois qu'on identifie chez l'homme 40 interleukines différentes. T'imagines,
1: on peut... Interleukines.
2: Alors, dans ces interleukines, il y en a qui marchent.
1: Il y a quand même des mots en médecine.
2: Alors, celle-là aussi se termine par MAB, isquiotinib, c'est la plus fréquente. Et puis, il y a, dans le nouveau traitement, de toutes petites molécules, celle-là, qu'on peut, celle-là, administrer par voie orale, contrairement aux autres qui sont injectées, qui s'appellent les anti-JAK, J-A-K, donc les anti-JAK, ce sont des enzymes qui sont situés à l'intérieur des cellules. Et donc, avec ces anti-JAK, on bloque là aussi un mécanisme, un des innombrables mécanismes de l'inflammation. Alors, on peut combiner ces traitements. On fait des combothérapies. Et maintenant, même, on se lance dans des associations biologiques, grosses molécules, petites molécules. Là, ça devient un petit peu la stratégie fine, mais que les experts savent connaître. Et peut-être, là aussi, l'intelligence artificielle pourra nous aider à
1: oui,
2: dire
1: parce que
2: est-ce que c'est la bonne formule
1: patients,
2: ou pas.
1: Ça
2: exactement.
1: Des ajustements suivant les patients.
2: Tout à fait, exactement.
1: Ouais.
2: Voilà. Bon, le principal, c'est justement de choisir la bonne stratégie thérapeutique pour ne pas laisser évoluer la maladie vers des formes sévères. Donc, plus qu'on traite ces formes sévères tôt, meilleur est le contrôle thérapeutique après. Et bien sûr, comme on fait des successions de traitements, des malades qui ont déjà eu des traitements moléculaires et biologie deviennent un peu moins sensibles aux autres derrière.
1: Et alors, à part ça, si tout ça ne marche pas, on fait un traitement chirurgical.
2: Voilà. Alors, si ça ne marche pas, il faut faire appel au chirurgien. Donc, il faut, là aussi, ce sont des chirurgiens en général très habilités à prendre en charge les liquides. Et il faut traiter le malade en post-opératoire. Et ça, le malade, il l'oublie un petit peu. Après le traitement chirurgical, il faut continuer le traitement, peut-être pas aussi fort qu'avant, mais pour éviter la récidive. Et surtout, arrêter de fumer, par exemple. Alors, ce qu'on appelle le rebranchement de l'intestin, du circuit, ça s'appelle l'anastomose. Donc, on peut rattacher l'iléon avec le côlon. Parfois, si c'était possible, on est obligé de rattacher l'iléon à l'anus. Une poche pendant quelques semaines, une stomie. Le Russie a fait des progrès extraordinaires. Ils peuvent se baigner, faire du ski. Tout le processus éducatif dont on va parler est très important pour que le malade appréhende beaucoup mieux ce...
1: Et alors, la colectomie totale, ça arrive, ça?
2: Oui, totale.
1: Ça veut dire qu'on supprime tout?
2: Ah, tout.
1: Comment ça se fait alors? Bon,
2: le côlon, ça ne sert à pas grand-chose si c'est absorbé de l'eau. Hein. Donc, on a des selles un peu plus fréquentes, c'est tout. Donc, on essaie de boire un peu moins.
1: Ah bon?
2: Quand on bourgogne.
1: C'est comme
2: mais
1: ça que tu as
2: des règles alimentaires
1: un peu
2: à suivre.
1: Voilà, que d'avoir des diarrhées tout le temps, c'est
2: bien
1: ça.
2: Bien sûr, c'est ça.
1: Ah bon.
2: Et puis, bon, avec des facteurs alimentaires, on arrive quand même à réduire un peu le rythme des selles. On va parler de ça. Dans la prise en charge éducative, on va parler d'alimentation.
1: Oui, d'accord. Mais avant, donc ça, on va faire ça la semaine prochaine.
2: Oui.
1: Mais avant, tu pourrais dire, il nous reste quelques minutes là, dire encore un petit mot sur l'évolution qu'on attend avec l'intelligence artificielle.
2: Bon alors, d'abord des remarques générales. Il faut comparer donc cette médecine de l'intelligence artificielle, qui est une médecine de calcul, une médecine algorithmique, avec la médecine que les patients aiment bien quand même, la médecine intuitive, la médecine humaine. voilà, alors le rôle, quel rôle majeur on peut attribuer dès aujourd'hui à l'intelligence artificielle, c'est d'abord d'analyser les images, par exemple, l'endoscopie, les images de radio, les images de scanner. Là, elle fait aussi bien que le radiologue. Sauf que même pour les mammographies, tout ça, on sait bien que l'expert, quand même, le médecin, jette un godet pour savoir si ce que dit l'intelligence. Enfin,
1: parce que des fois, l'intelligence, ça peut avoir des biais. Hein.
2: Tout à fait. Et là, par exemple, pour calculer la gravité d'une maladie intestinale, du côlon, par exemple, l'endoscopiste, il va prendre des images, il va surtout filmer toute sa coloscopie, et l'intelligence artificielle va lui dire, il y a tant de centimètres carrés de lucerne, de trucs, tout seul avec un œil, tu le fais pas. Donc ça peut faire gagner beaucoup de temps et donner des scores d'activité et de gravité beaucoup plus objectifs. Ça, c'est l'analyse d'image. Ensuite, je crois qu'il peut aider au diagnostic difficile. Et je n'ai pas parlé, je crois, mais il y a un certain nombre de colites qui restent inclassées. C'est-à-dire des malades qui ont un peu VRCH, un peu Crohn, un peu les deux, et on ne sait pas comment les classer. Il en reste à peu près 10-15% aujourd'hui. Je pense que là aussi, l'intelligence artificielle va nous aider, grâce en poulant tout un nombre de tout ensemble de valeurs à nous dire ben ça va être un Crohn dans 2 ans ou ça va être une RCH. Donc il y aura de moins en moins de colites inclassées.
3: D'accord.
2: Et le troisième point, c'est l'algorithme thérapeutique. Alors on a vu que le nombre de molécules grandit pratiquement tous les 6 mois, et donc le médecin se trouve confronté à un choix parfois très délicat, très subtil. Qu'est-ce que je mets en première ligne, qu'est-ce que je mets en deuxième ligne, qu'est-ce que j'associe? Et là aussi, on a déjà en tête des schémas, des diapos, avec des flèches, plus, moins, etc. Mais l'algorithme travaillé par une intelligence, ça va prendre quelques secondes, alors que nous, en tête, c'est plus compliqué. Bien sûr, il faut tenir compte du ressenti du patient aussi. On va en parler de ça. Maintenant, c'est un dialogue toujours de partage, de thérapeutique. Mais si l'algorithme nous dit, c'est plutôt ça qu'il faut faire, on va essayer d'expliquer au patient, il faut commencer par là, je suis désolé, on va commencer par les perfusions, parce qu'on me dit que ce serait mieux que faire comme ça.
1: D'accord, c'est vrai que le patient lui-même, ce que le patient ressent, ce qu'il a à dire sur le sujet, c'est très important. Et sa prise en charge, la stabilité, je dirais, le psychologique et tout, sont très importants. Donc ça, on va en parler dans une quatrième émission la semaine prochaine.
2: Voilà, parce que je vais pas se conclure sur Pascal. Le cœur a ses raisons que la raison ne connaît point, parce qu'il si on considère que l'IA, c'est la raison, je crois que la raison ne peut pas tout expliquer en ce qui concerne les Mickey. Et elle ne peut pas notamment résumer le mode de vie et le ressenti d'un patient. C'est ça qu'on va pouvoir aborder la prochaine fois.
1: Et je crois que c'est très général. Donc à la semaine prochaine, Jacques. Merci
2: Sylvie.

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4: Et nous continuons l'histoire de Joseph. Joseph, c'est ce fils préféré. Ses frères le jalousent tellement qu'ils ont voulu le tuer, puis finalement l'ont vendu comme esclave en terre d'Égypte. En terre d'Égypte, il va connaître la gloire d'être le maître d'une belle maison. Puis il va connaître la prison. Et enfin, il sort de prison, permet à Pharaon de comprendre un rêve terrible qui annonce 7 années d'abondance et 7 années de famine, et devient le maître de l'Égypte. Pharaon met entre ses mains tout son pouvoir. Il devient le maître de l'Égypte. Il fait mettre pendant les 7 années d'abondance des grains de côté dans des greniers, et maintenant que la famine est là, eh bien il ouvre les greniers et il vend le grain. Et ainsi, les Égyptiens peuvent continuer de vivre et de prospérer. Si bien que de part et d'autre, dans les pays aux alentours, il y a aussi la sécheresse, la famine, et on vient en acheter. Et les frères de Joseph, ils ont faim, eux aussi. Ils ont faim et leur père leur dit « Allez, ne restez pas là en terre de Canaan. Partez, partez en Égypte et allez avec de l'argent acheter du blé. » Et c'est ainsi que les frères, les 10 frères, parce qu'il y a un 11e, Benjamin, c'est le petit dernier, et lui, il reste auprès de son père. Jacob dit « Non. Lui ne partira pas. De ma bien-aimée, j'avais 2 fils. Le premier, il a disparu, sans doute dévoré par une bête sauvage. Le deuxième, c'est Benjamin. Et lui, pour rien au monde, je ne m'en séparerai. Alors, partez, vous 10, et lui reste avec moi. » Et c'est ainsi que les 10 frères de Joseph se mettent en chemin. Joseph, c'est lui qui est aux commandes, c'est lui qui organise les ventes, et il a tout pouvoir. Et donc aussitôt, dès qu'ils arrivent, ils se prosternent devant lui. Et lui, il reconnaît ses frères. Là, l'émotion est tellement forte qu'il est même obligé de se retirer dans une chambre pour pleurer. Puis il reprend force et il revient vers eux. Et il les interroge. « Qui êtes-vous ? » « Nous sommes 10 frères, nous habitons en terre de Canaan. Et vous avez un père, qui est ce père ? Est-ce qu'il est toujours en vie ?»« Oui, notre père est Jacob, c'est le patriarche, et nous sommes 10 frères et nous sommes venus pour acheter du blé. »« Non, vous êtes des espions, et je me méfie de vous. Vous ne dites pas la vérité. » »«
5: Mais si, nous vous promettons, nous ne sommes pas des espions, nous sommes 10 frères de la tribu de Jacob, et en fait nous sommes... Plus que 10, il y a Benjamin, le 11e, qui est resté auprès de notre père, et puis il y a Joseph, qui n'est plus avec nous, il est mort sans doute.
4: Je ne crois pas un mot. Tout ce que vous dites est mensonge. Vous êtes des espions et vous êtes venus pour nous voler notre blé.
5: Mais non, il s'agenouille, il se couvre de honte, il supplie, il se lamente.
4: Bien, je ne veux pas que votre tribu meure si vous dites la vérité. Alors vous allez repartir chargé de blé. Je vais vous vendre du blé. Vous allez repartir chargé de blé. Mais l'un d'entre vous va rester ici comme prisonnier. Et vous reviendrez avec ce fameux Benjamin pour me prouver qu'il existe et que votre histoire est vraie. Et ce qui est dit est fait. L'un des frères reste comme prisonnier. Leurs ânes sont chargés de blé et ils repartent. Mais lorsqu'ils arrivent chez eux, ils ouvrent les sacoches pleines de blé et là, ils trouvent les bourses d'argent. L'argent qu'ils avaient donné, on leur a redonné. C'était un ordre de Joseph. Mais eux, ils ne savent pas ça. Ils se disent, mais ils vont croire qu'on les a volés et notre frère qui est resté là-bas prisonnier. Vite, il faut qu'on y retourne. Il faut qu'on aille dire qu'on n'y est pour rien, qu'on ne sait pas comment cet argent est arrivé là. Ils sont très inquiets. Ils vont voir Jacob. Jacob, il faut que nous retournions là-bas. On a le blé, mais il nous a donné de l'or. On ne sait pas quoi faire avec ça. Jamais, jamais je ne laisserai partir Benjamin. De Rachel, ma bien-aimée, j'avais deux fils, Joseph et Benjamin. Joseph n'est plus Benjamin, je ne le laisserai pas me quitter. Le père a parlé, il n'est plus question de discuter.

0: Il s'installe et le temps passe. Et avec le temps qui passe, le blé s'échappe. Il y en a de moins en moins. Et arrive le moment où il n'y a plus rien, il faut retourner acheter du blé en Égypte. Et là, les frères disent, père, jamais cet homme qui a toute puissance ne nous fera confiance si on ne revient pas avec Benjamin. Jamais il ne nous vendra du blé. Nous serons tous mis en prison, c'est la seule chose qui se passera. Et nous mourrons tous. Alors le père finit par dire, eh bien, prenez des baumes, prenez du miel, des aromates, de la myrrhe, des pistaches et des amandes. Allez apporter tout cela, en plus de l'argent, à ce grand Seigneur qui organise le monde de l'Égypte. Et dites-lui d'être bienveillant. Et il laisse partir. Le cœur fendu, il laisse partir Benjamin avec ses frères. Joseph, lorsqu'il voit Benjamin, il dit aussitôt à ses hommes, « Préparez une bête, apprêtez-la, car ces hommes mangeront avec moi. » Et lorsque les frères le voient et voient qu'on les fait rentrer dans la maison et qu'on va les faire s'approcher du maître de la porte, ils disent, « Excuse-nous, mais il faut qu'on te dise, on a retrouvé l'argent et on ne comprend pas parce que nous, on l'avait donné. » Et Joseph dit, « Mais je ne sais pas de quoi vous parlez. Votre argent, je l'ai reçu. » Cet argent dont vous parlez, c'est sans doute votre Dieu qui vous l'a donné. Venez, mangeons en paix. » Et le frère qui était gardé, emprisonné, est libéré et se joint à table avec eux. Et Joseph regarde Benjamin, il a des larmes aux yeux, il le fit servir du meilleur repas qui soit. Puis ils s'en vont, chargés de blé, de l'argent qu'ils ont apporté. Mais Joseph fait mettre dans la sacoche de Benjamin une coupe d'argent, sa coupe d'argent. Et lorsqu'ils sont partis, il appelle ses gardes. « Rattrapez-les, ils m'ont volé, cherchez et rapportez-moi le voleur. » On les rattrape, on ouvre les sacoches, on découvre le blé, l'argent, ce n'est pas ce que nous cherchons. Et dans la dernière sacoche, dans celle de Benjamin, il y a la coupe d'argent. Ils sont tous ramenés et jetés aux pieds de Joseph. Et Joseph dit, « Bon, tu m'as volé. Pourquoi ? Pourquoi avez-vous rendu le mal pour le bien ? Désormais, Benjamin sera mon esclave. » Et Judas, c'est celui qui avait eu l'idée de vendre Joseph en esclavage. Judas tombe à genoux. « Je t'en prie. » Prends-moi à sa place. Vois-tu, nous avions un frère, Joseph, qui a disparu. Et notre père en a été terriblement affecté. Et aujourd'hui, de sa bien-aimée Rachel, il ne lui reste plus qu'un fils. C'est ce fils Benjamin. J'ai répondu de sa vie. Je t'en prie, je ne veux pas laisser descendre les cheveux blancs de mon père au séjour des morts. Je t'en prie, prends-moi à la place de mon frère. Joseph prend Judas dans ses bras et toute la vérité est révélée. Il est Joseph, il est le frère. Il leur confie 10 ânes et 10 ânesses chargés de trésors et une mission, ramener Jacob et toute la tribu en terre d'Égypte. Ils vont s'installer en terre d'Égypte, dans le delta du Nil. Quand la famine sera terminée, cette tribu va prospérer et Jacob mourra à l'âge vénérable de 147 ans. Il aura prédit le destin des 12 tribus d'Israël. Son fils ira l'enterrer en terre de Canaan et Joseph, lui, vivra jusqu'à l'âge de 110 ans. Il demandera, « Lorsque vous quitterez la terre d'Égypte, car vous la quitterez, vous emporterez mes ossements avec vous. » En attendant, comme un pharaon, il fut embaumé et posé dans un cercueil en Égypte. Ainsi se termine l'histoire de ce rêveur qui rêvait et écoutait les rêves.
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2: Église, actualité, Valérie Poirier. Ferrand Sapo, la foi chrétienne en Afrique de l'Ouest. Mercredi 6 mai, par le père Sylvain Dansou, curé de la paroisse de la Sainte Famille. Rendez-vous à la bibliothèque de culture religieuse à Pau à 18h30. Pour en savoir plus, rendez-vous sur catholique65.fr. Le séminaire Saint-Cyprien ouvre ses portes tous les deux ans pour une journée exceptionnelle. Vendredi 8 mai, de 9h à 17h30, venez découvrir comment les futurs prêtres vivent leur formation à travers des témoignages, des visites guidées, des jeux, un concert, ainsi que la messe à 11h45 au 9 rue des Teinturiers à Toulouse. Toutes les informations sur toulouse.catholique.fr. Pèlerinage entre Brief et Rocamadour par les associations familiales catholiques du vendredi 8 au dimanche 10 mai. Que vous soyez célibataire, fiancé, marié, veuf ou grand-père, venez marcher, prier 3 jours avec un accompagnement spirituel par la communauté Saint-Martin. Pour vous inscrire ou en savoir plus, consultez cahors.catholique.fr. Vendredi 8 mai, ne manquez pas la journée d'ouverture des 150 ans du couronnement de la statue de la Vierge de Seignac et la fête des Vierges couronnées de l'Aveyron. Avec à 10h45, la messe solennelle présidée par Mgr Luc Meyer. L'après-midi à 14h, conférence sur les 5 Vierges couronnées de l'Aveyron par Madame Duguay-Boyer. Et à 15h, des danses traditionnel. Plus d'informations sur rodez.catholique.fr. Et toujours en Aveyron, les chemins de Saint-Jacques-de-Compostelle à Conques. Depuis Pâques, la saison d'accueil des pèlerins a repris, avec un programme de nocturne chaque soir. À 20h30, les complis et bénédictions des pèlerins. À 21h, la présentation du tympan par un frère prémontré, suivi d'une veillée musicale et des illuminations du tympan en couleur à 22h15. Pour tous ceux qui veulent vivre un bon moment, rendez-vous sur abbaye-conque.org. Et enfin, le samedi 9 mai, les 170 ans de l'œuvre d'Orient, Mgr Guy de Kerimel préside la messe en l'église Saint-Exupère à Toulouse à 18h. Elle est concélébrée par notamment le frère Édouard d'Ivry. Il prononcera l'homélie en présence de chrétiens orientaux. À l'issue, des dépliants présenteront les actions de l'œuvre d'Orient.
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6: Lecture du livre des Actes des Apôtres. En ces jours-là, Philippe, l'un des 7, arriva dans une ville de Samarie. Et là, il proclamait le Christ. Les foules d'un même cœur s'attachaient à ce que disait Philippe, car elles entendaient parler des signes qu'il accomplissait, ou même les voyaient. Beaucoup de possédés étaient délivrés des esprits impurs, qui sortaient en poussant de grands cris. Beaucoup de paralysés et de boiteux furent guéris, et il y eut dans cette ville une grande joie. Les apôtres, restés à Jérusalem, apprirent que la Samarie avait accueilli la parole de Dieu. Alors ils y envoyèrent Pierre et Jean. À leur arrivée, ceux-ci prièrent pour ces Samaritains, afin qu'ils reçoivent l'Esprit Saint. En effet, l'Esprit n'était encore descendu sur aucun d'entre eux. Ils étaient seulement baptisés au nom du Seigneur Jésus. Alors, Pierre et Jean leur imposèrent les mains et ils reçurent l'Esprit Saint. Dimanche dernier, nous avons vu qu'un problème était né parmi les tout premiers chrétiens. Je m'explique. Dans un premier temps, après la résurrection de Jésus, tous ceux qui ont suivi les apôtres et ont demandé le baptême étaient des Juifs. Parmi eux, certains étaient originaires du pays même, d'Israël, et en particulier de Jérusalem, et ils parlaient hébreu à la synagogue et araméen dans la rue. On les appelait hébreux. Pour la célébration du Shabbat, le samedi matin, il se rendait dans des synagogues où l'on parlait hébreu. Les autres juifs présents le matin de la Pentecôte à Jérusalem étaient originaires de ce qu'on appelle la diaspora, c'est-à-dire tout le reste de l'Empire romain. Ils parlaient grec et on les appelait hellénistes. Et pour la célébration du Shabbat, le samedi matin, ils se rendaient dans des synagogues où l'on parlait grec. En demandant le baptême chrétien, ces juifs n'abandonnaient pas leur religion juive, ils continuaient à la pratiquer comme ils l'avaient toujours fait. Pour la célébration du Shabbat, le samedi matin, ils se rendaient, comme d'habitude, dans des synagogues où l'on parlait leur langue, les Hébreux d'un côté, les Hellénistes de l'autre. En revanche, pour la célébration chrétienne, tous ces Juifs qui étaient devenus chrétiens se regroupaient dans des maisons particulières, Hellénistes et Hébreux confondus. Et c'est dans le cas de ces célébrations chrétiennes qu'une première querelle avait éclaté entre ces deux groupes de chrétiens, les Hébreux et les Hellénistes, à propos des secours apportés aux veuves. Et pour résoudre ce problème, on avait nommé 7 hommes chargés du service des tables. On dirait peut-être aujourd'hui les questions matérielles. C'était notre texte de dimanche dernier. Parmi ces 7 hommes, il y avait Étienne et Philippe. Tous les deux sont donc des Juifs devenus chrétiens depuis peu. Chaque samedi matin, ils se rendent à leur synagogue habituelle, une de celles où l'on parle grec. Et ils essayent de convertir les Juifs à Jésus-Christ, bien sûr. Et c'est là que naît une deuxième querelle. Ce n'est donc plus une dispute entre chrétiens d'origine différente. Cette nouvelle querelle oppose des Juifs hellénistes, c'est-à-dire des Juifs de la diaspora, entre eux, ceux qui sont devenus chrétiens et ceux qui refusent. Pour le dire autrement, entre ceux qui croient que Jésus de Nazareth était le Messie, méconnu, crucifié, ressuscité, et ceux qui continuent à penser que Jésus n'était qu'un imposteur. Et c'est là que commence la première persécution. Les Juifs qui refusent de croire en Jésus-Christ attaquent leurs frères juifs devenus chrétiens. Étienne le payera de sa vie. Il est dénoncé par des Juifs hellénistes aux autorités de Jérusalem. Il est arrêté, jugé, exécuté. Ce martyre d'Étienne n'apaise pas la fureur de ses opposants, au contraire. Ils vont s'en prendre aux autres chrétiens du groupe d'Étienne. Et cette toute première persécution, il faut le noter, ne vise pas les apôtres directs de Jésus, Pierre, Jean, Jacques et les autres, qui font partie du groupe des Hébreux. Elle vise seulement les hellénistes. Si bien que les apôtres de Jésus ne sont pas inquiétés. Et ils restent à Jérusalem, continuant à pratiquer leur religion juive, tout en prêchant au nom de Jésus, bien sûr. En revanche, par prudence, le groupe des hellénistes se disperse. Ceux qui sont le plus en danger s'éloignent. Bien sûr, partout ils iront, ils parleront du Messie Jésus de Nazareth. Et donc, grâce à la persécution en quelque sorte, la bonne nouvelle déborde Jérusalem et atteint les autres villes de Judée et la Samarie. C'est paradoxalement cette épreuve, la persécution et la dispersion de la communauté qui permettent à l'évangélisation de gagner du terrain. Et c'est donc ainsi que Philippe est descendu en Samarie. Mais au lieu de s'y cacher, il se met à prêcher. En même temps, il reste en lien, visiblement, avec ceux qui lui ont confié sa mission, puisque la communauté de Jérusalem lui envoie Pierre et Jean, qui viendront en quelque sorte authentifier le travail accompli par Philippe. Je note que ceci se passe en Samarie. Or, on sait à quel point les gens de Jérusalem méprisaient les Samaritains. Ils les considéraient comme des hérétiques, parce que depuis des siècles, entre Judéens et Samaritains, on entretenait soigneusement la brouille et le mépris de l'autre. Philippe, lui, ne s'embarrasse pas des vieilles querelles. Lui, l'homme de la diaspora, il est sans doute plus loin de cette dispute théologique. En tout cas, grâce à lui, l'Évangile vient de déborder les frontières de la synagogue. En retour, Luc insiste sur la joie des Samaritains d'accueillir la bonne nouvelle. Cela évidemment fait penser à nombre de passages d'Évangile où ce sont les plus humbles, les exclus, qui ont le plus facilement accueilli le message de Jésus.

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1: La prière et le combat spirituel en couple, c'est un deuxième entretien de cette série. C'est le titre de la série, mais c'est surtout le titre d'un livre qui est paru aux éditions Arthège. Je reçois Alex et Maud Loriot-Prévost, auteurs de cet ouvrage. Bonjour Alex.
2: Bonjour Nathalie.
1: Bonjour Maud.
3: Bonjour Nathalie.
1: Alors, si je devais vous demander le pourquoi aussi de ce livre qui donne au fond, le but c'est de donner des clés, on est bien d'accord Alex?
2: On va essayer en tout cas.
1: Alors, donnez-nous un petit peu le comment, le pourquoi. C'est pour donner des clés aux futurs lecteurs.
2: Il y a beaucoup de couples catholiques qui ont essayé la prière conjugale avec beaucoup de générosité, de zèle, etc. Et qui sont tombés souvent devant beaucoup de difficultés pratiques, de fond. Ils n'arrivaient pas à se mettre d'accord, etc. Et nous, nous l'observons de par notre engagement missionnaire depuis des années. Nous, on est passé un peu à côté parce que la prière de couple n'a jamais été vraiment un problème pour nous. Mais on s'est bien rendu compte qu'on était très peu dans ce cas-là. Et que beaucoup de couples, très généreux, mettaient beaucoup d'énergie, mais avaient quand même un peu un mur. Et donc nous, on a travaillé vraiment cet écueil-là. Et on a essayé et on est convaincu qu'il y a, la racine est une racine d'ordre théologique, une racine spirituelle. Et effectivement, comme Maud l'a évoqué, le dessein de Dieu, c'est la communion conjugale. Et il y en a un qui est contre. Et il y en a un, c'est l'adversaire. Et donc l'adversaire, le couple, vous savez, c'est le terrain de jeu, terrain de bataille entre Satan et Dieu. Et comme le couple est à l'image de Dieu, Satan veut attaquer Dieu en attaquant le couple parce qu'il attaque son icône. Il va se mettre en travers. Si le couple est en communion, il reflète l'image de Dieu. Et Satan est en danger. Et donc Satan va réagir. Et c'est pour ça d'ailleurs, chacun le comprendra très bien, quand nous regardons la société aujourd'hui, qu'est-ce qui est attaqué? La vie dans son début, la vie dans sa fin et la vie dans sa réalisation, qui est l'amour conjugal. 7, 8 ou 9 couples sur 10 ne finiront pas leur vie ensemble. L'amour conjugal, croyant ou incroyant, est profondément attaqué. Parce que Satan l'attaque. Parce que si l'amour se réalise, Satan est en danger. Et donc il réagit. Donc vous comprenez bien que l'une seule chair du couple qui va se construire dans le cœur, dans le corps et dans l'âme, eh ben, il y en a un, la porte d'entrée centrale, parce que c'est la porte d'entrée de Dieu qui est l'âme, eh ben, il y en a un qui va se mettre en travers. Et donc c'est pour ça que la prière va être profonde, très difficile, et beaucoup de couples sont très culpabilisés par rapport à ça. Mais j'y arrive pas, je suis un mauvais chrétien, je suis pas ceci, je suis pas cela, etc. Oui, mais mes amis, vous avez un adversaire de taille devant vous qui va vous empêcher de construire votre communion de d'âme. Et donc c'est pour ça que nous menons un vrai combat spirituel, et donc que nous abordons dans ce même livre et la question de la prière et de son importance de construire notre une seule chair de l'âme, et aborder la question du combat spirituel et les armes du combat, parce qu'on est lucide, on sait qui on a devant nous, c'est Satan, et on va le combattre.
3: Oui, et d'ailleurs c'est important de comprendre que cette unité des êtres, en fait, elle se fait aussi parce que on s'est engagé à le faire. Donc le jour du sacrement de mariage, on a dit « Je me donne à toi et je te reçois ». Donc je me donne, c'est pas « Je donne juste une petite partie de moi ». Je donne tout mon être. Donc, bien sûr, c'est dans la réciprocité, bien sûr, c'est sans abus, sans contrainte. On peut mettre toutes les prudences qu'il faut. Mais en tout cas, dans un cœur droit, quand on se donne corps, cœur et âme. Donc je m'engage aussi à partager ma vie spirituelle avec toi. Je m'engage, même si c'est long, même si c'est un chemin qui prendra parfois des années. Mais il y a quand même un engagement, on l'a décidé. Et je dirais que de la même manière que les moines, les moniales, etc., ont un rythme de prière qui leur est donné par leur communauté, eh bien nous, il faut qu'on apprenne à avoir un rythme de prière, qu'on se donne, parce que juste si on n'a pas ce rythme, ben, on ne tient pas dans la durée. C'est exactement comme si on se disait, ben, tous les matins, tu te laves les dents. Bah, tous les matins tu pries, en fait c'est juste que ça se discute même pas, et tous les matins tu pries, et tous les soirs tu pries avec ta femme par exemple, ou avec ton mari, c'est juste, c'est des règles, si on se donne pas des règles, on les tiendra pas.
1: Donc c'est comme un rendez-vous.
3: Absolument.
1: Un rendez-vous, il faut s'y tenir.
2: Là, je crois que ce rythme, cette question du rythme de la prière, qui fait partie de l'habitus, on va prendre deux exemples. Un couple qui est marié, qui ne vivrait pas sous le même toit, toute leur vie, on dirait, tu y vas pas, c'est pas possible. On vit ensemble, on partage la vie ensemble. Ou aussi un couple qui dit, voilà, bah écoutez, on est mariés, mais en fait, on fait jamais l'amour ensemble. On dit, bah attends, une chose qui va pas, quoi. Si ça caractérise bien un couple, à un moment, c'est quand même leur intimité, leur sexualité. Bah, c'est évident qu'à un moment, elles rentrent dans une régularité. Donc, ce qui est évident pour la vie, pour le cœur, ce qui est évident pour le corps, bah, c'est évident pour l'âme. Donc, la prière devrait être aussi naturelle pour un couple marié, je dirais, à l'église et croyant, que celui de faire l'amour et que celui de vivre ensemble. C'est aussi naturel. Maintenant, on est bien conscient, ça va choquer certains de nos, auditeurs.
1: J'imagine, mais, on ne les voit pas, ils vous écoutent. Hein, certains doivent être très surpris.
2: Mais oui. C'est évident pour les deux, mais pour la prière, bah oui, bah c'est évident, mais en fait, on ne nous l'a jamais dit. Donc, aucun reproche, aucune culpabilité à avoir. Mais en fait, il n'y a pas eu cette catéchèse, il n'y a pas eu cette évangélisation de la vie conjugale qui nous dit, mais la prière, c'est un fondamental, c'est un des trois trépieds de la vie conjugale.
1: Vous avez envie de réagir, Maud?
3: Oui, j'ai envie d'ajouter aussi que c'est une des paroles très justes de saint Paul, qui justement, dans une de ses épîtres, explique que ce qui en fait va assurer la communion du couple, c'est l'une seule chair, donc se donner jusque dans son corps, et l'une seule âme, c'est-à-dire de prier ensemble. Et donc il dit, si vous vous refusez à l'autre, eh bien c'est pour prier, c'est pour vaquer à la prière. Et il dit pas ça parce qu'il veut rendre pieux la communion des époux, il dit ça parce qu'il sait que le tentateur, en fait, cherche à diviser. Et qu'est-ce qui est notre rempart contre notre division? C'est la communion des âmes et la communion des corps. Et la communion du cœur, bien sûr, qui va avec l'ensemble. Donc ça veut dire que les deux lieux où nous sommes en danger, les deux lieux où il y a des difficultés en couple, c'est souvent sur l'union sexuelle et sur l'union des âmes. Et là, il peut se passer des choses qui vont démolir au lieu de construire. Et donc, c'est pour ça qu'il faut qu'on soit extrêmement vigilant, qu'on comprenne que c'est un lieu qui est difficile, que c'est un lieu qui est délicat, qu'on a parfois besoin d'être aidé.
1: Donc, lieu, permettez-moi, de combat, de lutte, mais voilà. Lieu profondément, parfois, de blessure. Puisque on parlait, vous évoquez aussi sexualité du couple, l'intimité, et cette intimité, parfois, est blessée.
3: Eh bien, parce que justement, c'est un lieu qui est tellement important que c'est un lieu qui peut abîmer comme il peut construire. Et en fait, on est toujours sur une ligne de crête. C'est pour ça aussi qu'on a besoin d'être aidé en couple, d'être aidé sur tous ces sujets-là. Parce que l'enjeu de la communion est un enjeu tellement fort que forcément, avec nos fragilités, on se prend les pieds dans le tapis et on fait des erreurs partout.
1: Et là, vous soulevez l'importance de l'accompagnement. Un couple ne peut pas cheminer parfois tout seul. Il a besoin ou d'avoir des amis proches, ou d'avoir peut-être un référent pour, dans les moments un peu d'essoufflement. Vous avez parlé aussi de culpabilité. Des couples ont peut-être commencé à prier dans les débuts, et puis se sont essoufflés, Alex. Que leur dire ?
2: Parce qu'on leur a pas donné, les clés. Et c'est la question, justement, d'abord de l'accompagnement, c'est absolument fondamental, il faut insister là-dessus. Il n'y a pas, dans toute l'histoire de l'Église, d'authentique vie spirituelle. On pense aux moines, aux religieux, aux prêtres, etc., etc., c'est évident. Ils sont tous accompagnés spirituellement. On ne peut pas rentrer dans une... Il faut un moment, un tiers, qui nous permet d'avoir un regard, une relecture. Et il en va de même, pour le couple. D'où la question de l'accompagnement. Ça nous paraît un enjeu spirituel très important. Les couples vont avoir du mal à croître au niveau de leur vie de foi et leur vie de prière, sinon pas régulièrement. Je dirais un tiers qui va les aider à reculer. Ou alors, déjà, peut-être d'autres frères et sœurs.
3: Les aider à avancer plutôt qu'à reculer. Mais les aider à cheminer ensemble. Et donc, effectivement, il y a les accompagnateurs spirituels, mais aussi les accompagnateurs qui sont aujourd'hui les thérapeutes. Et il y en a énormément.
1: J'allais poser la question aussi.
3: Et malheureusement, souvent, les couples arrivent trop tard, quand la situation est tellement douloureuse.
1: Vous l'expliquez pourquoi voilà. Les couples arrivent au dernier moment, quand tout est fini.
3: Je pense qu'il y a une vraie humilité à avoir, je dirais, une hygiène de vie conjugale à avoir dès le début. Et parfois, les générations, en tout cas les nôtres, et puis celles qui étaient au-dessus de nous, n'avaient pas trop l'habitude de demander de l'aide. Aujourd'hui, les jeunes générations sont plus humbles de ce point de vue-là. Ils savent qu'il faut aller voir les spécialistes qui vont les aider. Il faut aller voir des psychologues quand on a des blessures à régler. Il faut aller voir des conseillers conjugaux quand on a du mal à se parler. Et en fait, on a besoin d'être aidé. C'est pas une science infuse, la vie conjugale. C'est le seul lieu de notre vie avec la parentalité pour lequel on n'a aucune formation. Si ce n'est l'imitation, peut-être, de ceux qu'on a vus autour de nous. Mais en fait, personne ne nous apprend ça. Or, il y a des choses à savoir, il y a des choses à apprendre, et on peut se faire beaucoup moins mal si on apprend ensemble. C'est pour ça que apprendre à prier ensemble, eh bien, il faut aller dans des lieux où on nous apprend à prier.

0: L'autre qui préfère le chapelet, celui qui préfère se coucher tard et se lever tôt, et l'autre l'inverse. On est toujours différents. Donc en fait, la prière est aussi un lieu d'achoppement, parce que c'est un lieu qui révèle nos différences de sensibilité, d'expression. Donc là aussi, il y a un travail d'ajustement à vivre en couple qui n'est pas anodin. Oui, c'est difficile, mais en même temps, le fruit qu'on récolte est tellement beau que ça vaut la peine de le faire, ce chemin. Ça vaut la peine d'aimer l'autre jusqu'à être capable de prier avec lui. Ça, c'est quand même la magnifique expérience que le Seigneur nous propose. Et en fait, on s'arrête souvent avant parce qu'on a trop de difficultés.
1: Alors, moi, j'ai beaucoup de difficultés, figurez-vous, Maud et Alex, avec le temps, je vois les minutes passer, et là, je me dis que c'est la fin de ce deuxième rendez-vous. On vous écouterait encore et encore, donc je vous propose de vous retrouver. C'est un beau programme avec vous, cette semaine. On avance, et puis surtout, vous donner quelques clés, puisque le but de la série, c'est, à partir de cet ouvrage que vous venez d'écrire, paru aux éditions Artege, la prière et le combat spirituel en couple. Au fond, quand on vous écoute, c'est plein d'espérance. Voilà. Il faut se décider, se jeter à l'eau, et puis au fond, il y a peut-être un acte d'humilité. Permettez-moi de vous dire au revoir et de vous donner rendez-vous demain. Merci.
2: À demain.

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4: Bonjour. La Défenseure des droits rappelle la Déclaration universelle des droits de l'homme. Les hommes naissent libres et égaux en droit. Les distinctions sociales ne peuvent être fondées que sur l'utilité commune. Ce principe semble insuffisamment respecté aujourd'hui en France pour les jeunes immigrés, descendants d'immigrés ou nés en Outre-mer. Un quart d'entre eux fait état d'une discrimination liée à la couleur de peau, à l'origine ou à la nationalité. Cette situation n'est pas nouvelle, mais elle s'aggrave. Trajectoire scolaire moins linéaire, surexposition au chômage, précarité accrue, mal logement. Les jeunes d'origine étrangère ou perçus comme tels vivent globalement plus mal que les autres du fait de la persistance de préjugés et de stéréotypes racistes. Ces discriminations liées à l'origine s'imbriquent avec celles fondées sur la religion, subies par les personnes de religion musulmane et juive, ou là encore perçues comme telles. Le rapport met en lumière le fait que les discriminations frappent davantage les jeunes d'origine étrangère que les personnes, elles aussi d'origine étrangère, mais plus âgées. Les discriminations existent bel et bien à l'école, même si elles relèvent du tabou. Elles peuvent prendre la forme de harcèlement entre élèves, mais aussi de comportements la plupart du temps involontaires des enseignants ou de l'administration. Dans le domaine du logement, une enquête a montré que certaines agences de location acceptaient sans rechigner d'appliquer les demandes de propriétaires excluant la location de leurs biens à toute personne d'origine africaine ou maghrébine. Le parcours de soins connaît une difficulté accrue à obtenir un rendez-vous médical, voire prise en charge différenciée dans le parcours de soins. Quant au marché du travail, il fait l'objet de discriminations. C'est le domaine où elles sont les plus ressenties dans la recherche d'emploi, de stage, d'alternance ou d'embauche. Face à cette situation, la Défenseure des droits fait un certain nombre de recommandations allant de la formation à la sanction.

0: l'arsenal législatif existe et les discriminations fondées sur l'origine réelle ou supposée sont interdites. Mais la loi est souvent mal ou pas appliquée. Le Secours catholique considère qu'au-delà de la nécessaire lutte contre les propos et comportements racistes et antisémites individuels, réaffirmer l'égalité pour cette jeunesse doit permettre de restaurer la confiance dans les institutions, de déplier l'horizon des opportunités et garantir aux nouvelles générations une participation pleine et entière à la vie en société.
1: Secours catholique, Caritas France, délégation Ariège-Garonne.

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1: Bonjour à toutes et à tous, soyez les bienvenus, Présence Midi en direct jusqu'à 13h. Bonjour Anne-Rose Jankovic.
2: Bonjour Gilles, bonjour à tous.
1: Voilà, vous êtes bien installés.
2: Mais je n'arrive pas à régler mon micro.
1: Voilà,
2: une semaine de vacances et c'est n'importe quoi.
1: Bon, vous allez rester avec nous jusqu'à 13h.
2: Mais bien sûr, j'ai plein de choses à vous raconter.
1: J'imagine, dans un instant, on débutera cette émission avec l'agenda du diocèse de Tarbes et Lourdes. Et puis juste après, on va parler d'un dispositif qui a été lancé en 2018. Ce dispositif s'appelle J'entreprends Happy.
2: Exactement, c'est un partenariat entre la HEM et le département des Hautes-Pyrénées. Il s'agit d'aider, de soutenir, de lancer de jeunes créateurs d'entreprises.
1: Et dans la deuxième partie de cette émission, une invitée.
2: Une invitée, Inès Jeannet, qui nous présentera le camp Vivant. C'est un camp proposé aux jeunes collégiens et lycéens de Lourdes et des alentours cet été. Elle nous présente l'objectif, le programme, enfin pas tout le programme, mais déjà un petit peu quelques surprises qui mettent l'eau à la bouche.
1: Voilà, et au cœur de ce magazine, bien l'actualité régionale avec à 12h30 le journal régional. Mais pour le moment, Ambre Pagès est avec nous. Elle est étudiante au sein de l'Institut catholique de Toulouse et on la retrouve pour les titres à la une de l'actualité régionale.
3: Depuis hier et jusqu'à mercredi, la circulation sur l'A20 entre Montauban et Cahors est perturbée. Le groupe Vinci a annoncé des travaux d'entretien qui se dérouleront la nuit entre 20h30 et 6h. Des déviations ont été mises en place pour guider les automobilistes. Un plan blanc a été activé ce lundi matin au centre hospitalier de Tarbes-Lourdes. L'établissement est touché par une coupure informatique majeure depuis mercredi dernier. Le protocole exceptionnel a été déployé afin d'assurer les soins. Un retour à la normale est attendu dans la journée. Après les orages, la grêle. Les départements de l'Ariège et de la Haute-Garonne ont connu un violent épisode de grêle ce lundi 4 mai dans l'après-midi. L'ensemble des stations de la ligne B du métro toulousain seront de nouveau desservies. La station Barrière de Paris, fermée depuis le 30 mars pour le renouvellement des escaliers mécaniques, réouvre à partir de ce mercredi 6 mai. Bruno Bonnel, le secrétaire général pour l'investissement, sera en visite dans le Gers demain. L'homme politique a prévu 4 étapes pour valoriser des entreprises locales dans le cadre du programme France 2030.
1: Merci Ambre Pagès, on vous retrouve tout à l'heure à 12h30 pour développer ces titres dans le journal. À tout à l'heure.
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1: Rebonjour Anne-Rose Jankovic.
2: Bonjour Gilles, bonjour à tous.
1: On va détailler une partie de l'agenda du diocèse de Tarbes et Lourdes et on commence avec ce soir au centre Assomption, une soirée biblique.
2: Ah oui, cette invitation à explorer ensemble et en 4 temps la manière dont la foi chrétienne éclaire notre relation à la terre et au vivant. Vaste programme, l'axe biblique Dieu, la terre et les humains, c'est le thème de cette soirée proposée donc ce mardi 5 mai à 18h30 au centre Assomption à Lourdes. Elle sera proposée, pilotée par Béatrice Wary, qui est professeure d'exégèse biblique à la faculté de théologie de l'Institut catholique de Paris. C'est un rendez-vous ouvert à tous. Ce sera en visioconférence, suivi d'un temps d'échange et de partage. Donc rendez-vous à 18h30 au centre Assomption, Maison Assomption, 21 avenue Antoine Béguer à Lourdes, ce soir.
1: Votre rendez-vous, c'est ce vendredi 8 mai, une sortie à Toulouse, Saint-Cyprien.
2: Oui, puisque le séminaire Saint-Cyprien ouvre ses portes ce vendredi 8 mai de 9h à 17h30 avec au programme notamment toute la journée adoration et confession en continu, la messe à 11h45, les vêpres solennelles à 17h. Il y aura au cours de la journée des témoignages, des enseignements, des visites guidées, des échanges avec les séminaristes, une exposition du trésor et puis même, vraiment ça c'est rigolo, un escape game, un concert par la Scola et puis une après-midi sportive qui sera proposée. Voilà, alors c'est important d'en parler, c'est là que sont les séminaristes des diocèses de la province et nous, dans notre diocèse de Tarbes-et-Lourdes, nous avons 6 séminaristes, donc voilà, c'est l'occasion aussi de voir un peu quelle est leur vie de séminaristes, que de visiter le séminaire Saint-Cyprien et j'indique d'ailleurs que les jeunes lycéens de l'aumônerie de Tarbes partiront vendredi matin à 7h15 de Tarbes pour aller vivre cette journée et découvrir le séminaire Saint-Cyprien, donc à Toulouse.
1: On poursuit cet agenda du diocèse de Tarbes et Lourdes avec ce temps de prière pour célébrer l'armistice. C'est en Vallée d'Or et du Louron.
2: Voilà, souvenirs et prières, les messes du 8 mai, deux messes pour célébrer, commémorer la victoire de 1945, à 11h en l'église de Sarrancolin et puis à 11h également en l'église de Loudenvielle. Voilà, que ce temps partagé puisse unir nos mémoires, l'espérance et la paix. Voilà l'invitation lancée par les prêtres de la Vallée d'Or et du Louron, souvenirs et prières le 8 mai. Donc ce 8 mai à Sarrancolin et à Loudenvielle à 11h.
1: On salue maintenant le père Artana qui est venu nous voir ce matin. On le salue et on va parler de son actualité.
2: Oui, tout à fait. Le père Artana qui est prêtre coopérateur au service des EHPAD des paroisses de Tarbes et du Pays de Lourdes. Effectivement, le père Artana célèbre ses 30 ans d'ordination sacerdotale. C'était le 27 avril 1996. Et pour cela, pour fêter, célébrer, rendre grâce pour ces années au service de l'Église, eh bien, il nous invite à une messe qui sera célébrée en l'église du Sacré-Cœur à Lourdes le 9 mai à 10h30. Cette messe qui sera suivie d'un repas partagé. Voilà, on le salue avec toute notre amitié.
1: On poursuit avec un peu de musique et ce concert qui est proposé dans le sud du diocèse de Tarbes-et-Lourdes du côté d'Arcisan-Savant.
2: Exactement, concert vocal à cappella avec les Pléiades ce vendredi 8 mai à 18h en l'église Saint-Martin du petit village d'Arcisan-Savant. C'est un village magnifique et c'est une église magnifique aussi. Ça sera la messe en sol de Poulenc, avec notamment œuvres de Monteverdi, Rachmaninoff et bien d'autres encore. Donc c'est ouvert à tous. N'hésitez pas à en parler autour de vous. Et puis c'est l'occasion de bien finir cette journée, ce jour férié, vendredi 8 mai à 18h. Rendez-vous donc en l'église d'Arcisan-Savant.
1: Autre concert à ne pas manquer, c'est samedi 9 mai du côté de Garaison cette fois-ci.
2: Effectivement, on part dans le nord du diocèse, du côté davantage du Magnoac, au sanctuaire Notre-Dame de Garaison pour un rendez-vous musical à 17h le samedi 9 mai en la chapelle du sanctuaire de Garaison pour un concert de musique sacrée autour des peintures du sanctuaire qui viennent d'être restaurées. Il y aura à l'orgue Blandine Piccini et comme chanteuse soprano Claire Buissou. Participation libre mais nécessaire pour l'entretien des œuvres. Donc rendez-vous donc samedi 9 mai 17h, sanctuaire de Garaison.
1: Autre événement à ne pas manquer, ça va se passer ce week-end, c'est la kermesse à Saint-Antoine.
2: Ah oui, alors c'est déjà la fête. Rien que de l'annoncer, je suis déjà à la fête. Et vous savez pourquoi, Gilles? Parce que la kermesse à Saint-Antoine, c'est une institution. C'est là que vous pouvez déguster de délicieuses crêpes. C'est la spécialité de la kermesse Saint-Antoine à Tarbes. Il y a le stand crêpes qui est incontournable.
1: Mais il n'y a pas que ça, quand même.
2: Il n'y a pas que ça. C'est un week-end convivial. Non, mais c'est très important, c'est très les crêpes. Ouais. Un week-end convivial, festif, chaleureux, autour de plein de stands variés, donc les crêpes, mais plein d'autres plats, grillades, salades, même des plats africains nous sont promis. Il y aura des jeux, du tir à la carabine, plein de surprises, et puis bien sûr l'incontournable tirage au sort, le tirage de la tombola. Ça commence samedi 9 mai à 10h, ça dure jusqu'à dimanche soir, c'est ouvert à tous, ça se passe dans le parc de l'église Saint-Antoine à Tarbes. Vous pouvez venir vous amuser, vous rencontrer, ambiance chaleureuse, tout est dit.
1: Tout est dit.
2: Vous savez quoi faire ce week-end.
1: Exactement.
2: 9 et 10 mai, kermesse à Saint-Antoine.
1: Et c'est du sérieux avec les crêpes. Je vois que.
2: Non, mais c'est très important. C'est vraiment le stand incontournable. C'est la marque de la paroisse.
1: Et on les salue effectivement s'ils nous écoutent. Direction maintenant la paroisse du Haut-Adour avec une date à retenir, c'est le 18 mai prochain.
2: Oui, puisque l'évêque a annoncé sa venue lundi 18 mai à 18h30. Il rencontrera les paroissiens en l'église Saint-Vincent à Bagnères-de-Bigorre pour parler de l'avenir de la paroisse. Monseigneur Mika qui souhaite vraiment rencontrer tous les paroissiens de la paroisse Notre-Dame du Haut-Adour, ça veut dire les paroissiens depuis Ciotat jusqu'à Lamongi, en passant par Campan, bien sûr, de Mérieux jusqu'à Aurincle, en passant par Montgaillard, évidemment. Donc rendez-vous pour tous les paroissiens pour rencontrer l'évêque qui a des choses à leur dire lundi 18 mai, 18h30, en l'église Saint-Vincent.
1: Voilà pour une partie de l'agenda du diocèse de Tarbes.
2: C'était pas mal quand même.
1: C'était très bien.
2: Pour une reprise, il y avait pas mal de choses à dire.
1: Exactement.
2: Et il y a plein d'autres choses sur les applications au clocher, sur le site du diocèse et sur le bulletin diocésain qui arrive.
1: Bon, mais vous avez conclu cet agenda. Bravo. Voilà. Merci encore, Anne-Rose Jankovic. Voilà pour l'agenda du diocèse de Tarbes et Lourdes, catholique65.fr. Faut pas oublier, c'est le site internet du diocèse. Dans 3 minutes, on vous retrouve. On va parler d'un tout autre sujet. On va parler d'entrepreneuriat dans les Hautes-Pyrénées avec ce dispositif J'entreprends Happy.
2: Exactement. C'est un partenariat entre la CHEM et le département. Et vous allez voir qu'il y a de jeunes créateurs d'entreprises sur notre territoire, des créateurs d'entreprises en tout genre.
1: On vous retrouve dans 3 minutes, juste après New York.
2: Ça fait rêver.
1: Ouais. Mr. Gallo.

0: Garou qui interprétait New York, New York à l'instant.
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0: Sur Radio Présence, maintenant, on va parler de ce dispositif qui s'appelle J'entreprends Happy avec vous, Androse Jankovic.
2: Oui, lancé en 2018 grâce à un partenariat public-privé entre la CHEM, c'est la Société Hydroélectrique du Midi, et le département des Hautes-Pyrénées, J'entreprends Happy est un dispositif d'accompagnement à la création d'activités pour les personnes en recherche d'emploi, en lien direct avec les partenaires de l'emploi et de l'insertion sur le territoire. Des porteurs de projets sont sélectionnés sur la base de leur motivation, de leur capacité à réaliser un projet. Ils bénéficient pendant 7 mois d'un accompagnement collectif et individualisé sous forme alors d'un parcours de formation, de coaching, d'une mise en réseau avec des professionnels du secteur. La 8e promotion du programme J'entreprends Happy a ainsi accompagné 7 créateurs d'entreprises, des créateurs qui ont des parcours et des expériences très différents, mais quand même tous un peu artistes à leur manière, puisque ça va de Art System Megatruck, c'est de la réparation et du dépannage auto-moto à domicile, jusqu'à un service de lecture correctrice avec Marie-Hélène Schnell, en passant par une brocante, un restaurateur, un service de jardinage, une créatrice d'art équin, ou encore la fabrication de powder surf en Vallée d'Or à l'occasion de la clôture, de la soirée de clôture de la 8e promotion de ce dispositif. J'ai d'ailleurs pu échanger avec Michael Sajous. Il est le fondateur de l'entreprise Brancotte et c'est lui précisément qui s'est lancé dans cette fabrication de planches en bois. Il nous explique.
3: Je m'appelle Michael Sajous, j'ai 46 ans et je suis originaire de Bourrispe dans la Vallée d'Or, à côté de Saint-Lary.
2: Et donc vous venez ce soir présenter votre entreprise. Vous travaillez le bois, mais pour faire des objets particuliers, planches de surf et planches à roulettes.
3: Et ouais, planche à roulettes et powder surf. C'est littéralement un surf de poudreuse. C'est comme un surf de vague en fait, mais à utiliser sur la neige poudreuse, sans fixation.
2: Est-ce que vous pouvez nous expliquer comment vous en êtes venu à créer cette entreprise et à faire que le travail du bois soit votre activité professionnelle principale?
3: Alors j'ai toujours baigné un peu autour du travail du bois avec un tonton charpentier et un papa avec qui on a refait toute la maison familiale, entre autres. Donc c'est un truc que j'ai toujours aimé. Après, fan de sport de glisse, j'ai toujours fait du skate aussi. Et l'hiver venu, j'ai trouvé un moyen de continuer à glisser sur la neige, un peu comme avec mon skate. Donc j'ai commencé à développer les powder surf depuis l'adolescence déjà. Et en parallèle, je fais des petits meubles, des décorations, de la sculpture sur bois et pas mal d'objets variés, on va dire.
2: Alors, comment vous qualifiez ? Vous êtes ébéniste, menuisier, sculpteur ? Qu'est-ce que vous êtes, au fond ?
3: Je mettrais plus général, je pense artisan en bois et je fais des créations variées. Non, je n'ai pas de diplôme particulier, mais j'ai une expérience de plusieurs années en menuiserie, en ébénisterie, et dans plusieurs postes autour du travail du bois.
2: Alors, est-ce que vous pouvez nous... Bon, pour les auditeurs qui n'ont pas l'image, moi, je vois vos skates et tout ça. Est-ce que vous pouvez nous décrire d'abord les objets que vous produisez? Peut-être pour commencer, la matière première, vous la trouvez où? C'est quoi comme bois et il vient d'où, ce bois?
3: Alors, le bois pour les planches de surf de poudreuse, c'est du frêne en majorité. Donc, j'essaye de me fournir en local. Jusque-là, comme j'étais basé en Andorre, je me fournissais en Ariège. Et si je peux trouver un fournisseur un petit peu plus près... Et le but, c'est de pouvoir suivre la matière du début jusqu'à la fin, en fait. Je découpe les feuillettes de frêne en étant sur place, disons, avec le scieur ou comme ça. Et après, je finis la préparation à la maison, à l'atelier.
2: Donc, vous choisissez vous-même les feuillettes de bois qui vont correspondre ou qui vont être... qui vont avoir les propriétés nécessaires pour ça. Alors, c'est quoi les propriétés pour pouvoir fabriquer? Comment vous reconnaissez que ce morceau de bois, il est apte à créer?
3: Alors déjà, je fais une bonne sélection du bois parce que le but, c'est de ne pas utiliser de fibres de fer, de verre, ni de fibres de carbone, ni de produits un peu comme ça toxiques, on va dire. Et le but, c'est que le bois ait le veinage le plus régulier possible. Qu'il n'y ait pas de nœuds, qu'il n'y ait pas de trous dans les feuilles.
2: Ça, vous voyez tout de suite à l'œil, vous voyez tout de suite.
3: Et donc, ouais, c'est que le bois soit le plus régulier possible, avec les fibres bien réparties dans les deux sens pour pouvoir centrer le... On ne voit pas au micro, mais le but, c'est de faire coïncider le cœur du bois et le veinage du bois avec le centre de la planche pour pas qu'il y ait de déformation, parasites ou de... Donc il y a une sélection plus importante pour pouvoir me passer de fibres de verre et de composites.
4: Alors cela dit, après, quand vous le travaillez, le bois, il faut quand même... j'entends bien que vous voulez éviter le plus possible tous les produits parasites, mais au moment des finitions, qu'est-ce que vous mettez sur votre bois pour qu'il y ait cet aspect-là
3: Alors bon, avant l'aspect, le collage, c'est de la colle... De la colle naturelle, on va dire. Je ne vais pas te donner la marque, mais c'est colle même apte à contact alimentaire. D'accord. Et après, la finition, bon, c'est quand même du vernis. Mais maintenant, on trouve des vernis un peu biosourcés ou de l'époxy avec majorité de composants biosourcés. Okay. Et après, si dans un futur, j'ai des commandes où je pourrais quand même étudier l'option de me servir de fibres ou de ne pas rester... que dans le bois à 100%, mais bon, je choisirais de la fibre de lin, par exemple, ou je continuerais avec des époxys biosourcés. Ou...
4: Alors, combien de temps vous mettez... Là, vous ne faites pas que des surfs, des planches de surf ou des skateboards, mais c'est vrai que je me suis un peu focalisé là-dessus. Par exemple, pour un tel objet, vous mettez combien de temps à le créer?
3: Pour après un skate, je peux faire la planche brute, disons, sans finition, dans une demi-journée. Et après, suivant les finitions, comme je fais toute la personnalisation sur demande, donc les commandes peuvent être... ça peut aller jusqu'à...
4: Ça peut aller très vite.
3: D'heure, voilà.
4: Jusqu'à pas d'heure, oui.
3: Mais... Ouais, un powder surf standard, je pourrais en faire un ou deux par jour. Et skate, pareil, ça fait un ou deux par jour.
4: Donc derrière, il faut la clientèle. Et c'est pour ça que vous avez bénéficié de cet accompagnement-là proposé par Chem et le département des Hautes-Pyrénées. Est-ce que vous pouvez nous dire comment ça vous a aidé à lancer votre auto-entreprise aujourd'hui?
3: Ah, mais ça m'a totalement aidé parce que je pense que si je m'étais lancé là-dedans tout seul en fouillant à droite à gauche pour trouver tous les points clés et les facteurs importants à tenir en compte, j'aurais peut-être abandonné avant l'heure.
4: Et du coup, pourquoi? À cause de la lourdeur administrative?
3: Et ouais, c'est surtout la lourdeur administrative étant habitant en Andorre depuis plein d'années, j'étais pas familiarisé avec tout ce qui est impôts, déclarations, donc c'est surtout le côté administratif et comptabilité, je m'en doutais un peu, mais ouais, c'est le côté administratif, impôts, déclarations, tout ça qui a à tenir en compte pour pas prendre des revers.
4: Du coup, aujourd'hui, vous lancez, vous êtes prêt, vous êtes installé où exactement?
3: Alors, je suis à Bourisp, à côté de Saint-Lary, dans la Vallée d'Or. Et je finis actuellement de monter mon atelier parce que je suis revenu m'installer au mois de juin dernier dans la maison familiale. D'accord. Et donc, c'est tout encore en finition, on va dire.
4: Alors, j'ai encore deux questions. D'abord, quelle clientèle vous visez? Puisqu'on a parlé des skates et des planches de surf, mais vous faites plein d'autres choses, hein, y compris des gravures, de la décoration, des têtes de lit, des meubles sur commande, sur mesure. Donc, quelle est votre clientèle ciblée? Et puis, comment vous allez aller la chercher maintenant que vous avez eu ce tremplin du département?
3: Alors, la clientèle pour les meubles et les décorations et... Autant que pour les planches de surf et le skate, j'ai déjà un compte Instagram que je continue à développer. Et après, les planches de surf et les skates, j'ai possibilité de les laisser en dépôt-vente dans plusieurs magasins.
4: Donc, il y a derrière un partenariat créé avec les entreprises locales.
3: Et voilà. Et j'espère les développer encore davantage. Vu que là, j'ai tout frais avec la création de l'entreprise et tout.
4: Donc si on se promène du côté de Saint-Lary, on a des chances de tomber sur vos productions, vos créations.
3: Ah, vous pourrez passer au magasin Snow Problemo à Saint-Lary, dans le centre de Saint-Lary. Donc je pourrais laisser de la planche en dépôt-vente ou en démonstration et pour que vous puissiez passer les voir, voilà. Et après, je compte organiser des journées de tests découverte pour les powder surf, les planches de poudreuse, vu que c'est un marché pas très connu. Et ça permettra de faire des petites journées sympas et de faire découvrir l'activité.
4: Une activité, du coup, pour toutes les saisons de l'année. Voilà. Des productions pour toutes les saisons de l'année. Sur les réseaux sociaux, on tape quoi pour vous trouver?
3: Alors, faut taper Brancotte 65.
4: Brancotte, ça s'écrit comment?
3: Brancotte, Brancot. Ça veut dire petite branche en patois. Et bon, c'est un petit clin d'œil à l'aspect un peu minimaliste des créations. Et voilà, l'Instagram, c'est Brancotte65.
4: Merci beaucoup. On vous souhaite une belle réussite dans cette jeune entreprise. Merci beaucoup.
3: Mais merci beaucoup à vous aussi.
2: Voilà, donc c'était Michael Sajous qui nous présentait sa jeune entreprise. Donc ce dispositif J'entreprends Happy s'adresse à toute personne inscrite comme demandeur d'emploi ou travaillant en structure d'insertion ou bénéficiaire du RSA. Il faut être absolument fortement motivé pour entreprendre et soutenir jusqu'au bout un projet réaliste, bien sûr. Alors pourquoi la HEM s'engage-t-elle dans un tel dispositif? Quel sens cela a-t-il pour la société hydroélectrique du Midi de s'investir dans cet accompagnement? Eh bien, j'ai posé la question à Laurent Decaux. Il est le directeur d'exploitation de la HEM. Il était présent le 30 avril dernier pour la soirée de gala de cette 8e édition de J'entreprends Happy.
5: La HEM est un acteur territorial. C'est-à-dire qu'on est un industriel qui avons nos ouvrages sur les Hautes-Pyrénées et on vit sur ce territoire. Il est important pour nous que le territoire, à travers toutes ses composantes et notamment économiques, puisse vivre, se développer. Le programme J'entreprends Happy, pour nous, il a un caractère très très important parce qu'il permet à des personnes qui peuvent être un peu éloignées de l'emploi de créer leur entreprise, de générer une économie locale et de faire vivre tout un territoire jusqu'à créer de l'emploi. De toute façon, nous, avant toute chose, on se veut acteur du territoire. Donc, on est intéressé à ce que ces territoires vivent. On est intéressé parce qu'aussi les collaborateurs qui travaillent au sein de l'entreprise ont besoin que le tissu local vive. Donc, à ce titre-là, même si les entreprises peuvent sembler éloignées de notre métier, au final, on ne cherche pas des concurrents, on ne cherche pas des gens de notre métier, on cherche des personnes qui font que le territoire est attractif et que du coup, la HEM, à travers les métiers qu'elle peut proposer aussi, donne de l'attractivité.
4: Alors, on l'a vu ce soir, mais on le voit depuis 2018, les entreprises qui sont soutenues dans ce programme, elles sont très, très différentes, avec des profils et des parcours de vie vraiment divers. Comment ils sont choisis, ces candidats? Il y en a 8 cette année. Sur quelle base, sur quels critères vous dites, eh bien, cette personne-là, on choisit de la soutenir, de l'aider, de l'accompagner?
5: Alors, avant toute chose, parce qu'on ne choisit pas le métier en tant que tel. On n'est pas là pour ça. Par contre, ce que l'on va regarder, c'est quel est l'engagement de la personne, quelle est sa volonté réelle de créer son métier. Et après, nous, notre rôle, c'est de l'accompagner avec un devoir de vérité. C'est-à-dire que de regarder quel est le projet, accompagner, parce que la HEM n'est pas seule, hein, en Initiative Pyrénées, le département. On est accompagné par des professionnels et on donne la viabilité au projet. On regarde, on critique le projet. Une critique positive en disant...
4: Ça fait partie de la formation, je veux dire, attention, là, il y a quelque chose qui ne va pas, ça va se casser la figure.
5: Exactement. On n'est pas là pour donner le quitus à des projets qui ne seraient pas viables. On est là, au contraire, pour accompagner le porteur du projet, pour donner de la viabilité à son projet, pour qu'il puisse être périn et que le collaborateur puisse en vivre. Donc, on accompagne en ce sens-là. On n'est pas là pour juger si c'est un projet culinaire, artisanat... Peu importe, mais il faut que le projet soit viable. Et c'est la diversité des projets, d'ailleurs, qui fait la richesse du programme.
4: Et ce n'est pas forcément non plus l'objectif que l'entreprise grossisse et puisse être un lieu d'embauche de plusieurs collaborateurs. Il y a certains auto-entrepreneurs qui sont seuls ce soir et qui ont peut-être l'intention de rester seuls.
5: Oui, exactement. Après, il n'y a pas de... Nous, on n'est pas là pour jauger ces critères-là. On est juste là pour que le projet soit viable au démarrage avec des personnes qui sont motivées, qui ont pris confiance en elles et qui sont capables de porter leur projet. Si c'est un projet d'artisanat ou un projet culinaire, par exemple, de restauration, et que la personne ne souhaite pas se développer outre mesure, ça en demeure pas moins une richesse pour le territoire et on ne cherche pas forcément à créer une industrie de 50 personnes. Ce n'est pas le but. Hein.
4: Du coup, l'objectif de J'entreprends Happy, c'est un objectif économique, social, un peu les deux?
5: C'est un objectif pas du tout économique. C'est un objectif qui est à la fois social, à la fois qui donne de la fierté aussi à l'entreprise, à nos équipes, à nos collaborateurs, à travers ce qu'on véhicule sur les territoires. Et on est fiers d'aller, par exemple, donner la carte de visite pour que nos collaborateurs aillent manger chez quelqu'un qui a été pris par J'entreprends Happy.
4: On voit que c'est bien une chaîne. Allez, dernière question, quels sont un, deux ou trois conseils que vous donneriez à ces jeunes chefs d'entreprise là, qui se lancent ce soir dans l'aventure, quels conseils vous voudriez leur donner pour que ça marche ?
5: Engagement, absolument nécessaire. Croire en eux. Et savoir s'entourer, écouter, savoir s'entourer.
2: Voilà, croire en soi pour entreprendre dans les Hautes-Pyrénées. J'entreprends Happy, une méthode originale donc d'accompagnement à la création d'activités. Bravo donc aux 7 lauréats de la promotion 2026. Ça bouge dans les Hautes-Pyrénées.
0: Voilà, et bravo aussi à vous.
2: Non, Jean-Claude. Oh bah pour moi, c'était un plaisir d'aller les rencontrer. Ça fait plaisir de voir de jeunes créateurs d'entreprises.
0: Voilà, donc ça s'appelle J'entreprends Happy, créé et lancé en 2018.
2: Exactement.
0: Merci Anne-Rose.
2: Merci à vous.
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0: La suite de Présence Midi, dans un instant, c'est Ambre Pagès qui nous rejoint pour le journal régional. Et puis juste après, à votre micro, à Anne-Rose Jankovic, une invitée.
2: Inès Jeannet, c'est elle qui pilote l'aumônerie des jeunes à la paroisse du Pays de Lourdes. Elle va nous présenter le camp vivant, avec un point d'exclamation. C'est un point d'exclamation, oui, mais c'est surtout un camp proposé aux jeunes collégiens et lycéens cet été.
0: A tout de suite avec votre invitée.

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1: La suite de cette émission à la mi-journée, c'est avec Ambre Pagès, qui est étudiante au sein de l'Institut catholique de Toulouse. On la retrouve pour le journal régional de la mi-journée.
2: Bonjour à tous. La circulation est perturbée entre Montauban et Cahors depuis hier et jusqu'à mercredi 6 mai. Dans un communiqué, le groupe Vinci a annoncé de nombreux travaux d'entretien sur l'A20. Pour limiter l'impact sur le trafic routier, ces interventions sont programmées de nuit. En raison de coupures temporaires et de la fermeture de tronçons de route, des déviations sont tout de même mises en place. La rocade de Montauban est impactée entre 20h30 et 6h en ce début de semaine. Dans la nuit d'hier, la voie en direction de Toulouse était fermée. Plusieurs sorties intermédiaires étaient aussi inaccessibles dans ce sens. Cette nuit, la circulation sera coupée en direction de Brive. Du côté de Cahors et durant les mêmes horaires, c'est l'échangeur de Cahors Sud qui était fermé dans les deux sens hier. Ce soir, ce sera au tour de l'échangeur de Cahors Nord de fermer. Enfin, c'est l'échangeur de La Bastide-Murat qui sera fermé demain soir. Un plan blanc a été activé ce lundi matin au centre hospitalier Tarbes-Lourdes suite à une panne informatique. Celle-ci ne serait pas provoquée par une cyberattaque sur l'établissement, mais perturbe le fonctionnement de l'hôpital depuis presque une semaine. La coupure qui a eu lieu dans la nuit du 28 au 29 avril dernier est qualifiée de majeure et a nécessité un dispositif exceptionnel. Le plan blanc a donc été activé afin d'assurer les soins. Ce protocole est réservé aux situations de crise et tend à garantir la prise en charge des patients en situation d'urgence. Des activités et services sont donc suspendus pour concentrer les ressources et les moyens sur les soins prioritaires. Des reports de consultations, d'opérations et d'hospitalisations ont pu être envoyés à des patients. La situation devrait revenir à la normale dans la journée. La météo se déchaîne en Ariège. Après d'importants épisodes orageux, la grêle s'est invitée hier après-midi vers 16h. C'est le secteur de Lézade-sur-Lèze qui a été particulièrement impacté par cet épisode violent. Un déluge de grêle qui s'est aussi abattu en Haute-Garonne, entre Saint-Gaudens et Haute-Rive. Fermée depuis le 30 mars, la station de métro Barrière de Paris à Toulouse va rouvrir cette semaine. La station de la ligne B sera de nouveau ouverte au public à partir de demain. Le métro continuait de desservir l'arrêt mais n'ouvrait pas ses portes en raison des travaux menés pour le renouvellement des escaliers mécaniques. Porté par Tisséo, ce projet vise à remplacer les escaliers mécaniques de l'ensemble des stations, mais les unes après les autres afin de ne pas trop perturber les trajets des voyageurs. Les prochaines stations qui seront concernées par ces travaux seront en Palo et Université Paul Sabatier. Et enfin, le GERS accueillera ce mercredi Bruno Bonnel. Le secrétaire général pour l'investissement visitera plusieurs sites gersois dans le cadre du programme France 2030. Cette initiative doit permettre de rattraper le retard industriel français, d'investir massivement dans les technologies innovantes et de soutenir la transition écologique. L'homme politique s'arrêtera à Lias, à l'Île-Jourdain, à Sainte-Christie et à Blanquefort. Une visite pour promouvoir les entreprises locales.
1: Et merci à Ambre Pagès, voilà, qui est étudiante au sein de l'Institut catholique de Toulouse. Retour de l'info dans moins d'une demi-heure à 13h avec la rédaction française de Radio Vatican. Dans un instant, eh bien, on va se balader dans les Pyrénées avec cette route qui s'intitule Vélo Sud, qui permet de relier la Méditerranée à l'Atlantique. On va en parler dans quelques minutes avec l'Office de tourisme de Lourdes. Mais pour le moment, la suite de cette émission, c'est avec Androse Jankovic en studio avec son invité Inès Janet.
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4: Bonjour Inès Janet.
5: Bonjour Anne-Rose.
4: Inès, vous êtes chargée de mission pastorale à l'aumônerie des jeunes dans la paroisse du Pays de Lourdes et vous venez aujourd'hui nous présenter un camp pour les jeunes que vous organisez, que vous proposez cet été. Ce sera du 6 au 10 juillet prochain. Ce camp s'appelle Vivant, avec un point d'exclamation, et vous allez tout nous dire aujourd'hui. D'abord, on va commencer par ce titre. Pourquoi ce titre de camp, Vivant, avec un S et un point d'exclamation? Qu'est-ce que vous nous promettez derrière ce titre?
5: Alors, merci déjà de m'accueillir. Pourquoi Vivant? Parce que cette année, justement, avec l'aumônerie qui vient de se mettre en place à Lourdes, on avait à cœur de parler du corps. Mais pas n'importe comment. C'est un corps qui est voulu et aimé par Dieu. Et surtout pour des adolescents qui sont en construction, qui vivent des changements physiques, hormonaux, et qui ont vraiment à cœur le regard des autres. Ouais. C'est important de revenir sur ces bases pour dire que le corps est bon et beau. Comment l'aimer et comment aussi tout porter pour que ce corps aille bien et que ce corps respecte aussi les plans de Dieu. Voilà. Et donc justement, Vivant s'inscrit dans cette réflexion du corps qu'on a eue cette année et les différents sujets qu'on a abordés autour de ça. Et on voulait l'ouvrir, certes, aux jeunes de notre paroisse, mais aussi l'ouvrir au plus grand nombre pour qu'ils puissent goûter justement à cette beauté du corps pour cet été 2026.
4: Donc là, on parle de collégiens, de lycéens, donc des jeunes qui ont entre 11 et 17 ans, hein, c'est ça?
5: Oui, c'est ça. Voilà. Bon, on accepte quand même les lycéens qui viennent juste de passer leur bac.
4: Bon, c'est sympa. Donc ce sont des jeunes, ceux que vous accompagnez depuis la rentrée de septembre avec l'aumônerie de Lourdes ont déjà été aiguisés sur mm-hmm. ce thème-là. Il n'empêche que les jeunes des autres paroisses peuvent vous rejoindre. Hein,
5: c'est... Oui, exactement. L'idée étant de vraiment revenir sur certaines bases, mais de creuser malgré tout, et bien sûr dans un cadre jovial, un cadre où on s'amuse et on profite de cette fraternité qu'on va vivre ensemble et des différents temps de prière. Dans les sujets justement qu'on va aborder, il y aura cette question de pourquoi j'existe, tout mmh. simplement. Aussi, le fait que, comme je le disais avec ce titre Vivant assez évocateur, on n'est pas juste une âme et un esprit, mmh. mais un corps. Et donc parler de ce sujet de l'incarnation, justement on va le vivre tout simplement en faisant une après-midi rafting pour justement goûter à ce corps qui vit.
4: Ah, voilà,
5: qui...
4: On n'est pas que dans des discussions hautement intellectuelles, il y a aussi des activités, il y a pas mal d'ingrédients pour que ce camp plaise aux jeunes.
5: Exactement, bon, on reste sur un corps d'été, hein, donc ouais. C'est comme partir en colo, mais on a ce petit plus qui est Dieu, et justement on creuse quand même le sujet avec des temps d'éveillé prière, des temps comme la messe, par exemple, aussi. On proposera de manière facultative les laudes et les vêpres aussi. Mais on profite quand même de cet été, du beau temps pour s'amuser et creuser, du coup, certains sujets. On aura, par exemple, aussi le sujet de mes limites, de mes besoins, mais aussi mon rapport à Dieu, la dépendance au bien et au péché. Et enfin, comment grandir dans l'amour, la croissance de soi, du prochain et de Dieu. Et enfin, cette réflexion de la sainteté, en fait.
4: C'est quoi l'objectif, au fond? Qu'est-ce que vous avez envie de leur transmettre et vraiment d'essentiel à ces jeunes pendant ce camp?
5: Je dirais une foi incarnée. On n'est pas désincarné, je crois que je l'ai assez dit. Et Dieu s'est fait homme. Et il ne faut pas l'oublier, en fait. Il a vécu tout ce qu'on a vécu. Et je pense que c'est important vraiment de reconnaître que notre corps peut nous permettre la sainteté. Et notre corps nous permet la relation, tout simplement. La relation à Dieu, la relation aux autres et même ma relation avec moi-même. Qu'est-ce que j'en fais de cette relation? Où est-ce que j'en suis?
4: En ouvrant ce camp à des collégiens et à des lycéens, vous allez avoir un public quand même. Alors bien sûr, ce sont toujours des jeunes, mais entre le collégien de 6e qui a 11 ans ou à peine 12 ans, et puis le lycéen qui vient de passer son bac, il y a quand même des différences. Comment vous allez faire pour que tous ces ingrédients ils soient adaptés à tout ce public-là?
5: En effet, on fait un sacré grand écart.
4: Oui.
5: Alors rassurez-vous.
4: Il y a des filles, il y a des garçons.
5: Oui, exactement.
4: Ça,
5: c'est important. Ouais. Pour le coup, j'ai du mal à comprendre pourquoi on sépare les filles et les garçons. Alors, il y a des fois où c'est nécessaire, on est d'accord. Mais par exemple, je me marie ce mois-ci. Je suis contente quand même d'avoir su ce que c'était qu'un garçon, sans rentrer dans les détails, tout au long de ma vie, d'avoir confronté ce regard face à l'altérité de l'autre. Et ça, c'est important de connaître l'altérité, quelle qu'elle soit, que ce soit la différence fille-garçon, que ce soit le handicap, que ce soit plein d'autres sujets encore. Et donc, comment gérer justement ces différences d'âge? Alors, on va avoir des temps, comme le rafting, par exemple, ou d'autres activités qui sont peut-être plus spirituelles aux yeux de certains, où tous les jeunes seront mélangés, mais il y aura aussi des temps où en effet on fera des ateliers par niveau. Voilà, donc on a quand même à cœur d'avoir des jeunes qui puissent être formés comme il se doit par rapport à leur niveau intellectuel et leur capacité tout simplement liée à l'âge.
4: Comment on prépare et comment on se projette dans l'accompagnement, l'encadrement d'un camp comme ça? C'est pas rien. Là, parmi nos auditeurs, il y a probablement des parents qui nous écoutent et qui disent « Attention, moi je vais envoyer mes petits bichons, mes petits ados dans ce camp, on va leur parler du corps, il y aura des filles, il y aura des garçons, il y aura des très jeunes, il y aura des jeunes un peu moins jeunes, un peu plus mûrs. Qui encadre, qui accompagne ?»
5: Alors, on est une toute petite équipe, comme c'est un camp qui est proposé que depuis cette année, par la paroisse de Lourdes. Encore une fois, l'aumônerie s'est montée en août dernier, ouais. Donc c'est très frais. Donc mon prêtre référent est le père Jean Hazard sur la paroisse. Et je suis épaulée par Corentin Coco et Corentin Laguens. Corentin Laguens qui est d'ailleurs directeur du camp.
4: Donc deux de nos séminaristes.
5: Exactement, dont un qui a le BAFA et l'autre le BAFD. Ce qui est nécessaire d'ailleurs, le BAFD, pour mettre en place un camp. Donc on travaille évidemment avec jeunesse et sport, on a quelque chose de très cadré et légalement, voilà, on est en principe, on est en place. Et justement, notre but, c'est de pouvoir encadrer comme il se doit les jeunes avec des BAFA. On cherche des bénévoles aussi, qui sont des adultes et qui pourront, qui seront quand même triés, pardon de le dire, mais qui seront triés sur le volet, justement, si ça peut rassurer les parents. Parce que c'est important que nos jeunes soient en sécurité, que nos jeunes se sentent bien, qu'ils puissent être écoutés, aimés. Voilà.
4: Alors donc, c'est du 6 au 10 juillet, on l'entend, il y aura des programmes chargés, hein, avec des temps speed, des temps sportifs. Il s'agit de s'amuser, de se retrouver, d'apprendre. Allez, alors à part le rafting, faites-nous rêver Inès, donnez-nous un petit peu. Alors peut-être que vous ne pouvez pas donner tous les détails du programme, il y a peut-être des surprises dans le programme, mais j'ai l'impression quand même que vous avez aussi à cœur que ce soit un camp qui soit l'occasion pour ces jeunes d'être jeunes d'un territoire. Enfin, le rafting, vous n'allez pas le faire en centre-ville de Lourdes, j'imagine. Donc ça veut dire qu'il y a aussi cette découverte, cette vie sur le territoire des Hautes-Pyrénées, ça c'est peut-être important aussi.
5: Oui, exactement. À défaut de, pour certains, pas pouvoir partir cet été pour diverses raisons qu'on connaît, on voulait quand même leur offrir de pouvoir vivre un temps estival appréciable. Oui. Et en même temps, qui s'inscrit dans quelque chose de local. Donc, on ne va pas s'arrêter simplement à Lourdes, parce qu'on dormira pour le coup au village des jeunes. Voilà. Mais on va quand même faire du rafting avec Chlorophylle, qui est un petit peu plus haut, du côté d'Argelès. Il y a d'autres activités qui seront mises en place. C'est vrai que je ne peux pas trop en dévoiler, parce que l'idée, c'est que justement, il y ait plein de découvertes pour les jeunes et qu'ils ne soient pas déjà déçus de tout savoir. Mais en tout cas, on clôturera, si je puis dire, le camp avec une veillée des talents. Donc on mettra, pendant la semaine, on mettra en place la préparation de la veillée avec les jeunes. Et donc justement, ce sera là pour eux le temps de montrer ce que leur corps peut faire. Que ce soit, je ne sais pas, avec la musique, avec du théâtre, avec des créations manuelles. Peut-être même quelqu'un qui est très doué en skate et qui veut nous faire des figures pour nous montrer ce qu'il sait faire. Enfin voilà, l'idée c'est de...
4: Vous partez vraiment de l'idée, de la conviction que chaque jeune a des talents, du talent, un talent, au moins un talent dont il peut faire profiter les autres. C'est vraiment votre...
5: Parce que vous y croyez pas, vous ?
4: Si, bien sûr, mais je vous sais sans doute plus artiste que moi.
5: En effet, je suis persuadée que le Seigneur a mis en chacun de nous des talents. Après, c'est sûr, certains en doutent, certains ne les voient pas encore.
4: Et puis, c'est pas évident pour ces jeunes de montrer ces talents. Enfin, il y a aussi peut-être parfois une difficulté à se montrer aux autres.
5: Oui, une pudeur. Mais justement, c'est le but de ce camp aussi, c'est de, alors sans faire n'importe quoi, apprendre à se détacher du regard des autres. Parce qu'en fait, l'important, c'est de reconnaître que je suis fille ou fils de Dieu. Et que Dieu m'aime immensément et qu'il reconnaît en moi merveille que je suis, merveille que tes œuvres. C'est exactement ça, merveille que je suis. Donc qu'est-ce que je peux donner à Dieu, qu'est-ce que je peux m'offrir et qu'est-ce que je peux donner au monde que le Seigneur a mis en moi. Ce serait trop du gâchis de garder ça pour soi.
4: Bah évidemment. Alors on entend bien Inès, les jeunes que vous invitez à vivre ce camp vivant, ce sont les jeunes que vous accompagnez avec l'aumônerie de la paroisse du Pays de Lourdes depuis déjà plusieurs mois. Ce sont d'autres jeunes du diocèse de Tarbes et Lourdes qui seraient intéressés par la proposition. Est-ce que un jeune qui n'a pas d'expérience d'aumônerie, qui n'a peut-être pas l'expérience de la prière, peut aussi venir, peut s'y retrouver. On entend bien qu'il y a quand même une dimension spirituelle forte, importante, qui va être le fil conducteur de tout ce camp. Est-ce qu'il faut vraiment être déjà réceptif à ce qu'est la prière ou est-ce qu'on peut venir un peu en mode découverte ?
5: Alors, c'est sûr que c'est piloté par l'aumônerie des jeunes de Lourdes. Donc, on sait que c'est religieux. Il y aura des temps de prière, comme je le disais, les laudes, les vêpres, la messe. Il y aura aussi un maximum de plages horaires où il y aura la présence d'un prêtre pour pouvoir confesser, pour pouvoir discuter. On aura des temps d'écoute aussi pour ceux qui ont besoin. Mais ça reste, on va dire, optionnel. C'est-à-dire qu'on accueille tout le monde, quel que soit son culte, quel que soit son niveau de foi, quel que soit... L'idée, c'est que justement, chaque jeune puisse venir découvrir qui il est sur ce camp et peut-être qui est Dieu. et quelle est la relation qu'il peut mettre en place avec Dieu. Donc au contraire, en fait, c'est une joie de pouvoir accueillir aussi des jeunes qui sont beaucoup plus loin de l'aumônerie ou plus loin de la foi. Mais on prend tout le monde, évidemment.
4: Alors les inscriptions sont déjà ouvertes, hein, il faut se dépêcher parce qu'il n'y a que 50 places. Alors ça peut paraître beaucoup, mais pour tous les jeunes du diocèse d'Herbey-Lourdes, finalement, 50 places, ça peut partir très vite. Donc dépêchez-vous de vous inscrire. On va dire les modalités d'inscription à la fin de cet entretien. Pour l'aspect logistique, vous l'avez dit, le campement, la résidence, le QG sera au village des jeunes, hein, donc à Lourdes, hein, tout près du sanctuaire. Et puis ensuite, on a bien compris que vous allez vadrouiller un petit peu. La participation demandée entre 90 et 110 euros, c'est bien ça?
5: Exactement, Inès. Oui, parce qu'on essaye de s'adapter aux familles qui seraient éventuellement en difficulté cette année. Donc l'idée, c'est de pouvoir participer à cette hauteur-là. Maintenant, si justement il y a des familles qui sont en trop grande difficulté, bien entendu, n'hésitez pas, lors de l'inscription, à nous le mentionner et on essaiera de mettre en place ce qui est nécessaire pour vous soutenir.
4: Encore une question, un sujet important, c'est l'affaire du partenariat. Alors là, je m'adresse davantage peut-être aux chefs d'entreprise, aux auto-entrepreneurs qui nous écoutent. Il est possible aussi de vous aider, d'aider votre initiative, de soutenir ce camp vivant en faisant un don, du sponsoring. Voilà, vous avez aussi besoin d'un petit coup de pouce financier des entreprises locales. Hein, c'est très important pour vous et vous avez sans doute mille fois raison. C'est très important pour vous d'avoir ce partenariat avec les entreprises locales. Pour que ce camp puisse se faire et se faire bien.
5: Exactement. Puisque c'est l'aumônerie de Lourdes, ça me paraissait évident qu'on s'inscrive dans le pays de Lourdes et qu'on crée des relations et on mette en avant les entreprises lourdaises, les entreprises du pays de Lourdes. Donc, c'est pas que les lourdaises, c'est vrai, pour le coup. Mais en tout cas, oui, pour nous, c'est important de... Encore une fois, on est incarné, donc on s'inscrit dans un lieu, on s'inscrit dans une famille, on s'inscrit dans... Et en fait, le pays de Lourdes, c'est une famille à part entière. Mmh. Donc comment s'inscrire comme ça, c'est aussi mettre en avant et soutenir les entreprises. Et donc là, c'est aussi, si ces entreprises désirent nous soutenir, mettre en avant ce camp.

0: d'inscription en ligne, peut-être.
1: Il y a même d'ailleurs le site internet, que ce soit pour les donateurs comme pour les jeunes ou bien les bénévoles qui voudraient s'inscrire, les BAFA, etc. Il y a vraiment toutes les modalités sur le site internet.
0: Donc www.paroisse-lourdes.com/caen. Voilà, on a toutes les infos et vous l'avez dit, on peut inscrire son enfant, s'inscrire en tant que bénévole ou proposer un coup de pouce si on est une entreprise locale.
1: Exactement.
0: Merci beaucoup Inès Janet.
1: Merci à vous.
0: Ce camp vivant du 6 au 10 juillet prochain à Lourdes pour tous les jeunes de Lourdes, des Hautes-Pyrénées qui veulent vivre une semaine absolument merveilleuse, inoubliable, intense.
1: Je l'espère.
0: Merci Inès, à bientôt.
1: À bientôt.
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4: Un parcours de plus de 650 km qui relie l'Atlantique à la Méditerranée. Ce parcours s'appelle Vélo Sud. Bonjour Laurent de l'Office de Tourisme.
5: Bonjour Gilles.
4: Aujourd'hui, vous l'avez compris, on va faire du vélo avec ce parcours. Est-ce que vous pouvez nous en dire quelques mots ?
5: Oui, complètement. Donc c'est une nouvelle voie cyclable en fait. Alors elle est en mix, elle est partagée. Donc sur à peu près un tiers du parcours, on est sur vraiment de la voie cyclable dédiée pour les vélos et 420 km donc en parallèle. Ça c'est la partie qui est route partagée. Donc on a un peu un mix des deux selon les tronçons, à la fois des voies cyclables, à la fois des routes partagées. Et ça permet effectivement de pouvoir changer la route d'école puisqu'on connaît bien la route d'école qui va vraiment passe par tout l'école des Pyrénées. Et permet de traverser les Pyrénées d'un côté à l'autre. Et là, c'est plutôt exigeant, c'est vraiment pour les cyclosportifs. Et cette route, en fait, du Piémont-Pyrénéen, ça reste plutôt cyclotouriste cette fois-ci. Donc là, c'est plutôt sportif du dimanche, entre guillemets, ou amateur de vélo, mais qui aime plutôt contempler, pas forcément se faire mal. Et donc voilà, c'est une route en 13 étapes qui va en fait de Biarritz à Barcarès. Et voilà, on peut comme ça longer de façon très agréable, en fait, toute cette chaîne des Pyrénées, en fait, le long de la route.
4: On part de Biarritz pour arriver donc à Barcarès. En ce qui nous concerne, il y a une étape entre Pau et Lourdes, et ensuite Lourdes-Lannemezan.
5: C'est vrai, et alors effectivement cette route elle peut se faire soit en itinérance pour quelqu'un qui veut en fait parcourir en fait les 13 étapes et donc là ça va demander plusieurs jours, soit elle peut se faire aussi à l'occasion d'un week-end et de vacances et là ça peut être simple, il suffit de prendre un TER à la Lourdes et de partir avec son vélo, alors hors heure de grosse fréquentation c'est possible de prendre le train avec son vélo et descendre à Pau et de Pau bah du coup revenir sur Lourdes via la Vélo Sud, donc là c'est un parcours de 50 kilomètres en fait qui va suivre en fait Pau, Naï, on va aller après sur l'Est Albétaram, Saint-Pé-de-Bigorre et on finira par arriver via le bois de Lourdes, le sanctuaire à Lourdes.
4: Alors sur le parcours, eh bien le parcours est balisé avec des panneaux de signalisation qui sont déployés.
5: Complètement, c'est ça. Donc on arrive à suivre en fait la route par rapport à ces panneaux. Bon, ce qui est important à savoir, c'est que sur les principales villes, on va trouver forcément des points d'eau. À Naï, il y a aussi des loueurs, des réparateurs, voilà. Et après, bah, sur les tronçons intermédiaires, on est un peu tout seul. Donc, on va enchaîner les paysages. Donc, au sortir de Pau, bah, on va longer le gave de Pau. On va être dans les plaines. Et donc, comme ça, on verra différents types de paysages jusqu'à arriver après à Naï. Voilà, avec là aussi le gave, les cours d'eau. On va passer Naï pour aller vers l'Est Albétaram. Et là, on va commencer à voir arriver les Pyrénées. De plus en plus près et on va longer, donc là ça va être un peu plus avec des petites montées et des petites descentes, c'est pas extrêmement fort en termes de dénivelé, donc on peut le faire assez facilement voilà, les paysages s'enchaînent et c'est vraiment pas monotone en fait, les 50 km se font assez facilement et avec beaucoup de plaisir parce que voilà, on peut s'arrêter en cours de route, pique-niquer, boire un peu d'eau pour reprendre des forces et arriver tranquillement sur Lourdes.
4: Voilà, et la difficulté pourrait être atténuée si on utilise un vélo à assistance électrique.
5: C'est tout à fait possible, on peut très bien se prendre un VTC ou un VTT assistance électrique et à ce moment-là... Alors effectivement, vous parlez du vélo, c'est bien de le préciser, ça s'adresse principalement à du VTC ou du VTT aussi. Le vélo route n'est pas recommandé parce que voilà, il y a des parties effectivement bitumées en voie dégagée, donc là c'est possible. Par contre, il y a des parties qui sont un peu plus caillouteuses ou pierreuses et là, il vaut mieux avoir des pneus un peu plus larges, un peu plus solides. Donc ça peut être du gravel, ça peut être du VTT ou du VTC, mais j'évite éviterait le vélo de route pour les spécialistes.

0: Socialiste, c'est pas idéal.
1: Voilà. Ça s'appelle Vélo Sud, hein, 13 étapes donc entre Biarritz et Barcarès. Vélo Sud donc qui passe dans le département des Hautes-Pyrénées. Hein, vous l'avez dit, Pau, Lourdes, Lannemezan, Saint-Gaudens sur notre zone d'écoute. Un grand merci, Laurent. Je rappelle que vous faites partie de l'Office de tourisme de Lourdes et on se dit à très vite pour une nouvelle chronique.
0: Merci Gilles, à bientôt à Lourdes.
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3: En Birmanie, l'ancienne dirigeante et prix Nobel Aung San Suu Kyi, emprisonnée depuis plus de 6 ans, pourrait bientôt sortir de prison et être placée en résidence surveillée. L'annonce a été faite par les médias d'État du pays. Elle suscite beaucoup de scepticisme et de prudence chez de nombreux Birmans. Le Premier ministre indien Narendra Modi assoit toujours un peu plus sa domination sur la vie politique de son pays. Sa formation, le BJP, ultranationaliste hindou, a remporté un scrutin clé dans le Bengale occidental, l'un des derniers États d'Inde qui échappait encore à son contrôle. Nous retrouverons notre correspondant. À la une de ce journal également, nous reviendrons également sur cette trêve proposée dès ce soir à minuit par le président ukrainien Volodymyr Zelensky. Et puis nous irons au Soudan où les journalistes ont été récompensés par l'UNESCO pour leur travail de documentation durant la terrible guerre civile qui déchire le pays.
4: Radio Vatican, le journal, Olivier Bonnel.
3: Bonjour. Depuis plus de 5 ans, l'ancienne prix Nobel de la paix birmane Aung San Suu Kyi est emprisonnée après le coup d'État de la junte militaire. Les médias d'État birman ont annoncé ces derniers jours que l'ancienne dirigeante, détenue dans un lieu tenu secret depuis le coup d'État de 2021, purgerait désormais le reste de sa peine en résidence surveillée. Mais de nombreux Birmans doutent de la réalité de cette annonce du régime. Le reportage de notre correspondant dans la région, Valentin Sébron.
5: La presse affiliée à la junte militaire a publié une photo d'Aung San Suu Kyi, souriante, entourée de 2 agents de sécurité. L'image accompagne l'annonce de son placement en résidence surveillée, où elle doit purger le reste d'une peine d'environ 20 ans de prison. Mais peut-on croire la parole d'un régime qui réprime dans le sang la contestation et bombarde sa propre population ? De nombreux Birmans restent sceptiques, comme cette habitante de Rangoon.
6: Les gens pensent que cette photo n'est pas authentique. On la voit simplement assise. Certains trouvent que sa peau ne paraît pas naturelle. Peut-être que l'image a été retouchée ou générée par l'intelligence artificielle. Beaucoup ont du mal à croire qu'elle soit réelle.
5: Elle-même, comme d'autres, n'exclut pas non plus que la photo soit ancienne.
6: On espère que dans les prochains jours, on pourra voir des images récentes, crédibles, ou une vidéo d'elle comme preuve de vie, et qu'elle soit libérée immédiatement pour pouvoir enfin retrouver la liberté qu'elle mérite pour le reste de sa vie.
5: Son fils, Kimaris, réclame lui aussi une preuve de vie de l'ancienne dirigeante, aujourd'hui âgée de 80 ans.
3: Valentin Sébron, notre correspondant régional à Birmanie, où des militants pour la démocratie dénoncent le rôle de lobbyiste d'un proche du président américain Donald Trump, Roger Stone, qu'ils accusent de profiter des efforts de la junte pour redorer son image à l'étranger. Selon une ONG birmane, l'homme aurait été mandaté par un cabinet de conseil pour fournir des services de relations publiques au ministère birman de l'information, et ce en contrepartie d'une rémunération de 50 000 $ par mois. La Thaïlande annule un accord vieux de 25 ans conclu avec son voisin le Cambodge qui porte sur des revendications maritimes et l'exploration énergétique. Un protocole d'accord avait été signé en 2001 afin d'établir un cadre pour l'exploration conjointe de pétrole et de gaz dans des zones revendiquées par les deux pays du golfe de Thaïlande. Le Premier ministre thaï Anutin Charnivarakul assure que l'annulation de cet accord n'est pas liée aux tensions entre les deux voisins qui ont culminé l'an dernier. Les deux pays qui s'opposent depuis de longues années sur le tracé de leurs frontières communes de 800 km. En Inde, le parti de la droite fondamentaliste hindoue a remporté une victoire très symbolique hier. Le BJP, la formation politique du Premier ministre Narendra Modi, a raflé la majorité des sièges aux élections régionales de l'État du Bengale occidental, dont Calcutta est la capitale. Le BJP qui s'impose peu à peu comme le parti unique dans le pays le plus peuplé du monde. Les précisions de notre correspondant à New Delhi, Emmanuel Derville.
7: C'est l'un des États les plus peuplés du pays et qui échappait à la droite hindoue depuis toujours. Hier, le BJP du Premier ministre Narendra Modi a remporté 207 sièges sur 294 à l'Assemblée régionale du Bengale occidental. Désormais, la droite est au pouvoir dans la quasi-totalité des États en Inde. Cette domination sans partage ne s'est pas faite sans polémique. Au Bengale, le BJP semble avoir bénéficié de la révision des listes par la commission électorale. Dirigée par un proche de Modi, elle a rayé des milliers d'électeurs, notamment musulmans, soutien traditionnel du parti sortant de Mamata Banerjee, qui était au pouvoir dans cette région depuis 15 ans. Le gouvernement de Mamata Banerjee paye aussi un mauvais bilan économique. Il n'a jamais réussi à attirer des industries et à créer des emplois. Et la corruption gangrène une partie de l'administration locale, notamment dans la nomination des enseignants de la fonction publique. New Delhi, Emmanuel Derville, Radio Vatican.
3: L'Iran accuse ce mardi les forces américaines d'avoir attaqué des bateaux civils et d'avoir tué au moins 5 personnes dans le détroit d'Ormuz. Les forces américaines qui ont déclaré hier avoir détruit 6 embarcations iraniennes qui représentaient, je cite, une menace pour la navigation commerciale. Plusieurs pays ont appelé Washington et Téhéran à la désescalade alors que le cessez-le-feu du 8 avril dernier semble plus que jamais fragilisé. De son côté, l'Iran veut continuer de jouer la carte diplomatique. Le ministre iranien des Affaires étrangères, Abbas Araghchi, s'envole ce mardi pour la Chine, pour s'entretenir sur la crise au Moyen-Orient. En Ukraine, le président Volodymyr Zelensky annonce que Kiev observera un cessez-le-feu à compter de ce soir minuit. Une réponse à la déclaration de Moscou au sujet d'une trêve temporaire annoncée pour les 8 et 9 mai, date à laquelle la Russie commémore la journée russe de la victoire lors de la Seconde Guerre mondiale. Malgré cette proposition de trêve, les bombardements russes ne cessent néanmoins pas sur le pays. Les précisions de notre correspondante en Ukraine, Emmanuel Chaz.
2: Volodymyr Zelensky a indiqué n'avoir toujours pas reçu d'appel officiel de Moscou précisant les modalités du cessez-le-feu annoncé publiquement par les autorités russes, mais le président ukrainien avance l'idée d'un cessez-le-feu plus tôt qui débuterait à minuit dans la nuit du 5 au 6 mai, ceci afin de voir si la Russie a véritablement l'intention d'effectuer une pause dans les combats, indépendamment de toute date symbolique. Ces déclarations interviennent alors que Moscou s'apprête à célébrer un 9 mai beaucoup plus sobre que les années précédentes, sans défilé de chars et avec des effectifs réduits, et que sur le terrain, les troupes russes ont pour la première fois depuis août 2024 et la contre-offensive ukrainienne dans la région de Koursk perdu du terrain. Plus de 110 km² pour le seul mois d'avril, un mois meurtrier pour Moscou qui, selon Kiev, a perdu plus de 35 000 soldats tués ou blessés. Enfin, en amont de tout cessez-le-feu, les bombardements russes continuent. Cette fois, les infrastructures énergétiques des régions de Kharkiv et Poltava ont été lourdement endommagés et 5 personnes ont été tuées. Emmanuel Chaz, Kharkiv, RFI pour Radio Vatican.
3: Le Premier ministre roumain sur la sellette, le libéral Ili Bolojan, fait face ce mardi à une motion de censure déposée par les sociaux-démocrates du PSD, associés au parti d'extrême droite, l'Alliance pour l'Unité des Roumains. Une motion qui a de fortes chances d'aboutir. Membre de la coalition gouvernementale, le PSD en a claqué la porte il y a 2 semaines pour protester contre les mesures d'austérité introduites par le Premier ministre afin de réduire le déficit budgétaire du pays le plus important de l'Union européenne. La guerre civile continue de ravager le Soudan. Hier, l'aéroport de la capitale Khartoum, sous contrôle de l'armée, a été visé par une attaque de drones. L'UNESCO, hier, a remis le prix mondial de la liberté de la presse au syndicat des journalistes soudanais. Une manière de reconnaître et de saluer le rôle de cette profession essentielle pour documenter la guerre dans le pays qui entre dans sa 4e année. Les précisions d'Augustine Passy.
8: Le directeur de l'UNESCO, Khalid El Enani, a salué le courage extraordinaire des reporters soudanais rassemblés au sein du syndicat des journalistes soudanais. Malgré d'immenses difficultés, ils continuent jour après jour de fournir à leur communauté des informations exactes et vitales au moment où elles en ont le plus besoin, assure Khalid El Enani, alors que les deux belligérants ont largement recours à la propagande et aux fausses informations. Or, les journalistes qui couvrent la guerre ravageant leur nation depuis avril 2023 agissent au péril de leur vie. Le syndicat Lauréat estime que 32 reporters ont été tués depuis le début du conflit. Le collectif recense en outre 556 violations des droits des journalistes, tandis que 90% des infrastructures médiatiques du pays ont été détruites. Abdelmonim Aboudris Ali, le président du syndicat, a dédié le prix remis hier au siège de l'instance onusienne à Paris à tous les journalistes soudanais qui continuent de défendre la vérité et la liberté de la presse dans des conditions extrêmement difficiles et dangereuses. Addis Abeba, Augustine Passy pour Radio Vatican.
3: L'ONU fait part de graves préoccupations concernant des exécutions extrajudiciaires au Mali. Le pays du Sahel est plongé dans une grave crise sécuritaire depuis 2 semaines et l'offensive conjointe de groupes djihadistes et d'une alliance dominée par les forces Touareg. Le Mali, où le président de transition et chef de la junte, Assimi Goïta, endosse désormais le rôle de ministre de la Défense, et ce par décret, après que le titulaire du portefeuille ait été tué le 25 avril dernier. Ainsi s'achève ce journal. Merci pour votre fidélité. 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L'information, elle reviendra ce soir à 18h. Vous serez accompagné par Marie Duhamel. Merci et excellent après-midi.
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10: Nos enfants, y compris nos tout-petits, ont-ils une vie spirituelle? C'est-à-dire, ont-ils une relation avec Dieu qui nous échappe? Mais si elle existe, il serait bon que nous le sachions pour pouvoir lui permettre de se développer. Nous avons vu, en relisant un passage du livre de Jérémie, que pour la Bible, ça ne fait aucun doute, Dieu préside à la vie. Lorsqu'un être est tissé dans le sein de sa mère, en fait, c'est Dieu qui préside à cette éclosion d'un être nouveau. Pourquoi ? Parce qu'il est le maître de la vie, la source de la vie, parce qu'il est le créateur. Mais avec ce fragment du livre de Jérémie, nous avions cette affirmation que donc Dieu est en relation dès l'instant même où la vie est là présente avec ce petit être nouveau, mais nous n'avions pas, j'allais dire, la réciproque. Il n'est pas dit dans ce passage de Jérémie que le petit enfant, l'embryon, ait lui aussi une relation avec le Créateur. Le psaume 21 va nous aider à y voir plus clair. Versets 10 et 11. C'est toi qui m'as tiré du ventre de ma mère, qui m'as mis en sûreté entre ses bras. À toi je fus confié dès ma naissance, dès le ventre de ma mère, tu es mon Dieu. Et ici, cette toute petite dernière phrase affirme la réciproque que nous cherchions vainement dans le passage de Jérémie. Dès le ventre de ma mère, tu es mon Dieu. C'est l'enfant qui parle. C'est l'embryon qui s'exprime. Avant même de naître, tu es mon Dieu. Cela signifie que l'enfant, alors, s'il peut dire cela, c'est qu'il a effectivement, avant même de naître, une relation avec Dieu. De quel ordre est-elle ? Ça reste bien difficile à saisir, de la même manière que nous savons très bien dans toutes les études très poussées qui sont faites que l'embryon dans le sein de sa mère est sensible à beaucoup de choses, qu'il est sensible par exemple à la musique que sa maman écoute, il est sensible aux caresses que sa maman ou son papa fait sur le ventre, il est sensible à la voix de sa maman ou de son papa. Mais nous savons qu'il est sensible, mais quel type de connaissance a-t-il à ce moment-là particulièrement? Cela reste bien difficile à analyser. Néanmoins, ici, nous avons une indication, dans le ventre de ma mère, tu es mon Dieu, qui est extrêmement importante. Le psaume 138 va nous donner d'autres indications. Nous sommes au verset 13. C'est toi qui as créé mes reins, qui m'as tissé dans le sein de ma mère. Je reconnais devant toi le prodige, l'être étonnant que je suis. Étonnantes sont tes œuvres, toute mon âme le sait. Ici, première indication, l'homme qui écrit ce psaume reconnaît que c'est Dieu, en fin de compte, qui l'a tissé dans le sein de sa mère. Et il s'émerveille devant cet être qu'il est. Et il a bien raison. Nous en parlions au tout début de cette série d'émissions. L'homme peut dire « Quelle merveille je suis !» sans tomber dans l'excès, sans tomber dans un égocentrisme ou un narcissisme épouvantable. Je suis une merveille. Pourquoi ? Non pas parce que j'ai des dons, des talents, que je suis le plus beau, le plus grand, le plus fort, que je sais parler, que... Non. Je suis une merveille parce que je suis une créature de Dieu. C'est lui qui m'a tissé dans le sein de ma mère.

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1: Ce psaume 138 n'a pas fini de nous étonner. Je poursuis la lecture au verset 15. Mes os n'étaient pas cachés pour toi quand j'étais façonné dans le secret, modelé aux entrailles de la terre. Verset 16. J'étais encore inachevé, tu me voyais. Sur ton livre, tous mes jours étaient inscrits, recensés avant qu'un seul ne soit. On apprend beaucoup de choses avec ces versets du psaume 138. Le psalmiste sait que, encore dans le sein de sa mère, quand il n'était pas achevé, comme il dit, Dieu le voyait. Et non seulement Dieu le voyait, mais Dieu le connaissait, et que déjà tous ses jours étaient inscrits avant qu'un seul ne soit. Autrement dit, toute sa vie était déjà dans les mains de Dieu. Dieu ne laissait pas les choses au hasard, mais il se penchait sur cet être tout nouveau, et, j'allais dire en quelque sorte, il prenait déjà en main sa destinée. Alors, nous pouvons donc, sans forcer ces textes, assurer que, oui, vraisemblablement, les enfants, et particulièrement les tout-petits, et particulièrement ceux qui sont encore dans le sein maternel, vivent une relation avec Dieu. Si cela est vrai, c'est très important, parce que cela signifie aussi que toi, que moi, j'ai vécu certainement une relation avec Dieu dans le sein de ma mère. On fait tellement d'études aujourd'hui en psychologie sur les blessures qui ont pu nous marquer alors que nous n'étions encore qu'un embryon. On développe toutes sortes de techniques pour réussir à ce que la personne se souvienne d'un événement bon ou au contraire traumatisant quand elle était dans le sein de sa mère. On peut aussi, si elle est encore de ce monde, questionner la maman. Bref, on s'interroge sur cette vie intra-utérine parce qu'on estime qu'il s'y est passé beaucoup de choses et des choses qui ont eu des conséquences pour ensuite ma vie d'aujourd'hui. Et donc, si toi, si moi, nous avons vécu une relation avec Dieu dans le sein de notre mère, comme c'est important de le savoir. Qu'ai-je fait ensuite de cette relation? Pourquoi a-t-elle été brouillée, perdue? Comment peut-être peut-elle revenir à la surface? Comment puis-je réactiver cette relation avec Dieu que j'ai eue et dont je n'ai aucun souvenir conscient? Cette relation, si elle a eu lieu, a été déterminante certainement. Alors, il est bon que je le sache, il est bon que je m'appuie sur cette relation et que peut-être, en étant guidé par d'autres, j'essaye de remonter à cette source initiale.

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2: Le Dormeur du Val, vous avez tous appris cette poésie, ou au moins écouté cette poésie lorsque vous étiez au lycée ou au collège. Arthur Rimbaud, Les Cahiers de Douai, 1870, en plein symbolisme. Oh, c'est magnifique. Allez, je vous le relis. C'est un trou de verdure où chante une rivière, accrochant follement aux herbes des haillons d'argent, où le soleil de la montagne fière, lui, c'est un petit val qui mousse de rayons. Un soldat, jeune, bouche ouverte, tête nue, et la nuque baignant dans le frais cresson bleu, d'or. Il est étendu dans l'herbe, sous la nue, pâle dans son lit vert où la lumière pleut. Les pieds dans les glaïeuls, il dort. Souriant comme sourirait un enfant malade, il fait un somme. Nature, berce-le chaudement. Il a froid. Les parfums ne font pas frissonner sa narine. Il dort dans le soleil, la main sur sa poitrine, tranquille. Oh, il a 2 trous rouges au côté droit. Arthur Rimbaud, dans ce sonnet, montre qu'il est un grand poète. Oui, oui, avant même de faire un sonnet antimilitariste, il montre qu'il est un grand poète. Comment ? En reprenant une forme fixe, celle de deux quatrains, de deux tercés, reprenant des rimes embrassées dans les quatrains et une chute dans le tercé, vous l'avez bien entendu, il a 2 trous rouges au côté droit. On a des alexandrins et on est un grand poète comment ? Eh bien, en pipant de l'intérieur la forme fixe et en faisant une forme non pas close, mais ouverte. Alors écoutons bien, vous l'avez bien entendu, on a ce qu'on appelle des rejets, accrochant follement aux herbes des haillons d'argent. Ou le soleil de la montagne fière, lui. Et la nuque baignant dans le frais cresson bleu, d'or. Et comme ça, vous avez des petits mots qui se retrouvent en début du vers suivant, alors qu'on aurait dû les mettre à la fin, on va dire syntaxiquement, significativement. L'intérêt, c'est que l'alexandrin est coupé, il est cassé. Ah ben, on a un aïeul, c'est le grand Hugo qui dit... J'ai tordu le cou à ce vieil alexandrin, ça c'est en 1830. Là on est quelques années plus tard, en 1870. Donc sans romantisme, pas de symbolisme. Mais quel est l'intérêt de casser le verre ou de piper une forme fixe de l'intérieur ? Eh bien c'est de dire, je vais dénoncer l'antimilitarisme, la guerre et la paix. Oui, oui, oui. Je vais dénoncer les deux. Alors vous avez compris, l'antimilitarisme est dénoncé de manière évidente. On a dans le premier quatrain une sorte de petit paradis, très bien, la verdure, la rivière, le soleil. Deuxième quatrain, ben, un soldat jeune. Vous remarquez l'adjectif, il est postposé, c'est pas un jeune soldat. C'est donc un soldat récemment enrôlé, tout jeune, donc inexpérimenté, donc cible parfaite pour les armes, donc victime potentielle immédiate. Mais oui, ça ne rate pas. On s'approche de ce dormeur, c'est comme un zoom. Il y a des choses un peu bizarres. On nous dit qu'il dort dans le soleil. Un dormeur, c'est plutôt une sieste à l'ombre, sous le soleil, peut-être, mais sinon à l'ombre. Dans le soleil, ça reprend la première strophe, et puis on a cette chute. C'est pas un dormeur. C'est un cadavre. La main sur la poitrine. Ah, mais on pense à Napoléon. Mais oui. Les batailles napoléoniennes, 1802-1815, on va dire le règne de Napoléon, le Sacre et puis les 100 jours, Waterloo. Ça a été exsangue, les armées napoléoniennes. une saignée de la jeunesse française. Souvenez-vous, Musset, Confession d'un enfant du siècle, qui vitupère contre Napoléon, et finalement on a volé la jeunesse à toute cette génération-là. Donc on a bien quelque chose qui vient dire le scandale de la guerre, qui vient faucher des vies jeunes. Mais regardons de plus près le sonnet. Je reprends le premier quatrain. C'est un trou de verdure et non pas un coin. Trou, c'est le dernier mot. Il a deux trous rouges au côté droit. On barre du trou vers le trou. Donc le trou, c'est la tombe, la fosse. Ce trou de verdure, ben, c'est peut-être un endroit difficile à passer pour une armée. Il peut y avoir une embuscade, parce qu'on est dans un cirque, ou dans une vallée, tout au moins. Où chante une rivière, ben oui, on y est, c'est idyllique, bucolique, la rivière serpente, gazouille, oh là là, que c'est joli. Mais la rivière qui chante, avec cette personnification, c'est peut-être tout simplement la métaphore d'une armée qui avance, qui suit un chemin un peu courbe, et qui est en couleur d'argent, parce que l'arme elle-même est couleur d'argent. Et là, on entend différemment ce paradis perdu, où chante une rivière accrochant follement aux herbes des haillons d'argent. Ou le soleil de la montagne fière. Tiens, de la montagne fière, lui. On aurait dû dire sur ou au-dessus d'eux, mais de la montagne fière. C'est bizarre ce jeu avec les prépositions dans ce sonnet. Eh bien ici, fière, c'est quoi ? Ben, c'est l'adjectif du soldat héroïque, du soldat de l'Iliade, de l'Odyssée. Hein. Être fier. Et ici, on peut l'entendre comme une apparition d'un éclat. D'un éclat, ben, d'une lumière sur une arme. Et donc de l'apparition d'une autre armée, une deuxième armée qui apparaît en haut, alors que l'armée est en bas. Et du coup, le paradis édénique, idyllique, est transformé en l'angoisse d'une bataille possible. Mais vous imaginez, s'il y a un dormeur qui est un cadavre, il n'est pas arrivé avec une montgolfière. Il y a eu une bataille. Donc il y a une ellipse entre le premier quatrain et le deuxième quatrain. Et s'il y a un cadavre, il y a des chances qu'il y en ait d'autres. On est donc dans un coin qui est un tombeau, et qui n'est pas un paradis. Alors que veut nous dire Rimbaud ? Pour la paix, pour la guerre ? Il veut nous dire que paix et guerre sont indissociables, que la paix est précaire et que la guerre est à nos portes. Ah oui, si tu veux, la paix prépare la guerre. On connaît la phrase de Jules César, mais oui. Paix et guerre indissociables. Eh bien, vous avez un éternel recommencement qui est suggéré ici. À travers cette forme fixe qui, normalement, est close, avec une clôture, une chute. Eh bien, le fait d'avoir décalé les enjambements, les rejets, d'avoir remis ce mot « trou » au début du texte, et puis deux trous rouges au côté droit, qui vraiment... Ah, vraiment quoi ? Mais la figure christique ? Qu'est-ce qu'il y a un trou rouge au côté droit ? La figure christique. Il y a donc peut-être une ouverture qui est explicite, ou plutôt implicite dans le texte, si on le relit en 3D. C'est-à-dire que chaque mot n'a pas une fonction univoque, mais bien métaphorique, c'est-à-dire plurivoque. À la semaine prochaine.
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6: Voilà, bonjour à tous. J'ai le plaisir d'accueillir Stéphane Astier, professeur émérite de l'Institut National Polytechnique de Toulouse et au laboratoire Plasma et Conversion d'énergie de l'Université Paul Sabatier, expert reconnu des énergies et du développement durable. Et voilà pourquoi il nous a rendu visite et vient nous parler des énergies, sujet brûlant actuellement, quoique nous sommes peut-être en passe de trouver des solutions au problème du détroit d'Ormuz. Enfin, ne plaisantons pas là-dessus. Stéphane Astier, aujourd'hui, quelles sont les sources d'énergie les plus utilisées ?
7: Oui, bonjour. Comme on l'a déjà évoqué, les sources d'énergie massivement utilisées aujourd'hui sont ces combustibles fossiles. Et dont on sait quand même de maintenant, dont on a montré depuis plusieurs années qu'il nous posait un problème. Ces combustibles fossiles, donc le charbon, le pétrole, le gaz, principalement, leur utilisation a pour conséquence, voilà, une émission massive de ce qu'on appelle des gaz à effet de serre, en particulier du dioxyde de carbone. Et ces gaz à effet de serre, donc ce carbone, il y a d'autres gaz à effet de serre que l'on ramène à du dioxyde de carbone équivalent. Donc on va parler essentiellement de dioxyde de carbone.
6: Ça veut dire aussi qu'on est tributaire, comme par rapport au pétrole, on est tributaire de notre pays aussi.
7: Oui, alors ça on va y venir. Précisément. Donc... L'utilisation majoritaire de ces combustibles fossiles, qui sont des molécules carbonées, a pour premier inconvénient de faire qu'on accumule une quantité croissante de carbone dans l'atmosphère.
6: De pollution, donc.
7: De carbone, je ne qualifie pas...
6: Vous ne voulez pas utiliser le mot pollution.
7: Après, il y a des pollutions, mais il y a différentes formes de pollution. Ah. Une conséquence de cette accumulation de dioxyde de carbone dans l'atmosphère, c'est que ça modifie le climat de la planète, l'équilibre climatique de la planète, et qui a tendance à se réchauffer.
6: Donc, on le voit, excusez-moi, mais actuellement, on le voit. Alors, dans le Soudan, au Soudan, c'est terrible.
7: On le voit même chez nous, des phénomènes climatiques de plus en plus violents, dont les scientifiques sont toujours prudents pour attribuer ça. Les causalités ne sont pas évidentes, il ne faut pas les confondre avec les corrélations, mais tout de même, et surtout que ça vient après que, à de nombreuses reprises depuis 40 ans, on est annoncé les méfaits de ce réchauffement probable qui aujourd'hui est mesuré. On est en train de, on estime qu'on atteint les quasiment plus 1,5 degré de réchauffement par rapport à l'ère pré-industrielle, et on nous met en garde. Quand je dis on, ce sont les scientifiques, nous mettent en garde depuis plusieurs années, plusieurs dizaines d'années, sur le fait que si on veut maintenir une terre telle qu'on la connaît, vivable pour nous et pour les formes de vie actuelles
6: pour
7: sur
6: les
7: Terre,
6: cultures, par
7: il ne faudrait pas
6: aussi,
7: un réchauffement supérieur à 2 degrés. Et ce réchauffement correspond à une certaine quantité de carbone stocké dans l'atmosphère. Et par rapport à ça, on a introduit récemment la notion de budget carbone, c'est-à-dire la quantité de carbone qu'on peut encore mettre dans l'atmosphère pour limiter le réchauffement à une certaine limite.
6: Par exemple, Stéphane Astier, excusez-moi, je voudrais budget par carbone. C'est au niveau national,
7: mondial. C'est au niveau mondial parce que
6: et
7: si
6: tout
7: vous
6: le monde
7: voulez,
6: est d'accord.
7: Ça se non, mais ça c'est pas une question d'être d'accord. C'est ce qui est évalué, si vous voulez, scientifiquement.
6: Oui. Ok.
7: Voilà. Avec des intervalles de confiance, voilà. Donc, avec justement un intervalle de confiance de 50%, vous voyez, donc ça veut dire qu'il y a de la marge d'incertitude. On estime, par exemple, que en 2024, le budget, pour être plus concret, le budget carbone restant pour un réchauffement global de 1,5 degré, en fait, on y est quasiment aujourd'hui, il était encore de 275 milliards de tonnes de dioxyde de carbone équivalent. Sachant que l'année dernière, on a émis 38 milliards de tonnes de dioxyde de carbone équivalent. Alors, il y a une partie qui est absorbée par les puits. Bref, si on, par rapport à ça, dans cet intervalle de confiance, on dit que il nous restait en 2024 environ 7 ans avant que la limite des 1,5 degrés de réchauffement soit franchie. Pour 2 degrés de réchauffement, je vais directement à 2 degrés, il nous resterait à peu près 1200 milliards de tonnes de carbone qu'on peut encore mettre dans l'atmosphère. Ça est ce qui nous laisserait à peu près 28 ans devant nous. Alors, aujourd'hui, par rapport à ça, la conséquence, c'est qu'on se dit, quand même, si on veut effectivement limiter le réchauffement climatique,
6: il faut dès à présent
7: s'engager dans une voie qu'on recouvre du vocable transition énergétique, qui consistera à ne plus accumuler comme ça autant de carbone dans l'atmosphère. Et même, alors c'est ce qu'on appelle le net zéro émission en 2050, ne plus émettre de carbone, enfin plus précisément ne plus accumuler de carbone dans l'atmosphère en 2050. C'est-à-dire que si on en émet encore, tout ce qui est émis serait absorbé par des puits naturels ou artificiels, par des nouvelles technologies qu'on appelle capture du carbone ou autre. Et donc, on est face à ce problème. Avec cette utilisation massive des combustibles fossiles, un problème qui a dépassé au cours des 40 dernières années le problème qu'on posait il y a 40 ans, qui était celui de l'épuisement. En fait, on est au-delà, et le rapport du GIEC, le cinquième rapport du GIEC de 2014, a montré que on avait déjà identifié en termes de réserves exploitables techniquement et économiquement, au niveau des gisements de pétrole, de gaz et de charbon, cinq fois plus de carbone que ce qu'il faudrait mettre dans l'atmosphère pour limiter le réchauffement à 2 degrés. Et ainsi, alors donc ça, ce rapport, il date de 2014. En 2015, il y a eu les accords de Paris, engageant, dans laquelle tout un ensemble de pays se sont engagés à lutter contre le réchauffement climatique.
6: Et dont sont retirés voilà, les États-Unis récemment.
7: Voilà, dont les États-Unis se sont retirés. Mais beaucoup de pays ont ratifié ces accords de Paris de 2015. Des accords qui, avec le recul de 10 ans, on observe qu'ils ont malgré tout porté leurs fruits, même si tout n'a pas été respecté. Des efforts ont été engagés et ils ont porté leurs fruits. Éventuellement, j'y reviendrai plus précisément. Et en 2021, l'Agence internationale de l'énergie indiquait que, logiquement, si on veut lutter contre le réchauffement climatique, par conséquent, il faudrait envisager véritablement la sortie des combustibles fossiles. Mais là, c'est un défi énorme, parce que je reviens sur ce que j'ai déjà dit, le développement, les imaginaires de progrès tels qu'on les a construits au cours du XXe siècle sont étroitement associés à l'exploitation massive du pétrole pour les transports, du charbon pour l'électricité, etc.
6: Et est-ce qu'il n'y a pas aussi des intérêts majeurs de certains pays comme la Russie et les USA?
7: Mais oui, mais ceci va avec cela. Et alors précisément, un deuxième point majeur de ce secteur de l'énergie qui est très dominé par les fossiles. Donc le premier, c'est le problème du dérèglement climatique, réchauffement. Mmh. Et le deuxième, c'est précisément une dépendance et des intérêts différents au niveau géopolitique, je dirais, que l'on mesure cruellement et très concrètement actuellement. Ouais, ouais. Et plus on le disait, mais on mesure plus. Alors on le savait, par exemple en France, on sait depuis longtemps que la facture en moyenne, la facture annuelle, notre facture annuelle en importation de fossiles, au niveau des énergies finales, les énergies qu'on utilise concrètement, l'essence qu'on prend à la pompe ou le fuel qu'on prend pour se chauffer ou le gaz pour se chauffer, la facture globale, toutes ces énergies primaires, on les importe. fortes pour les utiliser au niveau final, et ça représente entre 50 et 70 milliards d'euros annuellement. Hein? Donc ça pèse très lourd sur notre balance commerciale. Et en fait, il y a des différences entre les pays, mais à peu près tous les pays sont très dépendants des fossiles. Oui. Donc globalement, tous les pays sont à peu près face à la même problématique. C'est pour ça qu'elle est vraiment partagée au niveau mondial, même si après...
6: Après, il y a les chefs d'État.
7: Oui, et puis elle va se décliner différemment, oui, malgré tout, oui, suivant les pays.
6: Exactement.
7: Mais tous les pays sont, sont confrontés, soit comme consommateurs, soit comme producteurs. On peut être dépendant pour sa richesse en tant que producteur.
6: Évidemment. Un grand merci, Stéphane Astier. Nous n'avons pas fini de parler, en tout cas, de l'énergie et des énergies. Je vous donne rendez-vous, si vous voulez bien, la semaine prochaine.
7: Volontiers,
6: au revoir, merci.

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2: La prière et le combat spirituel en couple, c'est un deuxième entretien de cette série. C'est le titre de la série, mais c'est surtout le titre d'un livre qui est paru aux éditions Arthège. Je reçois Alex et Maud Loriot-Prévost, auteurs de cet ouvrage. Bonjour Alex.
3: Bonjour Nathalie.
2: Bonjour Maud.
4: Bonjour Nathalie.
2: Alors, si je devais vous demander le pourquoi aussi de ce livre qui donne au fond, le but c'est de donner des clés, on est bien d'accord Alex?
3: On va essayer en tout cas.
2: Alors, donnez-nous un petit peu le comment, le pourquoi. C'est pour donner des clés aux futurs lecteurs.
3: Il y a beaucoup de couples catholiques qui ont essayé la prière conjugale avec beaucoup de générosité, de zèle, etc. Et qui sont tombés souvent devant beaucoup de difficultés pratiques, de fond. Ils n'arrivaient pas à se mettre d'accord, etc. Et nous, nous l'observons de par notre engagement missionnaire depuis des années. Nous, on est passé un peu à côté parce que la prière de couple n'a jamais été vraiment un problème pour nous. Mais on s'est bien rendu compte qu'on était très peu dans ce cas-là. Et que beaucoup de couples, très généreux, mettaient beaucoup d'énergie, mais avaient quand même un peu un mur. Et donc nous, on a travaillé vraiment cet écueil-là. Et on a essayé et on est convaincu qu'il y a, la racine est une racine d'ordre théologique, une racine spirituelle. Et effectivement, comme Maud l'a évoqué, le dessein de Dieu, c'est la communion conjugale. Et il y en a un qui est contre. Il y en a un, c'est l'adversaire. Et donc l'adversaire, le couple, vous savez, c'est le terrain de jeu, terrain de bataille entre Satan et Dieu. Et comme le couple est à l'image de Dieu, Satan veut attaquer Dieu en attaquant le couple parce qu'il attaque son icône. Il va se mettre en travers. Si le couple est en communion, il reflète l'image de Dieu. Et Satan est en danger. Et donc Satan va réagir. Et c'est pour ça d'ailleurs, chacun le comprendra très bien, quand nous regardons la société aujourd'hui, qu'est-ce qui est attaqué? La vie dans son début, la vie dans sa fin et la vie dans sa réalisation, qui est l'amour conjugal. 7, 8 ou 9 couples sur 10 ne finiront pas leur vie ensemble. L'amour conjugal, croyant ou incroyant, est profondément attaqué. Parce que Satan l'attaque. Parce que si l'amour se réalise, Satan est en danger. Et donc il réagit. Donc vous comprenez bien que le une seule chair du couple qui va se construire dans le cœur, dans le corps et dans l'âme, eh ben, il y en a un, la porte d'entrée centrale, parce que c'est la porte d'entrée de Dieu qui est l'âme, eh ben, il y en a un qui va se mettre en travers. Et donc c'est pour ça que la prière va être profonde, très difficile, et beaucoup de couples sont très culpabilisés par rapport à ça. Mais j'y arrive pas, je suis un mauvais chrétien, je suis pas ceci, je suis pas cela, etc. Oui, mais mes amis, vous avez un adversaire de taille devant vous qui va vous empêcher de construire votre communion de d'âme. Et donc c'est pour ça que nous menons un vrai combat spirituel, et donc que nous abordons dans ce même livre et la question de la prière et de son importance de construire notre une seule chair de l'âme, et aborder la question du combat spirituel et les armes du combat, parce qu'on est lucide, on sait qui on a devant nous, c'est Satan, et on va le combattre.
5: Oui, et d'ailleurs c'est important de comprendre que cette unité des êtres, en fait, elle se fait aussi parce que on s'est engagé à le faire. Donc le jour du sacrement de mariage, on a dit « Je me donne à toi et je te reçois ». Donc je me donne, c'est pas « Je donne juste une petite partie de moi ». Je donne tout mon être. Donc, bien sûr, c'est dans la réciprocité, bien sûr, c'est sans abus, sans contrainte. On peut mettre toutes les prudences qu'il faut. Mais en tout cas, dans un cœur droit, quand on se donne corps, cœur et âme. Donc je m'engage aussi à partager ma vie spirituelle avec toi. Je m'engage, même si c'est long, même si c'est un chemin qui prendra parfois des années. Mais il y a quand même un engagement, on l'a décidé. Et je dirais que de la même manière que les moines, les moniales, etc., ont un rythme de prière qui leur est donné par leur communauté, eh bien nous, il faut qu'on apprenne à avoir un rythme de prière, qu'on se donne, parce que juste si on n'a pas ce rythme, on ne tient pas dans la durée. C'est exactement comme si on se disait, tous les matins, tu te laves les dents. Tous les matins, tu pries. En fait, c'est juste que ça ne se discute même pas. Et tous les matins, tu pries. Et tous les soirs, tu pries avec ta femme, par exemple, ou avec ton mari. C'est juste, c'est des règles. Si on ne se donne pas des règles, on ne les tiendra pas.
2: Donc, c'est comme un rendez-vous.
5: Absolument.
2: Un rendez-vous, il faut s'y tenir.
3: Je crois que ce rythme, cette question du rythme de la prière, qui fait partie de l'habitus, on va prendre deux exemples. Un couple qui est marié, qui ne vivrait pas sous le même toit, toute leur vie, on dirait, tu y vas pas, c'est pas possible. On vit ensemble, on partage la vie ensemble. Ou aussi un couple qui dit, écoutez, on est marié, mais en fait, on fait jamais l'amour ensemble. On dit, attends, une chose qui va pas, quoi. Si ça caractérise bien un couple, à un moment, c'est quand même leur intimité, leur sexualité. C'est évident qu'à un moment, elles rentrent dans une régularité. Donc, ce qui est évident pour la vie, pour le cœur, ce qui est évident pour le corps, c'est évident pour l'âme. Donc, la prière devrait être aussi naturelle pour un couple marié, je dirais, à l'église et croyant, que celui de faire l'amour et que celui de vivre ensemble. C'est aussi naturel. Maintenant, on est bien conscient, ça va choquer certains de nos auditeurs.
2: J'imagine, on ne les voit pas, ils vous écoutent, certains

0: que ce qui en fait va assurer la communion du couple, c'est l'une seule chair, donc se donner jusque dans son corps, et l'une seule âme, c'est-à-dire de prier ensemble. Et donc il dit, si vous vous refusez à l'autre, eh bien c'est pour prier, c'est pour vaquer à la prière. Et il dit pas ça parce qu'il veut rendre pieux la communion des époux, il dit ça parce qu'il sait que le tentateur, en fait, cherche à diviser. Et qu'est-ce qui est notre rempart contre notre division ? C'est la communion des âmes et la communion des corps. Et la communion du cœur, bien sûr, qui va avec l'ensemble. Donc ça veut dire que les deux lieux où nous sommes en danger, les deux lieux où il y a des difficultés en couple, c'est souvent sur l'union sexuelle et sur l'union des âmes. Et là, il peut se passer des choses qui vont démolir au lieu de construire. Et donc c'est pour ça qu'il faut qu'on soit extrêmement vigilant, qu'on comprenne que c'est un lieu qui est difficile, que c'est un lieu qui est délicat, qu'on a parfois besoin d'être aidé.
1: Donc lieu, permettez-moi, de combat, de lutte, mais voilà. Lieu profondément parfois de blessure, puisque on parlait, vous évoquez aussi.
0: Et bien parce que dans
1: la
0: lieux...
1: sexualité du couple, l'intimité, et cette intimité parfois est blessée.
0: Et bien parce que justement c'est un lieu qui est tellement important que c'est un lieu qui peut abîmer comme il peut construire. Et en fait on est toujours sur une ligne de crête. C'est pour ça aussi qu'on a besoin d'être aidé en couple, d'être aidé sur tous ces sujets-là. Parce que l'enjeu de la communion est un enjeu tellement fort que forcément, avec nos fragilités, on se prend les pieds dans le tapis et on fait des erreurs partout.
1: Et là, vous soulevez l'importance de l'accompagnement. Un couple ne peut pas cheminer parfois tout seul. Il a besoin ou d'avoir des amis proches ou d'avoir peut-être un référent pour dans les moments un peu d'essoufflement. Vous avez parlé aussi de culpabilité. Des couples ont peut-être commencé à prier dans les débuts et puis se sont essoufflés, Alex.
2: Parce qu'on leur a pas donné les clés. Et c'est la question justement d'abord de l'accompagnement, c'est absolument fondamental, il faut insister là-dessus. Il n'y a pas, dans toute l'histoire de l'Église, d'authentique vie spirituelle. On pense aux moines, aux religieux, aux prêtres, etc., etc., c'est évident. Ils sont tous accompagnés spirituellement. On ne peut pas rentrer dans une... Il faut un moment, un tiers, qui nous permet d'avoir un regard, une relecture. Et il en va de même. Il en va de même pour le couple. D'où la question de l'accompagnement. Ça nous paraît un enjeu spirituel très important. Les couples vont avoir du mal à croître au niveau de leur vie de foi et leur vie de prière, sinon pas régulièrement, je dirais un tiers qui va les aider à reculer, ou alors déjà peut-être d'autres frères et sœurs.
0: Les aider à avancer plutôt qu'à reculer, mais les aider à cheminer ensemble. Et donc effectivement il y a les accompagnateurs spirituels, mais aussi les accompagnateurs qui sont aujourd'hui les thérapeutes, et il y en a énormément.
1: Allez, j'allais poser la
0: voilà,
1: question
0: et,
1: aussi.
0: Et malheureusement souvent les couples arrivent trop tard quand la situation est tellement
1: douloureuse. Vous l'expliquez pourquoi voilà. Les couples arrivent au dernier moment quand tout est fini. Vous et l'expliquez
0: bien,
1: comment moi,
0: ben, je pense qu'il y a une vraie humilité à avoir, je dirais une hygiène de vie conjugale à avoir dès le début. Et parfois, les générations, en tout cas les nôtres, et puis celles qui étaient au-dessus de nous, n'avaient pas trop l'habitude de demander de l'aide. Aujourd'hui, les jeunes générations sont plus humbles de ce point de vue-là. Ils savent qu'il faut aller voir les spécialistes qui vont les aider. Il faut aller voir des psychologues quand on a des blessures à régler. Il faut aller voir des conseillers conjugaux quand on a du mal à se parler. Et en fait, on a besoin d'être aidés. C'est pas une science infuse, la vie conjugale. C'est le seul lieu de notre vie avec la parentalité pour lequel on n'a aucune formation. Si ce n'est l'imitation, peut-être, de ceux qu'on a vus autour de nous. Mais en fait, personne ne nous apprend ça. Or, il y a des choses à savoir, il y a des choses à apprendre, et on peut se faire beaucoup moins mal si on apprend ensemble. C'est pour ça qu'apprendre à prier ensemble, eh bien, il faut aller dans des lieux où on nous apprend à prier, c'est tout simple.
1: Donc, c'est tout simple, mais c'est une décision. Il y a une décision personnelle, il faut se décider, il faut se mettre en route, il faut le vouloir, il faut le désirer.
0: Il faut le désirer.
1: Vous avez parlé aussi d'humilité, il y a des actes d'humilité aussi à poser.
0: Voilà.
1: L'humilité aussi d'entrer peut-être dans un rythme de prière au quotidien pour le couple.
0: Il y a la difficulté du rythme, il y a la difficulté de la forme. Parce qu'évidemment, on est aussi très différents en couple. Et donc, il y en a qui veulent chanter du grégorien, d'autres qui préfèrent la louange, l'autre qui préfère le chapelet, celui qui préfère se coucher tard et se lever tôt, et l'autre l'inverse. On est toujours différents. Donc, en fait, la prière est aussi un lieu d'achoppement. Parce que c'est un lieu qui révèle nos différences de sensibilité, d'expression. Donc là aussi, il y a un travail d'ajustement à vivre en couple qui n'est pas anodin. Oui, c'est difficile, mais en même temps, le fruit qu'on récolte est tellement beau que ça vaut la peine de le faire, ce chemin. ça vaut la peine d'aimer l'autre jusqu'à être capable de prier avec lui. Ça, c'est quand même la magnifique expérience que le Seigneur nous propose.

0: Et en fait, on s'arrête souvent avant parce qu'on a trop de difficultés.
1: Alors, moi, j'ai beaucoup de difficultés, figurez-vous. Maud et Alex, avec le temps, je vois les minutes passer. Et là, je me dis que c'est la fin de ce deuxième rendez-vous. On vous écouterait encore et encore. Donc, je vous propose de vous retrouver. C'est un beau programme avec vous cette semaine. On avance. Et puis, surtout, vous donner quelques clés, puisque le but de la série, c'est à partir de cet ouvrage que vous venez d'écrire, paru aux éditions Artege, la prière et le combat spirituel en couple. Au fond, quand on vous écoute, c'est plein d'espérance. Voilà. Il faut se décider, se jeter à l'eau, et puis au fond, il y a peut-être un acte d'humilité. Permettez-moi de vous dire au revoir et de vous donner rendez-vous demain. Merci.
2: À demain.

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1: Bonjour à tous, l'essentiel de l'actualité. L'été 2025 a été marqué par une forte hausse des noyades en France. Entre juin et septembre, 1418 noyades ont été recensées, soit une augmentation de 14% par rapport à 2024. Parmi elles, 409 ont été mortelles. Les autorités expliquent cette hausse par des épisodes de forte chaleur et un ensoleillement important qui ont favorisé la baignade, parfois dans de mauvaises conditions de sécurité. Une enquête européenne alerte sur l'usage massif des IA conversationnelles par les jeunes pour parler de sujets intimes. Près de 9 jeunes sur 10 en France les utilisent et 48% y confient des sujets personnels. Un tiers va même jusqu'à les considérer comme une sorte de psy. La CNIL alerte sur la nécessité d'encadrer ces usages et de mieux informer les jeunes sur les risques liés aux données personnelles et à la fiabilité des réponses. Un foyer d'infection à hantavirus a été détecté sur un bateau de croisière néerlandais actuellement bloqué au large du Cap-Vert. L'OMS a confirmé 2 cas de contamination et évoque 5 autres suspicions. 3 décès seraient liés à cet épisode. Le navire n'a pas été autorisé à accoster et reste en quarantaine au large. Enfin, en football, ce sont les demi-finales de Ligue des champions. Arsenal reçoit l'Atlético de Madrid. Coup d'envoi à 21h. Et puis le Paris Saint-Germain jouera demain soir sur la pelouse du Bayern de Munich. Voilà pour l'essentiel de l'actualité. Bon après-midi à tous.
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2: 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Anne Dallaire.
3: Bonjour à tous. La tournée africaine qui s'est achevée le 23 avril a agi comme un révélateur imposant la stature internationale de Léon XIV et dévoilant des facettes jusque-là méconnues de son pontificat. Par ses paroles fermes dans chacun des 4 pays visités, Léon XIV est apparu comme un lion qui sait rugir quand il le faut. Face aux attaques de Donald Trump, tout comme au fil de ses discours en Algérie, au Cameroun, en Angola et en Guinée équatoriale, le pape a montré sa grande liberté face au pouvoir autoritaire et a rappelé le message chrétien aux populations. Ce nouveau cycle qui s'ouvre dans un pontificat perçu jusqu'alors comme discret a été suivi avec un vif intérêt à Rome, notamment dans le milieu diplomatique. Léon XIV est quelqu'un qui n'aime pas se mettre en avant, mais qui n'hésite pas à rugir s'il le faut, remarque Romilda Ferrotto, ancienne rédactrice en chef de la section française de Radio Vatican. Elle poursuit « La conjoncture a permis à l'opinion publique en général et aux médias en particulier de découvrir des aspects jusqu'ici peu visibles et lisibles de la personnalité de Léon XIV et d'un pontificat qui paraissait difficile à décrypter. La polémique avec le président américain, qui aurait pu perturber la couverture médiatique du voyage, s'est finalement révélée un tremplin efficace. » Disons que Trump lui a offert un mégaphone et le contexte des pays visités lui a permis de se montrer tel qu'il était déjà. La glace est brisée, constate-t-elle. Le clash avec Trump a rehaussé involontairement l'image du pape, surtout dans les pays du sud du monde, souligne celle qui a traversé de nombreuses crises dans la communication papale, puisqu'elle a servi 4 papes. Un ambassadeur d'un pays africain relève que face aux outrances du président des États-Unis, le pape a agi très habilement, tout le monde l'a reconnu. Certains disaient que c'était un pape lisse, c'était bien entendu faux, mais maintenant tout le monde le sait, relève-t-il. Un momentum très favorable pour l'image de la papauté semble ainsi émerger. Ce clash a eu un impact formidable qui a donné une plus grande résonance au voyage du pape en Afrique. Il a aussi montré que si Trump s'en prend à lui, c'est parce que ce pape est tout sauf insignifiant, relève Romilda Ferrotto. Dans les 4 pays traversés, marqués par des contextes politiques et ecclésiaux très différents, Léon XIV a mis en lumière les implications politiques et sociales de l'Évangile et la force morale du message chrétien. Ces mots ont été reçus favorablement sur place, comme par ceux qui ont suivi ce voyage à distance, aussi parce que l'Afrique est un continent d'avenir pour l'Église catholique. En Afrique, ces mots passent peut-être mieux qu'ailleurs. On a constaté une incroyable ferveur sur son passage, souligne-t-elle. Je crois que nous avons affaire à un pape très intériorisé, calme, apaisé et qui a véritablement comme souci de porter le message d'amour du Christ, assure pour sa part l'ambassadeur de Monaco près le Saint-Siège Philippe Orengo. Après avoir accueilli Léon XIV dans sa cité-État le 28 mars, le diplomate monégasque a suivi ce voyage en Afrique avec beaucoup d'intérêt. Le choix des pays était, je pense, particulièrement judicieux, compte tenu des différences. Mais partout, le dénominateur commun entre tous ces voyages, y compris le nôtre, c'est l'affirmation ferme de l'unité de l'Église. Il le dit avec beaucoup de force et de constance, explique-t-il. Nous poursuivrons demain ces différentes analyses du voyage du pape en Afrique et de la personnalité perçue aujourd'hui par les médias et la diplomatie de notre pape Léon XIV. Nous nous retrouvons demain. À bientôt.

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3: Marie Binet, bonjour.
4: Bonjour Jonathan.
3: La semaine dernière, vous nous avez parlé de la ménopause, voilà ce que ça a engendré. Mais on va revenir un petit peu plus dans l'intimité et vous allez parler de la sexualité en période de ménopause.
4: Période de ménopause et je dirais de vieillissement, que ce soit chez l'homme ou chez la femme. Une femme ménopausée peut avoir une perte parfois de pulsion ou de désir. Ou alors l'inverse, au contraire, une libération. En tout cas, il y a des changements physiologiques et physiques qui peuvent avoir une incidence sur la sexualité. Un corps qui n'est plus le même, qui vieillit, et les femmes peuvent mal le vivre. Donc il y a une estime de soi, une confiance en soi à retrouver.
3: Qui tout double.
4: Pour certaines femmes. Voilà, pas pour toutes. Ensuite, il y a la question au niveau vulvaire. Il peut y avoir des modifications physiologiques et physiques au niveau vulvaire qui peuvent entraîner des douleurs. Il y a l'assèchement notamment. Il peut y avoir un rétrécissement. Et donc, il va y avoir aussi la prise en compte de ces nouvelles données pour prendre soin de soi et amener une certaine délicatesse dans la relation intime. Mais chez l'homme, il peut y avoir aussi des modifications avec l'âge, notamment une perte d'érection ou une érection qui est différente, des troubles dans l'éjaculation, une perte aussi ou une diminution du désir et de la pulsion. Donc ça veut dire que homme et femme, et ça vient souvent d'abord chez les femmes, mais chez certains hommes ça peut déjà être présent, il va y avoir un réaménagement de la sexualité. Quelquefois cette sexualité elle peut rester pénétrante, quelquefois elle ne peut pas rester pénétrante avec l'âge. Et donc ça veut dire qu'il y a nécessité de se parler et d'avoir une créativité qui permet de maintenir une intimité entre l'homme et la femme. Et puis il peut y avoir des maladies comme le diabète qui vont aussi chez l'homme et chez la femme, surtout chez l'homme, amener des difficultés, notamment par exemple au niveau de l'érection. Donc comment hommes et femmes, avec la ménopause, la baisse de la testostérone et tout ce que cela engendre au niveau santé, comment l'homme et la femme, les conjoints, en confiance, avec beaucoup de délicatesse, de respect, vont se parler de cette sexualité qui est peut-être à aménager, à vivre autrement, pour continuer à être dans le bien-être. Parce que je rappelle que la sexualité, c'est une source de vie. Une relation sexuelle, au niveau des neurotransmetteurs, elle donne de la dopamine, elle permet l'ocytocine d'être sécrétée, donc l'attachement entre l'homme et la femme. En fait, il y a de la sérotonine, il y a tout ce qu'il faut pour être en bonne santé, être dans du bien-être. Ce serait dommage de s'en priver, sachant que quand on est ménopausé à 50 ans, on peut vivre encore 40 ans. Donc il y a une grande espérance pour vivre une belle sexualité.
3: Merci beaucoup Marie, à la semaine prochaine.

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1: Alors bonjour, bonne semaine. Hélène nous a préparé.
2: Bonjour à tous, on va continuer avec les fraises.
1: Bon,
2: puisqu'encore on est au mois de mai, ça va marcher. Je vous propose une liqueur de fraises pour parfumer vos desserts, vos yaourts. Alors, pour 2 litres de liqueur de fraises, il vous faut 2 kilos de fraises nettoyées, équeutées, lavées, bien sûr. 3 quarts de litre, 1 litre de bon vin blanc ou rosé.
1: Ah oui.
2: 2 kilos de sucre en poudre et 1 bâton de cannelle. Personnellement, je triche un peu, j'ajoute un peu de vanille et j'ajoute un peu de mélange de 5 poivres pour
1: les épices. Alors, il se conserve, ce sirop.
2: Ah, il se conserve.
1: Ah, c'est bien, ça.
2: Et j'ajoute un peu de 5 poivres pour épicer un peu. Alors, donc, vous nettoyez les fraises, les écotez, vous savez faire. Vous mettez dans un récipient non métallique.
1: Ah, toujours. Voilà. Surtout quand on le laisse poser.
2: Voilà. Vous écrasez les fraises un peu à la fourchette, là, un peu grossièrement. Vous versez le vin dessus, vous couvrez et vous mettez au frais, mais pas au frigo.
1: Ah oui.
2: Au frais, dans le noir.
1: Ah.
2: Voilà, pendant 5 jours, vous allez tous les jours remuer votre mélange avec une cuillère pas métallique et veillez à ce que les fruits soient toujours recouverts de vin. C'est pour ça que moi, je préfère mettre 1 litre que 3 quarts.
1: Ah oui.
2: Parce que ça se mange un peu. Au bout de ces 5 jours, vous passez tout ça au tamis. Vous pressez quand même pour récupérer un maximum de jus au total. Vous versez ce jus dans une casserole avec la cannelle, le sucre et le mélange d'épices, si vous voulez. Sinon, vous en tenez à la cannelle et au sucre. Mais moi, je répète, je mets un peu de vanille et un peu de 5 poivres. Vous faites bouillir pendant 6 minutes en remuant. Vous laissez tiédir, en remuant un peu, puis vous laissez tiédir. Vous filtrez. Vous mettez en bouteille, vous laissez reposer encore un peu et puis vous dégustez. Ça se conserve sans aucun problème.
1: Oui, il y a de l'alcool. Oui,
2: voilà.
1: Oui.
2: Il y a de l'alcool, mais après, une fois cuit, c'est pas très fort.
1: Alors, nous allons écouter peut-être Romane Sarda, L'amitié.

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2: Alors, on continue avec les fraises. Hein?
3: Oui, bien sûr.
2: Je vous propose un soufflé glacé aux fraises. Alors, pour 6 personnes, il vous faut 150 g de sucre, 8 jaunes d'œufs, 8 jaunes, 200 g de confiture de fraises, de gelée de fraises, de marmelade de fraises que vous aurez fait vous, bien sûr, 250 g de crème fraîche liquide et 20 g de beurre pour le moule. Dans un premier temps, vous faites fondre le sucre, donc, et dans 25 centilitres d'eau, 150 g de sucre dans 25 centilitres d'eau. Vous faites réduire d'un tiers et vous laissez tiédir, surtout vous n'allez pas jusqu'au caramel.
3: Ah oui.
2: Vous mélangez ce sirop encore tiède, il faut le laisser tiédir un peu sinon vos jaunes d'œufs vont se déliter. Donc vous mélangez ce sirop tiède avec 8 jaunes d'œufs au bain-marie à feu doux et vous travaillez au fouet, vous battez en permanence, j'ai bien dit au bain-marie, à feu doux,
3: ah oui.
2: Vous le battez en permanence, ça veut dire que vos jaunes d'œufs vont monter, vont mousser un peu, puis vous le retirez du bain-marie et vous continuez à travailler pour qu'il refroidisse environ 10 minutes. Vous ne laissez pas froidir sans battre, il faut être un peu patient, il faut vraiment fouetter les jaunes d'œufs avec le sirop de sucre au bain-marie et quand ça boue, vous continuez environ 10 minutes, mais quand ça boue, à petit bouillon, parce que vous savez bien que le...
3: Quoi,
2: à peine. Moi, je dis quand ça frémit.
3: Oui.
2: Parce que si vous laissez bouillir, vous savez que le jaune d'œuf ne résiste pas au fait de bouillir. Et donc, au bout de ces 10 minutes, vous le sortez du feu et vous travaillez encore 10 minutes pour qu'il froidisse quasi complètement. Une fois que ce mélange-là est froid, vous ajoutez vos 200 g de confiture de fraises ou de gelée de fraises et vous remuez délicatement à la spatule. Vous montez vos 250 g de crème fraîche en chantilly et vous l'incorporez au mélange. Vous mettez ça dans un moule à souffler que vous avez au préalablement tapissé avec du papier cuisson. Ça vous permettra de que ça ne colle pas. Et vous mettez au congélateur une nuit.
3: Ah, voilà.
2: Vous les faites la veille pour le lendemain.
3: Ouais.
2: Et une fois que... Ben, le lendemain, quand vous allez le chercher, vous enlevez, vous enlevez votre papier... Et puis, vous saupoudrez de poudre de cacao, pardon. Moi, personnellement, je préfère le laisser nature avec la fraise. Mais ça, c'est une affaire de goût.
3: On peut tout faire.
2: Voilà. Voilà.
3: Bon, alors, voyons, un peu de musique. Nous allons écouter Charles Dumont. Non, je ne regrette rien.

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2: Alors, je vais vous donner une recette de soupe de fraises après un repas copieux.
3: Voilà.
2: C'est pour ça, voilà. Alors, pour cette soupe de fraises au gingembre et au basilic.
3: Super.
2: Alors, vous allez bien sûr laver et queuter les fraises. Alors, il vous faut 500 g de fraises. Vous allez mixer ces fraises avec 8 ou 10 feuilles de basilic. Un à deux verres de jus de pomme. Et maintenant, avec 2 cuillères à soupe de sirop d'agave. Pardon. Et Hélène va nous expliquer, parce que c'est vrai que dans nos pays, on l'agave s'en sert peu, je crois. Oui.
3: C'est dommage parce que le sirop d'agave, c'est un édulcorant, mais qui est produit à partir d'agave tequilana. Ça vient du Mexique en particulier. Alors, ce sirop d'agave, il est bon pour la santé. Bien sûr, il ne faut pas oublier que c'est du sucre, mais que c'est du sucre, que le sirop d'agave est, a un très faible indice glycémique, 4 fois moins important que le sucre blanc.
2: Oui, ça, c'est intéressant.
3: Donc, c'est intéressant à utiliser. Mmh. Alors, ce n'est pas parce qu'il est moins sucre que le sucre blanc qu'il faut en mettre deux fois plus.
2: Mais bien sûr.
3: En même temps, aucun intérêt parce que ça ne serait même pas bon. Autant, ça a un petit goût très doux, léger. Très fluide, mmh. Très léger, qui passe mmh. très bien. Autant inutile de l'utiliser, d'en mettre trop. Et donc, voilà, il faut, ça reste donc un sucre, mais un sucre beaucoup plus léger et qui est beaucoup plus accepté par l'organisme que le sucre blanc. En plus, je dirais, on trouve ça dans n'importe quel supermarché.
2: Oui, ça, c'est
3: en
2: intéressant.
3: En particulier au rayon bio, parce que c'est un produit qui vient de loin.
2: Oui, il vaut mieux savoir.
3: Voilà, vaut mieux savoir que c'est un bio. Et puis, comme on n'en utilise pas des grosses quantités à la fois, ça reste abordable.
2: On peut le conserver.
3: Il se garde au frigo très, très bien.
2: Alors, pour ce mixage de fruits, c'est-à-dire les fraises, les feuilles de basilic, le gingembre, il y a 2 verres de jus de pomme, il y a ce sirop d'agave, je reprendrai les ingrédients après. Alors vous allez répartir ce mélange dans de petits ramequins que vous allez décorer avec quelques petites feuilles de basilic. Et alors vous allez placer ces ramequins au frigo jusqu'au moment de servir. Alors bien sûr vous pouvez servir avec des biscuits selon votre envie, langue de chat, etc. ou que vous fabriquerez vous-même.
3: Les langues de chat avec les blancs d'œufs.
2: Voilà, tout à fait, ouais. Alors, je vais reprendre les ingrédients pour cette soupe de fraises, gingembre et basilic. Alors, ceci après un repas copieux.
3: Oui, c'est un dessert très frais.
2: Alors, pour les fraises, 500 g, 8 à 10 feuilles de basilic, une cuillère à café de gingembre, frais, râpé. Alors, 1 à 2 verres de jus de pomme. Et 2 cuillères à soupe de sirop d'agave. Voilà. Eh bien, je vous souhaite une bonne semaine. Et à bientôt.
3: À bientôt.
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3: Bonjour à toutes et à tous, installez-vous, c'est l'heure de votre thérapie de pop.

0: Chers amis, nous sommes ravis de vous retrouver pour une nouvelle émission de Thérapie Pop, l'émission qui explore avec vous la musique contemporaine des années 50 à demain.
1: T'as eu un doute? Je sais pas.
0: Je suis un bout de cacahuète, Gauthier, pour tout te dire.
1: L'émission foot de Radio Présence.
0: Comme à l'accoutumée, c'est de Gauthier que je suis accompagné. Vous l'avez entendu pour la thérapie de cette semaine. Salut Gauthier.
1: Il est taquin. Salut mon cher Théo.
0: Et on avait dit qu'on faisait dans le mainstream, Gauthier, mais je dois bien avouer que pour l'émission de ce jour, eh ben tu m'as surpris. En effet, nous allons vraiment, mais alors vraiment sortir des sentiers battus, car nous allons évoquer une chanteuse française. Je crois que c'est une première en 5 saisons, et pas des moindres. Celle qui détient tous les records, celle qui possède une communauté de fans encore plus forte que celle d'Apple. Vous l'aurez compris, c'est bien de Mylène Farmer dont il va être question dans la thérapie de la semaine. Et c'est par l'un de ses morceaux les plus emblématiques que nous allons l'aborder, Libertine, sorti en 86 sur l'album Cendre de Lune.
1: Dont on fête les 40 ans, mon cher Théo.
0: Et bien entendu.
1: Ça ne te rajeunit pas. Et
0: toujours,
1: encore
0: toujours pas.
1: Moi, j'étais pas né, mais toi, oui.
0: Alors Gauthier, on va commencer par la création du morceau et tu vas nous apprendre qu'en réalité, la musique n'était pas du tout destinée à ce que Mylène Farmer y appose sa douce voix.
1: Et non, c'était quelque chose qui avait été enregistré en 84 par un dénommé Jean-Claude Dequéant. Théo, tu connais ?
0: Hélas, non.
1: Et moi non plus. Et qui s'appelait initialement L'Amour Tutti Frutti.
0: En revanche, j'ai écouté cette version.
1: Et c'est vrai ?
0: Ouais, c'est essentiellement instrumental.
1: Ok.
0: Et c'est punchy.
1: Et bien, Mylène va le prendre, va le rendre un tout petit peu moins punchy, peut-être, ou quoique, et va l'adapter à sa sauce avec son cher Boutonnat, qui l'accompagne à l'époque.
0: Lui,
1: et,
0: on connaît, Laurent Boutonnat.
1: Un peu plus. et ça va donner, Libertine, mon cher Théo.
0: Et comme le titre le laisse supposer, les paroles de cette chanson sont ouvertement féminines, voire féministes, Gauthier.
1: Oui, alors que la première improvisation qui vient à Mylène Farmer, c'est de dire « Je suis une catin ». C'est son premier vers, et bien, Laurent Boutonnat va adapter immédiatement l'idée qui lui plaît bien et va en faire le leitmotiv bien évidemment du texte, hein, je suis libertine, je suis une catin. Mm-hmm. Le titre deviendra par ailleurs plus pop que rock initialement pour le rendre certainement un peu plus bankable.
0: Et j'imagine.
1: C'est-à-dire que la version de Kéan n'est pas très connue.
0: Et non.
1: Il valait mieux faire différemment.
0: Libertine sort un petit peu avant l'album sur lequel elle préfigure, une semaine avant, très exactement. C'est donc pas le premier single, mais bien c'est ce single qui va faire décoller l'album.
1: Oui, alors l'album c'est Cendre de Lune et Mylène Farmer à l'époque avait failli quasiment perdre son contrat parce que ça marchait pas du feu de Dieu. Avant justement, on en a déjà fait des émissions sur des gens qui sont au bord de la gadin avant de chanter la chanson qui va leur transformer leur carrière. Paradoxalement, d'ailleurs, le label préférait sortir d'abord une autre chanson de l'album Plus Grandir, dont tu ne gardes pas un souvenir impérissable, mon cher
0: non.
1: Théo, et c'est normal, qui est une chanson plus sage, moins provocative, mais finalement, c'est Libertine qui fera décoller l'album. Alors, je précise que, moins provocateur, pourquoi ? Les paroles parlent ouvertement de sexualité, et notamment de sexualité féminine. On parle de catin, de libertine, etc., avec beaucoup de références, notamment à notre cher Marquis de Sade, voire pas cher, ça dépend de comment vous l'appréciez. Auteur, par contre, que Mylène Farmer admirait, et la catin, la libertine, est bien évidemment une référence à Justine, sous-titrée Les infortunes de la vertu. Voilà, mon cher Théo. Tu m'avais sauté ce passage, mais ça me semble important
0: de
1: le dire.
0: Tu avais envie de parler de Sade, tu as bien raison.
1: Bah non, mais le thème est important.
0: Mais j'entends bien, Gauthier.
1: Voilà, donc je remonte dans mon... Je fais mon émission.
0: Tu as raison, mais c'est ton émission, c'est ton choix.
1: Tu ne m'empêcheras pas de dire certaines choses.
0: Et si le morceau, en tant que tel, Gauthier, connaît un succès d'estime, c'est bien le clip qui l'accompagne qui va tout chambouler.
1: Et si tu le disais, Mylène Farmer est une icône avec une énorme fanbase, notamment parce que Mylène Farmer, c'est une identité visuelle. Et on pourra en reparler. C'est réalisé par Laurent Boutonnat, qui est vraiment absolument partout quand il s'agit de Mylène Farmer à cette époque. C'est un clip de quasiment 10 minutes, comme Michael Jackson pouvait le faire à l'époque avec Thriller, qui est pensé comme une espèce de court-métrage à la Barry Lyndon, avec un peu de violence, de l'érotisme, une esthétique 17e, 18e, 19e. L'idée, bien évidemment, c'est toujours la référence au Marquis de Sade, et qui est parfois carrément comparé à du cinéma. Encore une fois, on est dans cette espèce de trip des années 80 où on fait des clips quasi cinématographiques.
0: Et c'est dans ce clip également qu'apparaît pour la première fois un marqueur emblématique de Mylène Farmer, Gauthier, sa chevelure de feu.
1: Et la chevelure rousse, et cette espèce de look que Mylène Farmer entretiendra pendant des années, qui est mi-androgyne, sulfureuse, tout à la fois très femme.
0: Parce qu'elle n'est pas rousse.
1: Mais elle n'est pas rousse du tout.
0: Je ne le savais pas, moi. Je l'ai appris en préparant cette émission.
1: C'est sa petite démarche artistique, mon cher Théo.
0: Mais c'est efficace.
1: Mais oui.
0: Et ce clip va révolutionner justement la notion de clip en France, Gauthier.
1: Oui, Mylène Farmer, c'est ce que je te disais, a vraiment apporté, alors c'est pas la première, bien évidemment, dans l'industrie musicale, musicale, mais elle va apporter ça en France, cette espèce de d'artiste total. Il n'y a pas que la musique, il y a aussi l'identité visuelle. Alors c'est tourné au château de Ferrières, avec figurants, costumes d'époque, etc. Ça sera même diffusé dans un cinéma parisien, le Mercury, en juin 86, et ça sera pour la France de l'époque une véritable petite révolution dans la notion de clip, puisqu'on dépasse très largement ce qu'on faisait à l'époque, qui était des choses plus...
0: Mais d'un point de vue marketing, c'est énorme.
1: Oui, ça a fait assez bien marché.
0: Tout chez Mylène Farmer, d'un point de vue marketing, est énorme. Elle est très forte.
1: Oui, elle est très forte. Notamment avec sa couleur de cheveux.
0: On se l'écoute, Gauthier ?
1: Ah bah, avec plaisir.

0: Théo, je vois que tu t'enjailles dans le studio, mais malheureusement, il faut reprendre l'émission.
1: Je vais rebondir là-dessus. Tiens. On le sait, on l'a dit, Mylène Farmer est une femme de record et Libertine devient la rampe de lancement de la fusée Farmer, Gauthier.
0: Oui, qui n'était pas une fusée à l'époque, ça finira dans le top 10 et ça y restera très très longtemps. Elle sera certifiée disque d'argent en 86. Les disques d'argent, les disques d'or, des trucs que la génération actuelle ne connaît plus.
1: Non.
0: Et propulsera l'album comme un succès bien plus que son premier single.
1: C'était disque de platine même,
0: oui.
1: Qui était encore plus fort, je crois. C'était le top. C'était 100 000 albums vendus.
0: Il y aura des rééditions, bien évidemment, en 87, avec des best-of, des collectors, avec de multiples versions de Libertine, des remixes, des lives, des remasters. Enfin, c'est une chanson centrale dans la discographie de Mylène Farmer. Tu me disais, Théo, que c'était pas ta préférée, certes, moi non plus,
1: ouais.
0: Mais c'est par elle que tout commence.
1: On le sait, tu as tout à fait raison.
0: T'as pris une longue respiration.
1: Non,
0: là.
1: Parce que je me disais, est-ce que j'ai une chanson préférée de Mylène Farmer ? Je me posais cette question.
0: Je les aime toutes.
1: Voilà. Et on le sait, l'univers de Mylène Farmer est pour le moins atypique entre l'emo et la dark romance. Et si elle le distille au fur et à mesure de sa carrière, elle va commencer dans ce clip, justement, de Libertine.
0: Oui, et bon, on va dire faire un hommage au Marquis de Sade dans la France des années 80, alors qui est pas la France actuelle, on va dire, une France qui est encore peut-être un peu pudique, etc. Et bien, elle va arriver telle une bombe, encore une fois, on l'a dit, mais androgyne, bourreau, victime, un peu mi-ange, mi-démon, puis très sexualisé, ou tout du moins qui parle de façon très décomplexée de sexualité. On a entendu quand même « Papa, on a violé mon cœur ou mon corps », je sais plus exactement,
1: enfin, bon, cœur.
0: Ouais, c'est grosse ambiance. Elle va apporter, on va dire, le clip aussi, cette espèce de monarchie sensuelle, etc. Elle va être une figure d'émancipation un peu dans cette France un peu pudique. Elle va être cette femme qui va accepter de ne pas être qu'une chanteuse, mais d'être un peu plus, et notamment une icône d'une nouvelle sexualité et d'une nouvelle liberté.
1: Et comme on peut s'y attendre, l'héritage de Libertine est presque infini, puisque 40 ans plus tard, nous-mêmes nous en parlons encore, mais il n'y a pas que nous, Gauthier.
0: Oui, alors les fans en parlent, il y a des rééditions, il y a une esthétique Libertine, tu parlais des cheveux roux, etc. Quand elle a fait une nouvelle tournée, la tournée Nevermore, il y avait beaucoup de visuels qui étaient inspirés de cette époque-là. Et puis, moi je me souviens, on avait un

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En ce temps-là, Jésus disait à ses disciples, « Je vous laisse la paix, je vous donne ma paix. Ce n'est pas à la manière du monde que je vous la donne. Que votre cœur ne soit pas bouleversé ni effrayé. Vous avez entendu ce que je vous ai dit. Je m'en vais et je reviens vers vous. Si vous m'aimiez, vous seriez dans la joie puisque je pars vers le Père, car le Père est plus grand que moi. Je vous ai dit ces choses maintenant, avant qu'elles n'arrivent. Ainsi, lorsqu'elles arriveront, vous croirez. Désormais, je ne parlerai plus beaucoup avec vous, car il vient le prince du monde. Certes, sur moi, il n'a aucune prise, mais il faut que le monde sache que j'aime le Père et que je fais comme le Père me l'a commandé. »

Mes frères et mes sœurs, dans les lectures que nous venons de suivre, nous remarquons un contraste presque saisissant. Il y a d'un côté la violence des hommes et de l'autre la promesse d'une paix inébranlable. Dans la première lecture, Paul est lapidé, traîné hors de la ville, laissé pour mort. Et pourtant, il se relève, il repart, il continue à annoncer la bonne nouvelle. Non pas par héroïsme humain, mais parce qu'il est habité par une conviction plus forte que la peur. Conviction qui s'exprime par ces mots. Il nous faut passer par bien des épreuves pour entrer dans le royaume de Dieu. Ce réalisme chrétien mérite d'être entendu. Car la foi n'est pas une assurance contre les tempêtes, elle est plutôt une force pour les traverser. La foi ne supprime pas les combats, mais elle leur donne un sens, une orientation et une fécondité. Et c'est là que l'Évangile intervient comme une clé d'interprétation. Jésus déclare, « Je vous laisse la paix, je vous donne ma paix. » Mais il précise aussitôt, « Je ne vous la donne pas comme le monde la donne. » Autrement dit, la paix du Christ n'est pas absence de conflit. La paix du Christ n'est pas un confort psychologique. La paix du Christ est plutôt une présence intérieure, une stabilité du cœur, même au cœur de l'adversité. C'est une paix qui coexiste avec les épreuves et parfois même se révèle avec le plus d'éclat. Paul en est une illustration vivante. Lorsqu'il est lapidé, lorsqu'il est traîné hors de la ville, lorsqu'il est laissé pour mort, extérieurement, tout semble s'effondrer. Mais intérieurement, tout tient debout. Paul reste debout parce qu'il est habité par une paix intérieure. Et voilà le paradoxe chrétien. Une paix qui ne dépend pas des circonstances, mais une paix qui dépend d'une relation. Une paix qui ne vient pas de la maîtrise des événements, mais de la confiance en celui qui les traverse avec lui. La confiance en celui qui traverse ces événements, ces épreuves avec nous. Et Jésus ajoute que votre cœur ne soit pas bouleversé ni effrayé. Ce n'est pas là une injonction naïve, mais une invitation à déplacer notre centre de gravité. Tant que notre sécurité repose sur ce qui est fragile, le cœur reste vulnérable. Mais lorsqu'on est enraciné dans le Christ, le cœur acquiert une profondeur nouvelle. Et Jésus nous révèle le secret de sa paix lorsqu'il dit « Je fais ce que le Père m'a commandé ». Il s'agit là de son union au Père. Sa paix naît de cette communion totale, de cette obéissance confiante. Ainsi, la paix chrétienne n'est pas seulement un don à recevoir, c'est plutôt un chemin à emprunter. Le chemin de la confiance, le chemin de l'abandon et de la fidélité. Alors, pour nous concrètement, dans notre vie, au lieu d'attendre que tout aille bien pour être en paix, apprenons à accueillir la paix de Dieu là où nous sommes, tels que nous sommes, avec ce que nous vivons. Car la vraie question à nous poser chacun, chacune, n'est pas « ma vie est-elle paisible ?» Mais la vraie question est plutôt celle-ci. Suis-je enraciné dans celui qui est ma paix, c'est-à-dire le Christ ? Car si cette paix s'installe en nous, alors comme Paul, nous pourrons nous relever, repartir, et témoigner avec une étonnante liberté.
car une paix habitée devient toujours une paix rayonnante. Que cette paix devienne aujourd'hui en nous une force discrète, mais réelle. Et que les rayonne autour de nous, là où le monde en a tant besoin. Cette paix ne supprime pas les épreuves, mais elle rend capable de les traverser avec confiance. En ce mois de mai, le mois de Marie, tournons-nous aussi vers la Sainte Vierge Marie. Par son humble obéissance à la volonté de Dieu, elle a accueilli dans la foi ce qu'elle ne comprenait pas encore pleinement. Et elle a demeuré dans une paix profonde, même au cœur des épreuves. Qu'elle nous apprenne à notre tour à dire oui au Seigneur dans le concret de nos vies, afin que sa paix prenne racine en nous. Amen.

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3: Chers frères et sœurs, chers auditeurs de Radio Présence, très heureux de vous retrouver pour ce deuxième jour de notre semaine et dans cette heure mariale où, ensemble au cœur de notre temps pascal, je vous propose de découvrir ou de redécouvrir, en tout cas de prendre le temps de pouvoir méditer la prière du Regina Caeli. Cette prière qui, du dimanche de Pâques jusqu'à la Pentecôte, remplace la prière de l'Angélus et qui nous permet d'entrer avec Marie dans cette joie de la résurrection, avec ses nombreux Alléluia, qui est le chant typique de Pâques et qui nous permettent donc d'entrer dans cette joie pascale. Cette prière qui remonte au XIIe, XIIIe siècle, aujourd'hui encore anime notre temps pascal. La première phrase nous dit ceci, « Regina Caeli, laetare, Alléluia ». Reine du ciel, réjouis-toi, Alléluia. Marie est appelée Reine du ciel. C'est un titre d'honneur dans la tradition de l'Église, dans la tradition chrétienne, qui nous renvoie à ce cinquième mystère glorieux du chapelet, le couronnement de la Vierge Marie. Peut-être pour nous aider à voir ce couronnement de la Vierge Marie, pensons à cette mosaïque de couronnement de la Vierge Marie que l'on voit dans l'abside de Sainte Marie Majeure à Rome. Cette mosaïque qui remonte dans les premières traces, remonte déjà au 4e, 5e siècle, nous présente Marie et le Christ, tous les deux dans cette tenue des empereurs byzantins, et le Christ posant sur la tête de sa mère cette couronne. Et puis on retrouve ce titre de reine dans la litanie de Lorette, où effectivement Marie est présentée comme reine, reine des apôtres, reine du ciel et surtout mère de l'Église. Le laetare que nous trouvons dans cette première phrase, vraiment, véritablement, profondément, est une invitation à la joie. Une invitation à la joie, en même temps que ce laetare et cet Alléluia sont l'annonce de cette grande joie céleste. Dans la liturgie du samedi saint de la Vigile Pascale, juste avant l'Alléluia de tradition, le diacre ou le cérémoniaire s'approche de celui qui préside en lui disant « Père, je vous annonce une grande joie, c'est l'Alléluia ». Et ensuite, l'orgue entonne cet Alléluia. Et donc ici, déjà dans cette première phrase, ce laetare, ce réjouis-toi et cet Alléluia qui nous annonce et qui nous invite à entrer dans cette grande joie céleste. La deuxième phrase, quia quem meruisti portare Alléluia, car celui que tu as mérité de porter, Alléluia. Cela parle effectivement et de manière voilée peut-être de Jésus que Marie a porté dans son sein. Et qui nous renvoie là à ce premier mystère joyeux, celui de l'Annonciation, où effectivement Marie a répondu fiat aux paroles de l'ange Gabriel. Meruisti, qui n'est pas celui de mériter ou celui de gagner dans un sens strict, mais celui d'avoir été choisi, d'avoir été rendu digne par grâce. Comment ne pas penser là à ces mots de l'ange, effectivement, « Je te salue, comblé de grâce, le Seigneur est avec toi », ce thème que le sanctuaire nous invite à méditer, à approfondir tout au long de cette année. Et donc, avec cette seconde phrase, l'auteur, le priant, se rappelle du rôle unique de Marie au moment de l'incarnation. Un rôle unique au moment de l'incarnation, un rôle bien particulier au moment du début du ministère public du Christ aux noces de Cana, un moment de bouleversement, un moment de retournement avec cette présence debout au pied de la croix de la Vierge Marie. Entrons dès maintenant, frères et sœurs, dans la prière du chapelet en direct de la grotte de Massabielle à Lourdes.

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3: Notre-Dame de Pont-de-Mai, priez Dieu, Dieu vous exaucera. Quand tout semble perdu, quand la peur prend toute la place, que reste-t-il? Eh bien, nous sommes en 1871 à Pont-de-Mai. La guerre fait rage, l'armée ennemie approche, le village est saisi par la peur. Et là, des enfants voient Marie dans le ciel. Un message apparaît, mot après mot. Mais priez mes enfants, Dieu vous exaucera en peu de temps. Marie ne promet pas d'abord un miracle spectaculaire. Elle donne un chemin, prier dans la confiance. Et l'histoire le dira, le village sera épargné. Aujourd'hui, quelles sont nos guerres? Une épreuve familiale, une inquiétude intérieure, une situation bloquée, et parfois, tu te dis, il n'y a plus d'issue. Écoute cette parole de Padre Pio. Prie, espère et ne t'inquiète pas. Marie ne vient pas supprimer toutes tes épreuves. Elle t'apprend à les traverser avec Dieu. Aujourd'hui, confions une situation précise à Dieu et prions avec confiance, même simplement. Demain, nous irons à Fatima où Marie parlera au monde entier. Marie, Notre-Dame de l'Espérance, apprends-nous à prier dans la nuit. Amen.

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1: Par l'intercession de Notre-Dame de Lourdes et vous, chers pèlerins, je vous confie Thibaut pour qu'il guérisse de toutes ses maladies corporelles et spirituelles. Merci.
2: Notre-Dame de Lourdes, je confie à votre puissante intercession auprès de votre divin fils la santé de Raphaël et Marie-Laure. Union de prière avec tous les pèlerins. Merci beaucoup, Notre-Dame.
3: Maman Marie, je t'en supplie, protège la santé de ma grande fille. Elle a des problèmes, ainsi que sa petite fille. Merci à tous les pèlerins de Lourdes pour prier pour ma famille. Merci beaucoup, merci.
4: Au nom du Père et du Fils et du Saint-Esprit. Dans l'évangile d'aujourd'hui, Jésus nous dit « Je vous laisse la paix, je vous donne ma paix. » Ce n'est pas à la manière du monde que je vous la donne. Que votre cœur ne soit pas bouleversé ni effrayé. La paix dont parle le Seigneur, c'est la paix du cœur réconcilié avec Dieu, avec ses semblables. C'est la vraie paix, source de toute vraie paix. Implorons-la avec Notre-Dame et Sainte Bernadette pour nous, pour nos familles, pour le monde entier. Nous sommes heureux de prier aussi avec ceux qui sont unis à nous par la radio, télé ou Internet. Nous vivons nos moments de foi. Réveillons-la en nos cœurs par le symbole des apôtres. Je crois en Dieu, le Père Tout-Puissant, Créateur du ciel et de la terre, et en Jésus-Christ, son Fils unique, notre Seigneur, qui a été conçu du Saint-Esprit, est né de la Vierge Marie, a souffert sous Ponce Pilate, a été crucifié, est mort, et a été enseveli, est descendu aux enfers. Le troisième jour est ressuscité des morts, est monté aux cieux, est assis à la droite de Dieu le Père Tout-Puissant, d'où il viendra juger les vivants et les morts. Je crois en l'Esprit Saint, à la Sainte Église catholique, à la communion des saints, à la rémission des péchés, à la résurrection de la chair, à la vie éternelle. Amen. Et maintenant nous prions pour notre Saint-Père, le Pape Léon, et ses intentions pour l'Église, pour le monde. Notre Père qui es aux cieux, que ton nom soit sanctifié, que ton règne vienne, que ta volonté soit faite sur la terre comme au ciel. Je vous salue Marie, pleine de grâce, le Seigneur est avec vous. Vous êtes bénie entre toutes les femmes, et Jésus, le fruit de vos entrailles, est béni. Je vous salue Marie, pleine de grâce, le Seigneur est avec vous. Vous êtes bénie entre toutes les femmes, et Jésus, le fruit de vos entrailles, est béni. Je vous salue Marie, pleine de grâce, le Seigneur est avec vous. Vous êtes bénie entre toutes les femmes, et Jésus, le fruit de vos entrailles, est béni. Gloire au Père et au Fils et au Saint-Esprit. Premier mystère douloureux, l'agonie de Jésus. De l'Évangile selon Matthieu. Mon âme est triste et à en mourir. Restez ici et veillez avec moi, disait Jésus dans le jardin des Oliviers à ses disciples. Jésus en agonie a besoin de la consolation de ses disciples, mais il s'endorme. Veillez, c'est prier pour ne pas céder aux tentations. Car le péché est la source de sa souffrance et de la nôtre. Vierge Marie, sois près de nous dans le combat spirituel. Notre Père qui es aux cieux, que ton nom soit sanctifié, que ton règne vienne, Que ta volonté soit faite sur la terre comme au ciel.
5: Je vous salue Marie, pleine de grâce. Le Seigneur est avec vous. Vous êtes bénie entre toutes les femmes et Jésus, le fruit de vos entrailles, est béni.
6: Sainte Marie, Mère de Dieu, priez pour nous pauvres pécheurs, maintenant et à l'heure de notre mort. Amen.
5: Je vous salue Marie, pleine de grâce. Le Seigneur est avec vous. Vous êtes bénie entre toutes les femmes et Jésus, le fruit de vos entrailles, est béni.
6: Sainte Marie, Mère de Dieu, priez pour nous pauvres pécheurs, maintenant et à l'heure de notre mort. Amen.
5: Je vous salue Marie, pleine de grâce. Le Seigneur est avec vous. Vous êtes bénie entre toutes les femmes et Jésus, le fruit de vos entrailles, est béni.
6: Sainte Marie, Mère de Dieu, priez pour nous pauvres pécheurs, maintenant et à l'heure de notre mort. Amen.
5: Je vous salue Marie, pleine de grâce. Le Seigneur est avec vous. Vous êtes bénie entre toutes les femmes et Jésus, le fruit de vos entrailles, est béni.
6: Sainte Marie, Mère de Dieu, priez pour nous pauvres pécheurs. Maintenant et à l'heure de notre mort. Amen.
5: Je vous salue Marie, pleine de grâce. Le Seigneur est avec vous. Vous êtes bénie entre toutes les femmes. Et Jésus, le fruit de vos entrailles, est béni.
6: Sainte Marie, Mère de Dieu, priez pour nous pauvres pécheurs. Maintenant et à l'heure de notre mort. Amen.
5: Je vous salue Marie, pleine de grâce. Le Seigneur est avec vous. Vous êtes bénie entre toutes les femmes. Et Jésus, le fruit de vos entrailles, est béni.
6: Sainte Marie, Mère de Dieu, priez pour nous pauvres pécheurs, maintenant et à l'heure de notre mort. Amen.
5: Je vous salue Marie, pleine de grâce, le Seigneur est avec vous. Vous êtes bénie entre toutes les femmes et Jésus, le fruit de vos entrailles, est béni.
6: Sainte Marie, Mère de Dieu, priez pour nous pauvres pécheurs, maintenant et à l'heure de notre mort. Amen.
5: Je vous salue Marie, pleine de grâce, le Seigneur est avec vous. Vous êtes bénie entre toutes les femmes, et Jésus, le fruit de vos entrailles, est béni.
6: Sainte Marie, Mère de Dieu, priez pour nous pauvres pécheurs, maintenant et à l'heure de notre mort. Amen.
5: Je vous salue Marie, pleine de grâce, le Seigneur est avec vous. Vous êtes bénie entre toutes les femmes, et Jésus, le fruit de vos entrailles, est béni.
6: Sainte Marie, Mère de Dieu, priez pour nous pauvres pécheurs, maintenant et à l'heure de notre mort. Amen.
5: Je vous salue Marie, pleine de grâce, le Seigneur est avec vous. Vous êtes bénie entre toutes les femmes et Jésus, le fruit de vos entrailles, est béni.
6: Sainte Marie, Mère de Dieu, priez pour nous pauvres pécheurs, maintenant et à l'heure de notre mort. Amen.
4: Gloria Patri et Filio et Spiritui Sancto. Sic

Amen. Deuxième mystère douloureux, la flagellation, de l'évangile selon saint Jean. Alors Pilate fit saisir Jésus pour qu'il soit flagellé. C'était injuste, Pilate lui-même le reconnaît. Mais dans cette injustice, l'amour de Dieu est éternel, il ne se désiste pas. Vierge Marie, aide-nous à comprendre que l'amour vrai se nourrit du sacrifice. Notre Père qui es aux cieux, que ton nom soit sanctifié, que ton règne vienne, que ta volonté soit faite sur la terre comme au ciel. Je vous salue Marie, pleine de grâce. Le Seigneur est avec vous. Vous êtes bénie entre toutes les femmes, et Jésus, le fruit de vos entrailles, est béni. Je vous salue Marie, pleine de grâce. Le Seigneur est avec vous. Vous êtes bénie entre toutes les femmes, et Jésus, le fruit de vos entrailles, est béni. Je vous salue Marie, pleine de grâce, le Seigneur est avec vous. Vous êtes bénie entre toutes les femmes, et Jésus, le fruit de vos entrailles, est béni. Je vous salue Marie, pleine de grâce, le Seigneur est avec vous. Vous êtes bénie entre toutes les femmes, et Jésus, le fruit de vos entrailles, est béni. Je vous salue Marie, pleine de grâce. Le Seigneur est avec vous. Vous êtes bénie entre toutes les femmes, et Jésus, le fruit de vos entrailles, est béni. Je vous salue Marie, pleine de grâce. Le Seigneur est avec vous. Vous êtes bénie entre toutes les femmes, et Jésus, le fruit de vos entrailles, est béni. Je vous salue Marie, pleine de grâce, le Seigneur est avec vous. Vous êtes bénie entre toutes les femmes, et Jésus, le fruit de vos entrailles, est béni. Je vous salue Marie, pleine de grâce, le Seigneur est avec vous. Vous êtes bénie entre toutes les femmes, et Jésus, le fruit de vos entrailles, est béni. Je vous salue Marie, pleine de grâce, le Seigneur est avec vous. Vous êtes bénie entre toutes les femmes, et Jésus, le fruit de vos entrailles, est béni. Je vous salue Marie, pleine de grâce, le Seigneur est avec vous. Vous êtes bénie entre toutes les femmes, et Jésus, le fruit de vos entrailles, est béni.

0: et in saecula saeculorum. Amen. Troisième mystère douloureux, le couronnement d'épines de l'Évangile selon saint Jean. Les soldats tressèrent avec des épines une couronne qu'ils lui posèrent sur la tête. Puis, ils le revêtirent d'un manteau pourpre. Ils s'avançaient vers lui en disant « Salut au roi des Juifs !» Et il le giflait. Vierge Marie, obtiens-nous la force d'aimer toujours, comme Jésus, notamment dans les humiliations moqueuses. Notre Père, qui es aux cieux, que ton nom soit sanctifié, que ton règne vienne, que ta volonté soit faite sur la terre comme au ciel. Donne-nous aujourd'hui notre pain de ce jour. Pardonne-nous nos offenses, comme nous pardonnons aussi à ceux qui nous ont offensés. Et ne nous laisse pas entrer en tentation, mais délivre-nous du mal.
1: Je vous salue Marie, pleine de grâce. Le Seigneur est avec vous. Vous êtes bénie entre toutes les femmes, et Jésus, le fruit de vos entrailles, est béni.
0: Sainte Marie, Mère de Dieu, priez pour nous, pauvres pécheurs, maintenant et à l'heure de notre mort. Amen.
1: Je vous salue Marie, pleine de grâce. Le Seigneur est avec vous. Vous êtes bénie entre toutes les femmes, et Jésus, le fruit de vos entrailles, est béni.
0: Sainte Marie, Mère de Dieu, priez pour nous, pauvres pécheurs, maintenant et à l'heure de notre mort. Amen.
1: Je vous salue Marie, pleine de grâce, le Seigneur est avec vous. Vous êtes bénie entre toutes les femmes, et Jésus, le fruit de vos entrailles, est béni.
0: Sainte Marie, Mère de Dieu, priez pour nous pauvres pécheurs, maintenant et à l'heure de notre mort. Amen.
1: Je vous salue Marie, pleine de grâce, le Seigneur est avec vous. Vous êtes bénie entre toutes les femmes, et Jésus, le fruit de vos entrailles, est béni.
0: Sainte Marie, Mère de Dieu, priez pour nous pauvres pécheurs, maintenant et à l'heure de notre mort. Amen.
1: Je vous salue Marie, pleine de grâce. Le Seigneur est avec vous. Vous êtes bénie entre toutes les femmes et Jésus, le fruit de vos entrailles, est béni.
0: Sainte Marie, Mère de Dieu, priez pour nous pauvres pécheurs, maintenant et à l'heure de notre mort. Amen.
1: Je vous salue Marie, pleine de grâce. Le Seigneur est avec vous. Vous êtes bénie entre toutes les femmes et Jésus, le fruit de vos entrailles, est béni.
0: Sainte Marie, Mère de Dieu, priez pour nous pauvres pécheurs, maintenant et à l'heure de notre mort. Amen.
1: Je vous salue Marie, pleine de grâce, le Seigneur est avec vous. Vous êtes bénie entre toutes les femmes, et Jésus, le fruit de vos entrailles, est béni.
0: Sainte Marie, Mère de Dieu, priez pour nous pauvres pécheurs, maintenant et à l'heure de notre mort. Amen.
1: Je vous salue Marie, pleine de grâce, le Seigneur est avec vous. Vous êtes bénie entre toutes les femmes, et Jésus, le fruit de vos entrailles, est béni.
0: Sainte Marie, Mère de Dieu, priez pour nous pauvres pécheurs, maintenant et à l'heure de notre mort. Amen.
1: Je vous salue Marie, pleine de grâce, le Seigneur est avec vous. Vous êtes bénie entre toutes les femmes, et Jésus, le fruit de vos entrailles, est béni.
0: Sainte Marie, Mère de Dieu, priez pour nous pauvres pécheurs, maintenant et à l'heure de notre mort. Amen.
1: Je vous salue Marie, pleine de grâce, le Seigneur est avec vous. Vous êtes bénie entre toutes les femmes, et Jésus, le fruit de vos entrailles, est béni.
0: Sainte Marie, Mère de Dieu, priez pour nous pauvres pécheurs, maintenant et à l'heure de notre mort. Amen. Gloria Patri et Filio, et Spiritui Sancto, sicut erat in principio, et nunc et semper, et in saecula saeculorum. Amen. O Marie conçue sans péché. Quatrième mystère douloureux, le portement de la croix. De l'Évangile selon saint Matthieu. Si quelqu'un veut marcher à ma suite, dit le Seigneur, qu'il renonce à lui-même, qu'il prenne sa croix et qu'il me suive. Le combat contre le péché et le mal révèle la méchanceté de ceux qui en sont les prisonniers. Vierge Marie, sois près de nous dans ce combat de l'amour de Dieu contre le mal et la mort. obtiens-nous courage dans les épreuves. Notre Père qui es aux cieux, que ton nom soit sanctifié, que ton règne vienne, que ta volonté soit faite sur la terre comme au ciel. Je vous salue Marie, pleine de grâce, le Seigneur est avec vous. Vous êtes bénie entre toutes les femmes, et Jésus, le fruit de vos entrailles, est béni. Je vous salue Marie, pleine de grâce, le Seigneur est avec vous. Vous êtes bénie entre toutes les femmes, et Jésus, le fruit de vos entrailles, est béni. Je vous salue Marie, pleine de grâce, le Seigneur est avec vous. Vous êtes bénie entre toutes les femmes, et Jésus, le fruit de vos entrailles, est béni. Je vous salue Marie, pleine de grâce, le Seigneur est avec vous. Vous êtes bénie entre toutes les femmes, et Jésus, le fruit de vos entrailles, est béni. Je vous salue Marie, pleine de grâce, le Seigneur est avec vous. Vous êtes bénie entre toutes les femmes, et Jésus, le fruit de vos entrailles, est béni. Je vous salue Marie, pleine de grâce, le Seigneur est avec vous. Vous êtes bénie entre toutes les femmes, et Jésus, le fruit de vos entrailles, est béni. Je vous salue Marie, pleine de grâce, le Seigneur est avec vous. Vous êtes bénie entre toutes les femmes, et Jésus, le fruit de vos entrailles, est béni. Je vous salue Marie, pleine de grâce, le Seigneur est avec vous. Vous êtes bénie entre toutes les femmes, et Jésus, le fruit de vos entrailles, est béni. Je vous salue Marie, pleine de grâce, le Seigneur est avec vous. Vous êtes bénie entre toutes les femmes, et Jésus, le fruit de vos entrailles, est béni. Je vous salue Marie, pleine de grâce, le Seigneur est avec vous. Vous êtes bénie entre toutes les femmes, et Jésus, le fruit de vos entrailles, est béni.

0: Père douloureux, le crucifiement et la mort de Jésus. De l'Évangile selon saint Jean. En croix, Jésus baissa la tête et remit son esprit. Comme enfants de Dieu, nous sommes appelés à donner notre vie pour les œuvres bonnes de l'amour. Vierge Marie, aide-nous à unir nos souffrances à la passion de Jésus pour faire naître l'amour et la vie dans les âmes. Notre Père qui es aux cieux, que ton nom soit sanctifié, que ton règne vienne, que ta volonté soit faite sur la terre comme au ciel.
1: Notre pain de ce jour, pardonne-nous nos offenses, comme nous pardonnons aussi à ceux qui nous ont offensés. Et ne nous laisse pas entrer en tentation, mais délivre-nous du mal.
2: Je vous salue Marie, pleine de grâce, le Seigneur est avec vous. Vous êtes bénie entre toutes les femmes, et Jésus, le fruit de vos entrailles, est béni.
1: Sainte Marie, Mère de Dieu, priez pour nos pauvres pécheurs, maintenant et à l'heure de notre mort. Amen.
2: Je vous salue Marie, pleine de grâce, le Seigneur est avec vous. Vous êtes bénie entre toutes les femmes, et Jésus, le fruit de vos entrailles, est béni.
1: Sainte Marie, Mère de Dieu, priez pour nos pauvres pécheurs, maintenant et à l'heure de notre mort. Amen.
2: Je vous salue Marie, pleine de grâce, le Seigneur est avec vous. Vous êtes bénie entre toutes les femmes, et Jésus, le fruit de vos entrailles, est béni.
1: Sainte Marie, Mère de Dieu, priez pour nous pauvres pécheurs, maintenant et à l'heure de notre mort. Amen.
2: Je vous salue Marie, pleine de grâce, le Seigneur est avec vous. Vous êtes bénie entre toutes les femmes, et Jésus, le fruit de vos entrailles, est béni.
1: Sainte Marie, Mère de Dieu, priez pour nous pauvres pécheurs, maintenant et à l'heure de notre mort. Amen.
2: Je vous salue Marie, pleine de grâce, le Seigneur est avec vous. Vous êtes bénie entre toutes les femmes, et Jésus, le fruit de vos entrailles, est béni.
1: Sainte Marie, Mère de Dieu, priez pour nous pauvres pécheurs, maintenant et à l'heure de notre mort. Amen.
2: Je vous salue Marie, pleine de grâce, le Seigneur est avec vous. Vous êtes bénie entre toutes les femmes, et Jésus, le fruit de vos entrailles, est béni.
1: Sainte Marie, Mère de Dieu, priez pour nous pauvres pécheurs, maintenant et à l'heure de notre mort. Amen.
2: Je vous salue Marie, pleine de grâce, le Seigneur est avec vous. Vous êtes bénie entre toutes les femmes, et Jésus, le fruit de vos entrailles, est béni.
1: Sainte Marie, Mère de Dieu, priez pour nous pauvres pécheurs, maintenant et à l'heure de notre mort. Amen.
2: Je vous salue Marie, pleine de grâce, le Seigneur est avec vous. Vous êtes bénie entre toutes les femmes, et Jésus, le fruit de vos entrailles, est béni.
1: Sainte Marie, priez pour nous pauvres pécheurs, maintenant et à l'heure de notre mort. Amen.
2: Je vous salue Marie, pleine de grâce, le Seigneur est avec vous. Vous êtes bénie entre toutes les femmes, et Jésus, le fruit de vos entrailles, est béni.
1: Sainte Marie, Mère de Dieu, priez pour nous pauvres pécheurs, maintenant et à l'heure de notre mort. Amen.
2: Je vous salue Marie, pleine de grâce, le Seigneur est avec vous. Vous êtes bénie entre toutes les femmes, et Jésus, le fruit de vos entrailles, est béni.
1: Sainte Marie, Mère de Dieu, priez pour nous pauvres pécheurs, maintenant et à l'heure de notre mort. Amen. Gloria Patri et Filio, et Spiritui Sancto, sicut erat in principio, et nunc et semper, et in saecula saeculorum. Amen.
0: Ô Marie conçue sans péché, très sainte Vierge Marie, obtiens pour le monde la paix. Montre au peuple la voie de la fraternité. Règne de la paix, prie pour nous. Prions le Seigneur. Dieu qui nous donne de vénérer en la Vierge Marie, la Mère de l'Espérance, accorde-nous par sa prière et son aide de mettre toujours notre espérance dans les biens du ciel, tandis que nous accomplissons nos tâches temporelles, et d'obtenir un jour ce que nous attendons avec foi.

Par Jésus-Christ, ton Fils, notre Seigneur, qui vit et règne avec toi dans l'unité du Saint-Esprit, Dieu, pour les siècles des siècles. Le Seigneur soit avec vous et que par l'intercession de Notre-Dame, la Vierge Immaculée, Dieu Tout-Puissant vous bénisse, le Père, le Fils et le Saint-Esprit. Amen. Notre-Dame de Lourdes, Notre-Dame de Lourdes, Notre-Dame de Lourdes, Sainte Bernadette,

0: Maintenant, je veux bénir les...
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3: Bonjour à toutes et à tous, bienvenue dans cette émission de témoignage. Nous recevons aujourd'hui un pèlerin de 20 ans à Lourdes. Jean-François, bonjour.
4: Bonjour.
3: Alors un pèlerin, j'ose dire, singulier, vous avez été pèlerin, directeur de pèlerinage, vous êtes un fidèle dorénavant de Lourdes, vous y venez très régulièrement. Votre parcours aussi nous intéresse non seulement par l'expérience que vous avez vécue avec ce lieu, ce sanctuaire qu'est Lourdes, mais également l'enseignant que vous avez été, professeur de français durant
4: français,
3: 40 ans.
4: Français-latin.
3: Français-latin, 40 ans durant. Vous avez été marié 52 ans, vous êtes veuf. Vous avez, avec votre épouse Marie-Madeleine, adopté 3 enfants. Nous parlerons de toutes ces expériences, si vous le voulez bien,
4: volontiers.
3: Jean-François Guiraud. Pour commencer, j'aimerais peut-être que vous vous replongiez dans la première fois que vous venez à Lourdes. Parce que cette histoire est étonnante. Vous devenez directeur de pèlerinage à la demande d'un évêque. Et quand on fait un pèlerinage au service d'un diocèse, généralement, il y a un pèlerinage à Lourdes. Pas que, mais il y a un pèlerinage à Lourdes. Vous n'êtes jamais venu à Lourdes.
4: Avant, non.
3: Avant, et vous lui dites, je n'y connais rien.
4: Oui.
3: Et il vous dit, c'est pour ça que je vous choisis.
4: Voilà. Il m'a fait confiance, oui.
3: Il s'agit en plus d'une personnalité qui est connue dans l'Église de France.
4: Bien sûr.
3: Monseigneur Lacrampe, qui est natif du pays de Lourdes, on va dire. Et puis ensuite, qui a été évêque en Corse, évêque à Besançon, qui est votre terre... d'enseignement, puisque vous avez été enseignant par là-bas, durant 40 années, nous l'avons dit. Votre première impression lorsque vous arrivez à Lourdes ?
4: La toute première fois que je suis arrivé à Lourdes, c'était avec le prêtre dont je vous ai parlé tout à l'heure, qui était l'aumônier du service des pèlerinages diocésain, qui lui connaissait Lourdes, et qui a eu l'amabilité de m'amener à Lourdes pour me faire connaître le lieu, le pèlerinage, et me préparer en quelque sorte directement à ce qu'allait être ma fonction future de direction de directeur de pèlerinage diocésain.
3: Mais vous arrivez quand même avec quelques préjugés, avec quelques images d'Épinal que vous avez captées ici ou là à la télévision.
4: C'est ça.
3: Le commerce.
4: Oui, la foule des pèlerins.
3: La foule des pèlerins.
4: Processions, etc., etc. Oui, c'était quelques flashs. Qui m'avait amené à avoir une certaine image de Lourdes, dont j'ai découvert progressivement qu'elles étaient très loin de recouvrir la réalité de ce qui se passe en vérité.
3: Oui. Et avec du recul un petit peu aujourd'hui, vous vous dites à ce moment-là, qu'est-ce qui vous touche ? On parle parfois de la grâce de ce lieu. Bon, l'étonnement aussi qu'on peut avoir.
4: L'étonnement, c'est évident, oui. Et puis là, comment dirais-je ? Je crois qu'on peut dire la foi des gens qui viennent, quel que soit leur âge, quelle que soit leur nationalité, quelle que soit leur langue, quelle que soit leur religion. J'ai vu des gens qui venaient d'Inde. Quand j'étais directeur de pèlerinage, j'ai amené des musulmans. Ce qui m'a frappé, si vous voulez, c'est la multiplicité des origines des gens qui étaient là. Ce qui suppose, je l'ai vérifié aussi après en tant que directeur de pèlerinage, la multiplicité des démarches de gens venant à Lourdes. Certains venaient dans une démarche de foi, d'autres venaient dans une toute autre démarche. Ils faisaient un break, une parenthèse dans leur vie, et ils sortaient des rails. Et c'est ça que j'ai énormément apprécié ultérieurement, si vous voulez. J'ai conçu le pèlerinage comme un espace de liberté. Dans la mesure où on sortait de sa paroisse, on n'était plus sous le regard des autres, on n'était plus prisonnier d'une image. Et on pouvait donc être autrement que chez soi. Et ça m'a frappé, et je l'ai vérifié à de multiples reprises ultérieurement.
3: Donc vous vous dites, au fond, moi comme directeur de pèlerinage, la chance que me donne Lourdes, c'est ça. C'est cette église à ciel ouvert.
4: Absolument.
3: Avec cet accueil inconditionnel.
4: Oui. Oui, tout à fait.
3: Qui est éminemment évangélique, au fond.
4: Bah oui. Oui, tout à fait. C'est ça.
3: Où vous en êtes à ce moment-là, au plan de votre foi ?
4: Je recommençais à m'engager dans une démarche de foi, après une longue période au cours de laquelle j'avais pris mes distances, parce que je comprenais plus trop ce que je faisais dans une église, ce qu'on y faisait, pourquoi j'étais là, avec quel objectif, etc., etc. Et je me suis éloigné pendant un temps, et les rencontres que j'ai pu faire, ultérieurement, m'ont ramené à nouveau sur le chemin d'une démarche, que je qualifie une démarche de foi, quoi, du moins un essai de démarche de foi.
3: Vous diriez que vous étiez dans une foi sociologique, un héritage ?
4: Absolument. Absolument. Je suis issu d'une famille où le fait d'être chrétien, d'aller à la messe le dimanche, de faire ses Pâques, Noël, etc., allait de soi. Ça allait de soi. Mais j'ai mis un certain temps avant de me poser la question de savoir ce que je faisais là, quoi. Parce que ça ne me nourrissait pas, ça ne répondait pas aux questions que je pouvais me poser. C'est la raison pour laquelle j'ai pas claqué la porte, mais je suis parti. Avant de revenir, tout en étant, même quand j'avais quitté, tout en étant toujours extrêmement intéressé par des préoccupations d'ordre spirituel. Oui, c'est des questions qui m'ont toujours intéressé. Disons que j'avais un terrain favorable malgré tout, quoi, sans en avoir conscience.
3: Et vous diriez que Lourdes a contribué à rediriger un peu votre chemin ou à infléchir un peu votre cheminement sur ce plan ?
4: Les gens que je ne sais pas s'il faut dire Lourdes ou s'il faut dire les gens que j'ai eu l'occasion de croiser à Lourdes.
3: Ah,
4: voilà.
3: Parce que le lieu et sa beauté, ce sont les pèlerins.
4: Oui, bien sûr. Bien sûr.
3: Vous qui avez enseigné un peu l'esthétique dans le monde de l'esthétique, je crois.
4: Oui, le français, le latin.
3: On ne peut pas dire que Lourdes soit beau.
4: La basilique souterraine est belle.
3: Oui, mais la beauté, c'est une basilique souterraine habitée par les pèlerins.
4: Voilà. Oui, bien sûr.
3: Et donc, c'est les personnes que vous croisez qui vous réinterpelle sans le vouloir, sans s'en rendre compte.
4: Oui, sans le vouloir, oui. Sans doute sans le vouloir. J'ai jamais eu le sentiment que ces gens-là avaient comme projet de me remettre dans une démarche de foi, pas du tout.
3: Et pourtant, ils vous prenaient par la main indirectement.
4: On peut le dire, oui.
3: Les voies de Dieu sont assez impénétrables de ce point.
4: C'est ce qui se dit habituellement, et je crois que c'est vrai, oui. Je crois que c'est vrai.
3: Et vous sauriez dire à partir de quel moment vous rebasculez d'une foi dite sociologique, ou en tout cas d'un héritage,
4: oui,
3: vers quelque chose qui est beaucoup plus personnel, vécu, qui vous fait vivre comme un feu.
4: Oui, je ne pourrais pas vous donner de date précise. Ça a été, comment dirais-je, un chemin, un cheminement lent, progressif, sans étapes fulgurantes, mais qui ont fait qu'à terme, je me suis retrouvé renouer des contacts avec l'Église, avec les chrétiens, et me sentir à l'aise, encore que parfois j'ai rué dans les brancards, me sentir à l'aise au sein de cette communauté de chrétiens, quoi.
3: C'est parce que vous aviez changé votre rapport personnel à Dieu, à Jésus, à Marie ?
4: Je pense, oui. Oui, notamment à Marie, effectivement, parce que j'avais hérité, comme beaucoup de gens, d'une image très Saint-Sulpicienne de Marie. Elle est gentille, mignonne, cette petite fille, etc., etc. Cette jeune fille, plutôt. Bien peignée, bien lisse, bien ceci, bien cela. Mais qui ne correspond pas à la réalité de la force de cette jeune fille. J'ai lu un certain nombre de choses concernant Marie, parce que quand on a des pèlerins, il faut quand même pouvoir leur parler. Et puis par leur dire n'importe quoi. Et j'ai lu beaucoup de ce qui avait été écrit à propos de Marie, et puis de Bernadette aussi, et j'ai été extrêmement étonné par l'assurance, de Bernadette notamment.
3: Et de la Vierge Marie.
4: Et de la Vierge Marie, et cette ouverture, le oui, le oui inconditionnel, ça m'a frappé.
3: L'acte de confiance.
4: Oui.
3: Et donc, vous allez, pendant 10 ans, être le directeur des pèlerinages du diocèse de Besançon, mais qui, à l'époque, propose un pèlerinage pour le diocèse de Besançon et de Belfort.
4: Et de Belfort, oui. Le pèlerinage était commun aux deux diocèses.
3: Et depuis lors, vous n'avez cessé, même si vous n'êtes plus le directeur de pèlerinage, de continuer à venir à Lourdes.
4: Oui, absolument. J'ai continué à venir à Lourdes régulièrement, d'abord au titre de ma direction, de ma responsabilité,
3: oui,
4: et puis après, au titre de mon engagement au CCFD. puisque je faisais partie d'une équipe au CCFD, d'une équipe composée de gens venant d'horizons géographiques divers, mais réunis dans une même équipe, et nous nous étions donné comme objectif d'essayer de sensibiliser les publics que l'on rencontrait, qui n'étaient pas forcément des publics chrétiens, hein, d'ailleurs, ils nous faisaient une demande, et on essayait de les sensibiliser à l'idée de la solidarité internationale. Voilà.
3: Le CCFD, ça veut dire Comité catholique contre la faim et pour le développement, un CCFD Terre solidaire.
4: Terre solidaire, voilà.
3: Oui. C'est une grosse organisation non gouvernementale qui a beaucoup d'œuvres de générosité à travers le monde.
4: Oui, c'est un collectif. Il y a 29 ou 31 associations différentes, je ne me rappelle plus exactement.
3: Oui. Oui. Et donc c'est à Lourdes que vous avez rencontré le CCFD aussi.
4: Absolument, c'est à Lourdes que j'ai rencontré le CCFD. Oui.
3: J'avais entendu à témoigner, quoi.
4: Voilà. Ensuite. J'avais entendu parler du CCFD, mais très peu, finalement. Ça faisait pas partie de mon champ habituel de préoccupation. Mais à partir du moment où j'ai rencontré des gens du CCFD sur Lourdes, et notamment la directrice du CCFD de l'espace rencontre.
3: Lisette.
4: Du CCFD, Lisette.
3: Qu'on voilà. salue.
4: On la salue, oui, chaleureusement.
3: Oui.
4: Et puis quelques autres personnes également qui gravitaient autour de Lisette, d'Anne Deloye, que vous connaissez ici aussi, bien sûr. Et si vous voulez, ça m'a remis sur les rails, quoi. Enfin, sur les rails. Pas sur les rails, puisque je dis souvent que le pèlerinage est un espace de liberté. On sort du cadre de vie habituel. On est moins prisonnier du regard des autres. Et on peut être libre. Et j'ai eu l'occasion à plusieurs reprises de vérifier, lors des pèlerinages, cette possibilité de liberté. Je me souviens notamment d'une messe, je ne sais plus où exactement, c'était en Israël, ou en Palestine, je ne sais jamais comment il faut dire d'ailleurs. D'une messe à l'issue de laquelle le célébrant, le père sœur, invite tous les participants à se réunir avec lui autour de l'autel. Et dans l'assistance, ce qu'ils font, et dans l'assistance, il restait deux personnes, un couple, que je connaissais, puisque c'était des gens de mes amis ou de mes connaissances, de bonnes connaissances. Bon, ils ne bougeaient pas, ils restaient dans à leur place. Alors je suis allé les voir. Pourquoi vous ne venez pas ? Ah ben, on est divorcés, remariés. Il dit oui, et alors ? Et ça, c'est une possibilité que le pèlerinage offre. Je me rappelle une autre fois également un monsieur, l'organiste de ma paroisse, qui disait n'avoir jamais communié depuis plus de 20 ans. Et puis, on était dans le sud d'Israël, et à un moment donné, juste avant la messe, il me dit « Est-ce que tu crois que je peux communier ?» Puis il m'explique que ça fait 20 ans, plus de 20 ans qu'il ne l'a pas fait. Je dis, j'en sais rien, on va demander au prêtre. Alors, on va voir le prêtre, on lui explique, il s'explique, et puis il dit son désir. Alors le prêtre lui dit, vous venez, vous communiez, et puis après, on se rencontre et on parle. Bon. Dans ma paroisse, il ne l'avait pas fait pendant 20 ans. Là, ça a été possible. Et après, au retour, il a continué à fréquenter l'église, bien sûr, et à communier. Bon, c'est des possibilités qui sont offertes par un autre cadre, un autre lieu, d'autres gens, une manière d'être différente possible.
3: Jean-François, si vous le voulez bien, nous restons ensemble. Nous allons marquer une courte pause dans cette émission et puis ensuite nous continuons à écouter votre témoignage, en particulier sur votre expérience de croyant, mais aussi d'enseignant, de père de famille. Nous parlerons de tout ça juste après cette pause. À tout de suite.
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3: Notre invité aujourd'hui est Jean-François Guiraud. Jean-François, merci d'apporter votre témoignage avec simplicité, profondeur. Vous êtes actuellement habitant près de Besançon, dans un village de quelques 2000 âmes.
4: Oui, comme vous dites, oui.
3: Vous y avez enseigné à Besançon dans un établissement scolaire pendant 40 ans.
4: Oui.
3: Le français et le latin.
4: Oui.
3: Vous avez été directeur de pèlerinage pour le diocèse de Besançon. Vous nous parliez de votre découverte de Lourdes dans la première partie de cette émission. Et vous disiez combien le pèlerinage en général est un immense espace de liberté et donc d'évangélisation.
4: Voilà.
3: Parce qu'une annonce de l'évangile sur un mode où il y a peut-être moins de regards, moins de contraintes, moins d'exigences, moins de rites, parfois. Et ça, vous l'avez très bien vécu, vous, comme directeur de pèlerinage.
4: Oui, je l'ai éprouvé assez rapidement, et puis je me suis senti à l'aise à l'intérieur de cette possibilité qui m'était offerte. Et je crois que ça, comment dirais-je, cet espace de liberté est, me semble-t-il, utile. Utile. Il permet à des gens d'être autres que ce qu'ils sont habituellement.
3: En 2015, vous recevez avec votre épouse un grand coup de massue lorsqu'on annonce à votre épouse qu'elle a un cancer incurable.
4: Oui.
3: Vous avez été marié pendant 52 ans.
4: Oui, 52 ans, oui.
3: Elle est prénommée Marie-Madeleine. Et vous parliez de Marie, de la Vierge Marie, vous parliez de la petite Bernadette. Voilà une personnalité, Marie-Madeleine, hors du commun. Comment la foi vous a accompagné aussi dans cette grande souffrance ?
4: Alors ça, c'est une bonne question. C'est une bonne question parce que, comment dirais-je, à partir du moment où l'oncologue qui a suivi ma femme pendant les 5 ans qu'a duré sa maladie, avant son décès, j'ai été tiraillé entre deux attitudes contradictoires. J'avais toujours en mémoire le diagnostic qu'avait posé l'oncologue en disant « Vous avez un cancer, un mauvais cancer, et je ne vous guérirai pas. » Bon, ça, c'était clair et c'était net. Et puis, il y avait autre chose, c'est-à-dire que malgré ce diagnostic, elle est rentrée dans un processus d'examen, de chimiothérapie, etc., etc., au terme desquels, ou au cours desquels, nous avions toujours l'espoir que ça puisse, sinon s'arranger, du moins, mais que ça puisse aller mieux. Bon, et cet espoir s'est progressivement amenuisé, me semble-t-il, mais j'ai toujours eu, oui, l'espoir que ça pourrait aller mieux. Qu'elle pouvait sinon guérir, mais au moins ne pas trop souffrir, ne pas être trop mal, et d'autant plus qu'elle avait supporté ça avec beaucoup de courage, avec beaucoup de... Oui, presque jusqu'à la fin. Oui.
3: Vous avez vécu aussi cette séquence comme une injustice ?
4: Non, j'ai jamais pensé à ça. En termes d'injustice, c'était... Non, c'est de l'ordre des choses qui arrivent.
3: Vous parlez d'espoir et pas d'espérance.
4: Oui, nuance subtile. Oui, j'ai eu l'espoir. Alors, est-ce que c'était une espérance ? Je ne suis pas sûr à ce moment-là de l'avoir vécu dans ces termes-là. Plutôt d'espoir, oui.
3: Vous avez vécu toute cette séquence alors que vous étiez marié 52 années durant ces 5 dernières années où progressivement donc votre épouse a perdu sa santé.
4: Oui.
3: Vous êtes encore aujourd'hui admiratif.
4: Absolument. De la façon dont elle a vécu cette période-là, ça a été difficile, ça a été douloureux pour elle, c'est évident. Ça n'a pas été simple pour moi non plus. Enfin, ça n'est jamais simple pour personne, quoi. Mais ce dont je me rends compte, maintenant que vous me faites parler de ce sujet-là, ce dont je me suis rendu compte, c'est que j'ai jamais eu véritablement le sentiment d'une injustice, plutôt plus d'une fatalité que d'une injustice. Et je me suis... Comment dirais-je ? Je suis rentré dans une attitude d'acceptation de ce qui arrivait. Voilà.
3: Aussi avec votre foi, telle que vous la viviez à ce moment-là.
4: Sans doute, j'ai pas eu conscience sur le moment que c'était le résultat d'une démarche de foi. Rétrospectivement, je m'interroge, c'est possible. Mais, bon, Je me suis installé dans une attitude, oui, d'acceptation, vous disais-je. Oui. Bon, c'est comme ça. On va essayer de gérer ça du mieux, du moins mal possible. Je sais pas si on peut dire du mieux possible, mais du moins mal possible, quoi. Et sans désespoir.
3: Avec Marie-Madeleine, votre épouse, vous avez adopté trois enfants.
4: Trois enfants, oui. Deux d'origine coréenne et une française.
3: Qui ont aujourd'hui 51, 50 et 44.
4: Et 44, oui.
3: 44 ans.
4: Oui. Oui, ça aussi, ça a été une expérience étonnante.
3: Vous dites ça presque avec humour, mais c'est...
4: Oui.
3: C'est aussi pour masquer que ça a été une expérience, d'abord un engagement fort, et sans doute qui a nécessité beaucoup d'engagement de la part de,
4: absolument, oui.
3: De votre épouse et de vous-même. Hein,
4: oui, voilà. oui, bien sûr. Oui, et puis,
3: avec des moments de doute, des moments de joie.
4: Oui, des moments où ça a été difficile aussi, c'est évident. Oui. Notamment avec la petite dernière qui nous est arrivée, elle avait 8 ans et demi. Elle avait été confiée à plusieurs reprises en vue d'adoption, puis ça n'a jamais marché. Elle a contribué, je crois, involontairement, elle a contribué à faire éclater trois couples qui ne l'ont pas supporté, elle, la gamine. Et elle était vraiment pas facile.
3: C'est Karine.
4: Karine, oui, c'est ça. Oui.
3: Et vous ?
4: On avait eu le sentiment que ce qu'on pouvait lui dire glissait sur elle comme l'eau sur les plumes du canard. Jusqu'au jour où on l'a fait pleurer. Je sais plus quelle circonstance, je me rappelle plus. Je me rappelle pas. Et puis, elle a pleuré, et puis on s'est dit, ah, là, il y a une fissure. Et on sait bien que c'est par les fissures que passe la lumière, hein, c'est bien connu. Les fêlures, oui. Et effectivement, ça a été lent, long, difficile. Je me rappelle un jour, notre fils a débarqué un dimanche matin, au petit déjeuner, ravi. Il dit, ah bon, t'as bien dormi ? Oui. T'as l'air bien gai. Ah oui, j'ai rêvé que Karine était morte.
3: Oh là là.
4: Bon, eh ben, c'est bien, il le dit, au lieu de prendre un couteau puis d'essayer de l'égorger.
3: Ouf, vous nous faites part là avec, comme même un peu de regard, bon, distancié aujourd'hui, mais d'une séquence de votre vie où ça a dû être parfois très compliqué.
4: Ça n'a pas été forcément facile, oui, effectivement. Oui.
3: Aujourd'hui, elle est soignante, Karine.
4: Oui, elle est soignante, oui, et épanouie, heureuse, mère de famille elle-même, et elle va bien.
3: Elle parle de cette période ?
4: Non, très peu.
3: Très peu.
4: Très, très peu.
3: Vos autres filles, vous avez une fille encore, l'aînée ?
4: Oui, la fille aînée, Anne-Laure.
3: Anne-Laure, oui. Et puis Samuel.
4: Voilà, Anne-Laure qui travaille pour le SPIP, le service de probation et d'insertion pénitentiaire, elle est fonctionnaire du ministère de la Justice. Alors, tantôt en prison, tantôt en dehors de la prison, puisqu'il y a deux équipes qui travaillent, l'une en milieu fermé, l'autre en milieu ouvert. Voilà.
3: Ça vous émeut de reparler de tout ça ?
4: Oui. Ah oui, quand même.
3: Oui.
4: Oui. Oui, parce que... Bon. Ils partent de loin. Ils sont arrivés à...
3: À de belles choses ?
4: D'assez belles choses, oui, somme toute, oui. Oui. Et ça, c'est une satisfaction personnelle. Et puis, oui, c'est une satisfaction. Pas tellement pour nous, mais pour eux. Pour eux.
3: Vous avez des petits-enfants ?
4: Oui, j'ai quatre petites filles, que des filles. Deux qui ont 22 ans, et puis deux qui ont 16 ans. Voilà.
3: Vous êtes beaucoup occupé de jeunes, d'enfants, d'éducation, de transmission. C'est
4: oui.
3: Toute votre vie.
4: C'est l'essentiel de ma vie, finalement. Oui.
3: Mais oui.
4: Oui, oui.
3: Même si c'était à travers le fait que vous étiez professeur de français.
4: Voilà, oui.
3: Vous avez enseigné pendant 40 ans dans le même établissement.
4: Oui, 40 ans dans le même établissement, avec une parenthèse de 6 ans, au cours de laquelle j'ai été directeur adjoint du collège qui faisait partie de cette institution scolaire, qui avait primaire, collège, lycée. Et j'ai été pendant 6 ans directeur adjoint du collège. Voilà. Ce qui m'a permis de découvrir un tout autre aspect du métier, qui m'a extrêmement intéressé aussi. J'ai rencontré c'est ça finalement ce qui fait que j'ai eu de la chance d'avoir ma vie durant rencontré des gens qui m'ont paru intéressants, importants, qui m'ont apporté des idées, qui m'ont ouvert des portes. Bon, il y en a quand même toujours un ou deux qui en ont fermé aussi, ça c'est évident, il faut être lucide. Mais globalement, je trouve que j'ai eu de la chance ma vie durant, de rencontrer des gens positifs qui m'ont permis d'avancer.
3: Vous diriez que ce qui permet ce que vous venez de dire là, c'est une posture dans la vie, c'est une façon d'être aussi dans la vie, un regard qu'on porte sur les autres et le monde.
4: Oui, c'est possible, oui, sans doute.
3: C'est-à-dire que quand on laisse des espaces ouverts ou possiblement habitables par les autres,
4: oui,
3: à travers les idées, à travers,
4: oui,
3: les échanges,
4: oui,
3: les choses peuvent se faire.
4: Ça favorise le contact, c'est évident. Mais bon, en même temps, je sais bien que je peux être aussi, d'ailleurs j'ai des amis qui peuvent me le dire, je peux être un peu rugueux parfois.
3: Ah oui ?
4: Oui, bah oui, ça m'arrive, oui. Ça m'arrive. Oui. J'ai la répartie facile. Et puis c'est après coup que je me dis, bah non, t'aurais pas dû dire ça, quoi. Parce que tu fermes la discussion. Y compris ici, à Lourdes. Je me rappelle d'un couple qui est arrivé avec deux enfants, au parvis. Bon, j'expose... Je dis qui on est, ce qu'on fait, pourquoi, comment. Puis au bout d'un moment, le monsieur s'arrête, il se lève, puis il me dit, vous êtes d'une naïveté confondante. Je dis, ah bon ? Il me dit, oui, vous nous, avec notre argent, je vous fais remarquer que je ne vous ai encore rien demandé, et je ne vous demanderai rien, ce n'est pas mon rôle. Avec notre argent, vous financez des groupes dont certains sont possiblement des groupes... Ah oui, parce qu'il m'a dit, puis si ce sont des musulmans qui vous demandent, je m'en fiche, la religion n'est pas un critère de choix. Bon, l'essentiel, c'est que ce qu'ils font, ce pourquoi ils demandent une aide, serve au bien commun. Le reste, ça ne me concerne pas. Alors, vous êtes d'une naïveté confondante, vous secourez des gens dont peut-être certains sont des terroristes qui vont venir nous assassiner ou commettre des crimes sur... J'ai dit, oh, écoutez, il y a 7% de couillons en France qui croient encore que la Terre est plate. Alors, libre à vous de penser ce que vous voulez. Bon, et puis après, puis je suis parti. Puis après coup, je me suis dit, ben non, ben t'es stupide. C'est pas comme ça, c'est pas en réagissant comme ça, au quart de tour d'ailleurs, qu'on fait avancer les choses. Bon, mais ça m'a échappé. Pour vous dire que je peux avoir un caractère rugueux.
3: Merci beaucoup Jean-François Guiraud, pour ce témoignage.
4: C'est moi qui vous remercie.
3: Qui nous a permis de découvrir votre parcours, votre chemin de foi, votre vie, vos choix. On vous souhaite bon vent.
4: Merci.
3: Et puis, puisque vous êtes un fidèle pèlerin de passage à Lourdes, on vous dit à bientôt.
4: Ben, je reviendrai bientôt, évidemment.
3: Au revoir.
4: Au revoir, et merci.

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5: Madame, Monsieur, bonjour et bienvenue sur Point d'Orgue, votre rendez-vous de musique sacrée. J'espère que vous allez bien. Moi, en tout cas, ça va très bien, surtout qu'aujourd'hui, nous allons passer de très beaux moments en musique. Je vous propose aujourd'hui un itinéraire musical qui va traverser trois grandes traditions européennes qui sont tout autant de manières d'inscrire la musique dans le sacré. Alors je vous fais, tant que j'y suis, le sommaire. Pour une fois, vous allez savoir où on va aller. Nous allons partir de l'Allemagne du grand Johann Sebastian Bach, au cœur de la tradition luthérienne, avec l'un de ses chorales de Leipzig. Ces chorales qui sont de véritables monuments de l'écriture pour orgue, je pense que vous allez vite vous en rendre compte. Ensuite, nous allons aller en Angleterre, à la fin du 19e siècle, avec Edward Elgar et ses célèbres variations Enigma, dans une adaptation chorale devenue aujourd'hui presque liturgique. Et enfin, nous reviendrons en France avec un grand compositeur qui n'est pas sur le devant de la scène, mais qui fait partie des grands noms de la scène musicale à son époque. Il s'agit de Charles Gounod et de sa messe solennelle à Sainte-Cécile, une œuvre emblématique du renouveau de la musique sacrée du 19e siècle. Alors ce sont trois œuvres qui sont très différentes, hein, donc déjà parce que l'instrumentation est parfois différente, parfois le chœur, parfois l'orgue et parfois un orchestre et un chœur, mais vous allez l'entendre, en plus de cela, il y a la façon de traiter le problème, si j'ose dire, du sacré qui va être très différent, mais comme à chaque fois, il y a une même ambition, c'est-à-dire faire de la musique un espace de méditation, de lumière et d'élévation. Alors sans plus attendre, nous allons passer à notre premier extrait. Et aujourd'hui, on commence avec Jean-Sébastien Bach. Alors, à la fin de sa vie, il est installé à Leipzig, comme cantor de l'église Saint-Thomas. Alors cantor, ça veut dire un petit peu l'homme à tout faire musical de cette fameuse église Saint-Thomas, et en particulier s'occuper de l'éducation musicale des jeunes enfants de cette école Saint-Thomas qui existe toujours aujourd'hui et qui chante par grande tradition beaucoup des motets de Jean-Sébastien Bach. Alors c'est ici à Leipzig que Bach rassemble et retravaille un ensemble de chorales pour orgue que l'on appelle aujourd'hui les chorales de Leipzig. Alors ces pièces ne sont pas destinées à un usage liturgique ordinaire. Elles relèvent presque d'un travail de synthèse et d'orfèvrerie, comme si Bach voulait fixer une dernière fois tout son art du choral. Dans la même veine un petit peu de cette production, on peut penser à l'une de ses grandes œuvres qui est également un art consommé du contrepoint, je vais en reparler un petit peu après, avec l'art de la fugue. Alors, le choral que nous allons entendre, pardonnez-moi pour mon allemand, comme Heiliger Geist, Herr Gott, vient Esprit Saint, s'inscrit dans la tradition de la Pentecôte. La mélodie est très connu des fidèles luthériens. N'oubliez pas qu'ils ont cette façon d'avoir un répertoire très développé autour des chorales, parfois écrit par Luther lui-même. Et alors, cette mélodie appartient à ce répertoire collectif que Bach n'invente pas, mais qu'il vient sublimer. Vous allez vous entendre, c'est quand même quelque chose d'extraordinaire. Alors, ce qui est fascinant ici, dans l'œuvre que nous allons entendre, c'est le traitement du cantus firmus. Alors, le cantus firmus, qu'est-ce que c'est? C'est cette espèce de fresque mélodique, le choral lui-même, en fait, qui vient surplomber tous les développements musicaux. Vous allez l'entendre, la mélodie est confiée à une voix qui est très ornée, presque incandescente, tandis que les autres voix, elles, développent un contrepoint d'une richesse extraordinaire. Le contrepoint, vous savez, c'est cette façon de reprendre un thème et de le développer. Quand on va entendre cette œuvre, vous allez vous en rendre compte bien vite, On est très loin d'un simple accompagnement, c'est une véritable architecture sonore où chaque ligne possède son autonomie et sa logique interne. Bach, qui maîtrisait à un degré inégalé les techniques du contrepoint, parvient ici à conjuguer rigueur structurelle et intensité expressive, et on peut entendre une forme de souffle continu, une énergie qui ne vacille jamais, comme une métaphore musicale de l'esprit lui-même finalement. Et ces chorales de Bach sont souvent considérées, à mon avis à juste titre, comme le testament organistique de Bach avec ce fameux art de la fugue, une synthèse entre tradition luthérienne, science contrapuntique et vision spirituelle. Alors on va écouter le premier de ces chorales qui est le 651, enfin dans le catalogue des œuvres de Jean-Sébastien Bach. Vous allez entendre quelque chose d'extrêmement ample, une musique presque solennelle, mais qui là aussi s'inscrit dans le cadre de la Pentecôte. Ici vous avez une interprétation absolument sublime signée Ton Koopman.

Magnifique œuvre de Jean-Sébastien Bach, qui, vous l'avez bien compris, magnifie le texte du choral luthérien relatif à l'Esprit-Saint pour la Pentecôte. Une manière de montrer que l'orgue est l'instrument liturgique par excellence, c'est-à-dire celui qui est capable, par le biais de son art, de ses possibilités musicales, de venir sublimer le chant, en l'occurrence un choral luthérien. Donc il y a cette espèce d'adéquation incroyable entre la voix et l'instrument, et souvent on a considéré que c'était la place naturelle de l'orgue, et évidemment quand on écoute les œuvres de Jean-Sébastien Bach, on est tenté de se dire que les choses sont bien comme elles doivent être. Maintenant que le décor est planté, si j'ose dire, et bien planté avec cette musique, je me suis dit d'ailleurs que ça faisait longtemps que je vous avais pas fait écouter d'orgue seul. Voilà la chose réparée. Nous allons maintenant changer de siècle et changer totalement d'esthétique, vous allez voir. Et nous allons maintenant retrouver un compositeur anglais un peu méconnu, Edward Elgar, qui est pourtant une figure majeure de la musique anglaise à la charnière des 19e et 20e siècles. Alors, sur son compositeur, il faut savoir que Elgar était autodidacte en grande partie, c'est extraordinaire, surtout quand vous allez entendre sa musique. Et Elgar va finalement s'imposer progressivement comme l'un des compositeurs les plus importants de son pays, à une époque où l'Angleterre cherche à affirmer une identité musicale nationale. De lui d'ailleurs, évidemment quand on pense à ce compositeur, on pense à son fameux Pomp and Circumstances, qui a été repris beaucoup justement dans cette musique nationale, qui aujourd'hui fait partie des grands tubes de l'Angleterre. Mais aujourd'hui, nous allons nous pencher sur une autre de ses grandes œuvres, à mon avis la plus fantastique. Il s'agit des variations Enigma, qui ont été composées en 1899 et qui marquent un tournant dans sa carrière. Il s'agit en fait d'une série de variations sur un thème original, chacune étant le portrait musical d'un proche du compositeur. Mais il faut savoir que Elgar introduit une idée troublante dans cette œuvre, celle d'un thème caché, jamais énoncé, et qui serait pourtant présent en filigrane dans toute l'œuvre. D'où effectivement ce fameux titre de variation Enigma. Alors cette énigme n'a jamais été résolue encore aujourd'hui de manière définitive, et elle contribue largement à la fascination que suscite la partition. Beaucoup de gens se sont penchés effectivement sur ce fameux thème célèbre. Il y a quelques hypothèses, je vous invite à vous pencher sur la question parce que c'est absolument passionnant. Et la variation que nous allons entendre aujourd'hui, c'est la plus célèbre, c'est celle de Nimrod, et elle est dédiée à August Jaeger, qui était un ami proche et un soutien essentiel du compositeur. Alors dans sa version orchestrale, Nimrod est déjà une page d'une très très grande intensité émotionnelle. Elle est construite sur une montée progressive, totalement inexorable même. Et là, vous allez entendre, il y a une adaptation qui a été faite de ce Nimrod dans une adaptation chorale intitulée Lux Aeterna. Vous savez, c'est cette fameuse fin des Requiem qui ont un rapport assez intime avec la lumière. C'est un texte liturgique, que la lumière éternelle brille sur eux. C'est vraiment sous-entendu et les enveloppe, et il y a cette espèce d'aperçu du paradis qui transforme cette méditation en une véritable prière. Vous avez une progression harmonique lente et très ample qui devient alors le support d'une élévation intérieure presque suspendue dans le temps. C'est une œuvre magistrale à plus d'un titre. Vous allez l'entendre, cette espèce de transition entre le 19e siècle très romantique et le 20e siècle avec la musique moderne, avec des accords qui parfois sont un petit peu particuliers, mais il y a cette dimension très stellaire, un petit peu comme si on était déjà dans les nuages et enveloppé de cette fameuse lumière éternelle. Je vous propose donc le Lux Aeterna de Elgar, ici interprété par les Monicton Singers.

Voilà pour cette œuvre magnifique de Edward Elgar, Lux Aeterna, une œuvre, vous pouvez le deviner, véritablement orchestrale, ici absolument sublime, même avec cet effectif vocal à 8 parties qui rend le côté ample de l'orchestre. Voilà, et pour terminer, nous allons revenir en France avec un compositeur que j'affectionne beaucoup, un petit peu moins connu que peut-être ses grands contemporains, mais qui a beaucoup marqué l'histoire musicale de son temps. Il s'agit de Charles Gounod. C'est un compositeur qui a été profondément marqué par la spiritualité au point où, finalement, Charles Gounod a longtemps hésité entre une carrière musicale et une vocation religieuse. Il a même envisagé un temps de devenir prêtre. Il a composé sa messe solennelle de Sainte-Cécile, créée en 1855, à l'église Saint-Eustache à Paris, qui est déjà un haut lieu musical. Hein. Pensez-y que Mozart avait fréquenté cette église. Et en fait, ça s'inscrit, cette création, dans un contexte de renouveau de la musique sacrée en France. À cette époque, la musique liturgique cherche à se réinventer entre l'héritage du plain chant et l'influence du langage romantique, et notamment avec le langage de l'opéra, parce que Gounod va proposer une synthèse qui est très personnelle, avec une écriture, vous allez vous en rendre compte très vite, hein, une écriture vocale souple, lyrique, héritée donc de l'opéra, mais mise au service du texte sacré. Alors ce que je vais vous faire entendre, c'est le tout début de cette messe, c'est le Kyrie. Et quand on l'entend, en fait, on a cet exemple qui est très frappant de ce que je viens de vous dire. C'est-à-dire que contrairement à certaines mises en musique qui sont beaucoup plus dramatiques, beaucoup plus opératiques, Gounod choisit ici une atmosphère apaisée, presque contemplative. La supplication Kyrie Eleison n'est pas criée, elle est chantée avec beaucoup de douceur, comme une prière confiante. Et vous avez l'orchestre qui soutient les voix avec délicatesse, créant un climat lumineux, caractéristique de l'esthétique de Gounod. Et cette messe va connaître un immense succès et restera l'une des grandes œuvres sacrées les plus populaires du compositeur. Alors, évidemment, aujourd'hui, on ne peut plus entendre ça dans une église parce que ce langage opératique, avec le recul, aujourd'hui, on l'entend clairement. Mais il faut se remettre effectivement dans le contexte de l'époque. Vous pouvez penser par exemple avec la grandiose musique de Verdi, on peut penser par exemple à son Requiem, où il y a là vraiment c'est l'opéra qu'on transpose à l'église. Donc évidemment, le 19e siècle est traversé par cette façon de composer. Mais vous allez l'entendre véritablement chez Gounod, il y a quand même une forme de tendresse tout à fait particulière. Je vous invite donc à la découvrir avec cette extraordinaire messe en sol majeur. Une œuvre absolument magnifique, vous allez vous en rendre compte très très vite. Je vous souhaite une très belle écoute.

0: Le début de la messe solennelle en l'honneur de Sainte-Cécile de Charles Gounod. Évidemment, si cette musique vous a plu, je vous invite à découvrir l'entièreté de ce répertoire magnifique. Mesdames et messieurs, voici pour aujourd'hui autour de ces grands compositeurs. Quant à moi, je vous retrouve la semaine prochaine sur Point d'Orgue pour un nouveau numéro. Ou bien, vous pouvez me retrouver ainsi que les chœurs de la Schola Cantorum et son orchestre ce samedi, le 9 mai, à 20h à la Basilique Saint-Sernin, où nous aurons le plaisir d'interpréter pour vous deux cantates de Jean-Sébastien Bach, la cantate 106 et la cantate 4. J'espère vous y voir nombreux. Vous pouvez prendre vos places directement sur place ou bien sur le site internet de la Schola Cantorum de la Basilique Saint-Sernin. Voilà, le 9 mai à 20h. Merci beaucoup de m'avoir écouté. On se retrouve la semaine prochaine. D'ici là, portez-vous bien.
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0: Chers auditeurs, le 9 mai prochain à 20h à la Basilique Saint-Sernin, venez écouter le chœur, la maîtrise d'enfants et l'orchestre de la Schola Cantorum de la Basilique Saint-Sernin autour des cantates 4 et 106 de Bach sur le thème de la mort et de la résurrection. 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
1: Bonsoir à tous. L'essentiel de l'actualité. La situation reste très tendue au Moyen-Orient. Les États-Unis se disent prêts à lancer des opérations militaires majeures contre l'Iran si nécessaire. L'armée américaine protège actuellement les navires dans le détroit d'Ormuz. Et de son côté, Emmanuel Macron appelle à rouvrir ce passage, à éviter toute escalade. Et face à la flambée des prix des carburants, le gouvernement veut passer à la vitesse supérieure. Le Premier ministre Sébastien Lecornu annonce un changement d'échelle des aides dès la semaine prochaine. Objectif, renforcer les dispositifs pour soutenir l'économie. De nouvelles mesures qui doivent être détaillées dans les prochains jours. Un été 2025 particulièrement meurtrier sur les lieux de baignade. Selon Santé publique France, plus de 1400 noyades ont été enregistrées, en cause notamment les fortes chaleurs précoces qui ont poussé les Français à se baigner plus tôt dans la saison, parfois sans encadrement. Et puis en foot, c'est un PSG diminué qui jouera demain soir pour la demi-finale retour de la Ligue des Champions face au Bayern Munich. L'effectif compte 3 absents dont Achraf Hakimi, blessé à la cuisse. Paris se déplace en Allemagne avec un léger avantage après sa victoire 5-4 à l'aller. Voilà pour l'essentiel, bonne fin de journée à tous.
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6: Bienvenue à toutes et à tous dans votre petite émission Au-delà des apparences. Alors s'il y en a bien deux qui vont au-delà des apparences, c'est bien Chantal et Jean-François Belloc qui me reçoivent chez eux aujourd'hui. Donc nous sommes au milieu des jouets de bébé, parce qu'ils ont un petit-fils, Timothée, car ce sont d'heureux grands-parents. Et nous sommes attablés en compagnie de Hamed, un tout jeune homme de 22 ans, puisqu'il vient du Soudan. Ils partagent leur repas, leur maison, leur salle de bain, leur bonne humeur et quelques rudiments de français ou d'anglais, car Chantal et François ne parlent pas l'arabe. On ne peut pas être parfait, n'est-ce pas?
7: Certainement.
6: En tout cas, bienvenue en terre hospitalière, bienvenue dans l'association Welcome. Chantal, avant de comprendre le mode de fonctionnement de l'association, son éthique, sa philosophie, comment se passe la venue d'un étranger sous son toit? Parce que cela effraie tellement de gens dans l'idée, mais dans la réalité, dans votre réalité, comment ça se passe?
7: Alors, ça se passe beaucoup plus simplement qu'on le croyait. En fait, on accueille un étranger comme on accueille un ami. Il partage nos repas, il est dans la maison, c'est vrai qu'on fait un petit peu de place comme quand une personne nouvelle arrive, on discute, on joue, chez nous on joue beaucoup et donc là il n'y a pas de langue, hein. Tout le monde peut...
6: Vous jouez à quoi?
7: On joue à des jeux de société, à Sky Joe, à Rumicube, à... et voilà.
6: C'est bon pour la langue, on n'a pas besoin de trop...
7: Oh, ouais, non, c'est des éclats de rire, c'est une bonne façon de communiquer, voilà, mais en dehors de ça, c'est tout simple, hein, vraiment c'est tout simple. Il suffit d'avoir une chambre de disponible et d'avoir quelqu'un pendant un mois. C'est tout ce qu'on demande aux familles d'accueil.
6: Alors, comment ça se passe, Welcome? En tout cas, Welcome Toulouse, qui existe depuis 12 ans ici.
7: Voilà.
6: Et dont vous êtes à l'origine en partie, hein, plusieurs, un petit groupe, mais voilà à un moment donné, vous vous avez dit...
7: Voilà, c'est un petit... Alors, Jean-François et moi, quand on a pris notre retraite, on s'est dit, qu'est-ce qu'on pourrait faire ensemble? Et puis, on a entendu parler d'une réunion qui, justement, parlait des demandeurs d'asile et de JRS Welcome, qui est, dont le siège est à Paris, qui voulait...
6: Attendez, JRS, il faut traduire.
7: Ah oui, alors, JRS, c'est Jesuit Refugee Service. C'est une association internationale créée par les jésuites qui s'occupe des réfugiés partout dans le monde. Et Welcome est un petit sous-ensemble de ce mouvement de JRS. Alors, JRS, c'est effectivement créé par des jésuites, mais le mouvement n'est pas confessionnel. Tout le monde est bienvenu.
6: non seulement pas confessionnel, mais même pas forcément manié par des jésuites aujourd'hui à Toulouse.
7: Ah, y a pas de jésuites qui s'en occupent à Toulouse, ce ne sont que des laïcs. Il y a une quarantaine d'antennes en France et elles sont toutes managées par des laïcs. Hein. C'était à l'origine un programme qui dépendait de ce mouvement international.
6: Alors comment ça fonctionne alors, pour que les gens comprennent bien votre mode d'emploi qui est assez particulier en fait.
7: Oui, hein. Alors c'est quelque chose qui est, c'est une association qui est extrêmement cadrée. Comme on met des personnes dans des familles, on n'a pas le droit de se tromper et de mettre des personnes qui auraient une addiction ou des problèmes post-traumatiques importants ou qui soient trop lourds pour les familles. On est là pour accueillir, on n'est pas là pour soigner, on n'est pas là pour pallier au manque. Donc on associe des familles avec des demandeurs d'asile qu'on a rencontrés et qu'on trouve capables de vivre dans des familles. Il y en a qui sont très envahis par leur histoire, leur traumatisme. Donc ceux-là, on préfère les orienter vers d'autres endroits. Ensuite, il y a à peu près une centaine de familles à Toulouse qui accueillent. Et les demandeurs d'asile restent un mois dans chaque famille. Un mois, c'est court. Un mois, on a le temps de se connaître, on a le temps de faire des choses ensemble, mais c'est court. Et au bout d'un mois, le demandeur d'asile part dans une autre famille. Ce qui n'est pas facile, parce que tous les départs réactivent un peu les départs d'origine, et c'est pas facile. Donc on se débrouille, on va visiter la prochaine famille avant, on va voir la chambre, on va voir comment il vivra, enfin voilà, on le prépare.
6: Et donc, quels sont finalement le profil des familles et le profil des accueillis, sachant que cette formule de passer d'une famille à l'autre dure 6 mois, normalement, le temps administratif d'un dépôt de dossier pour une demande d'asile en France. Mais bon, c'est plus tout
7: Alors,
6: à fait ça.
7: Alors, l'accueil est très déconnecté de l'administratif. Il y a quelques années, dans les 6 mois, on avait toujours une réponse de l'OFPRA qui normalement donne l'asile ou pas. Maintenant, c'est beaucoup plus long. Les délais vont jusqu'à un an et demi. C'est extrêmement long.
6: Un an et demi où il faut se débrouiller pour vivre en
7: Exactement.
6: Dehors de la rue si possible, mais aussi dans la rue.
7: Oui, oui, oui.
6: Pour les jeunes
7: qui
6: ont l'âge de nos enfants. Quand
7: Exactement,
6: même.
7: C'est une galère. Hein. Alors, le profil des familles, nous avons de tout. Nous avons bien sûr des retraités parce qu'il y a des chambres libres chez eux. Mais nous avons aussi des jeunes ménages avec des enfants, et ça c'est toujours un grand plaisir pour les demandeurs d'asile de discuter avec les enfants, d'oser leur français, des personnes souvent dynamiques qui les emmènent à la montagne, qui les font découvrir des tas de choses. Et puis on a des familles, on a des messieurs tout seuls, on a des dames toutes seules qui accueillent. Alors c'est très cadré avec un accompagnement. Il y a toujours une personne attitrée au demandeur d'asile qui est là à la fois pour le demandeur d'asile mais aussi pour la famille. S'il y a le moindre problème, on laisse rien enfler, s'il y a le moindre petit problème, on en parle et voilà. Et sinon, il y a l'équipe de Toulouse là où on est une dizaine, et s'il y avait des problèmes importants, ce qui nous on a accueilli un peu plus d'une trentaine de demandeurs d'asile et on n'a jamais eu de problème.
6: Vous, le couple...
7: Nous, Jean-François et moi.
6: Pas mal, en 12 ans.
7: Voilà.
6: Excellent.
7: Donc c'est très cadré. S'il y a quoi que ce soit, on est extrêmement réactif et on comprend que s'il y avait un problème dans une famille, ça pourrait... Enfin, il faut réagir vite, quoi.
6: Et quel est le profil de Hamed qui est là aujourd'hui avec nous alors ?
7: Alors Hamed, il est vraiment dans le profil typique, c'est-à-dire que la majorité des demandeurs d'asile qu'on accueille dans Welcome ont entre 20 et 35 ans. On en accueille des un peu plus âgés, ça peut arriver, mais la moyenne c'est ça. Et donc il vient du Soudan. Et
6: un pays en guerre
7: où il a dû
6: terrible quand même, il faut le rappeler.
7: Il a dû s'exiler, donc il est parti en Turquie. Il est resté 2 ans en Turquie avec un visa et son visa n'a pas été renouvelé, donc il a choisi de venir en Europe. Voilà, donc il est arrivé il est arrivé comme ça, avec ses trajets toujours terribles, épuisants. Voilà, mais on reste discret par rapport aux histoires, parce que leur faire raconter 6 fois la même chose, c'est toujours très douloureux. Donc, ils le disent s'ils veulent, et donc on ne force pas, bien entendu. Et bon, Ahmed n'est pas, depuis pas très longtemps chez nous, donc voilà, on verra si on en sait. Mais ça n'empêche rien de la vie au quotidien, de se croiser, de se réjouir. Son sourire est immense et réjouit toute la famille.
6: Et puis, vous sentez qu'il a la niaque pour avancer, en fait.
7: Alors c'est
6: bien pour ça qu'on remue pas non plus trop le passé, parce
7: oui.
6: qu'il faut aller de l'avant.
7: Exactement,
6: clairement.
7: Exactement. On parle des projets, de ce qui est possible en France, des possibilités qu'on a. On est vraiment barré par cette interdiction de travailler, c'est même de faire des stages. C'est très très dur pour eux, qui sont pleins de force, de jeunesse et d'envie, et qui ne peuvent pas, malheureusement. Travailler,
6: oui,
7: voilà.
6: S'exprimer, ouais, quoi, en fait. Ouais, ouais. Donnez-lui le micro, on va.
7: Oui,
6: you can say perhaps again. What do you. Oh, pay attention. Oh, pay attention. Non, non, non, non. Hop. Yes. Why. What's your next project here now?
8: My next project here in.
6: Oh, your first. Project.
8: Yeah, so it will be to learn French language.
6: Apprendre le français. Yeah. Apprendre le français.
8: Oui.
6: C'est mon projet.
8: Yeah, so this my first, and after this, I wanna contact my studying in the university.
6: Continuer vos études à l'université.
8: Yeah.
6: Informatique? No.
8: I was study computer engineer.
6: Mm-hmm.
8: Yeah, but because of the war in the Sudan, so I stopped it.
6: Donc vous faisiez des études donc d'informatique au Soudan, et à cause de la guerre vous avez été obligé d'arrêter.
8: Mm-hmm. So I will start it here again.
6: Recommencer ici.
8: Yeah, and after the university, and I will work and live my life.
6: Ouais.
8: That's it.
6: Après l'université. Travailler et vivre ma vie. Ok, super, merci. Avec évidemment un immense aléa à l'issue de son parcours de 6 mois dans les familles Welcome, parce que tout peut se casser la figure, et ça peut être un marchepied français comme une désillusion terrible d'avoir goûté d'aussi près.
7: Alors effectivement, il y a beaucoup de personnes qui, quand ils n'ont pas les papiers, vraiment tombent au plus profond du trou, hein, tellement ils ont investi, ils ont eu d'espoir, mais en fait, très peu repartent quand même. Ils choisissent cette vie de galère, malgré tout, qui les mènera à pouvoir demander une carte de séjour dans quelques années. Alors après, c'est de la débrouille, quoi. C'est vraiment de la débrouille.
6: Et vous, du coup, est-ce que vous pensez qu'il y a un côté bonne conscience pour les accueillants, les familles accueillantes ? Tellement on est contrits, tous, globalement, j'imagine, de voir des jeunes qui ont l'âge de nos enfants de dormir dehors. Mais là, vous franchissez le pas, en fait, et c'est ce que disait votre mari, c'est bon, les paroles politiques, ok, les indignations citoyennes, mais qu'est-ce qu'on fait concrètement ?
7: C'est vrai qu'on est content de le faire. Et on a découvert que ça ne laissait personne indifférent. Parce que accueillir des étrangers, c'est un petit peu contre l'ambiance dominante, si je peux dire. Mais vraiment, ça nous a transformés. Je dois dire que ça nous a énormément apporté. Ça a changé notre regard, ça a changé notre rapport à l'étranger. Alors, pas seulement nous, mais nos enfants aussi, nos voisins, notre entourage, nos amis. On nous questionne beaucoup là-dessus et nous disent « mais c'est bien ce que vous faites ». On dit « faites pareil ». « Ah non, non, non, non, on n'est pas prêts ». Voilà. Mais bon, il faut être prêt, il faut faire un petit chemin, voilà, pour ouvrir sa maison et pour donner la clé et être en confiance. Mais nous, on a reçu un peu plus d'une trentaine de demandeurs d'asile. Vraiment, on n'a jamais eu aucun problème, ça a été que de la joie.
6: Alors, le problème, quand même, c'est celui de l'accueillant, parce que si, au bout de 30 ans de défilés de jeunes sans problème dans le voisinage, ils sont toujours pas prêts. C'est peut-être l'accueil en France qui a un petit problème quand un petit biais.
7: Oui, effectivement. Mais c'est pour dire que, vous savez, on entend souvent des phrases toutes faites sur les musulmans qui ne vont pas s'intégrer, qui ne comprennent pas la laïcité, qui comprendront jamais. Mais moi, je leur dis, mais rencontrez-les, mais venez voir leur sourire, leur talent, leur vitalité. Ce sont des personnes comme vous, comme nous, qui ont des rêves, qui ont envie d'avoir une belle vie comme vous, comme vos enfants,
6: Ce
7: sont nos enfants. Et d'ailleurs, on a 3 fois par an des réunions avec toutes les familles d'accueil, les demandeurs d'asile et tout ça. Et une fois, quelqu'un a dit, on dirait une cousinade. Et en fait, c'est ça. On est une grande famille et on est super contents de présenter les personnes qu'on a accueillies.
6: Bon, alors vous allez nous donner tout de suite le contact pour qu'on puisse vous joindre et devenir de nouvelles familles ou de nouveaux accueillants si quelqu'un nous écoute.
7: Voilà.
6: Et ensuite, on clôture l'émission qui a largement dépassé ses temps impartis.
7: Alors, si vous voulez nous rejoindre, ce dont on serait absolument enchanté, si on cherche des familles d'accueil ou si vous voulez simplement qu'on vienne vous en parler, il faut regarder le site qui est jrswelcome31 sur internet. Voilà. Et là, vous aurez tous les contacts.
6: Et on le mettra dans le podcast.
7: Voilà.
6: Un immense merci à vous trois. Vraiment. Un immense merci.
7: Merci beaucoup.
6: Good luck. Bonne chance.

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5: Le duc de Nemours a été accusé d'avoir mené des conspirations qui sont tant de crimes de lèse-majesté contre nous, notre couronne et la chose publique dans notre royaume. Extrait de l'acte d'accusation contre Jacques d'Armagnac.
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5: Le 4 août 1477, la tête de Jacques d'Armagnac était tranchée à coups de hache par le bourreau devant les Halles de Paris. Comment en est-on arrivé à ce qu'un grand du royaume puisse être exécuté en public de cette manière? Pour comprendre cet événement, il faut se replacer à la fois de la part de la monarchie française sous Louis XI, avec la constitution progressive d'un véritable État royal, qui avait d'ailleurs commencé avant Louis XI, bien entendu, et d'autre part, une noblesse qui souvent souhaite vouloir être présente auprès du pouvoir, qui attend de la monarchie qu'elle distribue les grâces et les bienfaits et qu'elle fasse participer les grands à la conduite des affaires du royaume. Or, la construction de l'État royal et ses ambitions des grands vont se heurter, et d'ailleurs, l'affaire est appelée à durer jusqu'au milieu du XVIIe siècle environ. Alors d'abord, qui est Jacques d'Armagnac? Jacques d'Armagnac est né en 1437. Il est le petit-fils de Bernard d'Armagnac, personnage extrêmement important qui, sous le règne de Charles VI, avait participé à la conduite des affaires du royaume et à la guerre civile qu'il avait opposée aux Bourguignons. C'était la querelle entre Armagnac et Bourguignon, les seconds servant plutôt les intérêts de la couronne anglaise. Et Jacques d'Armagnac avait été un homme qui, au début du règne de Louis XI, à partir de 1461, avait eu des responsabilités indéniables. Ainsi, il avait été chargé de mener des opérations militaires en Roussillon en 1463, au moment où le Roussillon était disputé entre la monarchie française et la monarchie d'Aragon. Mais l'homme a des ambitions et, comme tout grand du royaume, il souhaite participer activement aux affaires de celui-ci. C'est pour cela que en 1465, il avait participé à ce que les historiens appellent la Ligue du bien public, qui rassemblait une série de grands nobles qui souhaitaient faire pression sur Louis XI afin d'obtenir des avantages et une participation réelle au gouvernement. Or, dans un premier temps, la Ligue du bien public est donc un échec. Et Jacques d'Armagnac avait juré à nouveau fidélité à Louis XI. Celui-ci, en bon monarque, avait accepté cette nouvelle prestation de serment et il avait repris contact avec Jacques d'Armagnac et il lui avait d'ailleurs donné des activités et des charges extrêmement importantes puisqu'il lui avait en particulier donné la gouvernance de la capitale, ce qui n'est pas rien. Or, le problème, c'est que à partir de 1474-1475, eh bien, Jacques d'Armagnac va à nouveau entrer estimant qu'il a été mal récompensé de ses services rendus à la couronne, dans un processus de complot pour mettre, non pas évidemment à bas le monarque, parce que la monarchie et la personne du roi est sacrée et la question ne se pose pas vraiment, mais du moins le contraindre à mieux partager le pouvoir. Donc, il y a eu l'opposition de la Ligue du Bien Public, et il y a donc une seconde opposition dans ces années 1474-1475. Désormais, le roi est décidé à réagir. À partir de février 1476, Louis XI décide de l'arrestation de Jacques d'Armagnac. Il va envoyer une troupe, commandée par son gendre, Pierre de Beaujeu, et cette troupe va assiéger Jacques d'Armagnac dans une forteresse qu'il a auprès du Carlat, en Auvergne, et la forteresse étant tombée, Jacques d'Armagnac est arrêté.

Le 31 juillet 1476, Jacques d'Armagnac est donc emprisonné à Paris, à la Bastille. Le 22 septembre, le roi désigne le chancelier Pierre d'Auriol et 17 commissaires pour mener l'enquête et les interrogatoires qui débutent le 7 novembre. Tout ce processus judiciaire nous est très bien connu parce que, à la bibliothèque Sainte-Geneviève à Paris, nous avons un document d'environ 500 feuillets qui nous relate le procès, les interrogatoires, l'exécution de Jacques d'Armagnac. Le 14 décembre donc 1476, le chancelier rend son rapport et propose que le procès soit porté devant le Parlement de Paris. Louis XI va se donner un grand mois pour réfléchir et le 27 janvier 1477, il accepte le principe que ce soit les parlementaires de Paris qui, réunis en haute chambre, jugent le félon. À partir de là, le processus judiciaire entre dans sa dernière phase. En effet, les nouveaux commissaires qui ont été nommés par le roi et les parlementaires entrent en procès à partir du 4 juin. Le procès est présidé par le gendre du souverain, Pierre de Beaujeu, celui qui déjà avait arrêté Jacques d'Armagnac. Le 22 juillet, le roi adresse des lettres au Parlement pour qu'il revienne à Paris, parce que dans un premier temps, le procès avait été externalisé à Noyon. Et enfin, le 4 août, la sentence est rendue. Cela est rendu par la voix de Pierre d'Auriol, le chancelier, c'est-à-dire le second personnage du royaume dans l'ordre protocolaire. La sentence est lue au Palais Royal, près dans l'île de la Cité, et dans la foulée, sans qu'il y ait possibilité d'ailleurs de demander éventuellement une grâce, Nemours est amené devant les Halles de Paris et il est décapité. La tradition a rapporté un événement qui sans doute est totalement faux, mais on a tellement donné à Louis XI une légende noire que cette tradition rapporte que les deux enfants de Jacques d'Armagnac avaient été placés sous le billot pour que le sang de leur père éclabousse sur eux. Nous sommes là vraiment dans la légende noire du souverain. Il est fort probable, évidemment, que ça n'ait jamais eu lieu. Alors, que retenir de cette affaire ? D'abord, nous sommes au cœur, effectivement, d'une contradiction dans la répartition du pouvoir. À partir du moment où, et déjà depuis le XIIIe siècle, le XIVe, et ça se développe au XVe siècle après la crise de la guerre de Cent Ans, l'État royal se construit, que l'autorité royale s'affirme. Eh bien, la grande noblesse, qui avait l'habitude de participer aux affaires, et qui s'estimait d'ailleurs légitimement apte à gouverner le royaume avec le souverain, eh bien, c'est une contradiction dont le nœud est difficilement résolvable. En effet, ces grands du royaume, comme Jacques d'Armagnac, ont le sentiment qu'il est de leur devoir de demander ce partage du pouvoir. Et quand nous regardons l'histoire politique du royaume tout au long du XVIe siècle et jusqu'à la fronde du milieu du XVIIe, c'est bien un enjeu. C'est ce que l'historienne Arlette Le Bigre avait appelé le devoir de révolte. C'est-à-dire le devoir de se soulever au nom des droits de la noblesse. Or, la monarchie française l'accepte de moins en moins. Et Louis XI a voulu sans doute faire, et ce n'est pas le seul, un exemple en frappant à la tête, si j'ose dire, Jacques d'Armagnac. On peut dire véritablement que le crime contre le roi, la lèse-majesté, constitue dans ce procès l'élément clé qui va aboutir au drame personnel de Jacques d'Armagnac. Mais il est vrai que Louis XI, tout au long de son règne, a œuvré avec patience, détermination, pour imposer progressivement l'autorité de la couronne. On peut estimer que le caractère exemplaire de ce procès explique pourquoi Louis XI a fait faire des copies du procès et de la sentence pour faire véritablement, dans tout le royaume, un exemple.

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0: Les ondes et les champs électromagnétiques sont présents depuis toujours. Tout simplement parce qu'il existe un environnement électromagnétique naturel. Mais avec le développement des appareils électriques, de nombreux objets de notre quotidien produisent des ondes ayant un impact sur la santé de l'homme. Dans cette émission de Carbone Zéro, nous allons tenter de mieux comprendre ces phénomènes vibratoires. Monsieur Chrisman, bonjour.
1: Bonjour.
0: Nous allons parler ensemble des ondes électromagnétiques, donc des ondes qu'on retrouve partout, sous différentes formes et qui ont certainement un impact sur notre environnement et sur notre santé. Donc on va peut-être commencer par définir une onde. Qu'est-ce qu'une onde électromagnétique ?
1: Oui, une onde électromagnétique, ben, je dirais que c'est un peu le tout, puisque tout est onde électromagnétique. Hein, la science a mis en évidence que l'atome en tant que tel n'existe que sous une forme électromagnétique, donc avec à la base un proton et un électron qui a priori tourne autour de ce proton, et cette association crée les atomes qui créent les molécules et donc la diversité que nous connaissons. Donc en réalité, tout ce que nous connaissons et surtout tout ce que nous pouvons voir est onde électromagnétique.
0: Michel Vandel avec moi, bonjour.
2: Bonjour.
0: Donc vous êtes responsable de l'agence Bioespace en Alsace, donc vous occupez de la biologie de l'habitat.
2: Alors au niveau de l'environnement humain et artificiel, on remarque une recrudescence des pollutions électromagnétiques. Il faut vraiment prendre conscience que l'environnement électromagnétique de l'être humain actuel est complètement différent de ce qu'il a connu il y a 50 ans, voire une centaine d'années. Et notre biologie humaine doit s'adapter, doit faire face à ces champs qui nous sont invisibles, mais néanmoins présents. Donc c'est tout ce qui est d'origine 50 Hz, hein, les champs électriques et magnétiques qui sont dus à la circulation de notre courant électrique dans le bâti ou à l'extérieur, et puis de plus en plus aussi les pollutions électromagnétiques dues au mode de communication, aux antennes relais pour les téléphones portables, les émissions radars. Donc on est de plus en plus dans une modification de notre environnement électromagnétique. Pour revenir au symbole, c'est le symbole du feu, hein. Notre environnement électromagnétique, c'est vraiment le feu.
0: Aujourd'hui, est-ce qu'on peut différencier différents types de champs électromagnétiques ?
1: Oui, dans les champs électromagnétiques, nous connaissons surtout la lumière. Donc la lumière, ce sont des ondes. Ce sont des ondes émises par le soleil, et donc qui nous permettent d'avoir par le soleil d'une part, ou alors par des sources artificielles qui sont les lampes électriques, qui nous permettent d'avoir la réalité des choses. Et notre œil donc va fonctionner grâce aux photons qui sont émis par les ondes électromagnétiques lorsque ces ondes électromagnétiques touchent ou frappent un objet, une chose, une personne. Les photons dégagés donc sont perçus par l'œil, qui nous permettent d'avoir ce que nous appelons la vision. Ensuite, nous avons les ondes, celles que nous connaissons un peu moins, les ondes électromagnétiques, les ondes qui sont encore très connues, bien sûr, c'est le courant électrique, hein, donc c'est le 50 Hz, par exemple, que nous avons tous dans nos maisons, et donc qui nous permet d'avoir non seulement de l'éclairage, des prises de courant, la radio et la machine à laver, et puis tout ce que nous avons comme appareil électroménager à la maison, donc va fonctionner avec des ondes électromagnétiques. Et ensuite, on a bien sûr les ondes électromagnétiques qui peuvent parfois nous gêner un peu plus. Ce sont les ondes hertziennes, donc, qui nous gênent. Oui, ça nous permet d'avoir la télé. Donc, est-ce que c'est gênant ou pas? Après, ça, c'est un regard. Néanmoins, ça va être effectivement, ce sont ces ondes qui nous permettent d'avoir le téléphone, la radio, le GPS, les fours à micro-ondes, donc pour chauffer éventuellement. Donc, ces ondes qui sont à ce moment-là plus dans le domaine de la basse fréquence, donc basse fréquence, on entend ça, par basse fréquence le 50 Hz, et ensuite surtout le problème, ça va être ce qui se passe dans le domaine de la haute fréquence. Donc la haute fréquence commence, c'est une question de définition scientifique, donc la haute fréquence commence à 900 MHz, donc jusqu'à 2400 MHz.
0: Et cette haute fréquence peut avoir un impact sur l'environnement?
1: Oui, bien sûr, elle a un impact sur l'environnement. D'ailleurs, cette haute fréquence est utilisée dans les fours à micro-ondes. Donc d'abord, il s'agissait de chauffer de la matière, donc puisque l'industrie utilise les fours à micro-ondes les micro-ondes dans des fours, des séchoirs depuis très longtemps, dans le textile, dans la chimie. dans l'industrie mécanique, dans la métallurgie. Donc ce sont des ondes qui sont connues et utilisées depuis très longtemps. Donc le problème est apparu lorsque nous avons utilisé des antennes, donc avec des puissances relativement importantes. Et là, on s'est rendu compte que notamment les personnes qui installaient des antennes ou les personnes qui entretenaient des radars ou des paraboles, donc étaient soumis à des champs à haute fréquence très gênants, puisqu'effectivement ils généraient des maladies, et donc c'est devenu d'ailleurs une maladie professionnelle pour ce type de métier. Et ces ondes-là, bien sûr, sont rentrées à la maison par les fours à micro-ondes, et ensuite aujourd'hui par le téléphone sans fil fixe, hein, donc celui que vous avez à la maison, le téléphone mobile et du GSM et le Wi-Fi aujourd'hui.
0: Et il y a aussi les ondes radio, les ondes hertziennes. Enfin, j'ai l'impression qu'on est soumis à une multitude d'ondes différentes. Est-ce qu'on peut y voir un peu clair, les hiérarchiser, l'influence de l'onde hertzienne, de l'onde FM, de l'onde Wi-Fi, de l'onde... Est-ce qu'il y a moyen de les mesurer, de les calculer, de les différencier les unes des autres?
1: Oui, dans les ondes artificielles, donc, hein, puisqu'on va rester dans ce domaine-là, puisqu'on va considérer que dans les ondes, bien sûr, il y a des ondes qui nous conviennent pas. Ça s'appelle les UV, par exemple, qui sont émis par le soleil. C'est pas très, c'est très intéressant. On va les chercher pour avoir bon teint. Néanmoins, on sait que c'est pas très bon pour la peau non plus, quoi. Donc, effectivement, dans la nature, il y a aussi des ondes très nocives, quoi. Hein,
0: les UV. Ça, ce sont pas des ondes qui ont été créées par l'homme.
1: Voilà, ça, ce sont des ondes naturelles, mais qui sont pas forcément bonnes pour l'homme pour autant, quoi. Ensuite, on va effectivement avoir les ondes créées par l'homme, donc on va rester dans cette fréquence 900 à 2400 MHz, et donc on va retrouver par exemple les GSM, les premiers GSM étaient à 900 MHz. Donc ce sont donc 1 MHz, c'est donc un Hz, c'est un cycle par seconde. Donc là on est à 900 millions de périodes par seconde. Et donc le GSM plus récent, hein, donc va aller jusqu'à 1800 voire 2000 MHz, donc 2 GHz, 2 milliards de Hz, 2 milliards de cycles par seconde, qui permettent effectivement, ces ondes sont intéressantes. Pourquoi? Parce qu'elles traversent les murs, elles traversent le béton armé, elles traversent l'enveloppe des voitures. Donc on a une réception et une émission qui sont bien meilleures que lorsqu'on reste en basse fréquence. De la même façon, on va retrouver le GPS, civil qui va se retrouver à peu près à 1600 MHz, le GPS militaire qui se trouve à peu près à 1200 MHz. Donc là aussi, ce sont des ondes, alors heureusement d'un niveau très faible. Le GPS, on le retrouve partout, dans la mesure où le territoire est couvert, mais globalement, il est couvert partout par un ou plusieurs satellites. Et là, nous avons bien sûr un arrosage, je dirais, une distribution de l'énergie électromagnétique des satellites, donc qui couvre globalement la Terre entière, et donc qui nous met par contre avec une énergie très très très très faible, qui est de quelques nanowatts par mètre carré. Donc c'est une énergie qui est globalement pas gênante ou pas perceptible par le corps déjà, et donc globalement pas gênante, sauf peut-être pour des personnes très électrosensibles. Et donc là-dedans, on va retrouver aussi les ondes vidéo, par exemple, qu'on va retrouver aussi tout près de 2400 MHz. On va retrouver le Bluetooth aussi, 2400 MHz. Hein, donc les micro-ondes, j'en ai déjà parlé, 2400 MHz. Donc là, après, ça va être surtout une question de puissance. Hein. Donc des ondes, il y en a effectivement partout. Globalement, tout ce que aujourd'hui n'a pas de fil émet des ondes. Même lorsqu'il y a des fils, donc on a de l'émission du champ électrique et du champ magnétique basse fréquence. Lorsque nous sommes en haute fréquence, on aura de l'énergie dégagée en haute fréquence, donc c'est pour ça qu'on l'exprime en watts par mètre carré. Et donc, par contre, ce qui va être intéressant, c'est de discerner les petites émissions, par exemple le GPS, les antennes hertziennes, donc pour la radio, la télévision. Enfin, la télévision, c'est terminé maintenant puisqu'on est en numérique. Donc on est dans des puissances très très très faibles, mais qui existent quand même depuis près de 60 ans, quoi. Donc on émet largement plus, je pense 60 ans pour la télé. Néanmoins, on va retrouver les ondes radio qui sont émises en FM quand même moins longtemps que ça, puisqu'on se retrouve aussi à une quarantaine d'années. Et avant, on était dans les grandes ondes, hein, longues moyennes, pour ceux qui ont connu tout ça. Et donc là, on avait des puissances, des énergies beaucoup plus faibles, parce que des ondes beaucoup plus longues.
0: Aujourd'hui, on parle beaucoup de l'environnement, la dégradation de notre environnement naturel. Est-ce que ces ondes ont une influence ou un impact sur notre environnement naturel ?
1: Ces ondes, oui, ont un impact sur notre environnement naturel parce que la société, quelque part, nous pousse à avoir toujours plus, à nous rendre dépendants d'appareillages. Donc le téléphone aujourd'hui, le téléphone mobile, le téléphone portable est devenu presque indispensable. Indispensable est un grand mot, non. Néanmoins, si on veut rester dans la société, on est obligé de l'avoir. Le téléphone sans fil à la maison, c'est devient difficile de trouver des téléphones avec fil. Donc, et on vous offre 2, 3, 4 téléphones pour le prix sans fil, pour le prix d'un téléphone avec fil. Donc, je crois que le choix est vite fait aussi. Donc, effectivement, on nous conduit à avoir de plus en plus d'ondes autour de nous. Le Wi-Fi est un confort également. Bien sûr, on va avoir de plus en plus d'ondes à la maison, puisque là, c'est important, pour certains au travail. Là où ça va devenir gênant, c'est lorsque la puissance dégagée par ces différents, ou le cumul d'ailleurs de puissance des différents appareils va venir être trop important dans votre environnement proche, et donc à ce moment-là votre corps va être soumis à ces ondes, et là on le sait avec des valeurs qui sont relativement importantes reconnues par l'OMS et par les États. Néanmoins, certains pays ont des taux la Suède, la Suisse également, donc pour des pays beaucoup plus proches de nous et qui ont les mêmes appareils, donc ont des valeurs limites beaucoup plus faibles, puisque l'impact sur le corps est aujourd'hui en train d'être testé, puisqu'il faut effectivement faire la différence entre les maladies, les différentes conditions des personnes, leur alimentation, leur critères familiaux, et voir effectivement quelle est l'influence d'une ligne de tension ou du téléphone portable sur la santé, quoi. Donc, les études sont en cours. Aujourd'hui, on n'a pas abouti à des grandes vérités. Il y a des principes de précaution qui ont été pris pour certaines choses. Néanmoins, aujourd'hui, on est encore loin d'avoir une vérité avouée sur la nocivité ou non-nocivité de ces appareils.
0: Est-ce que les études ont été faites pour mesurer l'impact de ces ondes électromagnétiques de notre environnement ? L'impact sur l'homme et sa santé, ou l'impact sur l'environnement ?
2: Au niveau des champs électromagnétiques 50 Hz, c'est une longue histoire, puisque ça fait maintenant très longtemps qu'on utilise le courant. Et les premières études ont plus de 50 ans, plus de 70 ans. Donc, il existe des centaines et des centaines d'études pour étudier l'impact biologique des pollutions 50 Hz sur l'homme. Bon. En France, on ne reconnaît pas l'impact biologique des champs électromagnétiques 50 Hz. Par contre, si on observe ce qui se passe en Europe, on s'aperçoit que les normes de limitation des pollutions électromagnétiques sont extrêmement variables d'un pays à l'autre. Donc, un exemple, les normes les plus draconiennes sont d'origine suédoise, où les champs électriques sont limités dans des espaces de repos à 5 volts par mètre, alors qu'en France, on en est à de l'ordre de 2000. Donc, il y a un certain nombre d'études qui montrent des problèmes de santé, oui, dus à l'exposition aux champs électromagnétiques 50 Hz.
0: Vous parliez de maîtriser les ondes, mais il y a des ondes comme le GPS, par exemple, qui est largement bombardé sur l'ensemble de la surface de la Terre. On ne peut pas avoir d'influence, on peut pas maîtriser certaines propagations d'ondes.
2: Alors c'est vrai que c'est un problème de plus en plus important, c'est que l'individu est soumis à des champs environnants de plus en plus pollués et on ne peut pas faire grand-chose. Donc, se développent actuellement des personnes qui présentent ce qu'on appelle de l'électrosensibilité aux ondes électromagnétiques du type haute fréquence. Ce sont tout ce qui est téléphone portable, les GSM, le Wi-Fi, le Bluetooth. Donc ce sont des fréquences extrêmement importantes, de l'ordre du gigahertz. Donc c'est milliards, c'est 2,5 milliards de hertz. Et donc, effectivement, c'est un souci de plus en plus important, et surtout dans les grandes villes, dans les grandes agglomérations, où les concentrations de pollution sont importantes, où la dose de pollution est importante.
0: Vous pouvez rassurer nos auditeurs, là, leur dire que c'est bon, nous écouter, il n'y a pas de risque pour eux.
2: Il est de plus en plus difficile d'avoir chez soi un environnement 100% sain, surtout dans les grandes agglomérations. C'est vrai. À 100% d'avoir dans toutes les pièces un environnement qui soit dénué de toute pollution. Je voudrais rassurer les auditeurs en leur disant, ce qui est surtout important, c'est vos espaces de nuit, les espaces où vous passez du temps et les espaces où vous êtes immobile, où vous êtes au repos. C'est dans ces conditions-là qu'on est le plus vulnérable. Donc, surtout, veillez à soigner, à faire mesurer, à faire contrôler, à faire vraiment prendre du soin sur la qualité biotique de votre chambre, là où vous passez du temps.
1: Et souvent, les personnes n'ont pas du tout conscience que c'est effectivement tout simplement les champs électromagnétiques qui vont les gêner, quoi. Hors du champ électromagnétique, vous en avez pratiquement tous par défaut, ce sont les lampes de chevet qui se trouvent à côté des lits. Et aujourd'hui, sur les lampes, sur les tables de chevet, on va non seulement avec les lampes, j'ai vu des gens qui avaient 2-3 lampes de chevet par chevet. J'ai vu des personnes qui avaient un chargeur de téléphone portable qui en avait de chaque côté du lit, qui avait encore les transformateurs pour le lit qui se lève et qui descend tout seul. Pour la couverture chauffante, du coup, on se retrouve même dans l'endroit privilégié. C'est quand même la chambre à coucher, le lit, c'est l'endroit où on est censé se ressourcer. Et même là, on va se retrouver, mais vraiment encombré. Je crois que le mot est fort et doit être entendu. C'est encombré par des ondes électromagnétiques en dehors d'objets qui sont complètement inutiles pour dormir et se ressourcer. On va se retrouver entouré effectivement d'ondes et de champs électriques, haute fréquence et basse fréquence, de champs magnétiques, donc tout à fait inutiles pour le sommeil et au contraire dommageables pour le repos et le ressourcement du corps.
0: Est-ce que les ondes peuvent avoir un impact sur les organes du vivant, des plantes, des animaux ou de l'être humain ?
1: Oui, les ondes, bien sûr, oui, puisque bon, on chauffe tout simplement. Là, on chauffe les produits avec les fours avec les micro-ondes. Alors aujourd'hui, on chauffe pour réchauffer, pour cuire. Hein, donc dans le domestique, dans le quotidien. Dont l'utilise d'ailleurs pour extraire les huiles essentielles, par exemple, de certaines plantes. Hein. Donc, aujourd'hui, pour extraire de façon propre, sans utiliser trop d'eau et de façon la plus écologique aujourd'hui d'extraire, c'est d'utiliser les micro-ondes. Mais en même temps, on sait que les micro-ondes dénaturent les produits. Donc là, aujourd'hui, la science et les techniciens, les ingénieurs cherchent à trouver le meilleur moyen d'utiliser les ondes. Je crois que on se trouve effectivement riche d'appareillage pour chercher. On est riche d'appareils pour tout faire et faire tout, mais en même temps on est continuellement en train de chercher la meilleure solution pour consommer moins, hein, c'est la mode aujourd'hui, et aussi pour moins dénaturer les produits, quoi. Mais donc on voit bien qu'il y a effectivement un impact sur le vivant, sachant que c'est quand même la nourriture qui nous nourrit, quoi, hein. Donc si la nourriture est dénaturée, nous dénaturons, quoi. Et donc là, à partir de là, la vie se dénature d'elle-même puisque nous auto-reproduisons.
0: Vous parliez avant du principe de précaution qui est appliqué, mais comment est-ce qu'on applique ce principe et quel est-il ?
1: Donc, principe de précaution, il y a le principe, je dirais, des communes, il y a le principe que les préfets peuvent prendre éventuellement. C'est bien sûr, c'est de réduire la puissance des antennes. Bon, c'est un moyen relativement, simple et compliqué dans la mesure où, nous tous, nous souhaitons avoir une bonne communication. Donc, j'aime bien quand mon téléphone portable, affiche 3, 4, 5 barrettes plutôt qu'une, quoi. Donc, à partir de là, il me faut de la puissance. Mais s'il me faut de la puissance, il faut des antennes. Et plus j'aurai d'antennes, et plus je vais râler parce qu'il y a trop d'antennes. Donc, effectivement, il va falloir faire déjà un choix personnel, de dire je ne veux pas, et collectif, c'est-à-dire nous ne voulons pas, n'utilisons pas de téléphone portable. Bon, c'est un choix qui est un peu aberrant aujourd'hui, puisque au contraire, on est en train de le déployer. Néanmoins, si on veut pas d'ondes, il faudra bien s'en séparer, quoi. Et pour s'en séparer, il faudra revenir au fil ou tout simplement arrêter de vouloir communiquer à tout prix avec le lointain, alors que nous, finalement, si on regarde bien, nous communiquons de moins en moins bien avec nos voisins, quoi.
0: Une surexposition à ces ondes peut entraîner des problèmes de santé ?
1: ce sont bien sûr les médecins qui seront les plus aptes à répondre. En tant que géobiologue, lorsqu'on fait des recherches, bah, je retrouve des lits qui sont exposés à des centaines de volts par mètre, donc tout simplement par le 50 Hz, par la distribution électrique. Comment dirais-je, meilleurait la terre, meilleurait le câblage de la maison ou de l'habitat, et moins il y aura d'ondes, et en réalité, mieux les gens dorment, quoi. Mais par rapport à l'environnement, bien sûr, il y a le côté psychologique, il y a le côté fatigue, il y a le côté stress qui génère aussi des problèmes de sommeil. Néanmoins, on s'est rendu compte que lorsqu'on supprimait, tout simplement, même en coupant le disjoncteur, en enlevant le fusible, ou en mettant des dispositifs automatiques de coupure, ou en limitant les champs électriques autour des lits, bah, les gens dormaient tout simplement beaucoup mieux, avec un sommeil beaucoup plus profond et réparateur, et donc ils se retrouvent forcément derrière en meilleure santé que s'ils ne le font pas.
0: Donc là, on est dans des conditions de studio, on enregistre dans un studio radio. Sur la table sont posés différents appareils, donc on va peut-être faire un peu un descriptif de ces différents appareils et voir à quoi ils servent.
1: Donc là, le premier appareil que je prends dans les mains donc est un appareil de mesure de champ basse fréquence, donc 50 Hz. Donc c'est ce qui va me permettre de détecter effectivement si sur un lit, notamment sur un fauteuil, j'ai des niveaux d'exposition électrique qui sont pas trop importants. Donc là, effectivement, on va retrouver une sortie sonore, et donc on retrouve effectivement un taux qui est relativement faible, et je retrouve 3-4 volts par mètre, ce qui est très très faible, quoi. Donc je suis moi-même électricien, donc ce sont des valeurs qui je dirais que c'est difficile de faire sans, quoi. Donc jusqu'à 5 volts par mètre, c'est quelque chose que je pense tout à fait tolérable. Ensuite, si on peut pas faire autrement, ce sera 10 à 15 volts par mètre maximum, mais au-delà de 15 volts par mètre, je crois qu'il faut faire quelque chose, quoi. Donc là, il faudra prendre des dispositions dont on peut encore parler.
0: Donc si je prends le même appareil et que je vais dans la forêt, j'aurai forcément un voltage moins important ou non?
1: Oui, on aura des voltages, on aura 0 volts tout simplement. Donc dans la forêt, on va retrouver 0, et dans les champs, on va retrouver 0, sauf si on a des lignes haute tension, bien sûr, au voisinage, et ces lignes haute tension vont générer des champs électriques. Alors pour faire simple et raccourci, je dirais

0: 450 000 volts sans problème. Au contraire, les terrains sont moins chers. Donc, il y a un côté attractif. Néanmoins, ensuite, nous sommes souvent appelés parce que les gens ne trouvent pas le sommeil, parce qu'ils sont perturbés par la... Je dirais, certainement par d'autres choses aussi, mais très souvent, tout simplement, par ces champs électriques qui sont énormes, quoi. Voilà, le deuxième appareil donc est un appareil, toujours un détecteur, un mesureur de champ haute fréquence. Donc là, je vais mesurer des milliwatts ou des microwatts par mètre carré. Et donc ici, donc nous retrouvons donc dans un studio de radio. Néanmoins, je mesure zéro, hein, donc pas du tout d'émission, tout simplement parce que nous sommes loin des antennes. Et par exemple, là, par contre, j'ai mon téléphone GSM et là, je vais appeler tout simplement mon répondeur. Pour voir là, donc même bien qu'il soit en silence, et donc ici on va voir qu'effectivement là je suis à zéro. Dès que je lance le répondeur, voilà, donc ici je me retrouvais instantanément à voilà pratiquement à plus de 2 milliwatts par mètre carré, en ayant le téléphone à 30 cm pratiquement de l'antenne, quoi. Donc là on retrouve directement l'effet des téléphones. Or les téléphones, surtout les téléphones sans fil, enfin les téléphones portables, surtout un conseil, ne les gardez pas sur vous lorsque vous êtes en voiture, lorsque vous êtes dans le train, éteignez-les, je crois que c'est la meilleure des solutions, ou laissez-les sur le tableau de bord, enfin loin de vous, de façon à... Parce que chaque fois que l'appareil va chercher une nouvelle antenne, puisque en se déplaçant, le téléphone perd le réseau, et il va donc chercher une antenne, soit la même, soit une autre. Il s'en fiche, il va chercher, et là, il se met en puissance maximale. Or, si vous avez ce téléphone dans votre poche sur le cœur, ou dans une poche du pantalon, ou dans un sac à main qui est posé sur vos genoux ou sur votre ventre, vous imaginez la puissance qui est dégagée à ce moment-là dans votre organisme, quoi. Donc ça, aujourd'hui, c'est des choses qui sont aujourd'hui, ça se prouve. Néanmoins, le résultat épidémiologique n'est pas encore connu et reconnu, quoi. Donc pour l'instant, on en est là. Il n'y a pas d'appareil pour se protéger de ça. Vous trouvez des gris-gris que vous pouvez acheter à prix d'or dans certains magasins. Hein, il faut savoir qu'aujourd'hui, il n'y a pas d'appareil qui permet de limiter les ondes d'un téléphone, ou alors le téléphone ne fonctionne plus, quoi. Donc.
1: Et les pastilles qu'on colle dessus, donc c'est du...
0: Les pastilles, j'ai pu les tester, puisque moi je teste, comme je suis quand même un technicien à la base, je teste tout ce qu'on me présente, quoi. Et tant que les appareils, eux, ne voient pas de différence, mon corps absorbe la puissance qui est délivrée par le téléphone. Et j'ai rien changé, quoi.
1: Donc, après, avec ou sans pastille, le téléphone émet autant d'ondes. Enfin, on mesure sur vos appareils autant de radiation.
0: Absolument, oui. Donc, il existe des gens qui vous vendent également de la tourmaline noire, par exemple, qui est une forme de cristal. Et on s'est rendu compte que, par exemple, la tourmaline, qui est une roche orientée, hein, donc c'est un fragment de roche, mais en réalité, on se rend compte que l'onde est dirigée. Hein, donc, au lieu d'être actuellement le téléphone, il y en a de partout. Lorsque vous avez une tourmaline près de vous, on va se rendre compte qu'effectivement la tourmaline va prendre ce champ électrique, électromagnétique, mais par contre va le propulser dans un sens ou dans l'autre de façon très directive. Aujourd'hui, il n'y a pas de gris-gris, hein. Je crois qu'il faut juste s'éloigner de ces appareils. Lorsque vous téléphonez, on peut utiliser les kits
1: main libre.
0: Ensuite, il y a les oreillettes. Les oreillettes, si un fil, la haute fréquence va suivre le fil et rentre directement dans votre oreille par l'oreillette. Donc, c'est pas mieux. Et puis, ensuite, il y a les petits kits Bluetooth qui, à la limite, sont, pourquoi pas, pis-aller, puisque l'oreillette, au moins, a une puissance qui est relativement limitée à quelques mètres. Donc, une puissance qui est beaucoup plus faible que celle de votre téléphone. Donc, je dirais que le mieux, c'est encore l'oreillette, mais aussi à avoir sur soi le moins longtemps possible.
1: Le Wi-Fi, est-ce qu'on connaît la fréquence des ondes émises par le Wi-Fi?
0: Le Wi-Fi, c'est pareil. Donc, il est forcément dans la gamme 900 à 2400 MHz. Hein, donc, c'est bien une bande qui est dédiée à l'industrie et réglementée, quoi. Donc, la puissance du Wi-Fi, c'est pareil. Bon, ça reste un peu comme les antennes, quoi. Plus vous êtes près, plus vous êtes exposé. Donc, je dirais que le Wi-Fi, donc, ce sont les mêmes ondes. C'est des puissances à peu près équivalentes. Néanmoins, bien sûr, elles sont fortes tout près de l'émetteur. Hein, donc dès que vous avez une box, quelle que soit la marque, c'est bien ce modem, s'il est configuré en Wi-Fi, qui va émettre. Et là, je dirais que tout simplement, il faut s'en éloigner d'au moins 1 mètre, 1 mètre 50, de façon à pas être dans des valeurs trop importantes, quoi. Donc si vous avez votre box donc dans un coin de

une pièce, vous vous éloignez le plus possible de cette box. Je dirais que globalement, le Wi-Fi vous fera pas grand mal, quoi. Ensuite, on parle souvent du Wi-Fi du voisin, qui est beaucoup plus gênant que le tien. Donc là, je crois que l'appareil, le Wi-Fi du voisin, il y a de grandes chances qu'il soit que la box soit pas forcément derrière votre mur. Hein, donc là, après, oui, je crois que c'est en discutant, c'est en échangeant entre nous qu'il faut effectivement se dire bon, allez, attention, les box, on va les mettre dans un coin où ça nous gênera tous le moins possible. Et c'est là où il y a les prises téléphoniques aussi, généralement, quoi. Donc le tout, c'est de pas dormir avec, c'est pas d'avoir tout ça tout près de soi, ça ne sert à rien de l'avoir à portée de main. Donc éloignons ces risques-là. Et puis

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3: Accusé de n'avoir donné au pays que des impôts, le gouvernement pro-européen d'Ilie Bojan en Roumanie a été renversé. Et c'est une première, le temps du vote au Parlement. Les sociaux-démocrates se sont alliés à l'extrême droite, jusque-là mise au ban. 60% de la bande de Gaza occupée par l'armée israélienne, encore laissant un territoire restreint à une population gazaouie d'autant plus exsangue qu'elle serait délibérément privée d'eau et de médicaments. On fera le point avec notre correspondante à Jérusalem-Est. En Inde, le Premier ministre Narendra Modi assoit toujours un peu plus sa domination sur la vie politique. Sa formation ultranationaliste hindoue a remporté un scrutin clé dans le Bengale occidental, l'un des derniers États à échapper encore à son contrôle. Et puis enfin, au Soudan, le gouvernement favorable aux forces de soutien rapide nomme 7 ministres, une façade démocratique qui souhaite contraindre dans le même temps l'ONU à agir à sa guise, privant au passage les populations de l'ouest du pays d'aide humanitaire.
1: Radio Vatican, le journal, Marie Duhamel.
3: Bonsoir à tous. La Roumanie replonge donc dans l'inconnu ce soir. Son arrivée au pouvoir en juin dernier avait mis fin à des semaines de tractations, à une crise politique qui avait commencé 7 mois plus tôt par l'annulation de la présidentielle de novembre 2024. Ce soir, la Roumanie rebascule donc dans l'inconnu car le gouvernement pro-européen d'Ilie Bojolan a été renversé par le Parlement. Les sociodémocrates ont quitté la coalition, s'unissant pour la faire tomber à un parti d'extrême droite, jusqu'alors ostracisé, l'Alliance pour l'Union. Unité des Roumains, le vote a été sans appel. La correspondance à Bucarest de Guilhem Bernès.
4: C'est avec une très large avance que les députés et sénateurs roumains ont voté la destitution du Premier ministre Ilie Bojolan. Au total, 281 parlementaires ont voté le texte, soit près de 50 de plus que la limite minimale requise. Prochaine étape, le président Nicou Chordan doit désigner un nouveau Premier ministre que le Parlement doit ensuite approuver. L'exercice promet d'être délicat. Depuis le départ des sociaux-démocrates de la coalition, le paysage parlementaire est éclaté entre 3 grandes forces. Aucune n'a de majorité. Selon les analystes, le scénario privilégié est celui d'un nouveau Premier ministre libéral. Les sociaux-démocrates ont d'ailleurs martelé ces derniers jours que leur motion ne visait pas le parti libéral, mais seulement la méthode d'Ilie Bojolan qu'ils jugent autoritaire. Surtout, ni l'extrême droite ni la gauche ne veulent se risquer à diriger l'exécutif dans une année qui s'annonce explosive. La Roumanie accuse le plus important déficit de l'Union européenne. Le pays doit adopter plusieurs mesures de rigueur budgétaire avant fin août, des politiques qui s'annoncent déjà impopulaires. Bucarest. Guillaume Bernès pour Radio Vatican.
3: Ce sont justement les mesures d'austérité introduites par Ilie Bojolan qui ont fait tomber son gouvernement. Lui-même les défendait avant le vote. La Roumanie fait l'objet d'une procédure européenne de déficit excessif depuis 2020 et court le risque de perdre des fonds venant de Bruxelles. L'Europe est le partenaire le plus naturel de l'Arménie et du Caucase du Sud à Erevan, déclaration du président français lors d'une visite d'État dans l'ancienne République soviétique en marge de son premier sommet avec l'UE. Emmanuel Macron a plaidé pour une alliance nouvelle, une coalition d'indépendants qui croient dans l'ordre international sans devoir se mettre à l'abri d'une puissance ou d'une autre. La France, qui accueille 400 000 Arméniens, a encore renforcé ses liens avec Erevan en signant aujourd'hui un partenariat stratégique avec le Premier ministre Nicole Pachignan. En Ukraine, de nouvelles frappes russes ont tué 8 civils, fait des dizaines de blessés ces dernières 24 heures. Depuis Bahreïn, le président Zelensky a dénoncé le cynisme de Moscou. La Russie continue d'envoyer des drones alors qu'elle a décrété une trêve unilatérale les 8 et 9 mai prochains pour les commémorations de la victoire soviétique de 45 sur les nazis. L'Ukraine a, elle, décidé de proposer une trêve rivale qui commencera ce soir à minuit. Et dans le sillage de la guerre en Ukraine, la Suède veut se doter d'un nouveau service de renseignement civil chargé de surveiller les menaces étrangères. La nouvelle agence doit obtenir le feu vert du Parlement avant son entrée en fonction, ce serait en janvier prochain. On meurt toujours à Gaza. L'OMS appelle à l'entrée immédiate de matériel médical, de médicaments aussi dans l'enclave palestinienne. Il y a aussi la question de l'eau qui manque, un choix fait par Israël selon Médecins Sans Frontières. L'ONG dénonce dans son dernier rapport l'utilisation de l'or bleu comme arme de guerre et punition collective contre les Gazaouis, et ce depuis octobre 2023. Les détails de Valérie Ferron.
2: Dans ce rapport, Médecins Sans Frontières dénonce la destruction systématique et délibérée de toutes les infrastructures hydrauliques par Israël dans la bande de Gaza, y compris d'une station de dessalement d'eau de mer, laissant les familles depuis plus de 2 ans face à des problèmes récurrents pour s'hydrater, se laver, laver les vêtements, cuisiner et faire la vaisselle. La destruction des infrastructures hydrauliques et médicales ainsi que de l'habitat, combinée au blocus, permet donc la propagation de diverses maladies et épidémies, certaines actuellement dues aux invasions de rongeurs et d'insectes qui, selon l'OMS, seraient la cause de plus de 17 000 infections, notamment par morsures de rats. La puissance occupante israélienne maintient cette situation par son blocus qui reste quasi total, empêchant notamment l'acheminement de matériel nécessaire à la production d'eau, ainsi que de désinfectants et de produits pour combattre les invasions de rongeurs. Jérusalem, Valérie Ferron, Radio Vatican.
3: Au Moyen-Orient, une surenchère des menaces proférées ce mardi entre l'Iran et les États-Unis. L'armée américaine s'est dit prête à reprendre des opérations majeures, a-t-elle dit, de combat en cas de riposte iranienne à son opération dans le détroit d'Ormuz. 2 navires marchands battant pavillon américain auraient franchi hier le détroit sous escorte des États-Unis, ce que dément l'Iran. La République islamique affirme aussi la perte de 6 embarcations hier. Téhéran déclare que le bras de fer n'a même pas commencé ce soir et envoie son ministre des Affaires étrangères à Pékin. Et face au manque de carburant ressenti de manière particulière en Asie, de nouvelles mesures d'urgence sont mises en place. Le Japon vient de recevoir sa première livraison de pétrole russe, tandis que la Thaïlande a approuvé un emprunt de plus de 10 milliards d'euros, l'un des plus conséquents depuis des décennies. En Inde, je vous le disais en titre, le parti de la droite fondamentaliste hindoue a remporté une victoire symbolique. Le BJP a raflé hier la majorité des sièges aux élections régionales de l'État du Bengale occidental et s'impose ainsi peu à peu, comme le parti unique en Inde, les précisions à New Delhi d'Emmanuel Derville.
5: C'est l'un des États les plus peuplés du pays et qui échappait à la droite hindoue depuis toujours. Hier, le BJP du Premier ministre Narendra Modi a remporté 207 sièges sur 294 à l'Assemblée régionale du Bengale occidental. Désormais, la droite est au pouvoir dans la quasi-totalité des États en Inde. Cette domination sans partage ne s'est pas faite sans polémique. Au Bengale, le BJP semble avoir bénéficié de la révision des listes par la commission électorale. Dirigée par un proche de Modi, elle a rayé des milliers d'électeurs, notamment musulmans, soutien traditionnel du parti sortant de Mamata Banerjee, qui était au pouvoir dans cette région depuis 15 ans. Le gouvernement de Mamata Banerjee paye aussi un mauvais bilan économique. Il n'a jamais réussi à attirer des industries et à créer des emplois. Et la corruption gangrène une partie de l'administration locale, notamment dans la nomination des enseignants de la fonction publique. New Delhi, Emmanuel Derville, Radio Vatican.
3: Le président taïwanais Lai Ching-te a défendu pour son île le droit d'établir des liens avec le monde. Il s'exprimait à son retour d'un voyage en Eswatini. Son voyage initial dans ce petit pays enclavé d'environ 1 million d'habitants et seul allié africain de Taipei avait été reporté après la révocation des autorisations de vol du président par les Seychelles, Maurice et Madagascar suite à des fortes pressions de la Chine. Au Soudan, le premier ministre du gouvernement parallèle vient de nommer 7 ministres qui étaient attendus depuis la formation de ses autorités fin juillet. Cette annonce ne devrait toutefois rien changer au sort des riverains des zones aux mains des paramilitaires. Augustine Passy.
6: C'est dans la ville de Niala, au Darfour du Sud, que les forces de soutien rapide ont établi leur gouvernement parallèle en juillet dernier. Depuis, seuls 3 ministres avaient été nommés, en plus du premier ministre Mohamed Al-Taïchi. Ce délai est lié aux querelles de pouvoir entre les FSR et leurs alliés du Mouvement Populaire de Libération du Soudan Nord, mais aussi à la marginalisation des civils, uniquement utilisée par les paramilitaires pour essayer d'acquérir une certaine légitimité politique en vue des futures négociations de paix avec l'armée régulière. C'est toujours à Niala que Mohamed Al-Taïchi a complété son gouvernement en nommant ce mardi des ministres à la justice, aux finances, aux ressources animales, au transport, au développement urbain, au développement social et à l'information. Or, faute de reconnaissance officielle sur la scène internationale, ces autorités restent largement symboliques. Les riverains n'ont accès à aucun service administratif et sont privés de documents d'identité. Pire, ce gouvernement fantôme tente de contraindre l'ONU d'ouvrir des bureaux dans les zones sous le contrôle des FSR. Ces pressions pourraient mener à la réduction des financements et du nombre d'organisations humanitaires déployées dans l'ouest du pays. Addis Abeba, Augustine Passy pour Radio Vatican.
3: Et enfin, un mot du Vatican. Le pape assistera demain à la prestation de serment de 28 nouvelles recrues de la garde suisse dans la cour Saint-Damase. À cette occasion, des vêpres sont célébrées ce soir à l'église de Santa Maria della Pietà in Camposanto Teutonico. Une couronne de fleurs sera déposée en l'honneur des victimes du 6 mai 1527 lors du sac de Rome. Et puis demain, ce sera aussi jour d'audience générale. Elle est à suivre comme chaque semaine sur notre site internet vaticannews.va. Voilà, c'est la fin de ce journal. Merci de l'avoir suivi. Je vous souhaite à toutes et tous une excellente soirée.
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7: Habemus Papam. Souvenez-vous, c'était le 8 mai. Le cardinal Mamberti annonçait l'élection du 260e pape, Léon XIV. Nous voilà déjà un an après cet événement. Quelles impressions le souverain pontife a-t-il déjà laissé ? Quels messages ont retenti dans les cœurs de nos invités ? L'élection de Léon XIV, un an après, nous revenons sur cette première année de pontificat avec Sandrine de Ragnel. Bonjour madame.
8: Bonjour.
7: Vous enseignez à l'Institut catholique de Toulouse. À vos côtés, le père Charles Rochat, directeur du deuxième cycle de théologie à l'Institut catholique de Toulouse. Bonjour père.
9: Bonjour.
7: Merci de votre présence aujourd'hui pour évoquer notre pape, le pape Léon XIV. Alors, c'est vrai qu'on se souvient, le 8 mai 2025, nous avons découvert à la loggia de la place Saint-Pierre de Rome un pape américain. Il était très ému, mais aussi ferme dans ses propos, soigneusement rédigé. Sandrine de Ragnel, qu'est-ce qui vous a touché, qu'est-ce qui vous touche dans la personnalité de ce souverain pontife ?
8: Alors, c'est quelque chose qui me touche en fait dans la personnalité de tous les souverains pontifes. Hein. Je suis comme beaucoup, je pense, émerveillée, parce qu'à chaque fois, le Saint-Esprit souffle très fort et nous avons exactement le pape dont nous avons besoin. Il est réellement le doux vicaire du Christ sur la terre, comme le disait Sainte Catherine de Sienne. Ensuite, le pape Léon XIV, ce qui m'a frappée dans son attitude ces derniers temps, c'était sa simplicité. Simplicité notamment avec les jeunes à Rome qu'il n'hésite pas à aborder très facilement.
7: Alors, on a vu Léon XIV revenir à un style de papauté plus classique, hein, plus traditionnel. Le choix de sa résidence au palais apostolique, ses habits pontificaux rouges, son jour de repos hebdomadaire à Castel Gandolfo, c'est peut-être des détails. Mais pour vous, père Charles Rochat, comment vous analysez le style, la posture de Léon XIV ?
9: En fait, moi, ce qui m'a marqué, c'est que donc il a été élu un 8 mai. Donc, il a placé son pontificat sous le signe de la paix. Quand il est sorti sur le balcon de la loggia, là, en invitant le peuple chrétien et le monde entier à entrer dans la paix.
7: Ouais, c'était ses premiers mots, hein, la paix soit avec vous.
9: Et je trouve que ça résume bien le personnage, qui est un homme de paix, un homme de dialogue. Il n'est pas brutal. On sent qu'il est doux. Dans ses propos, dans ses gestes, même dans sa manière de bénir les enfants, il n'est pas dégoulinant d'affectif, et en même temps il est très affectueux, très, très attentionné. Il ne fait pas de la com, il ne fait pas de la pub, il ne fait pas du show, je trouve. Il n'a pas joué, je ne trouve pas qu'il veut jouer à un certain style de pape. Moi j'ai l'impression qu'au bout de 5 minutes, ça faisait 40 ans qu'il était pape.
7: C'est vrai.
9: Et ouais, qu'il n'avait pas besoin de faire des manières pour envoyer un message spécial. On sent qu'il est lui-même, quoi. Voilà. Il n'a clairement pas cherché le poste, comme tous les autres papes. Hein, je ne pense pas qu'on fasse campagne. Mais je trouve vraiment que son message de paix va bien avec le bonhomme, quoi. On sent que c'est un homme pacifiant.
7: Oui, c'est vrai. Et puis il a, comme vous disiez, une grande douceur. Et il a cette capacité d'écoute. C'est aussi ça qui frappe. Hein,
9: Oui, oui, oui, tout fait, oui. On sent qu'il est très attentif à prendre le soin d'écouter chacun avant de prendre une décision. On sent aussi quand même que c'est un homme de décision. Il se laisse pas balader par l'actualité comme ça, ou les sorties d'un président d'un certain pays ou pas, d'un président américain par exemple, ou je sais pas. Enfin, il se laisse pas impressionner.
7: Il se laisse pas impressionner.
9: Et on sent que c'est un homme, j'imagine, hein, mais un homme de prière, quoi. Voilà. Donc qu'il puisse sa paix intérieure, non pas de ce monde, mais la paix qui vient d'en haut, quoi. Mmh. Donc avoir un religieux, disciple de saint Augustin, soucieux de la paix dans l'Église et dans le monde, on a l'impression qu'il a reçu cette onction. Le 8 mai à 18h, je ne sais plus combien, 02, voilà.
7: Alors, dès ses premières interventions, les observateurs ont noté le désir d'unité de Léon XIV, et c'était aussi une demande, entre guillemets, ou un souhait qui était fait pendant le conclave. Sa devise, in illo uno unum, en celui qui est un, nous sommes un, est tirée des écrits de saint Augustin. C'est déjà une première preuve de ce désir d'unité. Et puis, il y a sa lettre apostolique, in unitate fidei, qui a été publiée à l'occasion du 1700e anniversaire du premier concile de Nicée. Elle atteste aussi de ce désir d'unité. Quel est l'enjeu de cette unité à laquelle le Saint-Père appelle avec tant d'insistance ? Père Charles Rochat.
9: En fait, le pape Léon, c'est quand même un pape qui est théologien aussi. Voilà, il a disciple de Saint-Augustin, donc comme on a dit, il connaît les textes de Saint-Augustin, il a fait un doctorat en droit canonique. Les canonistes seront heureux, s'ils nous écoutent, d'entendre que c'est de la théologie aussi, hein, le droit canon, c'est pas simplement
7: Des règles de droit,
9: voilà, il y a une vraie théologie derrière. Donc, il a effectivement, en mettant à l'honneur hein, le 1700e anniversaire de Nicée, je trouve qu'il a mis à l'honneur le fondement de la foi, l'unité de la foi. L'Église n'est pas un club de gens qui pensent la même chose. L'Église, c'est le corps du Christ, et dont le fondement de l'unité est le Christ lui-même, rattaché à l'unité trinitaire. Hein, donc, ça, c'est sa devise qui le montre. Et donc, en nous rappelant l'importance du Concile de Nicée, il nous a notamment rappelé l'importance de l'unité dans la foi, et donc de la confession de la foi, la formation aussi dans la foi. On sent que c'est un souci pour lui aussi, hein, de transmettre le contenu de la foi, voilà, ne pas laisser la foi être ballottée par les aléas de l'actualité. Donc ce caractère écuménique, hein, donc de l'Église tous ensemble, tourner autour du Christ dans la confession commune de la foi, le fait de réciter, enfin c'est tout simple, hein, mais de réciter ensemble le credo sur place, c'est quelque chose de très fort, quoi.
7: Oui.
9: Donc ça, c'est quand même une garantie d'unité dans la foi très forte, voilà, dans la confession de la foi et dans la foi qui prie. Voilà.
7: Il remet en fait le Christ au centre, hein, dans ce désir d'unité.
9: Oui. Oui, tout à fait, oui. Oui, donc là, ça d'emblée, il nous place au-delà de questions politiques. Et il nous remet dans le cœur de notre foi, c'est l'unité à la personne de Christ, quoi. On est attaché au Christ et qui nous montre le Père, quoi. C'est vraiment la théologie trinitaire de saint Augustin.
7: Oui, oui. Sandrine de Graregnel, vous avez été touchée par l'intervention du Saint-Père le 7 octobre dernier, justement, lors de ce 1700e anniversaire du Concile de Nicée. Qu'est-ce qui vous a particulièrement marqué ?
8: Alors, ce qui m'a particulièrement marqué, c'est la rencontre avec Bartholomée Ier et la déclaration conjointe du 29 novembre 2025. En fait, un mois après, nous organisions à la faculté de théologie un colloque scientifique, justement consacré au Concile de Nicée, hein, 1700e anniversaire. Et pour moi, cela a été vraiment une coïncidence providence, d'autant plus que dans cette déclaration conjointe du Saint-Père et de sa sainteté Bartholomée Ier, il était question d'un point qui est assez peu soulevé par les historiens, qui est en fait la date de la fête de Pâques, une date commune de la fête de Pâques. Le Saint-Père et sa sainteté Bartholomée Ier ont particulièrement insisté sur ce point. Or, ce point était à l'ordre du jour en 325. Lorsque l'empereur Constantin s'est adressé aux différentes églises. Et en fait, cette date commune de la fête de Pâques est une manifestation visible de paix et d'unité. Et donc, les deux patriarches nous encouragent vraiment dans cette démarche de faire la paix et l'unité entre les différentes familles chrétienne qui existe. Et l'abbé Rochat a déjà parlé donc, de cette foi commune qui est exprimée typiquement par le credo de Nicée.
7: Père Charles Rochat, vous voulez ajouter quelque chose sur, sur cette unité désirée et souhaitée par, par le pape Léon XIV ?
9: Je trouve qu'il est je parlais tout à l'heure dans ce côté pacifiant du personnage, le fait qu'il soit à l'écoute, je trouve qu'il donne un visage intéressant de la synodalité dont le pape François nous a beaucoup parlé, dans lequel il a emmené l'Église d'une manière plus forte. On sent vraiment que c'est pas un politicien, mais il a vraiment un souci d'écouter chacun, de pas se précipiter. On le voit aussi dans sa retenue, dans sa manière de parler. Effectivement, les discours sont bien préparés, il n'y a pas trop d'impro. Les interviews dans l'avion papal pendant ses voyages apostoliques sont quand même bien ciselées, mesurées. Donc on sent que c'est un homme qui a réfléchi, qui a prié. Et une fois qu'il a bien prié, réfléchi, écouté, en homme prudent, il s'est décidé et puis aller droit de l'avant. Voilà.
7: Oui, c'est ça.
9: Donc on sent qu'il y a, comme avec les papes précédents, on sent qu'il y a un pilote dans l'avion. Alors c'est l'Esprit Saint, en bonne théologie d'abord, le premier pilote. Mais il y a un copilote, donc c'est le pape, on pourrait dire, le vicaire du Christ sur la terre. Donc du coup, c'est ça aussi qui est apaisant, c'est qu'on sent qu'il y a vraiment quelqu'un qui est, comme le disait Sandrine, qui a été vraiment choisi par le bon Dieu, par le Seigneur, et qui a sa place. Et ça, c'est apaisant, quoi. Même si la barque peut tanguer ou la tempête se lever, on sent qu'il y a le Seigneur quand même qui est là.
7: Autre sujet important et autre combat que mène le Saint-Père, c'est le combat pour la paix. On voit bien avec les différents conflits, la guerre en Ukraine, les conflits au Moyen-Orient, et puis aussi il y a beaucoup d'autres conflits dans le monde. Il y en a notamment au Soudan. Tous ces conflits, toutes ces guerres inquiètent le souverain pontife et il n'a de cesse d'appeler à la paix. Il renouvelle sans cesse ses appels à l'arrêt des combats. Quel regard portez-vous sur ce combat du Saint-Père pour la paix? Sandrine de Réagnel.
8: Alors, je partirai en fait des vœux que le Saint-Père a présentés aux membres du corps diplomatique accrédité près le Saint-Siège en date du 9 janvier 2026. C'était donc l'un de ses premiers grands discours. On a déjà parlé d'Augustin, de Saint-Augustin pour le pape, et évidemment, il a parlé d'Augustin. Il a parlé notamment d'un des grands ouvrages d'Augustin, qui est La Cité de Dieu, qui est un ouvrage qui finalement est assez peu connu. On connaît beaucoup les confessions d'Augustin, La Cité de Dieu, beaucoup moins. Et pourtant, c'est un ouvrage qui a été édité et réédité au fil des siècles. Et en partant donc de la Cité de Dieu, le Saint-Père dresse un tableau du monde tel qu'il est actuellement, qui est très impressionnant. Il nous rappelle notamment qu'en tant que chrétiens, nous sommes appelés à séjourner dans la cité terrestre avec le cœur et l'esprit tournés vers la cité céleste. Donc si je comprends bien ce que nous dit le pape, c'est-à-dire les pieds bien sur la terre et la tête dans le ciel. Et à partir de là... En tout cas, moi, j'ai noté trois choses qui m'ont marqué, trois points. D'une part, il nous appelle tous à retrouver le sens des mots. Alors, pardon, mais c'est le professeur qui parle là. Le sens des mots pour réapprendre à communiquer, à dialoguer. Et il nous appelle, tous les chrétiens, à retrouver ce sens des mots partout, dans nos foyers, sur les places publiques, sur les réseaux sociaux, dans tous les moyens de communication, et partant dans les relations internationales. Donc d'abord, retrouver ce sens des mots, la certitude de la vérité des mots sur laquelle on peut s'appuyer et à partir de laquelle on peut dialoguer. Donc ça, c'est déjà un point qui me semble fondamental pour toute notre vie.
9: Si je puis me permettre, effectivement, à ce propos, j'ai été frappé par, tout à fait dans ce que vient de dire Sandrine, Il a notamment invité les gens d'église à faire attention aux mots et à la précision des termes qu'on prend et à éviter les langages équivoques dont seuls parfois les prédicateurs ont le secret. Donc vous voyez des formules un peu passe-partout qui font plaisir à tout le monde mais en fait qui sont tellement équivoques que tout le monde y met ce qu'il veut y mettre. Et du coup, on peut un peu tromper les gens, voilà, dans des formules toutes faites et qui sont pas précises et qui peuvent obscurcir la foi. Et donc, il nous invitait à, effectivement, à retrouver le sens des mots, et notamment à nous, prédicateurs, à faire attention à bien dire les choses telles qu'elles sont et à pas un petit peu enfumer les gens pour leur faire plaisir, quoi.
7: Et là, on retrouve toujours cet héritage de Saint-Augustin, hein, puisque Saint-Augustin disait que la paix ne s'obtient ni par la diplomatie, ni par la guerre, mais par une commune recherche de la vérité. Et cette vérité, elle passe aussi, justement, par le langage, quelque chose de très propre. Sandrine Ragnel, pardon.
8: Alors, le deuxième point qui m'a frappé donc dans ce discours initial du... Enfin, pas tout à fait initial, mais ce discours du Saint-Père en janvier, il rappelle le rôle social fondamental de la famille comme l'environnement adéquat pour le développement, la croissance de toute vie humaine, de sa naissance jusqu'à sa mort naturelle. Et cela, il le dit en termes extrêmement forts dans ce document. Voilà, à remettre le focus en fait sur la famille comme cellule de base de la société civile, mais de l'Église aussi. Hein? Et donc, en tant que chrétien, voilà, nous sommes appelés à choyer cette cellule qu'est la famille. Et le troisième point qui me semble fondamental pour notre propos, c'est justement cet accent que met le pape Léon XIV sur la recherche de la paix. Et la paix qui commence au cœur de l'individu, qui ensuite s'étend dans la famille, puis dans l'État, puis dans le monde. Et cette recherche de la paix demande un effort. Et un effort qui est continu, un effort qui est patient, de construction. Hein, je reprends exactement les mots de Léon XIV, la guerre, c'est de la destruction. L'effort pour la paix, il est continu et il est patient. Et en plus, il demande de veiller. Il demande d'être vigilant de manière constante. Voilà un petit peu les trois points qui m'ont frappé dans ce discours. Donc, il y a évidemment beaucoup d'autres choses. Mais en tout cas, voilà, ces trois points me semblaient importants pour notre temps.
7: Père Charles Rochat.
9: Pour la question de la paix aussi, effectivement, il a une approche très théologale. C'est-à-dire c'est pas une construction humaine pour lui, c'est un don qui vient d'en haut, quoi, qui vient de Dieu. Notamment ces invitations la dernière à jeûner et prier pour la paix. Voilà, ce sont des armes que les hommes ne comprennent pas. Évidemment, ce sont des armes entre guillemets de Dieu. Le Seigneur lui-même nous l'a dit. Hein, y a certains maux dont on peut être délivré que par le jeûne et la prière. Et donc, il nous a invités à prendre les bonnes armes et à pas se tromper de combat. Voilà. Et donc là, c'est simple, hein, mais c'est fort, je trouve, hein, d'inviter parfois les chrétiens de dire voilà, vendredi prochain, je vous invite tous à jeûner et à prier pour la paix. Voilà.
7: Oui. Et puis ça.
9: Le pape François l'avait fait lui-même aussi. Hein,
7: c'est vrai, mais ça veut dire aussi que ce combat pour la paix, c'est ce que ça rejoint ce que vous disiez, Sandrine Ragnel, c'est un combat que chacun doit mener, une construction. Et c'est pas juste les dirigeants qui évidemment ils doivent s'entendre, ils doivent discuter, mais c'est un combat de chacun.
9: Mmh. Oui, tout à fait, oui. Donc ils nous embarquent effectivement dans. C'est un aspect, pour le coup, intéressant aussi de la synodalité, hein, qui n'est pas d'abord une espèce de manière consensuelle de décider ensemble, hein, mais d'être tous embarqués dans la barque de l'Église, quoi. Voilà. De ce point de vue-là, on est tous dans le même bateau, et donc la paix, c'est l'œuvre de chacun, quoi. Mmh. Avec des armes voilà, théologales, voilà, des armes qui viennent d'en haut, notamment en se mettant à genoux et en ayant un peu faim.
7: Il y a beaucoup de défis hein, qui attendent, ou en tout cas auxquels le pape Léon XIV est confronté. L'un de ces défis, c'est la question de la famille. Lors de sa catéchèse donnée au cours des audiences générales autour de la constitution Lumen Gentium du Concile Vatican II, le pape Léon XIV s'est arrêté le 1er avril sur le rôle des laïcs au sein du peuple de Dieu. Comme laïc, comme mère de famille, comme enseignante, Sandrine de Ragnel, comment les propos du Saint-Père résonnent-ils pour vous ?
8: Alors tout d'abord, le pape Léon XIV pose un fait qui est contenu dans l'exhortation apostolique Evangelii Gaudium. Les laïcs sont simplement l'immense majorité du peuple de Dieu. Voilà. Ah, déjà, c'est posé. Il nous rappelle également qu'en tant que baptisés, nous exerçons un sacerdoce qui est dit le sacerdoce commun, à côté, avec les prêtres qui, eux, détiennent, enfin, en tout cas, ont reçu le sacerdoce ministériel. Et qu'à ce titre, nous avons un rôle particulier à jouer dans l'Église. Alors, le Saint-Père revient effectivement sur la constitution Lumen Gentium, et il ajoute des choses qui sont des points qui sont très personnels, qui ne sont pas des citations et qui sont assez nouveaux dans la manière de parler. Il nous dit que tout le champ apostolique des laïcs ne se limite pas à l'Église, mais s'étend au monde. Nous sommes appelés, en tant que chrétiens laïcs dans le monde, à témoigner de l'Évangile sur les lieux de travail, dans la société civile et dans toutes les relations humaines. Là, je cite Léon XIV. Nous sommes appelés à imprégner de l'Esprit du Christ le monde. Et cela, ça me semble quelque chose d'absolument fondamental dans cette théologie du laïcat qui est encore en train d'être explorée. On y va pierre par pierre. Hein. Il y a des choses qui ont été apportées par Lumen Gentium et par d'autres textes que ce que cite le Saint-Père dans cette audience générale. Et voilà, il y a d'autres briques qui sont apportées par Léon XIV. Nous avons ce travail d'imprégner le monde de l'Esprit du Christ,
7: ça
8: partout
7: n'est pas rien,
8: où nous sommes, et ça n'est pas rien. C'est un champ absolument immense. Beaucoup de prédicateurs à Toulouse utilisent l'expression « disciple missionnaire », et effectivement, elle correspond très bien à notre travail au milieu du monde, partout où justement les prêtres ne vont pas, partout où les religieuses ne vont pas, partout où les religieux ne vont pas, et bien les laïcs, nous y sommes. Et là, nous avons à imprégner le monde de cet esprit du Christ.
7: Et le pape a déclaré, c'est un horizon atteignable seulement avec la contribution, le service et le témoignage des laïcs.
8: Tout à fait. Oui. Donc nous avons aussi un rôle irremplaçable dans l'Église pour la diffusion de l'Évangile. Mmh. Et tout d'abord, auprès de nos familles, auprès de nos relations sociales, auprès de tous les publics que nous touchons jour après jour. Cela va effectivement de nos enfants jusque la boulangère qu'on voit le matin pour aller chercher le pain, les étudiants que nous croisons toute la journée. Le champ est absolument immense et c'est le monde. On a un panorama là qui est brossé, qui est absolument édifiant, enthousiasmant. On a envie d'y aller, d'imprégner ce monde de l'Esprit du Christ.
7: Mmh. Père Charles Rochat, sur cette dimension du peuple de Dieu, missionnaire et qui doit imprégner le monde de l'Esprit du Christ.
9: Là, ça fait partie effectivement des sujets où il est vraiment en pleine continuité avec ses prédécesseurs, oui. François, Benoît XVI, Jean-Paul II, pas tous les affaires, Pope Sixte, Jean 23, depuis Vatican II, il y a quand même un souffle missionnaire fort qui a été donné, redonné. Ça me fait penser à un texte d'une allocution du pape François, je crois, des évêques argentins. C'est pas un grand document, mais c'est assez percutant, comme souvent avec le pape François, qui avait l'art de la formule. Et il disait, attention, la vocation missionnaire des laïcs, ce n'est pas de travailler pour l'Église dans les structures d'Église, de la structure institutionnelle de l'Église.
7: C'est pas de remplacer les prêtres.
9: Voilà.
7: C'est ça qu'il voulait dire.
9: Oui, ça. Il disait le parfois on confond être dans le monde et travailler pour l'Église. Alors, enfin pour l'Église institution. On en a besoin évidemment. On va pas. Ça c'est je vais pas enfoncer une porte ouverte. On a besoin effectivement de laïcs aussi dans les structures d'Église. Mais il disait attention, la vocation missionnaire des laïcs. C'est pas être engagé pour telle ou telle communauté ou telle ou telle structure diocésaine ou curie diocésaine ou curie romaine ou non. La première vocation des laïcs, c'est d'être dans le monde. Donc le terrain de mission, le terrain de jeu entre guillemets, C'est pas les gradins de l'institution ecclésiastique, mais c'est la pelouse du monde. Voilà, donc il faut quitter les gradins et être sur le terrain, quoi. Donc le premier lieu, effectivement, où les laïcs sont envoyés en mission, c'est le monde. Voilà, donc aimer le monde, pas être du monde, mais être dans le monde. Et j'ai trouvé ça intéressant, voilà, de décléricaliser le laïcat et de rappeler que effectivement ils sont attendus en premier et nous les prêtres. On est là pour le coup au service des laïcs pour les aider à, ensemble à être missionnaires. Quoi. Mmh. Et le premier terrain, c'est le monde. Voilà.
7: Merci pour toutes ces précisions. Sandrine de Ragnel et Père Charles Rochat, je vous propose de nous arrêter quelques instants. Nous écoutons Laudate Dominum, interprété par les petits chanteurs à la Croix de Bois.

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1: De retour avec Sandrine de Raguenel et le père Charles Rochat de l'Institut catholique de Toulouse pour évoquer la première année du pontificat de Léon XIV. Nous avons parlé avant cette pause musicale d'un premier défi. Il y en a beaucoup auquel est confronté le Saint-Père. Premier défi sur le rôle des laïcs, la place des laïcs dans le monde et leur mission. Un autre défi, c'est d'apaiser les tensions liturgiques. Le 18 mars dernier, dans son message adressé aux évêques de France, le pape Léon XIV les invitait à inclure généreusement, je le cite, les fidèles attachés à la messe traditionnelle. Quelle est votre analyse, Père Charles Rochat?
2: Ouais, ça rejoint ce qu'on a dit tout à l'heure sur l'unité, sur la paix. Voilà. On sent qu'il a un souci de favoriser la paix. C'est pas directement lié à votre question, mais quand même, ce qui nous a beaucoup touché, nous prêtres français, c'est que à peine devenu pape, il nous a adressé une lettre. Et ça, on a beaucoup apprécié. Il y a une dimension très paternelle. Du Saint-Père, qui a vraiment un souci de parler aux prêtres, de les encourager, de les fortifier dans leur ministère. Récemment, là, il a eu une attention toute particulière aux prêtres qui peuvent avoir des difficultés dans leur ministère, justement. Donc on sent que c'est un père pour nous, soucieux d'une vie sacerdotale rayonnante, apaisée et missionnaire. Voilà.
1: Un ministère joyeux et passionné, a-t-il écrit.
2: Voilà, exactement. Alors, on sent qu'il le vit lui-même. Il l'a vécu, voilà, notamment dans sa dimension de prêtre et d'évêque en mission, là, au Pérou. Et on sent qu'il veut nous transmettre une joie, voilà. Et il passe par la dimension encourageante de sa paternité, comme successeur de Pierre. Et donc l'aspect liturgique aussi... Bon, je suis pas un spécialiste dans des questions liturgiques, mais on sent qu'il a un souci de assez pragmatique aussi. Hein, il y a un côté très américain de ce point de vue-là, qu'avait aussi le pape François, d'être assez pragmatique et de vouloir permettre aux prêtres de vivre de la plus grande unité possible, alors sans compromission. Hein, il s'agit pas de renier un tant soit peu sur l'héritage de Vatican II. Il ne s'agit pas chez lui non plus, évidemment, de revenir sur le passé comme des gardiens de musée sur une momie dont il faut prendre soin. Mais il y a une dimension, effectivement, il veut redonner de la paix sur ces questions liturgiques dans vraiment l'esprit le plus fidèle au Concile Vatican II.
1: Oui, parce que le traditionnis custodes avait quand même choqué certains, et puis en tout cas bouleversé quand même des chrétiens.
2: Oui, ça avait choqué certains, effectivement. Après, bon, je pense que le pape François avait des bonnes raisons de le faire. Notamment, il l'a dit, c'est notamment par rapport au mouvement traditionnel aux États-Unis. Pas que, mais notamment aux États-Unis, où de fait, j'ai personnellement vécu plusieurs années là-bas, il y a pas mal de... il peut y avoir, je ne veux pas généraliser, mais une certaine raideur là-dessus, de se crisper, donc de qui peut donner effectivement l'impression parfois de remettre en cause l'héritage du Concile Vatican II. Voilà, donc d'aborder les choses sous un angle dialectique, de confrontation, qui peut donner parfois l'impression d'être un peu passéiste, quoi. Donc, je pense que le pape François a voulu taper un peu dans la fourmilière là-dessus. Après, c'est sûr que en France, ça a pu être pas bien reçu, parce que de fait, il y a aussi beaucoup de prêtres attachés à la forme traditionnelle qui ont un vrai souci d'unité et qui sont pas du tout des prêtres d'arrière-garde ou qui remettent en cause le Concile Vatican II. Donc, certains prêtres qui ont voulu vraiment faire des efforts d'unité dans ce sens, on ne se sont pas sentis très soutenus par rapport à cette décision, et donc je pense que là, Léon XIV donne l'impression de vouloir remettre de la paix dans dans tout le dispositif. Quoi.
1: Oui, il a posé des gestes d'apaisement, notamment il avait autorisé la célébration de la messe tridentine à Saint-Pierre de Rome, hein, par le cardinal Raymond Burke. Et puis, il avait laissé parler Monseigneur Miguel Buendia, qui est le nonce du Royaume-Uni, qui disait que le pape ne souhaitait pas abroger traditionis custodes, mais qu'il désirait faire preuve de clémence vis-à-vis des communautés concernées. Oui. Donc là, on voit vraiment ces gestes d'apaisement. Hein.
2: Et puis récemment, je crois, j'ai pas travaillé ça dans le détail, hein, il me semble que le père abbé de Solesmes, donc Quémelin, a proposé au pape, hein, donc de Léon XIV, de je crois une espèce de réforme de la réforme, au sens où
1: un chemin commun.
2: Oui, voilà ça, d'intégrer dans le Novus Ordo, hein, donc qui a été publié par Paul VI en 1969, hein, d'intégrer peut-être différentes possibilités, d'intégrer donc certains aspects de la forme ancienne du rite dans l'ordo nouveau. Voilà, ça peut être un chemin parmi d'autres, hein, mais souvent les moines sont intéressants, hein, ils nous remettent dans une certaine sagesse séculaire, de prière et de réflexion, dont on a beaucoup à bénéficier, je pense.
1: Ouais, donc on sera attentif effectivement à ce travail. Vous avez évoqué, Père Charles Rochat, l'attention de Léo XIV, hein, vis-à-vis des prêtres, une approche paternelle, réconfortante. Il y a aussi quand même un défi, c'est la formation des prêtres, notamment les questions affectives, on l'a vu avec le scandale des abus. Que représente ce défi particulièrement ?
2: J'ai été assez frappé par un texte que le Saint-Père a publié là en décembre dernier pour les 60 ans de textes, hein, du Vatican II, Optatam Totius et Presbyterorum Ordinis, hein, sur la formation des prêtres. Et il invite dans ce texte à retrouver un dynamisme missionnaire et puis un dynamisme fraternel de vie commune. Je vous cite un passage, hein, de sa lettre, hein. Il dit: ce n'est pas un hasard si le Concile Vatican II a presque toujours parlé des prêtres pluriels. Aucun pasteur n'existe seul. Rendre toujours plus visible cette dimension relationnelle et de communion du ministère ordonné dans la conscience que l'unité de l'Église tire son unité de l'unité du Père et du Fils et du Saint-Esprit, en citant Saint Cyprien. Tout ceci est l'un des principaux défis pour l'avenir, surtout dans un monde marqué par les guerres, les divisions et les discordes. Fin de citation. Voilà, donc il nous invite vraiment à retrouver ce que le Concile Vatican II a mis particulièrement à l'honneur, hein, c'est la dimension fraternelle et communautaire de la vie sacerdotale. Voilà. C'est un souci que le pape porte. J'ai trouvé ça fort de mettre ça à l'honneur et de nous rappeler que nous, les prêtres, on n'est pas fait pour être tout seuls. Alors, ça ne veut pas dire qu'on est tous faits pour une certaine forme
1: une
2: de vie commune.
1: Oui.
2: Ça, heureusement qu'il y a de la liberté dans le peuple de Dieu, hein, et que l'Église propose, hein, de pouvoir vivre de manière différente cette vie commune. Mais voilà, il nous rappelle quand même qu'on n'est pas fait pour être tout seul, que le pasteur n'est pas un pasteur tout seul, et il nous invite à redonner une dimension fraternelle plus forte à la vie sacerdotale. Voilà, je sais que notre archevêque ici à Toulouse, Mgr Kemel, est soucieux de ça, hein, de pouvoir
1: rassembler, oui, faire se rencontrer les
2: prêtres. De permettre, permettre à ceux qui le désirent aussi de vivre une vie sacerdotale commune, plus ou moins forte, sans imposer un modèle unique, hein, donc ça a une grande liberté là-dessus, mais je trouve que c'est vraiment enraciné justement dans ce message fort que le pape Léon nous donne.
1: Oui, puis il y a là aussi la question de la solitude des prêtres, et justement ce désir de fraternité, il répond d'une certaine manière.
2: En fait, il répond à deux choses. Il répond à effectivement la question de la solitude, mais je trouve que ce serait réduire trop la vie fraternelle à une espèce de
1: comme de palliatif.
2: Oui, voilà, parce que bon, là c'est décidé tout seul, donc on va vous mettre ensemble. En fait, chez le pape Léon, il y a vraiment une dimension missionnaire donnée à la vie commune. La vie commune des prêtres, c'est pas d'abord pour qu'ils se sentent moins seuls, c'est surtout parce qu'elle est féconde en elle-même, elle est missionnaire. Voilà, c'est un témoignage par la vie fraternelle, la vie de prier ensemble et la vie pastorale ensemble. De porter tout ça ensemble, ça c'est missionnaire, ça montre Jésus au monde. Voilà. Et donc ça, je trouve qu'il y a une dimension très forte et très revigorante, renouvelante pour nous, d'aborder la vie fraternelle, sacerdotale, sous cet angle-là.
1: Ouais, et cette dimension fraternelle, on la retrouve aussi dans la vie de famille, hein, le fait d'être missionnaire ensemble.
3: Tout à fait. Oui. C'est l'une des caractéristiques de la famille, c'est d'être ouverte à tous ceux qui nous entourent. Mais simplement, j'aimerais rebondir sur ce que vient de dire l'abbé, cette dimension fraternelle entre les prêtres, c'est vrai qu'on... Au sein de l'ICT, qui est donc un établissement de formation, hein, justement, pour les futurs prêtres, je pense que c'est d'autant plus fondamental que les prêtres de l'ICT puissent être très unis, très fraternels entre eux, parce que les étudiants voient.
1: Et c'est là, un témoignage. Là.
3: Et là, il y a vraiment voilà, un témoignage qui est très fort pour leur vie future, hein, notamment nos séminaristes, voilà, pour qu'ils puissent, à leur tour, vivre de cela quand viendra le moment, si Dieu les appelle, etc. Mmh.
2: Oui, c'est vrai. Je pensais pas parler de ça, mais effectivement, hein, c'est très parlant ce que vient de dire Sandrine. On essaye de vivre dans le corps professoral, entre prêtres, mais aussi prêtres et laïcs, hein, parce que évidemment, heureusement, il n'y a pas que des prêtres dans le corps professoral. Je pense que même la majorité sont dans la faculté de théologie, sont plutôt laïcs, je dirais, non ? Enfin, en tout cas, il y en a quand même beaucoup. Justement de pouvoir vivre ensemble la vie communautaire, la vie commune dans la recherche de la vérité, dans l'enseignement, et aussi de se partager nos recherches, de prendre des temps fraternels ensemble aussi. Mmh. Et ça, c'est effectivement très porteur. L'Église dit que la famille est une église domestique. Une faculté de théologie peut être aussi une petite église domestique, sui generis. Et en tout cas, je trouve qu'on la vit de façon très forte à la faculté de théologie à l'ICT ici. Mmh.
1: Un dernier défi dont nous allons parler aujourd'hui, c'est l'activité missionnaire de l'Église, hein, un défi qui attend et auquel est confronté le Saint-Père. Qu'est-ce que vous pourriez nous en dire,
2: Père Charles? Je vais rebondir sur ce texte que je vous ai cité là, oui. Parce qu'il en parle aussi. Donc dans ce texte, hein, une fidélité qui génère l'avenir. Je vous cite hein, Léon XIV. Il est nécessaire que les prêtres et les laïcs, tous ensemble, opèrent une véritable conversion missionnaire qui oriente les communautés chrétiennes sous la conduite de leurs pasteurs, au service de la mission que les fidèles accomplissent dans la société, dans la vie familiale et professionnelle. Voilà. Donc il nous redonne hein, cette impulsion que le pape François et ses prédécesseurs aussi ont redonné. C'est que l'Église, comme disait Paul VI hein, dans son encyclique sur l'évangélisation, Evangelii Nuntiandi en 1975, il dit que l'Église est faite pour évangéliser. L'ADN de l'Église, c'est d'être en sortie, c'est d'être en mission. Voilà. Voilà. Donc il nous redonne cette impulsion missionnaire hein, pour sortir d'un entre-soi et d'une conception du sacerdoce ou du laïcat de sacristie. Et donc vraiment de nous mettre en sortie, dehors, pour pouvoir annoncer la bonne nouvelle au monde. Quoi. Voilà. Mm. Et de nous rappeler à nous, prêtres et laïcs, tous ensemble, pas les prêtres d'un côté et les laïcs de l'autre, de vivre ça, de vivre cette véritable conversion missionnaire, je trouve que c'est très enthousiasmant.
1: C'est enthousiasmant, c'est un défi qui attend chacun et que le pape Léon XIV porte dans son cœur et sa prière. Sandrine de Ragnel, un dernier mot pour conclure?
3: Alors, juste avant de pouvoir justement dire ces derniers mots, j'aimerais simplement dire aussi que dans cet appel missionnaire, en tout cas pour ce qui concerne les laïcs, notre champ privilégié va aussi être notre travail professionnel. Et ça, je pense qu'il faut vraiment le souligner parce que cela va vraiment dans ce sens-là. Partout où nous travaillons, à côté des uns, des autres, des hommes, des femmes de notre temps, nous avons aussi à apporter cette présence chrétienne et à la dire. C'est impressionnant de voir aujourd'hui, nous avons des jeunes qui nous poussent à annoncer l'évangile de manière explicite. Je ne sais plus combien ont été baptisés la nuit de Pâques à Toulouse, mais c'est vrai que c'est impressionnant. Voilà.
1: Il y a une soif et il faut y répondre, voire même l'anticiper par l'annonce.
3: Exactement. Derrière aussi, former tous ces jeunes, catéchiser pour qu'ils connaissent de plus en plus Jésus-Christ et s'attachent à lui.
2: C'est comme ça qu'on peut peut-être comprendre hein, cette parole donc, du Saint-Père dans ce texte-là. Il dit hein, « Il apparaîtra ainsi plus clairement que la paroisse n'est pas centrée sur elle-même, mais qu'elle est orientée vers la mission et appelée à soutenir l'engagement de tant de personnes. » Voilà, donc effectivement, hein, la fête des catéchumènes nous pousse aussi à redonner une dimension vraiment encore plus missionnaire à nos paroisses.
1: Mmh. On va s'arrêter sur cette invitation. Merci beaucoup Sandrine de Ragnel, merci Père Charles Rocha. Vous avez partagé votre analyse sur ce qui vous a touché lors de cette première année du pontificat de Léon XIV. Et je signale au passage l'excellent hors-série d'Aletheia Magazine dans la tête de Léon XIV qui est paru à l'occasion de la première année du Saint-Père au Vatican. Merci infiniment.
3: Merci à
2: vous. Merci beaucoup.
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2: La prière et le combat spirituel en couple, c'est un deuxième entretien de cette série. C'est le titre de la série, mais c'est surtout le titre d'un livre qui est paru aux éditions Artege. Je reçois Alex et Maud Loriot-Prévost, auteurs de cet ouvrage. Bonjour Alex.
3: Bonjour Nathalie.
2: Bonjour Maud.
4: Bonjour Nathalie.
2: Alors, si je devais vous demander le pourquoi aussi de ce livre qui donne au fond, le but c'est de donner des clés, on est bien d'accord Alex?
3: On va essayer en tout cas.
2: Alors, donnez-nous un petit peu le comment, le pourquoi. C'est pour donner des clés aux futurs lecteurs.
3: Il y a beaucoup de couples catholiques qui ont essayé la prière conjugale avec beaucoup de générosité, de zèle, etc. Et qui sont tombés souvent devant beaucoup de difficultés pratiques, de fond. Ils n'arrivaient pas à se mettre d'accord, etc. Et nous, nous l'observons de par notre engagement missionnaire depuis des années. Nous, on est passé un peu à côté parce que la prière de couple n'a jamais été vraiment un problème pour nous. Mais on s'est bien rendu compte qu'on était très peu dans ce cas-là. Et que beaucoup de couples, très généreux, mettaient beaucoup d'énergie, mais avaient comme un peu un mur. Et donc nous, on a travaillé vraiment cet écueil-là. Et on a essayé et on est convaincu qu'il y a, la racine est une racine d'ordre théologique, une racine spirituelle. Et effectivement, comme Maud l'a évoqué, le dessein de Dieu, c'est la communion conjugale. Et il y en a un qui est contre. Et il y en a un, c'est l'adversaire. Et donc l'adversaire, le couple, vous savez, c'est le terrain de jeu, terrain de bataille entre Satan et Dieu. Et comme le couple est à l'image de Dieu, Satan veut attaquer Dieu en attaquant le couple parce qu'il attaque son icône. Il va se mettre en travers. Si le couple est en communion, il reflète l'image de Dieu. Et Satan est en danger. Et donc Satan va réagir. Et c'est pour ça d'ailleurs, chacun le comprendra très bien, quand nous regardons la société aujourd'hui, qu'est-ce qui est attaqué? La vie dans son début, la vie dans sa fin et la vie dans sa réalisation, qui est l'amour conjugal. 7, 8 ou 9 couples sur 10 ne finiront pas leur vie ensemble. L'amour conjugal, croyant ou incroyant, est profondément attaqué. Parce que Satan l'attaque. Parce que si l'amour se réalise, Satan est en danger. Et donc il réagit. Donc vous comprenez bien que le une seule chair du couple qui va se construire dans le cœur, dans le corps et dans l'âme, eh ben, il y en a un, la porte d'entrée centrale, parce que c'est la porte d'entrée de Dieu qui est l'âme, eh ben, il y en a un qui va se mettre en travers. Et donc c'est pour ça que la prière va être profonde, très difficile, et beaucoup de couples sont très culpabilisés par rapport à ça. Mais j'y arrive pas, je suis un mauvais chrétien, je suis pas ceci, je suis pas cela, etc. Oui, mais mes amis, vous avez un adversaire de taille devant vous qui va vous empêcher de construire votre communion de d'âme. Et donc c'est pour ça que nous menons un vrai combat spirituel, et donc que nous abordons dans ce même livre et la question de la prière et de son importance de construire notre une seule chair de l'âme, et aborder la question du combat spirituel et les armes du combat, parce qu'on est lucide, on sait qui on a devant nous, c'est Satan, et on va le combattre.
5: Oui, et d'ailleurs c'est important de comprendre que cette unité des êtres, en fait, elle se fait aussi parce que on s'est engagé à le faire. Donc le jour du sacrement de mariage, on a dit « Je me donne à toi et je te reçois ». Donc je me donne, c'est pas « Je donne juste une petite partie de moi ». Je donne tout mon être. Donc, bien sûr, c'est dans la réciprocité, bien sûr, c'est sans abus, sans contrainte. On peut mettre toutes les prudences qu'il faut. Mais en tout cas, dans un cœur droit, quand on se donne corps, cœur et âme. Donc je m'engage aussi à partager ma vie spirituelle avec toi. Je m'engage, même si c'est long, même si c'est un chemin qui prendra parfois des années. Mais il y a quand même un engagement, on l'a décidé. Et je dirais que de la même manière que les moines, les moniales, etc., ont un rythme de prière qui leur est donné par leur communauté, eh bien nous, il faut qu'on apprenne à avoir un rythme de prière, qu'on se donne, parce que juste si on n'a pas ce rythme, bah, on ne tient pas dans la durée. C'est exactement comme si on se disait, bah, tous les matins, tu te laves les dents. Bah, tous les matins, tu pries. En fait, c'est juste que ça se discute même pas. Et tous les matins, tu pries. Et tous les soirs, tu pries avec ta femme, par exemple, ou avec ton mari. C'est juste, c'est des règles. Si on se donne pas des règles, on les tiendra pas.
2: Donc, c'est comme un rendez-vous.
5: Absolument.
2: Un rendez-vous, il faut s'y tenir.
3: Là, je crois que ce rythme, cette question du rythme de la prière, qui fait partie de l'habitus, on va prendre deux exemples. Un couple qui est marié, qui ne vivraient pas sous le même toit toute leur vie, on dirait, tu n'y vas pas, c'est pas possible. On vit ensemble, on partage la vie ensemble. Ou aussi un couple qui dit, voilà, bah écoutez, on est mariés, mais en fait, on fait jamais l'amour ensemble. On dit, ah, bah attends, chose qui va pas, quoi. Si ça caractérise bien un couple, à un moment, c'est quand même leur intimité, leur sexualité. Bah, c'est évident qu'à un moment, elles rentrent dans une régularité. Donc, ce qui est évident pour la vie, pour le cœur, ce qui est évident pour le corps, bah, c'est évident pour l'âme. Donc, la prière devrait être aussi naturelle pour un couple marié, je dirais, à l'église et croyant, que celui de faire l'amour et que celui de vivre ensemble. C'est aussi naturel. Maintenant, on est bien conscient, ça va choquer certains de nos, auditeurs.
2: J'imagine, mais, on ne les voit pas, ils vous écoutent. Certains doivent être très surpris.
3: Mais
2: oui.
3: C'est évident pour les deux, mais pour la prière, bah oui, bah c'est évident, mais en fait, on ne nous l'a jamais dit. Donc, aucun reproche, aucune culpabilité à avoir. Mais en fait, il n'y a pas eu cette catéchèse, il n'y a pas eu cette évangélisation de la vie conjugale qui nous dit, mais la prière, c'est un fondamental, c'est un des trois trépieds de la vie conjugale.
2: Vous avez envie de réagir, Maud.
5: Oui, j'ai envie d'ajouter aussi que c'est une des paroles très justes de saint Paul, qui justement, dans une de ses épîtres, explique que ce qui en fait va assurer la communion du couple, c'est l'une seule chair, donc se donner jusque dans son corps, et l'une seule âme, c'est-à-dire de prier ensemble. Et donc il dit, si vous vous refusez à l'autre, eh bien c'est pour prier, c'est pour vaquer à la prière. Et il dit pas ça parce qu'il veut rendre pieux la communion des époux, il dit ça parce qu'il sait que le tentateur, en fait, cherche à diviser. Et qu'est-ce qui est notre rempart contre notre division ? C'est la communion des âmes et la communion des corps. Et la communion du cœur, bien sûr, qui va avec l'ensemble. Donc ça veut dire que les deux lieux où nous sommes en danger, les deux lieux où il y a des difficultés en couple, c'est souvent sur l'union sexuelle et sur l'union des âmes. Et là, il peut se passer des choses qui vont démolir au lieu de construire. Et donc, c'est pour ça qu'il faut qu'on soit extrêmement vigilant, qu'on comprenne que c'est un lieu qui est difficile, que c'est un lieu qui est délicat, qu'on a parfois besoin d'être aidé.
2: Donc, lieu, permettez-moi, de combat, de lutte, mais voilà. Lieu profondément, parfois, de blessure. Puisque on parlait, vous évoquez aussi sexualité du couple, l'intimité, et cette intimité, parfois, est blessée.
5: Eh bien, parce que justement, c'est un lieu qui est tellement important que c'est un lieu qui peut abîmer comme il peut construire. Et en fait, on est toujours sur une ligne de crête. C'est pour ça aussi qu'on a besoin d'être aidé en couple, d'être aidé sur tous ces sujets-là. Parce que l'enjeu de la communion est un enjeu tellement fort que forcément, avec nos fragilités, on se prend les pieds dans le tapis et on fait des erreurs partout.
2: Et là, vous soulevez l'importance de l'accompagnement. Un couple ne peut pas cheminer parfois tout seul. Il a besoin ou d'avoir des amis proches, ou d'avoir peut-être un référent pour, dans les moments un peu d'essoufflement. Vous avez parlé aussi de culpabilité. Des couples ont peut-être commencé à prier dans les débuts et puis se sont essoufflés, Alex.
3: Parce qu'on leur a pas donné, les clés. Et c'est la question justement d'abord de l'accompagnement, c'est absolument fondamental, il faut insister là-dessus. Il n'y a pas, dans toute l'histoire de l'Église, d'authentique vie spirituelle. On pense aux moines, aux religieux, aux prêtres, etc., etc., c'est évident. Ils sont tous accompagnés spirituellement. On ne peut pas rentrer dans une... Il faut un moment, un tiers, qui nous permet d'avoir un regard, une relecture. Et il en va de même, pour le couple. D'où la question de l'accompagnement, ça nous paraît un enjeu spirituel très important. Les couples vont avoir du mal à croître au niveau de leur vie de foi et leur vie de prière, sinon pas régulièrement, je dirais un tiers qui va les aider à reculer, ou alors déjà peut-être d'autres frères et sœurs.
5: Les aider à avancer plutôt qu'à reculer, mais les aider à cheminer ensemble. Et donc, effectivement, il y a les accompagnateurs spirituels, mais aussi des accompagnateurs qui sont aujourd'hui les thérapeutes, et il y en a énormément.
2: J'allais poser la question aussi.
5: Et malheureusement, souvent, les couples arrivent trop tard, quand la situation est tellement douloureuse.
2: Vous l'expliquez pourquoi voilà. Les couples arrivent au dernier moment, quand tout est fini.
5: Je pense qu'il y a une vraie humilité à avoir, je dirais, une hygiène de vie conjugale à avoir dès le début. Et parfois, les générations, en tout cas les nôtres, et puis celles qui étaient au-dessus de nous, n'avaient pas trop l'habitude de demander de l'aide. Aujourd'hui, les jeunes générations sont plus humbles de ce point de vue-là. Ils savent qu'il faut aller voir les spécialistes qui vont les aider. Il faut aller voir des psychologues quand on a des blessures à régler. Il faut aller voir des conseillers conjugaux quand on a du mal à se parler. Et en fait, on a besoin d'être aidé. C'est pas une science infuse, la vie conjugale. C'est le seul lieu de notre vie avec la parentalité pour lequel on n'a aucune formation. si ce n'est l'imitation, peut-être, de ceux qu'on a vus autour de nous. Mais en fait, personne ne nous apprend ça. Or, il y a des choses à savoir, il y a des choses à apprendre, et on peut se faire beaucoup moins mal si on apprend ensemble. C'est pour ça que apprendre à prier ensemble, eh bien, il faut aller dans des lieux où on nous apprend à prier, c'est tout simple.
2: Donc, c'est tout simple, mais c'est une décision. Il y a une décision personnelle, il faut se décider, il faut se mettre en route, il faut le vouloir, il faut le désirer.
5: Il faut le désirer.
2: Vous avez parlé aussi d'humilité, il y a des actes d'humilité aussi à poser.
5: Voilà.
2: L'humilité aussi d'entrer peut-être dans un rythme de prière au quotidien pour le couple.
5: Il y a la difficulté du rythme, il y a la difficulté de la forme. Parce qu'évidemment, on est aussi très différents en couple. Et donc, il y en a qui veulent chanter du grégorien, d'autres qui préfèrent la louange, l'autre qui préfère le chapelet, celui qui préfère se coucher tard et se lever tôt, et l'autre l'inverse. On est toujours différents. Donc, en fait, la prière est aussi un lieu d'achoppement. Parce que c'est un lieu qui révèle nos différences de sensibilité, d'expression. Donc là aussi, il y a un travail d'ajustement à vivre en couple qui n'est pas anodin. Oui, c'est difficile, mais en même temps, le fruit qu'on récolte est tellement beau que ça vaut la peine de le faire, ce chemin. Ça vaut la peine d'aimer l'autre jusqu'à être capable de prier avec lui. Ça, c'est quand même la magnifique expérience que le Seigneur nous propose. Et en fait, on s'arrête souvent avant parce qu'on a trop de difficultés.
2: Alors, moi j'ai beaucoup de difficultés, figurez-vous, Maude et Alex, avec le temps, je vois les minutes passer, et là je me dis que c'est la fin de ce deuxième rendez-vous, on vous écouterait encore et encore, donc je vous propose de vous retrouver, c'est un beau programme avec vous cette semaine, on avance, et puis surtout vous donner quelques clés, puisque le but de la série c'est, à partir de cet ouvrage que vous venez d'écrire, paru aux éditions Artege, la prière et le combat spirituel en couple, au fond, quand on vous écoute, c'est plein d'espérance, voilà. Il faut se décider, se jeter à l'eau, et puis au fond, il y a peut-être un acte d'humilité. Permettez-moi de vous dire au revoir et de vous donner rendez-vous demain. Merci.
3: À demain.

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3: On connaît bien Monseigneur Pierre Deberger, qui fut recteur de l'Institut catholique de Toulouse il y a quelques années. C'est un bibliste et ses nombreux ouvrages exploitent un sujet inépuisable. Aux éditions Médiapôle, il vient de publier « La Bible, un chemin pour la vie ». En quelques lignes, voici comment il explicite les raisons de l'écriture de cet ouvrage. Aucune œuvre littéraire n'a jamais été tellement traduite, éditée et vendue que la Bible. Chef-d'œuvre de la littérature universelle pour les uns, texte sacré pour d'autres, la Bible est aujourd'hui à la portée de chacun. Alors même que notre société est dans son ensemble devenue étrangère à la foi chrétienne, le texte biblique circule toujours autant, il est cité, utilisé, interprété de mille manières et ressurgit même en des lieux inattendus et sous des formes inédites. Cette œuvre semble cependant éloignée des interrogations de nombre de nos contemporains. D'où la question qui m'est souvent adressée, la Bible s'intéresse-t-elle à ce que nous vivons ? Cette interrogation m'a conduit à écrire cet ouvrage pour y montrer non seulement comment la Bible nous rejoint dans ce que nous vivons, travail, loisirs, souffrance, prière, etc., mais aussi pourquoi elle est d'une actualité étonnante, qu'il s'agisse de l'attention au corps, de la sauvegarde de la planète, du danger des richesses, de la construction d'une humanité fraternelle, juste et pacifiée. Il est bien clair pour Pierre Deberger, et le titre de son ouvrage est explicite, la Bible nous concerne tous, et dans les moindres éléments de notre vie quotidienne. À titre personnel, c'est la subjectivité du chroniqueur bien sûr, j'ai apprécié ce que notre bibliste érudit écrit sur le travail. En voici quelques lignes, page 130. Alors que certains mythes mésopotamiens défendaient l'idée que les dieux avaient créé l'humanité pour les décharger du souci du travail, les récits bibliques présentent au contraire une conception plus positive du travail. Dès le début du livre de la Genèse, le rédacteur du second récit de la création évoque la mission confiée par Dieu à l'humanité en des termes très suggestifs. Le Seigneur Dieu prit l'homme et l'établit dans le jardin d'Éden pour cultiver le sol et le garder. Deux verbes sont ici utilisés pour décrire la mission de l'humanité dans son rapport à la terre, cultiver et garder. Le premier cultivé a aussi en hébreu le sens de servir, d'honorer, de rendre un culte, ce qui laisse supposer que l'être humain, par sa manière de cultiver la terre, rend aussi un culte à Dieu. Le second verbe « garder », que l'on retrouve à propos des commandements et des préceptes divins observés, évoque plutôt l'attitude pacifique de qui veille sur le jardin et le défend contre les dangers qui pourraient le menacer. En retour, il pourra jouir de tous les arbres qui sont à sa disposition, à l'exception bien sûr de celui de la connaissance de ce qui est bon ou mauvais. Pierre Deberger, La Bible, un chemin pour la vie, édition Médiapôle.

0: Le bon plaisir de Dieu, qu'est-ce que c'est? Eh bien, à cette énigme, vous répondez, Sylvain de Tocque, dans votre livre publié aux éditions du Cerf, Au bon plaisir de Dieu, l'évangile du bien-être. Bonjour.
1: Bonjour, Madeleine.
0: Vous êtes docteur en littérature et en théologie. Vous enseignez les Pères de l'Église à l'Institut catholique de Toulouse, où vous résidez à l'Université pontificale Saint-Thomas d'Aquin, à Rome. Père Sylvain de Tocque, on évoquait Mère Geneviève dans la précédente émission. Mère Geneviève qui se contracte à l'idée même de prendre du plaisir dans son art, dans son art de peinture, dans sa peinture. Comment est-ce que tout cela va finir par se détendre?
1: Alors on disait que grâce à des rencontres providentielles, elle avait repris à créer et le bonheur avait commencé à revenir. Hein. Elle avait une vie fraternelle avec ses sœurs qui étaient intoxiquées par ces idées folles qu'on évoquait dans la précédente émission. Et en particulier, elle était dure parce qu'elle avait une vie intérieure qui était très très serrée, si vous voulez, qui respirait pas. Donc elle était dure avec ses sœurs étaient dures avec elle. Elle lui avait pas permis d'aller jusqu'au bout de son parcours pour devenir une vraie moniale, faire une vraie profession religieuse et tout ça. Et en fait, tout va se détendre le jour où, grâce à la petite Thérèse, Sainte Thérèse de l'Enfant Jésus, de la Sainte Face, Thérèse de Lisieux, elle va découvrir cette spiritualité complètement nouvelle qui a guéri des millions de catholiques des temps modernes du jansénisme. En particulier à partir de la fin du 19e siècle, quand la petite Thérèse nous fait comprendre que ce que Dieu nous demande, c'est d'abord d'accueillir son amour inconditionnel pour nous, d'apprendre à nous détendre dans cet amour comme les petits savent se détendre dans les bras de leur papa, de leur maman. Hein, c'est cette spiritualité de l'enfance qui nous paraît parfois un peu si mièvre. C'est vraiment dommage parce que c'est extrêmement viril. Hein. D'ailleurs, heureusement, aujourd'hui, il y a des auteurs de spiritualité qui montrent que Thérèse de Lisieux, c'était une grande figure, une battante, une guerrière même, comme dit l'un des titres récents. Et grâce à Thérèse de Lisieux, grâce à cette littérature-là, Mère Geneviève va découvrir que Dieu lui a jamais demandé de se faire du mal pour le glorifier.
0: Et au début du XXe siècle, ça ne va pas de soi.
1: Ah non, mais pas du tout. Elle a baigné dans un climat. Si vous voulez avoir une idée de ce climat-là, vous lisez les romans catholiques de la fin du XIXe siècle, les années 1890. Léon Blois, Joris Karl Huysmans. Huysmans parle du monastère dans lequel est entré Marcel Gallois. Elle est entrée en 1917. Huysmans, c'est une bonne vingtaine d'années auparavant. Il décrit cette vie monastique comme un tombeau vivant. Et il trouve ça génial. C'est l'idée que entrer dans la vie religieuse, c'est comme des funérailles de première classe, quoi. Hein. Et encore, il ajoute, quand il décrit la prise d'habit d'une jeune fille qui entre au monastère, qu'elle entre vivante dans un tombeau. Et il ajoute, et encore, c'est un tombeau qui est pire que les autres, parce que dans ce tombeau-là, on continue de vivre. Hein. Donc la vie religieuse, vous voyez, c'est un dominicain qui vous parle, chers amis, donc un religieux depuis presque 20 ans. Si la vie religieuse c'était une entrée dans un tombeau, j'y serais pas entré. Moi, je veux vivre. Moi, c'est ça qui m'intéresse. C'est la vie avec Jésus. Hein. Donc, vous voyez, Geneviève, quand elle va découvrir ça, eh bien, elle va avoir des dessins. Elle va faire des dessins pleins d'humour. Hein, le petit Saint Placide, par exemple. Hein. Et elle va écrire des textes. Très étonnant pour une grande dame, une bénédictine. Elle va dire, par exemple, la vie spirituelle pour, à partir de maintenant, prier, c'est se détendre en Dieu. Elle dit, c'est clapoter en Dieu comme dans son bain. Hein? Une image de la vie en Dieu comme un bain. Alors, au début, j'ai trouvé ça, entre nous, très amusant, mais un peu superficiel. Puis, à un moment donné, on se dit, mais attendez, c'est quoi le baptême? Ça veut dire quoi, baptême, en grec? Ça veut dire un bain. Hein? Quand Saint Paul parle du baptême, il parle d'un bain. Un bain d'eau qu'une parole accompagne. C'est la définition qu'il donne du baptême.
0: Oui, c'est ce que vous appelez avec humour la spiritualité de la baignoire. Alors,
1: c'est ça.
0: Mais peut-être
1: ouais.
0: On peut continuer sur
1: bien
0: ce thème. Ce bain, les eaux, les termes, on sait qu'il y a là aussi une certaine pudeur finalement.
1: Oui, mais bah, vous savez, on peut être très très étonné, mais un grand théologien, docteur commun de l'Église, s'il vous plaît, référence entre toutes, Saint Thomas d'Aquin, au deuxième partie du XIIIe siècle, c'est pas une époque très rigolote, hein, c'est quand même l'époque où flambe littéralement l'Inquisition, etc. Et Saint Thomas d'Aquin, dans la Somme de théologie, dit par exemple, quand vous êtes triste, la tristesse c'est pas bien, la tristesse il faut la chasser, hein. C'est pas du côté de la vertu la tristesse. Faut pas entretenir la tristesse, faut entretenir la joie. Donc Thomas dit, quand on est triste, il faut prendre les moyens de lutter contre la tristesse. Il donne plusieurs remèdes à la tristesse. Vous serez sans doute très étonnés, mais l'un des remèdes à la tristesse, c'est pas seulement de prier, etc. C'est aussi d'abord de se faire plaisir, dit Saint Thomas. Premier article, se faire plaisir. Un petit plaisir, ça va aider à aller mieux. Hein, donc vous faites un bon repas avec des amis, vous buvez une bonne bouteille, que sais-je, vous faites quelque chose qui vous plaît. Hein, et il dit, et puis l'un des autres grands remèdes à la tristesse, c'est prendre un bain. Vous prenez un bon bain, un bain bien chaud. Hein, avec beaucoup de bain moussant, du bain moussant d'ailleurs fabriqué, puisque même l'artisanat monastique en produit, c'est dire. Hein, et puis vous dormez, prendre un bain, se délasser et dormir, et vous verrez, vous serez moins triste après, ça ira mieux, vous allez remettre un petit peu les pendules à l'heure.

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1: Sylvain De Tocque, on évoque avec vous le plaisir. Alors, on était dans les bains, dans ce plaisir justement de la détente, à la fois la détente spirituelle et puis la détente physique. Qu'est-ce qui fait qu'il y a toujours eu ce tabou et puis cette culpabilité finalement à franchir un peu cette détente et ces moments relaxants, quoi.
2: Alors, il y a sans doute plusieurs facteurs, plusieurs réponses à apporter. Mais entre autres choses, c'est que du point de vue de la théologie morale, on a fini par faire des confusions vraiment dommageables pour l'intelligence de la foi, c'est-à-dire qu'on a fini par exemple par confondre le plaisir et le péché. Tout plaisir n'est pas un péché.
1: Ça vient d'où ça ?
2: Le péché, ça consiste à désaxer le plaisir de la finalité de l'acte bon que le plaisir accompagne. Je vous donne un exemple très simple. On a traversé ces longues semaines de carême. L'exemple du carême, la pratique habituelle du carême, c'est le jeûne alimentaire, peut-être d'une manière plus prononcée avant Pâques. Dans l'Antiquité chrétienne, par exemple, et au Moyen-Âge, des jeûnes très stricts, très sévères, etc. Jésus, il a jeûné 40 jours au début de son ministère public, mais après son ministère public, il n'a plus jeûné du tout. À tel point que les gens étaient choqués, étonnés. On le voit s'asseoir à la table des publicains, il y a des pécheresses notoires qui viennent aussi se joindre à lui. On dit même que c'est un glouton et un ivrogne, ce Jésus. Ce Jésus qui commence sa vie publique par le signe de Cana, c'est-à-dire en laissant déborder le vin de la fête d'une façon spectaculaire quand même, en quantité astronomique et gastronomique aussi, parce qu'il est très très bon, ce vin. Et donc, on voit bien qu'en fait, c'est pas la même chose de prendre du plaisir à manger et de se goinfrer, ce qu'on appelle le péché de gourmandise dans le langage de la théologie morale, être glouton, se goinfrer, parce qu'on perd de vue que ce plaisir de manger qui est bon, qui est sain, il accompagne l'acte bon de manger. Vous savez, vous vous rappelez pendant le Covid, il y a des gens qui ont développé des symptômes d'agueusie. Agueusie, ça veut dire on n'a plus de goût. On n'a plus l'odorat, on n'a plus le goût, et il paraît que quand on souffre d'agueusie, c'est très pénible de s'alimenter. S'il n'y avait pas le plaisir de l'alimentation, s'il n'y avait pas le plaisir de la sexualité aussi dans les rapports conjugaux, il serait beaucoup plus difficile de s'alimenter, de se maintenir en vie, et puis de communiquer l'espèce humaine, de se reproduire. Donc en fait, d'un point de vue moral, le plaisir est une réalité bonne qui accompagne un acte bon. Le péché, ça consiste à dévier cette réalité-là, à la dévoyer. En hébreu comme en grec, péché, ça veut dire rater la cible. Ça veut dire qu'on n'est plus dans l'axe de la cible. Et ce plaisir, en fait, on va le cultiver pour soi, en soi, de façon égoïste. Mais ce plaisir en tant que tel, il est tout à fait bon, il est tout à fait naturel. Et il faut qu'on réentende cela, qu'on retrouve cela. Alors, évidemment, le danger, ça va être d'aller trop dans l'autre sens. Et c'est-à-dire de perdre de vue aussi que l'Évangile nous appelle à la conversion, que la conversion, elle passe aussi concrètement parfois par des renoncements, par une certaine retenue, une sobriété,
1: forme de mesure,
2: etc.
1: Et alors, vous avez enquêté dans votre ouvrage, si on peut dire, sur les termes, parce que cette question de gratuit du bain, ça vous a,
2: ça
1: vous a intrigué, ça vous a intéressé. Vous avez voulu savoir justement
2: en
1: quelle place ça prenait.
2: Geneviève Gallois, donc avec cette phrase que je trouve géniale, quand elle dit prier, c'est comme c'est barboter, c'est clapoter en Dieu comme dans son bain. Là, je me suis dit, effectivement, la vie baptismale, d'abord, la vie chrétienne, elle commence dans un bain. Saint Thomas d'Aquin, que j'ai étudié en long, en large et en travers dans ma formation dominicaine, recommande de prendre des bains. Et puis maintenant, j'enseigne la littérature des pères de l'Église, donc de la fin du 1er siècle jusqu'au 8e siècle, en grec, en latin. Et quelle drôle de surprise de découvrir que, depuis l'époque des apôtres, il y a des tas d'anecdotes qui se passent dans les bains publics, dans les thermes. On apprend par Saint Polycarpe de Smyrne, qui avait comme élève Saint Irénée de Lyon, et qui avait comme maître l'apôtre Saint Jean. Donc en fait, Saint Irénée nous dit « Oh, le vieux Polycarpe, un jour il m'a raconté l'histoire que l'apôtre Saint Jean était allé au bain public à Éphèse avec ses disciples, et puis il y avait eu tout un pataquès parce qu'ils avaient fait une mauvaise rencontre dans ces bains publics, à savoir un hérétique de l'époque, et donc ils n'ont pas voulu frayer avec lui. » Parce qu'à l'époque, tout simplement, dans la civilisation méditerranéenne, les bains publics, les thermes, on n'a pas de salle de bain personnelle, c'est rarissime. Donc les empereurs, pour faire plaisir à la population dans les grandes cités, font construire de véritables palais du bien-être. C'est un peu les espaces bien-être qu'on a aujourd'hui, vous savez, dans les centres nautiques, ou ce genre, avec des saunas, des hammams, des jacuzzis, etc. Et bien, En fait, les empereurs eux-mêmes finançaient tout cela. Si vous allez à Rome, vous pouvez visiter, par exemple, les vestiges des thermes de Caracalla ou des thermes de Constantin. C'est spectaculaire. Hein. Et donc, les pères de l'Église montrent qu'ils ne se sont pas du tout affranchis de ces modes de la vie méditerranéenne et que quand il faut se laver, prendre soin de soi et même aller se détendre, y compris avec des disciples, eh ben, on n'hésite pas à y aller.
1: Et c'est ce que fera aussi Jean-Paul II dans une piscine construite dans sa demeure. Merci beaucoup Sylvain de Tocque d'avoir été avec nous. Je rappelle que vous êtes l'auteur du livre Au bon plaisir de Dieu, l'évangile du bien-être publié aux éditions du Cerf. À demain.

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4: Lecture du livre des Actes des Apôtres. En ces jours-là, Philippe, l'un des sept, arriva dans une ville de Samarie. Et là, il proclamait le Christ. Les foules d'un même cœur s'attachaient à ce que disait Philippe, car elles entendaient parler des signes qu'il accomplissait, ou même les voyaient. Beaucoup de possédés étaient délivrés des esprits impurs, qui sortaient en poussant de grands cris. Beaucoup de paralysés et de boiteux furent guéris, et il y eut dans cette ville une grande joie. Les apôtres, restés à Jérusalem, apprirent que la Samarie avait accueilli la parole de Dieu. Alors ils y envoyèrent Pierre et Jean. À leur arrivée, ceux-ci prièrent pour ces Samaritains afin qu'ils reçoivent l'Esprit Saint. En effet, l'Esprit n'était encore descendu sur aucun d'entre eux. Ils étaient seulement baptisés au nom du Seigneur Jésus. Alors Pierre et Jean leur imposèrent les mains et ils reçurent l'Esprit Saint. Dimanche dernier, nous avons vu qu'un problème était né parmi les tout premiers chrétiens. Je m'explique. Dans un premier temps, après la résurrection de Jésus, tous ceux qui ont suivi les apôtres et ont demandé le baptême étaient des juifs. Parmi eux, certains étaient originaires du pays même, d'Israël, et en particulier de Jérusalem, et ils parlaient hébreu à la synagogue et araméen dans la rue. On les appelait hébreux. Pour la célébration du Shabbat, le samedi matin, ils se rendaient dans des synagogues où l'on parlait hébreu. Les autres juifs, présents le matin de la Pentecôte à Jérusalem, étaient originaires de ce qu'on appelle la diaspora, c'est-à-dire tout le reste de l'Empire romain. Ils parlaient grec et on les appelait hellénistes. Et pour la célébration du Shabbat, le samedi matin, ils se rendaient dans des synagogues où l'on parlait grec. En demandant le baptême chrétien, ces juifs n'abandonnaient pas leur religion juive. Ils continuaient à la pratiquer comme ils l'avaient toujours fait. Pour la célébration du Shabbat, le samedi matin, ils se rendaient, comme d'habitude, dans des synagogues où l'on parlait leur langue, les Hébreux d'un côté, les Hellénistes de l'autre. En revanche, pour la célébration chrétienne, tous ces Juifs qui étaient devenus chrétiens se regroupaient dans des maisons particulières, Hellénistes et Hébreux confondus. Et c'est dans le cas de ces célébrations chrétiennes qu'une première querelle avait éclaté entre ces deux groupes de chrétiens, les Hébreux et les Hellénistes, à propos des secours apportés aux veuves. Et pour résoudre ce problème, on avait nommé sept hommes chargés du service des tables. On dirait peut-être aujourd'hui les questions matérielles. C'était notre texte de dimanche dernier. Parmi ces sept hommes, il y avait Étienne et Philippe. Tous les deux sont donc des Juifs devenus chrétiens depuis peu. Chaque samedi matin, ils se rendent à leur synagogue habituelle, une de celles où l'on parle grec. Et ils essayent de convertir les Juifs à Jésus-Christ, bien sûr. Et c'est là que naît une deuxième querelle. Ce n'est donc plus une dispute entre chrétiens d'origine différente. Cette nouvelle querelle oppose des Juifs hellénistes, c'est-à-dire des Juifs de la diaspora, entre eux, ceux qui sont devenus chrétiens et ceux qui refusent. Pour le dire autrement, entre ceux qui croient que Jésus de Nazareth était le Messie, méconnu, crucifié, ressuscité, et ceux qui continuent à penser que Jésus n'était qu'un imposteur. Et c'est là que commence la première persécution. Les Juifs qui refusent de croire en Jésus-Christ attaquent leurs frères juifs devenus chrétiens. Étienne le payera de sa vie. Il est dénoncé par des Juifs hellénistes aux autorités de Jérusalem. Il est arrêté, jugé, exécuté. Ce martyre d'Étienne n'apaise pas la fureur de ses opposants, au contraire. Ils vont s'en prendre aux autres chrétiens du groupe d'Étienne. Et cette toute première persécution, il faut le noter, ne vise pas les apôtres directs de Jésus, Pierre, Jean, Jacques et les autres, qui font partie du groupe des Hébreux. Elle vise seulement les hellénistes. Si bien que les apôtres de Jésus ne sont pas inquiétés. Et ils restent à Jérusalem, continuant à pratiquer leur religion juive, tout en prêchant au nom de Jésus, bien sûr. En revanche, par prudence, le groupe des hellénistes se disperse. Ceux qui sont le plus en danger s'éloignent. Bien sûr, partout ils iront, ils parleront du Messie Jésus de Nazareth. Et donc, grâce à la persécution en quelque sorte, la bonne nouvelle déborde Jérusalem et atteint les autres villes de Judée et la Samarie. C'est paradoxalement cette épreuve, la persécution et la dispersion de la communauté qui permettent à l'évangélisation de gagner du terrain. Et c'est donc ainsi que Philippe est descendu en Samarie. Mais au lieu de s'y cacher, il se met à prêcher. En même temps, il reste en lien, visiblement, avec ceux qui lui ont confié sa mission, puisque la communauté de Jérusalem lui envoie Pierre et Jean, qui viendront en quelque sorte authentifier le travail accompli par Philippe. Je note que ceci se passe en Samarie. Or, on sait à quel point les gens de Jérusalem méprisaient les Samaritains. Ils les considéraient comme des hérétiques, parce que depuis des siècles, entre Judéens et Samaritains, on entretenait soigneusement la brouille et le mépris de l'autre. Philippe, lui, ne s'embarrasse pas des vieilles querelles. Lui, l'homme de la diaspora, il est sans doute plus loin de ces disputes théologiques. En tout cas, grâce à lui, l'Évangile vient de déborder les frontières de la synagogue. En retour, Luc insiste sur la joie des Samaritains d'accueillir la bonne nouvelle. Cela, évidemment, fait penser à nombre de passages d'Évangile où ce sont les plus humbles, les exclus, qui ont le plus facilement accueilli le message de Jésus.

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1: Bonjour. Parlons d'un phénomène que nous vivons tous, sans toujours le nommer. Parlons de manière scientifique. Et si des passages vous semblent difficiles, n'hésitez pas à réécouter le propos sur Internet, sur le site de l'émission. Il s'agit d'un phénomène ancien, universel et toujours contemporain. Un phénomène qui touche au cœur même de notre liberté juridique. La tachypsychie, c'est-à-dire la vitesse imposée à l'esprit. Derrière le mot savant, deux racines grecques. Tachy, la vitesse, nous la connaissons dans tachycardie, dans tachymètre, et la psyché, inutile de préciser. L'ensemble étant utilisé pour définir l'état dans lequel la vitesse influe sur la pensée. C'est une réalité très simple. Lorsque nous sommes soumis à une urgence, à une menace de perte ou à un délai qui se referme sur nous, notre esprit s'emballe. Le temps se contracte, la réflexion se réduit, nous décidons plus vite, mais nous décidons avec moins de réflexion. Et c'est précisément là que le droit entre en scène, parce que le droit français repose sur une idée fondamentale. Pour être valable, un consentement doit être libre et éclairé. Libre, c'est-à-dire exprimé sans pression. Éclairé, c'est-à-dire exprimé après une compréhension suffisante. Et surtout réfléchi, c'est-à-dire donné après suffisamment de temps pour penser juste et apprécier les éléments. Or, la tachypsychie détruit exactement ces trois conditions. Quand l'esprit est accéléré, il n'est plus libre. Quand il est saturé, il n'est plus éclairé. Quand il est pressé, il n'est plus réfléchi. Et pourtant, cette accélération imposée est devenue un outil de pouvoir. Un outil utilisé par les commerçants, par les influenceurs, par les employeurs et aussi par les pouvoirs publics. Commençons par les acteurs privés. Vous connaissez tous ces messages, offre valable 24 heures, plus que deux articles en stock, votre panier expire dans 10 minutes. Ce ne sont pas des informations, ce sont des simulateurs de forclusion, des dispositifs conçus pour provoquer une décision immédiate, avant que la réflexion ne se déploie. Les plateformes numériques ont perfectionné cette mécanique. Elles savent que si vous réfléchissez, vous achetez moins. Elles savent que si vous comparez, vous résistez davantage. Alors elles accélèrent, elles compressent le temps, elles fabriquent de la tachypsychie. Dans le monde des affaires, la logique est la même. Répondez avant ce soir. Validez maintenant, si vous voulez la prime. Décidez vite, l'opportunité ne se représentera pas. Là encore, l'objectif n'est pas d'informer, mais de réduire la capacité de résistance cognitive. Il serait trop facile de ne viser que les acteurs privés. L'État utilise des techniques similaires. Les délais de recours, les forclusions, les astreintes, les majorations automatiques, les notifications tardives suivies d'exigences immédiates. Tout cela crée une pression temporelle qui n'est pas neutre, une pression qui oriente les comportements, une pression qui réduit la contestation. Et lorsque l'État multiplie les régimes d'urgence, sanitaires, sécuritaires, énergétiques, il installe une culture de la décision précipitée, une culture où réfléchir devient presque suspect, où demander du temps, c'est déjà résister. Et ce que je vous décris n'a rien de nouveau. L'histoire en est pleine. Déjà, Moïse ne convainc pas le pharaon par la seule force de l'argument. Il impose une succession de pressions immédiates. Chaque plaie est une urgence. Chaque urgence ouvre au pharaon une fenêtre décisionnelle étroite. Le pharaon cède, puis se ravise dès que la pression retombe. C'est exactement le mécanisme de la tachypsychie. À Athènes, dans le célèbre dialogue des Méliens, La ville procède de la même manière. Elle ne cherche pas un accord. Elle impose un ultimatum. Rendez-vous maintenant ou vous serez détruit. L'absence de délai est l'instrument même de la domination. Et plus récemment, les pressions exercées par Donald Trump sur les droits de douane et sur l'Iran relèvent de la même logique. Des délais imposés, des menaces de sanctions immédiates, des fenêtres de négociation volontairement étroites. L'objectif est clair, enfermer l'adversaire dans un tempo qu'il ne contrôle pas. Trois époques, trois contextes, un seul mécanisme, l'urgence comme outil de pouvoir. Alors, que faire de tout cela? D'abord, reconnaître que la tachypsychie n'est pas un simple stress. C'est une altération du discernement. Une altération qui peut rendre un consentement juridiquement fragile. Ensuite, comprendre que la pression temporelle n'est pas neutre. Elle peut être légale, mais elle n'est pas toujours légitime. Elle peut être utile, mais elle peut aussi être instrumentalisée. Et enfin, rappeler une évidence que nous oublions trop souvent. La liberté ne se mesure pas seulement à l'absence de violence. Elle se mesure au temps laissé pour penser et prendre ses décisions. Et dans une société où tout s'accélère, où tout presse, où tout exige une réponse immédiate, la véritable résistance commence peut-être par un simple geste. Reprendre le temps de réfléchir, le temps de comprendre, le temps de consentir, parce que sans ce temps-là, il n'y a plus de liberté, il n'y a plus que de la réaction. Et la réaction, ce n'est pas la volonté. Alors, prenez le temps et à la semaine prochaine.
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Prions le Seigneur. Dieu qui est fidèle et juste, réponds à ton Église en prière, comme tu as répondu à Jésus, ton serviteur. Quand le souffle en elle s'épuise, fais-la vivre du souffle de ton esprit. Qu'elle médite sur l'œuvre de tes mains pour avancer libre et confiante vers le matin de sa Pâque. Par Jésus le Christ, notre Seigneur. Amen.

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1: Bienvenue à tous les auditeurs et auditrices de RCF Notre-Dame. Ce soir, le thème de notre émission est le suivant. Par quel geste faire la paix autour de soi ? Par quel geste faire la paix autour de soi ? Avec ce soir, en direct dans notre studio, le père Paul Dollier. Bonsoir mon père.
2: Bonsoir Frédéric.
1: Prêtre, membre de la communauté de l'Emmanuel, curé de la paroisse Saint-Laurent à Paris, qui prêche, m'a-t-on dit, de nombreuses retraites et qui a écrit ce livre, qui a commis ce livre aux éditions des Clés de Brouwer. Avec
2: aux éditions des Béatitudes.
1: Ah pardon, aux éditions des Béatitudes. aux éditions des Béatitudes avec une préface de Pascal Hyde. Beaucoup trouveront dans ce livre, c'est Pascal Hyde qui parle, un chemin de pacification intérieure et de concorde extérieure. On en reparlera. Pour nous joindre ce soir, vous pouvez composer le 01 56 56 44 00, 01 56 56 44 00, ou bien nous écrire à auditeurs au pluriel, auditeurs@radionotredame.com. Bienvenue enfin à ceux qui suivent notre émission sur notre chaîne YouTube et peuvent réagir. Bienvenue à nos amis francophones, on parlait hors antenne du Bénin, qui nous écoutent à travers le monde. Bienvenue à ceux qui connaissent ou découvrent ou redécouvrent cette émission où décidément on est si bien. Et oui, c'est vrai, la paix intérieure, la pensée chrétienne est un facteur. Et être chrétien aujourd'hui dans le monde, c'est être un agent de la paix, là où on se trouve. Pourtant, on ne peut pas le décréter, il ne suffit pas de le vouloir ou de le penser pour le vivre. Alors, nous avons besoin sans doute de quelques conseils. Alors, nous allons nous tourner maintenant à présent vers le Père Dollier pour lui poser la question qui est la question de lancement de notre émission. Mais avant ça, effectivement, je pense qu'on ne se réveille pas un matin en disant « Je vais écrire un livre pour les éditions des Béatitudes qui s'appellera « Vivre nos relations dans la paix » avec en sous-titre « Le coaching du vivre ensemble ». Il se passe certainement quelque chose d'autre. Alors, quelle a été la maturation lente qui vous a permis, Père Paul, d'arriver à l'écriture de ce livre?
2: Alors, en fait, c'est l'aboutissement d'une prise de conscience. Moi, j'ai été nommé curé de paroisse il y a bien un peu plus de 10 ans.
1: Oh, là, déjà.
2: Oui, déjà. Oui, 14 ans.
1: Ouais.
2: Et donc, j'ai dit, ma paroisse, alors je suis du diocèse de Paris, j'étais envoyé en province à Vannes.
1: En Bretagne.
2: Voilà.
1: Très joli.
2: Et je me suis dit, il faut que ma paroisse soit missionnaire. Alors voilà, on a beaucoup travaillé sur la mission à partir de l'évangile de Marc, parce que Jésus donne une formation de disciples. Alors les gens étaient chaud bouillant pour la mission. Oui. Et à ce moment-là, j'ai un ami qui était coach, et je lui dis, tu sais, j'ai pas envie de me tromper pour la mission, est-ce que tu peux venir nous aider dans notre paroisse pour ça? Et en m'écoutant, elle me dit, écoute, Paul, à mon avis, ce qui serait bien, c'est que je vous vois simplement vous les prêtres.
1: Ah.
2: Alors, venez passer 2 jours chez moi, on va juste travailler. Alors, j'étais vachement déçu parce que je voulais que toute ma paroisse parte derrière son pasteur et elle ralentit les choses en...
1: Elle n'était pas très motivée pour ça. Oui, pour
2: et
1: ça.
2: En fait, je fais la version courte. Ce qui s'est passé, c'est qu'elle nous a fait travailler 2 jours et elle a mis en lumière un certain nombre de dysfonctionnements entre nous. De dysfonctionnement relationnel entre nous.
1: Alors, les prêtres, c'est
2: les prêtres, on était trois prêtres. Alors, on était des 2 curés in solidum, qui s'appellent des curés un peu tous les 2 chefs, et puis on avait un vicaire.
1: Ouais.
2: Alors, c'est ça. Je veux dire, on s'entendait très bien. Il n'y avait pas de...
1: Oui, pas de haine, pas d'initié.
2: Mais
1: elle a dit, ça dysfonctionne.
2: Ça dysfonctionne.
1: Alors ça, c'est une prise de conscience.
2: Ah ben, c'est une prise de conscience, oui. Oui, sur les projets, c'est-à-dire que comme on avait chacun une paroisse, etc., en fait, le vicaire, il disait, mais attendez, à droite, vous faites comme ci, à gauche, vous faites comme ça, mais c'est quoi le projet? Moi, j'avais le désir de construire une salle paroissiale et finalement, mon collègue ne pensait pas que c'était une très bonne idée. Mais ce n'est pas de sa faute. C'est la manière dont on a fonctionné, dont on a travaillé, où je lui ai dit, mais écoute, si tu veux, je m'occupe de ça. Il m'a dit oui. Mais en fait, un projet, quand vous êtes dans une équipe, il faut qu'il soit porté par les deux.
1: Sinon, ça ne marche pas.
2: Sinon, ça ne marche pas. Vous demandez des sous aux
1: ça
2: gens.
1: Ça ressemble à un mariage. On en parlera plus tard, peut-être.
2: Bon. Alors, en fait, il y a comme un voile qui est tombé de mes yeux. Ouais. Et je me suis dit, ma Ferrari, parce que j'ai une très belle paroisse, ma Ferrari ne va pas sortir du garage à cause de mes dysfonctionnements relationnels. Et là, ça a été comme une lumière sur tous mes rapports. Rapport entre laïcs, rapport diocèse, communauté, tous les rapports.
1: Alors, est-ce que c'est un bouleversement intérieur? Est-ce qu'on dit comment je vais sortir de cette duperie que je me fais à moi-même en pensant que les choses vont bien, et en fait, non.
2: Ben, tout d'un coup, vous réalisez qu'il y a deux commandements. Il y a un commandement, c'est tu aimeras Dieu, et l'autre, c'est tu aimeras ton prochain. Et que le commandement, tu aimeras ton prochain, en fait, on croit que c'est évident. En fait, il y a un boulot de dingue pour aimer son prochain.
1: Ah bon.
2: Et ça, on l'enseigne pas.
1: Ah bon.
2: Je sais pas.
1: Même pas au séminaire.
2: Non, même pas au séminaire. Je sais pas, Frédéric, ce que vous avez entendu comme Émilie sur comment aimer son prochain.
1: Alors moi, j'ai souvent entendu qu'il fallait laisser la place à Dieu parce qu'on n'en était pas capable.
2: Oui, d'accord.
1: C'est pas mal déjà.
2: Oui, c'est pas mal. C'est la grâce de Dieu. Mais Jésus, il est vrai Dieu et il est vrai homme.
1: Oui.
2: Et donc, il y a aussi un savoir-faire. C'est pour ça qu'on a sous-titré le livre Le quotidien du vivre ensemble, c'est qu'il y a un savoir-faire sur comment aimer l'autre.
1: Et une méthode, disons.
2: Et une méthode.
1: Alors.
2: Je prends ça, l'exemple de la communication non violente. C'est bien une méthode pour savoir parler de manière non violente à l'autre.
1: À quelqu'un, oui.
2: Hein? La question, alors c'est ça que je vais aborder, et c'est ça qu'aborde l'épître de Jacques. Hein. C'est une épître extrêmement puissante.
1: Pour les auditeurs, ouais. Paul, c'est vrai que le livre se construit après cette prise de conscience. Les écailles vous tombent des yeux, comme un certain Paul, et puis sur le chemin de Damas. Mais là, vous n'étiez pas sur le chemin de Damas. Et puis à ce moment-là, vous dites, je vais écrire le livre, mais pourquoi l'Épître de Jacques ?
2: Mais en fait, l'Épître de Jacques, c'est un texte que j'ai rencontré. Alors, aussi, c'est vrai que, de manière lointaine, j'aime bien un pasteur qui s'appelle Rick Warren, pasteur protestant, qui avait déjà écrit sur l'Épître de Jacques.
1: D'accord.
2: Alors, ça m'a mis en route, ça c'est vrai.
1: D'accord.
2: Il faut quand même le dire.
1: D'accord, donc salutations à Rick Warren. Rick Warren, si tu les écoutes, you listen. Radio Recep Notre-Dame.
2: Voilà. Et je me suis rendu compte que cette épître est extrêmement puissante sur la relation à l'autre, extrêmement méconnue.
1: Oui.
2: En fait, vous avez dans la Bible, moi j'aimerais bien, un guide, c'est ce que j'essaie de montrer dans ce livre-là. Je ne commande pas totalement, tous les chapitres de l'épître, parce que ça serait. Par contre, je les commande dans un parcours en vidéo sur Emmanuel Play.
1: Oh non, on leur dira.
2: Voilà. Donc ça, c'est autre chose. Là, je commande toute l'épître. Mais là, j'ai réservé dans le livre, parce qu'il fallait pas faire un trop gros livre, vraiment, tous les chapitres de Jacques qui sont extrêmement liés à la relation à l'autre.
1: Alors, ce qu'il y a de bien dans le livre également, alors je vais le montrer pour ceux qui nous suivent sur notre chaîne YouTube, c'est que, on a des pleines pages, comme ça. Exemple, témoigner, c'est raconter l'action de Dieu dans ma vie. Pour donner à mon auditeur l'espérance que ce qui a été vécu chez moi peut se vivre chez lui. Voilà, ça c'est une phrase qui prend une page. Et puis, il y a des questions pour réfléchir seul ou en petit groupe. J'ai trouvé ça très malin, parce que là, on rejoint un peu, c'est comme à la fac, c'est comme à TD, et ça rappelle des heures difficiles, mais on se dit, tiens, on n'est pas seul, on peut réfléchir ou en groupe, ou dans sa paroisse, ou dans son groupe de prière, ou même en famille. Et puis, ça nous aide de façon pratique à se réapproprier l'épître de Jacques, qui peut-être fait un peu peur, parce que le style de Jacques est quand même assez vif, assez
2: brutal. En fait, dans ce livre, il y a trois disciplines que j'ai voulu mettre ensemble, qui est l'écriture, ce qu'on appelle l'exégèse. Alors l'exégèse, c'est permettre à quelqu'un de voir des choses qu'il ne voit pas. Voilà. C'est ça un exégète, sinon c'est faire de la paraphrase.
1: Ça sert à rien.
2: Donc c'est voilà. La deuxième discipline, c'est la question des sciences humaines. Alors ça va être le coaching, la psychologie, les choses comme ça, vous voyez.
1: Oui.
2: Et la troisième discipline, qui est la spiritualité. Je suis prêtre, et la question c'est en quoi mes relations vont me transformer, me faire grandir sur le chemin de la sainteté. Et souvent, les trois disciplines sont séparées.
1: Alors, s'il
2: y a des auditeurs qui peuvent me donner des titres ce soir, de livres, où vous avez à la fois de l'exégèse, des sciences humaines et de la spiritualité, la sanctification, et on touche aux trois dimensions qui sont le prophète redit la parole, le roi gouverne, donc c'est tout ce qui va toucher la psychologie, et puis le management, et puis le prêtre sanctifie. Et souvent on sépare les choses, quel dommage.
1: Alors, on pourrait dire que à un petit niveau, on peut tous faire de l'exégèse et réfléchir à la parole de Dieu. C'est même un devoir pour le chrétien. On pourrait se dire qu'on peut pas négliger les sciences humaines aujourd'hui parce que ça a beaucoup avancé puis ça nous aide à vivre. Et pour le chemin de sanctification, il faudrait sûrement repasser dans une vie de prière un peu concrète, disons.
2: Avec les maîtres de la spiritualité qui sont le Carmel, un père Marie-Eugène de l'enfant Jésus, vous explique en faisant une synthèse de Jean de la Croix, Thérèse d'Avila, en fait, quelles sont les étapes de détachement
1: les progressive.
2: Progressive. Donc ouais. Il y a quand même une science. Saint Ignace aussi, il y a une science sur la voix de Dieu, le discernement.
1: Alors, pour un auditeur, et pour lui donner envie d'acheter le livre, hein, qui sera dans toutes les bonnes librairies à partir de aujourd'hui.
2: Depuis le 12 mars, oui.
1: Depuis le 12 mars, donc ça fait déjà un certain temps. Mais justement, comme vous l'avez raté, on est là pour vous en donner l'envie. Par quoi faut-il commencer? Est-ce qu'on peut dire à un auditeur, vous êtes certainement comme moi, vous vous trompez relationnellement sur ce que vous vivez, vous êtes dans l'erreur. Est-ce que vous sentez une gêne, une difficulté? Est-ce qu'il y a un élément qui est un peu atrophié, ou l'exégèse, ou votre rapport aux sciences humaines, ou à votre sanctification, à la méthode pour avancer dans la vie de foi? Comment on peut s'orienter? Est-ce que par quoi on commence?
2: Alors
1: vous aimez bien, faut acheter le livre d'abord.
2: Non, il y a pas de. Enfin, non, je viens surtout pour partager une expérience de vie.
1: La parole, oui. Alors, la vie. Alors, par quoi on commence? Moi, je suis chez moi, je vous écoute. Par quoi je commence?
2: Mais se dire, est-ce que dans ma vie, j'ai déjà fait l'expérience que ma relation à l'autre pouvait me conduire à Dieu, me faisait avancer? Est-ce que je sors? Vous voyez, il y a beaucoup de gens ont une relation intimiste, un petit peu avec le Seigneur. Dieu m'aime, je l'aime, voilà.
1: On s'aime.
2: Voilà, super. Oui. Mais est-ce que tu as découvert déjà que, en fait, l'autre, vraiment, pouvait te conduire vers une prise de conscience de tes pauvretés, dans ton incapacité à aimer? En fait, est-ce que l'autre t'a fait avancer? Ça, c'est une première. Est-ce que tu arrives à en faire mémoire?
1: Est-ce qu'il faut accepter d'avancer dans la douleur? Parce que si l'autre me met sous le nez, je dirais vulgairement, mes limites, ça ne va pas être agréable. Alors je vais avoir tendance peut-être à fuir.
2: Mais toute croissance passe par des crises.
1: Donc il faut les accepter.
2: C'est
1: pas facile quand même.
2: C'est sûr, on préfère ne... Je veux dire, moi je préfère un médecin, je m'excuse, mais qui me dit que j'ai telle maladie, tel cancer, plutôt qu'avoir un médecin gentil qui, pour me faire plaisir, ne me dit rien.
1: Oui.
2: Donc là, je préviens les auditeurs, ils vont avoir un scan de leur maladie.
1: Ça va faire mal. Ça va faire très mal. Non, pas du tout. Il faut accepter de voir l'autre comme un ascenseur vers le ciel. Là,
2: ouais,
1: ça, c'est positif.
2: Un bon médecin, un bon thérapeute. Médecin, tiens, pourquoi l'autre me met en colère? Vous savez, je suis prêtre de paroisse, ça c'est intéressant, parce que j'ai trois vicaires.
1: Bon.
2: Et on a une manière de réagir par rapport à des événements dérangeants de manière très différente.
1: Ouais.
2: Ce qui veut dire que en fait, c'est peut-être pas tellement le problème qui est dérangeant, mais plutôt la résonance de ce problème chez moi.
1: Ah. Alors là, on ouvre une porte. Alors ça, c'est le côté un peu science humaine aussi.
2: Ouais.
1: Est-ce qu'il faut un peu réfléchir, justement prendre un peu de recul, par exemple, ne pas donner de réponse définitive, dire je prends un peu d'écart, je réfléchis, quand on sent qu'on est gêné par un problème qui ne gêne pas tellement les autres? C'est-à-dire qu'on sent qu'il y a une spécificité pour nous à ce problème-là. Alors à partir de là, est-ce qu'il faut chercher l'origine du problème en soi? Et si c'est le cas, comment faire? Est-ce qu'on doit aller chez un psychanalyste? Est-ce qu'on va se confesser?
2: La chose la plus simple, qui est d'ailleurs dans l'évangile en Matthieu 18, c'est quand ton frère fait un écart, etc., va lui dire seul à seul. Bon, alors aller dire ça, c'est compliqué à l'autre. Alors du coup, on pourrait peut-être inverser. Si moi, sentant qu'il y a une petite difficulté, un trouble intérieur, je n'irai pas voir mon frère en lui disant « Écoute, j'ai ressenti ça, hein, ou je me sens pas à l'aise par rapport à ça, qu'est-ce que tu en penses ? Pourquoi cet événement a résonné autant chez moi ?» Vous voyez, de demander un feedback, alors ce que j'appelle la feuille de salade, vous savez, l'angle mort, c'est-à-dire que vous êtes dans une salle, vous faites du cinéma.
1: Ouais.
2: Bah là, ici, par exemple, je suis filmé.
1: Ouais.
2: Et
1: 4 caméras pour vous, mon père. Hein. C'est Hollywood.
2: Et Frédéric repère que j'ai une feuille de salade sur la dent, là.
1: Aïe, aïe.
2: Et, hein, parce que je suis passé au McDonald's de Montparnasse juste avant.
1: Ça en balade, oui.
2: Et Frédéric, vous me dites rien. C'est pas très sympa, je passe à l'antenne.
1: Oui,
2: j'ai la feuille de salade.
1: Oui,
2: voilà.
1: Oui.
2: Eh bien, si je vous donne la permission, Frédéric. Est-ce que ça va là? J'ai pas de feuille de salade, ça, parce que
1: ça va aider.
2: Voilà, ou j'ai pris, je sais pas quoi.
1: Non, c'est de la mâche.
2: Tiramisu au chocolat, ça va. Donc voilà, je donne la permission à l'autre de me dire les choses.
1: Et ils changent leur rapport à soi et aux autres.
2: Donc par exemple, je vais faire, je sais pas, j'anime par exemple une petite réunion. Je peux demander à la fin de la réunion, bon, vous avez pensé quoi de mon animation? Écoute, Paul, tu me demandes, bon, c'était très bien là-dessus, mais tu te rends compte que tu as pris trois quarts d'heure la parole et que personne n'a parlé. À quoi j'ai pris droit galant la parole ? C'est-à-dire, vous voyez, je demande à l'autre un retour. Combien, vous voyez, la question des abus dans l'Église,
1: oui.
2: C'est aussi des gens, prêtres ou laïcs, qui ne demandent pas de retour. Vous voyez,
1: oui.
2: Comment était reçue ma conférence ? Vous voyez, quand je fais parfois...
1: Mon homélie.
2: Eh, exactement.
1: Alors là, c'est plus douloureux, parce que si on a passé beaucoup de temps à écrire son homélie, et quelqu'un vous dit, écoute, j'ai bien... Mais c'était un peu creux, pas grand-chose dedans, alors que vous avez... Fait ce que vous pouviez, vous êtes donné du mal, ça va pas vous faire plaisir.
2: Là, c'est pas terrible parce que déjà c'est un jugement. Moi, ce que je voudrais, c'est pas du tout, c'est pas du tout de la communication non violente.
1: Non, c'est pas non violent.
2: Moi, je vais parce que je voudrais des faits. Alors des faits, je vais poser la question. Moi, en tant que prêtre, qu'est-ce que tu as retenu de mon homélie ? Quelle est l'idée que tu as retenue ? Et là, la personne, elle vous dit ah, mon père, il y avait beaucoup d'idées. Ça veut dire que c'est une mauvaise homélie.
1: Il y en avait tellement que je ne peux pas vous en donner une, je ne m'en souviens pas.
2: Voilà, exactement. D'accord. Donc là, ça vous dit maintien dans l'humilité, là, vous voyez.
1: Ah oui.
2: Voilà. Alors, donc être acteur de sa propre correction, vous voyez.
1: Alors ça c'est très bien, mais il faut d'abord avoir un fond d'humilité. Il faut déjà avoir réglé quelques petits problèmes personnels, peut-être, non ? Pour accepter de demander aux autres et de considérer l'autre comme un moyen d'élévation vers Dieu, en fait. On va un tremplin.
2: Exactement. Enfin, vers Dieu, vers les autres, parce que même humainement, à mon avis, mon livre se lit, même si on n'est pas chrétien, finalement. Ouais. En fait, le progrès, Frédéric, vous parlez d'humilité, mais c'est le mot-clé. C'est-à-dire que celui qui grandit, c'est celui qui accepte d'apprendre. Le bon chef, c'est celui qui sait qu'il ne sait pas.
1: Et celui qui a beaucoup servi avant d'avoir des responsabilités.
2: Ouais, et qui sans cesse apprend. On est des appreneurs,
1: des apprenants. Alors, il y a Marianne au téléphone qui nous appelle de Champagnole. Marianne.
3: Bonsoir, Frédéric.
1: Alors, Marianne, vous restez avec nous, vous ne raccrochez pas, car nous sommes déjà au premier moment musical de notre émission. D'accord ? Eh oui, déjà. Alors, vous restez bien en ligne, vous ne raccrochez pas, et on vous prend juste après, quand les hommes vivront d'amour. Vous pensez à Félix Leclerc, vous avez raison. Il a écrit la chanson, mais là, elle est interprétée par un Américain qui a eu la joie et le bonheur de tourner beaucoup de films en français et en France. Alors, vous essaierez de trouver qui c'est. Je ne vous le dis pas, quand les hommes vivront d'amour.
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0: 93, années 50, quand les hommes vivront d'amour. Alors Paul, est-ce que vous avez trouvé, Père Paul, le chanteur, un chanteur américain qui chante en langue française et qui a tourné de nombreux films, notamment des films d'action dans le cinéma des années 50 en France?
1: Fallait me donner les réponses avant les questions, là.
0: Alors, Père Paul?
1: Je donne ma langue.
0: Au chat. Eddie Constantine, Lemmy Cochran au cinéma, le fameux agent secret, qui était très fort, vous vous souvenez, et qui était américain, mais qui parlait français quand même. Donc voilà, c'est toute une époque du cinéma. Ça reviendra peut-être d'ailleurs. Marianne qui nous appelle de Champagnole et qui est avec nous ce soir. Alors Marianne, dites-nous.
2: Bonsoir Frédéric et bonsoir Père Paul.
1: Bonsoir Marianne.
2: En tous les cas, je me rends compte que je m'aperçois plutôt que vous avez de l'humour et ça c'est bien.
0: Ah, bah voilà.
2: Que pour la feuille de salade, faut aller dans un supermarché, il y a des brosses à dents.
0: Bonne idée, c'est vrai qu'on peut aussi se brosser les dents et le Père Paul ne savait pas. Alors Marianne, dites.
2: Oui, ben moi je dis celui qui a la foi, celui qui a Jésus dans son cœur, comment peut-il être en guerre? Certes, on n'est pas toujours du même avis. Quand on rencontre un voisin ou... Bon, mais il y a toujours façon de ramener ce voisin au calme. J'en ai fait l'expérience dimanche. Un qui voulait s'en prendre à un autre, dans le même bâtiment.
0: Ah,
2: j'ai dit non, tu vas pas faire ça. C'est toi qui auras les ennuis, mais pas lui. Donc j'ai essayé de le raisonner, ma foi. Qu'est-ce qu'il en fera? Ça, Dieu seul le sait. Mais je me dis que la paix, elle est avec l'amour. L'un ne va pas sans l'autre.
0: Alors, vous avez été, Marianne, un agent de paix. On peut dire ça.
2: Pardon?
0: Vous avez été un agent de la paix. Vous avez été...
2: Oui, et c'est régulièrement que je suis obligée de le faire, même dans ma famille.
0: Ah.
2: Où j'ai deux sœurs qui ne s'entendent pas très bien.
0: Ah oui? Alors... Oui. Père Paul. Alors Père Paul, on peut...
2: Attendez.
0: Ah, pardon.
2: J'ai encore, Père Paul, il doit savoir, on chante de temps en temps, moi quand je pouvais encore aller dans mon église ou dans ma petite chapelle,
0: oui.
2: Il y a un petit cantique avant l'agneau de Dieu, c'est « La paix est au ras ton visage,
0: oui.
2: La paix elle aura ton image, la paix sera toi, sera moi,
0: sera vous,
2: sera nous,
0: à nous, pardon.
2: Et la paix sera chacun de nous.
0: Et oui, c'est très joli ça, c'est très joli, ben, Marianne, très joli.
2: Et ben voilà, non mais je dis c'est vrai que la paix, il faut la construire chaque jour.
0: Alors justement, c'est un peu le sujet du livre du Père Paul. Comment peut-on effectivement vivre la paix en soi et puis ensuite créer une concorde autour de soi avec les autres, par exemple dans une famille où on a, disons, un frère ou une sœur, ou deux sœurs ou deux frères qui ne s'entendent pas très bien, par exemple. Comment peut-on mettre en pratique, peut-être qu'il faut avoir le livre, mais comment peut-on mettre en pratique cette paix qu'on a en soi, qu'on veut partager avec des êtres qui nous sont proches et qui ne s'entendent pas?
2: Ben moi, Marie, de leur dire à mes soeurs, mais oui. Vous n'avez pas bientôt fini.
0: Oh, c'est une méthode, ça. Voilà, on peut ramener au calme les gens, disons, quand on a l'autorité.
2: Vous n'avez pas bientôt fini de vous quereller,
0: oui.
2: Ça vous apporte quoi?
1: C'est sûr que c'est difficile de...
0: Parce que là, on a un problème de distance quand c'est la famille. Hein.
1: Oui, c'est assez... Enfin, souvent, c'est difficile d'entrer en communion, d'être en paix avec l'autre, si on ne le choisit pas. Je veux dire par là que quand les gens voient un dysfonctionnement, est-ce que tu as envie de travailler sur ta relation avec ton frère?
2: Oui.
1: Et si les deux ont envie de travailler, à ce moment-là, c'est déjà gagné, dans le sens que... on a souvent ce qu'on appelle un médiateur, donc quelqu'un qui va venir, ça peut être quelqu'un de la famille ou quelqu'un extérieur, bref, avec qui on pourrait parler, hein, c'était la question. Hein, on a deux frères, deux enfants, avec qui on pourrait parler? Ah ben peut-être avec la grande tante, oui, avec ceci, avec un tel. Bon. Et à ce moment-là, après, c'est quand l'un des deux n'a pas le désir de construire cette paix, là c'est compliqué, c'est pas...
0: Quand il y a un peu de rancune, qu'est-ce qu'on peut faire pour dire, bon, ça... passe l'éponge, il y a une offense, on va pas rester là-dessus trop longtemps. Alors quand on n'est pas celui qui a été offensé, c'est plus facile. Mais pour dire à quelqu'un, allez, passons l'éponge, est-ce que déjà ça fait du bien d'entendre qu'il ne faut pas rester sur une colère ou sur une rancune ?
1: Oui, mais là, c'est un ordre...
0: Frédéric, oui, ça reste quand même un peu autoritaire.
1: Non, l'empathie, c'est d'arriver vraiment à comprendre ce que vit l'autre. Et donc, l'empathie, c'est pas être le docteur, le professeur extérieur qui explique ce qu'on doit faire. Il faut que l'autre trouve la solution.
0: Simplement, il faut aider l'autre à trouver la solution par lui-même.
1: Par lui-même. Mais plus l'autre se sentira compris, c'est-à-dire perçu dans sa blessure, plus il va comprendre dans le regard de l'autre qu'un chemin de résurrection est possible. Moins il est compris, plus il se dit, il s'enferme en lui-même, en quelque sorte.
0: Mais parfois pour des détails, enfin ceux qui semblent être des détails, des petites choses.
1: Bon.
2: Mais quand il ne nous écoute pas, quand elle ne m'écoute pas, pardon.
0: Oui.
2: Parfois, c'est moi qui suis obligée de me fâcher.
0: Ah bon, bah, alors Marianne, non, ça va pas.
2: Oui, mais quand je vois, je me dis, c'est pas des gamines. Quand on voit des enfants qui ont la paix, qui font la paix, et que je vois des adultes de 68, 70 ans qui rouspètent et tout, qui sont parfois se mettent violemment.
0: Oui, il y a un problème.
1: Sur la relation à l'autre, il y a quand même quelque chose qui a quand même autorité dans notre monde, c'est ce qu'on appelle la communication non violente. Qui passe par quatre étapes, qui sont bien identifiables.
0: Alors, on va les dire à l'antenne.
1: La première étape, c'est les faits. C'est-à-dire, au lieu de dire, le garage, il est en bazar. Alors, le garage, il est en bazar, ça, c'est pas des faits, là. Ça, c'est un jugement. Les outils ne sont pas dans la boîte à outils. Et ça, c'est factuel. Donc, est-ce qu'on arrive à parler avec l'autre, pas en portant des jugements, mais en portant en disant des faits très objectifs, hein ? Donc, d'abord, je dis les faits. Ensuite, je parle de moi. Ben, quand les outils sont en désordre, je me sens pas respecté, je perds la paix. Vous voyez, je parle de moi. Ça, c'est important. Ensuite, je parle de mon besoin. Moi, j'ai besoin de rangement, j'ai besoin d'ordre. Voilà. Et je fais une demande explicite. Je prends un exemple, une demande, est-ce que tu peux ranger les outils dans le garage, là, les remettre dans la boîte, quand est-ce que tu peux le faire, est-ce que c'est possible ? Et l'autre vous dit, écoute, oui, je vais le faire, mais peut-être demain, pas aujourd'hui, etc. Bon, voilà. Bon.
0: On discute.
1: Donc j'ai passé par les faits, mon sentiment, je me sens pas bien quand il y a ça, mon besoin, j'ai un besoin d'ordre, et ma demande. Je vais vous prendre un exemple. Vous avez donc un couple, ils habitent à la gare de l'Est, et ils prennent un train à Montparnasse pour aller en Bretagne. Oui. Et voilà que madame, ça peut être monsieur, on va dire que madame fait la tête dans le métro. Qu'est-ce qui s'est passé ? Madame a dit à monsieur, écoute, Raoul, pour le train, il ne faut pas qu'on soit en retard. Oui, oui, oui, ma chérie, pas de problème. Bon, et puis ils partent. Et ils prennent le train, etc. En fait, quel a été le problème ? C'est que, en fait, madame, elle voulait arriver assez tôt à la gare pour pouvoir avoir une bonne place, poser ses bagages, pouvoir les surveiller. Et du coup, il y avait une demande à faire qui était réelle, qui était de dire à son mari ou le mari à sa femme, est-ce que nous pouvons partir à 10h10 de la maison ? Afin, ça c'est les faits, vous voyez, c'est concret, 10h10, c'est pas, tiens, faut arriver, faut pas être en retard, ça c'est pas concret ça. Est-ce qu'on peut partir à 10h10 ? Car... Je me sens angoissé, je me sens pas bien quand mes bagages sont tout au bout et que finalement je sais pas trop s'ils sont surveillés. J'ai un besoin de sécurité. J'ai besoin, voilà. Et donc
0: on le formule, besoin et de façon précise.
1: Précis, c'est un besoin, voilà, de sécurité. Et je fais une demande. Est-ce qu'on peut partir à 10h10 ? Voilà. Vous voyez ? Et donc là, entre est-ce qu'on peut partir à 10h10 et faut pas qu'on soit en retard.
0: On ne dit rien, mais on trépigne. Voilà. Ça, c'est le pire.
1: Et donc le monsieur ou la madame comprend pas dans le train, dans le métro, pourquoi ils font la tête. Mais dire à l'autre, il faudrait que tu rentres plus tôt du travail. Je prends un autre exemple.
0: Oui.
1: Ah oui, oui, ma chérie ou mon chéri, oui, je rentre plus tôt du travail. Je me suis inscrit à un club de squash. Donc,
0: alors là, donc, tout s'écroule.
1: Donc oui, j'arrête
0: tout
1: le travail plus tôt.
0: Oui, alors ça, c'est dommage.
1: Donc, c'est...
0: Là, la demande n'est pas exprimée.
1: Voilà. En fait, j'aimerais que tu sois
0: plus
1: à telle heure, à la maison.
0: On va faire des trucs.
1: Oui, oui.
0: Voilà, ça, Marianne, c'est quelques petites pistes, hein, Marianne, mais déjà, on a l'idée d'exprimer de façon, je dirais, concise et précise la demande.
2: Moi, j'aime pas voir quelqu'un qui est hors paix. Non, j'aime pas.
0: Oui, oui, oui, on a bien. Mais je crois que ça, la personne qui n'est pas dans la paix n'aime pas ça non plus.
1: Hein,
0: ça,
1: alors, après, on peut poser des questions très ouvertes à la personne. Hein. Vous pouvez très bien lui dire comment puis-je t'aider ?
2: Oui, c'est ce que je lui ai dit dimanche à ce jeune homme.
0: Oui, oui.
1: Comment puis-je t'aider ? Qu'est-ce qu'elle a répondu alors, cette personne ?
2: Eh bien, il m'a dit non. Il y a aussi longtemps qu'il m'en piquine.
0: Ah.
2: Je reste poli. Ouais. Je lui ai dit, je vous dirai son prénom, c'est Cantoni.
0: Ouais.
2: Je lui ai dit, ne fais pas ce geste que tu pourrais regretter. Oui, mais moi je suis malade aussi du cœur, je suis fatiguée. Le voisin d'à côté, depuis le Covid, il n'arrête pas de tousser pour soigner ou pas soigner. Bon, ouais. C'est sûr que c'est gênant pour ce jeune. Bon, mais enfin, je lui dis, tu vas pas aller puis lui taper que tu veux.
0: Non.
2: Je lui dis, ça ne se fait pas.
0: Et non.
2: Je lui dis, tu as qu'à passer par la mairie, dire ton ressenti, puis ce qu'il a lui, comme moi j'avais fait une année quand j'avais senti ce monsieur. Moi, je croyais que c'était quelqu'un qui s'en prenait déjà à lui. En plus, c'est une personne âgée. Donc...
0: Là, je pense qu'on peut quand même trouver des solutions en exprimant effectivement les
2: ressentis. Et puis dimanche,
0: Donc
2: je lui dis à ce moment-là, si où tu es, ça te gêne vraiment, ben, je cherche un petit studio dans le... Ah ben, vous imaginez pas que c'est moi qui vais déménager à cause de lui. Ah ben, je lui dis, écoute, tu fais ce que tu veux, mais que j'apprenne pas que tu as fait un geste que tu n'aurais pas dû.
0: Oui.
2: Oh ben quand je m'en prendrai à lui, vous allez bien entendre. Je dis oui, je ne te donnerai pas plus en.
0: Bon, alors aider quand même, effectivement, il y a aussi des gens qui résistent un peu aux tentatives de paix qui vont à apaiser justement tous les protagonistes. Il y a des gens qui résistent aux mains qu'on leur tend.
2: Oui, oui.
0: Alors Marianne, je suis obligée de vous laisser parce qu'il y a beaucoup d'appels ce soir, ma chère Marianne. À très bientôt sur notre antenne et merci d'avoir éclairé notre conversation et d'avoir pu permettre au Père Paul d'exprimer ce qu'on devait essayer de faire, déjà en précisant les choses et en étant un peu plus factuel que d'habitude.
1: Voilà.
0: Parce qu'on est rarement, hein, faut le dire les choses, surtout quand on est énervé, quand même, on est rarement factuel. Alors Lydie, au téléphone, Lydie qui nous appelle de Paris. Lydie.
3: Oui, je vais couper le haut-parleur de mon téléphone.
0: S'il vous plaît, Lydie. Alors, dites-nous.
3: Voilà, il est coupé.
0: On vous entend bien, Lydie. Alors, dites-nous.
3: Ok. Bah, moi, je pense... Enfin... Moi, je pense simplement qu'il faut y aller dans le sens de l'humour.
0: Ah.
3: Ça marche toujours, ça.
0: Ça aide,
3: ça me vient pas, ça ne vient pas à l'esprit, ce que je pourrais dire. Mais sur le moment, ça me viendra.
0: D'accord. Donc, pour désamorcer les situations, disons, un peu conflictuelles, par exemple.
3: Oui, absolument.
0: Oui.
3: D'une connerie, et en général, ça marche.
0: Alors, Père Paul, est-ce que avoir un peu le sens de l'humour, ça peut aider à dégonfler un peu les choses, comme le factuel.
1: Oui, oui.
0: Là, c'est la distance par rapport aux événements.
1: Oui,
0: le changement.
1: Oui. Après, si vous l'avez expérimenté, que ça a fonctionné...
3: Oui, moi, je fais toujours comme ça.
1: Bon, ben voilà, c'est très bien. Mais il n'y a pas de... Vous savez, l'être humain est tellement complexe. On arrive avec nos histoires, notre passé, enfin, entre nous. Donc, et chaque personne est différente. On peut pas, il n'y a pas une recette. Mais l'humour, c'est l'humilité et l'amour. Donc, c'est très bon, évidemment.
0: Oui.
3: Je suis une affective, éventuellement. Donc, si quelqu'un s'énerve un peu trop, je prends un air très triste.
0: Ah.
3: Contrite. Ah oui, très triste. Vraiment désolé. Et ça. Et ça calme.
0: Ah, ça marche. Ah oui, ça, j'avais pas pensé. Alors, est-ce qu'il faut avoir un peu de distance ? Est-ce qu'il y a des trucs, en réalité ? Parce que là, il y a une méthode dans le livre, mais est-ce qu'il y a des trucs ? Le truc, c'est dire.
3: Il n'y a pas de trucs.
0: Ouais, disons qu'on. Avoir un peu le sens de l'humour, on sait que ça marche, on l'utilise. On est suffisamment expressif pour montrer qu'on est très triste, et on joue un petit peu la tristesse, on surjoue un peu pour que l'autre comprenne qu'il est en train de faire du mal. Est-ce qu'il y a des petits trucs, des astuces?
1: Je crois que le fond du truc, c'est que la personne doit être, se sentir comprise. Alors, comprise... des fois, la question de la reformulation est très intéressante. Vous voyez, la personne va vous dire, écoute, pas dans une communauté, au sens large, bon. Ah ben, tout le monde m'en veut. Il y a personne qui travaille ici.
0: Personne même.
1: Voilà, personne. Alors, vous reformulez. Alors, tu es en train de me dire que dans la communauté, tout le monde, tous les membres, t'en veulent. Ah non, je dis pas tous les membres, mais bon, il y a quand même des gens qui. Vous voyez, en fait, c'est exactement ce que fait Dieu avec Jonas dans son histoire, hein, où il lui dit, mais as-tu vraiment raison de te mettre en colère à cause de ce ricin? Vous savez,
0: il ne t'a pas coûté beaucoup
1: voilà.
0: de cœur. Hein,
1: et ce qui est très intéressant, c'est que Jonas n'arrive pas à reformuler totalement. Il est, oui, j'ai vraiment raison de me mettre en colère, mais il n'arrive pas à dire à cause de ce ricin. Donc il reprend la formule de Dieu, la même formule, j'ai raison vraiment de me mettre en colère, mais il se rend compte que c'est tellement ridicule à cause de ce ricin qu'il ne le formule pas. Alors c'est ça, vous voyez, souvent l'autre est un miroir, alors tu es en train de me dire ceci, donc c'est voilà. Et tout d'un coup, la personne se rend compte du ridicule.
0: Est-ce que c'est difficile finalement de ne pas franchir un certain seuil de façon à ne pas se mettre en colère? Est-ce qu'on sent parfois la limite et là il faut prendre du recul, changer de pièce, aller boire un verre d'eau, que sais-je, pour éviter de passer de l'autre côté et de ne plus se maîtriser, parce que la colère c'est une forte démaîtrise.
1: Ça touche un autre aspect. Alors ça c'est pas dans le livre, mais c'est mon parcours suivant, parce que je prêche une retraite qui s'appelle Jonas a traversé les émotions.
0: Oui.
1: Donc là du 6 au 12 juillet à Châteauneuf de Galaure.
0: On va en reparler chez Marc Robin.
1: Mais c'est intéressant parce que dans notre rapport, ce qui va jouer énormément, c'est la question des émotions. Alors, la question des émotions, une émotion, vous ne dites pas, tiens, est-ce que je me mets en colère, est-ce que je ne me mets pas en colère? L'émotion, ça vous submerge. C'est très...
0: C'est l'incendie de forêt dont on parle dans le livre.
1: Voilà. C'est difficilement maîtrisable. Donc, il faut arriver à sentir chez nous les signaux de colère. C'est-à-dire qu'au départ, ce n'est pas un volcan, au départ, c'est petit. Et de se dire, tiens, là, il y a un signal, je ne me sens pas bien. Et comment j'interprète le signal? Vous savez, une émotion, c'est comme dans une voiture, vous avez un petit signal qui vous dit, tiens, il faut mettre de l'essence, ou il faut mettre de l'huile. Vous dites, oh, c'est pas très grave, on peut continuer à rouler, ou etc. Et vous n'écoutez pas vos émotions, comme dans le corps. Hein, vous avez mal au dos, en bas, vous dites, oh, c'est bon, je peux continuer à travailler. Et puis à un moment donné, on vous dit, mais non, mais là, vous ne pouvez plus bouger, là, je vous signale. Là, c'est l'hôpital, c'est l'opération. Vous ne vous êtes pas soigné à temps. Les émotions sont des signaux à déchiffrer. Donc, une colère, je la sens venir, je sens que je ne vais pas pouvoir avoir un rapport rationnel avec l'autre. Vous voyez, parce que c'est... Vous savez, quand vous avez un lion devant vous, vous n'êtes pas là en train de dire « Attends, alors c'est quel type de lion, ça? C'est quelle catégorie ?»
0: Jolie crinière.
1: Non, vous entrez dans une violence où il n'y a aucune maîtrise intellectuelle. Voilà. Et donc, pour nous, c'est... de sentir ce moment, cette chose arriver là, qui est un peu du domaine de la colère, vous sentez que vous allez basculer dans la violence, et vous dites, moi, je ne veux pas basculer dans la violence, donc ouf, je prends l'habitude de prendre une méthode physique, hein, tout simplement. Vous parliez de boire un verre d'eau, ça peut être partir, la respiration. On voit bien comment le souffle est très lié à la peur, par exemple.
0: Oui.
1: Quand vous avez des gens qui chantent le psaume à la messe pour la première fois, alors ils ont une voix très, très étouffée, très petite,
0: oui,
1: etc., ou qui passent à la radio, qui n'ont pas l'habitude, etc.
0: Ouais.
1: Hein? Donc, une émotion, c'est physique, et ça se résout par le physique. C'est-à-dire, c'est un travail physique, c'est-à-dire soit de respiration, de... oui, si moi, je me dispute à la sacristie à 11h moins 5,
0: ouais.
1: Et que je vais célébrer à 11h, je peux vous dire que
0: difficile.
1: Là, j'ai 3 minutes, il faut que je me mette dans un coin, je travaille ma respiration pour retrouver mon calme. Et à ce moment-là, après, quand j'aurai retrouvé mon calme, je pourrai rentrer dans un discours.
0: Ouais. Alors, c'est très vrai qu'il faut changer d'attitude quand on a des choses importantes à faire, y compris célébrer, surtout célébrer. Lily, vous restez au téléphone avec nous. Nous allons écouter à présent une débutante de la chanson française, Mireille Mathieu, qui interprète « Mille colombes ».
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0: Colombe, Mireille Mathieu, les années 80, vous vous souvenez? Mireille Mathieu qui continue sa carrière et qui est toujours très aimée en Allemagne, par exemple, au Japon et dans beaucoup d'autres pays. Lily, vous vouliez ajouter quelque chose par rapport à ce que vient de dire le père Paul?
1: Voilà, j'ai coupé mon ampli.
0: Ah, merci. Alors,
1: mais c'est normal. Ben, moi, j'étais quelqu'un d'extrêmement explosive avant.
0: Oui.
1: Et puis, un jour, j'ai réfléchi et je me suis dit que c'était très bête.
0: Oui.
1: En général, je ne dis pas que c'est très bête, je dis que c'est très con.
0: Oui.
1: C'est vraiment le mot qu'il faut.
0: Oui.
1: Et j'ai réfléchi et après, eh ben, je m'étais mise à respirer calmement et ça passait tout seul.
0: Ah, ben voilà. La respiration, hein, très liée aux émotions, la respiration. Comme la voix, d'ailleurs, hein, la voix est très liée aux émotions.
2: Vous trouvez votre chemin d'apaisement.
1: Oui. Oui.
2: Se connaître chacun.
0: Est-ce que vous diriez aujourd'hui que Lily, vous êtes plus apaisée qu'il y a quelques années? Moins volcanique,
1: oui,
0: moins éruptive?
1: Complètement. C'était aussi beaucoup moins explosive.
0: Oui. Ben, ça, c'est
1: plus. D'ailleurs, je ne suis plus du tout.
0: Ah, ben tant mieux. Donc là, il y a vraiment une paix qui s'est installée en vous.
1: Oui, et pourtant, j'ai un gamin qui s'énerve facilement, qui me parle facilement mal. Qui...
0: Ah.
1: Eh ben non. J'attends que ça passe.
0: Oui. Alors, comme les chiens ne font pas des chats, il a peut-être eu un peu du caractère de maman, quand même.
1: Oh, complètement, mais bien sûr.
0: Alors, il va pouvoir s'apaiser, lui aussi, dans son grand âge. Voilà. Non, non, je plaisante.
1: Oui, parce qu'il n'a que 40 ans.
0: Ah, il est jeune.
1: Il a 42 ans.
0: Oui, c'est un petit jeune.
1: C'est un petit merdeux, encore.
0: Oui, oh, bon, j'ose pas le dire, quand même. mais disons qu'il peut encore croître et grandir. Alors, ce n'est pas toujours une question d'âge, hein, la croissance spirituelle, hein. Il y a des jeunes gens qui sont très avancés. Bon, ça dépend des parcours de chacun. Merci en tout cas, Lily, d'avoir témoigné ce soir sur notre antenne. À très bientôt sur notre antenne. Merci, Lily. Nous avons Raphaël à présent qui nous appelle de Bordeaux. Raphaël.
3: Bonsoir, Frédéric.
0: Bonsoir
3: mon père.
0: Bonsoir, Raphaël.
3: Alors, j'aimerais vous raconter une petite anecdote. Ça s'est passé en 2013-2014.
0: Oui.
3: J'avais décidé d'aller courir. Donc voilà, pour m'entretenir un petit peu.
0: Oui.
3: Et puis à un moment, je tombe. Sur le côté, il y avait des poteaux électriques avec des câbles électriques. Et il y avait des câbles qui traînaient par terre. Et je me suis dit, mais ça peut être dangereux. Alors j'ai eu le choix. Soit je me disais, c'est pas mon affaire. Mais à un moment, je me suis dit, eh bien non, tu vas te comporter comme un bon catholique et tu vas appeler la mairie pour le signaler. Et je l'ai fait. Alors, ce que je voulais dire par là, c'est que en fait, la paix, l'œuvre de paix, la paix qu'on apporte aux autres, ça dépend beaucoup, je pense, de l'écoute de Dieu. Dieu nous souffle ce qu'on doit faire. Si on est complètement sourd à ce que dit Dieu, on fait n'importe quoi.
0: Alors, vous voudriez dire, Raphaël, que finalement, recevoir la paix en soi, c'est se mettre à l'écoute de Dieu et d'agir selon la volonté divine, en quelque sorte.
3: Oui, il y a de ça, oui.
0: Alors, Père Paul, là, ça pose peut-être un petit problème technique, c'est que la voix de Dieu, on ne la discerne pas toujours très bien.
2: La voix de Dieu, vous avez quand même un savoir-faire. C'est-à-dire que là, vous avez dit, tiens, je vais appeler la mairie. Vous auriez pu dire, bah, tiens, je vais appeler le voisin, ou je ne sais quoi.
0: Je vais ramasser le câble à la main.
2: Je vais ramasser le câble à la main. Donc, la voix de Dieu, enfin, vous voyez, dans les actes des apôtres, quand il y a des conflits, vous en avez, par exemple, au chapitre 6 des actes, bon, parce qu'il y a des veuves grecques, là, qui n'ont pas beaucoup à pas manger, ils ne disent pas, on va dire, un chapelet. Ils disent, bon, attendez, là, il y a un souci, ok, alors on va appeler une autorité compétente, là. Ok, alors il y a les disciples, on appelle, les anciens, bon, vous avez vu, on pose le problème, ensuite on donne la solution, on convoque tout le monde, est-ce que vous êtes d'accord avec cette solution, etc. Et on nous dit après que le... Donc, dans les actes des apôtres, vous voyez, ils ne sont pas à dire, tiens, conflit égal, mettons-nous en prière, point. Il y a des vraies méthodes. Hein. Acte 15, vous avez des vraies méthodes. Donc c'est toujours pareil, il faut à la fois, bien sûr, se mettre en prière, et en même temps se dire, bah, tiens, quand on résout un conflit, bah, par exemple un conflit, il y a des méthodes. Voilà, il y a des bonnes méthodes et des mauvaises méthodes. voilà, donc se laisser inspirer n'enlève pas d'être intelligent et de se former. Voilà.
3: Ah oui, oui, bien sûr, bien sûr. Voilà. Je dis pas le contraire.
0: Voilà. Et d'être un peu pragmatique, parce qu'on en revient toujours à une certaine méthode, une certaine façon de faire, ouais, qui évite les pièges.
2: Voilà, exactement. Voilà.
0: Parce que si on écoute la parole de Dieu, enfin ce qui nous semble être la parole de Dieu, et que techniquement c'est pas terrible, ça va peut-être dire qu'on s'écoute soi-même, ou qu'on a mal compris, ou qu'on n'a pas assez discerné.
2: C'est tout cet équilibre entre la vie spirituelle, les sciences humaines, bah, tout doit être bien équilibré chez nous.
0: Il y a une logique.
2: Voilà, c'est pas l'un avant l'autre, c'est l'un avec l'autre. Hein. Le démon est beaucoup dans ce que disait Pascal est dans sa préface, mais il est dans le « où ». C'est soit parce que les gens des fois me reprochent, ils disent « Oh, vous faites du coaching, c'est pas bien le coaching, etc. Le développement personnel, mais attendez, non, c'est du « ou », c'est soit on est spirituel, soit on est coach, soit... Non, c'est le « et ». Et, bien sûr, la vie intérieure et les outils humains.
0: Ça peut se servir de tout pour la gloire de Dieu.
2: Voilà.
0: Non?
2: Et c'est ce que, voilà, certainement ce que fait Raphaël aussi. Donc, ouais. Après, il y en a qui sont plus spontanés, plus à l'aise, voilà. Bon, mais.
0: Après, il y a des charismes aussi, hein. Voilà, il y a des gens qui sont plus doués, peut-être, pour écouter, pour orienter, pour gouverner. On en parlera tout à l'heure. Voilà. Merci Raphaël, en tout cas, de nous avoir appelés ce soir. Merci Raphaël, à très bientôt sur notre antenne. Et ne touchez pas trop à l'électricité quand même. Hein.
3: Non.
0: Sinon, vous risquerez de vous transformer en monsieur 100 000 volts.
3: Oui.
0: Merci, Raphaël. Nous avons Fabienne qui nous appelle de Vannes. Alors, Vannes, c'est une ville chère à votre cœur, je crois, Père Paul.
2: Ah, ben oui, Vannes. Bien sûr. Oui.
0: Très belle ville, très joli petit port. Alors, Fabienne.
4: Oui, bonsoir, Frédéric.
0: Bonsoir, Fabienne. Alors, dites-nous, je crois que vous avez une histoire à nous raconter.
4: Oui. Alors déjà, bonsoir à vous, bonsoir à Père Paul.
0: Oui,
2: bonsoir Fabienne.
4: Bonsoir à tous les auditrices et les auditeurs, surtout ceux qui sont très fidèles, dont Raphaël, que j'ai entendu.
0: Oui, c'est vrai que Raphaël appelle de temps en temps, c'est vrai.
4: Oui, et il n'y a pas que lui. Je suis très fidèle et même quand certains ou certaines mettent du temps à vous rappeler, je m'inquiète.
0: Ah bon, d'accord. Ne vous inquiétez pas, ils sont bien tous là. Hein. Alors, Fabienne, voilà. Racontez-nous cette histoire qui vous est arrivée.
4: Alors, l'histoire qui m'est arrivée, c'est que j'avais un frère, malheureusement décédé en 2002, qui était plus qu'un frère. Il était mon parrain, mon meilleur ami. Il a été un deuxième papa par rapport à notre situation familiale. Et je m'entendais à merveille avec lui. Et il se trouve que malheureusement, pendant quelques mois, nous avons été fâchés. Et c'était pas à cause de lui, pas à cause de moi. C'était par rapport à sa compagne de l'époque, que je respecte infiniment, parce qu'elle est la maman de sa fille unique. Et voilà, et ça serait trop compliqué de vous expliquer.
0: Ouais.
4: Mais en fait, par rapport à ça, ça a été très dur pour moi de renoncer à communiquer avec lui. Et votre thème m'a extrêmement interpellée, parce que un matin, je me suis réveillée avec l'envie irrésistible d'aller sur la tombe de nos parents décédés. Et en sortant du cimetière, j'ai éprouvé le besoin irrésistible d'appeler mon frère. Et heureusement, parce qu'il est décédé d'un cancer 4 mois après. Je pense que je ne serai jamais remise de ne pas me réconcilier avec lui avant son décès. Ça a été incroyable pour moi de l'appeler. En plus, il était trop content que je l'appelle. Parce que non seulement je l'ai appelé, mais il n'était pas au courant que j'allais mettre au monde une nièce supplémentaire.
0: Oui.
4: Et il a pu faire la connaissance de sa nièce, la connaître, lui donner le biberon.
0: Ah.
4: Et quand il est décédé, et ben, au moins j'ai été apaisée de m'être réconciliée avec lui avant son décès.
0: Ben alors ça, c'est une très belle histoire. Père Paul, qu'est-ce qu'on peut dire de ces réconciliations qu'il ne faut peut-être pas trop ajourner et voilà.
2: Oui, mais ce qui est très beau, c'est que Fabienne a compris qu'elle devait en fait appeler donc son frère. Et c'est intéressant parce que souvent on imagine, oh non, je vais pas déranger un tel, il va pas m'écouter, c'est pas le bon moment. Donc en fait, on a ce qu'on appelle en
0: procrastine.
2: Oui, puis une lecture de pensée. C'est qu'on pense à la place de l'autre. L'autre n'est certainement pas intéressé. Vous voyez? Et ça, c'est très, très dommage parce que, en fait, on imagine la pensée de l'autre. Alors que, c'est ce qu'a fait Fabienne, c'est qu'elle n'a pas imaginé. Elle a dit, tiens, je sens cet appel à lui parler. Et, l'autre était ouvert. Combien de discussions ne se produisent pas parce qu'on imagine ce que l'autre pense? Ah, il va pas m'écouter, il va pas m'accueillir, etc. Vous voyez, on est perdant dès le départ. Moi, je me souviens d'un... Bon, j'étais

0: Il faut saisir la balle au bon, parce que si Fabienne avait attendu quelques mois de pluie, eh bien évidemment, la chose aurait été encore plus difficile. Merci beaucoup, Fabienne, de ce témoignage. Vous vouliez ajouter quelque chose ?
1: Je voulais vite fait ajouter quelque chose. Oui, effectivement, le temps n'est pas infini. Et ça, je l'ai compris depuis extrêmement longtemps. Parce que il n'y a pas assez de temps pour ça. Mais j'ai compris depuis très petite, quand j'ai perdu le dernier oncle que j'ai eu. Parce que j'ai eu 7 oncles, mais j'en ai connu qu'un, qui est mort sous mes yeux d'une crise cardiaque, que le temps n'est pas infini. Et c'est ce jour-là que j'ai compris que nous ne sommes pas éternels et qu'il faut s'aimer vivant.
0: Voilà. Oui. Même si on croit, hein, en tant que chrétien, que nous avons une vie après notre mort dans le sein de Dieu. Hein. Voilà, Fabienne. Merci beaucoup d'avoir partagé avec nous sur cette belle histoire. Alors, il nous reste quelques secondes, Père Dollier. Est-ce qu'on a une actualité, Père ? Vous parliez de Châteauneuf-de-Galore. Est-ce qu'il y a d'autres conférences ?
2: Ah ben, cet été, oui, au niveau actualité.
0: Alors, cet été, c'est le Tour de France.
2: C'est le Tour de
0: Père Dollier. Alors.
2: Donc, le Tour de France, ben oui, je commence par Châteauneuf-de-Galore, cette retraite sur les émotions. Donc,
0: est-ce qu'il y a une petite adresse mail ou un numéro de téléphone ?
2: Vous tapez foyer de charité Châteauneuf-de-Galore, 6-12 juillet, voilà.
0: D'accord.
2: Après, j'irai au village de François, fin juillet, qui est une association qui s'appelle le village de François, qui fait vivre des gens de la rue ou des gens un peu plus cassés, avec des gens plus classiques. Ouais. Ils ont un festival à partir du 23 juillet, et là on est plusieurs à intervenir, ça va être très beau. Et puis après, début août, je suis à Paray-le-Monial, du diocèse d'Outre.
0: Ouais.
2: Et ensuite, nous en Fuselier, la session des familles, la grande fin de session, voilà. Juste autour du 8-9 août.
0: Donc tout l'été, alors.
2: Je me promène un petit peu, ouais.
0: Oui. Et ouais, alors en paroisse, est-ce qu'il y a des choses
2: sur ma paroisse, il y a des, oui, enfin, il y a des choses, mais pas cette année, non.
0: Pas cette année.
2: Ma paroisse est une paroisse de gare, donc oui, il faut que j'accueille les gens et que j'arrête de faire des causeries.
0: Une paroisse de gare. Paul Dollier, vivre nos relations dans la paix aux éditions de l'Emmanuel, sous-titre
2: des béatitudes.
0: Oh, mais j'y arriverai pas. Aux éditions des béatitudes, après des clés de Bauer, j'y arriverai pas. Le coxing du vivre ensemble, préfacé par notre ami Pascal Hyde, un bon livre présent dans toutes les librairies et qui exprime bien des choses, notamment dans ce livre le chemin de pacification intérieure qui apporte la concorde extérieure, et ça n'est pas de moi, c'est Pascal Hyde qui le dit, du Père Dollier. Alors quand le Père Dollier n'est pas dans une paroisse de gare, il est à la radio et vous entendez le générique qui marque la fin de la première heure de notre émission. Nous nous retrouvons après une courte pause.

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0: courte. Give Peace a Chance, donnons une chance à la paix. C'est un titre de John Lennon, un des quatre de Liverpool, accompagné par le Plastic Ono Band, Yoko Ono, vous savez, étant à cette époque-là sa compagne. Give Peace a Chance.
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0: Miss a Chance, John Lennon, vous avez reconnu. John Lennon qui avait organisé notamment le Bed Peace. Alors ils étaient dans un lit et puis recevaient des journalistes avec Yoko Ono. Ils parlaient de la paix comme ça pendant une semaine, donc dans la chambre d'hôtel, dans un hôtel de luxe tout de même, à Montréal, il me semble. Hein. Donc voilà, c'était une action qui d'ailleurs ne l'a pas fait tellement apprécier du département américain. Hein. Puisqu'il contestait beaucoup, vous le savez, la guerre du Vietnam, notamment à cette époque. Alors, Baptistine, qui nous appelle de Corse du Sud, Baptistine.
1: Bon rythme musical. Bonsoir, monsieur l'abbé, bonsoir, Frédéric.
0: Bonsoir,
2: Baptistine.
0: J'avais peur que vous m'appeliez monsieur l'abbé, j'ai eu un peu peur.
1: Non,
0: non, c'est pas moi. Alors, dites-nous.
1: Les rôles. Il y a un disque qui dit... Aimons-nous vivants avant que la mort nous... Etc.
0: Donne du talent, aimons-nous vivants.
1: Voilà, parce que oui, c'est bien d'écrire des livres, monsieur.
0: François Valéry, aimons-nous vivants.
1: Voilà, c'est bien d'écrire des livres, c'est bien de prendre un peu l'air avec toute l'ambiance qu'il y a dans les églises. On n'est vraiment pas, comme il dit mon cher père évêque, monseigneur, qui a toujours son vêtement de franciscain, merci mon Dieu de prendre...
0: Ah, le père Bustillo, vous voulez dire.
1: Les plus pauvres, il dit chacun doit voir sa place. Si quelqu'un me mettre les fleurs, eh bien il faut les laisser mettre les fleurs. Si quelqu'un me chanter, il faut laisser chanter. Mais ça se passe pas comme ça dans nos églises. Il faudrait regarder dans nos églises. Alors moi, je suis fière... Voilà, il faut balayer d'abord chez nous, dans des églises, il y a de quoi boire et manger. On est vraiment écarté de tout. Dommage que le père Bustillo ne rentre pas pour voir ce qui se passe, mais il doit savoir.
0: Alors, Baptistine, quand vous dites ce qui se passe dans nos églises, alors qu'est-ce qui se passe?
1: Oui, c'est bien. Et heureusement qu'il n'a pas écrit un livre. Hein.
0: Le père Bustillo, il en a écrit. Hein,
1: lorsqu'il a tout balayé avec un bâton... partez de là, laissez, ne faites pas de mon temple un commerce. Voilà, donc, on devrait balayer chez nous, nous qui travaillons depuis qu'on est ado, dans les églises. Il faut paraître, le prêtre, tous les prêtres, hein, ne sont plus capables, parce qu'ils en ont ras-le-bol, ne sont plus capables de dire stop. J'ai envie de faire mon travail de prêtre dans le calme, chacun à sa place. On est là pour s'accrocher au basque, pour pas dire au pantalon, au bas du pantalon du prêtre, pour dire elle a sa place, arrêtez de paraître, arrêtez de vouloir commander, arrêtez. Ça commence, ça ne finit pas juste.
0: Alors, Baptistine,
2: grand coup de gueule de Baptistine.
0: Baptistine, là, gros sur le cœur. Mmh. Alors, père Paul, est-ce qu'il est vrai? Dans une paroisse, quand on connaît un peu les paroisses, on sait que c'est pas complètement faux, ça tiraille un peu.
2: Oui,
0: comment faire pour justement faire en sorte que bah, le prêtre soit pas l'alpha et l'oméga de tout et que les gens puissent s'épanouir dans une vie de paroisse, chacun à sa place, chacun sa mission, chacun son bonheur.
2: Ben, il faut arriver à éduquer la paroisse et j'aime bien dire faire passer les gens du succès au pouvoir, la fécondité.
0: Oui.
2: Le succès, c'est il y a des gens, ils ont besoin qu'on les applaudisse. Je vous remercie, vous avez fait ceci, c'est formidable. Regardez mes fleurs. Ça fait bien,
0: content.
2: Alors si vous prenez le bouquet de fleurs, la personne est très contente, etc. Bon. Alors à un moment donné,
0: qu'on a passé ça,
2: on commence à prendre un peu de poids. Ouais. Alors on a moins de succès pour monter à la corde et tout ça, mais on a du pouvoir. Alors, dans une paroisse, vous avez ceux qui ont les clés, ceux qui n'ont pas les clés. C'est pas pareil.
0: Oui. Ah. Ceux qui ont la carte ou ceux qui n'ont pas la carte.
2: et donc, il y a des gens, tu as demandé un tel, tu n'es pas passé par moi, alors que je suis responsable, qu'est-ce que ça veut dire, etc. Donc, à chaque fois, on va invoquer le pouvoir, vous voyez. Bon.
0: Est-ce qu'il ne faut pas se méfier un peu de ce pouvoir?
2: Bah, évidemment. Parce qu'il faut passer à l'étape numéro 3, qui est la fécondité. C'est que Jésus n'a pas tellement eu de succès, bon, un peu de succès au départ, mais enfin, à un moment donné, il n'y a quand même plus beaucoup.
0: Quand il arrive à Jérusalem, c'est pas mal.
2: D'accord, mais enfin...
0: ça dure pas.
2: Je veux dire, ça dure pas. le pouvoir 12 bonhommes à l'époque, c'est pas quand même énorme.
0: C'est pas énorme.
2: Mais par contre, fécondité de dingue. Hein, et donc, c'est comment permettre aux gens de se rendre compte. Enfin, le but, c'est pas vous, c'est pas que vous soyez aimés, c'est que les gens aiment.
0: Alors, quand on n'a pas été suffisamment aimé, par exemple, dans son enfance, est-ce qu'on n'essaie pas de se raccrocher aux branches pour compenser plus tard?
2: Ben, c'est sûr, oui.
0: Bon, donc là, il y a une blessure, il faut la connaître, la soigner, et puis repartir. Ben, alors, Baptistine, est-ce que...
1: Non, je ne suis pas d'accord, Frédéric, pour une fois. Parce que le prêtre, il vient lorsqu'on s'en va le dimanche. Mon Dieu, priez pour moi. Non, il faut arrêter. Moi, pourquoi on m'a toujours dit... Bon, je n'ai pas appelé pour ça, hein.
0: Oui, oui, oui, oui, oui.
1: Pour dire que moi... Je ne vais pas suivre vos conseils. J'entends quelque chose, je me mêle plus, je monte, je prie et je respire, comme vous avez dit.
0: Ah bah
1: expliqué.
0: Oui, ça. Oui.
1: Je respire lorsque je suis à la maison avec la Vierge Marie, avec l'Esprit Saint et après vite à Dieu Notre-Dame. C'est ceux qui me portent, qui m'apaisent.
0: Oui.
1: Donc, je veux dire. C'est le paraître, c'est il faut arrêter parce que c'est malsain et c'est toujours des gens qui veulent paraître. Ça n'a rien à voir avec l'enfance. Moi, Frédéric, j'ai appelé pour ça.
0: Oui.
1: J'avais mon beau-père, celle qui m'a accueilli, je suis contente chaque fois de l'entendre.
0: Oui.
1: Mon beau-père, le mari de ma mère, lorsqu'il était plus jeune, on courtisait sa sœur. Et vous savez, avant, il ne faut pas trop s'approcher des sœurs, à part la demander en fiançailles, en mariage.
0: Oui.
1: Donc il lui a dit à sa sœur, en gros, écoute, va à la maison. Elle a dit oui, mais on discute avec le jeune, va à la maison. Comme il était très grand, mon beau-père, il lui a donné un coup de pied, et c'est venu sur sa main, sa main est restée plus courte et paralysée. Et lorsque je me suis à peine mariée, je suis allée en Sardaigne, après Bonifacio, il y a la Sardaigne à côté, hein, la Bonifacio, si le père est venu en Corse, Bonifacio, prenez le bateau, le matin, vous revenez l'après-midi, et vous allez en Sardaigne. Donc, je vais en Sardaigne,
0: oui,
1: avec mes parents, mon beau-père et ma mère, puisque mon père était mort.
0: Ouais.
1: Et donc, cette dame, je la vois, et puis, elle était triste, comme je ressens les choses, parce que je regarde le visage des gens, je regarde pas comment ils sont habillés, comment lui tailler un tailleur, hein. Je regarde le visage, et je ressens s'il est malheureux, s'il est bien, s'il a besoin de quelque chose.
0: Ah, bah là, vous êtes dans l'empathie, ça c'est bien.
1: Je viens, et puis je dis, non, pour vous dire que c'est pas l'enfance. L'enfance, moi, il m'a jamais rien manqué, à part une mère qui était très impulsive, mais je l'aimais, hein. Et moi, j'étais le contraire. Donc, je suis allée, je lui ai dit, tata, vous savez, qu'est-ce qu'il y a? Vous êtes triste et tout. Quand je suis allée, j'ai dit, qu'est-ce que tu attends, papa, d'aller dire bonjour, d'aller voir ta sœur? Non, tu comprends. J'ai dit, moi, j'ai rien à comprendre, je connais l'histoire, tu m'as expliqué. Enfin, c'est maman qui m'a expliqué. Mais tu sais, sur Terre, on est de passage. Ça faisait plus de 40 ans qu'ils ne se parlaient pas.
0: Ah.
1: Ils se sont parlé parce qu'elle... On peut l'amener à l'église. Attendez, après, il ne voulait plus que je bouge de Sardaigne. J'ai dit, moi, il faut que je rentre chez moi. Hein. Donc, je les ai unis tous les deux. C'est-à-dire, mon beau-père n'avait pas de remords lorsqu'il est mort. Et elle est partie. Elle est partie en paix parce qu'elle a parlé son frère plus de 40 ans. Pour une connerie, parce que voilà, et il ne pensait pas lui faire du mal. Mais comme il était grand, mince et très grand, le coup de pied qu'il a donné, ça touchait le bras.
0: C'est pourquoi il ne faut pas être violent. Voilà.
1: Handicapé.
0: Voilà, Baptistine, la conclusion est que les rancunes peuvent durer pendant des décennies.
1: Voilà, je n'essaye plus jamais, parce qu'on en prend plein la gueule. Tu sais, je ne suis pas bien avec mon mari. J'ai dit, écoute, je vais te donner un conseil, après tu me dis plus rien, parce que je vais pas aller voir ton mari, on s'en prend plein la gueule. Alors moi, mais d'abord, balayons, parce que moi, à cause d'accumuler, parce que le jour où je pleure...
0: On a bien compris, Baptiste, on a bien compris, je suis obligé de libérer l'antenne, parce qu'il y a beaucoup de monde qui attend pour passer, mais Baptiste, on a bien compris que la violence est proscrite et que les rancunes peuvent être tenaces plusieurs décennies avant de se retrouver. C'est un peu ce qu'on disait tout à l'heure, il ne faut pas hésiter à rompre la glace et arrêter de penser à la place de l'autre, et puis se jeter un peu à l'eau, prendre un risque en quelque sorte. Hein. Père Paul, on peut dire ça
2: oui.
0: C'est aussi une prise de risque hein, quand même.
2: Merci en tout cas,
0: merci, Baptistine. Ahmed au téléphone qui nous appelle de Paris. Ahmed.
3: Oui, bonsoir Frédéric, bonsoir Père Paul.
0: Bonsoir Ahmed.
2: Bonsoir Ahmed.
0: Alors
3: tout d'abord, si vous permettez, j'aimerais bien que vous envoyiez votre livre au président américain et iranien.
0: Ah, ça peut les aider. Père Paul Daudier à Washington. Et puis ensuite, en tournée, partout cet été, en conférence.
2: Je vais le dire à mon éditeur.
0: Oui, ça va. Alors ça, c'est une idée à mettre. Ça, j'avoue que je n'avais pas pensé. Hein. Bonne idée.
3: Alors, c'est ce qu'on peut. Hein.
0: Oui, oui, c'est pas mal, c'est pas mal. Et alors, dites-nous.
3: Voilà. Moi, je pense que dans les relations humaines, il y a des relations qui sont familiales, qui sont où il y a un lien très affectif. Et lorsqu'il y a un malentendu, il est beaucoup plus dommageable que lorsque c'est des liens, des relations, je sais pas moi, en dehors des liens familiales. Voilà. Et puis il y a des autres problèmes qui sont ce qu'on appelle les relations de subordination ou plutôt de hiérarchie dans une entreprise. Lorsque vous avez un chef, du fait qu'il est chef, bah le chef a toujours raison même s'il a tort.
0: Oui. Plus ou moins. Si c'est un bon chef, pas vraiment. Mais bon,
2: ouais. Non, c'est votre lecture.
3: Mais souvent.
0: Ça peut arriver, disons.
3: C'est pas tout le temps. Bien sûr, il y a des gens bien partout, des gens moins bien, mais il y en a qui profitent de leur position hiérarchique pour être injuste et puis disant, de toute façon, je suis le chef, donc il ne peut rien faire contre moi.
0: D'accord.
3: Et là, comment ne pas se fâcher?
0: Alors voilà, justement, abus de pouvoir, un mauvais chef, ça arrive.
3: Voilà, ça le terme, voilà.
0: Alors là, Père Paul, que peut-on faire face à un supérieur hiérarchique à qui on doit une certaine forme de respect, hein? C'est un respect non écrit, c'est pas une loi, c'est pas un devoir, mais ça fonctionne comme ça dans l'entreprise. Bon, on y a une certaine confiance aussi. Et alors, si cette confiance est toujours bafouée, et si on a un mauvais chef qui donne pas forcément le bon exemple et qui demande beaucoup à ses subordonnés en faisant peu de choses, chacun a des images dans l'esprit, j'imagine. Comment faire ?
2: Mais c'est pour ça que souvent il y a un service de direction des ressources humaines. Bon, en fait, la différence entre la vie familiale et la vie d'entreprise, c'est que normalement la vie d'entreprise elle est régie par
0: un code,
2: par exemple un entretien annuel, voilà. Et puis un certain nombre d'outils qui normalement permettent qu'il n'y ait pas d'emprise, permettent que le chef justement soit remis en cause. On voit bien dans des abus, alors moi je connais plus le monde de l'église que l'entreprise, mais dans les abus dans l'église, c'est qu'il n'y avait pas justement de structure limitante par rapport à ce type pour ce type de personne.
0: Oui.
2: Donc c'est quels sont les outils? Oui, dans la vie familiale, on ne voit pas, et c'est dommage d'ailleurs. Je prépare en ce moment un couple au mariage. Il dit, nous on a mis le point, comment ils appellent ça, le point de pause, le PP. Alors chaque mois ils se font un dîner, puis ils se disent les choses difficiles, faciles ensemble. Mais ça devient une habitude,
0: ouais.
2: Ça devient une règle.
0: Une vertu.
2: Un chef, par exemple, il peut faire ce qu'on appelle un 360. Un 360, c'est un questionnaire hyper large, anonyme, où vous demandez à tous les membres de votre entreprise ce qu'ils pensent de vous. Ben, c'est un petit acte d'humilité, mais je peux vous dire que...
0: Ben, ça bouscule un peu, mais...
2: Et ils ont une carte à peu près de comment ils sont perçus. Ça, c'est hyper intéressant. Et ça, on peut l'instituer en disant, écoutez, quand on est dans cette entreprise, vous aurez tous les 3 ans un 360. Bon, voilà, c'est l'habitude, vous voyez.
0: Ouais.
2: Ça change énormément, ça.
0: Placer des petits jalons concrets, encore une fois, sur... ce qu'on dégage, la façon dont on est perçu, et puis ce qu'on veut faire, et parfois c'est pas du tout la même chose.
2: Voilà. Alors,
3: il peut y avoir ce qu'on appelle l'abus de pouvoir, bien sûr, mais lorsqu'il y a un témoin, c'est-à-dire qu'il y a le N plus 1, le N plus 2, et puis lorsqu'il y a une réunion, et puis le N plus 2 abuse de son pouvoir par rapport à un autre de ses salariés, employé, et le N plus 1 étant présent, et le N plus 1 finit par dire à la personne qui a été lésée, oui, tu as raison, mais je ne pouvais rien dire. Je ne pouvais pas aller contre le N plus 2.
0: Oui, il y a parfois un peu de peur.
3: Vous voyez, il y a un côté un peu de courage et un côté d'honnêteté intellectuelle.
0: Oui, est-ce que...
3: Et là, quand quelqu'un a peur, c'est pas qu'il est malhonnête, c'est qu'il a peur. Et à ce moment-là, les relations sont faussées et puis y a la personne qui est lésée se dit mais la personne est d'accord avec moi mais en dehors du N plus 1, du N plus 2.
0: Alors est-ce que la peur...
3: Elle n'ose pas dire qu'il a tort l'autre.
0: Oui, alors, on va demander, Ahmed, au père Paul, ce qu'il en pense. Est-ce que la peur ne joue pas un rôle limitant, emprisonnant nos libertés et nos facultés d'expression pour dire ce qu'on a à dire au moment où on voudrait le dire? Est-ce que ça ne gêne pas, y compris parfois dans le couple? On peut avoir des rapports asymétriques. Est-ce que la peur est mauvaise conseillère, mais est-ce qu'on n'est pas pris à un moment donné par la peur et puis alors on n'ose pas dire les choses, tout simplement, et les choses s'aggravent?
2: Ben c'est, enfin, la peur, elle nous prévient d'un danger. Bon, alors après, il faut savoir si ce danger, il est réel ou s'il est imaginaire. En fait, c'est ça le problème. Donc là, dans cette situation-là, je pense que ça vaut le coup, dans le monde de l'entreprise, de se dire, ben tiens, à qui je peux en parler pour éclairer cette situation-là, hein, moi, le père Paul, bon, je suis un homme de sagesse, mais c'est très touchant.
0: Un saint prêtre.
2: Mais si vous voulez, je suis pas dans ce type d'entreprise, donc oui. Le mieux, ça serait de trouver des gens qui sont dans des situations assez proches.
0: Oui. Enfin, dans l'église, on peut avoir des problèmes aussi. Hein.
2: Oui,
0: on en parlait hier.
2: Tout à fait.
0: Bon, Marie qui défait des nœuds, oui. Monseigneur Bergoglio s'est retrouvé complètement évincé chez les jésuites, et puis il s'est retrouvé seul, et puis il s'est retrouvé en Allemagne, et il était au fond du trou.
2: Complètement, voilà. Ah,
0: donc
2: voilà.
0: Ça, c'est vraiment difficile. Donc on voit aussi que dans l'Église ça marche comme ça.
2: Ah
0: aussi,
2: bah oui, oui, complètement. Il y a pas. Non, mais enfin bon, voilà, dans ce type de d'entreprise, je veux dire, tiens, ou dans l'Église, peu importe, à qui je peux parler de la situation pour avoir un éclairage. Bon, donc je pense qu'il faut se laisser accompagner, conseiller sur le secret.
0: Oui.
2: Voilà.
0: C'est-à-dire que dans l'entreprise, il y a des choses normatives. Alors Ahmed, je peux pas vous donner trop la parole. Je suis désolé, mon cher Ahmed, car Xavier est au téléphone et on n'aura plus le temps de le passer. Mais on a bien compris, Ahmed, effectivement, que dans l'entreprise, il y avait des codes et des lois, ce qui permet de limiter le pouvoir des responsables qui sont au service des employés, normalement. Un bon chef, c'est quelqu'un quand même qui est au service des employés, je crois. C'est aussi vrai dans l'armée, où on donne effectivement là aussi des ordres et on prend des décisions qui ont parfois des conséquences plus graves que l'entreprise encore, parce que là, c'est la vie humaine qui est en jeu. Mmh. Alors là, il y a encore d'autres difficultés, d'autres enjeux. Et ce qui préserve un peu les officiers supérieurs, c'est que normalement, ils ont servi avant de donner des ordres. Ça, c'est important aussi d'avoir une expérience avant de gouverner avec sagesse. Il faut savoir de quoi on parle. Hein. On peut dire ça, père Paul.
2: Tout à fait. Oui.
0: Ça aide beaucoup. Xavier. Xavier, au téléphone. Xavier.
4: Oui, bonsoir, Frédéric.
0: Bonsoir, Xavier.
2: Bonsoir, alors, Xavier.
0: Dites-nous.
4: Alors, comment trouver la paix?
0: Oui.
4: Ma maman, qui est décédée en 2012, me disait toujours, il ne faut pas se surestimer. Nous, il se sous-estimer, mais il faut s'estimer à la juste place.
0: Oui.
4: Quand on s'aime, quand on ne s'est pas aimé, voir que ce soit, c'est à travers ça que je pense que, par exemple, cet après-midi, j'avais Coral et Chant.
0: Oui.
4: Et en 2017, au 2016, j'étais au Journée mondiale de la jeunesse à Cracovie et j'ai dit quelque chose qui l'a blessé fortement. Parce que je lui ai dit, je ne dirai pas qui c'est, mais parce que je ne veux pas blesser.
0: Oui.
4: Je lui ai dit, tu es toujours sur un pédestal. Je l'ai blessé, il a pleuré. Et je regrette mon intervention, enfin ce que j'ai dit.
0: Alors Xavier, justement, ça me fait penser à une chose qu'on trouve dans le livre également. La question du pardon. Être un agent de paix autour de soi, créer de la concorde autour de soi, quand on y réussit, c'est merveilleux. Quand on a blessé quelqu'un, comment on s'y prend, père Paul, pour revenir en arrière? Est-ce qu'on le peut? Est-ce que le pardon n'est pas essentiel? Et où trouver cette ressource pour demander pardon ou pour accepter de le recevoir? Ce qui est parfois pas plus simple.
2: Alors, en fait, de demander pardon... Oui, c'est vrai que ça s'apprend de demander pardon. C'est Gary Chapman, d'ailleurs, qui a... Bon, vous connaissez, il a fait les 5 langages de l'amour, mais il a fait aussi un livre qui s'appelle Les langages de la réconciliation. Il dit qu'il y a 5 clés pour demander pardon. Il dit qu'il faut avoir du regret.
0: Oui.
2: Regret, c'est-à-dire de dire « je suis désolé bon. ». Ensuite, il faut avoir le sens de la responsabilité, arriver à dire « j'ai eu tort hein ». Ah, c'est pas « oh, dis donc, mince, la table est cassée ». Ça s'est cassé tout seul. Non, non, j'ai cassé la table. Voilà.
0: Reconnaître, c'est faux.
2: Voilà. Et puis après, le repentir, c'est-à-dire de dire, bah, tiens, on va changer pour que ça ne se reproduise pas. Il y a pardon, alors il y a des petites choses, mais il y a pas que des grosses choses, il y a des petites choses. Tiens, voilà. Et puis réparer après le repentir, c'est donc avoir un comportement nouveau. Hein. Dorénavant, je ne ferai plus ceci, et donc je vais faire autrement pour que ça ne se reproduise pas. Ensuite, la réparation, hein, genre j'ai laissé la porte ouverte, on t'a volé ton vélo. Eh bien, voilà, je te demande pardon et je vais réparer, je vais te rembourser le vélo. Et puis après, je demande pardon. Mais voyez, être désolé, réparer, se sentir responsable, entrer dans le repentir, c'est-à-dire faire autrement les choses et demander pardon, c'est cinq langages. Parfois, vous avez des personnes qui, quand elles demandent pardon, elles ont un ou deux langages qui ne correspondent pas au langage de l'autre. Mais j'attendais, moi, qu'il soit un peu désolé, que ça l'affecte. Il m'a dit, écoute, combien je te rembourse pour le vélo qu'on t'a volé, là ? Ben oui, mais c'est pas une histoire de fric. C'est j'aurais voulu qu'il pleure un peu. Il n'a pas pleuré.
0: Oui, s'en foutait. Voilà. En tout cas, il voulait pas montrer son émotion.
2: Voilà. Vous voyez, et donc savoir quel est le langage de l'autre. Alors ça, c'est quand on demande pardon. Et pour pardonner, en fait, faut se dire qu'on est gagnant en pardonnant, ce qui est pas forcément évident, dans le sens que quelqu'un qui, c'est un proverbe africain qui dit celui qui ne pardonne pas, il creuse deux tombes, celle de son agresseur et la sienne. Et je crois que le pardon nous libère, mais nous demande de sortir d'une certaine justice. Où forcément, le fils prodigue qui revient, à qui on redonne l'héritage, au niveau de la justice, c'est pas terrible, c'est sûr. Mais est-ce que tu choisis une justice pure, un peu comptable, ou est-ce que tu choisis la vie ?
0: Ouais.
2: Voilà, et ça demande la grâce de Dieu.
0: Alors Xavier, vous voulez ajouter quelque chose ?
4: Oui, la femme a un excès de cœur tous les 15 jours, il nous fait chanter. Et il y a la femme de mon ex-ami Bruno, enfin, je ne vais pas dire son nom parce que je ne sais pas, et elle me dit, est-ce que je peux te faire, est-ce que je peux te faire un câlin ?
0: Ah.
4: Et je dis oui. Alors je me demande pourquoi, peut-être parce que. Moi j'aime beaucoup la femme du directeur, c'est mon amie, et je pense qu'elle dit ça vraiment, ça vient du cœur.
0: Oui, j'ai bien compris. Alors merci en tout cas Xavier de nous avoir permis d'exprimer quelque chose sur le pardon. Merci beaucoup. Père Pascal, Xavier finissait en disant que quelqu'un l'avait pris dans ses bras pour témoigner de son affection. Est-ce que c'est facile de dire à quelqu'un qu'on l'aime ? On voit que beaucoup de gens aiment, mais n'arrivent pas à le dire. Alors là aussi, est-ce qu'il y a quelques points, une méthode pour arriver à sortir enfin ces sentiments et dire... Souvent à des gens proches qu'on les aime, ce qu'on fait à la dernière extrémité et qu'on pourrait faire avant quand même. Alors, est-ce qu'il y a des petits chemins pour pouvoir
2: après, faut dire à l'autre qu'on l'aime avec notre langage à nous. On n'est pas tous très à l'aise avec le physique, voyez, prendre suivant notre éducation. Il y en a d'autres qui vont l'exprimer par un mot, en écrivant un texte.
0: Faut trouver son chemin personnel.
2: Son chemin et dire à l'autre, tu sais, je sais pas exprimer mon amour.
0: C'est déjà dire beaucoup de choses. Alors, on s'excuse auprès de Florence qu'on n'a pas pu prendre ce soir au téléphone, faute de temps, ainsi que Catherine, Marie et Mariette. Lily nous posait une question. Elle voulait savoir si on pouvait trouver les enseignements ou le livre sur CD. Est-ce qu'il est déjà sorti, le livre ?
2: Alors, le livre est sorti, donc, édition des Béatitudes.
0: Oui.
2: Vous avez une petite série qui est en train de sortir en ce moment sur la chaîne Au-delà du quotidien, où je reprends chaque chapitre du livre en 10 minutes.
0: Ouais.
2: Et puis, si vous voulez, l'intégralité du commentaire de l'épître de Jacques, donc c'est mon livre plus tout l'épître, sur Emmanuel Play, c'est des grandes conférences qui durent 45 minutes, avec un livret de 80 pages, tout ça c'est gratuit, Emmanuel Play.
0: On aura le livre en CD.
2: Ça s'appelle Parcours Vivre Ensemble.
0: On aura le livre en CD.
2: Non, le livre en CD, non.
0: Pas encore. Donc on va sur Internet, on trouve à peu près.
2: Vous avez Au-delà du quotidien qui reprend mes conférences, des conférences de 10 minutes, mais je sais pas pourquoi je mettrai en CD pour
0: des gens qui peuvent pas lire ou qui ont pas accès aux ordinateurs.
2: Non, mais
0: ça peut venir.
2: Ça peut venir.
0: On peut faire la demande à la Fondation Valentin Avif. On sait avec beaucoup de plaisir, beaucoup de bonheur, je pense.
2: Ouais.
0: Remerciements à Denis Thomas qui a contribué à préparer cette émission, à Jean-Paul Lérine qui l'a réalisé avec un talent immense, à notre bénévole Laetitia qui a pris vos appels ce soir. Pour l'heure, je n'ai plus qu'à vous souhaiter une bonne nuit, à remercier le père Paul Dollier qui a écrit ce joli livre que vous pouvez vous procurer dans toutes les bonnes librairies, Vivre nos relations dans la paix. Je vous souhaite une bonne nuit sans oublier de vous confier à la prière de vos anges gardiens. À demain.
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9: La chute du nombre d'élèves annoncée d'ici à 2035 avec une perte de 1,7 million d'élèves est une conséquence directe, bien sûr, de la chute de la démographie. Selon l'INSEE, aujourd'hui, il y a en France un taux de fécondité de 1,56 enfants par femme, soit le niveau le plus faible depuis la fin de la Première Guerre mondiale. Cette chute du nombre d'élèves va donc engendrer des conséquences importantes. D'abord, la suppression envisagée de 4000 postes d'enseignants pour la prochaine rentrée 2026 et ensuite la fermeture de classes, voire même d'écoles entières. Depuis 1985, plus de 17 000 écoles ont déjà fermé en France, ce qui pose la question du réseau scolaire. Où ferme-t-on les écoles ? Qu'est-ce que cela va engendrer pour les communes qui n'auront plus d'écoles à proximité ? L'éducation nationale est donc à repenser. C'est ce que tente de faire Édouard Geffray, ministre de l'Éducation, qui veut repenser l'offre scolaire dans un horizon pointé à une vingtaine d'années. Voici quelques extraits d'une interview qu'il a accordée au Figaro sur le sujet. La chute du nombre d'élèves est une préoccupation majeure puisque nous allons perdre en 10 ans 1 million d'élèves. C'est plus d'une génération. C'est la chute des naissances, bien sûr, qui concerne toute la France, mais dans des proportions différentes. Par exemple, en Guadeloupe ou en Martinique, la chute des naissances est de 25% de moins que dans d'autres départements. Il va falloir étudier comment les écoles vont réagir vis-à-vis de cette dynamique. Des observatoires ont été mis en place dans les régions pour se réunir plusieurs fois par an et élaborer avec les élus et les acteurs locaux une offre scolaire qui anticipe la baisse du nombre d'élèves à l'échelle de chaque territoire. Le ministre note également que cette nouvelle offre scolaire n'est pas une parenthèse, car la chute de la démographie n'est pas une parenthèse, comme lors de la Seconde Guerre mondiale, mais une transformation durable, sans précédent, à l'échelle du pays. Les choix seront difficiles. Par exemple, on peut choisir de maintenir un tissu d'école dans un secteur y compris pour très peu d'élèves. là où les parents devraient autrement faire une heure de voiture pour déposer les enfants à l'école. Il faudra aussi s'interroger sur le fait d'adosser des écoles à des collèges, comme cela s'est fait récemment en Charente. Effectivement, beaucoup de choses à repenser, beaucoup de choix à faire. Espérons qu'ils seront faits en écoutant le plus de voix possible des élus locaux, mais aussi, bien sûr, des parents d'élèves. Si l'école est à repenser, repensons-la ensemble.
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1: Bonjour à tous et à toutes dans nos chroniques. Cette semaine, nous voulons accompagner ce changement et une bonne manière de gérer ce changement à l'égard de notre smartphone, c'est de se donner une bonne règle d'utilisation. Alors, en cette septième étape, habitée par le désir de vraiment changer, hein, je me protège des influences négatives de mon smartphone. Je mets une limite pour ne pas mal les utiliser. Je construis ma règle de vie numérique en corrigeant mes points faibles. D'une manière générale, il nous faut passer d'une économie de l'attention qui veut vider nos poches en attrapant notre cerveau disponible à une écologie de l'attention qui protège notre cerveau et donne à notre smartphone sa bonne place. C'est ça le but de cette règle d'utilisation. C'est pas de nous embêter pour nous embêter. C'est pas de nous empêcher d'un peu de divertissement. Le divertissement, c'est bien, mais si il est au service d'un projet humanisant qui le transcende. Pour avancer, il faut être motivé. Il y a deux types de motivation. Il y a les motivations endogènes, la nôtre, qui vient de l'intérieur de notre être, elle vient de nous, elle est fragilisée par l'éparpillement, par l'esprit agité, par le divertissement. Mais en descendant profondément en nous, nous pouvons nous demander qu'est-ce que je veux vraiment. À nous de trouver les motivations intrinsèques pour fortifier cette attention profonde et l'orienter vers de belles valeurs. Les belles valeurs, ultimement, c'est les valeurs non négociables. Que sur quoi je suis prêt à jamais céder, jamais, jamais, jamais. Comme une quille intérieure qui est celle de mon bateau, et alors je vais pouvoir aller en haute mer, dans le haut débit numérique, avec un cœur intègre. Donc des motivations endogènes, des valeurs stables, des valeurs sûres, des valeurs non négociables. Lesquelles sont-elles pour moi? Il y a aussi l'attention, on pourrait dire, exogène, qui aboutit à des motivations, elles aussi, exogènes. Celle qui est fragilisée par notre environnement, notamment par les écrans, par exemple, car ils sont partout. Voyez, motivation endogène ou motivation exogène. La plus profonde, c'est la motivation endogène, qui est le fruit de notre attention endogène. Tandis que la motivation exogène, elle s'adapte aux situations. Elle est utile, mais elle ne vise pas en profondeur un vrai bien. Alors, motivons notre désir pour construire une bonne règle de vie numérique. La nôtre à partir de là où nous en sommes. On ne va quelque part que si on part de quelque part. Où est-ce que j'en suis dans mon parcours? Où est-ce que j'en suis avec mes faiblesses que j'ai reconnues? Où est-ce que j'en suis dans l'influence reconnue de mon smartphone sur ma vie personnelle, voire intime? Est-ce que j'ai conscience de mon environnement numérique au plan général, dans ma vie de tous les jours? Est-ce que je recherche la vérité pour être éclairé sur ma situation, sur mon positionnement? La règle ne doit pas être exogène et doit être liée à ma vie personnelle, à là où j'en suis. Donc, une règle de vie numérique, la mienne personnelle. Car si on veut capter mon attention, si on veut voler ma motivation, car business is business, vous répond-on, il y a un lien entre le temps d'attention capté et le nombre de publicités regardées, mais aussi le nombre de données enregistrées. Voilà. On veut me voler mon attention. On veut me voler ma motivation parce qu'on veut m'acheter quelque part. Soit numériquement, en volant mes données, pour mieux cibler les publicités qui seront alors personnalisées. Comment bien me positionner? Voyez, les algorithmes s'ajustent en permanence à votre attention pour vous piquer vos données. Ma motivation de vivre est orientée par le digital, ben oui, c'est l'horreur si je n'en ai pas conscience. Faisons une petite pause pour en avoir davantage conscience.

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1: Nous le disions, il nous faut passer d'une économie de l'attention qui veut vider nos poches, en attrapant notre cerveau disponible, en attrapant notre attention. Il nous faut passer à une écologie de l'attention qui protège notre cerveau et donne à notre smartphone sa bonne place. Le smartphone peut être un bon outil au service d'une écologie de l'attention, d'une sobriété heureuse qui permet à notre attention de se positionner sur quoi ? Ben sur notre vrai bien, d'abord, tout simplement. Il ne s'agit pas qu'on nous vole notre attention pour nous emmener là où on ne voudrait pas finalement aller, à nous d'entretenir cette écologie de l'attention par une règle qui protège cette écologie de l'attention. Ma motivation de vivre est orientée par le digital, disait-on. Et c'est donc l'horreur. C'est même instantané. Les propositions sont ciblées, les écrans sont les supports de cette stratégie d'appât. S'opère un court-circuit, nos attentes sont préformulées, même préconditionnées par les notifications, les recommandations diverses, pensons aux petites vidéos de YouTube, si bien choisies, tiens, à mon historique personnel, et au lancement automatique de la vidéo suivante, tiens, comment ça ? On me mène par le bout du nez. On peut se protéger de son environnement agressif. Oui, on peut se donner des règles. On peut mettre à distance ces inductions qui me formatent. Protéger les autres aussi. Il nous faut passer donc d'une économie de l'attention qui veut donc vider nos poches en attrapant notre cerveau disponible à cette écologie de l'attention, à cette sobriété heureuse où l'attention est centrée sur le vrai bien qui fait du bien, qui rend la vie vraiment bonne, et à ce moment-là, tout est bien bon. Le smartphone peut avoir une bonne place. Il peut être utile, l'utile est toujours relatif au vrai bien. Ce qui est vraiment utile est relatif à ce vrai bien qui s'incarne dans l'utilité pratique. Oui. D'où l'importance de discerner en permanence. Faisons quelques propositions de règles pratiques. Une solution radicale liée au design est possible. Redisons-le, choisir la couleur de votre écran, soit le noir et blanc, en fait donc le gris. Hein. Cela rappelle chaque fois que votre smartphone est un outil et non pas un miroir. Créez aussi des espaces sans écran. L'ordinateur portable rangé dans un tiroir, la télévision recouverte d'un tissu, pas de smartphone dans la chambre à coucher. Et c'est le piège. Mon smartphone, c'est mon réveil, c'est ma montre. Tout ça, ben, c'est dangereux. Tout est concentré sur mon smartphone. C'est une extension de moi. Pourquoi pas ne pas s'en servir comme un répondeur, car l'essentiel est rarement urgent. Des temps sans écran aussi, par exemple, pas à table, pas avant le petit déjeuner, pas après 20h, pas quand je discute avec un ami, pas en réunion. Mais qui aurait le droit d'interrompre une discussion qui prend du temps pour devenir une discussion de qualité, comme ça, à la légère. « Allô, salut, j'ai pensé à toi, ça serait bien que tu me ramènes du pain. » Oui, très bien, bon, bah, ça va. Comment couper, voyez, personne n'a le droit de couper l'attention et l'intention que nous mettons dans une relation de présence à l'autre. Accueillir l'autre comme un présent au présent, eh ben, ça prend du temps. Personne n'a le droit de faire irruption dans cette qualité relationnelle. Alors éteignons nos écrans, éteignons notre smartphone lorsque nous sommes confrontés, lorsque nous vivons des bons temps de qualité. Voilà. Alors, on peut aussi avoir une bonne jauge, se détendre, certes, sur son écran, sur son smartphone, d'accord, mais quoi, une fois par jour, une fois par semaine, bah, à nous, en fonction de ce que nous voulons protéger. Voilà pour aujourd'hui. Nous allons approfondir tout cela demain. À bientôt.

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Bonjour et merci de nous retrouver pour La Foi prise au mot, votre rendez-vous de formation et de réflexion. Cette semaine, je vous propose de nous plonger dans une période charnière et dramatique de l'histoire biblique, la révolte des Maccabées.

0: Nous sommes au IIe siècle avant Jésus-Christ, la Palestine est sous la domination de l'Empire Séleucide et le roi Antiochus IV, Épiphane, décide ou ne décide pas d'imposer la culture grecque, on va le voir. C'est dans ce contexte de persécution qu'éclate une rébellion menée par le prêtre Mattathias et ses fils, dont le célèbre Judas, surnommé Maccabée. Cette épopée fondatrice nous est racontée principalement par deux ouvrages, le premier et le deuxième livre des Maccabées, mais curieusement, bien qu'ils traitent en grande partie des mêmes événements, ces deux textes offrent des perspectives radicalement différentes. Le premier livre est une chronique aux accents politiques qui légitime la dynastie des Asmonéens. Le second, quant à lui, est une œuvre dramatique centrée sur le Temple de Jérusalem qui met en scène des martyrs bouleversants et formule pour la première fois de manière aussi claire l'espérance en la résurrection des morts. Alors, comment lire et comment comprendre ces textes aujourd'hui? Telle est la question que je vais poser à mes deux invités. Maureen Nathalie, bonjour.
1: Bonjour.
0: Maureen Nathalie, vous êtes maître de conférence en histoire romaine à Nanterre. Et puis, Michael Gérardin, bonjour.
2: Bonjour.
0: Vous êtes maître de conférence en histoire ancienne à l'Université du Littoral et c'est à Boulogne-sur-Mer. Alors peut-être pour commencer, j'ai une question provocatrice. Maureen Nathalie, vous êtes maîtresse ou maître de conférence en histoire romaine. Est-ce qu'il y a des Romains dans cette histoire?
1: Oui. Il y en a.
0: Je vous ai surpris, j'ai réussi.
1: Il y en a. Alors, il y en a en fait des deux côtés de l'histoire, au tout début de l'histoire, puisque dans le cadre du proto-État, de la révolte et du proto-État juif qui va se mettre en place et qui nous est raconté dans les livres des Maccabées, il y a des relations diplomatiques avec les Romains qui sont mentionnées, qui sont établies dans le texte. Et puis, à l'autre bout de la chaîne, je dirais en termes de réception, dans la tradition juive tardo-antique, en fait, le contexte historique du récit est déplacé, puisque comme vous l'avez dit, il se déroule sous les Séleucides, donc au IIe siècle avant notre ère. Mm-hmm. Mais dans les réélaborations juives de l'Antiquité tardive en hébreu, le récit est déplacé sous l'époque romaine, et le persécuteur devient l'empereur romain. Donc oui.
0: Parce que effectivement, disons-le tout de suite, donc il y a 1 et 2 Maccabées qui sont rentrés dans le canon catholique. Toutes les églises ne le reconnaissent pas dans leur canon. Et puis, il y a d'autres livres.
1: Alors, si on prend la Bible comme base de départ, on trouve quand on va acheter une Bible dans une librairie commune, on peut trouver des Bibles dans lesquelles on a 2 autres livres, 3 et 4 Maccabées. Alors, certaines églises chrétiennes reconnaissent 3 Maccabées, pas toutes. Et 4 Maccabées n'a pas de statut canonique dans aucune église chrétienne à ma connaissance, mais en revanche, il fait dans certaines églises partie de la culture. Et le contenu est bien connu des fidèles. Alors, 4 Maccabées, en fait, c'est la reprise d'un épisode de 2 Maccabées, donc on comprend très bien le lien entre les deux. En revanche, 3 Maccabées n'a pas de rapport avec le contexte dont il est question dans 1 et 2 Maccabées, mais c'est de la littérature de persécution qui se déroule également à l'époque hellénistique et dont les victimes de la persécution sont des communautés juives. Donc en fait, on peut, je pense, définir les livres des Maccabées de manière générale comme de la littérature de persécution.
0: Et dernière question, dans le judaïsme, ces événements, ces livres ne sont pas canoniques?
1: Non.
0: On en fait mémoire, on a tout le tableau. Hein.
1: Alors, ces livres ne sont pas canoniques parce que, pour des raisons sur lesquelles nombreuses hypothèses ont été formulées, mais dont on n'est pas certain, lors de la formation du canon de la Bible hébraïque, justement, il a été décidé par le mouvement rabbinique de le limiter à la Bible hébraïque, c'est-à-dire les textes qui n'avaient pas de version hébraïque ont été exclus de ce canon. Or, 1 et 2 Maccabées ne sont parvenus jusqu'à nous qu'en grec. Alors, on pense que 2 Maccabées a été écrit en grec, c'est quasi certain. 1 Maccabée, l'hypothèse majoritaire, c'est qu'il a été écrit dans une langue sémitique, hébreu ou araméen, puis traduit en grec. Mais il semble que dès l'Antiquité tardive, il n'y avait plus de version en langue sémitique. Donc, d'autres livres ont été écrits par des juifs, mais dont il n'y avait plus de version araméenne ou hébraïque, ont été exclus. C'est ce qu'on appelle les apocryphes juifs. Et ceux qui sont canoniques pour certaines communautés chrétiennes sont appelés deutéro-canoniques. Mm-hmm. Donc, ces textes ne sont pas canoniques pour les juifs. Néanmoins, le contenu est connu, et notamment des épisodes qui sont mentionnés dans 2 Maccabées, celui du martyr des 7 frères, de leur mère et du prêtre, sont mentionnés d'abord dans le Talmud de Babylone, donc dont on situe l'achèvement au 7e siècle de notre ère, et dans un autre texte de Midrash, le Midrash sur les Lamentations, dont on place l'élaboration vers 500. Mm-hmm. Donc le contenu est connu, les Asmonéens sont connus, la persécution, ce que le Talmud appelle la persécution grecque contre les Asmonéens sont connus, mais les textes eux-mêmes ne sont pas canoniques.
0: Je crois même qu'il y a un club de foot qui s'appelle les Maccabis. Donc,
1: il y a beaucoup de choses qui s'appellent les Maccabis, effectivement.
0: Donc voilà. Michael Gérardin, ça parle de quoi, en fait? Et qu'est-ce qui se passe et qu'est-ce qu'il y a d'historique dans ces livres? Alors, on va serrer les questions, évidemment. Mais ça parle de quoi?
2: Alors, ça parle de quoi? Ça parle, pour le premier livre des Maccabées, c'est une fresque dynastique. C'est-à-dire que vous avez l'histoire d'une famille. La race choisie par Dieu pour sauver le peuple d'Israël, comme on peut lire au chapitre 5, verset 62, qui a été à la tête de l'insurrection dès le départ, si on en croit ce livre-là, et qui finalement, à la fin du livre, obtient l'assentiment de la dynastie séleucide pour devenir grand prêtre et qui établit une dynastie. Le dernier verset de ce livre-là, c'est quand Jean Hyrcan prend le sacerdoce à la suite de son père, point final. Donc c'est véritablement une chronique familiale. De Maccabée, c'est beaucoup plus complexe. On est vraiment sur un récit centré sur la figure de Judas Maccabée. Donc les frères sont exclus dans une position minoritaire. On s'arrête peu avant sa mort. Et on va sans doute en reparler, mais on a au départ plusieurs autres textes qui ont été agglomérés avant donc ce récit principal.
0: Le contexte, Alexandre le Grand conquiert tout l'Orient. Enfin, c'est comme dans Astérix, tout sauf... Non, conquiert tout l'Orient, il meurt, c'est fort triste, et tout le monde se bat pour avoir l'héritage, enfin tout le monde, ses généraux, et ça tombe sur la région de
2: le Levant
0: d'Israël,
2: Sud.
0: Le Levant Sud tombe.
2: Le Levant Sud, en 300, est pris par les Ptolémées, oui. Par les Ptolémées d'Égypte, les Lagides, qui, par traîtrise, se sont emparés de cette région qu'ils auraient dû normalement rétrocéder aux Séleucides, mais ne l'ont pas fait. Ce qui entraîne jusqu'à 9 guerres de Syrie.
0: C'est ça.
2: 9 guerres qui opposent donc le royaume du Nord. Si vous voyez dans le livre de Daniel, le roi du Septentrion et le roi du Midi qui se battent dans un ensemble interminable et incompréhensible de guerres, on est véritablement dans cette époque-là. Mm-hmm. Donc, les Séleucides veulent à tout prix récupérer cette terre qui est supposée.
0: C'est ceux du Nord.
2: C'est ceux du Nord. Les rois de Syrie, ils sont supposés donc être les propriétaires légitimes, tandis que les Ptolémées se défendent contre l'agression de leurs voisins. En 198 avant notre ère, finalement, la région tombe sous le giron séleucide, donc le roi du Nord, et à partir de là, il reste jusqu'à la fin, c'est-à-dire jusqu'à ce qu'en 63 avant notre ère, toutes les dates s'entendent avant Jésus-Christ, Pompée, donc un Romain, vienne s'emparer de Jérusalem.
0: L'importance de cette comment dire, querelle entre les deux, enfin c'est plus qu'une querelle, entre les deux, le roi du Nord et du roi du Sud, explique peut-être que, justement, ce tout petit royaume a pu tenter une sorte d'indépendance. Enfin, c'est un peu y compris en faisant appel aux Romains.
2: Alors, le terme d'indépendance, on va pouvoir en
0: semi-indépendance.
2: Parler. Semi-indépendance, ou disons, on est quand même sur une zone de contact. C'est-à-dire qu'il faut bien imaginer que ce peuple juif se trouve à l'interférence entre ces immenses guerres entre deux puissants royaumes, avec effectivement la République romaine qui a ses intérêts au Levant. Et on est sur une zone de passage entre la Syrie et l'Égypte, qui depuis déjà plusieurs millénaires est zone de conflit. Donc cet État... Alors, à titre personnel, je défends qu'ils n'ont jamais été indépendants parce qu'ils n'avaient pas les moyens, ils n'avaient pas les capacités ni militaires, ni financières, ni non plus géopolitiques, puisqu'ils sont justement sur la route des invasions du nord vers le sud et réciproquement.
0: Donc en fait, les guerres sont des guerres plutôt de quoi de pour gagner une sorte de enfin pour les Maccabées, oui. Pour gagner une sorte d'indépendance enfin ou de d'autorité sur la région enfin qu'est-ce qui se passe en fait?
2: Alors si je peux me permettre d'être cynique,
0: allez-y.
2: Les Maccabées ont fait un coup d'État, c'est-à-dire qu'au début du deuxième livre des Maccabées, on a un grand prêtre considéré comme légitime, Onias III, qui est renversé par toutes sortes d'actions, disons, d'Antiochos IV, qui sont présentées comme néfastes, mais le fait est que les Oniades ont disparu. Et à la fin du livre, on trouve à la tête du peuple juif la famille des Asmonéens, et cela paraît tout à fait légitime aux yeux des deux auteurs.
0: Donc les Asmonéens, c'est les descendants.
2: C'est les descendants, effectivement, des Maccabées. Donc on a opéré un coup d'État, mine de rien, qu'on a pu attribuer aux mauvaises actions du roi du Nord.
0: Alors justement, l'une des, enfin, quand je lis le texte, surtout du premier, ça commence vraiment comme ça. On a l'impression du premier livre, je veux dire, on a l'impression que c'est pas vraiment un coup d'État, c'est plutôt les vilains Grecs contre les gentils Hébreux.
1: Alors, en effet, c'est l'impression qu'on a, parce que, évidemment, comme tous les textes qui ont été écrits dans l'histoire, l'auteur a un point de vue sur les événements. Mmh. Et il a une interprétation des événements qu'il souhaite mettre en valeur. Et comme l'a dit Michael, le premier livre des Maccabées, c'est le récit qui légitime le pouvoir des Asmonéens. Donc, en toute logique, l'auteur du texte oppose deux camps, les méchants, les gentils, les méchants c'est les Séleucides, et les Asmodéens c'est les gentils. Et donc il présente ce que Michael a qualifié tout à fait, justement à mon avis, de coup d'État, comme une libération de l'oppression avec une dimension largement religieuse, puisque les Grecs auraient procédé à une politique que ce qu'on appelle une, communément une persécution religieuse, c'est-à-dire empêcher les Juifs accomplir leur culte selon leurs propres lois. Toutefois, les deux documents ne dissimulent pas, même si pour eux, justement, ça fait partie du problème, qu'une grande partie des Juifs n'ont pas été l'objet de coercition pour accomplir ce que les auteurs considèrent comme des transgressions de la loi juive. Ils l'ont fait de leur propre volonté, ils étaient séduits, alors les auteurs le vivent très mal, mais ils ne dissimulent pas que ce n'est pas qu'une politique de coercition. Alors qu'est-ce qu'on peut en dire en termes de contexte historique ? Il faut penser que pour un souverain comme Antiochos IV, même déjà son père Antiochos III, la diversité religieuse n'est pas du tout un problème de manière générale dans l'Antiquité. Mmh. Les gens ont des dieux et chacun a ses dieux ancestraux et chacun rend à ses dieux le culte de ses pères et tout le monde est très bien comme ça. Mmh. C'est la règle. Mais on peut peut-être parler de différences culturelles. Par exemple, chez les Grecs, il y a quelque chose qui est très important, c'est la cité. C'est le fait que les communautés humaines soient structurées en cité. Et dans l'Antiquité, lorsqu'on est dans un monde grec, c'est un privilège d'être une cité. Mmh. Et donc, il semble, d'après les récits combinés de 1 et 2 Maccabée, qu'un certain nombre de Juifs de Jérusalem aient aspiré à ce que Jérusalem devienne une cité grecque, et ce qui lui donne une reconnaissance, un prestige au sein de l'Empire Séleucide. Mmh. Et donc, ce qu'on peut dire, c'est que le souverain Séleucide n'est pas arrivé un jour en disant « Je vais tout changer à Jérusalem ». Jérusalem, pour le souverain Séleucide,
0: c'est pas grand-chose.
1: Pas grand-chose. Il a des très, très grands territoires. C'est à l'extrémité de son territoire. C'est pas une très grande ville. Mais en revanche, il semble qu'on lui ait demandé, des habitants de Jérusalem, ce qu'on appellerait, comme il va y avoir des dissensions, ça s'appelle une faction, ont souhaité obtenir cette transformation en cité. Or, cette transformation en cité entraîne des conséquences dont un certain nombre de conséquences sont ce qu'on appelle pour nous de l'ordre du religieux. Alors, il y a des choses culturelles que mentionnent les auteurs, la distribution d'huile au gymnase, le fait de pratiquer les sports gymniques, la palestre, etc. Mmh. Et il y a des conséquences religieuses puisque la cité est un espace d'organisation du culte, en fait. Mmh. Et donc, ce que les auteurs présentent comme une persécution religieuse, en y incluant des aspects qui sont pour nous culturels, d'adoption des modes de vie grecs, pour un certain nombre de Juifs de Jérusalem qui ne se considéraient pas, et c'est ça qu'il faut, je pense, souligner, eux comme des mauvais Juifs, qui considéraient que les dominants vivaient un mode de vie auquel ils aspiraient, ils considéraient qu'il était tout à fait possible d'être Juif et d'adopter ces normes culturelles grecques, qu'ils avaient déjà en très grande partie adoptées, mais de les voir sanctionnées par le statut de cité. Et donc, ce qu'on peut dire, c'est qu'au-delà d'une guerre présentée dans les livres comme entre les Juifs et les Grecs, c'est surtout une guerre civile entre les Juifs dont il est question, entre ceux qui veulent, on dirait aujourd'hui, s'intégrer dans un empire qui est un empire largement hellénistique.
0: Et bénéficier d'une sorte de soft power, comment dire, encore plus de manière encore plus contemporaine, grecque.
1: Bénéficier d'une sorte de soft power. Il faut parler aussi, peut-être, je crois que tout simplement, mais à l'époque de mode, il y a des choses qui sont à la mode. Le vin, les importations de vin, le vin qui vient du monde grec, c'est des choses qui sont à la mode. Il y a une élite qui aspire à vivre la même vie que les autres élites de l'Empire. Et donc, c'est là où il y a une dissension, puisqu'il y a des Juifs de Jérusalem qui, eux, considèrent que l'adoption de ces modes de vie, eh bien, équivaut à des transgressions de la loi.
0: Alors, je vais vous laisser répondre, Michaël Jardin, mais avant, je vais vous faire entendre le début du premier livre des Maccabées, le chapitre 1, les versets 44 à 52, et vous allez nous les commenter. Ça sera encore plus clair par rapport à ce qui vient d'être dit.
3: Le roi envoya également à Jérusalem et aux villes de Juda des émissaires avec des lettres qui leur prescrivaient de suivre des coutumes étrangères à leur pays. Ils devaient bannir du sanctuaire holocauste, sacrifices et libations, profaner les sabbats et les fêtes, souiller le sanctuaire et les fidèles, élever des autels, des lieux de culte et des idoles, offrir en sacrifice des porcs et d'autres animaux impurs. Ils devaient laisser leurs fils incirconcis et se rendre eux-mêmes abominables par toutes sortes de pratiques impures et de profanations, de manière à oublier la loi et à changer toutes les observances. Quiconque n'agirait pas selon l'ordre du roi serait mis à mort. C'est en ces termes que le roi écrivit à tous ses sujets. Il établit des inspecteurs pour tout le peuple et ordonna aux villes de Juda d'offrir des sacrifices dans chaque ville. Beaucoup de gens du peuple, tous ceux qui délaissaient la loi, se rallièrent à eux et firent du mal dans le pays.
0: Voilà, vous êtes bien sur KTO. Nous parlons des livres des Maccabées en compagnie de deux historiens de l'Antiquité. Maureen Attali, maîtresse de conférences en histoire romaine à Nanterre, et Michaël Gérardin, maître de conférences en histoire ancienne à l'Université du Littoral. Alors, Michaël Gérardin, tout ça, c'est tout faux? C'est pas le roi qui fait ça, puisque Maureen Attali vient de nous dire que en fait ils étaient tout contents de céder aux coutumes grecques. Il n'y a pas de coercition en fait.
2: Tout est faux, c'est un peu excessif. C'est une vision très moderne de traiter un texte qui a été écrit en son temps.
0: Oui.
2: Le texte ne se fait pas, ne cache pas que beaucoup de gens du peuple suivaient ces ordres-là. Simplement, c'est une façon d'écrire qui est très antique, c'est-à-dire il y a un projet rédactionnel derrière la manière dont les choses sont présentées. Et Antiochos IV est le vilain de l'histoire. On lui attribue l'ensemble, le faisceau de ce qui est négatif dans cette aventure pour en faire l'archétype du mal qui, au bout du compte, est abattu par la famille, finalement. Puisque sa mort est, en quelque sorte, attribuée aux conséquences de la révolte des Maccabées, ce qui, pour le coup, est faux, selon notre façon d'écrire l'histoire. Mais c'est un projet rédactionnel qui est projeté sur les événements.
0: Alors, ce qui est extrêmement intéressant, c'est qu'on a une sorte de liste des choses à pas faire. Alors, c'est bannir du sanctuaire holocauste, sacrifice et libation, profaner les sabbats, c'est probablement faire des choses pendant le repos, souiller le sanctuaire, alors qu'est-ce qu'on fait? Vous allez nous le dire. Et puis, alors, offrir en sacrifice des porcs et d'autres animaux impurs. Il y avait des porcs?
2: Ce qu'il faut voir ici, c'est qu'on a une liste. Le but de toute liste dans les textes anciens, c'est de définir a contrario ce qui serait la norme. Le porc, c'est ce qui serait le comble, finalement, dans le temple de Jérusalem. Et je pense à Flavius Joseph, quelques années plus tard, qui oppose la bonne action d'un Antiochos VII, c'est longtemps après, aux mauvaises actions d'Antiochos IV, qui a, écrit-il, répandu du sang de porc sur l'autel. Cela n'est pas attesté, même pas dans les livres des Maccabées, mais c'est le cliché, le stéréotype du mal absolu, de la profanation extrême sur l'autel.
0: Et donc, du coup, on peut donc résumer, il y a une élite qui a très envie de profiter des bienfaits de la civilisation, les gymnases, c'est quand même bien, le sport, c'est pas mal, les jeux, c'est bien, etc. Et puis, il y a des gens, alors, est-ce qu'on peut dire, c'est conservateur contre progressiste, une élite contre une autre?
2: Là encore, c'est un peu simplificateur.
0: Oui, ouais, bah c'est pour ça que je vous pose la question.
2: La Judée n'a jamais été autant hellénisée que sous la dynastie des Asmonéens, donc née de la révolte des Maccabées. Donc, disons qu'ils ont fait une adaptation de l'hellénisme, de la culture grecque, qui était différente de celle qui préexistait. Il y avait une façon, parmi les prêtres de Jérusalem, d'accepter la culture grecque qui ne leur convenait pas pour toutes sortes de raisons. Ils ont fait un autre mélange entre leur tradition, leur version de la tradition, et la culture grecque. Mais ils n'ont pas été plus conservateurs que leurs adversaires. Ils ont même innové. Je pense par exemple, alors je ne sais plus dans quel chapitre, mais Mattathias.
0: Donc c'est le chapitre premier, 3, c'est le premier, c'est le père.
2: Le père, voilà, de Judas Maccabée, décide qu'il est permis désormais de violer le sabbat pour se battre de manière défensive. Je ne vois pas comment on peut être plus innovateur qu'en institutionnalisant la violation du sabbat.
0: Est-ce que c'est ce genre de dans l'Antiquité, très globale, est-ce que ce genre de rivalité, de guerre civile, ça vous surprend, ou c'est vraiment, il y a vraiment quelque chose de très spécifique là?
1: Moi, j'ai pas l'impression. Si on parle du coup des événements eux-mêmes, il me semble pas qu'il y a quelque chose de très spécifique. D'ailleurs, la recherche scientifique de ces dernières décennies tend justement à ne pas, il me semble, à ne pas faire des Juifs dans un particularisme dans l'Antiquité. Il y a beaucoup de gens qui
0: sont
1: dans la même situation. Donc, le fait qu'il y ait des révoltes, même, parce que moi, comme vous l'avez dit, je suis maître de conférence en histoire romaine, à l'époque romaine, même à l'époque où on a l'impression que peut-être que les modes de vie se sont uniformisés. Il y a des révoltes contre Rome, de gens qui sont citoyens romains d'ailleurs en général, mais qui d'une manière ou d'une autre critiquent certains points de la domination, etc. Donc là, à mon avis, ça c'est pas quelque chose de particulier. Et ce qui n'est pas particulier non plus, c'est le fait d'avoir un texte qui oriente les événements pour atteindre sa cible rhétorique et pour démontrer une vision des événements. Ce qu'on peut en revanche peut-être dire, mais en élargissant un peu la focale, c'est que la liste dont vous parliez et que Michael a commenté, de sorte d'inverse des bonnes pratiques juives selon l'auteur du texte, ce que ça pointe aussi, c'est que les cultes qu'on appelle syro-phéniciens, dont font parler le judaïsme, ont des caractéristiques légèrement différentes, alors il y a beaucoup de points communs, mais il y a aussi des caractéristiques légèrement différentes des cultes grecs. La plus connue dans l'Antiquité des Grecs, c'est sur la forme du sacrifice. Ce sont des religions sacrificielles toutes les deux, donc à l'époque, tant qu'il y a un temple à Jérusalem, on a sacrifié des animaux, comme les Grecs sacrifient des animaux, mais les Grecs, souvent, lorsqu'ils parlent du sacrifice juif, ils signalent que les Juifs ont cette coutume d'offrir des holocaustes, dont il a été question, c'est-à-dire des sacrifices intégralement consumés et offerts à la divinité, alors que la norme chez les Grecs, même si ce type de sacrifice existe, c'est plutôt d'offrir des sacrifices partagés, cela aussi existe chez les Juifs, mais la focale est moins mise sur eux, c'est-à-dire où la viande de l'animal qui est abattu est en partie consommée par les humains, et une autre partie est consommée sur l'autel pour être offerte à Dieu. Donc vous voyez des différences, et donc peut-être derrière cette liste un peu stéréotypée de persécutions que vous avez lues, on peut mentionner peut-être qu'il y a des différences entre les cultes syro-phéniciens et les cultes grecs, et que donc peut-être aussi que la transformation en cité qui induit une forme grecque des cultes a été comprise par le milieu auquel appartiennent les auteurs et peut-être aussi par une partie de la population de Jérusalem comme une persécution parce que cette forme venait heurter des cultes juifs qui, eux, n'avaient pas exactement cette forme.
0: Alors, on a deux livres des Maccabées. Vous allez encore une fois nous perturber parce que vous allez nous dire que le premier n'a pas été écrit avant le second.
2: Il a été écrit après, effectivement.
0: Et donc, il raconte quoi, en gros, ces deux livres? Vous avez un peu commencé à le dire, mais je voudrais qu'on arrive au premier livre, mais juste contraster les deux livres.
2: Le premier livre des Maccabées, c'est l'histoire d'une famille. On est vraiment très axé là-dessus, la victoire n'est que dans la famille. Au chapitre 5, on voit justement des généraux se dire « on va en profiter et se faire un nom », et ils échouent lamentablement. Tous ceux qui s'opposent à la famille périssent, et seuls eux sont légitimés par la guerre, par la divinité, à pouvoir gouverner le peuple juif. Alors que dans le deuxième livre des Maccabées, la famille n'existe pas vraiment. C'est Judas qui est une sorte d'élu consensuel. Judas est également célébré dans d'autres textes parmi les pseudépigraphes. Je pense à l'Apocalypse des animaux, par exemple. C'est une figure qui fait consensus dans le judaïsme du Second Temple. Mais les frères sont rétrogradés, finalement, comme personnages très secondaires. Dans le deuxième livre des Maccabées, on a une influence beaucoup plus grande des martyrs. Puisque finalement, il y a une sorte d'enchaînement de cycles dans deux Maccabées. À chaque fois, un persécuteur se lève, émet une menace, des blasphèmes contre le sanctuaire. Des gens résistent par le martyr, résistent passivement jusqu'à la mort, avec toutes sortes de prières que Dieu puisse mettre fin à ce cycle. Alors se lève le libérateur, l'ennemi meurt, ou confesse, ou parfois confesse puis meurt, la suprématie du Dieu de Jérusalem. Donc le texte de deux Maccabées est beaucoup plus centré sur le temple et sur ce qui arrive aux profanateurs.
0: Donc, on revient sur le premier livre des Maccabées, donc chronique familiale, donc beaucoup plus de temps en réalité. Enfin, les bornes à peu près entre.
2: Ça commence, il y a un petit prologue sur Alexandre le Grand, mais en réalité l'action commence vers 175 et on s'achève en 135 avant notre ère.
0: Voilà, donc on a 30 ans. C'est quoi ? Il y a des récits de bataille, on a l'impression qu'il y a beaucoup de batailles. On se bat contre qui, en fait ? Parce que ça aussi, c'est une question. Guerre civile, mais ça veut dire qu'on se bat contre juifs ?
2: Dans le premier livre des Maccabées, pas tellement en réalité. C'est plutôt dans le deuxième qu'on reparlera de ça. On se bat beaucoup contre les voisins. Puisqu'on est dans une méga structure impériale. Mmh. On n'est pas dans un État centralisé. Il n'y a pas une capitale de laquelle le roi envoie des ordres. On a toutes sortes d'officiers régionaux qui contrôlent des micro-peuples comme le peuple juif, qui n'est en fait qu'un peuple parmi d'autres dans le Levant Sud, qui a sa propre gouvernance sous le giron impérial. Donc, quand un État se soulève dans cette méga structure, les voisins sont ou non fidèles au roi, se pose la question, il faudra quand même en parler aussi, qu'on est dans une époque où la dynastie séleucide elle-même se divise dans une guerre civile entre plusieurs branches dynastiques, donc on peut jouer sa partie à droite à gauche en étant loyal à telle ou telle branche dynastique, et les combats locaux, en fait, sont une traduction locale ou régionale de problématiques qui, en fait, sont structurelles dans l'État séleucide. Donc, on se bat contre le voisin qui est souvent très proche, très semblable, mais il y a des réalités considérables, en réalité, qui se jouent dans ces combats-là. On se bat très peu contre les séleucides, dans ces cas, quasiment uniquement contre des détachements. Quand le roi prend lui-même la tête de son armée, on perd absolument à chaque fois. Ah oui, aucune victoire contre l'armée royale.
0: Évidemment, oui.
2: Mais alors, étonnamment, c'est caché dans la rédaction. C'est-à-dire que vous n'avez que des immenses victoires dans 1 et 2 Maccabées. Et quand le roi intervient, il y a toujours une explication qui vient expliquer que voilà, Dieu avait décidé que... Mmh.
0: C'est une sorte de donc il y a une sorte de grand jeu qui se met en place, à la fois séleucide contre séleucide, quand il y a des lagides qui sont là, on essaie de faire des alliances, et puis après il y a les Romains qui arrivent, on essaie aussi de faire des alliances, c'est un peu ça, on essaie de tirer son épingle du grand jeu.
1: Exactement. Alors les Romains n'arrivent pas quand même, ils se sont pas mêlés de si près que non. Ça, mais l'établissement qui est enregistré de relations diplomatiques avec les Romains montre justement, illustre ce que disait Michael, c'est-à-dire que pour essayer de s'en sortir, alors comme disait Michael, s'en sortir pour les révoltés de Judée, c'est pas devenir indépendant à proprement parler comme on l'entend aujourd'hui, ça c'est pas possible, on est dans un monde impérial en fait. Mais par contre c'est obtenir un certain degré d'autonomie à débattre, et pour ça, bah, il faut des appuis. Donc on cherche des appuis avec des peuples voisins, parfois on se bat, parfois on s'allie avec les Romains, qui sont plus loin, mais qui commencent à devenir une force politique. Donc il y a ce jeu qui se met en place, et comme le disait Michael, c'est tous ces éléments qui en fait tiennent à la complexité de la période et des relations diplomatiques et militaires à cette époque, qui sont dans 1 et 2 Maccabées très largement placés dans un moule d'opposition qu'on appellerait culturel, civilisationnel.
0: C'est ça.
1: Et donc c'est ce schéma qui est imposé sur une situation extrêmement complexe.
2: Sachant que, excusez-moi,
0: je vous en prie.
2: Cette complexité très locale d'une guerre civile intracommunautaire avec des conflits avec les voisins dans le cadre d'une guerre civile séleucide, c'est un ensemble extrêmement complexe qui trouve encore une causalité dans cette guerre dont on parlait tout à l'heure entre Lagide, roi du Sud, et Séleucide, roi du Nord. Mmh. C'est-à-dire que c'est un ensemble de guerres multiscalaires qui se mélangent, et c'est finalement, je dirais, ça qui fait la particularité de cette révolte par rapport à d'autres dans le monde séleucide. Les Séleucides ont l'habitude de mettre à la tête d'un État, d'une région de leur empire, un chef qui se serait soulevé et qui, ce faisant, aurait montré une capacité à mobiliser la population locale. Donc, que les Asmonéens soient choisis par les rois pour prendre la tête des Juifs, puisqu'ils ont été suivis, c'est presque normal dans ce cadre-là. Maintenant, ce qui a entraîné que cet événement soit aussi structurant, aussi déstructurant même, pour l'histoire séleucide, c'est qu'on est dans ce conflit des guerres, on est sur une marche frontalière. C'est-à-dire que ce qui s'est passé à Jérusalem a eu des répercussions sur l'histoire des deux royaumes, Lagide et Séleucide, puisque pendant la 6e guerre de Syrie, on est en 168 avant Jésus-Christ, Antiochos IV assiège Alexandrie. Il est sur le point de réunifier l'ancien royaume d'Alexandre en détruisant enfin les Lagides. Les Romains envoient un émissaire pour lui demander en fait de partir. On lui demande sans armée, mais d'abandonner l'Égypte et de mettre fin à ce rêve déjà pluricentenaire de la part de la part de la dynastie, de mettre fin à l'ennemi. Il arrive à Jérusalem donc avec une armée invaincue. On peut imaginer qu'il est un peu énervé, disons, par ce qu'il vient de vivre, et il trouve une cité qui est alors en insurrection contre lui. 2 Maccabées 5:5, une rumeur a circulé que le roi est mort, alors Jason, un ancien grand prêtre déchu, s'empare de la ville Et là, gros coup de pas de chance, le roi revient, il n'est pas mort, c'était une fake news, comme on dirait aujourd'hui. Et donc, vous voyez que c'est là que prend place ce que les livres appellent véritablement une persécution, l'abomination de la désolation, l'interdiction de la Torah. Pourquoi ? Parce que alors que ce peuple était une composante d'une mégastructure impériale, il a choisi de se soulever contre l'État royal, perdant de facto le droit à être dirigé par sa propre loi. Mmh. Autonomie, en grec, ça veut dire être dirigé par sa propre loi, c'est pas l'indépendance. C'est le roi concède la Torah comme loi locale. Puisqu'ils se sont soulevés, ils perdent la Torah, ce qui est présenté dans les textes comme une persécution, et que nous avons lu comme une persécution religieuse.
1: En fait, oui, si je peux juste...
0: Au contraire.
1: Les livres présentent la persécution comme la cause de la révolte, alors que ce qui est interprété comme une persécution, historiquement, sont des mesures de répression dues à une révolte. On peut peut-être le formuler comme ça.
0: Et enfin, je vais vous faire préciser quelque chose qui pour vous est une évidence, mais dans l'Antiquité, la différence entre le politique et le religieux est très difficile, enfin, depuis notre modernité, à percevoir. Et donc nous, on le lit comme des questions de persécution religieuse, etc. Pour le Séleucide, pas du tout.
1: Alors, il est à peu près certain que si on essaye de se penser du point de vue de Séleucide, comme plus tard pour les Romains, eux ne comprennent pas en fait le problème dans un certain nombre de cas. Alors, il y a un point qui est mentionné, par exemple, qui peut illustrer ça dans les livres des Maccabées, c'est la question de l'anniversaire du roi. Parce que dans l'anniversaire du roi, le texte nous dit qu'il y a des sacrifices qui sont faits au temple de Jérusalem. Et alors, l'interprétation de cet événement, l'interprétation religieuse, est extrêmement diversifiée. Parce que c'est présenté comme une illustration d'une persécution religieuse. Or, rien n'interdit dans la loi de faire des sacrifices pour l'Empire, pour la bonne santé du roi, à l'occasion de son anniversaire. Et d'ailleurs, à l'époque de la domination romaine, les juifs, nos sources juives comme Philon d'Alexandrie et Flavius Joseph, n'auront de cesse de rappeler qu'au temple de Jérusalem, on fait tous les jours des sacrifices pour le salut de l'empereur et de l'empire. Donc, c'est des événements. Ce qu'on peut peut-être dire, c'est que les livres des Maccabées, en présentant une loi et des transgressions, a tendance à rigidifier la loi, disant voilà, les juifs sont censés faire ça, ils ont été empêchés de faire ça. C'est une persécution religieuse, ils se révoltent. Mais au-delà de tout ce qu'on a dit, on peut aussi rajouter qu'en fait, la loi n'a pas été interprétée de la même manière à toutes les époques. Mm-hmm. Et d'ailleurs, elle ne l'est toujours pas.
0: Oui, dans le judaïsme contemporain.
1: Oui. Donc, ce qu'on peut dire, c'est que les auteurs, parce qu'ils ont le propos qu'on a dit, le discours qu'on a dit, choisissent une version de la loi, dans certains cas, en disant ce qu'on a dû faire. Eh bien, cela transgresse la loi. Mais comme je le disais tout à l'heure, tous les juifs ne sont pas d'accord avec cette interprétation. Certains considèrent que faire des sacrifices à l'occasion de l'anniversaire du roi, il y a des sacrifices tous les jours au temple de Jérusalem, c'est le sacrifice perpétuel. Faire un sacrifice pour le bien-être du roi, certains considèrent que ce n'est pas du tout une transgression.
0: Oui, et j'imagine que du côté du roi, qu'une petite cité microscopique dans son empire refuse de faire un sacrifice pour son anniversaire, il ne comprend pas.
1: Exactement, comme les Romains ne comprendront pas qu'on cesse de faire des sacrifices pour l'empereur. Et donc en fait, c'est là, pour revenir à votre question, la séparation du religieux et du politique n'est pas la même pour nous et n'était probablement pas la même pour tout le monde à l'époque. Et c'est peut-être dans cette incompréhension, dans cette différence de curseur de séparation que se place l'incompréhension qui a mené à une révolte et une répression.
0: On essaie de voir le deuxième livre des Maccabées. Alors je vous propose qu'on écoute un deuxième texte, cette fois-ci du deuxième livre des Maccabées. C'est le texte peut-être le plus connu, hein, puisque il est lu dans la liturgie catholique. Donc c'est le seul texte que les fidèles entendent. C'est le chapitre 7. Alors j'ai coupé un petit peu, c'est les versets 20-21, puis après, hop, j'ai coupé 27-29.
3: Leur mère fut particulièrement admirable et digne d'une illustre mémoire. Voyant mourir ses 7 fils dans l'espace d'un seul jour, elle le supporta vaillamment parce qu'elle avait mis son espérance dans le Seigneur. Elle exhortait chacun d'eux dans la langue de ses pères. Cette femme héroïque leur parlait avec un courage viril. Elle se pencha vers son dernier fils et lui parla dans la langue de ses pères, trompant ainsi le cruel tyran. « Mon fils, aie pitié de moi. Je t'ai porté 9 mois dans mon sein. Je t'ai allaité pendant 3 ans. Je t'ai nourri et élevé jusqu'à l'âge où tu es parvenu. J'ai pris soin de toi. Je t'en conjure, mon enfant. Regarde le ciel et la terre avec tout ce qu'ils contiennent. Sache que Dieu a fait tout cela de rien et que la race des hommes est née de la même manière. Ne crains pas ce bourreau. Montre-toi digne de tes frères et accepte la mort, afin que je te retrouve avec eux au jour de la miséricorde.
0: 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Nous parlons du livre des Maccabées en compagnie de Maureen Attali, maître de conférence en histoire romaine à Nanterre, et de Michaël Girardin, maître de conférence en histoire ancienne à l'Université du Littoral, c'est à Boulogne-sur-Mer. Michaël Girardin, est-ce qu'on peut dire que le premier livre des Maccabées a moins de théologie et que le deuxième livre des Maccabées a plus de théologie ?
2: Ça a été dit. Mais comme disait Maureen tout à l'heure, finalement, c'est une question de perspective, de point de vue. C'est-à-dire qu'il y a tout de même une théologie de l'histoire en 1 Maccabée, mais une théologie qui passe par l'intermédiation de la famille pour gouverner le peuple juif. Là où 2 Maccabée est plutôt, disons, partisan d'une action directe de Dieu qui passe par l'ensemble de son peuple. Chaque individu est appelé, comme les 7 frères ici, à agir, finalement, pour la foi qu'il professe.
0: Alors, c'est très surprenant, parce qu'on dit souvent que c'est l'une des premières traces très explicites d'une croyance en la résurrection. Qu'est-ce que vous en pensez ?
2: Ça.
0: Non, est-ce que vous êtes...
2: À ma connaissance, c'est la plus ancienne.
0: Vous nous avez tellement surpris avec tous nos clichés. Est-ce que c'est un cliché ? Non.
2: À ma connaissance, c'est la première.
1: À ma connaissance aussi, c'est la formulation la plus ancienne qu'on connaisse, que c'est dans 2 Maccabées. Donc, alors, ça, c'est un abrégé de Maccabées. Enfin, ça se présente comme un abrégé d'un autre texte. Et le texte source aurait été écrit juste après les événements, donc en 160. Donc, dans la mesure de notre datation des textes qui n'est pas complètement parfaite, on pense que c'est la plus ancienne.
0: Et qu'est-ce qu'on y lit ? Parce qu'on a l'impression, donc c'est la mère hein, qui est le héros du texte hein, et qui exhorte ses différents fils à tenir bon au nom de la résurrection. D'où ça vient ? Pourquoi est-ce que c'est là ? Etc.
2: Que je peux te laisser répondre.
0: Voilà.
2: Désolée.
0: chacun son...
1: Alors, en ce qui concerne la résurrection, on peut peut-être dire que c'est formulé ailleurs, dans 2 Maccabées, pas à propos des martyrs, mais à propos des prières que Judas fait faire pour les morts, où on nous dit qu'il faut, il faut faire des sacrifices pour leur résurrection. Donc, et c'est pas circonscrit à ce passage, parce qu'on pourrait penser que ce passage... On a beaucoup dit que ce passage avait une cohérence interne qui déparait avec le reste du texte et que peut-être c'était un ajout, etc., ou une interpolation. Bon, on n'y croit plus beaucoup aujourd'hui, mais en tout cas, c'est pour dire que l'idée d'une croyance à la résurrection des morts est mentionnée ailleurs dans le document, c'est pas juste un unicum. Dans ce passage, en fait, malgré tout, il est assez, en tout cas, stéréotypé. C'est l'idée de la résistance face à la souffrance au nom d'un idéal supérieur. Ici, l'idéal supérieur est présenté comme la loi en grec, c'est-à-dire la religion juive et ses commandements. Donc c'est l'idée que la souffrance sur terre n'est qu'un moment à passer et que on sera récompensé au ciel de la souffrance qu'on a éprouvée sur terre. Et c'est, on peut dire que c'est une sorte de leitmotiv. Il y a une dimension bien sûr théologique qu'on entend tout à fait, mais il faut, c'est aussi une justification. Sinon, pourquoi résister? Pourquoi résister sur terre? Il faut qu'il y ait quelque chose qui le justifie. Et c'est donc l'idée que Dieu reconnaîtra les siens. Donc face à un texte qui est très, très violent, hein, puisque c'est une... Alors d'abord, il y a un prêtre Éléazar, et ensuite, il y a une mère qui voit mourir devant elle, avant de mourir, ses 7 enfants qui sont torturés devant elle et qui refusent, ce qu'on appelle aujourd'hui, d'abjurer la religion juive, comme on dit aujourd'hui, c'est-à-dire qu'ils refusent de se soumettre à des transgressions qui sont théâtralisées, mises en scène, et qui préfèrent souffrir le martyr et la mort.
0: Est-ce que vous êtes d'accord avec l'idée que c'est elle l'héroïne ?
1: Alors, mon opinion compte peu, mais il me semble que par contre, dans l'Antiquité, beaucoup de commentaires, de réélaboration du texte, que dans l'Antiquité, les textes sont constamment réélaborés, des nouvelles versions en sont données, etc. C'est quand même beaucoup la mère qui a marqué, qui est anonyme hein, dans le texte, on ne connaît pas son nom, mais d'ailleurs très vite, des noms lui ont été donnés. Et il me semble que ça signifie quelque chose. Alors dans certaines versions, les enfants ont aussi des noms, en tout cas une partie, mais c'est les noms de la mère qui est beaucoup resté. Alors la première réélaboration qu'on connaît, donc si on dit que 2 Maccabées, si on prend la date du texte source, on va dire 160 avant notre ère pour cette partie. La première élaboration daterait, qu'on connaît, date du fin du 1er siècle, début du 2e siècle de notre ère. Peut-être c'est 4 Maccabées, où en fait, uniquement le récit du martyr qui est l'objet du texte. Donc c'est un épisode de 2 Maccabées qui devient l'objet tout seul d'un livre. Et beaucoup d'études ont été faites sur 4 Maccabées, pour souligner que l'héroïne, c'est la mère. Alors c'est une héroïne, de la manière dont on décrit les héroïnes dans la littérature grecque antique, en fait. C'est-à-dire que c'est une héroïne parce qu'elle a des caractéristiques viriles. Dans l'Antiquité, dans le monde grec, c'est comme ça. On est une héroïne parce qu'on fait montre de caractéristiques qui sont jugées des caractéristiques viriles. Donc elle a beaucoup été comparée à un athlète, avec la question de la vertu Andrea en grec, c'est-à-dire virilité, oui. Littéralement. Et puis, y compris dans les sources juives tardo-antiques, on lui donne des noms, Myriam, puis ensuite ce sera Anna, et on voit que, en fait, c'est elle l'héroïne, peut-être, alors là, on est du domaine de l'hypothèse, peut-être parce qu'en fait, c'est elle qui souffre le plus. Elle voit mourir et torturer ses 7 enfants, qu'elle exhorte à ne pas céder, et puis elle meurt. Alors là, il y a eu des versions différentes pour expliquer les causes de sa mort, suicide ou mise à mort par le roi. Mais en tout cas, c'est elle l'incarnation absolue de la souffrance au nom de la loi.
0: Mmh. Michaël Jardin, vous avez dit le deuxième livre des Maccabées est aussi centré sur le temple. Là aussi, il y a une théologie du temple.
2: Oui, il y a une affirmation très claire que... ce n'est pas, alors je ne sais plus comment elle est formulée très exactement, mais que Dieu a choisi un lieu sur terre pour y résider, et que finalement le peuple est béni parce qu'il réside sur cette terre, parce qu'il réside à cet endroit près du temple. Il y a une théologie qui dit très clairement à plusieurs endroits que Dieu est fâché pour un peu de temps contre son peuple et qu'il laisse finalement l'ennemi persécuté. Le peuple est opprimé en le forçant à se positionner par rapport aux lois qui sont données par Dieu pour une durée qui est déterminée, puisqu'à la fin, Dieu sauvera, quoi qu'il arrive, son peuple.
0: Mmh. Ce qui est, c'est un peu particulier parce que vous avez dit il y a un grand prêtre légitime, Onias III, et puis il y a un autre grand prêtre qui s'appelle Onias IV qui, lui, a fait un temple concurrent. C'est un peu curieux quand même. On a l'habitude de l'unicité du temple et en fait...
2: Ça encore, on est sur l'aboutissement d'un processus. C'est-à-dire que l'unité du temple, c'est quelque chose qui structure une partie des textes qui nous sont parvenus, une partie qui se présente comme normative. Mmh. Mais déjà, dans beaucoup de textes de la Bible hébraïque, on mentionne d'autres hauts lieux, à Dan, à Bethel, etc., comme étant des déviances. Mmh. Mais ce n'est que le point de vue des prêtres de Jérusalem qui délégitiment les autres sanctuaires. Je pense que si on avait eu des textes de Dan ou de Bethel qui nous étaient parvenus, oui. on aurait d'autres versions, vous voyez. Donc également, le fils, donc Onias IV, le fils du grand prêtre qui a été spolié de son héritage à Jérusalem, reçoit effectivement de Ptolémée VI une terre en Égypte, à Léontopolis, pour pouvoir établir un sanctuaire. Ce qui est intéressant, c'est que Ptolémée VI est celui qui tente de prendre une mainmise lagide sur le Levant Sud et qui semblerait aurait entretenu dans son coin un grand prêtre potentiel à replacer le jour où il reprendra Jérusalem. Je ne pense pas que Onias IV ait rêvé de finir sa vie en Égypte, mais il a structuré un temple concurrent jusqu'au jour où il pourrait récupérer le seul et unique véritable à ses yeux, celui de Jérusalem, qui pour le moment est confisqué par une dynastie concurrente, les Asmonéens.
0: Oui, donc c'est ça qui est derrière aussi cette centralité du temple. Enfin, nous avons le bon temple et nous avons la légitimité, alors qu'en fait pas du tout, à être nous-mêmes grands prêtres. Parce que les Asmonéens vont faire une sorte de coup de force. Ils sont pas de la bonne dynastie pour devenir prêtres.
2: Tout à fait. Et c'est pour cela justement qu'on a deux lettres festales au début du livre et deux lettres qui sont envoyées pour inviter la diaspora d'Égypte. Donc celle qui est structurée autour du temple de Léontopolis, pour l'inviter à venir participer à la fête de la dédicace à Jérusalem. Et donc, sans jamais mentionner le temple concurrent en Égypte, il y a une affirmation très claire tout au long du livre, dans tous les documents qui le constituent, que le seul et unique véritable lieu dans lequel on peut célébrer Dieu, rencontrer Dieu, c'est celui détenu par la dynastie. Mmh. Donc on envoie cela en Égypte, sur les terres d'Onias IV, c'est une affirmation finalement de compétition, une affirmation de supériorité sur le temple concurrent. Et cette affirmation passe également par la négation même d'Onias IV, qui n'apparaît nulle part dans le récit. On ne connaît son existence que par des textes bien plus tardifs. Onias III revient à la fin de 2 Maccabées dans un rêve de Judas, juste avant une bataille finale contre Nicanor. Il fait un rêve, dit-il, dans lequel il a vu Onias III en quelque sorte l'adouber, lui donner une épée d'or qui fait de lui le véritable successeur au sacerdoce, niant celui qui en fait est son fils, qui normalement aurait dû lui succéder.
0: Cette figure de Judas Maccabée, pourquoi est-ce qu'elle est aussi centrale dans ce livre ? Enfin, est-ce qu'on a une explication ?
2: J'imagine que l'explication, c'est parce que c'est celui qui a pu redédicacer le temple. On oublie souvent qu'un an après, il a livré Jérusalem de nouveau à Antiochos V, qu'il est devenu un officier séleucide et qu'il est entré dans ce moule, finalement, du chef local du roi. Mais pendant un temps d'harmonie, il a pu être le chef de file de la résistance, être celui pour lequel les gens se battaient et qui avait ce mot d'ordre, finalement, on va libérer le temple, ce qui est, au-delà de la diversité des opinions, assez fédérateur comme slogan. Mmh. Donc il a pris Jérusalem, il a fait une grande fête de la dédicace, donc qui a plus tard donné Hanouka, et finalement, la suite a été presque oubliée pour sa personne.
1: Oui, c'est tout à fait intéressant.
0: Marie-Nathalie.
1: Il me semble que justement, les deux livres des Maccabées accordent une place importante à la redédicace ou l'inauguration, donc Hanouka, en hébreu du Temple de Jérusalem, qui donne lieu à une commémoration annuelle.
0: Hanouka, oui.
1: Hanouka, qui existe encore. Oui. Et pour reprendre ce que disait Michael, qui me paraît tout à fait intéressant, c'est-à-dire qu'on, de la manière dont c'est mis en scène dans les deux livres des Maccabées, on peut dire qu'une fois que, dans la logique du discours, le Temple a été redédicacé, en fait, c'est gagné. Peu importe ce qui se passe après. Si les événements étant présentés comme une persécution religieuse et une souillure du temple, si le temple est purifié et si le culte reprend comme il aurait dû toujours se dérouler selon les auteurs, alors c'est gagné, peu importe ce qui se passe après. Tant que le temple n'est pas à nouveau souillé, il ne le sera pas avant des siècles, plus sous les Séleucides en tout cas, eh bien c'est gagné.
2: Mais alors attention, par la famille des Maccabées, puisque oui. Justement, dans le deuxième livre, au chapitre 11, on possède une lettre écrite par Antiochos IV, dans laquelle il abandonne sa politique de suppression de la loi civile, donc la Torah, mm-hmm. Et rétablit donc cette loi comme loi coutumière pour le peuple juif, et il envoie pour appliquer cet ordre Ménélas, qui était le méchant grand prêtre du début de l'histoire, qui est finalement... qui reçoit cette mission de rétablir la Torah de la part d'Antiochos IV. Et ça, c'est présenté de façon tellement ambiguë qu'on ne s'en rend même pas compte. On a presque l'impression que c'est grâce au combat de Judas qu'on a pu obtenir cette abolition de la loi, niant qu'il y a une date sur le document qui nous permet, historiens, de reprendre dans le bon fil. Donc le texte est produit de telle manière qu'on ait l'impression que Judas a permis le rétablissement de la loi, la persécution était une parenthèse malheureuse, mais qui s'est terminée. Dans les faits historiques tels qu'on peut les reconstituer, c'est un peu plus subtil. Le roi a aboli la loi, l'a rétabli, Judas s'est soulevé malgré tout, a pris Jérusalem après la mort du roi, profitant d'un instant de faiblesse. Et puis quand le roi est revenu, le fils, sous les murs de Jérusalem, il n'a pas été capable de défendre le temple. Et finalement, un Maccabée, l'histoire aussi de reddition de Jérusalem successive. Mmh. Dès qu'un roi se présente, les Asmonéens négocient la reddition dans des termes présentés comme les plus à même de défendre la Torah et le temple face à l'ennemi pour qu'une persécution ne se reproduise plus.
0: On arrive à la fin de l'émission, j'ai envie de vous poser une question un peu provocatrice. Est-ce que ça vaut la peine de lire les livres des Maccabées ? Et pourquoi ?
1: Ah oui. Alors peut-être que Michael et moi on va être d'accord, parce que moi je préfère de Maccabée. D'abord parce que c'est en sommet de la littérature grecque. Oui. Il y a l'auteur de Maccabée, ou l'abréviateur, on ne sait, celui qui a donné au texte, au récit, en tout cas la partie récit du texte, sa forme actuelle, est un auteur très cultivé.
0: Un bon auteur.
1: C'est un très bon auteur qui écrit très bien, qui emploie des mots dont parfois c'est le premier emploi en grec. C'est lui qui emploie pour la première fois les termes judaïsme et hellénisme, qui ont une postérité que l'on sait. Mmh. Le texte est extrêmement riche, et puis comme on l'a dit tout à l'heure, c'est dans ces textes qu'on trouve pour la première fois, dans de Maccabée, formuler l'origine de notions théologiques qui sont appelées à un destin très important et dans le judaïsme et dans le christianisme.
0: Est-ce que ça vaut la peine ?
2: Oui, complètement. Mais pour ma part, effectivement, ce serait plutôt un Maccabée que je vois comme beaucoup plus abouti que de Maccabée, qui était un peu plus ancien, dans l'affirmation finalement d'un fil conducteur qui est un peu moins perceptible à première vue, qui est plus subtil, qui passe par l'action humaine, par la propagande dynastique. On a quelque chose qui me paraît subtil et en même temps très présent et qui paraît, à mes yeux, avoir en tout cas formaté également une grande partie de l'histoire juive.
0: Vous diriez que c'est une théologie d'histoire ?
2: J'ignore jusqu'à quel point j'ai raison de dire.
4: De dire ça. Oui.
2: Je suppose que vous avez en tête quelque chose.
4: Non, simplement que Dieu se sert des êtres humains pour accomplir ses desseins.
2: Par la famille.
4: Parfait. Merci à tous les deux. Alors, vous êtes arrivés chacun avec un livre que vous allez nous présenter brièvement, excusez-moi. Maureen Nathalie, vous venez de faire paraître Religion et interaction religieuse dans l'Empire romain tardo-antique aux éditions Schwab.
1: Oui.
4: De quoi s'agit-il ?
1: Alors, c'est un livre que j'ai co-dirigé avec quatre de mes collègues et dans lequel il y a de nombreux auteurs, c'est un collectif. En fait, il s'agit d'un ensemble de dossiers, de documents antiques commentés, dont le but est de montrer justement la diversité, donc ça se passe à l'Antiquité tardive, donc l'époque romaine, la diversité religieuse de l'Empire romain et la manière dont les différentes communautés religieuses interagissent et dont les idées et les pratiques circulent, se transforment, dialoguent dans l'Empire romain.
4: Et puis Michael Jardin, aux éditions Excelsis, au temps de Jésus.
2: Alors, c'est pas la même qualité, hein. C'est un manuel vraiment au grand public, à part la critique minimale. J'essaie de faire, disons, une espèce de livre en pièces détachées, c'est-à-dire des notices autosuffisantes pour, j'aime bien dire, c'est un livre pour prédicateurs pressés. Mm-hmm. C'est-à-dire que les lecteurs de nos sources sont avant tout intéressés à une dimension théologique de ce qu'elles contiennent, et ils vont pas lire un livre de 500 pages. Mm-hmm. Donc, l'idée, c'est de faire des entrées très simples à trouver avec des systèmes de rebond interne pour que quelqu'un qui ait besoin d'expliquer ou de comprendre un texte puisse trouver facilement toute l'information dont il a besoin, historique.
4: Merci vraiment à tous les deux. Merci de nous avoir suivis. 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On se retrouve la semaine prochaine.

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1: Minuit. L'heure mariale, voici l'homélie d'aujourd'hui, enregistrée ce matin à la grotte de Lourdes.

En ce temps-là, Jésus disait à ses disciples, « Je vous laisse la paix, je vous donne ma paix. Ce n'est pas à la manière du monde que je vous la donne. Que votre cœur ne soit pas bouleversé ni effrayé. Vous avez entendu ce que je vous ai dit. Je m'en vais et je reviens vers vous. Si vous m'aimiez, vous seriez dans la joie puisque je pars vers le Père, car le Père est plus grand que moi. »

moi. Je vous ai dit ces choses maintenant, avant qu'elles n'arrivent. Ainsi, lorsqu'elles arriveront, vous croirez. Désormais, je ne parlerai plus beaucoup avec vous, car il vient le prince du monde. Certes, sur moi, il n'a aucune prise, mais il faut que le monde sache que j'aime le Père et que je fais comme le Père me l'a commandé. »

Mes frères et mes sœurs, dans les lectures que nous venons de suivre, nous remarquons un contraste presque saisissant. Il y a d'un côté la violence des hommes et de l'autre la promesse d'une paix inébranlable. Dans la première lecture, Paul est lapidé, traîné hors de la ville, laissé pour mort. Et pourtant, il se relève, il repart, il continue à annoncer la bonne nouvelle. Non pas par héroïsme humain, mais parce qu'il est habité par une conviction plus forte que la peur. Conviction qui s'exprime par ces mots. Il nous faut passer par bien des épreuves pour entrer dans le royaume de Dieu. Ce réalisme chrétien mérite d'être entendu. Car la foi n'est pas une assurance contre les tempêtes, elle est plutôt une force pour les traverser. La foi ne supprime pas les combats, mais elle leur donne un sens, une orientation et une fécondité. Et c'est là que l'Évangile intervient comme une clé d'interprétation. Jésus déclare, « Je vous laisse la paix, je vous donne ma paix. » Mais il précise aussitôt, « Je ne vous la donne pas comme le monde la donne. » Autrement dit, la paix du Christ n'est pas absence de conflit. La paix du Christ n'est pas un confort psychologique. La paix du Christ est plutôt une présence intérieure, une stabilité du cœur, même au cœur de l'adversité. C'est une paix qui coexiste avec les épreuves et parfois même se révèle avec le plus d'éclat. Paul en est une illustration vivante. Lorsqu'il est lapidé, lorsqu'il est traîné hors de la ville, lorsqu'il est laissé pour mort, extérieurement, tout semble s'effondrer. Mais intérieurement, tout tient debout. Paul reste debout parce qu'il est habité par une paix intérieure. Et voilà le paradoxe chrétien. Une paix qui ne dépend pas des circonstances, mais une paix qui dépend d'une relation. Une paix qui ne vient pas de la maîtrise des événements, mais de la confiance en celui qui les traverse avec lui. La confiance en celui qui traverse ces événements, ces épreuves avec nous. Et Jésus ajoute que votre cœur ne soit pas bouleversé ni effrayé. Ce n'est pas là une injonction naïve, mais une invitation à déplacer notre centre de gravité. Tant que notre sécurité repose sur ce qui est fragile, le cœur reste vulnérable. Mais lorsqu'on est enraciné dans le Christ, le cœur acquiert une profondeur nouvelle. Et Jésus nous révèle le secret de sa paix lorsqu'il dit « Je fais ce que le Père m'a commandé ». Il s'agit là de son union au Père. Sa paix naît de cette communion totale, de cette obéissance confiante. Ainsi, la paix chrétienne n'est pas seulement un don à recevoir, c'est plutôt un chemin à emprunter. Le chemin de la confiance, le chemin de l'abandon et de la fidélité. Alors, pour nous concrètement, dans notre vie, au lieu d'attendre que tout aille bien pour être en paix, apprenons à accueillir la paix de Dieu, là où nous sommes, tels que nous sommes, avec ce que nous vivons. Car la vraie question à nous poser chacun, chacune, n'est pas « ma vie est-elle paisible ?» Mais la vraie question est plutôt celle-ci. Suis-je enraciné dans celui qui est ma paix, c'est-à-dire le Christ? Car si cette paix s'installe en nous, alors comme Paul, nous pourrons nous relever, repartir et témoigner avec une étonnante liberté.
car une paix habitée devient toujours une paix rayonnante. Que cette paix devienne aujourd'hui en nous une force discrète, mais réelle. Et que les rayonne autour de nous, là où le monde en a tant besoin. Cette paix ne supprime pas les épreuves, mais elle rend capable de les traverser avec confiance. En ce mois de mai, le mois de Marie, tournons-nous aussi vers la Sainte Vierge Marie. Par son humble obéissance à la volonté de Dieu, elle a accueilli dans la foi ce qu'elle ne comprenait pas encore pleinement. Et elle a demeuré dans une paix profonde, même au cœur des épreuves. Qu'elle nous apprenne à notre tour à dire oui au Seigneur dans le concret de nos vies, afin que sa paix prenne racine en nous. Amen.

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3: Chers frères et sœurs, chers auditeurs de Radio Présence, très heureux de vous retrouver pour ce deuxième jour de notre semaine et dans cette heure mariale où, ensemble au cœur de notre temps pascal, je vous propose de découvrir ou de redécouvrir, en tout cas de prendre le temps de pouvoir méditer la prière du Regina Caeli. Cette prière qui, du dimanche de Pâques jusqu'à la Pentecôte, remplace la prière de l'Angélus et qui nous permet d'entrer avec Marie dans cette joie de la résurrection, avec ses nombreux Alléluia, qui est le chant typique de Pâques et qui nous permettent donc d'entrer dans cette joie pascale. Cette prière qui remonte au XIIe, XIIIe siècle, aujourd'hui encore anime notre temps pascal. La première phrase nous dit ceci, « Regina Caeli, laetare, Alléluia ». Reine du ciel, réjouis-toi, Alléluia. Marie est appelée Reine du ciel. C'est un titre d'honneur dans la tradition de l'Église, dans la tradition chrétienne, qui nous renvoie à ce cinquième mystère glorieux du chapelet, le couronnement de la Vierge Marie. Peut-être pour nous aider à voir ce couronnement de la Vierge Marie, pensons à cette mosaïque de couronnement de la Vierge Marie que l'on voit dans l'abside de Sainte Marie Majeure à Rome. Cette mosaïque qui remonte dans les premières traces, remonte déjà au 4e, 5e siècle, nous présente Marie et le Christ, tous les deux dans cette tenue des empereurs byzantins, et le Christ posant sur la tête de sa mère cette couronne. Et puis on retrouve ce titre de reine dans la litanie de Lorette, où effectivement Marie est présentée comme reine, reine des apôtres, reine du ciel et surtout mère de l'Église. Le laetare que nous trouvons dans cette première phrase, vraiment, véritablement, profondément, est une invitation à la joie. Une invitation à la joie, en même temps que ce laetare et cette Alléluia sont l'annonce de cette grande joie céleste. Dans la liturgie du samedi saint de la Vigile Pascale, juste avant l'Alléluia de tradition, le diacre ou le cérémoniaire s'approche de celui qui préside en lui disant « Père, je vous annonce une grande joie, c'est l'Alléluia » et ensuite l'orgue entonne cette Alléluia. Et donc ici, déjà dans cette première phrase, ce laetare, ce réjouis-toi et cette Alléluia qui nous annonce et qui nous invite à entrer dans cette grande joie céleste. La deuxième phrase, quia quem meruisti portare Alléluia, car celui que tu as mérité de porter, Alléluia. Cela parle effectivement et de manière voilée peut-être de Jésus que Marie a porté dans son sein. Et qui nous renvoie là à ce premier mystère joyeux, celui de l'Annonciation, où effectivement Marie a répondu fiat aux paroles de l'ange Gabriel. Meruisti, qui n'est pas celui de mériter ou celui de gagner dans un sens strict, mais celui d'avoir été choisi, d'avoir été rendu digne par grâce. Comment ne pas penser là à ces mots de l'ange, effectivement, « Je te salue, comblé de grâce, le Seigneur est avec toi », ce thème que le sanctuaire nous invite à méditer, à approfondir tout au long de cette année. Et donc, avec cette seconde phrase, l'auteur, le priant, se rappelle du rôle unique de Marie au moment de l'incarnation. Un rôle unique au moment de l'incarnation, un rôle bien particulier au moment du début du ministère public du Christ aux noces de Cana, un moment de bouleversement, un moment de retournement avec cette présence debout au pied de la croix de la Vierge Marie. Entrons dès maintenant, frères et sœurs, dans la prière du chapelet en direct de la grotte de Massabielle à Lourdes.

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1: De Notre-Dame de Lourdes et vous, chers pèlerins, je vous confie Thibaut pour qu'il guérisse de toutes ses maladies corporelles et spirituelles. Merci.
2: Notre-Dame de Lourdes, je confie à votre puissante intercession auprès de votre divin fils la santé de Raphaël et Marie-Laure. Union de prière avec tous les pèlerins. Merci beaucoup, Notre-Dame.
3: Maman Marie, je t'en supplie, protège la santé de ma grande fille. Elle a des problèmes, ainsi que sa petite fille. Merci à tous les pèlerins de Lourdes pour prier pour ma famille. Merci beaucoup, merci.
4: Au nom du Père et du Fils et du Saint-Esprit. Dans l'évangile d'aujourd'hui, Jésus nous dit : je vous laisse la paix, je vous donne ma paix. Ce n'est pas à la manière du monde que je vous la donne. Que votre cœur ne soit pas bouleversé ni effrayé. La paix dont parle le Seigneur, c'est la paix du cœur réconcilié avec Dieu, avec ses semblables. C'est la vraie paix, source de toute vraie paix. Implorons-la avec Notre-Dame et Sainte Bernadette pour nous, pour nos familles, pour le monde entier. Nous sommes heureux de prier aussi avec ceux qui sont unis à nous par la radio, télé ou Internet. Nous vivons nos moments de foi. Réveillons-la en nos cœurs par le symbole des apôtres. Je crois en Dieu, le Père Tout-Puissant, Créateur du ciel et de la terre, et en Jésus-Christ, son Fils unique, notre Seigneur, qui a été conçu du Saint-Esprit, est né de la Vierge Marie, a souffert sous Ponce Pilate, a été crucifié, est mort, et a été enseveli, est descendu aux enfers. Le troisième jour est ressuscité des morts, est monté aux cieux, est assis à la droite de Dieu le Père Tout-Puissant, d'où il viendra juger les vivants et les morts. Je crois en l'Esprit Saint, à la Sainte Église catholique, à la communion des saints, à la rémission des péchés, à la résurrection de la chair, à la vie éternelle. Amen. Et maintenant nous prions pour notre Saint-Père, le Pape Léon, et ses intentions pour l'Église, pour le monde. Notre Père qui es aux cieux, que ton nom soit sanctifié, que ton règne vienne, que ta volonté soit faite sur la terre comme au ciel. Je vous salue Marie, pleine de grâce, le Seigneur est avec vous. Vous êtes bénie entre toutes les femmes, et Jésus, le fruit de vos entrailles, est béni. Je vous salue Marie, pleine de grâce, le Seigneur est avec vous. Vous êtes bénie entre toutes les femmes, et Jésus, le fruit de vos entrailles, est béni. Je vous salue Marie, pleine de grâce, le Seigneur est avec vous. Vous êtes bénie entre toutes les femmes, et Jésus, le fruit de vos entrailles, est béni. Gloire au Père et au Fils et au Saint-Esprit. Premier mystère douloureux, l'agonie de Jésus. De l'évangile selon Matthieu. Mon âme est triste et à en mourir. Restez ici et veillez avec moi, disait Jésus dans le jardin des Oliviers à ses disciples. Jésus en agonie a besoin de la consolation de ses disciples, mais il s'endorme. Veillez, c'est prier pour ne pas céder aux tentations. Car le péché est la source de sa souffrance et de la nôtre. Vierge Marie, sois près de nous dans le combat spirituel. Notre Père qui es aux cieux, que ton nom soit sanctifié, que ton règne vienne, que ta volonté soit faite sur la terre comme au ciel.
5: Je vous salue Marie, pleine de grâce. Le Seigneur est avec vous. Vous êtes bénie entre toutes les femmes et Jésus, le fruit de vos entrailles, est béni.
6: Sainte Marie, Mère de Dieu, priez pour nous pauvres pécheurs, maintenant et à l'heure de notre mort. Amen.
5: Je vous salue Marie, pleine de grâce. Le Seigneur est avec vous. Vous êtes bénie entre toutes les femmes et Jésus, le fruit de vos entrailles, est béni.
6: Sainte Marie, Mère de Dieu, priez pour nous pauvres pécheurs, maintenant et à l'heure de notre mort. Amen.
5: Je vous salue Marie, pleine de grâce. Le Seigneur est avec vous. Vous êtes bénie entre toutes les femmes et Jésus, le fruit de vos entrailles, est béni.
6: Sainte Marie, Mère de Dieu, priez pour nous pauvres pécheurs, maintenant et à l'heure de notre mort. Amen.
5: Je vous salue Marie, pleine de grâce. Le Seigneur est avec vous. Vous êtes bénie entre toutes les femmes et Jésus, le fruit de vos entrailles, est béni.
6: Sainte Marie, Mère de Dieu, priez pour nous pauvres pécheurs, maintenant et à l'heure de notre mort. Amen.
5: Je vous salue Marie, pleine de grâce. Le Seigneur est avec vous. Vous êtes bénie entre toutes les femmes et Jésus, le fruit de vos entrailles, est béni.
6: Sainte Marie, Mère de Dieu, priez pour nous pauvres pécheurs, maintenant et à l'heure de notre mort. Amen.
5: Je vous salue Marie, pleine de grâce. Le Seigneur est avec vous. Vous êtes bénie entre toutes les femmes et Jésus, le fruit de vos entrailles, est béni.
6: Sainte Marie, Mère de Dieu, priez pour nous pauvres pécheurs, maintenant et à l'heure de notre mort. Amen.
5: Je vous salue Marie, pleine de grâce. Le Seigneur est avec vous. Vous êtes bénie entre toutes les femmes et Jésus, le fruit de vos entrailles, est béni.
6: Sainte Marie, Mère de Dieu, priez pour nous pauvres pécheurs, maintenant et à l'heure de notre mort. Amen.
5: Je vous salue Marie, pleine de grâce. Le Seigneur est avec vous. Vous êtes bénie entre toutes les femmes et Jésus, le fruit de vos entrailles, est béni.
6: Sainte Marie, Mère de Dieu, priez pour nous pauvres pécheurs, maintenant et à l'heure de notre mort. Amen.
5: Je vous salue Marie, pleine de grâce. Le Seigneur est avec vous. Vous êtes bénie entre toutes les femmes et Jésus, le fruit de vos entrailles, est béni.
6: Sainte Marie, Mère de Dieu, priez pour nous pauvres pécheurs, maintenant et à l'heure de notre mort. Amen.
5: Je vous salue Marie, pleine de grâce. Le Seigneur est avec vous. Vous êtes bénie entre toutes les femmes et Jésus, le fruit de vos entrailles, est béni.
6: Sainte Marie, Mère de Dieu, priez pour nous pauvres pécheurs, maintenant et à l'heure de notre mort. Amen. Gloria Patri et Filio et Spiritui Sancto.

Amen. Deuxième mystère douloureux, la flagellation. De l'évangile selon saint Jean. Alors Pilate fit saisir Jésus pour qu'il soit flagellé. C'était injuste. Pilate lui-même le reconnaît. Mais dans cette injustice, l'amour de Dieu est éternel. Il ne se désiste pas. Vierge Marie, aide-nous à comprendre que l'amour vrai se nourrit du sacrifice. Notre Père qui es aux cieux, que ton nom soit sanctifié, que ton règne vienne, que ta volonté soit faite sur la terre comme au ciel. Je vous salue Marie, pleine de grâce. Le Seigneur est avec vous. Vous êtes bénie entre toutes les femmes et Jésus, le fruit de vos entrailles, est béni. Je vous salue Marie, pleine de grâce. Le Seigneur est avec vous. Vous êtes bénie entre toutes les femmes et Jésus, le fruit de vos entrailles, est béni. Je vous salue Marie, pleine de grâce, le Seigneur est avec vous. Vous êtes bénie entre toutes les femmes, et Jésus, le fruit de vos entrailles, est béni. Je vous salue Marie, pleine de grâce, le Seigneur est avec vous. Vous êtes bénie entre toutes les femmes, et Jésus, le fruit de vos entrailles, est béni. Je vous salue Marie, pleine de grâce. Le Seigneur est avec vous. Vous êtes bénie entre toutes les femmes et Jésus, le fruit de vos entrailles, est béni. Je vous salue Marie, pleine de grâce, le Seigneur est avec vous. Vous êtes bénie entre toutes les femmes, et Jésus, le fruit de vos entrailles, est béni. Je vous salue Marie, pleine de grâce, le Seigneur est avec vous. Vous êtes bénie entre toutes les femmes, et Jésus, le fruit de vos entrailles, est béni. Je vous salue Marie, pleine de grâce. Le Seigneur est avec vous. Vous êtes bénie entre toutes les femmes, et Jésus, le fruit de vos entrailles, est béni. Je vous salue Marie, pleine de grâce. Le Seigneur est avec vous. Vous êtes bénie entre toutes les femmes, et Jésus, le fruit de vos entrailles, est béni. Je vous salue Marie, pleine de grâce. Le Seigneur est avec vous. Vous êtes bénie entre toutes les femmes, et Jésus, le fruit de vos entrailles, est béni.

0: Amen. Troisième mystère douloureux, le couronnement d'épines de l'Évangile selon saint Jean. Les soldats tressèrent avec des épines une couronne qu'ils lui posèrent sur la tête. Puis, ils le revêtirent d'un manteau pourpre. Ils s'avançaient vers lui en disant « Salut au roi des Juifs !» Et il le giflait. Vierge Marie, obtiens-nous la force d'aimer toujours, comme Jésus, notamment dans les humiliations moqueuses. Notre Père, qui es aux cieux, que ton nom soit sanctifié, que ton règne vienne, que ta volonté soit faite sur la terre comme au ciel. Donne-nous aujourd'hui notre pain de ce jour. Pardonne-nous nos offenses, comme nous pardonnons aussi à ceux qui nous ont offensés. Et ne nous laisse pas entrer en tentation, mais délivre-nous du mal.
1: Je vous salue Marie, pleine de grâce, le Seigneur est avec vous. Vous êtes bénie entre toutes les femmes, et Jésus, le fruit de vos entrailles, est béni.
2: Sainte Marie, Mère de Dieu, priez pour nous pauvres pécheurs, maintenant et à l'heure de notre mort. Amen.
1: Je vous salue Marie, pleine de grâce, le Seigneur est avec vous. Vous êtes bénie entre toutes les femmes, et Jésus, le fruit de vos entrailles, est béni.
2: Sainte Marie, Mère de Dieu, priez pour nous pauvres pécheurs, et à l'heure de notre mort. Amen.
1: Je vous salue Marie, pleine de grâce. Le Seigneur est avec vous. Vous êtes bénie entre toutes les femmes, et Jésus, le fruit de vos entrailles, est béni.
2: Sainte Marie, Mère de Dieu, priez pour nous pauvres pécheurs, maintenant et à l'heure de notre mort. Amen.
1: Je vous salue Marie, pleine de grâce. Le Seigneur est avec vous. Vous êtes bénie entre toutes les femmes, et Jésus, le fruit de vos entrailles, est béni.
2: Sainte Marie, Mère de Dieu, priez pour nous pauvres pécheurs, maintenant et à l'heure de notre mort. Amen.
1: Je vous salue Marie, pleine de grâce, le Seigneur est avec vous. Vous êtes bénie entre toutes les femmes, et Jésus, le fruit de vos entrailles, est béni.
2: Sainte Marie, Mère de Dieu, priez pour nous pauvres pécheurs, maintenant et à l'heure de notre mort. Amen.
1: Je vous salue Marie, pleine de grâce, le Seigneur est avec vous. Vous êtes bénie entre toutes les femmes, et Jésus, le fruit de vos entrailles, est béni.
2: Sainte Marie, Mère de Dieu, priez pour nous pauvres pécheurs, maintenant et à l'heure de notre mort. Amen.
1: Je vous salue Marie, pleine de grâce, le Seigneur est avec vous. Vous êtes bénie entre toutes les femmes, et Jésus, le fruit de vos entrailles, est béni.
2: Sainte Marie, Mère de Dieu, priez pour nous pauvres pécheurs, maintenant et à l'heure de notre mort. Amen.
1: Je vous salue Marie, pleine de grâce, le Seigneur est avec vous. Vous êtes bénie entre toutes les femmes, et Jésus, le fruit de vos entrailles, est béni.
2: Sainte Marie, Mère de Dieu, priez pour nous pauvres pécheurs, maintenant et à l'heure de notre mort. Amen.
1: Je vous salue Marie, pleine de grâce, le Seigneur est avec vous. Vous êtes bénie entre toutes les femmes, et Jésus, le fruit de vos entrailles, est béni.
2: Sainte Marie, Mère de Dieu, priez pour nous pauvres pécheurs, maintenant et à l'heure de notre mort. Amen.
1: Je vous salue Marie, pleine de grâce, le Seigneur est avec vous. Vous êtes bénie entre toutes les femmes, et Jésus, le fruit de vos entrailles, est béni.
2: Sainte Marie, Mère de Dieu, priez pour nous pauvres pécheurs, maintenant et à l'heure de notre mort. Amen.
0: Gloria Patri et Filio, et Spiritui Sancto, sicut erat in principio, et nunc et semper, et in saecula saeculorum. Amen. O Marie conçue sans péché. Quatrième mystère douloureux, le portement de la croix. De l'Évangile selon saint Matthieu. Si quelqu'un veut marcher à ma suite, dit le Seigneur, qu'il renonce à lui-même, qu'il prenne sa croix et qu'il me suive. Le combat contre le péché et le mal révèle la méchanceté de ceux qui en sont les prisonniers. Vierge Marie, sois près de nous dans ce combat de l'amour de Dieu contre le mal et la mort. Obtiens-nous courage dans les épreuves. Notre Père, qui es aux cieux, que ton nom soit sanctifié, que ton règne vienne, que ta volonté soit faite sur la terre comme au ciel. Je vous salue Marie, pleine de grâce, le Seigneur est avec vous. Vous êtes bénie entre toutes les femmes, et Jésus, le fruit de vos entrailles, est béni. Je vous salue Marie, pleine de grâce, le Seigneur est avec vous. Vous êtes bénie entre toutes les femmes, et Jésus, le fruit de vos entrailles, est béni. Je vous salue Marie, pleine de grâce, le Seigneur est avec vous. Vous êtes bénie entre toutes les femmes, et Jésus, le fruit de vos entrailles, est béni. Je vous salue Marie, pleine de grâce, le Seigneur est avec vous. Vous êtes bénie entre toutes les femmes, et Jésus, le fruit de vos entrailles, est béni. Je vous salue Marie, pleine de grâce, le Seigneur est avec vous. Vous êtes bénie entre toutes les femmes, et Jésus, le fruit de vos entrailles, est béni. Je vous salue Marie, pleine de grâce, le Seigneur est avec vous. Vous êtes bénie entre toutes les femmes, et Jésus, le fruit de vos entrailles, est béni. Je vous salue Marie, pleine de grâce, le Seigneur est avec vous. Vous êtes bénie entre toutes les femmes, et Jésus, le fruit de vos entrailles, est béni. Je vous salue Marie, pleine de grâce, le Seigneur est avec vous. Vous êtes bénie entre toutes les femmes, et Jésus, le fruit de vos entrailles, est béni. Je vous salue Marie, pleine de grâce, le Seigneur est avec vous. Vous êtes bénie entre toutes les femmes, et Jésus, le fruit de vos entrailles, est béni. Je vous salue Marie, pleine de grâce, le Seigneur est avec vous. Vous êtes bénie entre toutes les femmes, et Jésus, le fruit de vos entrailles, est béni. Gloria.

0: et in saecula saeculorum. Amen. Cinquième mystère douloureux, le crucifiement et la mort de Jésus. De l'Évangile selon saint Jean. En croix, Jésus baissa la tête et remit son esprit. Comme enfants de Dieu, nous sommes appelés à donner notre vie pour les œuvres bonnes de l'amour. Vierge Marie, aide-nous à unir nos souffrances à la passion de Jésus pour faire naître l'amour et la vie dans les âmes. Notre Père qui es aux cieux, que ton nom soit sanctifié, que ton règne vienne, que ta volonté soit faite sur la terre comme au ciel. Notre pain de ce jour, pardonne-nous nos offenses, comme nous pardonnons aussi à ceux qui nous ont offensés. Et ne nous laisse pas entrer en tentation, mais délivre-nous du mal.
1: Je vous salue Marie, pleine de grâce, le Seigneur est avec vous. Vous êtes bénie entre toutes les femmes, et Jésus, le fruit de vos entrailles, est béni.
0: Sainte Marie, Mère de Dieu, priez pour nos pauvres pécheurs, maintenant et à l'heure de notre mort. Amen.
1: Je vous salue Marie, pleine de grâce, le Seigneur est avec vous. Vous êtes bénie entre toutes les femmes, et Jésus, le fruit de vos entrailles, est béni.
0: Sainte Marie, Mère de Dieu, priez pour nos pauvres pécheurs, maintenant et à l'heure de notre mort. Amen.
1: Je vous salue Marie, pleine de grâce, le Seigneur est avec vous. Vous êtes bénie entre toutes les femmes, et Jésus, le fruit de vos entrailles, est béni.
0: Sainte Marie, Mère de Dieu, priez pour nous pauvres pécheurs, maintenant et à l'heure de notre mort. Amen.
1: Je vous salue Marie, pleine de grâce, le Seigneur est avec vous. Vous êtes bénie entre toutes les femmes, et Jésus, le fruit de vos entrailles, est béni.
0: Sainte Marie, Mère de Dieu, priez pour nous pauvres pécheurs, maintenant et à l'heure de notre mort. Amen.
1: Je vous salue Marie, pleine de grâce, le Seigneur est avec vous. Vous êtes bénie entre toutes les femmes, et Jésus, le fruit de vos entrailles, est béni.
0: Sainte Marie, Mère de Dieu, priez pour nous pauvres pécheurs, maintenant et à l'heure de notre mort. Amen.
1: Je vous salue Marie, pleine de grâce, le Seigneur est avec vous. Vous êtes bénie entre toutes les femmes, et Jésus, le fruit de vos entrailles, est béni.
0: Sainte Marie, Mère de Dieu, priez pour nous pauvres pécheurs, maintenant et à l'heure de notre mort. Amen.
1: Je vous salue Marie, pleine de grâce, le Seigneur est avec vous. Vous êtes bénie entre toutes les femmes, et Jésus, le fruit de vos entrailles, est béni.
0: Sainte Marie, Mère de Dieu, priez pour nous pauvres pécheurs, maintenant et à l'heure de notre mort. Amen.
1: Je vous salue Marie, pleine de grâce, le Seigneur est avec vous. Vous êtes bénie entre toutes les femmes, et Jésus, le fruit de vos entrailles, est béni.
0: Sainte Marie, Mère de Dieu, priez pour nous pauvres pécheurs, maintenant et à l'heure de notre mort. Amen.
1: Je vous salue Marie, pleine de grâce, le Seigneur est avec vous. Vous êtes bénie entre toutes les femmes, et Jésus, le fruit de vos entrailles, est béni.
0: Sainte Marie, Mère de Dieu, priez pour nous pauvres pécheurs, maintenant et à l'heure de notre mort. Amen.
1: Je vous salue Marie, pleine de grâce, le Seigneur est avec vous. Vous êtes bénie entre toutes les femmes, et Jésus, le fruit de vos entrailles, est béni.
0: Sainte Marie, Mère de Dieu, priez pour nous pauvres pécheurs, maintenant et à l'heure de notre mort. Amen. Gloria Patri et Filio. Et spirit.

0: règne dans la paix, prie pour nous. Prions le Seigneur. Dieu qui nous donne de vénérer en la Vierge Marie, la Mère de l'Espérance, accorde-nous par sa prière et son aide de mettre toujours notre espérance dans les biens du ciel, tandis que nous accomplissons nos tâches temporelles, et d'obtenir un jour ce que nous attendons avec foi. Par Jésus-Christ, ton Fils, notre Seigneur, qui vit et règne avec toi dans l'unité du Saint-Esprit, Dieu, pour les siècles des siècles.
1: Amen.
0: Le Seigneur soit avec vous. Et que par l'intercession de Notre-Dame, la Vierge Immaculée, Dieu Tout-Puissant vous bénisse. Le Père, le Fils et le Saint-Esprit.
1: Amen.
0: Notre-Dame de Lourdes. Notre-Dame de Lourdes. Notre-Dame de Lourdes. Sainte Bernadette.

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2: Extrait des écrits de Londres de Simone Veil. On n'entre pas dans la vérité sans avoir passé à travers son propre anéantissement, sans avoir séjourné longtemps dans un état d'extrême et totale humiliation. C'est le même obstacle qui s'oppose à la connaissance du malheur. Comme la vérité est autre chose que l'opinion, le malheur est autre chose que la souffrance. Le malheur est un mécanisme à broyer l'âme. L'homme qui y est pris est comme un ouvrier happé par les dents d'une machine. Ce n'est plus qu'une chose déchirée et sanguinolente. Le degré et la nature de la souffrance, qui constitue au sens propre un malheur, diffèrent beaucoup selon les êtres humains. Cela dépend surtout de la quantité d'énergie vitale possédée au point initial et de l'attitude adoptée devant la souffrance. La pensée humaine ne peut pas reconnaître la réalité du malheur. Si quelqu'un reconnaît la réalité du malheur, il doit se dire « Un jeu de circonstances que je ne contrôle pas peut m'enlever n'importe quoi à n'importe quel instant, y compris toutes ces choses qui sont tellement à moi que je les considère comme étant moi-même. Il n'y a rien en moi que je ne puisse perdre. Un hasard peut, n'importe quand, abolir ce que je suis et mettre à la place n'importe quoi.

de vil et de méprisable. Penser cela avec toute l'âme, c'est éprouver le néant. C'est l'état d'extrême et totale humiliation, qui est aussi la condition du passage dans la vérité. C'est une mort de l'âme. C'est pourquoi le spectacle du malheur nu cause à l'âme la même rétraction que la proximité de la mort cause à la chair. On pense aux morts avec piété quand on les évoque seulement avec l'esprit, ou quand on va sur des tombes, ou quand on les voit convenablement disposés sur un lit. Mais la vue de certains cadavres qui sont comme jetés sur un champ de bataille, avec un aspect à la fois sinistre et grotesque, cause de l'horreur. La mort apparaît nue, non habillée, et la chair frémit. Le malheur, quand la distance, ou matérielle ou morale, permet de le voir seulement d'une manière vague, confuse, sans le distinguer de la simple souffrance, inspire aux âmes généreuses une tendre pitié. Mais quand un jeu quelconque de circonstances fait que soudain, quelque part, il se trouve révélé à nu, comme étant quelque chose qui détruit, une mutilation, une lèpre de l'âme, on frémit et on recule. Et les malheureux eux-mêmes éprouvent le même frémissement d'horreur devant eux-mêmes. Écoutez quelqu'un, c'est se mettre à sa place pendant qu'il parle. Se mettre à la place d'un être dont l'âme est mutilée par le malheur ou en danger imminent de l'être, c'est anéantir sa propre âme. C'est plus difficile que ne serait le suicide à un enfant heureux de vivre. Ainsi, les malheureux ne sont pas écoutés. Ils sont dans l'état où se trouverait quelqu'un à qui on aurait coupé la langue et qui, par moments, oublierait son infirmité. Leurs lèvres s'agitent et aucun son ne vient frapper les oreilles. Eux-mêmes sont rapidement atteints d'impuissance dans l'usage du langage par la certitude de n'être pas entendus. C'est pourquoi il n'y a pas d'espérance pour le vagabond debout devant le magistrat. Si à travers ces balbutiements sort quelque chose de déchirant qui perce l'âme, cela ne sera entendu ni du magistrat ni des spectateurs. C'est un cri muet. Et les malheureux entre eux sont presque toujours aussi sourds les uns aux autres. Et chaque malheureux, sous la contrainte de l'indifférence générale, essaye par le mensonge ou l'inconscience de se rendre sourd à lui-même. Seule l'opération surnaturelle de la grâce fait passer une âme à travers son propre anéantissement jusqu'au lieu où se cueille l'espèce d'attention qui seule permet d'être attentif à la vérité et au malheur. C'est la même pour les deux objets. C'est une attention intense, pure, sans mobile, gratuite, généreuse. Et cette attention est amour. Parce que le malheur et la vérité ont besoin pour être entendus de la même attention, l'esprit de justice et l'esprit de vérité ne font qu'un. L'esprit de justice et de vérité n'est pas autre chose qu'une certaine espèce d'attention qui est du pur amour.

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1: Amis auditeurs, bienvenue à l'écoute de ce programme. La secrétairerie générale du Synode a publié mardi 5 mai la première partie du rapport final relatif aux critères de sélection des candidats à l'épiscopat ainsi que sur les critères pour le discernement des questions doctrinales, pastorales et éthiques. L'actualité de l'Église nous conduira également au Bénin et au Tchad. L'actualité politique et sociale sur le continent africain concerne le Mali, le Soudan et l'Éthiopie, entre autres. Nous bouclerons cette émission avec la rubrique sur les prises de position des évêques et la vie des chrétiens dans le monde. Bienvenue encore une fois à l'écoute de ce programme que nous commençons avec l'actualité de l'Église.
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1: La secrétairerie générale du Synode a publié mardi 5 mai les rapports des groupes d'études 7 et 9. Les matières abordées concernent certains aspects de la figure et du ministère de l'évêque, en particulier les critères de sélection des candidats à l'épiscopat, ainsi que les critères théologiques et les méthodologies synodales pour le discernement partagé des questions doctrinales, pastorales et éthiques émergentes. Les précisions de Fabrice Baguendekere.
3: Ces rapports entrent dans le cadre d'une étude approfondie des thèmes issus des travaux du synode sur la synodalité. Les pères synodaux présentent la sélection des candidats à l'épiscopat comme un moment authentique de discernement ecclésial guidé par l'Esprit Saint dans un climat de prière et d'écoute. Les acteurs concernés, indiquent-ils, sont l'église locale avec son évêque, les évêques de la province ecclésiastique ou de la conférence épiscopale et le nonce apostolique. Parmi les qualités requises chez les candidats, le groupe met l'accent sur les compétences synodales, capacité à créer de la communion, pratique du dialogue, connaissance approfondie des cultures locales et volonté de s'y intégrer de manière constructive. Quant au rapport final du groupe d'études numéro 9, il propose un changement de paradigme dans la manière dont l'Église aborde les questions doctrinales, pastorales et éthiques les plus difficiles. Le document introduit également les principes de la pastoralité. Il n'y a pas d'annonce d'évangile sans prendre en compte l'interlocuteur en qui l'esprit est déjà à l'œuvre, écrivent à ce sujet les pères synodaux.
1: Au Tchad, plus de 1000 fidèles de l'archidiocèse de N'Djamena ont pris part le samedi 2 mai au lancement des activités du mois marial au sanctuaire de Siaba à travers une célébration eucharistique présidée par l'ordinaire du lieu, Monseigneur Edmond Jitangar, Edouard Takadji.
4: Les pèlerins étaient venus de différentes paroisses et vicariats. Ils ont marché sur une distance de plus de 2 km pour arriver au sanctuaire marial de Siaba. Cette marche a été rythmée par les reçus du chapelet, chants et prières. Ce pèlerinage qui durera tout le mois de mai restera un moment spirituel fort de la rencontre personnelle avec Marie, mère de l'Église, un temps de prière, de recueillement, mais surtout de ressourcement spirituel pour tous les fidèles de l'archidiocèse de N'Djamena. Dans son exhortation marquant le lancement des activités de ce mois marial, le président de la célébration, Mgr Edmond Jitangar, a précisé que les fidèles étaient venus non seulement prier pour eux, mais pour toutes celles et ceux qui souffrent.
5: Nous venons lui porter nos préoccupations de la vie quotidienne, nos soucis de santé, les problèmes au sein de nos familles, les difficultés pour assurer une bonne éducation à nos enfants, les problèmes pour les jeunes de trouver du travail. Nous portons à Maman Marie tous nos frères et sœurs qui n'ont pas le bonheur de se sentir aimés d'une maman comme elle. Nous pensons en particulier à ceux et celles qui vivent dans la peur ou dans l'angoisse ou qui sont obligés de fuir pour se cacher ou se réfugier hors de leur pays. Nous pensons à ceux et celles qui sont privés de liberté et croupissent dans les prisons. Nous pensons à ceux et celles qui sont les victimes innocentes des violences aussi insensées que meurtrières.
4: Edouard Takadji, N'Djamena, pour Radio Vatican.
1: Au Bénin, la Commission épiscopale pour les communications sociales a tenu lundi 4 mai sa première rencontre plénière de l'année civile 2026. Le message du pape Léon XIV pour la 60e journée mondiale des communications sociales était au cœur de ces assises. Les détails avec Juste Alanon.
6: C'est au tour du message du pape Léon XIV pour la 60e journée mondiale des communications sociales que ces acteurs de la communication de l'Église au Bénin ont échangé ce 4 mai. Monseigneur Eugène Cyril Rondeko, président de cette commission, a exprimé sa réception de ce message du Saint-Père en ce qui concerne notamment l'intelligence artificielle.
7: Le pape a donné une dimension planétaire à cette découverte de l'intelligence artificielle en nous aidant à ne jamais perdre de vue la dimension humaine qui est centrale parce que cette innovation technologique doit être au service de l'homme et ne doit jamais remplacer l'être humain. Alors donc, de ce point de vue, le pape a bien fait de nous encourager à mettre au premier plan l'esprit de réflexion, de discernement, d'analyse critique et en même temps aussi de conformité de tout usage à la volonté de Dieu. L'être humain, en utilisant ses moyens, doit se préserver de cette tendance prolifique aujourd'hui à la manipulation et parfois aussi à la désinformation.
6: Les participants à ces assises sont appelés à porter l'écho de ce message dans leurs médias et diocèses respectifs en attendant la célébration le 16 mai prochain de cette journée mondiale dans le pays. Abomé, juste Rlanon pour Radio Vatican.
1: Lors de la prière mariale du Regina Coeli, dimanche 3 mai, journée mondiale de la liberté de la presse, le pape Léon XIV lui a consacré une partie de son allocution, la décrivant comme un pilier indispensable de la dignité humaine et de la justice sociale. Le Saint-Père a souligné combien une presse libre et responsable devient l'antidote le plus efficace contre les discours de haine. À cette occasion, un rapport de Reporters sans frontières dresse un constat particulièrement sombre pour l'Afrique. Sadibou Marang, directeur du bureau Afrique subsaharienne de Reporters sans frontières, qualifie la situation de catastrophique et de dégradation sans précédent. Le point central de son plaidoyer concerne notamment la crise économique des médias. On l'écoute.
8: Nous demandons aux États africains d'arrêter de criminaliser le journaliste parce que l'enjeu, c'est qu'il se joue dans ce continent et de plus en plus un peu le droit à l'information. Les populations doivent pouvoir avoir accès à des informations de qualité. Après, elles pourraient se faire leur opinion. Nous pensons aussi que les États africains doivent cesser de diviser un peu les médias entre eux. Il y a beaucoup de pays où, de plus en plus, on se rend compte qu'il y a des médias qui sont favorables et d'autres qui ne le sont pas. On a vu aussi que des États africains, en tout cas des autorités politiques africaines, ont créé eux-mêmes leurs propres médias pour pouvoir continuer à être dominants sur l'espace de l'information. Et nous pensons effectivement que la journée mondiale de la liberté de la presse, mais au-delà de cela, il faut un plaidoyer conséquent au niveau de la société civile pour pouvoir faire bouger les lignes et amener les États à respecter le droit à la liberté d'expression, y compris le droit à la liberté de la presse, la protection des journalistes, mettre en place des mécanismes nationaux de protection des journalistes, afin que les journalistes, à chaque fois qu'ils sont attaqués, puissent également un peu porter plainte, parce que c'est important de lutter contre l'impunité.
1: À quel type de violences font-ils face?
8: Ils sont victimes de violences, d'attaques coordonnées, par exemple dans les pays de l'AES. À chaque fois que depuis Bamako, dans votre journal, vous critiquez le président Tchani qui est au Niger, c'est le régulateur de Bamako qui vous appelle, c'est le procureur du pôle de cybercriminalité qui vous convoque, qui vous met sous mandat de dépôt, par exemple, à un chef d'État étranger. C'est la même chose si vous vous trouvez au Burkina. Ce sont une répression coordonnée de la presse qu'on voit. Cela devient également de la criminalisation directe avec des charges instrumentalisées, les unes plus graves que les autres. Ça, c'est la première chose. La deuxième chose, il y a la persécution économique des journalistes et des médias qui sont empêchés d'accéder à la publicité d'État, comme on le voit dans un pays comme le Sénégal, où des journalistes qui avaient déjà même effectué un peu de publicité ne peuvent pas être payés parce que les autorités actuelles ont demandé aux compagnies nationales de ne pas les payer. Il y a également la charge mentale en faisant du journalisme. Par exemple, aujourd'hui, à l'est de la République démocratique du Congo, quand des journalistes se retrouvent tous pendant longtemps obligés de s'enfuir et de devenir des exilés, ça crée une charge mentale très lourde. Même si vous avez le courage de rester, votre radio communautaire est pillée, et même si vous donnez un discours discordant, vous êtes arrêté par le M23 et vous êtes emprisonné dans des conteneurs. Il y a beaucoup de violations de la liberté de la presse, beaucoup de violations des droits de l'homme, par exemple. C'est inadmissible d'enfermer des journalistes dans des conteneurs. Donc tout cela crée des charges mentales psychologiques très lourdes qui font que pratiquement certains journalistes sont poussés même à abandonner la profession. Et il faut se battre contre ça.
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1: Au Tchad, une attaque survenue lundi soir sur la base militaire de Barkatolorom sur la rive du lac Tchad a fait au moins 24 morts dans les rangs de l'armée et plusieurs blessés. L'ONU a fait part mardi à Genève de sa profonde inquiétude sur la détérioration de la situation des droits de l'homme au Mali et des informations y faisant état d'exécutions extrajudiciaires par les forces gouvernementales. Nous sommes profondément préoccupés par la détérioration de la situation des droits de l'homme dans tout le Mali, a déclaré un porte-parole du Haut Commissariat des Nations Unies aux droits de l'homme, Seif Magango, s'exprimant depuis Nairobi au Kenya. L'Éthiopie a accusé mardi l'armée soudanaise d'avoir procuré des armes et du soutien financier au TPLF, le parti de l'État régional éthiopien du Tigré qui entretient des relations houleuses avec Addis Abeba. Le ministère des Affaires étrangères éthiopien a par ailleurs rejeté des accusations de Khartoum qui a rappelé son ambassadeur en Éthiopie mardi, accusant Addis Abeba d'être impliqué dans l'attaque lundi de l'aéroport de Khartoum avec les Émirats Arabes Unis, affirmant que l'attaque avait été lancée depuis le territoire éthiopien. Un rapport d'Amnesty International publié mardi accuse les rebelles ADF de crimes de guerre et de crimes contre l'humanité dans l'est de la République démocratique du Congo, où ce groupe armé qui a prêté allégeance à l'État islamique multiplie les pillages, prises d'otages et tueries. Le rapport d'Amnesty, basé sur des entretiens avec 71 personnes entre octobre 2025 et février 2026, fait état d'attaques contre les civils, d'enlèvements et de travail forcé, de recrutement et d'utilisation d'enfants, ainsi que de violences et crimes visant les femmes et les filles, comme des mariages forcés et des grossesses forcées. Selon l'ONG, les ADF attaquent délibérément les civils, non seulement pour se réapprovisionner en nourriture, médicaments et autres produits, mais également à titre de représailles pour des opérations militaires. En Mauritanie, deux députés de l'opposition ont été condamnés lundi soir à 4 ans de prison ferme pour avoir accusé le président Mohamed Ould Cheikh El Ghazouani de discrimination raciale envers les Noirs et les descendants d'esclaves dans ce pays. Clôturons ce programme avec la rubrique sur les prises de position des évêques et la vie des chrétiens dans le monde présentée par Françoise Niamien.
10: Commençons par la Chine. Au cours de ce mois de mai, mois marial, les communautés catholiques chinoises prient pour la paix dans le monde. Du sanctuaire de Shenzhen, près de Shanghai, à celui de Hunsangi, à Pékin, des cathédrales aux petites chapelles des villages, des groupes plus ou moins nombreux de baptisés se rassemblent devant l'autel et les statues de la Vierge pour prier en ce mois de mai que la dévotion populaire consacre partout dans le monde à la Mère du Christ. Cette dévotion mariale est profondément ancrée dans la vie de foi des catholiques chinois qui ont toujours considéré leur participation aux prières et aux liturgies du mois marial comme une occasion et un simple signe de communion avec l'Église universelle et les successeurs de Pierre. En cette époque déchirée par les guerres qui font souffrir des peuples entiers, on prie également en Chine pour que la communion soit préservée et que la paix revienne partout. Et pour terminer, lundi 27 avril, le cardinal Pisabala, patriarche latin de Jérusalem, a publié une longue lettre pastorale destinée à l'ensemble des fidèles du patriarcat latin de Jérusalem qui couvre Israël, la Palestine et Gaza, la Jordanie et Chypre. Ce texte danse dans une réflexion sur le rôle du chrétien après les attaques du 7 octobre et la guerre à Gaza. Le vicaire du patriarcat latin pour la Palestine, Mgr William Chomali, a livré au micro de Radio Vatican ses pistes de réflexion aujourd'hui pour vivre en tant que chrétien en Terre Sainte.
11: La première chose, ne pas avoir de préjugés, ne pas avoir une mémoire empoisonnée qui pousse à la haine et à la violence, c'est accepter l'autre comme image de Dieu. Et actuellement, c'est un problème grave, car si chacun regarde l'autre comme un ennemi, avec hostilité, ça pousse à la guerre, à la vengeance. Donc il faut regarder l'autre avec un œil bienveillant, comme ayant l'image de Dieu, même s'il est différent de moi. C'est un problème essentiel, intéressant. Comment regarder l'autre ?
12: Comment on peut dialoguer alors que, en fait, depuis nombre d'années maintenant, tout dialogue semble totalement impossible ?
11: C'est vrai. Et le patriarche reconnaît que le dialogue est actuellement en crise. Mais il faut sortir de l'impasse du dialogue des élites. Et il faut passer au dialogue de la vie. Parce que, par exemple, dans nos écoles du patriarcat et dans les écoles chrétiennes où il y a environ 63 000 étudiants, plus que la moitié sont musulmans. Donc il y a un dialogue existentiel. Les étudiants étudient pendant 12 ans ensemble. Donc il faut dialoguer le dialogue de la vie. Dans les hôpitaux, les malades peuvent être musulmans, juifs et chrétiens. Ce sont de petits gestes, mais ils sont importants parce que il faut toujours commencer par de petits gestes. Récemment, on a commencé à dialoguer avec des rabbins libéraux qui sont ouverts, qui sont disposés à dialoguer avec les Palestiniens. Il faut commencer peut-être avec, en parlant de la dignité humaine, parce que si on est convaincu que chaque personne humaine a une propre dignité égale à l'autre, on est déjà à un bon point. Il faut commencer par les choses communes, où nous sommes d'accord. Ensuite, lentement, quand il y a une atmosphère de confiance, on peut aller au point où il y a des divergences.
12: Alors en conclusion de sa lettre, le cardinal Pizzaballa dit « Nous ne pouvons pas faire tout cela tout seul, mais avec la joie de l'Évangile, nous y parviendrons. » La joie de l'Évangile, c'est la seule manière de tenir pour les chrétiens actuellement en Terre Sainte.
11: Oui, dans les moments difficiles, on a besoin d'une vertu très grande qui s'appelle l'espérance. Et l'espérance est basée sur la véracité des promesses divines. Dieu, quand il promet, il est sincère, il tient promesse. Donc, cette confiance dans la promesse divine nous donne l'espérance, et l'espérance donne la joie. Donc, c'est une joie fondée sur la vertu théologale de l'espérance. Comme les apôtres qui sont, après l'ascension, ils ont vécu dans la joie. C'est pas une joie superficielle, mais c'est une joie profonde, sachant que Dieu est fidèle et qu'il donnera ce dont nous aurons besoin. Il a donné l'Esprit Saint. Et parmi les dons de l'Esprit Saint, nous savons, il y a l'amour, la paix et la joie.
12: Les fidèles du patriarcat latin de Jérusalem avaient besoin de ce message, de cette lettre pastorale en ce moment si précis.
11: Oui, ils en ont besoin parce que nous vivons des temps difficiles économiquement. L'avenir semble sombre avec toutes les attaques des colons contre les villages, les villes palestiniennes où il y a des musulmans et des chrétiens. Partout où nous allons, dans les journaux de chaque jour, on parle de ces attaques. En plus de ce qui se passe à Gaza ou au sud du Liban. Donc les nouvelles ne sont pas rassurantes. Donc nous avons besoin de points de repère pour dire pourquoi nous ne devons pas désespérer. Donc cette lettre donne une réponse à notre question pourquoi nous devons garder l'espérance.
10: Le vicaire du patriarcat latin pour la Palestine, Mgr William Chomali, interrogé par Xavier Sartre.
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1: Chers amis, c'est la fin de ce programme que Marie-Josée Mwando-Boisboileau a eu le plaisir de vous présenter. Au revoir et à très bientôt à l'écoute de nos prochaines éditions. Laudetur.

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1: Parole des pères du désert.
2: Un père du désert inconnu a écrit: si de mauvaises pensées te font la guerre, ne les cache pas, mais dis-les tout de suite à ton abba. Plus on cache ses pensées, plus elles deviennent nombreuses et fortes. C'est comme un serpent, sorti de son trou, il s'enfuit aussitôt. Ainsi, la mauvaise pensée s'en va dès qu'on la montre. Si on la cache, c'est comme un ver dans le bois, elle détruit le cœur. Celui qui montre ses pensées est aussitôt guéri. Celui qui les cache est gonflé de lui-même.

l'obéissance. Abba Pohemen dit un jour, « Quelqu'un a demandé à Abba Patios, « Que faire de mon âme, car elle est insensible et ne craint pas Dieu ?» L'Abba lui dit, « Attache-toi à un homme qui craint Dieu, et vivant près de lui, toi aussi, tu apprendras à craindre Dieu. » Un ancien a dit, « Sois comme le chameau, porte tes péchés, et attaché par la bride, suis celui qui connaît la voie de Dieu. »

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2: Bonjour à tous. Nous poursuivons encore quelques éléments d'analyse sur le voyage du pape Léon XIV et sur sa personnalité. On voit bien que le pape utilise toujours un langage fort mais mesuré. Il n'y a pas de terme qui soit choquant, blessant ou agressif. C'est un style qui portera loin parce que c'est un style qui n'est pas polémique, qui n'est pas conflictuel, relève Philippe Orengo, l'ambassadeur de Monaco près le Saint-Siège. Selon lui, plutôt que de parasiter le voyage, les critiques de Donald Trump ont au contraire permis au pape de tracer une ligne de démarcation claire quant à la dignité de sa fonction. Le président américain eut tort de vouloir abaisser le pape à un niveau politique. Je crois que le pape a eu raison de rester au niveau du message de l'Évangile, insiste le diplomate monégasque. Il relève que Léon XIV a réagi d'une manière intelligente, posée, calme, refusant les conflits, refusant les clivages. Et d'ailleurs, c'est aussi le message qu'il a lancé un peu partout. On ne peut pas avoir de paix dans le monde en suscitant les clivages. Pour Philippe Orengo, une continuité s'est donc dessinée entre le voyage du pape à Monaco et sa grande tournée africaine, avec une volonté du pontife de parler à tous les publics et de tisser des liens entre des personnes de toute nationalité et catégorie sociale. Sa perspective d'unité est celle d'une église inclusive. Il n'y a pas de distinction entre les riches et les pauvres, les bien portants et les malades, les croyants et les non-croyants. En vérité, il a cette volonté de fraternité générale, souligne-t-il. Certains diplomates voient aussi dans ce pontificat la marque d'une continuité corrigée avec le pape François qui a ouvert de stimulants chantiers de réflexion, notamment sur la justice sociale, mais aussi créé quelques tensions avec des déclarations parfois confuses. Dans ses voyages internationaux comme à Rome, l'esprit de synthèse, l'efficacité et le classicisme de Léon XIV sont ainsi vivement appréciés. Son premier discours au corps diplomatique était un bijou. S'enthousiasme un diplomate européen qui relève un changement de ton du pape vis-à-vis de l'Europe et du reste du monde. François n'aimait pas les riches. Léon XIV, lui, à Monaco, a dit aux riches qu'ils ont une responsabilité. C'est totalement autre chose, relève-t-il. De nouvelles solidarités peuvent ainsi se tracer entre les pays du Nord et ceux du Sud, où les appels du pape à plus de justice internationale reçoivent un écho très fort. L'ambassadeur d'un pays africain remarque ainsi que Léon XIV est moins spectaculaire que François, mais meilleur diplomate, conscient des enjeux de pouvoir et des conséquences de ses paroles. Dans les pays traversés, y compris devant des dirigeants autoritaires, les mots forts qu'il a prononcés ne sont pas passés inaperçus. Il a désigné clairement des problèmes réels, notamment sur le pouvoir, souligne-t-il. Léon XIV est moins spontané, plus en contrôle de ses gestes, mais aussi plus direct dans ses constats, même s'ils sont critiques. Le pape utilise le protocole et la distance qui va avec pour souligner sa fonction et porter une parole institutionnelle qui est moins critiquable qu'une parole émotionnelle et spontanée, analyse cet ambassadeur. Cette percée du pape sur la scène internationale ouvre ainsi des perspectives fortes pour les mois et les années à venir, certaines sources diplomatiques traçant même un parallèle avec Jean-Paul II, lui aussi pape polyglotte, qui fut au cœur des bouleversements internationaux de la fin du XXe siècle. Nous nous retrouvons demain pour poursuivre et finir cette analyse.

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1: Au nom du Père et du Fils et du Saint-Esprit. Mon Seigneur et mon Dieu, je crois de tout mon cœur que tu es ici, que tu me vois, que tu m'entends. Je t'adore à genoux devant toi. Je te demande le pardon de mes péchés et ton aide pour faire de mon mieux ce moment de prière. Marie, ma Mère Immaculée, Saint Joseph et mon ange gardien, intercédez pour moi. Être toujours uni à Jésus, tel est le but de ma vie, aimait dire Saint Carlo Acutis. C'était une manière pour lui d'incarner ces paroles que nous entendons dans l'Évangile, ces paroles que tu nous dis, Seigneur, ce matin. Moi, je suis la vigne, et vous les sarments. Celui qui demeure en moi et en qui je demeure, celui-là porte beaucoup de fruits. Saint Carlo Acutis a été canonisé en septembre dernier et il est aujourd'hui une source d'inspiration pour beaucoup de jeunes et de moins jeunes. Carlo continue de porter du fruit au ciel où il intercède auprès de Dieu pour nous et l'exemple de sa vie est une lumière pour beaucoup de personnes. Pour demeurer toujours sur la vigne qu'est le Christ, pour être toujours uni à toi, Jésus, Saint Carlo avait donné un kit de la sainteté aux jeunes qu'il préparait à la confirmation. Voici son kit en 7 étapes que je te redonne aujourd'hui à toi qui m'écoutes et qui veut aussi remporter ce combat de la sainteté, qui veut aller au ciel un jour. Le premier conseil que donnait Carlo était celui d'essayer d'aller à la messe tous les jours et de recevoir la Sainte Communion. Alors qu'il n'était pas dans une famille pratiquante, Carlo s'était bien préparé à l'âge de ses 6 ans à la première communion. Il avait demandé ensuite à ses parents de l'emmener à la messe tous les jours. La messe, c'était la passion de sa vie. Il appelait l'Eucharistie son autoroute vers le ciel. Il s'étonnait beaucoup de voir les cinémas pleins, mais les tabernacles des églises qui étaient délaissés par les hommes. Carlo avait une grande conscience que le Dieu Tout-Puissant était réellement présent dans cette petite hostie de pain qu'il recevait jour après jour et qui le transformait dans ton amour, Seigneur. Alors Jésus, est-ce que moi aussi je cherche à te recevoir régulièrement dans l'Eucharistie le dimanche, mais aussi est-ce que je cherche à aller à la messe en semaine? Est-ce que je fais de la messe mon autoroute vers le ciel, le lieu où je me laisse nourrir et transformer en ton amour. Deuxième conseil, si vous le pouvez, faites quelques moments d'adoration eucharistique. L'adoration est le prolongement de la messe, ce cœur à cœur avec Jésus hostie qui se présente à notre vue par sa présence d'amour qui nourrit notre foi. Carlo disait qu'il bronzait son âme sous le soleil de l'amour de Dieu pour ensuite être sa lumière auprès des autres. Le soleil du printemps bronze peut-être déjà ma peau si je sors au soleil en ces jours du beau mois de mai. Mais Seigneur, est-ce que je me laisse aussi bronzer l'âme un peu chaque jour en te rendant visite au tabernacle ou sous le soleil de ta présence dans l'adoration eucharistique? Troisième conseil, n'oubliez pas de réciter le Saint Rosaire tous les jours. Le chapelet, Carlo, le priait depuis son plus jeune âge. Le rosaire est la prière des pauvres, une prière très simple où Marie nous conduit avec son regard maternel à son fils et intercède pour nous. Carlo savait que le rosaire était une arme puissante, capable de désarmer toutes les bombes, mais aussi tous les cœurs endurcis. Alors, en ce beau mois de mai, le mois de Marie, est-ce que moi aussi, Seigneur, je profite de mes transports en bus, en voiture, ou de mes balades dans la rue, pour prier moi aussi le rosaire, pour te regarder par le regard de ta mère, en méditant sur les mystères de ta vie. Quatrième conseil, lisez chaque jour un passage de l'Écriture pour vous-même. Carlo se laissait transformer non seulement par l'Eucharistie, mais aussi par la parole de Dieu dans l'Évangile. Il aimait prendre des notes, fruit de sa méditation, et il apprenait à reconnaître la voix de Dieu qui lui parlait à travers telle parabole ou tel passage de la vie du Christ. Puis il actualisait l'Évangile et l'incarnait dans sa vie auprès de ses amis et de toutes les personnes qu'il rencontrait. Alors Seigneur, est-ce que moi aussi je trouve le temps dans mes journées chargées de lire quelques versets de l'Évangile, l'Évangile du jour par exemple, ou est-ce que je lis un Évangile en continu, chaque jour, quelques versets. Cinquième conseil, si vous le pouvez, confessez-vous chaque semaine, même des péchés véniels. Carlo avait conscience que la confession était le sacrement qui le préparait à recevoir dignement le Christ dans l'Eucharistie, le sacrement qui laissait la lumière du Christ illuminer peu à peu tous les recoins sombres de son cœur. Il savait que dans la confession, il recevait non seulement le pardon de Dieu, mais il puisait la grâce pour être vainqueur des petits et des grands combats de sa vie. Par exemple, le combat de la gourmandise. Comme un bon petit Italien, il aimait beaucoup le Nutella et il en abusait parfois. Sa mère témoigne que grâce à la confession régulière, il devint peu à peu vainqueur de ce combat. Cela peut paraître un peu risible, et pourtant, c'est dans ces petits combats, qui sont les combats de l'amour, que se joue la sainteté. Pour parler de la confession, il aimait utiliser l'image de la montgolfière, qui, pour voler, avait besoin de se décharger des poids de sa nacelle. Alors Seigneur, est-ce que moi aussi, je décharge le poids de mes péchés, même des péchés véniels, régulièrement, dans le sacrement de la réconciliation, pour me laisser transformer, confession après confession par ta grâce, pour faire aussi une belle demeure dans mon âme pour te recevoir dans l'Eucharistie. Sixième conseil, prenez souvent des résolutions et adressez des requêtes au Seigneur et à la Sainte Vierge pour venir en aide aux autres. Chaque soir, Carlo aimait revoir sa journée sous le regard de Dieu. Il faisait comme cet homme de la parabole, il s'asseyait pour faire ses comptes et voir quel était le bilan de sa journée sous le regard de Dieu. Les moments où Carlo avait bien agi, mais aussi ceux où il s'était éloigné de la présence de Dieu. Il demandait pardon et prenait des résolutions pour s'améliorer le lendemain. C'est ce que l'Église encourage à faire quand elle parle de l'examen de conscience, ce moment où je revois toute ma journée sous le regard de Dieu, sous ton regard Seigneur, pour m'améliorer, pour te remercier, pour te demander pardon, pour prendre des résolutions pour faire mieux le lendemain. L'examen de conscience le soir est peut-être la première chose à faire quand on commence une vie de prière. Et enfin, septième conseil, demandez l'aide de votre ange gardien qui doit devenir votre meilleur ami. Les saints sont des familiers du ciel. Ils ont bien les pieds sur terre, mais ils ont conscience que les anges sont à nos côtés, en particulier notre ange gardien, et que le ciel est proche. Carlo aimait le fréquenter dans la prière, il aimait lui parler, lui demander de nombreux services et des grâces. Seigneur, je veux terminer ce moment de prière justement avec l'aide de mon ange gardien, que je peux saluer, cet ange que tu as placé à mes côtés et qui est toujours là pour m'aider, dans la mesure aussi où je lui demande de l'aide. Seigneur, aide-moi à ne jamais l'oublier. Et toi qui m'écoutes, si tu souhaites approfondir ce kit de la sainteté de Carlo Acutis, je te mets sur l'application un livre qui les détaille davantage en prenant des exemples de la vie de ce jeune saint du 21e siècle. Je te remercie, mon Dieu, des bonnes résolutions, des beaux désirs et des lumières que tu as semées dans mon cœur pendant ce moment de prière. Je te demande de m'aider à les faire fructifier, Marie, ma mère immaculée, Saint Joseph et mon ange gardien, accompagnez-moi toujours en chemin.
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4: Cette semaine, nous voulons nous motiver pour nous détacher de notre smartphone afin de trouver des motivations pour rédiger notre règle de bonne conduite à l'égard de notre smartphone. Nous le disions, il nous faut passer d'une économie de l'attention qui veut vider nos poches en attrapant notre cerveau disponible à une écologie de l'attention qui protège notre cerveau et donne à notre smartphone sa vraie bonne place. Une écologie de l'attention, un équilibre. Le smartphone peut être très, très utile, nous en sommes persuadés, mais son utilité, elle est relative à ce qui va se construire dans la personne. Tout cela est concentré dans l'expression, oui, une écologie de l'attention et non pas une dispersion programmée, voire entretenue. Pour motiver cette écologie de l'attention, elle peut être exogène. Comme nos motivations, elles peuvent être exogènes, extérieures, simplement des adaptations de circonstances, ou elles peuvent être endogènes, l'attention endogène, la motivation endogène, c'est-à-dire ce qui va mouvoir de l'intérieur notre agir, ce qui va mouvoir de l'intérieur cette bonne règle. La règle, c'est pas du moralisme. Interdire pour interdire. Si on donne une règle, c'est pour canaliser un flux, c'est pour stimuler un vrai bien, c'est pour donner de la consistance à une bonne direction que l'on a prise, comme un fleuve qui reste bien dans son lit malgré un haut débit. Alors que le haut débit numérique ne nous empêche pas de bien vivre et en tout cas n'inonde pas notre vie. Tout cela requiert des dispositions intérieures. Oui, demandons-nous à nous-mêmes, mais oui, demandons à Dieu, demandons à notre conscience de nous dire, mais qu'est-ce qui est vraiment bon pour moi aujourd'hui? Tout cela pour discerner ce qui est bon pour protéger notre cœur, protéger notre esprit, protéger notre attention, protéger notre cerveau disponible. Nous avons déjà les bonnes réponses. Nous allons énumérer plein de propositions, mais la bonne proposition, c'est la nôtre. Parce que seuls nous-mêmes, nous savons d'où nous partons. Seuls nous-mêmes, nous savons quelle est la jauge qui est adaptée à là où j'en suis. Je ne vais quelque part que si je sais d'où je pars. Alors nous sommes invités à gouverner notre vie, gouverner notre vie comme le roi Salomon. Comme lui, nous pouvons nous sentir impuissants devant la tâche à entreprendre au moment où nous discernons les règles qui vont protéger notre attention de l'influence des smartphones. Tournons-nous vers Dieu et demandons-lui le don du discernement. Salomon, le roi Salomon, le fils de David, n'a pas demandé au Seigneur la puissance, à l'instar de celle que confèrent les outils numériques, il a souhaité recevoir la sagesse, cet art de bien vivre avec Dieu, avec soi et avec les autres. Nous aussi demandons à Dieu de nous aider à discerner ce qui est bon pour protéger notre cœur, protéger notre esprit, protéger notre attention, protéger notre cerveau disponible. Protégeons en pratique l'attention profonde, qu'est l'intention, notre désir, notre liberté, la direction que nous voulons donner vraiment à notre vie. Protégeons-la. Ne laissons personne l'acheter. Ne laissons personne formater notre conscience, ni subvertir nos valeurs, surtout les valeurs non négociables. La sagesse de Dieu est inscrite dans notre être. Elle ne demande qu'à être accueillie. Dieu n'est pas un faiseur d'opinions. Il est présence de qualité. Construisons, comme le roi Salomon, un temple intérieur bien protégé pour le Seigneur afin d'être présent à la qualité de sa vie. Et par notre sagesse, nous pouvons discerner ce qui est vraiment bon, ce qui est prudent, ce qui est, va faire grandir la vie autour de nous, la vie en nous, ce qui va protéger notre attention à travers une écologie de l'attention qui va protéger notre cerveau et donner à notre smartphone sa bonne place. Alors faisons une petite pause avant d'approfondir cette sagesse nécessaire à la construction d'une bonne règle d'utilisation pour bien utiliser son smartphone.

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1: Pour bien utiliser notre smartphone, nous avons besoin de construire une bonne règle, une règle d'utilisation. Nous avons besoin d'avoir un permis de conduire, de passer notre permis de conduire. Pour protéger notre cerveau, pour promouvoir une écologie de l'attention qui protège notre cerveau, qui donne à notre smartphone sa bonne place et éviter cette économie de l'attention qui veut piquer, accrocher notre attention pour vider nos poches en attrapant notre cerveau disponible. Alors, la sagesse, demandée comme Salomon, le don de la sagesse est une belle porte d'entrée pour construire ces règles pratiques. Nous pouvons aussi méditer une interprétation des béatitudes. Vous connaissez la liste des béatitudes en Matthieu 5, 3 et suivant. Et nous avons construit une autre règle des béatitudes liée au numérique. Heureux celui qui lit un article jusqu'au bout, qui arrête de picorer, de scroller, de regarder continuellement des vidéos, il commencera à penser. Heureux celui qui ne cherche pas d'abord son portable au lever, il pourra prier librement. Pas de prière le matin, pas de petit déjeuner. Pas de prière le matin, pas de smartphone dans la journée. Mettons Dieu à la première place. Heureux celui qui n'éclabousse pas les autres de son prétendu bonheur avec ses photos. Il sera plus apaisé. De la discrétion. Ça permet de protéger notre cœur, de ne pas être harcelé, de ne pas nous comparer. Nous sommes uniques. Heureux celui qui ne fait pas le marketing de lui-même, éteint son site www.moi.fr, il pourra se laisser surprendre par l'inattendu. Discernons ce qui est nouveau, ce qui est beau dans les relations, dans les regards, dans les idées, ce qui construit cet inattendu. Et non pas de vouloir constamment s'exposer soi-même sur son site moi.fr. Les réseaux sociaux, on s'est bien compris. Heureux celui qui n'inonde pas sa mailing list avec des copies à tous. Il sera heureux de respecter les autres, de raconter sa vie en permanence, pour montrer aux autres combien on fait des choses intéressantes. Peut-être que c'est vrai. Mais peut-être que ça correspond à un besoin de reconnaissance et à un besoin d'être aimé. Peut-être que c'est vrai aussi. Mais trouvons la jauge pour ne pas inonder les autres de la satisfaction de notre besoin d'être aimé, d'être regardé. Heureux celui qui met des filtres sur son ordinateur et son portable pour ne pas voir du porno. Il se réjouira d'un simple beau sourire dans la rue. Heureux le présent présent à qui je parle, en face de moi. Malheureux le présent absent, que je vois mais ne me parle pas, parce qu'il est caché derrière un écran. Heureux celui qui est lucide sur lui-même, sait éteindre son écran et va marcher et serrer la main d'un pauvre ou d'un voisin. Heureux celui qui est lucide, toujours sur lui-même, et qui veut aller de l'avant en construisant une règle qui le fasse grandir dans la bonne utilisation de son smartphone. Il vivra toujours plus avec intériorité. Donne-moi, Seigneur, ta grâce pour respecter les règles que je vais me donner. Qu'elles me permettent d'être de bonnes digues dans l'utilisation de mon smartphone. Dans les rubriques que nous partageons, que nous construisons ensemble, nous pouvons demander une grâce. Appuyons-nous sur la grâce pour grandir et aller de l'avant. À demain pour approfondir notre règle de bonne utilisation de notre smartphone.

tentation tombe sur lui. S'il les reçoit en disant merci, cette action plaît au Seigneur. Puis, quand on fait tout en présence de Dieu, avec un cœur pur, sans rien chercher pour soi, cette action plaît au Seigneur. Puis, quand on obéit continuellement à son Père spirituel, quand on dit non à tous ses désirs égoïstes, cette action plaît au Seigneur, et pour elle, on reçoit une plus grande récompense. »

Un frère demande à Abba Sérapion, « Dis-moi une parole. » L'ancien lui dit, « Qu'est-ce que j'ai à te dire ? Tu as pris la richesse des veuves et des orphelins et tu l'as mise dans un placard. » En effet, Sérapion avait un placard plein de livres. Un jour, des anciens viennent voir Abba Antoine. Abba Joseph est avec eux. Abba Antoine veut les mettre à l'épreuve. Alors, il leur donne une parole de la Bible. Abba Antoine interroge d'abord les plus jeunes. Il leur demande « Qu'est-ce que veut dire cette parole ?» Chacun l'explique le mieux possible. Mais Abba Antoine dit à chacun « Non, tu n'as pas trouvé. » Abba Joseph est le dernier qui doit répondre. L'ancien lui dit « Et toi, Abba Joseph, comment expliques-tu cette parole de la Bible ?» Il répond « Je ne sais pas. » Alors, Abba Antoine dit « Vraiment, tu as trouvé le vrai chemin. »

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4: Suivez le guide, vous emmène à la découverte de Beaune. Nous sommes à 45 km au sud de Dijon et 150 au nord de Lyon. Beaune, 20 000 habitants, peut être considérée comme la capitale des vins de Bourgogne. Le centre historique est inclus dans le périmètre inscrit au patrimoine mondial de l'UNESCO au titre des climats ou aux parcelles de vignes très précisément délimitées du vignoble de Bourgogne. Beaune est célèbre pour ses fameuses spices, objet de ses dernières émissions. Et si la moutarde vous monte au nez chez Fallot, que nous découvrirons très bientôt, la référence cinéma reste celle du tournage de La Grande Vadrouille. Deux nouvelles rencontres dans cette cinquième et avant-dernière émission. Une viticultrice dont le domaine se trouve à Beaune même, Thérèse Besancenot, et avec Flora Lavagna, médiatrice patrimoine et culture, nous entrerons aux hospices civils de Beaune, à l'Hôtel Dieu, dont la construction remonte aux années 40, celle du 15e siècle. L'Hôtel Dieu, vu au cinéma dans les années 60, lors de sa première exploitation par 17 millions de spectateurs, ceux de la Grande Vadrouille. Mais entrons tout d'abord en cave.
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0: bonjour.
1: Thierry, bonjour, enchanté.
0: Eh ben, bonjour, bienvenue. Est-ce que vous voulez déguster ?
1: Alors, c'est vrai qu'à Beaune, il y a alors, les domaines, les propriétés, dans bien sûr toutes ces communes dont les noms chantent tout autour de Beaune et en Côte d'Or. Mais il y a également des propriétés viticoles.